0: Je vois le retour sur mon investissement.
1: Oui, parce qu'on voit que le coût des tokens est en train d'exploser. C'est un vrai problème pour les entreprises. On va y revenir. Mais pour le particulier, à votre avis, donc, c'est presque une mission, je dirais, que vous vous donnez de proposer un usage simple de ChatGPT, toujours gratuit.
0: Oui, c'est quelque chose qui fait partie vraiment de notre mission, c'est de rendre, de prendre quelque chose qui va être AGI et de rendre ça accessible au plus grand monde possible et de créer vraiment une valeur ajoutée pour le monde entier. Ça fait partie de notre mission.
1: Alors, vous êtes aussi le patron de Codex. Codex qui est, alors là, beaucoup plus spécifique, mais qui peut-être petit à petit va aussi arriver dans le grand public. Est-ce que vous pouvez nous expliquer ce que c'est Codex ?
0: Alors, Codex, c'est assez simple. En fait, c'est un agent qui, à la base, était un agent pour créer du code et pour aider des ingénieurs et des développeurs à être plus efficaces. Après, on a commencé à investir dans des modèles de plus en plus généraux et des techniques très générales où on est capable de gérer plus de contexte, d'utiliser des outils, de travailler sur des fichiers et de travailler sur du très long terme aligné avec des objectifs. Et en fait, ce qu'on se rend compte, c'est que toutes ces capacités sont utiles aux problèmes de tous les jours. Ce n'est pas spécifique à accélérer le développement de code. Et donc, on a en fait cet agent maintenant très général qu'on appelle toujours Codex, mais qu'on va amener à ChatGPT pour que ce soit disponible pour tout le monde.
1: Donc, il sera intégré dans le ChatGPT ?
0: On est en train d'y travailler.
1: Okay.
0: On intègre les capacités de Codex dans ChatGPT.
1: Et qu'est-ce que ça veut dire en fait ? À quel moment je vais réveiller Codex quand je lui poserai une question dans le ChatGPT ?
0: Tout le monde peut déjà installer Codex. La Codex app, elle est installable sur macOS, sur Windows. Elle vient et elle marche avec le plan ChatGPT, même sur le plan gratuit. Donc tout le monde peut utiliser Codex.
1: D'accord.
0: Mais ça va devenir plus simple. Quasi tout le monde a l'application ChatGPT sur son téléphone, mais n'a pas Codex. Bientôt, on aura la même capacité d'un agent sur l'application mobile, sur le web, sur le Mac, sur Windows.
1: Pour tous ceux qui n'y connaissent rien, est-ce que vous pouvez nous donner un exemple d'un usage relativement grand public de Codex ?
0: Oui, c'est vraiment une question de créativité. Donc si vous avez un problème et vous êtes capable de décrire l'objectif, par exemple planifier des vacances, et ça peut être compliqué, ça peut être voilà, j'ai besoin de revoir ma famille à tel endroit, à tel moment, je ne sais pas comment prendre la voiture, ou j'ai envie de grimper le Mont Everest, aide-moi à planifier la route. Mais aussi, j'ai envie de trouver une école et j'ai ces contraintes spécifiques. Tout ça, c'est des choses qu'un agent peut résoudre pour vous de manière efficace. Beaucoup de gens utilisent au boulot pour faire des slides, des spreadsheets, des présentations, faire de l'analyse de données. Et on a tous des questions qu'on se pose au cours de la journée et on n'a pas nécessairement envie de le faire ou c'est des choses où voilà, on se dit peut-être qu'on le fera demain, peut-être qu'on le fera la semaine prochaine. Et ben maintenant, on est capable de juste le donner à un agent et c'est fait dans la minute ou c'est fait dans les 30 minutes.
1: Et donc, Codex, vous le disiez, peut être utilisé par n'importe qui, même pour la version gratuite, en fait, c'est ça ?
0: On va
1: dans le futur.
0: Oui, progressivement, on va amener ses capacités à un public de plus en plus large.
1: D'accord.
0: Au début, ce sera plus concentré pour des utilisateurs payants et les entreprises. Et puis, c'est vraiment une question aussi d'être responsable au niveau de tout ce qui est sécurité et d'essayer de rendre ces concepts les plus simples possibles pour que ce soit vraiment super simple à utiliser et pratique pour tout le monde.
1: Juste une question pour terminer, à la fois géopolitique et de souveraineté, parce que j'imagine que vous comprenez un peu tous les messages qu'il y a ici. Quand on revient à l'actualité récente qui s'est passée aux États-Unis, on a vu que votre principal concurrent Anthropic, en fait, avec son Mythos, avait été carrément interdit d'utilisation aux non-américains. D'accord ? Cette histoire-là, elle est arrivée à Mythos, mais elle pourrait très bien arriver à OpenAI, elle pourrait très bien arriver à Gemini, etc., etc. Quel est le point de vue ? Quel est votre sentiment là-dessus, est-ce qu'on va dans la bonne direction avec ce type de décision ?
0: Alors, je ne peux pas parler spécifiquement du point de vue anthropique. Ils ont leur propre point de vue et leur façon de travailler sur ce problème. Nous, notre mission, c'est vraiment de rendre accessibles des modèles de pointe pour un public le plus large possible. On n'a pas, pour le moment, reçu de notification du gouvernement. On travaille de manière très, très proche avec tous les gouvernements du monde. pour faire en sorte qu'on puisse rendre nos modèles accessibles. Et pour le moment, on n'a pas de raison de penser qu'il y aurait un changement.
1: Mais vous êtes une société américaine qui dépend donc du gouvernement américain. C'est-à-dire
0: bien
1: que demain,
0: sûr,
1: on pourrait.
0: Sûr. Et on dépend d'autres gouvernements aussi, oui.
1: D'accord. Mais est-ce que ça ne va pas à l'encontre de votre volonté justement de rendre plus fluide l'utilisation de tous vos services au niveau de l'humanité, finalement? C'est un peu contradictoire.
0: On a aussi cette opportunité de développer cette technologie avec des investissements incroyables, du talent incroyable à San Francisco, aux États-Unis, et jusqu'à présent, on est capable de rendre cette technologie et ces modèles accessibles au monde. ChatGPT, presque 1 milliard d'utilisateurs. C'est quand même incroyable de pouvoir faire ça. Et pour le moment, c'est juste notre plan, c'est de continuer et d'améliorer ce service et de faire en sorte que ça reste universellement disponible.
1: Merci beaucoup Thibaut. Est-ce que vous vous intéressez à l'aviation? Parce que dans un instant, je vais avoir l'un des patrons de l'IA chez Airbus.
0: Je pourrais m'y intéresser.
1: Et ben, peut-être que demain, vous prendrez un avion totalement autonome. Et on va en parler tout de suite avec mon invité. Merci d'être passé par le plateau Tech & Co.
0: Merci.
1: Vous êtes le responsable produit et plateforme chez OpenAI. Merci beaucoup.
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1: Voilà, comme promis, j'accueille sur le plateau de Tech & Co Fabrice Valentin. Bonsoir Fabrice.
3: Bonsoir.
1: Vice-président responsable de l'intelligence artificielle chez Airbus. L'idée pour vous, c'est quoi? C'est de rencontrer, de s'inspirer de ce que font certaines startups. Ça sert à quoi d'être ici pour Airbus?
3: C'est aussi montrer une image de l'entreprise qui est peut-être pas évidente pour le grand public ou pour les startups et l'écosystème autour de nous.
1: Parce que samedi, c'est ouvert pour le grand public c'est ça qui est intéressant. Votre métier chez Airbus, vice-président responsable de l'intelligence artificielle, waouh! Comment se découpe votre quotidien en fait? Quelles sont vos différentes tâches liées à l'intelligence artificielle?
3: Aujourd'hui, le focus principal dans ce métier, c'est vraiment s'assurer qu'on arrive à déployer une technologie de façon responsable pour tous nos collègues, pour arriver à demain transformer les processus de l'entreprise. Mais dès aujourd'hui, l'employé pour des gains de productivité, des gains de qualité à travers tous les secteurs du métier de l'entreprise.
1: L'intelligence artificielle est un game changer dans une boîte comme Airbus?
3: Oui, il est en train de le devenir. Et on s'était vu il y a 2 ans,
1: oui,
3: j'aurais dit il le sera un jour. Je pense que 2 ans plus tard, on peut dire qu'il est vraiment en train de le devenir. On voit les métiers se saisir de la technologie pour repenser comment ils font leurs activités. On pourra en parler.
1: Bien sûr, avec plaisir.
3: Et je pense que le déclic qu'on voit dans la société est aussi en train de se produire dans les grandes entreprises comme Airbus.
1: Au quotidien, comment voyez-vous arriver l'intelligence artificielle? Donnez-nous quelques exemples.
3: Il y a plusieurs couches finalement. On a une couche assez standard, assez facile à appréhender, qui est l'IA de tous les jours, celle qu'on amène avec des outils intégrés dans nos moyens de production quotidiens, dans la gestion d'emails, de documents, de génération de texte. Bon.
1: Parce que des documents techniques chez Airbus, il doit y en avoir quand même quelques-uns.
3: Il y en a quelques-uns et je dirais que c'est peut-être là que ça devient intéressant. C'est quand les documents deviennent très techniques, très complexes, et que finalement l'IA un peu généraliste qu'on trouve sur internet le soir à la maison ne fonctionne plus si bien. Et c'est là où le véritable challenge commence, arriver à employer cette technologie sur nos données bien spécifiques.
1: Et donc vous avez une IA spécifique que vous avez développée, comment faites-vous?
3: Alors on ne développe pas nos propres IA, là on parle beaucoup de frontier modèle, IA générative bien sûr, mais
1: bien sûr,
3: on ne développe pas ce genre de modèle, on développe ce qu'il faut autour de ces modèles pour s'assurer qu'on puisse les déployer avec tous les niveaux de sécurité qu'on souhaite.
1: D'accord.
3: D'un point de vue technique, d'un point de vue éthique. Mais ensuite, il y a un très gros travail autour du traitement de la donnée, la donnée en amont, et le traitement ou l'adaptation des modèles pour qu'ils fonctionnent bien avec nos données. On le fait nous-mêmes, on le fait avec des partenaires américains ou des partenaires comme Mistral. On vient d'annoncer un partenariat récemment.
1: Alors justement, partenaire américain, vous bossez avec qui?
3: On travaille avec Google, on travaille aussi avec Palantir. Bon, sur les pure players de l'IA, je dirais que notre partenaire, c'est vraiment Google aujourd'hui.
1: Et Mistral, plutôt bonne nouvelle.
3: Et sur les partenaires européens, souverains, notre partenaire, c'est Mistral. On a annoncé ça en effet il y a quelques semaines.
1: Et chaque IA a un rôle spécifique? Comment ça se passe? Typiquement, Mistral, vous avez signé avec eux, pourquoi?
3: Alors, Mistral, on a signé avec eux clairement pour ouvrir la porte de l'IA dans des contextes souverains. Alors, qu'est-ce que ça veut dire? Ça peut vouloir dire des cas d'usage très spécifiques dans la défense, dans le militaire, avec de la donnée très sensible. Mais ça peut aussi vouloir dire des cas d'usage dans le civil, sur de la donnée avec une propriété intellectuelle très stratégique, où on veut s'assurer un contrôle complet, à la fois des modèles, de l'endroit où la donnée sont stockées et comment ils sont utilisés. Demain, ça ouvre aussi la porte à aller discuter avec des autorités de certification européennes, par exemple, avec un partenaire local, qui nous permet certainement d'appréhender certaines problématiques qu'on n'apprendrait pas avec d'autres partenaires.
1: Quelle est, à votre avis, l'efficacité la plus spectaculaire de l'IA que vous ayez vue aujourd'hui chez Airbus ? Quel est le truc qui vous a fait faire « Waouh, c'est incroyable, je suis impressionné ».
3: Alors je pense que comme partout, tout ce qui a trait au codage informatique, ce qu'on a vu ces derniers mois est vraiment impressionnant. Les capacités, quel que soit le fournisseur d'ailleurs, mais les capacités de ces modèles sur le développement software, c'est vraiment impressionnant.
1: On en parlait juste avant vous avec l'un des porte-parole de OpenAI, avec Codex.
3: Ouais, j'ai entendu, c'est bon. Codex est un exemple,
1: bien sûr.
3: Chez les autres acteurs.
1: La Claude, etc.
3: Exactement. Par contre, c'est peut-être pas le plus impressionnant dans le contexte Airbus. Notre métier, on fait beaucoup de software, de plus en plus de digital. Notre métier principal, c'est pas forcément du digital. Mais c'est essayer de voir, commencer à voir nos collègues qui emploient cette technologie dans des métiers plus traditionnels et qui trouvent des vrais gains de productivité. Par exemple, aujourd'hui, sur la génération de manuels techniques qu'on fournit à nos compagnies aériennes, on a commencé déjà il y a un an avec Mistral, et rapidement, on a réussi à démontrer qu'il y avait un vrai gain de temps, que ça nous permettait de repenser le métier. Et on commence à engager des efforts pour repenser entièrement le métier, essayer d'arriver à des gains de productivité beaucoup plus grands qu'uniquement un déploiement, je dirais, un peu local ou générique de la technologie.
1: Sans parler de destruction d'emplois, est-ce qu'il y a des emplois, ou en tout cas des tâches humaines qui vont disparaître chez Airbus et remplacées par d'autres, à votre avis ?
3: Alors, c'est une bonne façon de poser la question, parce que finalement, je pense que déjà des métiers entièrement remplacés par l'IA, ça reste aujourd'hui un petit peu du fantasme ou de la peur, suivant comment on le considère. Par contre, des éléments de processus, donc des tâches entières qui sont peut-être une grosse partie du temps de travail d'un être humain, c'est tout à fait réaliste et on le voit déjà dans certaines activités. L'IA permet de l'automatiser et donc de remplacer l'humain sur cette phase. Par contre, ce n'est pas un remplacement, c'est plus une augmentation de l'employé qui du coup dégage du temps pour des tâches plus pertinentes, pour des tâches plus stratégiques si c'est un analyste, pour des tâches peut-être d'architecte si c'est un designer, des tâches à plus grande valeur ajoutée.
1: Voilà, donc les tâches à faible valeur ajoutée vont être gérées par l'IA sous le fait d'être supervisé par un humain, c'est ça l'idée.
3: Ouais. On parle tout le temps en bon français de human in the loop, garder l'humain dans la boucle. Je rigole un peu quand je dis ça, c'est absolument essentiel et c'est beaucoup plus compliqué que ça en a l'air, parce que c'est pas uniquement se dire j'ai un humain qui valide à la fin un certain processus ou une certaine création faite par une IA. C'est comment penser l'être humain dans un processus complexe, quels sont les garde-fous où il faut qu'un être humain branche son cerveau finalement, soit vraiment à regarder des résultats, les qualifier et quelles sont les phases des processus qu'on peut automatiser avec la technologie.
1: On rentre dans le cockpit. Allez, est-ce que l'IA aujourd'hui est en train de changer aussi la manière dont on pilote un avion, d'un commandant de bord ou un copilote? Est-ce que ça change des choses?
3: Alors je dirais qu'aujourd'hui l'IA change vraiment notre façon de voir les moyens de designer, produire, construire, supporter les avions. Elle ne change pas encore la façon d'opérer les machines. On voit l'IA comme un véritable assistant aux pilotes dans le contexte du pilotage à terme. Donc aujourd'hui, ce sont des projets qu'on mène qui sont à l'état de recherche. Si vous êtes intéressé, vous pouvez monter sur notre stand, voir quelques démonstrateurs d'un système pour aider les pilotes à poser les avions quand d'autres capteurs pourraient être défaillants ou ne fonctionneraient pas pour des questions spécifiques. On a une démonstration aussi d'automates pour essayer d'optimiser le taxiing de l'avion au sol. Donc je pense qu'il faut plutôt voir ça comme un assistant supplémentaire, un moyen d'information, de prise de décision supplémentaire qui permet de baisser la charge cognitive sur les pilotes ou sur le personnel à bord de nos produits.
1: On parle beaucoup de véhicules autonomes, etc. Mais finalement, c'est un sujet dont vous vous êtes emparé la praticité depuis de très nombreuses années, en fait. Combien de pourcentage de vols aujourd'hui est fait en autonomie sur un avion? C'est énorme, non?
3: Alors, j'ai pas le pourcentage en tête, mais vous avez raison, c'est une pratique qu'on connaît depuis, qu'on emploie depuis longtemps, avec des systèmes qui ont été qualifiés de façon très, très déterministe, bien dans sûr. Des enveloppes de vol très, très spécifiques. La question autour de l'IA, c'est bien sûr la même question que quand on l'emploie dans nos processus, c'est cet aspect finalement probabiliste boîte noire, qui est la grande question au niveau de la certification. Comment s'assurer qu'on crée la transparence, l'explicabilité de ce genre de modèle pour arriver au même niveau de sécurité? Et voire même, notre optique, c'est plutôt de le penser à l'inverse. Qu'est-ce qu'on peut faire grâce à l'IA pour augmenter le niveau de sécurité d'exploitation des appareils?
1: Ouais, c'est pas le fait de se dire on n'aura pas besoin de pilotes finalement. C'est pas ça la question. C'est comment on peut améliorer encore l'un des moyens de transport les plus sûrs au monde. C'est
3: exactement,
1: ça l'idée.
3: C'est exactement
1: ça. Et vous
3: ça.
1: Pensez que l'IA peut aller encore plus loin là?
3: Je ne sais pas si on peut définir de limites à où l'IA ira. Par contre, de mon vivant, de ce que je vois aujourd'hui, je pense que c'est très réaliste de s'imaginer ça comme un système qui permet d'améliorer la safety à terme dans nos avions. Avoir des avions.
1: Et corriger parfois les erreurs humaines aussi.
3: Les corriger ou les anticiper.
1: Les
3: ou
1: anticiper, les contrebalancer, bien évidemment.
3: Ça peut être ce genre d'approche. On le voit dans l'automobile, l'évolution ces dernières années. On voit que c'est quand même loin d'être évident aussi dans ce domaine. Donc je pense qu'il faut garder la tête froide. C'est une technologie très prometteuse. Les étapes pour la déployer de façon opérationnelle et certifiable dans nos contextes, elles sont encore longues.
1: Et pour les passagers, moi qui suis, non pas dans le cockpit, mais installé comme ça dans l'avion, l'IA, ça change quelque chose dans la conception des avions, pour le confort, pour les matériaux, des choses comme ça?
3: Alors c'est une bonne question parce qu'on travaille aujourd'hui très activement sur la question, notamment depuis qu'on a signé le partenariat avec Mistral, mais c'est quelque chose qu'on a commencé il y a de nombreuses années aussi. C'est penser comment pouvoir employer l'IA dans les phases amont de design, par exemple, de l'avion. Parce qu'on peut explorer beaucoup plus rapidement, plus d'espace, ce qui nous permet d'obtenir des designs de meilleure qualité, ce qui nous permet d'accélérer des phases aussi de pré-design et qui ne sont pas incompatibles avec nos processus de certification actuels. Et c'est ça qui est peut-être la beauté dans l'approche, c'est de se dire, on va explorer plus, donc on va obtenir des produits de meilleure qualité, on va pouvoir rester compatible avec le reste du système actuel. Donc on voit un chemin de transition vers nos façons de faire et des façons futures. Ce qui est essentiel, parce que la clé, c'est l'adoption et le déploiement.
1: Très bien, ben merci beaucoup Fabrice pour toutes ces précisions. Vous êtes le vice-président responsable de l'intelligence artificielle chez Airbus. Merci d'être passé nous voir. Vous êtes juste au-dessus, tiens, si vous passez samedi à Vivatech, donc vous êtes au deuxième étage, c'est ça?
3: Troisième étage.
1: Troisième étage, voilà. Pour avoir des petites démos, etc., etc.
3: Exactement. Les collègues se font un plaisir.
1: Voilà, puisque samedi, rappelons-le, Vivatech est ouvert au grand public. Et ça, c'est plutôt une très bonne initiative. Vous restez avec nous. Tech & Co, la quotidienne, on revient avec juste après cette petite pause. On va s'intéresser à la santé avec le vice-président exécutif et directeur des digital de Sanofi, qui sera avec nous. Et puis juste après, on s'intéressera à l'une de nos pépites française du cloud, Octave Clava, le fondateur et PDG d'OVH Cloud, sera avec nous sur ce plateau. Merci d'être là depuis Vivatech. À tout de suite.
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1: Voilà le retour de Tech & Co, la quotidienne, ici même à Vivatech, pour les 10 ans de ce grand salon dédié à l'innovation, ici à Paris, porte de Versailles. On va maintenant s'intéresser à une boîte incroyable qui s'appelle Sanofi, qui est l'un des plus grands groupes pharmaceutiques mondiaux, qui est français, spécialisé dans les médicaments, les vaccins, les traitements innovants, avec un enjeu aujourd'hui, eh bien, embrasser toute cette innovation, toute cette technologie avec l'IA qui va avoir forcément un impact, notamment sur la recherche, qui est le cœur de métier de Sanofi. Emmanuel Frenhard est avec nous. Bonsoir Emmanuel.
5: Bonsoir.
1: Merci d'être avec nous. Vous êtes vice-président exécutif et directeur digital chez Sanofi. Vous avez été chez Disney avant, tiens, c'est amusant. Vous avez été dans le streaming aussi.
5: C'est ça, oui.
1: Et voilà, maintenant vous êtes...
5: Dans la santé.
1: Voilà, dans la santé, avec un gros sujet. Je le disais, votre métier, c'est un métier passionnant et qui doit toucher à énormément de sujets, non? J'en parlais il y a un instant. Quel est un peu votre profil chez Sanofi et qu'est-ce que vous faites au quotidien?
5: Alors, pour connecter mon passé avec mon présent, ça a toujours été d'améliorer le quotidien de la vie des gens. Que ce soit avec le divertissement ou maintenant, plus sérieusement, avec la santé, c'est ça, c'est le fil conducteur. Un métier passionnant, une industrie passionnante, un métier compliqué, parce que ça prend 10 à 12 ans pour créer un nouveau médicament. et il y a encore 90% d'échecs sur les médicaments.
1: Et donc ça coûte des fortunes à chaque fois, bien sûr.
5: Et c'est pas qu'une fortune, c'est qu'il y a des patients qui attendent, ouais, avec un certain espoir, et que l'échec touche plus.
1: Parfois on douche ces espoirs, bien évidemment.
5: Exactement. Il y a 20 000 maladies rares qui sont connues, qui n'ont pas de traitement.
1: Ouais. Et sans parler des maladies rares, il y a des maladies malheureusement qui sont très populaires et qu'on arrive mal ou pas à soigner, en fait.
5: Exactement. Donc c'est là où je pense que la technologie, l'IA, peut aider. Elle peut aider par plusieurs canaux. Il y a un des canaux principaux pour nous, c'est trouver les bonnes cibles. Les cibles, c'est les gènes, les molécules du corps que l'on doit cibler, qui ont peut-être un dérèglement ou que l'on doit corriger, mais sans affecter le reste de la biologie, parce que c'est,
1: oui,
5: le corps humain est quand même une machine très complexe.
1: Très chimique, avec des interactions dont on ne soupçonne pas l'existence.
5: Exactement.
1: C'est ça.
5: Donc avec l'IA, on arrive à améliorer 20-30% la précision des cibles. Ça, c'est énorme.
1: Et rapidement ou pas?
5: Parce oui, c'est assez ça. Rapide. On va avoir des jeux de cibles et c'est assez rapide. Ce qui est important dans notre industrie, c'est pouvoir mettre de côté ce qui ne va pas fonctionner le plus tôt possible.
1: Oui, pour passer à autre chose.
5: Pour passer à autre chose. Et pour simuler le plus tôt possible ce que ça pourrait avoir. Donc on stimule sur les organes, on commence à vouloir simuler sur des jumeaux numériques. On en est encore assez loin du jumeau biologique. Mais c'est là où, avec des entreprises comme Hawking, par exemple, une entreprise start-up française,
1: oui,
5: on travaille sur des modèles pour vraiment affiner ce que ça pourrait être, le résultat d'une molécule sur un humain.
1: L'idée, c'est quoi? C'est de tester virtuellement les effets d'une molécule sur un organisme virtuel, donc un jumeau numérique, alors peut-être pas d'un organe, mais d'un ensemble de molécules ou de cellules, pour voir ce qui se passe. Si c'est pas bon, hop, on passe à autre chose, on part dans une autre direction. Si c'est bon, on creuse.
5: Exactement. Je pense qu'avec l'IA, on rentre dans un jeu où on peut avoir plus de volume. Avant, de trouver une molécule pour une cible, ça prenait beaucoup de temps. Maintenant, on peut en trouver beaucoup plus, des centaines peut-être dans une journée. Mais un humain ne peut pas gérer sans permutation. Donc là, l'IA nous permet de faire des simulations de toxicité, d'efficacité, de stabilité, et ensuite de passer sur même simuler un essai clinique. Parce que la phase la plus chronophage de notre industrie, c'est la phase de l'essai clinique. Et donc, on travaille avec une start-up qui s'appelle Quant Health, qui nous permet de simuler une phase 1, une phase 2, une phase 3 d'un essai clinique pour mieux l'affiner, pour avoir plus de certitude lorsqu'on va le faire, que ça va être un succès.
1: L'idée, c'est de raccourcir les délais de recherche pour créer une molécule, un médicament.
5: Exactement. Alors, j'ai donné l'ambition à mes équipes, et c'est peut-être un peu exagéré de dire, et si on pouvait diminuer de moitié le temps que ça prend?
1: Aujourd'hui, c'est, vous disiez, entre
5: c'est 10 à 12 ans.
1: Voilà.
5: Et on a des exemples concrets sur notre stand où on gagne un an, quelques mois, sur des process spécifiques de cette découverte, de ces 12 ans. Donc, quand on élimine un an, c'est pas rien.
1: Mais Emmanuel, en plus, on en est qu'au début de cette histoire-là.
5: On n'est qu'au début.
1: En fait, les espoirs sont immenses.
5: C'est très prometteur. Et je pense que c'est prometteur, justement, on parlait des maladies rares, pour les patients qui ont vraiment peu d'opportunités dans les maladies rares. Parce que je pense que l'IA va nous permettre d'avoir beaucoup plus de jeux de molécules, les tester plus vite, les simuler plus vite, et se dire qu'il y en a qui potentiellement iront sur le marché grâce à des simulations. C'est peut-être pas tout de suite, mais à terme, sur des jumeaux numériques de patients.
1: On a beaucoup parlé du vaccin anti-Covid, donc en 2020, dont la recherche et l'aboutissement avaient été accélérés par la tech.
5: Bien sûr.
1: Est-ce que vous avez déjà sorti des molécules qui ont été accélérées justement par vos travaux et en tout cas votre manière de rechercher aujourd'hui des molécules?
5: Alors, sur le marché commercialement aujourd'hui, on n'en a pas. Mais il y en a qui sont dans le processus.
1: Ils sont dans le pipe.
5: Qui sont dans le pipe, exactement. Qui sont en train de passer par ces étapes. Et on essaye de courir au plus vite possible pour les accélérer encore plus. Donc on a des investissements dans le digital et dans l'IA maintenant, précisément, pour accélérer ces molécules qui ont été accompagnées par de l'IA. J'aime bien dire qu'on a quand même,
1: oui, bien sûr,
5: des humains, des chercheurs qui amènent leurs intuitions, leur compréhension scientifique de la maladie. Et l'IA leur permet d'accélérer et d'augmenter ce qu'ils sont capables de faire.
1: Donc l'idée demain, grâce à l'IA, c'est de réduire le temps pour développer une molécule.
5: Exactement.
1: Une thérapie, en fait, c'est ça, hein, l'idée. Et c'est quoi aussi? Est-ce qu'on pourrait éradiquer certaines maladies, à votre avis, grâce à l'accélération de l'IA?
5: Je pense que le vaccin est un exemple parfait de maladies qui sont éradiquées par la prévention. Je pense que de plus en plus, il y aura des traitements qui vont corriger et qui vont pas juste être palliatifs, mais correcteurs, et donc potentiellement changer la trajectoire d'un bon, on parle la médecine génétique a cette vocation,
1: bien sûr,
5: de corriger dans la permanence quelque chose. Donc oui, l'IA va contribuer à tout ça.
1: Et notamment dans les cancers, je crois qu'aujourd'hui, grâce à l'IA, on peut arriver à avoir une personnalisation d'un traitement qui sera bien beaucoup plus efficace. Voilà, qui serait un sniper en fait sur des tumeurs bien spécifiques, alors qu'avant, ben, on avait un gros fusil un peu qui partait dans tous les sens et qui faisait du mal en fait à énormément de cellules qui n'avaient rien demandé.
5: C'est
1: quoi.
5: Un très bon point. L'oncologie est plus avancée encore et c'est vrai.
1: Et vous travaillez sur ce sujet
5: chez Sanofi ? On travaille sur l'oncologie, bien entendu. On travaille sur la médecine génétique qui est là, doit être personnalisée parce que j'ai pas forcément envie de recevoir votre vaccin génétique qui vous est dédié. Donc oui, de plus en plus, on va avoir cette précision, cette médecine de précision, de spécialisation à l'individu.
1: Alors là, on parle de la, on va dire, de l'aspect spectaculaire et du bénéfice que vous allez pouvoir nous apporter dans quelques années, qui visiblement va s'accélérer. Mais alors, pour les collaborateurs en fait de Sanofi, est-ce que l'IA infuse un peu partout? Alors, ou est-ce que vous ne voulez pas parce que,
5: Non, au contraire, les collaborateurs de Sanofi sont absolument exceptionnels. On a développé une IA en interne.
1: Quand vous allez venir lundi au boulot, au bureau, ils vont être contents.
5: On a développé une IA en interne qu'on appelle concierge, qui, comme son nom l'indique, est un concierge pour tous les collaborateurs. Il y a 75 000 personnes chez Sanofi, il y a 70 000 utilisateurs de concierge.
1: Wow.
5: Donc les collaborateurs, vraiment, de Sanofi, sont pour moi l'exemple même de gens qui s'approprient l'IA, qui essayent, qui n'ont pas cette crainte que ça peut faire, et qui vraiment nous force à innover encore plus.
1: Concierge, c'est quoi ?
5: Alors, concierge, c'est un peu votre réponse à tout dans l'entreprise. Ça comprend les politiques de Sanofi, ça comprend ça sait qui vous êtes dans Sanofi, où vous travaillez, quelle géographie. Et de plus en plus, concierge fait des activités. Ça répond à des problématiques informatiques, ça résout les tickets informatiques. On va commencer à faire toutes les commandes dans concierge. Donc, c'est vraiment une IA, comme son nom l'indique. Le concierge que l'on a connu dans un hôtel peut-être une fois dans notre vie, c'est la même chose, mais pour tout ce qui est l'environnement Sanofi.
1: Et ça, vous avez fait appel à un LLM particulier?
5: Alors, on a plusieurs LLM derrière, bien entendu, parce qu'on ne va pas développer d'LLM. Et donc, si vous voulez, l'expérience utilisateur, elle est développée en interne. Et derrière, on fait appel à Anthropic, plusieurs versions de Claude, pour basculer sur des Haiku, Sonnet et Opus quand il faut. Mais oui, derrière, il y a un LLM. Mais surtout, tout ce qui est intéressant, c'est ce qu'on a mis autour de concierge. C'est connecté à des systèmes de Sanofi, ça comprend la hiérarchie de Sanofi, ça comprend les rôles et responsabilités, ça a un peu d'humour également, parce qu'on est, on travaille sur des sujets sérieux, on ne se prend pas très au sérieux.
1: Et en tant que grand groupe pharmaceutique français, j'imagine que, alors vous l'avez évoqué un petit peu, mais la souveraineté est un sujet capital. L'idée, c'est de trouver un maximum de partenariats technologiques avec des entreprises françaises, c'est ça ?
5: On le fait avec des entreprises du monde entier. Bien entendu, les entreprises françaises également. On veut appuyer l'écosystème français. On est fiers de notre écosystème français. On est fiers d'être une start-up de 53 ans, nous-mêmes. Donc, on se considère comme eux. Donc, des entreprises comme Okin, Akemia, avec qui on travaille vraiment constamment. Des entreprises qui sont des belles entreprises françaises dans la découverte de molécules.
1: Est-ce que vous travaillez avec OVH Cloud ? Dites-moi oui, s'il vous plaît.
5: Pardon ?
1: Est-ce que vous travaillez avec OVH Cloud ?
5: On ne travaille pas encore avec OVH Cloud.
1: Bon, il va falloir que je vous présente Octave Clabart, qui est mon prochain invité, qui est quand même un patron emblématique de la tech française qui est avec nous.
5: On est d'accord.
1: Et peut-être que vous pourrez faire affaire. En tous les cas, merci beaucoup, Emmanuel Frénard. Vous êtes vice-président exécutif et directeur digital de Sanofi. Et tout de suite...
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1: Voilà, Tech & Co, la quotidienne, jour 2, ici à VivaTech, pour les 10 ans de ce grand salon de la tech qui est une véritable réussite. On sera là demain, demain pour De quoi je me mêle, mais on sera aussi là lundi, dès 19h30, dans Tech & Co sur BFM Business, avec encore une fois une émission exceptionnelle. Invité exceptionnel maintenant sur notre plateau, j'accueille Octave Clabart. Bonsoir Octave.
6: Bonsoir.
1: Merci d'être avec nous.
6: Très heureux.
1: Parfait, vous êtes le fondateur et PDG d'OVH Cloud. Vous êtes l'un des grands bâtisseurs de la tech française. C'est vrai, vous avez créé OVH à la fin des années 90. Certains disent la légende que c'était dans un... Vous dormiez dans les couloirs de vos serveurs à l'époque. C'est vrai ça ou pas ?
6: Ça m'est arrivé.
1: Ça vous est arrivé ?
6: Dans les salles blanches avec beaucoup de bruit, mais oui.
1: C'est incroyable quand même, la réussite. Vous êtes vraiment l'incarnation d'une belle réussite technologique française.
6: Bah, merci. Bah, c'est beaucoup de travail, c'est aussi les équipes. On a aussi une présence européenne, on a pas mal des produits, pas mal des clients, donc c'est un succès commun. Hein.
1: OVH Cloud qui aujourd'hui, évidemment, défend le cloud, bien évidemment, l'IA aussi, la souveraineté. Première question, parce que j'aimerais que vous réagissiez à chaud à ce qui s'est passé il y a quelques jours à peine aux États-Unis. Anthropic sort la dernière version de Mythos, qui a été édulcorée, qui s'appelle Fable 5. Cette intelligence artificielle a été bloquée par le gouvernement pour les non-américains. C'est-à-dire que toutes les personnes étrangères n'ont

0: pour justement bosser, travailler autour de l'intelligence artificielle. Parce que si nous, en interne, ne maîtrisons pas cette technologie-là, bah, je pense qu'on n'a pas d'avenir dans une dizaine d'années.
1: Je vous demande de parler un petit peu plus près du micro, enfin en tout cas voilà, de votre bouche, pour qu'on puisse bien vous entendre dans le micro. Octave, aujourd'hui, quels sont les axes, on va dire, principaux d'OVH et dans quelle direction vous voulez aller?
0: On fait toujours du cloud, on peut en parler, mais l'actualité elle est autour de l'IA.
1: Ça, c'est ce que vous faites depuis plus de 20 ans.
0: Finalement. Plus de 20 ans, on continue à développer des produits, les présences mondiales, on va dans les différents verticaux. Et voilà, donc ça on évolue. Mais l'actualité récente, elle est autour de l'intelligence artificielle. Depuis le début d'année, on a commencé à faire des acquisitions, des technologies, pour pouvoir justement se renforcer dans l'IA. Donc on a fait l'acquisition de Sild, qui nous permet de faire du chiffrement. Et on a fait l'acquisition des Dragon LLM pour faire des training et fine-tuning des modèles. Là, on a fait l'acquisition des Gladia. Des Gladia. Il va y avoir d'autres acquisitions qu'on va faire.
1: Gladia, c'est la reconnaissance vocale. Hein,
0: c'est ça. STT, donc speech to text. Mm-hmm. Et on va faire text to speech avec cette équipe-là qui est incroyable. Et donc, quelque part, on cherche à se renforcer dans l'IA, mais pas juste en étant utilisateur de l'IA. On veut être créateur de l'IA. On veut entraîner des modèles from scratch. On veut pouvoir les fine-tuner, on veut pouvoir les spécialiser d'abord dans les métiers qui nous concernent. Alors vous allez dire, c'est quoi les métiers qui nous concernent? Je ne parle pas des data de nos clients, ça on n'utilisera pas. Mais on ménage des infrastructures mondiales. On a 45 data centers, on a plus de 500 000 serveurs physiques, on a des millions de machines virtuelles. Bah, tout ça, en fait, il y a besoin de développer du code. Il y a besoin de soutenir en fait ça en activité. Il y a besoin de le défendre. Il faut mettre des sécurités. Il faut donc tous ces éléments-là en fait qui font partie de notre métier. Ben on va l'entraîner dans les modèles pour pouvoir les proposer d'abord en interne pour qu'on puisse gagner en performance et gagner en sécurité, mais aussi proposer à nos clients. C'est ça l'axe des développements qu'on est actuellement en train de faire.
1: Donc vous voulez devenir un acteur européen et concurrent de Microsoft, par exemple.
0: Microsoft, mais aussi...
1: OpenAI?
0: Oui.
1: Google? Puis,
0: aussi. En fait, c'est que quelque part, vous avez la deuxième vague des investissements dans l'IA. La première vague qui était il y a 3, 4, 5 ans, qui était l'OpenAI, qui était Anthropic, X, Mistral, à son point. Ben, en fait, c'est les modèles fondamentaux. Depuis 4 ans, la barrière à l'entrée pour entraîner des modèles from scratch a énormément diminué. Vous avez beaucoup plus des équipes qui savent le faire. Vous avez énormément de papiers sur les algorithmes. Vous savez qu'avec moins de données, on peut faire des LLM parce que c'est du data de synthétique. Mm-hmm. Et l'entrée au niveau du CAPEX, au niveau des GPU, a diminué d'à peu près 10 fois. Et donc, vous pouvez faire ce qu'on faisait il y a encore 3-4 ans avec 10 fois moins de moyens. Et donc, si vous avez les mêmes moyens qu'il y a 10 ans, vous pouvez faire des modèles nettement plus intelligents. Et c'est ce qui est en train de se passer. C'est-à-dire, le modèle d'Anthropic, ils sont nettement plus intelligents que ce qu'on voyait encore il y a quelques années. Parce qu'en fait, le gain de performance au niveau des GPU, l'état de l'art a beaucoup évolué et permettent d'aller beaucoup plus loin. C'est pour ça qu'il y a cette deuxième vague des investissements dans l'intelligence artificielle. Microsoft, il a fait l'année passée. AWS, ils sont en train de aussi le faire. Nous, on est en train de le faire. Parce que pour nous, la technologie, si on ne la maîtrise pas, on ne pourra pas survivre. On a besoin de coder illimité. Imaginez, en fait, vous avez une entreprise de plusieurs milliers de personnes qui utilisent l'IA au quotidien. Et ce qui vient d'arriver un week-end, bah vous arrive. C'est-à-dire, tout le monde en chômage technique.
1: Oui, parce que...
0: Vous ne survivez pas.
1: Un État
0: décide... Vous ne survivez pas.
1: Voilà, une entreprise qui est originaire d'un État, cet État décide de couper les vannes.
0: Vous ne survivez pas à un événement de ce style-là, parce que vous avez gagné en performance, vous avez finalement peut-être pas recruté autant qu'il aurait fallu, si c'était tout en humain, bah, vous ne survivez pas à un événement de ce style-là. Donc c'est pour ça, nous, on est devenu tellement évident que pour nous il nous faut ça, mais aussi pour nos clients, parce que nos clients ils sont dans les mêmes situations. On est en train de travailler sur la souveraineté, on est en train de travailler sur la défense, on est en train de travailler sur les choses qui sont extrêmement importantes en termes de souveraineté, pas seulement du cloud, de l'énergie, l'ensemble des activités. On doit pouvoir faire cette activité là sur les plusieurs années sans aucune problématique et dépendance à des acteurs externes.
1: Oui, mais Octave, le problème c'est que Microsoft, Google, OpenAI, Amazon, qu'on a...

0: capacité depuis le début, sont excellents dans ce qu'ils font. Ils sont excellents, ils investissent des dizaines et des dizaines, voire des centaines de milliards. Est-ce que, franchement, on peut tenir la corde par rapport à ces acteurs américains ?
1: Regardez bien ce qui se passe au niveau des investissements. C'est des, ils appellent ça des R&D, mais ce n'est pas de la R&D. Regardez bien, en fait, dans le bilan financier, ça s'appelle R&D, mais ce n'est pas les R&D, ce sont des CAPEX. Vous avez bien sûr une partie des R&D, c'est-à-dire, on va dire, on ne fait pas de revenus avec ça, mais une énorme partie est liée à la croissance. Donc,
0: Oui, c'est-à-dire qu'en fait, ils dépensent beaucoup d'argent pour grossir, c'est ça ?
1: Parce qu'ils ont des clients.
0: Oui.
1: C'est-à-dire qu'aujourd'hui, les investissements dans l'IA, on parle de la bulle. Est-ce qu'il va y avoir bulle ou pas ? Ça, je ne vais pas prédire. Il y aura probablement quelques entreprises qui ne vont pas survivre. Mais les CAPEX, qui sont les investissements qui sont nécessaires pour faire l'entraînement, ça c'est déjà fait en fait. Il y a le renouvellement qui est fait, mais c'est une faible partie des investissements. La vraie grosse partie des investissements qui est faite, c'est parce qu'en fait il faut suivre la croissance. Parce qu'il y a derrière les utilisateurs, les clients qui souscrivent à des abonnements et qu'il faut les délivrer. Et donc on mélange en fait à travers cette ligne-là qui s'appelle R&D que les gens ils sont prêts à investir des milliards sur en ne gagnant pas d'argent. C'est faux. Ils gagnent de l'argent. Il y a des entreprises dans l'IA
0: qui n'aillent pas autant que prévu.
1: Oui, mais c'est en fait il y a quelques entreprises qui sont encore à perte, etc. Mais les cloud providers, je suis désolé, hein, ils gagnent de l'argent.
0: Alors, OVH AI Workspace en est où en fait ? Est-ce que c'est déjà opérationnel ? Expliquez-nous.
1: Donc, c'est vraiment une histoire très très marrante. On est en train de développer un OVH IA Workspace. C'est quoi ? C'est l'email, Drive, visioconférence, messaging, l'ensemble des outils des collaboratifs. Vous allez dire ?
0: Un Office 365 à la mode OVH, on va dire. C'est ça ?
1: Nouvelle génération.
0: Non, mais c'est pour que tout le monde comprenne, en fait.
1: Voilà.
0: C'est une suite de logiciels qu'on
1: c'est
0: a déjà.
1: C'est une suite de logiciels. Vous allez dire, oui, mais il y a des open source, ça existe déjà. Oui, mais nous, on l'a fait avec la vision que j'ai exposée au Summit en novembre. C'est-à-dire que, pour moi, l'agentique, elle est au milieu, elle est connectée à l'humain, et derrière, vous avez des SaaS qui sont interconnectés avec de l'agentique. Et donc, vous dirigez à travers l'agentique l'IA, et c'est ça qu'on démontre. C'est-à-dire que, by the way, il y a un email. By the way, il y a messaging, etc. Mais ce qui est vraiment incroyable, c'est que vous avez un agent à gauche et vous pouvez fouiller dans vos emails, fouiller dans vos drives, fouiller dans une conversation que vous êtes en train d'avoir dans une visioconférence, d'avoir les sous-scripts en dessous, les transcripts en temps réel, les traductions en temps réel. Vous pouvez avoir un résumé d'une conversation lorsque vous arrivez dans une visio en retard. Vous avez plein d'usages. Et en fait, à travers ça, c'est un exemple de développement que nous sommes en train de faire sur la plateforme que nous avons développée en interne, qui s'appelle Pass IA, qui nous permet de développer ça. C'est comme des poupées russes.
0: Oui, oui.
1: Vous voyez la poupée qui est tout en haut, qui s'appelle Workspace. Et c'est un des exemples de développement que nous sommes en train de réaliser avec la plateforme qui est en dessous, qui s'appuie sur les tokens as a service, qui s'appelle sur Public Cloud, qui s'appuie sur les entraînements des modèles et qui s'appuie sur les GPU et les data centers.
0: Et quand est-ce que vous serez prêt alors ? Quand est-ce que vous proposez ça à vos clients ?
1: On prévoit la bêta vers novembre, donc au Summit d'OVH, fin novembre. Et je pense qu'on passera en production sur les services vers début 2027, janvier-février.
0: Et potentiellement, quels sont vos clients en fait ? Ça va être des clients européens qui veulent justement essayer de prendre du champ par rapport à ces acteurs américains. On le voit aujourd'hui, c'est dans l'actualité. Il y a une montée en puissance, même ici, à Vivatech de la souveraineté.
1: C'est incroyable le feedback qu'on a sur le stand. C'est pour ça qu'on avait fait le pari de le montrer. Parce qu'il n'y a pas une seule personne qui ne dit pas quand est-ce que je peux l'avoir.
0: Quand est-ce que je peux y aller ?
1: Parce qu'en fait, ça fait gagner en productivité énormément. Je ne parle pas en fait même de la souveraineté. En fait. Et c'est là qu'il faut rejoindre le message en disant oui, les Américains sont bons, mais les Européens, ils peuvent faire des meilleurs produits. D'abord le produit. Et c'est ça qu'on est en train de démontrer, que c'est le produit, l'envie de l'utiliser, les fonctionnalités à l'intérieur, c'est ça qui est innovant. Et by the way, oui, on est souverain. C'est développé à Paris, c'est développé en France. Derrière, c'est hébergé dans nos data centers, c'est derrière le GPU, tout l'ensemble de la stack et les chenaux. Donc on maîtrise tout l'ensemble de ce que vous utilisez au quotidien.
0: Sincèrement, est-ce que vous pensez pouvoir être au niveau de ce que font les Américains en termes de fluidité, d'expérience utilisateur, d'ergonomie, etc.
1: Je pense que oui. Je pense que oui, parce que bizarrement, mais c'est vrai, l'IA va nous aider à accélérer. Je ne parle pas des cloud code ou codex. C'est développer une IA qui nous permettra d'être autonome et de pouvoir développer des outils de qualité. C'est pour ça que maîtriser cette technologie-là, elle est essentielle pour nous. Parce que derrière, lorsque vous maîtrisez une technologie qui vous permet de coder en fait à volonté autant de lignes que vous voulez sans aucune limite, vous pouvez tout réécrire. Le développement désormais des logiciels, il consiste beaucoup à réécrire plusieurs fois par mois le même logiciel vers une autre version dans laquelle vous ajoutez de nouvelles choses, nouvelles fonctionnalités, mais du coup, design, l'architecture, vous la changez pour l'upgrader. Donc, vous faites des transformations du code tout en développant de nouvelles fonctionnalités quasiment dans un cycle mensuel. Ça, il faut qu'on maîtrise et ça, il faut qu'on donne en Europe. Ça, il faut qu'on donne ça dans les mains de nos clients. Il faut qu'on donne cette plateforme-là pour qu'eux, ils puissent développer à leur tour des SaaS. Notre workspace, il est ouvert. C'est-à-dire que tous les SaaS de l'Europe, ils peuvent s'intégrer à l'intérieur. Vous avez l'agentique, vous avez un moteur de recherche à l'intérieur, vous avez du chiffrement. Vous pouvez chiffrer, et quand vous activez le chiffrement, tout ce qui se passe dans le cloud, il passe sur votre poste de travail en local. C'est-à-dire que on vous installe automatiquement un LLM sur votre poste de travail si vous avez les GPU. Par exemple, sur les Mac, ça marche très bien. Et derrière, vous avez les moteurs de recherche qui s'activent en local, et vous pouvez fonctionner dans un avion sans connexion Internet.
0: Vous avez déjà un business model pour tout ça. Est-ce que vous allez être agressif en termes de tarifs? L'idée, c'est quoi en fait?
1: Il y a des choses qu'on va faire montrer progressivement, mais j'ai de bonnes réponses là-dessus. Et réinvitez-moi vers la fin de l'année, je vous montrerai un petit peu ce qu'on va faire.
0: Est-ce que le grand public, vous, moi, ça vous intéresse aussi? Ou est-ce que priorité aux entreprises?
1: Vous posez bien les questions.
0: C'est la question que je me pose, moi, en tant qu'utilisateur. Avec tout ce que vous me dites, moi, j'ai envie de m'éloigner un peu de ces acteurs américains.
1: Disons un petit peu par rapport à ce que je voudrais vous dire à la fin de l'année. C'est que oui, ça m'intéresse beaucoup. Ça m'intéresse beaucoup, en fait, de donner ces outils-là au maximum des utilisateurs, pas clients, utilisateurs en Europe. Parce que c'est de cette manière-là on acquiert la confiance des grands comptes, la confiance. Si vous savez gérer 100 millions d'utilisateurs,
0: c'est la meilleure vitrine en fait.
1: C'est les meilleures manières en fait de déboguer, de trouver des nouvelles fonctionnalités, de montrer que vous arrivez à faire du scale et derrière de chercher des gros clients que eux, pour le coup, ils sont prêts à payer.
0: Ce summit de novembre, à mon avis, ça va être du costaud.
1: Oui, venez au summit, ça va être incroyable.
0: Bon, on aura l'occasion sans doute d'en reparler, Octave. Merci pour votre temps.
1: Merci beaucoup.
0: Octave Cabat, fondateur et PDG de VH Cloud, avec, vous l'avez compris, dans son escarcelle, pas mal de choses qui vont être annoncées dans quelques mois. Ce Tech & Co, la quotidienne, est terminé. Un grand merci de nous avoir suivis. Belle soirée. On sera là lundi, bien sûr, dès 19h30 pour un dernier Tech & Co depuis Vivatech. Et puis demain, pour De quoi je mêle, demain soir sur BFM Business, bien sûr. Merci de nous suivre et à très vite.
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4: Ah là là, dans ce coffre-fort, vous allez voir en image des objets, encore une fois, absolument incroyables. Bon, on reste sur vos passions, parce qu'on regarde un petit peu les compteurs, ce qui se passe sur les replays, sur les podcasts, et c'est clair que le marché de la mémorabilia, de l'objet de collection sport, de l'objet de collection de manière générale, ça vous passionne. Mais le sport, ça a quelque chose de vraiment spécial et de passionnel dans cet univers d'investissement. On est avec François Thierry, qui est expert sport chez Agut.
5: Bonjour.
4: Nos amis d'Agut, bonjour. Alors, on va peut-être revenir déjà sur l'événement lui-même. Il y a une vente qui va avoir lieu chez Agut avec des objets d'exception, des maillots, des ballons, plein d'autres choses. Et alors, à chaque fois, c'est des objets qui racontent une histoire. Et on va essayer d'en détailler plusieurs. Alors, déjà, la vente en elle-même...
5: On a une vente donc, le samedi 6 juin. On l'a placée juste avant la Coupe du Monde, hein, le début de la Coupe du Monde aux États-Unis de football.
4: C'est une bonne thématique, ça.
5: Et c'est vrai qu'on a thématisé la vente... surtout sur les objets de football, mais on a quand même, comme d'habitude, on a du rugby, des sports d'hiver, du tennis, on est assez large. Et à chaque fois, la particularité de nos objets, c'est qu'ils ont appartenu à des sportifs, ils ont pu être signés par des sportifs, ou alors ce sont des objets qui ont appartenu à l'histoire du sport. Je peux avoir un exemple, en ce moment, Roland-Garros débute, c'est les qualifications de Roland-Garros, on a deux balles signées par Nadal et Djokovic, et des balles de match. Ça peut être des objets de ce type-là. Ouais. Et puis, en effet, on peut aller jusqu'à un ballon de la Coupe du Monde qui a été utilisé, par exemple, en finale de la Coupe du Monde 1938 en France.
4: Voilà. Ah oui, quand même. Oui, c'est le. Alors, c'est quel match celui-là?
5: Alors, c'est la finale Italie-Hongrie de 1938. Ouais. Ça s'est déroulé au Stade de Colombes, parce qu'à l'époque, évidemment, le Stade de France n'existait pas, le Parc des Princes non plus. Et donc, à l'époque, c'était juste avant la guerre. Et il y avait des spécificités, c'est qu'il y avait. Un ballon, deux ballons par match, il n'y en avait pas 50 comme actuellement avec les ramasseurs de balles qui envoient les ballons et les ballons sont multipliés, comme les maillots d'ailleurs à l'époque, il n'y en avait qu'un qui était utilisé pendant toute la compétition,
4: mais bien
5: et
4: sûr.
5: Non pas deux ou trois par match, ce qui rend l'objet beaucoup plus rare.
4: Ah ben ça c'est sûr, et ça c'est, ça va toucher quel genre de tarif quand on est sur ces objets-là?
5: On a mis une estimation qui est assez raisonnable, on est entre 15 et 30 000 euros, raisonnable selon moi.
4: Bon, attention, c'est du vrai cuir. C'est à l'époque où on faisait du ballon en vrai cuir. C'est pas du synthétique. C'est
5: tout à fait. Pour l'histoire, d'ailleurs, pour la première Coupe du Monde en 1930 en Uruguay, ils avaient mis des lacets en cuir sur le ballon. Et les joueurs se plaignaient parce que ça leur faisait trop mal à la tête quand ils prenaient la tête.
4: Tests,
5: et donc, ensuite, ils ont changé, ils ont mis des lacets en tissu. Et ensuite, c'est seulement après les années 50-60 qu'on est arrivé sur des ballons qui ne sont plus. Ils sont toujours en cuir, mais faits différemment.
4: Alors, il y a un maillot, moi, qui me fascine, parce que ce truc, c'est une anecdote que mon père m'a racontée, mais pendant des heures et des heures, parce que l'événement, il ne dure que 20 secondes. C'est le but le plus rapide en Coupe du Monde. C'est Bernard Lacombe.
5: Tout à fait. C'est le maillot que vous avez derrière vous.
4: Ouais.
5: On a eu la chance de pouvoir récupérer donc, ce maillot. Donc, c'est le maillot de France-Italie. C'est le premier match de la Coupe du Monde 1978.
4: Voilà.
5: Et en effet, Bernard Lacombe marque très rapidement et il devient le buteur le plus rapide de l'histoire de la Coupe du Monde jusqu'en 98.
4: Ouais.
5: Et c'est ce maillot, donc manche longue. Alors, c'est pas une Coupe du Monde mémorable pour la France parce qu'ils sont éliminés en poule.
4: Elle est mémorable pour cet événement-là.
5: Exactement.
4: Et, le nom de Bernard Lacombe est resté. Parce que alors, je sais plus combien il a mis. 12 secondes, je crois, avant de marquer. Et le nouveau record maintenant, c'est 7.
5: Exactement.
4: Et pendant très longtemps, ça a été le recordman du but le plus rapide en Coupe du Monde. Évidemment, il y a des lots de la Coupe du Monde 98.
5: Oui, on a notamment le fanion qui a été présenté avant le match France-Brésil, donc avant la finale.
4: Ouais.
5: On a des accréditations aussi de joueurs comme Didier Deschamps ou Robert Pires. Le fanion, c'est très sympa.
4: Non, c'est très chouette.
5: Vous pouvez le mettre dans votre salon.
4: Cela étonnera vos amis.
5: Exactement.
4: C'est le vieil argument des années 80. Non, mais c'est j'ai le fanion de la finale 98 quand même, ça pèse. Et un fanion, parce que on se dit un ballon, c'est quand même surtout s'il est dédicacé, si c'est le ballon d'un match très particulier, un maillot évidemment. Alors là encore plus. Le fanion, c'est peut-être un petit peu plus abordable, non?
5: Ou ça pas forcément. Être... On a un fanion 8-15 000 euros à peu près parce que c'est quand même un fanion emblématique. Hein. C'est peut-être le match le plus connu en France avec la finale 2018 et puis le match de 82, on est sur un objet qui est un peu spécifique. C'est vrai que les collectionneurs s'orientent un peu plus vers des ballons ou vers des maillots, mais ça reste tout aussi iconique d'avoir ce genre de choses.
4: Et alors, il y a une estimation, là, moi, qui me fascine, parce que là-dessus, j'aurais mis des 1000 et des 100. C'est le ballon de la coupe, de la petite coupe d'Europe, donc UEFA, Cannes contre... Salgueiros,
5: oui.
4: Zinedine Zidane, c'est son premier match de compétition européenne. Là, je mets des 1000 et des 100. Ben non, la mise à prix est plutôt raisonnable.
5: Est raisonnable. Il faut savoir que donc, c'est sa première rencontre à domicile européenne, puisque c'est un match en aller-retour à l'époque.
4: Ouais.
5: Donc ce n'est pas le ballon du match aller qui était au Portugal, mais le ballon en France, à Cannes. Et la particularité de ce ballon, c'est qu'il est signé aussi par tous les joueurs de l'équipe. Dont Zidane. Top, ça. Donc ça, c'est plutôt sympa. Et c'est vrai que pour les amateurs de Zizou, il y en a quand même un paquet. C'est une pièce historique.
4: Ah ben ça, c'est sûr. Autre pièce historique, vous avez un maillot de Lionel Messi, mais alors là, il est deux fois collector. Pourquoi? Oui.
5: Alors, il est collector déjà parce que c'est un maillot d'entraînement, il est quasiment introuvable.
4: Ouais.
5: Et puis ensuite, il a été signé donc par Lionel Messi, mais pour Jamel Debbouze. Donc c'est un peu particulier.
4: Double collector.
5: Exactement, on a récupéré quelques maillots comme ça. Alors les mémorabilia, donc ce sont les objets qui ont pas forcément appartenu aux sportifs, mais qui sont signés par les sportifs.
4: Oui.
5: Ça connaît actuellement quand même une grosse c'est poussée un au niveau du marché. Dingue. Exactement. Ouais. Dès qu'on est sur des phénomènes des légendes du sport, ouais, on a des objets qui vont très vite au-dessus du millier d'euros.
4: Donc le maillot de Messi taille L, ça ira pas à tout le monde parce que le L c'est petit.
5: Ah, c'est un peu, c'est juste.
4: Il faut plus en prendre une taille. Voilà, c'est réel.
5: Je peux vous proposer le kimono de Teddy Riner si vous voulez.
4: Ouf, non, mais là, faudrait en mettre deux comme moi pour le remplir.
5: Il sera aussi à la vente donc, le 6 juin. Et donc, c'est le kimono de Teddy Riner avec lequel il était champion du monde en 2009 et signé par Teddy directement.
4: Ah, ça doit être extraordinaire. Mise à prix
5: 500 euros.
4: Ah, mais oui, c'est.
5: Ouais, abordable.
4: C'est des prix qui restent peut-être un peu plus abordables que les articles de foot, ou alors là, ça peut s'en...
5: Oui, alors après, c'est vrai que c'est des prix où il y a très très peu d'objets de ce type-là en vente, donc c'est vraiment les enchères qui feront foi, il y a peu de références, donc ça peut très bien monter jusqu'à 5, 10, 15 000 euros, mais c'est vrai que les prix de départ sont assez attractifs.
4: Je voudrais terminer pour faire plaisir aux Toulonnais que je suis, et aux Toulonnais qui nous écoutent, et aux fans du Rugby Club Toulonnais. Ça a été un des plus grands joueurs de toute l'équipe. Il nous a fait gagner 3 Coupes d'Europe. Il nous a fait gagner un bouclier de Brennus. Il est britannique. Il s'appelle Johnny Wilkinson. Et vous présentez ses crampons.
5: Exact.
4: Les crampons du match. Je me souviens, j'y étais. C'était la fameuse finale de championnat de France après qu'on ait gagné la Coupe d'Europe. La fameuse année du doublé. Et vous les avez, ces crampons.
5: Exactement. Et donc, je vous invite à directement enchérir sur notre
4: j'arrive.
5: Site.
4: J'arrive direct.
5: Oui, c'est assez fantastique. On a la chance quand même dans ce métier-là de pouvoir avoir entre les mains des vrais objets pour les amoureux du sport. C'est-à-dire que c'est assez agréable de pouvoir avoir dans les mains un maillot de Zidane, des crampons de Johnny Wilkinson, une raquette de Rafael Nadal, ouais, ce genre de choses. Et je vous invite à venir à l'exposition aussi, parce que vous n'êtes pas forcément, tout le monde n'est pas obligé d'acheter, mais rien que l'exposition, c'est un musée en tant que tel.
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4: Le placement à suivre, il va nous emmener loin, vu que nous sommes en direct avec Alexis Boeglin de Cripcool, à qui je vais dire la Orana, puisque vous êtes en Polynésie. Et bonjour, on va se poser une question très très intéressante, finalement, parce qu'on parle de l'investissement dans les cryptos, l'investissement dans la blockchain, etc., à des fins de performance. Au-delà de ça, il y a toute une problématique qui concerne les territoires éloignés. Les territoires d'outre-mer, la Polynésie est effectivement dans ce cas-là. Est-ce qu'il y a une véritable réflexion autour de la crypto qui pourrait rapprocher, on va dire, en termes de flux financiers, le reste du monde et éviter ce phénomène d'éloignement?
6: Oui, tout à fait. Donc la Polynésie en fait a un système bancaire, on va dire, qui est un petit peu différent de ce qu'on peut connaître en métropole. Donc en fait, il y a une offre bancaire qui est bien moins variée, qui est assez lente, assez chère en termes de frais. Et on voit que les innovations proposées par la blockchain vont vraiment apporter toute leur valeur ici, sur ce territoire. Vraiment, étant donné que ça va permettre de développer des paiements, de favoriser l'inclusion financière en permettant à de plus en plus de commerces, par exemple, d'accepter de nouveaux moyens de paiement autres que, par exemple, seulement les espèces, ou des éventuels paiements par carte qui sont en général assez chers.
4: Alors ça, c'est absolument excellent parce qu'on se dit, finalement, que ce soit la Polynésie, que ce soit peut-être d'autres territoires, on va faire le leapfrog. C'est-à-dire, on va passer à l'étape d'après, alors que nous, on réfléchit toujours à réformer le système interbancaire, etc. Alors, pourquoi pas avec de la blockchain? Oh, eux, ils y travaillent de manière pratique, et il y a des choses qui commencent là-bas et qui sont intéressantes à analyser.
6: C'est ça, il y a une réelle effervescence d'acteurs qui commencent à arriver sur le territoire, qui répondent en fait à des problèmes concrets par des solutions concrètes. Donc vraiment pour venir proposer les innovations proposées par la blockchain. On voit par exemple des acteurs du paiement qui arrivent de plus en plus venir challenger un petit peu le système bancaire local et aussi une population qui s'intéresse à ces nouvelles technologies, vraiment aux cryptos sur les aspects d'investissement, diversification du patrimoine, notamment avec des services financiers qui peuvent être difficiles d'accès habituellement. Ça vient vraiment ouvrir de nouvelles possibilités.
4: Alors on le rappelle, hein, si vous êtes en Polynésie en ce moment, c'est pas non plus avec des fins d'exploration, c'est aussi parce qu'il y a un salon là-bas intéressant qui s'appelle le PIX 2 et c'est précisément quelque chose qui est centré sur la technologie crypto.
6: C'est ça exactement, c'est le premier salon dédié à la crypto en Polynésie. Donc on voit vraiment de nouveaux acteurs qui sont présents ici pour développer leur offre, proposer des services assez uniques qui n'étaient pas proposés jusqu'à présent. Pour des acteurs comme nous, concrètement, ça va être l'occasion de venir parler avec les populations locales de leurs besoins, d'identifier ce qu'ils veulent en matière d'investissement, leurs questionnements à propos des cryptos, le fait de venir aussi faire de la pédagogie notamment. Donc voilà, on voit vraiment une effervescence de l'écosystème au niveau local.
4: Et il y a déjà des initiatives concrètes, je pense notamment pour tout ce qui est commercial, la blockchain en matière de, je sais pas, gestion des stocks, gestion des flux, etc. En Polynésie, ça commence déjà à prendre un petit peu.
6: On voit que ça arrive surtout par le paiement. Concrètement, nous, on vient aussi un petit peu présenter des offres de tokenisation de métaux précieux, étant donné que c'est quelque chose qui n'est pas accessible principalement pour des raisons logistiques à l'origine. Le fait de pouvoir tokeniser ces derniers va vraiment permettre d'y accéder de manière mondiale et donc sans restriction physique depuis ici.
4: Ah non, mais c'est vraiment, on prend une leçon là, et c'est pas plus mal que ce soit vraiment l'écosystème crypto qui soit la cheville ouvrière de tout ça. Bon, on va revenir à des considérations un petit peu plus générales. Est-ce que la blockchain est en train de vraiment prendre du côté, on va dire, de la gestion, de la rénovation de l'infrastructure financière? Alors là, on va parler à travers le monde. Est-ce que vous sentez là aussi qu'il y a des choses qui sont en train d'avancer, peut-être plus du côté des institutionnels, etc. Est-ce que vous sentez le mouvement continuer là-dessus?
6: Concrètement, avec les institutionnels, c'est le très bon exemple, étant donné qu'on a le patron de BlackRock qui est très optimiste quant au sujet de tokenisation. Donc l'avenir de la finance est principalement blockchain. La finance traditionnelle adopte de plus en plus les innovations qui existent dans cet écosystème et vont de plus en plus aller vers des produits financiers tokenisés, des marchés ouverts 24 heures sur 24, comme c'est le cas sur les marchés crypto. Donc voilà, on voit vraiment une convergence entre la finance traditionnelle vers les innovations de la blockchain et des cryptoactifs en général.
4: D'autant plus que la régulation commence à vraiment poser des jalons. Alors, on a vu qu'il y a vraiment un cadre réglementaire très, très précis, vraiment strict en Europe. On voit que ça avance de manière un petit peu différenciée du côté des États-Unis. Est-ce que vous pensez que cette différence de vitesse en termes d'évolution de la régulation pourrait éventuellement poser problème ou pas ?
6: Ça dépend. L'innovation, la régulation peut freiner un petit peu l'innovation dans certains cas lorsqu'elle est faite de façon un petit peu trop agressive, mais ça permet aussi de différencier les acteurs sérieux des acteurs opaques, voire même malveillants. Donc elle a de vrais bénéfices, notamment pour les consommateurs, en leur apportant plus de transparence et de protection. Donc après, la régulation n'est pas forcément quelque chose qui est figé dans le marbre. Typiquement, par exemple, sur les différences entre l'Europe et les États-Unis, c'est des sujets qui sont très débattus et on pourrait voir éventuellement peut-être dans les prochaines années certaines choses qui auraient été peut-être trop restrictives se libérer ou à l'inverse, des points qui étaient identifiés comme un peu lacunaires être renforcés.
4: Bon, après, il est toujours question de confiance hein, dans la crypto. C'est vrai que c'est au cœur des préoccupations des investisseurs et de ceux qui s'intéressent un petit peu à cet écosystème. Hein. Je vous invite à écouter BFM Crypto avec Sandra Gandoin tous les jours. Elle est absolument diserte sur le sujet. Vous, votre société, par exemple, comment vous vous positionnez par rapport au travail sur la pédagogie, sur l'accompagnement des investisseurs? Je suppose que c'est un boulot qui doit vous changer du boulot traditionnel de l'investisseur crypto qui a vraiment les mains dans le cambouis de la blockchain.
6: Ça va vraiment être le fait de proposer de la pédagogie, donc venir démystifier un petit peu l'univers des cryptos au travers de différents contenus qui vont venir apprendre les bases technologiques, le fonctionnement, mais aussi parler des risques. Concrètement, lors du salon, on a eu la chance de pouvoir intervenir sur la prévention des arnaques, donc venir expliquer les différents rouages qui peuvent se mettre en place et comment s'en prémunir afin de protéger son patrimoine. Donc la pédagogie, voilà, regroupe vraiment plusieurs domaines différents qui se complètent et qu'on a à cœur de venir proposer ici.
4: Bon, PIX 2 en Polynésie, je persiste à dire, j'en reviens pas, c'est vraiment la Polynésie et l'initiative crypto qui nous donne des leçons, hein, justement sur cette adoption des technologies blockchain. Bon, après ce salon qui est important et qui est significatif, est-ce qu'il y a d'autres dates à suivre, peut-être justement pour suivre de manière très très concrète l'adoption de la technologie crypto dans les territoires?
6: On va suivre de très près. Peut-être qu'il pourrait y avoir, par exemple, des nouvelles du côté institutionnel ou des acteurs locaux, avec peut-être des annonces à venir. C'est des sujets à suivre et on a déjà hâte de voir PIX 3 l'année prochaine.
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4: Et on ouvre la boîte à outils avec Christian Fontaine du magazine Le Revenu qui est resté avec nous. Rebonjour Christian. La grande transmission, épisode 2, je vous explique. Hier, on en a déjà parlé avec Maître Barbara Thomas-David qui nous donnait ses conseils, ses prévisions et puis ses bons tuyaux pour essayer de gérer ça. En gros, voilà, pour des raisons démographiques et techniques, là, pendant plusieurs années, on va se retrouver avec énormément de Français qui vont transmettre leur patrimoine à la génération suivante ou à des tiers. Alors, on parle de, Maître Thomas David nous disait hier, de 7000 milliards d'euros. Alors, les évaluations vont un peu dans tous les sens. Christian Fontaine, faut peut-être rester prudent là-dessus, parce que c'est pas comme la capitalisation boursière d'Nvidia ou d'Apple. C'est de l'argent qui va, comment dire, ça va être un flux constant, qu'il va falloir quand même surveiller.
7: Oui, vous avez raison d'être prudent, parce qu'en fait, il y a quand même un certain nombre de variables, d'incertitudes sur la valeur des actifs ou sur la date des décès. Mais enfin, en tout cas, une chose qui est sûre, c'est qu'entre 2025 et 2040, environ 9 000 milliards devraient changer de main, donations, successions, que ce soit des actifs immobiliers, financiers ou professionnels. En fait, donc, je dirais que le sujet de la transmission, qui était un sujet familial, voire familial et marginal pendant des décennies, devient un véritable sujet, un enjeu de société, un enjeu économique au niveau national. Alors, si on se replace de nouveau au niveau de l'homo economicus, je pense que ce qui est, il faut connaître un tout petit peu le cadre. Le cadre fiscal en France, c'est des droits de succession qui grimpent très vite en ligne directe à 35, 40, voire 45%, voire 60% en ligne indirecte. Ça, c'est la mauvaise nouvelle. La bonne nouvelle, c'est qu'il existe un certain nombre de dispositifs totalement légaux pour à la fois assurer la paix des familles, qui est l'un des objectifs majeurs des seniors, et puis bien sûr alléger la charge fiscale due par les héritiers. Donc voilà un peu l'objectif. Après ça, les outils pour atteindre ces objectifs, ils sont connus. En France, il y en a principalement deux. Il y a l'assurance vie et les donations. Alors, tout à l'heure, on parlait de temporalité. Il faut bien savoir que ça ne vous a pas échappé, mais depuis plusieurs années, il y a un véritable débat sur la taxation des héritages et des successions. Donc, on ne va pas essayer de lire dans le boule de cristal pour voir quel sera le contenu du PLF 2027, mais en tout cas, ce qui est certain, c'est que cette thématique, la taxation des héritages, reviendra à l'occasion de l'élection présidentielle. Pour l'instant, les principaux dispositifs, je parlais de l'assurance vie, on peut parler du démembrement, on peut parler du trait, etc., ont à peu près résisté.
4: Oui, voilà.
7: Maintenant, il risque d'y avoir de nouveaux coups de butoir. Donc, si on veut profiter de la fiscalité la plus avantageuse, ben, il ne faut pas se réveiller au dernier moment, notamment pour, je dirais, transmettre de son vivant. Hein.
4: Oui,
7: vous transmettez de vos vivants, vous organisez votre succession, vous évitez les conflits entre héritiers et surtout, vous payez beaucoup moins. Parce que ce qu'on ne sait pas, ou peu, c'est qu'en fait, il y a des abattements entre parents et enfants, entre parents et grands-parents, entre frères et sœurs, etc. Donc, c'est vous ne payez pas en cas de succession en dessous d'un certain niveau. Mais par exemple, pour les petits-enfants, il y a une différence très significative entre l'abattement pour les donations et l'abattement en cas de succession. C'est-à-dire que chaque grand-parent peut donner 31 865 euros hors droit à chaque petit-enfant de son vivant. Mais en cas de décès, s'il cède une certaine somme aux petits-enfants, l'abattement n'est plus que de 1 594 euros. Donc là, vous voyez l'intérêt d'organiser la transmission de son vivant.
4: C'est-à-dire que on le dit quand on parle d'investir sur les marchés financiers, sur des produits, des taux, de n'importe quoi, que finalement investir en DCA, c'est-à-dire avec des versements réguliers, c'est une bonne technique pour s'assurer de la performance, lisser d'éventuelles pertes, etc. Parce que le temps est toujours votre allié. Est-ce que finalement, pourquoi pas, il ne faudrait pas considérer la transmission comme un investissement régulier dans la génération qui vient grâce à ce système de transmission qu'on pourrait faire de manière régulière plutôt que d'être coincé par différentes considérations.
7: Sur le plan théorique, vous avez entièrement raison.
4: Ouais.
7: Maintenant, sur le plan pratique, comment ça se passe dans la réalité? En fait, les Français et les Françaises commencent à s'intéresser à cette problématique de transmission lorsqu'ils ont réglé la problématique patrimoniale qui juste précède celle de la retraite.
4: D'accord.
7: Lorsqu'ils sont certains qu'ils auront assez, je dirais, de revenus jusqu'à la fin de leur jour, ils commencent à penser à cette thématique de transmission. Sur le plan strictement fiscal, vous avez raison, il faut mieux commencer à donner tôt, parce que plus vous donnez tôt, plus vous pouvez multiplier, vous savez, ces fameux abattements qui se régénèrent tous les 15 ans entre parents et enfants. Tous les 15 ans, chaque parent peut donner 100 000 euros hors droit à chaque enfant. Et c'est vrai que comme ces abattements se renouvellent tous les 15 ans, plus vous commencez tôt, plus vous pouvez donner et effectuer d'opérations exonérées. Attention tout de même, parce que ça, c'est sur le plan fiscal. Or, dans la vraie vie, en fait, lorsqu'on décide de gratifier ses enfants, c'est pour les aider, effectivement, à démarrer dans leur vie. Mais beaucoup, et notamment parmi les plus fortunés, considèrent qu'il ne faut pas leur donner trop tôt. Parce que plus vous leur donnez tôt, il faut aussi que les jeunes professionnels, quand vous installez dans la vie, que vous ayez envie de gagner de l'argent par vous-même. Et donc, souvent, en fin de compte, les donations à 24, 25 ans peuvent, sur le plan, en fait, familiale ou même sur le plan de la régénérescence en fait du patrimoine entre les générations, être un tout petit peu contre-productif. Donc oui, sur en tout cas la nécessité d'anticiper sa transmission, les outils donation vous je dirais dépouillez tout de suite. L'assurance vie, vous conservez jusqu'au dernier moment, jusqu'à votre disparition, vos biens, et c'est uniquement au décès où les bénéficiaires profitent du capital dans un package fiscal intéressant.
4: Mais oui, mais c'est l'allégorie des marchés ne s'arrête pas là, parce que tout est question de moduler tout ça dans une forme d'allocation d'actifs, c'est-à-dire on fait des versements réguliers, on s'en garde la poire pour la soif, la poudre sèche, etc. Mais d'un autre côté, comme tout va être transmis, bon, on peut s'en réserver une part à verser régulièrement, et puis ensuite, déboucler tout à la fin. C'est des momentum à gérer, en fait.
7: Bien sûr, c'est des momentum. Il y a deux nouveautés, véritablement. La première nouveauté, bien sûr, c'est l'impact du vieillissement de la population. Aujourd'hui, sur deux, un couple où les deux conjoints ont 50 ans, il y a quand même une chance sur deux que l'un atteigne 100 ans. Donc, ça signifie qu'aujourd'hui, il ne faut plus à la retraite des revenus complémentaires sur 2, 3, 4, 5 ans, mais parfois sur 30 ou 40 ans. Donc ça incite à conserver, je dirais, une part importante de son patrimoine. Et la deuxième, je dirais, nouvelle réalité sociétale, c'est qu'aujourd'hui, nous apprend l'INSEE, dans les années à venir, 6 Français sur 10 vont hériter après 60 ans. Et donc, quel est, je dirais, sur le plan individuel et a fortiori sur le plan sociétal, l'intérêt d'hériter lorsqu'on est déjà installé dans la vie, qu'on a déjà fait sa vie? Donc, d'où l'intérêt des donations intergénérationnelles et de ne pas hésiter à gratifier ses petits-enfants, parce que lorsqu'on a 80 ou 90 ans, ce n'est pas les enfants qu'il faut aider dans la vie, ce sont les petits-enfants, c'est à ce moment-là qu'ils doivent financer leurs études, investir dans l'achat de leur résidence principale, voire développer un business. Donc, c'est vrai qu'il y a des des grandes tendances sociétales, des grandes évolutions sociétales à prendre en compte. Et je dirais que la dernière, d'ailleurs, c'est sans doute aussi le fait que les retraites versées par les régimes obligatoires sont de moins en moins généreuses, et ce qui oblige à conserver de par soi une épargne plus importante.
4: Allez, une petite pause dans ce TPI spécial été et on revient avec la boîte à outils, hein, les sujets pratico-pratiques.
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4: Retour sur le plateau de Tout pour investir, nos meilleurs invités, nos meilleurs sujets, tout l'été, c'est à retrouver ici. On commence tout de suite.
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4: Et on ouvre la boîte à outils avec Christian Fontaine du magazine Le Revenu qui est resté avec nous. Rebonjour Christian. La grande transmission, épisode 2, je vous explique. Hier, on en a déjà parlé avec Maître Barbara Thomas-David qui nous donnait ses conseils, ses prévisions et puis ses bons tuyaux pour essayer de gérer ça. En gros, voilà, pour des raisons démographiques et techniques, là, pendant plusieurs années, on va se retrouver avec énormément de Français qui vont transmettre leur patrimoine à la génération suivante ou à des tiers. Alors, on parle de, Maître Thomas David nous disait hier, de 7 000 milliards d'euros. Alors, les évaluations vont un peu dans tous les sens. Christian Fontaine, faut peut-être rester prudent là-dessus, parce que ce n'est pas comme la capitalisation boursière d'NVIDIA ou d'Apple. C'est de l'argent qui va, comment dire, ça va être un flux constant, qu'il va falloir quand même surveiller.
7: Oui, vous avez raison d'être prudent, parce qu'en fait, il y a quand même un certain nombre de variables d'incertitude sur la valeur des actifs ou sur la date des décès. Mais enfin, en tout cas, une chose qui est sûre, c'est qu'entre 2025 et 2040, environ 9 000 milliards devraient changer de main, donations, successions, que ce soit des actifs immobiliers, financiers ou professionnels. En fait, donc, je dirais que le sujet de la transmission, qui était un sujet familial, voire familial et marginal pendant des décennies, devient un véritable sujet, un enjeu de société, un enjeu économique au niveau national. Alors, si on se replace de nouveau au niveau de l'homo economicus, je pense que ce qui est, il faut connaître un tout petit peu le cadre. Le cadre fiscal en France, c'est des droits de succession qui grimpent très vite en ligne directe à 35, 40, voire 45%, voire 60% en ligne indirecte. Ça, c'est la mauvaise nouvelle. La bonne nouvelle, c'est qu'il existe un certain nombre de dispositifs totalement légaux pour à la fois assurer la paix des familles, qui est l'un des objectifs majeurs des seniors, et puis bien sûr alléger la charge fiscale due par les héritiers. Donc voilà un peu l'objectif. Après ça, les outils pour atteindre ces objectifs, ils sont connus. En France, il y en a principalement deux. Il y a l'assurance vie et les donations. Alors, tout à l'heure, on parlait de temporalité. Il faut bien savoir que ça ne vous a pas échappé, mais depuis plusieurs années, il y a un véritable débat sur la taxation des héritages et des successions. Donc, on ne va pas essayer de lire dans le boule de cristal pour voir quel sera le contenu du PLF 2027, mais en tout cas, ce qui est certain, c'est que cette thématique, la taxation des héritages, reviendra à l'occasion de l'élection présidentielle. Pour l'instant, les principaux dispositifs, je parlais de l'assurance vie, on peut parler du démembrement, on peut parler du trait, etc., ont à peu près résisté.
4: Oui, voilà.
7: Maintenant, il risque d'y avoir de nouveaux coups de butoir. Donc, si on veut profiter de la fiscalité la plus avantageuse, ben, il ne faut pas se réveiller au dernier moment, notamment pour, je dirais, transmettre de son vivant. Hein.
4: Oui,
7: vous transmettez de vos vivants, vous organisez votre succession, vous évitez les conflits entre héritiers et surtout, vous payez beaucoup moins. Parce que ce qu'on ne sait pas, ou peu, c'est qu'en fait, il y a des abattements entre parents et enfants, entre parents et grands-parents, entre frères et sœurs, etc. Donc, vous ne payez pas en cas de succession en dessous d'un certain niveau. Mmh. Mais par exemple, pour les petits-enfants, il y a une différence très significative entre l'abattement pour les donations et l'abattement en cas de succession. C'est-à-dire que chaque grand-parent peut donner 31 865 euros hors droit à chaque petit-enfant de son vivant. Mais en cas de décès, s'il cède une certaine somme aux petits-enfants, l'abattement n'est plus que de 1594 euros. Donc là, vous voyez l'intérêt d'organiser la transmission de son vivant.
4: C'est-à-dire que, on le dit quand on parle d'investir sur les marchés financiers, sur des produits, des taux, de n'importe quoi, que finalement investir en DCA, c'est-à-dire avec des versements réguliers, c'est une bonne technique pour s'assurer de la performance, lisser d'éventuelles pertes, etc. Parce que le temps est toujours votre allié. Est-ce que finalement, pourquoi pas, il ne faudrait pas considérer la transmission comme un investissement régulier dans la génération qui vient grâce à ce système de transmission qu'on pourrait faire de manière régulière plutôt que d'être coincé par différentes considérations.
7: Sur le plan théorique, vous avez entièrement raison.
4: Ouais.
7: Maintenant, sur le plan pratique, comment ça se passe dans la réalité? En fait, les Français et les Françaises commencent à s'intéresser à cette problématique de transmission lorsqu'ils ont réglé la problématique patrimoniale qui juste précède celle de la retraite.
4: D'accord.
7: Lorsqu'ils sont certains qu'ils auront assez, je dirais, de revenus jusqu'à la fin de leur jour, ils commencent à penser à cette thématique de transmission. Sur le plan strictement fiscal, vous avez raison, il faut mieux commencer à donner tôt, parce que plus vous donnez tôt, plus vous pouvez multiplier, vous savez, ces fameux abattements qui se régénèrent tous les 15 ans entre parents et enfants. Tous les 15 ans, chaque parent peut donner 100 000 euros hors droit à chaque enfant. Et c'est vrai que comme ces abattements se renouvellent tous les 15 ans, plus vous commencez tôt, plus vous pouvez donner et effectuer d'opérations exonérées. Attention tout de même, parce que ça, c'est sur le plan fiscal. Or, dans la vraie vie, en fait, lorsqu'on décide de gratifier ses enfants, c'est pour les aider, effectivement, à démarrer dans leur vie. Mais beaucoup, et notamment parmi les plus fortunés, considèrent qu'il ne faut pas leur donner trop tôt. Parce que plus vous leur donnez tôt, il faut aussi que les jeunes professionnels, quand vous installez dans la vie, que vous ayez envie de gagner de l'argent par vous-même. Et donc, souvent, en fin de compte, les donations à 24, 25 ans peuvent, sur le plan, en fait, familiale ou même sur le plan de la régénérescence en fait du patrimoine entre les générations, être un tout petit peu contre-productif. Donc oui, sur en tout cas la nécessité d'anticiper sa transmission, les outils donation vous dépouillez tout de suite. L'assurance vie, vous conservez jusqu'au dernier moment, jusqu'à votre disparition, vos biens, et c'est uniquement au décès où les bénéficiaires profitent du capital dans un package fiscal intéressant.
4: Mais oui, mais c'est l'allégorie des marchés ne s'arrête pas là, parce que tout est question de moduler tout ça dans une forme d'allocation d'actifs, c'est-à-dire on fait des versements réguliers, on s'en garde la poire pour la soif, la poudre sèche, etc. Mais d'un autre côté, comme tout va être transmis, bon, on peut s'en réserver une part à verser régulièrement, et puis ensuite, déboucler tout à la fin. C'est des momentum à gérer, en fait.
7: Bien sûr, c'est des momentum. Il y a deux nouveautés, véritablement. La première nouveauté, bien sûr, c'est l'impact du vieillissement de la population. Aujourd'hui, un couple où les deux conjoints ont 50 ans, il y a quand même une chance sur deux que l'un atteigne 100 ans. Donc, ça signifie qu'aujourd'hui, il ne faut plus à la retraite des revenus complémentaires sur 2, 3, 4, 5 ans, mais parfois sur 30 ou 40 ans. Donc ça incite à conserver, je dirais, une part importante de son patrimoine. Et la deuxième, je dirais, nouvelle réalité sociétale, c'est qu'aujourd'hui, nous apprend l'INSEE, dans les années à venir, 6 Français sur 10 vont hériter après 60 ans. Et donc, quel est, je dirais, sur le plan individuel et a fortiori sur le plan sociétal, l'intérêt d'hériter lorsqu'on est déjà installé dans la vie, qu'on a déjà fait sa vie? Donc, d'où l'intérêt des donations intergénérationnelles et de ne pas hésiter à gratifier ses petits-enfants, parce que lorsqu'on a 80 ou 90 ans, ce n'est pas les enfants qu'il faut aider dans la vie, ce sont les petits-enfants, c'est à ce moment-là qu'ils doivent financer leurs études, investir dans l'achat de leur résidence principale, voire développer un business. Donc c'est vrai qu'il y a des grandes tendances sociétales, des grandes évolutions sociétales à prendre en compte, et je dirais que la dernière, d'ailleurs, c'est sans doute aussi le fait que les retraites versées par les régimes obligatoires sont de moins en moins généreuses, et ce qui oblige à conserver de par soi une épargne plus importante.
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4: Gare aux arnaques. Et oui, ça peut arriver quand on investit, quand on prend soin de ses finances personnelles ou même quand on n'en gère rien du tout et qu'on reçoit un coup de fil bizarre ou un mail bizarre. On en parle avec Souleymane Jangaladimat, Sapiens. Bonjour.
8: Bonjour.
4: Alors, déjà faire un petit constat. On l'avait déjà dit à cette antenne, mais ça se confirme. Oui, bon, il y a l'IA qui augmente la capacité des filous à programmer des arnaques vraiment réalistes et vraiment, là, franchement, on s'y perd. Mais dans le même temps, voilà, c'est simplement le principe même de fraude qui reste vraiment un phénomène. C'est comme l'inflation collante, on n'en sort pas. Il y a toujours autant de gens qui se font pigeonner.
8: Exactement, le constat est frappant. Hein. C'est 800 000 personnes de plus de 75 ans qui sont victimes d'arnaques. Et parmi ces arnaques, c'est quasiment 1,5 milliard, 500 millions, notamment sur des arnaques au paiement, que ce soit via la carte bleue ou les virements. Et comme vous l'avez dit, l'IA rend d'autant plus réaliste en fait, ces arnaques. Et quand on est senior, bien qu'on ait toute sa tête, toutes ses capacités, on est moins à l'aise avec le digital, moins en capacité de différencier ces éléments-là. Et en plus, on a peut-être la mauvaise habitude d'avoir une grosse partie de ses économies sur un compte courant, sur ses livrets, qui peuvent, malgré en fait, tous les efforts des banques, être siphonnés, détournés en l'espace de quelques heures. Donc la question, c'est comment protéger nos parents, nos grands-parents face à ce risque de fraude. Et une solution que tout le monde connaît, mais qu'on n'a jamais forcément envisagée sous cet angle, en fait, c'est l'assurance-vie. En fait, friction de l'assurance-vie est un parfait rempart pour éviter cette situation, parce que quels que soient les outils mis en place par les banques, rien ne remplace le travail d'un conseiller qui connaît le client, qui connaît sa situation, qui connaît potentiellement même, en fait, ses enfants, et qui peut, entre les informations demandées lors du rachat partiel ou total,
4: recouper un certain nombre de trucs,
8: associer, recouper, challenger, et éviter qu'en l'espace de quelques heures, quelques jours, en fait, les économies d'une vie puissent partir en fait, sur un fou rire, sur un faux compte.
4: Oui, parce qu'il y a plusieurs phénomènes qui rentrent en ligne de compte. Déjà, il y a le vieillissement de la population, la démographie, ça, on n'y peut rien, et ça nous rend, de fait, plus perméable aux arnaques. Mais j'allais dire, ce vieillissement, il est concomitant à l'accélération des progrès technologiques en matière de fraude, et notamment grâce à l'IA. Donc, en fait, on devient vulnérable de plus en plus tôt.
8: Exactement.
4: Et c'est pour ça qu'on a besoin, justement, de barrières de plus en plus fortes. Et parallèlement, l'accès croissant aux applications, au numérique, etc., rajoute une couche de perméabilité, quoi.
8: Finalement. Exactement. Et les banques essaient de trouver le juste équilibre entre finalement laisser la liberté à ceux qui font des virements honnêtes versus de protéger les personnes contre la fraude. Et l'enjeu, c'est que ces seniors ne souhaitent pas en fait se retrouver sous tutelle, sous curatelle. Donc elles ont envie de garder la main sur leur épargne. Et en l'occurrence, l'assurance vie permet, si on le veut, d'avoir en fait des rachats programmés pour couvrir en fait son train de vie et effectivement utiliser cette poche. On a souvent des préjugés qu'il faut absolument briser en fait autour de l'assurance vie, parce que on peut ouvrir une assurance vie et quelques semaines, quelques mois après, avant les 8 ans, faire un rachat partiel ou total. Il y a effectivement une fiscalité plus intéressante après les 8 ans, mais il y a souvent en fait cette image que cet argent est bloqué. Pas du tout, que nini. On peut sortir cet argent. L'autre aspect aussi, quand on parle effectivement de nos parents, de nos grands-parents qui peuvent avoir en fait un certain âge, c'est de se dire, est-ce que c'est vraiment pertinent d'investir en assurance vie après 70 ans? Alors effectivement, ça allait beaucoup plus avant 70 ans avec les fameux abattements de 152 500 euros par bénéficiaire. Un couple, deux enfants, c'est quasiment 600 000 euros d'abattement, c'est exceptionnel. Mais même après 70 ans, ce qu'on oublie souvent de dire, c'est que les plus-values et les intérêts générés pour les capitaux investis après 70 ans restent exonérés des droits de succession. Donc je fais un exemple tout simple. Quelqu'un qui ouvre un contrat d'assurance vie à 71 ans, s'il ferme les yeux 20 ans après ce qu'on lui souhaite à 91 ans, il a 20 ans devant lui, à 5%, il passe de 100 000 à 265 000 euros. Donc les 165 000 euros en fait, de plus-value seront exonérés de droits de succession. Donc ça reste en fait une enveloppe intéressante à ouvrir, malgré un certain âge, pour protéger nos seniors de, effectivement, de ces risques de fraude dont il est difficile en fait, de se prémunir.
4: Est-ce qu'il y a d'autres types de supports qui permettent justement d'avoir suffisamment de barrières pour éviter les arnaques. Il y a l'assurance vie.
8: Il y a aussi le compte-titres. En fait, in fine, toutes les enveloppes, qu'elles soient fiscales
4: le compte-titres ordinaire,
8: ou non fiscales, tout à fait, le compte-titres ordinaire, mais qui, et c'est ce qu'on fait notamment chez Sapiens, permettent en fait un échange avec un conseiller et qui exige en fait une certaine durée. Mmh. Alors, si vous avez un compte-titres 100% digital, on va retrouver potentiellement le même risque qu'un compte courant, mais c'est quand même assez différent. Parce que la difficulté du compte courant, c'est qu'en fait, il suffit simplement d'un nouveau RIB, d'un virement, et c'est plusieurs dizaines, voire centaines de milliers d'euros qui peuvent partir. Mmh. Donc, toutes les enveloppes, comme le compte-titres, comme l'assurance vie. Alors, on ne va pas parler de plan épargne retraite pour nos seniors, ce serait quand même peu pertinent. Mais en l'occurrence, voilà, le compte-titres, le PEA, l'assurance vie sont en fait des enveloppes utiles à condition d'avoir un conseiller. Et on conseille, entre guillemets, nous, à nos clients qui ont des parents et des grands-parents un peu âgés, eh bien, d'être connus par l'écosystème en fait, du conseiller de manière à protéger. Parce qu'au-delà même de l'arnaque pure au virement, ça peut être aussi une arnaque à l'utilisation d'un projet. Vous savez, les gens qui vous proposent en fait, des réfections de toiture quatre fois le prix alors qu'il n'y a aucune tuile de déplacer. Ouais. Bah, pareil, c'est le genre en fait, de sujet où il faut peut-être l'écosystème familial pour éviter ce genre d'arnaque.
4: Comment vous expliquez que les réseaux bancaires, les intermédiaires financiers ne vendent pas l'assurance vie aussi et peut-être même avant tout dans certains cas comme une protection financière supplémentaire contre d'éventuelles fraudes?
8: Alors je pense parce qu'elles essaient peut-être de vendre des assurances
4: oui accessoirement
8: ou potentiellement et je pense que c'est parce qu'elles n'assument pas 100% aussi leur perméabilité en fait à cette typologie en fait de fraude, donc elles font un maximum mais elles ne peuvent pas 100% contraindre, alors que oui, on considère que si vous ouvrez une assurance vie, même si vous avez 80 ans, vous allez avoir une allocation plutôt mesurée, vous pouvez faire du fonds euro, vous pouvez faire un peu d'obligataire, vous allez avoir un peu de frais, mais in fine vous pouvez trouver aujourd'hui, que ce soit via Sapiens ou même en ligne, des contrats d'assurance vie avec une structure de frais relativement faible, et ça évitera quand même toujours une curatelle, une tutelle ou pire en fait une arnaque et la perte en fait de sommes assez conséquentes qui sont d'ailleurs assez traumatisantes pour nos seniors lorsque ça arrive.
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4: Nous sommes avec nos amis de Terrae Patrimoine avec François-Xavier Seur que vous connaissez, Angèle Tata de Terrae Patrimoine Montpellier. Merci d'être avec nous aujourd'hui et on va parler de la Polynésie. Ben oui, parce que la Polynésie, c'est chez nous, c'est loin, ça a beau être loin. Et ben, il y a des gens qui investissent de là-bas et dans un cadre fiscal, réglementaire, ben, qui est assez intéressant et dont on va parler, parce que c'est vrai qu'on n'en parle pas tout le temps. En préparant l'émission, on le disait, il y a deux semaines, on a parlé des cryptos et des possibilités qu'offrent la technologie crypto pour rapprocher un petit peu financièrement le territoire polynésien de la métropole. Eh bien non, on va parler là aujourd'hui de comment investir quand on est en Polynésie, comment ça se passe, et faire des découvertes assez étonnantes avec vous.
9: Eh bien écoutez, je suis ravie de parler de la Polynésie française, le territoire où je suis née.
4: Mais oui.
9: Avant tout, la Polynésie française, c'est bien la France. On parle français, on a une carte d'identité française. On vote pour le président de la République, mais elle est fiscalement étrangère. En réalité, c'est une collectivité d'outre-mer qui vote sa propre fiscalité par l'Assemblée polynésienne, ce qui implique qu'il n'y a pas d'impôt sur le revenu au sens métropolitain du terme.
4: Ouais.
9: Il n'y a pas de prélèvements sociaux, CSG, CRDS. Il n'y a pas d'impôt sur la fortune immobilière et il n'y a pas de droit de succession.
4: C'est fou.
9: Donc, on est dans un cadre fiscal complètement différent de ce que l'on connaît ici en métropole. Mmh. Et d'ailleurs, je ne sais pas si tous les métropolitains le savent, mais la monnaie est aussi différente.
4: Oui, on ne paie pas en euros là-bas.
9: Non, il n'y a pas l'euro, c'est le franc pacifique.
4: Ouais.
9: Donc forcément, en matière de gestion de son patrimoine, on est sur un terrain de jeu complètement différent. Et il vaut mieux avoir les bons coachs qui maîtrisent bien les règles du jeu pour adopter les meilleures stratégies.
10: Et en franc pacifique, on est très vite millionnaire. C'est l'avantage, c'est qu'on se sent très vite très très riche.
4: Ouais. Non, mais ça peut paraître très anecdotique, mais je veux dire, quand on dit millionnaire ou quand on dit milliardaire en euros ou en dollars, ça veut dire quelque chose. Là, il y a peut-être aussi un sentiment d'effet richesse qui n'est pas le même, et qui offrent des opportunités qui sont pas exactement les mêmes que les nôtres, pas organisées de la même manière. Mais moi, quand je me dis, il n'y a pas d'impôts, il n'y a pas de droit de succession.
10: Ah ben, c'est ça fait rêver. Quand c'est on voit incroyable. Nous, on a nos, voilà, on est associés, on a notre cabinet, et quand on voit ce qu'on paye en fiscalité, que ça soit en tant que professionnel ou en tant que particulier, c'est sûr que la Polynésie fait rêver, outre la photo que vous avez derrière vous pour ceux qui nous suivent à la télé. Fiscalement, c'est aussi extrêmement intéressant, oui.
4: Bon, et puis, au milieu de ça, il y a quand même différents profils, parce qu'il y a des gens qui sont en Polynésie française qui investissent. Il y a peut-être aussi, justement, grâce à ces attraits et à ce cadre différent, des métropolitains qui aimeraient peut-être bien s'installer là-bas pour investir plus tranquillement. Alors, soit parce qu'ils y ont des attaches, soit parce que, tout simplement, le cadre leur plaît plus.
9: Tout à fait. Chez Terre et Patrimoine, avec François-Xavier, on accompagne deux types de profils. Ouais. Les Polynésiens, qui sont nés là-bas ou installés depuis la métropole, et qui gèrent leur patrimoine avec des réflexes qui sont pensés pour la fiscalité française. Et au résultat, on se retrouve avec des produits soit inadaptés, soit avec des frottements fiscaux que l'on pourrait franchement éviter.
4: Ouais.
9: Et après, on a aussi les métropolitains qui envisagent, qui bâtissent un projet de vie en Polynésie française, et qui pensent que vivre à Tahiti, bah, c'est s'affranchir de la fiscalité française. Bon. On va voir que ce n'est pas si simple.
4: C'est peut-être un chouïa plus compliqué. Mais de toute manière, on en revient aux bases

0: polynésien, on va voir ça au travers de deux produits que les Français adorent, qui parlent au plus grand nombre, le PEA et l'assurance vie.
1: Eh ben, on y est.
0: Le PEA, l'enveloppe star pour investir dans les actions européennes, eh bien, cette enveloppe, elle est strictement réservée aux résidents fiscaux français. Un Polynésien n'a pas accès au PEA. Il faudrait qu'il passe par un compte-titre pour investir dans les actions européennes ou internationales.
2: Ah, okay. Ce qui, vu la fiscalité, est très adapté.
1: Oui, tout à fait.
2: Parce qu'il n'y a pas de fiscalité.
1: Ah oui, il n'y en a pas. Le PEA, l'assurance vie, globalement, elle suit à peu près le même chemin ou il y a des différences là aussi?
0: L'assurance vie est éligible aux résidents polynésiens. Ils pourront investir au travers de cette enveloppe, mais il y a aussi des particularités. Alors, dans les deux enveloppes, il n'y a pas de prélèvements sociaux sur la plus-value qui est générée. Donc, si on prend le cas en métropole, on retire notre argent de notre PEA qui a plus de 5 ans, on est exonéré, en effet, de la fiscalité, mais les prélèvements sociaux restent dus. Alors qu'en Polynésie, si vous avez l'intention de partir vivre et vous installer là-bas, si vous faites la même opération en Polynésie, c'est zéro prélèvement sociaux. Et si on prend l'exemple d'une plus-value de 50 000 euros en cours, c'est quand même 9 000 euros économisés si, juste en faisant l'opération en Polynésie française.
1: Ouais, ça, c'est...
2: Moi, je suis en train de sortir en ce moment pour un client, un PEA à plus de 9 millions d'euros. Donc, je vous laisse imaginer le montant des prélèvements sociaux. Okay. Peut-être qu'un petit tour par la Polynésie ne serait pas une mauvaise idée avec un peu de recul.
1: Mon Dieu. La transmission. Bon, là, vraie surprise. Vraie grosse surprise, Angèle.
0: Et ça, c'est ce qu'on... En effet, c'est le point très différenciant, c'est qu'il n'y a pas de droit de succession en Polynésie française.
1: Ça, c'est fou.
0: Mais dans un cadre très précis.
1: Ouais.
0: Donc, en tant que résident polynésien, pour les biens situés en Polynésie, que vous transmettiez à votre enfant, à votre épouse, à votre voisin, à votre ami, eh bien, c'est zéro droit de succession s'il est lui-même résident polynésien depuis plus de 6 ans sur les 10 dernières années.
1: Mmh.
0: Mais un triple condition.
1: Triple condition.
0: C'est pas le cas de tout le monde. Et ça veut dire quoi? Si en métropole, on prend l'exemple d'un patrimoine, vous transmettez 500 000 euros en tant que parent à votre enfant, après l'abattement, il doit régler 90 000 euros de droit de succession.
1: Ouais, ok.
0: Donc, on est vraiment sur un cadre très différent, mais ça ne s'applique pas lorsqu'il y a des biens en métropole ou que l'héritier, le bénéficiaire, est en métropole. La règle, elle change. Tout ce qui est biens immobiliers situés en métropole, les contrats d'assurance vie souscrits chez un assureur français, des parts d'entreprises qui ont leur siège social situé en métropole, tout ça reste soumis à la fiscalité successorale française.
1: Voilà, donc on va résumer les choses. Il nous reste 30 secondes. C'est certainement pas un paradis fiscal.
0: Non.
1: C'est juste un endroit où ça se passe différemment, où il y a des avantages, où il y a des inconvénients, mais en tout cas où les règles sont différentes.
2: C'est très différent. C'est quand même très avantageux sur le plan fiscal. C'est pas un paradis fiscal au sens stricto sensus du terme.
1: Voilà.
2: Mais c'est quand même.
1: Parce que c'est l'idée qu'on pourrait s'en faire.
2: Ah ben, vu de la France, c'est vrai que cette collectivité d'outre-mer, on a quand même. On pourrait y penser pour des raisons fiscales. Mais en fait, il y a aussi quelque chose, c'est que c'est tellement loin sur le plan géographique.
1: C'est ça,
2: que c'est quand même plus, excusez-moi, facile pour des raisons fiscales de s'expatrier au Monténégro, au Portugal ou à Monaco qu'en Polynésie française. Donc en fait, il n'y a pas tellement d'exilés fiscaux en Polynésie française. C'est vraiment des gens qui sont attachés à cette terre, qui aiment cette terre, qui veulent s'y installer. Et voilà, je vais pas vendre la Polynésie française à Angèle, ça sera plutôt l'inverse.
1: Bah oui.
2: Voilà, toi qui y vas tous les étés, du coup, et qui, peut du coup suivre nos quelques clients que nous avons Polynésie française de cette manière-là.
1: Angèle Tata de Terra et Patrimoine Montpellier et François-Xavier Sœur, Terra et Patrimoine tout court.
2: Voilà, Bordeaux physiquement, mais Bordeaux, comme on a des clients partout en France et à l'étranger, c'est le bonheur de ce métier qu'on peut faire à distance.
1: Merci infiniment d'avoir été avec nous pour nous parler de la Polynésie et du cadre d'investissement en Polynésie. Tout pour investir, c'est fini pour aujourd'hui. Merci d'avoir été à l'écoute et on sera présent tout l'été, hein, bien sûr, pour déchiffrer à nouveau l'actualité et les sujets patrimoniaux et finances personnelles qui vous concernent. À demain pour une nouvelle édition.
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5: Bienvenue dans Air et Défense. Vous le savez, on décrypte sur BFM Business chaque semaine l'actualité aéronautique, dans la défense et dans le spatial. Et depuis quelques jours, en France, c'est branle-bas de combat.

0: 12 000 militaires mobilisés, 140 avions hélicoptères engagés, des débarquements sur les plages, 24 pays participants. C'est l'exercice Orion 2026, le plus grand entraînement militaire mené en France depuis la fin de la guerre froide. Un exercice clé aussi pour tester directement sur le terrain des briques d'intelligence artificielle. On va en parler avec notre invité, qui est le contre-amiral Vincent Sébastien, qui est le directeur adjoint de l'agence ministérielle pour l'IA de défense. Décryptage ensuite avec Léo Barnier d'Air et Cosmos. On va faire un point sur les ambitions de Volotea, la compagnie aérienne qui va là où plus personne ne veut aller. Et puis enfin, dans Signaux faibles avec Antoine Arrigaudry, focus sur Skyranger, l'arme anti-drone du géant allemand Rheinmetall.
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0: Amiral Vincent Sébastien, bonjour.
2: Bonjour.
0: Merci beaucoup d'être avec nous. Vous êtes le directeur adjoint de l'agence ministérielle pour l'IA de défense, qu'on appelle communément, entre nous, j'allais dire, l'AMIAD. À mes côtés, pour vous interroger comme chaque semaine, Michel Cabirol, qui est rédacteur en chef du pôle aéronautique, défense, transport, à la Tribune. Bonjour Michel.
3: Bonjour Jean-Baptiste. Bonjour Amiral.
0: Amiral Vincent Sébastien, depuis quelques jours, la France vit sans doute l'un des plus grands entraînements militaires qu'elle a connu depuis l'après-guerre froide. Exercice Orion, qui est organisé tous les 3 ans et qui doit confronter nos armées au terrain, qui nous permet de valider des stratégies, mais aussi des nouvelles technologies. Est-ce que pour vous, à l'AMIAD, c'est un exercice clé qui va vous permettre d'expérimenter sur le terrain des briques d'intelligence artificielle? Je pense à de l'analyse de terrain, du pilotage de drones, de la maintenance prédictive. Est-ce que c'est un...
2: Alors, vous avez raison. L'exercice Orion 26, c'est un exercice majeur à la fois pour rassembler tous les échelons pour une opération et les mettre en œuvre ensemble. Et donc, c'est aussi l'occasion de tester, d'évaluer et d'apprendre de nouvelles technologies. Et donc, l'AMIAD contribue, participe, vient tester. On est surtout aujourd'hui dans une phase plutôt de tests et pour éprouver certaines infrastructures, c'est-à-dire certaines capacités à déployer de l'IA, des algorithmes au profit des opérationnels et du commandement, à la fois des algorithmes qui sont du haut, c'est-à-dire qu'on utilise dans l'entreprise et à tous les jours, qu'on met au service du commandement, mais aussi des algorithmes plus particuliers, propres aux opérations militaires. Vous avez cité l'analyse terrain, par exemple. Et donc, nous sommes présents dans cet exercice pour tester et recueillir l'avis des utilisateurs. En fait, c'est l'intérêt aussi de l'exercice, c'est de pouvoir évaluer comment c'est perçu. Et là, on est plutôt, en tout cas l'AMIAD, on se positionne sur cet exercice en venant mettre un socle qui permet de poser ensuite des algorithmes IA. Et certains viennent, alors indépendamment de ce socle, parce que là on l'évalue et on l'éprouve, d'industriels. Donc en fait, il y a de l'IA sur Orion 26, et qui va nous permettre d'avancer, d'accélérer dans la production et la mise à disposition par la suite aux opérationnels.
0: Je vous pose juste une toute petite question, alors qui est presque, pour vous, qui va être surréaliste. On a l'impression, parfois, on a des retours de terrain, de militaires, qui parfois, sur le terrain, peuvent dire, mais l'IA, pour nous, c'est encore quelque chose de pas très palpable, un peu gadget. Est-ce que vous avez le sentiment qu'au sein de l'armée, il commence à y avoir un changement de mentalité sur ces questions-là, et précisément, spécifiquement sur le terrain?
2: Alors, je pense que c'est assez naturel de se dire encore un effet de mode. Tant qu'on n'a pas, en fait, tiré profit ou bénéficié de l'apport de l'IA. Et on est dans une phase où, en effet, il faut venir, en tout cas, apporter un mieux aux opérateurs, que ça soit dans un engin blindé, que ça soit un officier d'état-major dans un poste de commandement. Et donc la première étape, c'est d'apporter un mieux par de l'assistance, par du déchargement cognitif pour qu'ils puissent penser plus loin, plus large et être peut-être plus dans la prospective. Et donc ça, on l'apporte, mais ça doit venir, ça va progressivement aller sur le terrain. Et ça, c'est un peu plus long parce que c'est adhérent au système existant. Donc c'est pas juste poser de l'IA sur un serveur qui va aider à faire des fiches d'état-major, à penser l'opération ou transcrire. Alors, on a par exemple des outils de transcription. Donc ça permet d'aller plus vite et de mieux capitaliser une réunion décisionnelle et puis ensuite de transmettre les conclusions. Mais dans les engins, ça prend un peu plus de temps. Il faut rentrer dans le système, il faut que le système reste qualifié. Et donc ça, c'est des choses qui vont prendre un peu plus de temps. Mais lorsque l'opérateur, plutôt que de s'écarquiller les yeux pour observer 24 heures sur 24 ses écrans pour repérer un engin militaire, et il aura demain et assez vite une IA qui fera popper un petit carré rose en disant « là, il y a un engin militaire caché derrière l'oreille du bois », en fait, ça va le soulager. Il va continuer ensuite à apporter de la valeur ajoutée en disant « en effet, c'est ça, et je le reconnais, c'est bien ça ». Mais il n'aura pas cette concentration sur une tâche et il pourra faire autre chose. Et il aura cette alerte qui arrivera. Dès lors que ça arrivera, en fait, ça ne sera plus gadget parce que ça va le soulager.
3: Alors, tout le monde aujourd'hui pense que demain, la guerre sera une guerre robotisée, numérique. Est-ce que aujourd'hui la France est bien armée pour faire face à une telle guerre, et est-ce que finalement l'exercice Orion va rassurer l'armée française par rapport à ses capacités d'implémenter de l'IA sur les systèmes d'armes, dans les centres de commandement? Est-ce que c'est une sorte de d'assurance pour l'avenir?
2: Alors, tout ne se fait pas en une nuit, donc ça serait présomptueux de dire ça y est, nous sommes prêts pour la guerre robotisée, loin de là. En revanche, Orion pose les fondations pour accélérer et aller vite sur ce déploiement de nouveaux modes de mener la guerre, notamment avec l'autonomie des plateformes et donc la robotisation. La robotisation va arriver massivement chez nos adversaires et donc chez nous également, parce que l'objectif, c'est bien de pouvoir répondre à des robots adverses aussi par de la robotique et protéger nos personnels, mais aussi de pouvoir se démultiplier et dans différentes fonctions tactiques ou opératives. Donc, pour moi, Orion 26, et on pose les fondations pour aller plus loin, et on travaille en dehors d'Orion, puisque l'AMIAD est un centre de production et travaille avec les industriels, donc c'est pas seulement du faire nous-mêmes, mais c'est aussi du faire avec, donc à mobiliser tout l'écosystème industriel pour accélérer sur la robotique et son autonomie grâce à l'IA.
3: On est d'accord que, et juste pour rassurer évidemment le grand public, l'homme évidemment reste dans la boucle de l'IA. Ce qui n'est pas tout à fait le cas pour certaines nations encore.
2: Alors, en fait, l'homme reste fondamentalement, on va dire, aux commandes. Et je pense que ça, c'est l'éthique du militaire français et qu'on partage avec de nombreux autres pays. C'est que le chef militaire et l'opérateur restent responsables, quel que soit, véritablement responsables, quel que soit le mode d'action envisagé. Donc, c'est à lui de définir le mode d'action. Et s'il donne de l'autonomie à ses outils, à ces plateformes, il doit définir le cadre pour que ce cadre-là soit tout à fait conforme aux engagements internationaux et français. Et donc, dès lors qu'on décline cette responsabilité du chef militaire, le chef militaire, il adoptera les engins autonomes par l'IA, dès lors qu'ils lui permettent d'exercer cette responsabilité. Et donc, ça veut dire qu'on va mettre en place une IA de confiance et que l'usage des robots ou des plateformes devra respecter un cadre d'engagement défini par le chef militaire. Et alors qu'on parle d'homme dans la boucle, aujourd'hui, on parle aussi d'homme au-dessus de la boucle. Et en fait, c'est ce qu'on appelle le contrôle approprié. Comment on ajuste ce contrôle à la situation avec la capacité à reprendre la main quand il le faut ou sur des tâches plus sensibles, à justement valider, voire décider de l'action à mener.
4: Je rebondis sur la question de Michel, sur la place de l'homme. On voit dans le civil, on commence à voir des métiers qui vont disparaître à cause de l'intelligence artificielle. Est-ce que dans le monde militaire, la question se pose? Je pense tout spécifiquement notamment aux oreilles d'or, par exemple, qui sont de plus en plus assistées, oreilles d'or, qui écoutent dans les sous-marins, qui sont de plus en plus assistées aujourd'hui par l'intelligence artificielle, qui le seront encore plus demain. Est-ce qu'il y a un risque de perte de compétences?
2: Alors, c'est un sujet, c'est-à-dire que si on assiste trop l'opérateur, dans n'importe quel secteur d'activité, mais dans nos, on va dire, pour le combattant, ça peut on peut arriver à la même chose. Et donc, il faut trouver le juste positionnement pour que, d'une part, le combattant sache opérer sans l'IA, parce que en fait, on a cette exigence de robustesse. Il n'y aura pas forcément l'électricité, pas forcément les communications, et donc le combattant devra toujours être autonome et maîtriser ses savoir-faire fondamentaux. Ensuite, l'IA va véritablement apporter en fait une décharge cognitive ou une assistance qui va lui permettre d'être beaucoup plus efficace. Par exemple, l'aide à la visée, c'était un des slogans d'un opérateur industriel. On fait de chaque soldat un tireur d'élite. Bah, pourquoi se priver de cela ? Ensuite, il faut que le combattant, quand même, apprenne à tirer, parce que son système, il va tomber en panne, ou il n'aura pas assez de batterie, etc. Mais on peut véritablement augmenter certaines fonctions.
4: Mais être toujours capable de rester dans le monde analogique, si j'ose dire.
2: Ou physique. Et vous citiez les oreilles d'or. En fait, l'IA, qu'est-ce que va apporter aux oreilles d'or ? Les oreilles d'or vont pouvoir se concentrer sur les signaux d'intérêt. C'est-à-dire qu'aujourd'hui, on a multiplié par 10 ou par 100 les données qu'on accumule, parce qu'on a mis des capteurs, on a beaucoup plus de capteurs, que ce soit sur les sous-marins, mais que ce soit aussi des capteurs isolés. Ces données, elles sont gigantesques, et donc il faut qu'on puisse les trier et faire ressortir seulement les données d'intérêt, où là, l'oreille d'or va apporter son expérience, son intuition, qui va permettre d'être beaucoup plus précis et de garantir au commandant de son sous-marin l'identification telle qu'on l'amène aujourd'hui.
3: Alors, dans l'IA de défense, il y a beaucoup d'annonces, ça bouge beaucoup dans l'industrie. On a vu l'alliance entre Harmattan et Dassault Aviation. On a vu dernièrement une alliance capitalistique entre Naval Group et Thales au sein de l'agence d'incubation de Thales Cortex. Quelle est la logique d'ensemble ? Quelle est la cohérence ? Est-ce que vous avez votre mot à dire dans ce maelstrom industriel de l'IA de défense ?
2: Alors, je ne suis pas sûr qu'on ait notre mot à dire par rapport aux industriels. En revanche, nous, ce qu'on préconise, c'est quand même plus d'ouverture et de collaboration entre les industriels français pour qu'on soit collectivement plus performants. Et en fait, cette performance opérationnelle, mais aussi, en tout cas, on en a la conviction, industrielle France, passe par justement le partage de données, le partage de savoir-faire et surtout que chacun puisse apporter sa valeur ajoutée aux autres, ce qui nous rendra plus forts collectivement du côté industriel et opérationnel. Donc on est très content de voir ces rapprochements. On pense que c'est une bonne dynamique. Et derrière, il me semble que ça montre quand même que l'intelligence artificielle vient bouleverser des modèles, que ce soit des modèles industriels ou des modèles économiques. Ces rapprochements témoignent en fait de cette nécessité de s'adapter, de se transformer pour répondre aux enjeux. Parce qu'en fait, on n'est pas attendu et il faut aller très vite. La transformation passe par ces rapprochements probablement.
3: Et la Miette garde vraiment de bonnes relations avec le tissu industriel de défense en France ?
2: En tout cas, on essaye. Alors, la Miette est chargée de la politique industrielle de l'IA de défense. Donc, on est prescripteur, on va dire, sur la manière dont la défense veut concevoir des IA, notamment sur l'évaluation, parce que derrière, à la fin, on a quand même cette IA de confiance dont on veut disposer. Pour la politique industrielle, c'est bien, en fait, quel cadre ? Comment est-ce qu'ils vont nous soumettre leurs produits IA et comment est-ce qu'on peut les évaluer pour les intégrer dans nos systèmes ?
4: Il nous reste 1 minute 30, ça va être compliqué pour aborder un sujet fondamental. Vous avez noué, il y a quelque temps, un accord avec Mistral AI pour infuser l'intégralité de l'architecture informatique du ministère des Armées. À quoi il faut s'attendre concrètement ? À quoi va servir ce partenariat avec Mistral AI ?
2: Alors, ce partenariat va nous permettre d'intégrer tous leurs produits, d'une manière générale, va nous permettre véritablement aussi de monter en compétences. Dans ce partenariat, il y a cette notion de faire monter en compétences le ministère des Armées. Il faut bien voir que la brique de base, en tout cas telle que je la conçois, de Mistral, qui est ce LLM, cet agent conversationnel, en fait, ça transforme complètement le rapport à la machine. Comment est-ce qu'on interagit avec une machine, avec un ordinateur ? Et en fait, aujourd'hui, comme tout est numérisé, tout est à base d'ordinateur, on a besoin, et on verra partout, éclore cette nouvelle interface homme-machine à base d'IA et de modèles de langage, donc les LLM.
3: Juste une dernière, peut-être une dernière question, Jean-Baptiste.
4: Bien sûr, Michel.
3: Est-ce que la MIAD a réussi à bousculer les méthodes et les, je veux dire, les, la routine du ministère des Armées avec votre arrivée il y a à peu près deux ans, pas tout à fait, puisque la MIAD a été créée en mai 2024, si je me souviens bien. Est-ce que vous avez réussi cet objectif à bousculer les, la routine du ministère des Armées dans le domaine de l'IA?
2: Alors, dans le domaine de l'IA, je pense qu'on s'est bien implanté au sein du ministère. La difficulté pour le ministère, c'est que, en fait, on a des systèmes qui ont 30 ou 40 ans et on a des organisations qui travaillent sur l'avenir le temps long. Et nous, on vient sur du temps très court, parce qu'en fait, il faut s'adapter à la technologie qui évolue tous les 6 mois. Perturber en tout cas le fonctionnement du temps long qui est indispensable pour avoir tous les objets stratégiques que nous avons, porte-avions ou avions de chasse notamment. Donc on est utilisé par et on a un peu cette mission de venir faire l'aiguillon pour transformer les pratiques et pour répondre aux exigences du temps court. En tout cas, certaines d'entre elles. Et aujourd'hui, il y a des choses qui avancent, notamment sur la robotique ou sur les manières de faire, donc avec des accords cadres contractuels qui vont nous permettre d'apporter, en tout cas, plus de réactivité dans l'acquisition de services IA. Dire qu'on a réussi, il est encore trop tôt.
4: Amiral Vincent Sébastien, merci beaucoup d'avoir été avec nous. Vous êtes contre-amiral, directeur adjoint de l'agence ministérielle pour l'IA de défense, la MIAD. Un grand merci. Michel, merci. Michel, on sera avec un peu de chance au soleil la semaine prochaine puisqu'on sera à Toulouse, on verra. Bon. Avec,
3: c'est pas,
4: pas gagné. Avec Guillaume Faury, le patron d'Airbus, qui sera avec nous et voilà dans l'émission. Et donc, tout de suite, c'est l'heure du décryptage.
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4: Léo Barnier, bonjour.
5: Bonjour.
4: Rédacteur en chef chez Aerocosmos. À la une d'Aerocosmos cette semaine, bien sûr, Sophie Adnaud, l'astronaute Sophie Adnaud qui est en route pour les étoiles. Mais aussi, ça c'est quand même très intéressant, une interview du patron de Volotea, du fondateur de Volotea, Carlos Muñoz, une compagnie aérienne espagnole qui enchaîne les records, mais surtout, et ça c'est ça quand même qui est très intéressant, qui va là où plus personne ne veut aller.
5: Effectivement, Jean-Baptiste. On le voit, par exemple, sur le domestique français, il y a un désamour de la part des compagnies aériennes pour ce domestique français. Le trafic se réduit. Air France se désengage, Ryanair, EasyJet. Mais il y a cette compagnie, Volotea, qui, elle, continue à vouloir se développer. Donc, clairement, Volotea, son marché principal, c'est la France. 60% de sa capacité en France. Et elle veut être demain un acteur incontournable de la mobilité régionale en France. C'est Carlos Muñoz qui l'a déclaré dans Aerocosmos donc cette semaine. Et voilà, ils veulent continuer à investir, ils veulent continuer à se développer sur le territoire français.
4: Ils ont pris un créneau qui est quand même incroyable, effectivement, parce qu'on a vu ces dernières années des lignes désertées, hein, notamment ce qu'on appelle les transversales. Et eux, finalement, disent non, les transversales, ça peut marcher. Enfin, ils sont la preuve. Pour l'instant, effectivement, que ça peut marcher. On verra dans les comptes, dans les années qui viennent, si c'est le cas. Mais
5: effectivement, je crois qu'ils sont autour de 74 lignes domestiques en France, 44 en exclusivité, et ça fait vraiment partie de leur modèle. Aujourd'hui, c'est Carlos Muñoz qui le dit, je le cite, mais voilà, il y a des petites. Eux, ils se positionnent sur les petites lignes où il y a à peu près 28 000 sièges en moyenne, là où EasyJet et Ryanair visent plutôt des liaisons à 90 000. Ou 100 000 sièges.
4: C'est pas la même chose.
5: Voilà,
4: effectivement.
5: Ouais. Ça leur permet de s'ouvrir tout un créneau. C'est aussi des routes en exclusivité, comme on l'a dit, notamment sur les lignes transversales que vous avez mentionnées. Donc, par exemple, ces lignes transversales, ce sont celles qui ne passent pas par Paris. Mais voilà, donc, ils se sont positionnés sur le Nantes-Montpellier, le Brest-Strasbourg, le Poitiers-Lyon, l'île-Toulon. Et c'est aussi des lignes où, aujourd'hui, le train n'est pas compétitif en termes de temps de trajet. Voilà, quand il faut faire 4, 5, 6 heures, ça laisse une place à l'avion aujourd'hui. Après, ce positionnement aussi sur ces lignes, ces petites lignes, ces petits aéroports régionaux, ça leur permet aussi de se positionner sur des lignes d'obligation de service public. Ouais. Là, plutôt avec Paris, on le voit entre la Corse et Paris, entre Tarbes et Paris, par exemple.
4: Brive aussi, je crois, Brive.
5: Oui, Brive.
4: Semble-t-il. Ouais.
5: Limoges, il me semble que ouais. Là, ils vont ouvrir le Limoges-Paris. Donc voilà, Limoges-Paris, c'est une ligne qui est arrêtée depuis 2 ans. Ils y viennent, ils profitent de ces subventions pour redémarrer un trafic. Et puis, il y a aussi toutes les aides au marketing pour le lancement de ces lignes exclusives, de ces nouvelles lignes, ce qui leur permet aussi d'avoir aussi des tarifs incitatifs de la part des petits aéroports régionaux qui sont prêts à faire beaucoup d'efforts pour développer leur trafic.
4: Un dernier mot, Léo. Est-ce que alors c'est compliqué de le dire aujourd'hui, mais est-ce qu'il y a des limites à ce modèle volontaire, d'après vous, ou d'après ce qu'a pu vous dire, ce que vous avez pu sentir de l'interview de Carlos Muñoz?
5: Forcément, quand on ramène aux chiffres, en fait, Volotea, on a l'impression de les entendre parler, très pressant en France, beaucoup de communication, mais au final, on parle de 7 millions de passagers en France, 11 millions en tout. Il y aura peut-être 8 millions de passagers en 2026. Et voilà, même s'ils veulent quasiment doubler leur offre, on va pas aller non plus, on va aller vers les 10 millions de passagers. On est très très loin d'un Ryanair qui dépasse les 200 millions de passagers, même d'un Transavia. Mais pas, et en termes de rentabilité, ça sent aussi, on parle de 70 à 80 millions de profits opérationnels pour l'année qui vient. Il faudra voir si les chiffres définitifs le confirment, mais c'est ça. On est très très loin des centaines de millions de bénéfices opérationnels que peut remporter un Ryanair ou un EasyJet. Mais c'est plus rentable que Transavia aujourd'hui.
0: Merci beaucoup Léo Barnier, rédacteur en chef d'Air et Cosmos. Et on retrouve tout de suite Signaux Faibles avec Antoine Larigauderie.
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0: Avec nous, Antoine Larigauderie, bonjour.
6: Bonjour Jean-Baptiste.
0: Antoine, vous êtes le chef d'orchestre de Tout pour Investir. Le chef d'orchestre de Tout pour Investir sur BFM Business. Et en même temps, vous êtes un passionné, on l'avait dit la semaine dernière, d'aéronautique, mais en même temps de défense. Et cette semaine, on a parlé notamment beaucoup de drones, puisque la Commission européenne a présenté un plan de lutte contre les drones, comment mieux les repérer notamment. Et à cette occasion... On a vu ressurgir des entrailles d'Internet, notamment, et dans les milieux spécialisés de défense. Skyranger, ouais. L'arme anti-drone de Rheinmetall. Et c'est très impressionnant. Qu'est-ce que c'est que ça ?
6: C'est extrêmement impressionnant pour ceux qui ne font que nous écouter. La scène est simple. On a un essaim de 8 drones, donc de taille relativement réduite. Ils sont tout petits. Mais le problème des drones, c'est que c'est vraiment très petit. Donc les missiles, souvent, sont inefficients. Ils n'arrivent pas à les repérer. Alors, on peut essayer de les dégommer avec des filets à papillons, mais enfin, c'est un petit peu compliqué. Donc Rheinmetall a un système qui est inspiré de la technique des canonnières Phalanx, qu'il y a sur certains navires américains et européens aussi. Le Phalanx, c'est très simple. On doit lutter contre des missiles qui arrivent très très vite et qui souvent sont très petits. Donc qu'est-ce qu'on fait ? On va mettre une énorme mitrailleuse qui va organiser un déluge de feu et de métal et créer un rideau qui va empêcher le missile de passer, qui va le faire exploser. Et bien là, on adapte ce système pour lutter contre les drones. Alors c'est sur un châssis mobile. Alors, c'est important, c'est mobile. On peut en mettre un, deux, trois pour croiser l'efficacité des engins. Et puis, c'est des mitrailleuses très très lourdes, enfin des formes de canons qui tirent du 35 mm. C'est pas forcément tout le monde qui est spécialiste, enfin, c'est très très gros. Et quand on voit les images, elles sont impressionnantes parce qu'il y a plusieurs dizaines de munitions qui sont éjectées par seconde. Donc c'est une cadence de tir très très forte et qui permet de, et on voit sur les images, de faire complètement tomber les drones en question, parce que non seulement certains sont atteints par les projectiles, mais également par les ondes de choc très violentes de ces dispositifs. Donc est-ce qu'on tient là une arme quand même conséquente pour pas pour dire une arme absolue, mais au moins une solution très fiable pour lutter contre les drones de petite taille, et c'est ceux qui mettent le bazar dans les circuits aériens, ces espèces de drones un peu non identifiés qu'on a pu voir dans le ciel perturber un petit peu le trafic aérien ces derniers mois. En tout cas, Rheinmetall a la solution, donc effectivement, du 35 mm, ça reste encore une fois très très impressionnant, et pas un hasard que ça arrive cette semaine au milieu de tout le tumulte des réseaux sociaux et de ces nécessités d'investissement en matière de défense du côté de l'Europe.
0: Un petit mot sur Rheinmetall, évidemment, vous suivez attentivement ce qui se passe sur les marchés.
6: Bien sûr,
0: Rheinmetall est coté. Rheinmetall, géant allemand de la défense, qui est présent dans les munitions, dans le terrestre, dans le naval depuis pas très longtemps. Évidemment qu'il y a des ambitions spatiales très très fortes aussi également. Comment vous observez le cours, le titre, l'entreprise depuis quelques années?
6: Disons que ça fait, et singulièrement depuis cette initiative de défense européenne qui traîne depuis un petit peu plus d'un an, on a l'impression que ce sont des sociétés qui étaient naguère un petit peu austères, qui attiraient difficilement les investissements, surtout qu'il y a eu toutes les considérations ESG, ISR, etc., qui interdisaient autrefois l'investissement dans le secteur de la défense. Alors, premièrement, ça n'est plus le cas, mais deuxièmement, ça a fait que Rheinmetall a changé totalement de dimension. De la même manière qu'Exel Technologies, un peu chez nous, qui était un petit expérimentateur de drones sous-marins, qui est devenu non seulement un acteur réputé, mais qui bénéficie de commandes de très long terme. Et ça se lit sur les cours de bourse. Rheinmetall, ça gagne 1744% sur 5 ans.
4: 1744% sur 5 ans. Oui,
6: c'est fou. Hein. Sur un an, le cours a plus que doublé. Et même chose pour Exel Technologies, dont on parlait, qui gagne un petit peu plus de 600% sur 5 ans. Donc, vous voyez, ça fait partie de ce tissu industriel de défense qui est en train de changer complètement de dimension. Et la bourse est en train de vraiment les adouber comme des acteurs vraiment majeurs.
4: Antoine Larigauderie, merci beaucoup.
6: Avec plaisir.
4: Chef d'orchestre de Tout pour Investir sur BFM Business. C'est la fin de ce numéro d'Air et Défense. Rendez-vous la semaine prochaine à la même heure, mais pas au même endroit. On sera à Toulouse avec Michel Cabirol pour rencontrer Guillaume Faury à l'occasion des résultats annuels. Bonne semaine.
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8: Bonjour et bienvenue dans Tech & Co Business sur BFM Business. Nous sommes ici au salon Vivatech qui fête ses 10 ans. Oui, vous voyez beaucoup de monde autour de nous. On attend 200 000 personnes sur l'ensemble du salon pendant ces 3-4 jours. Samedi, ce sera la journée grand public. Et sur le plateau Tech & Co Business, on va parler IA, beaucoup d'intelligence artificielle, IA et luxe avec les patrons de l'IA de LVMH. On enchaînera avec le quantique Pascal, cette pépite française qui entre au Next 40. Eh bien, l'un de ses patrons seront là avec nous. On enchaînera avec tout ce qui est énergie. Vous savez qu'aujourd'hui, l'IA, c'est à la fois une révolution technologique et une révolution de l'énergie. On en parlera avec le patron de l'IA chez Schneider Electric. On enchaînera avec France Travail. Beaucoup de choses qui changent aussi dans la fonction publique autour de l'IA. On verra aussi l'assurance. Oui, le domaine de l'assurance en train de se révolutionner avec l'IA. Et puis, on terminera. Tiens, un petit mot de quantique avec OVH Cloud qui nous présentera sa start-up. Voilà, on est ensemble pendant une heure ici depuis Vivatech qui fête ses 10 ans. Et Tech & Co Business, bien entendu, ne pouvait pas rater ce rendez-vous. Allez, à tout de suite.
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8: Allez, c'est parti, Tech & Co Business sur BFM Business, spécial Vivatech. Vivatech qui fête ses 10 ans cette année, on vous l'a assez répété. Oui, avec beaucoup de monde ici et beaucoup de grandes entreprises qui sont là depuis les 10 ans. Et ça va être intéressant d'en parler justement avec deux de ces représentants du groupe LVMH. Franck Lemoyle, bonjour.
9: Bonjour.
8: Franck, merci d'être avec nous, CIO du groupe LVMH et Gonzague de Piret. Bonjour Gonzague.
10: Bonjour Frédéric.
8: Chief Omnichannel et Data Officer chez LVMH. Tiens, juste une première question un peu d'actualité générale, Franck. Quand on prend l'électrochoc, un peu c'est comme ça que j'ai envie d'appeler ce qui vient de se passer aux États-Unis où le gouvernement, enfin l'administration Trump veut bloquer des IA. Quand on est un grand patron qui doit gérer l'IA au niveau d'un groupe comme LVMH, comment on réagit par rapport à tout ça?
9: Alors,
8: sereinement, certainement.
9: Non, mais ça, je pense que d'abord, on réagit parfois avec un peu d'étonnement, mais on réagit aussi avec beaucoup de sérénité parce qu'en fait, on est dans un monde qui va à une telle vitesse, avec des annonces qui se succèdent.
8: Oui.
9: Donc, il faut quand même beaucoup garder son calme, effectivement, garder sa sérénité. Ça, c'est un sujet qui est extrêmement important. Et à côté de ça, je pense que c'est la responsabilité des grands groupes et c'est ce qu'on essaye de faire chez LVMH. Il faut s'organiser pour maintenir une forme d'autonomie. Donc, LVMH est un grand groupe international. On opère bien entendu aux États-Unis, on opère en Europe, on opère en Asie, on opère en Chine. On a des partenaires partout. Donc effectivement, on prend avec un certain recul les annonces américaines, mais on travaille aussi avec nos partenaires d'Alibaba et de Tencent en Chine. On commence à réfléchir et à créer. Il y aura peut-être des annonces dans les jours qui viennent à avoir une empreinte un peu plus forte avec des acteurs européens.
8: Mm-hmm.
9: Donc on organise notre sérénité et avec une vision où de toute façon, il va falloir affronter une géopolitique de la tech avec trois plaques qui sont en train de se mettre en perspective. Donc on s'organise en conséquence et on reste calme parce qu'on ne sait pas ce qui va être encore annoncé. Dans un sens ou dans un autre,
8: oui,
9: la semaine prochaine ou dans deux semaines.
8: Voire dans une heure.
9: Parce ou dans
8: une
9: heure.
8: C'est toujours pareil. Alors, messieurs, 10 ans de présence à Vivatech du groupe LVMH. Bernard Arnault a fait la conférence d'ouverture. Alors, on diffusera ça. Le salon sera peut-être en cours vert. Je vous conseille d'aller voir tout ce que vous montrez sur le stand LVMH, mais on va en reparler dans un instant. Je voudrais démarrer avec première question sur en quoi les 10 ans de Vivatech ils marquent vraiment l'évolution du numérique et aujourd'hui de l'IA au sein du groupe LVMH. Gonzague.
11: Effectivement, il y a 10 ans, quand LVMH a commencé à participer...
8: On parlait de transformation numérique.
11: De transformation digitale, et comme ça. Et c'est vrai qu'on commençait à s'aventurer un petit peu dans des produits digitaux. On a mis beaucoup l'accent sur l'expérience digitale, sur le e-commerce, etc. etc. Et c'est vrai que 10 ans plus tard, on a acquis une vraie maturité dans la matière. On parle maintenant évidemment beaucoup d'intelligence artificielle, de technologie, d'innovation et comment est-ce que l'INO, la techno, l'IA vient aider LVMH tout au long de la chaîne de valeur.
8: Alors, on va revenir sur notamment la stratégie start-up. Hein. C'est plus de 6000 start-up identifiées depuis 2016, près de 230-250 qui ont été accélérées au sein du groupe LVMH. Quel bilan vous faites de cette stratégie, justement, autour des start-up ?
9: Ben, en fait, on fait un bilan qui est très positif parce qu'en fait, on a commencé effectivement il y a 10 ans. Ça nous a permis de rencontrer énormément de startups. Donc, vous l'avez dit, on a identifié 6000 startups. On a désormais 200 startups qui travaillent avec nous au quotidien. Et surtout, ça nous a permis de développer une stratégie où aujourd'hui, on accélère la transformation digitale, on accélère la data, on accélère la tech au sein du groupe LVMH avec une logique de partenariat, je dirais, en trio. Mm-hmm. Nos maisons qui investissent de plus en plus. Nos grands partenaires technologiques, on en a évoqué certains juste avant, et par ailleurs des startups qui nous permettent effectivement d'apporter de la valeur, d'apporter de l'innovation.
8: C'est ça qui va les distinguer. Alors je le rappelle pour ceux qui, je pense que tout le monde évidemment connaît le groupe LVMH, mais en fait c'est un ensemble de PME, de TPE, de marques
9: et de grandes maisons.
8: C'est un ensemble de
9: 75 maisons, voilà, 220 000 collaborateurs.
8: Parce que c'est ça qui est particulier. Il y a évidemment l'ensemble du groupe, mais
9: et donc en fait ces startups, on va les utiliser sur un certain nombre de sujets extrêmement pointu, et on va en parler juste après parce qu'en fait notre objectif c'est aussi de supporter l'ensemble des points de la chaîne de valeur de nos maisons, hein, on est des entreprises intégrées, et donc ces startups vont venir effectivement apporter de l'innovation, combler des sujets, apporter de l'efficacité sur un certain nombre d'autres thématiques, et donc c'est cette logique de co-construction désormais entre nos maisons, nos grands partenaires techniques qui sont aussi des gens très importants et sur lesquels maintenant on investit énormément sur des sujets de transformation, notamment l'IA, et les startups qui vont venir achever d'avoir quelque chose de fluide et d'intégré.
11: Et peut-être juste pour rajouter, c'est que ces startups qui viennent aider, en fait, elles viennent aider d'abord une maison. Et elles viennent travailler avec une maison en profondeur, elles viennent rajouter de la valeur, comme Franck vient de le dire. Et ensuite, c'est notre rôle au niveau du groupe pour justement dupliquer, en fait, le travail de cette startup sur l'ensemble des maisons du groupe.
8: Et c'est ce qui a changé, justement, parce qu'au départ, c'était le digital, l'expérience client. Ouais. Aujourd'hui, on sent que tous les domaines les plus stratégiques sont atteints. C'est la supply chain, le développement durable, la création aussi. On va venir dessus.
11: Oui, absolument. C'est-à-dire que c'est tout au long de la chaîne de valeur. Ça commence avec le sourcing des matériaux qu'on essaye le plus effectivement sustainable possible, avec le design et la création des produits, même sur le manufacturing, même les artisans. Comment est-ce que la technologie vient aider nos artisans? Ensuite, sur toute la supply chain, sur la traçabilité qui est fondamentale dans le luxe, et bien sûr sur l'expérience client, essentiellement en boutique, hein, car c'est du luxe, mais aussi sur les terrains digitaux et qui sont aujourd'hui totalement nouveaux, notamment avec le commerce agentique.
9: Et ça, Frédéric, je pense que c'est ce qui caractérise les 10 dernières années. Ouais. Les 10 dernières années, on a commencé, on avait Sephora et Vuitton qui étaient très en pointe en 2015. Maintenant, c'est toutes nos maisons. On a aussi une période où on était très focus sur la partie digital commerce et retail. Maintenant, on a une technologie, une data, un digital qui vient irriguer, porter toutes nos maisons et tous les points de la chaîne de valeur pour avoir quelque chose de effectivement très intégré, très performant, parce que nous sommes aussi des entreprises intégrées. On crée, on manufacture, on distribue et bien entendu, on vend dans nos magasins à nos clients. Et c'est ça qui est important, d'avoir cette chaîne de valeur totalement...
8: On va revenir dans un instant sur ce que vous présentez justement à Vivatech. Juste un mot, comment on fait? Parce que le luxe, c'est l'émotion, la rareté, enfin voilà, c'est des valeurs qu'on a du mal à assimiler avec l'IA, où on parle d'automatisation. Comment on fait justement pour associer les deux?
9: Mais je pense que
8: on parlait de création tout à l'heure.
9: Mais c'est pas du tout contradictoire. D'abord, on le dit, on le maintient, on n'est pas une boîte de tech, mais on investit énormément dans la technologie. Le vrai sujet, c'est de le faire avec nos croyances et nos valeurs. Donc on est dans une IA qui va aujourd'hui venir augmenter, qui va venir supporter. Je vais vous donner un exemple opérationnel. Nos maisons, ce sont des maisons historiques, hein, qui sont nées en 1850, voilà, qui sont nées en 1670, qui sont nées au début du 20e siècle. Elles ont un patrimoine absolument incroyable, un patrimoine culturel. Et ben ce patrimoine culturel aujourd'hui, avec l'IA, avec des agents, on va être capable de le synthétiser, on va être capable de le mettre à disposition de nos vendeurs, de nos conseillers de vente en boutique, et ces vendeurs qui vont s'approprier avec la technologie ces informations vont être capables de le restituer avec la meilleure, entre guillemets, expérience possible, la meilleure sophistication possible auprès de nos clients. Donc c'est totalement compatible. On est aussi sur une posture où on veut que l'humain reste au centre, la techno vient épauler, supporter, mais on garde tout le savoir et toute l'émotion dans l'interaction humaine.
8: Et je reviens sur ma créativité. Comment on convainc des artisans, voilà, des artistes, des créateurs justement, de travailler avec l'IA? Parce qu'aujourd'hui, il faut qu'ils aillent vers ce...
11: Bah, oui, c'est exactement ce que Franck vient de dire. Je pense que la clé de la réussite, c'est de savoir dans quelle mesure la technologie, l'IA, vient se mettre au service de nos valeurs. À partir du moment où on est bien au service de savoir qui on est, dans le luxe, on parle de création artistique. On parle d'artisanat, comme on vient de le dire.
10: C'est 14 000 créatifs, c'est ça
11: 14 000 créatifs dans le groupe, qui d'ailleurs utilisent maintenant nos outils d'IA pour être encore plus meilleurs créatifs, pour doper la créativité. Mais ce sont aussi nos artisans, ce sont des dizaines de milliers d'artisans qui fabriquent nos produits de luxe partout dans le monde. Ce sont des vendeurs. La vente essentiellement dans le luxe se fait en magasin par des vendeurs, par un contact humain entre un client et un conseiller en clientèle. Et donc l'IA va pas venir remplacer le créateur, l'artisan ou le vendeur en magasin. Bien au contraire, l'IA va devenir là pour augmenter, pour aider l'artisan à être encore plus performant, le créateur à être encore plus créatif et le vendeur pour passer finalement d'être plus efficace et gagner plus de temps humain avec son client.
10: Aujourd'hui, on entend beaucoup parler de passage à l'échelle, d'une logique d'industrialisation. Comment ça se passe aujourd'hui chez LVMH, justement, pour franchir le pas, passer à l'échelle?
9: Je pense que, de toute façon, on a franchi le pas. On a quitté le monde d'époque et le monde des tests depuis 2 ans. Donc, aujourd'hui, ça passe par des plateformes globales. Ça passe aussi par des équipes sur lesquelles on investit énormément et on pourra en parler. Un grand programme de transformation. Ça passe par, effectivement, de la collaboration, du co-développement entre nos différentes maisons. Voilà, ça passe effectivement par attaquer des territoires où on va générer une efficacité immédiate et donc on arrive effectivement à accélérer avec des équipes renforcées, des équipes spécialisées au niveau du groupe. On a à peu près une centaine de personnes au niveau du groupe qui vont travailler dans cette logique-là, qui vont incuber, qui vont porter des projets. On a un grand programme de transformation pour former toutes nos équipes en maison et donc ça passe par cette accélération et ça passe aussi par des choix et des plateformes globales qu'on va mettre à disposition de toutes nos maisons. On est dans une vraie logique aujourd'hui, on développe des composants, on fait développer aussi, on fait participer nos maisons à ce développement de composants pour accélérer toutes les autres.
10: Qu'est-ce qui est présenté là à Vivatech en quelques mots? Alors, il y a beaucoup d'innovations, mais certaines plus significatives.
11: Voilà, pour les 10 ans de notre présence à Vivatech, on a souhaité faire quelque chose d'un peu spécial et de proposer à tous les visiteurs de vivre une expérience immersive au sein de notre booth. Donc ça veut dire que les visiteurs vont pouvoir rentrer par grappe quelque part et pour pouvoir comprendre comment est-ce que la technologie, l'IA, vient aider tout au long de la chaîne de valeur. Ça commence par le sourcing des produits.
10: Voilà, aux différentes maisons.
11: Exactement, avec toutes les maisons qui sont là. Le sourcing de produits avec Tiffany, avec Parfum Christian Dior, sur le manufacturing avec Louis Vuitton, avec l'Europiana. Ensuite sur la traçabilité de la supply chain avec Bulgarie, avec Christian Dior Couture et l'expérience client avec Sephora, Vuitton, Dior, Guerlain. On a vraiment des choses absolument magnifiques à montrer avec ces grandes maisons qui montrent leurs innovations. Et ce qui est très intéressant, c'est qu'elles les montrent avec les startups avec lesquelles elles travaillent.
10: C'est ça qui est intéressant. Le What Next chez LVMH, évidemment l'IA agentique. Enfin, déjà, j'imagine qu'il y a déjà des projets qui sont lancés. Mais voilà, ça va se distinguer comment dans le groupe LVMH?
9: L'étape d'après, c'est l'IA agentique. Parce qu'en fait, on a déjà d'abord, on utilise l'IA depuis à peu près 5 ans. L'IA est très présente dans tous nos processus, notamment en matière de supply chain, en matière effectivement de clienteling. À peu près 90% de nos prévisions de vente sont revues et sont supportées par des algorithmes. Donc la prochaine étape, c'est l'agentic AI. Et ça va se passer effectivement par la sélection d'un certain nombre de plateformes, par la mise en perspective et le travail sur un certain nombre de use cases dans différents métiers. On a arrêté à peu près 3 métiers sur lesquels on souhaite se concentrer. Les opérations, le marketing, la relation client. Et donc, avec nos équipes au niveau du groupe, au niveau des divisions, au niveau des maisons, on va venir identifier ces opportunités qui vont nous permettre d'être meilleurs, qui vont nous permettre de gagner en efficacité, qui vont nous permettre effectivement de créer désormais des agents qui vont porter des processus complexes, qui vont interagir avec nos collaborateurs, avec nos équipes et qui vont nous permettre effectivement d'améliorer et de retrouver de l'efficacité et d'améliorer encore l'expérience sur un certain nombre de sujets.
10: Messieurs, merci infiniment de nous avoir accompagnés sur cette première partie de l'émission. Franck Lemoyle, CIO d'LVMH, et Gonzague Depiré, Chief Omnichannel et Data Officier LVMH. Merci encore. Donc, il nous tarde d'aller découvrir tout ce que vous nous proposez sur le stand LVMH. Voilà, on démarre cette émission. Vous allez voir, on va parler de beaucoup de choses. On va parler d'énergie. Mais tout de suite, on va parler de quantique avec notre invité suivant.
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10: Allez, tout de suite, notre deuxième invité sur ce salon Vivatech dans Tech & Co Business spécial 10 ans Vivatech avec Nicolas Proust. Bonjour Nicolas.
12: Bonjour.
10: Merci d'être avec nous, directeur de la stratégie chez Pascal, l'une de nos pépites dans le monde du quantique. C'est vrai qu'on a vu en 5 ans, Pascal est passé d'un laboratoire à une entreprise de près de 300 collaborateurs, 500 millions de dollars levés, plusieurs ordinateurs quantiques déployés. On va parler de tout ça. Une entrée au Next 40. Mais première chose, Pascal, très présent hein, ici au salon Vivatech, juste derrière nous, sur le stand du... Alors c'est HQI, c'est la... Rappelez-moi, c'est la...
12: L'initiative quantique nationale.
10: Initiative, voilà, du Quantum National avec le GENSI. Et puis vous êtes présent aussi là pour les opérations aussi industrielles sur le stand de Scaleway. Comment on explique un peu cette accélération alors de Pascal, mais aussi du quantique d'une façon générale, Nicolas?
12: Merci beaucoup. Effectivement, le quantique a beaucoup accéléré ces dernières années et Vivatech permet de faire rayonner ces accélérations. Pour les 10 ans, on est ravis d'être là, on a toujours été là et on remercie, on félicite les équipes de François Bitouzé pour cette année. Le quantique a accéléré ces dernières années, tant en termes de résultats industriels, de pénétration des clients corporate. Ça, c'est vraiment une étape très importante parce qu'on a bénéficié de l'adoption de ces clients industriels, oui, du soutien du secteur public avec l'annonce du plan quantique ces dernières semaines et évidemment de résultats très importants de la part des entreprises, notamment Pascal.
10: Et c'est ce qui explique un peu cette filière, hein, parce que évidemment vous connaissez marché super bien, il y a Candela, il y a C12, il y a Cobly qui rentre aussi au Next 40, il y a Alice et Bob, donc hein, il y a une vraie filière et on sent, comment on explique qu'en France justement on ait cette filière, alors j'imagine dans d'autres pays aussi, mais nous on a quand même ce focus France et voilà, ça marche plutôt bien, vous signez avec Aramco, vous signez avec des grands industriels, donc comment on explique cette filière française, elle est puissante, c'est les ingénieurs, c'est qu'est-ce qui fait notre spécificité?
12: Effectivement, il y a eu des grands jalons qui ont permis de démontrer que la filière quantique française était d'excellence académique, mais aussi industrielle. On a des acteurs sur toute la chaîne de valeur, les processeurs quantiques, le développement applicatif, mais aussi des industriels qui utilisent ces applications. Ça vient du fait que la France a un berceau académique qui a permis de faire émerger des startups, avec la première version du plan quantique qui a permis justement d'accélérer le développement industriel, de créer ces premières startups qui sont aujourd'hui capables de passer la porte des entreprises, des centres de calcul de performance et surtout de rayonner à l'international avec les plus grands acteurs mondiaux. On a cité la vente d'un processeur quantique à Saudi Aramco typiquement.
10: Et alors avec des entreprises, ça y est, qui ont intégré le quantique un peu dans leur stratégie. Alors certes, on parle beaucoup de chiffrement post-quantique, mais il y a beaucoup d'autres applications du quantique. Alors vous inaugurez justement un ordinateur quantique chez Aramco en Arabie Saoudite et puis un autre au sein du supercalculateur. C'est italien, c'est Cineca. On entre, ça y est, dans une ère industrielle du quantique.
12: En tout cas, tous les marqueurs montrent qu'on est en train de rentrer dans cette phase industrielle. C'est un moment très important pour l'innovation, pour le calcul de performance et pour démontrer l'impact du quantique. Effectivement, on a installé un processeur quantique de 200 qubits en Arabie Saoudite, oui, le premier installé au Moyen-Orient.
10: Ça va servir à quoi, par exemple? Ils vont tester quoi? Ils vont simuler des choses?
12: Sur toute la chaîne de valeur d'Aramco qui utilise du calcul haute performance,
10: d'accord,
12: ce sera utilisé. Et le quantique permet de résoudre des problèmes complexes en simulation, en optimisation, en graph machine learning typiquement, ce qui aura un impact dans tous les secteurs industriels, finance, énergie, logistique, pour optimiser des process déjà existants.
10: Oui, parce que ça peut être optimisé. On le voit aujourd'hui, on regarde beaucoup les routes maritimes, mais ça peut servir à ça, hein, à optimiser les routes maritimes. J'imagine dans la simulation de l'exploration. Enfin voilà, chez Aramco, ça fait toutes ces fonctions.
12: Absolument. Typiquement, c'est MACGM, avec qui on travaille depuis plusieurs années. On a des cas d'usage avec eux et on travaille typiquement à l'optimisation de la charge de containers sur des bateaux, qui est un problème extrêmement complexe. Il y a beaucoup de bateaux, beaucoup de containers, oui, beaucoup de trajets, et ça, c'est très difficile à optimiser. Avec un processeur quantique, on est très confiant sur le fait qu'on arrivera à l'optimiser de manière plus optimale.
10: Voilà, CMA-CGM, on le rappelle, qui est le propriétaire du groupe CMA Média auquel appartient BFM Business. Quand vous discutez avec des grands patrons industriels, justement, aujourd'hui, les applications en termes de quantique, c'est quoi? On parle beaucoup de chiffrement, donc de cybersécurité, chiffrement post-quantique, de simulation, de calcul de trajectoire, des capteurs. C'est un peu ça les grands domaines aujourd'hui?
12: Absolument. Typiquement, on a travaillé avec EDF à l'optimisation de la charge de flotte de véhicules électriques, plutôt un cas d'usage type optimisation. Avec CMA-CGM, je l'ai cité juste avant, avec des acteurs dans le domaine de l'énergie, effectivement, on va pouvoir travailler à la recherche de nouveaux fuels grâce à la simulation quantique sur lequel on a déjà passé un jalon. On a réussi à dépasser les meilleurs moyens classiques avec nos processeurs quantiques, pour en reparler juste après.
10: Ouais. Alors, on voit aussi, alors je parlais des acteurs français, mais il y a une grosse concurrence mondiale, il y a des géants comme Google, comme IBM. Sur quoi on joue quand on s'appelle Pascal, justement, pour jouer face à ces géants? Alors certes, on voit des contrats passer avec des très grandes entreprises, par les plus grandes du monde, mais voilà, qu'est-ce qui va faire votre particularité chez Pascal?
12: Effectivement, c'est une course mondiale avec des acteurs qui sont très bien financés et dont l'innovation est excellente et depuis plusieurs années, des dizaines d'années. On se bat avec une technologie, sûrement l'une des meilleures technologies sur la planète pour faire de l'informatique quantique, qui a été créée par un prix Nobel, Alain Aspect, et sur laquelle...
10: C'est vrai, rappelons-le, oui.
12: Absolument, on est cofondé par le prix Nobel de physique 2022, Alain Aspect, et on utilise une technologie à base d'atomes neutres qui permet de passer à l'échelle très vite et donc de sûrement combler le retard par rapport... aux grands acteurs industriels américains et donc être tout à fait dans la course des leaders, la preuve avec les jalons qu'on a réussi à atteindre jusqu'ici.
10: Alors Nicolas Proust, on parle beaucoup ici au Salon Vivatech d'intelligence artificielle, de souveraineté. Est-ce qu'il y a ce débat aussi dans le monde du quantique, cet aspect souveraineté va être crucial aussi dans les années à venir?
12: Le quantique a des applications dans le monde de la défense, donc évidemment la souveraineté est l'un des sujets qui permet de pousser l'accélération du quantique, de voir l'horizon se rapprocher finalement, c'est pour ça qu'il y a tous ces jalons qui sont atteints jusqu'ici. Donc la souveraineté et le quantique, c'est deux mots qui fonctionnent ensemble. L'annonce du plan quantique très récemment par le président de la République avec un investissement d'1,5 milliard sur toute la chaîne de valeur du centre HPC, des semi-condos Quantum, c'est quelque chose qui est extrêmement important et qui va permettre de pousser l'écosystème français à être de plus en plus prégnant sur la chaîne de valeur européenne et on l'espère à l'échelle mondiale. En tout cas, c'est ce sur quoi on travaille.
10: Alors, si on se projette un peu plus loin sur Pascal, vous visez une introduction en bourse au Nasdaq, hein, aux États-Unis. Bon, c'est un choix économique, technologique, mais est-ce que ça veut dire que en France, même si vous rejoignez le Next 40, on a encore du mal à trouver des investisseurs, enfin en France, en Europe, des investisseurs qui sont prêts à se lancer dans la deep tech?
12: C'est une excellente question. Aujourd'hui, on va se lister au Nasdaq, mais aussi à Euronext Paris, dans les prochains mois. Et c'est vraiment quelque chose qui est très important pour nous. Il s'agit d'une stratégie de financement pour renforcer notre ancrage français. C'est-à-dire qu'on va récupérer des capitaux du monde entier, parce qu'on estime qu'on est un leader mondial et que la France a les capacités de déployer un leader mondial du quantique sur son territoire. Notre production, notre R&D et aussi notre commercialisation, évidemment, partira de la France. Donc c'est vraiment une stratégie de financement qui va permettre d'accroître notre croissance.
10: Alors, Nicolas Proust, Pascal donc a démontré qu'il pouvait surpasser, enfin que vos technologies quantiques pouvaient surpasser les techniques classiques pour résoudre des équations complexes. Pour un non spécialiste, ça veut dire quoi? Expliquez-nous. Voilà, c'est des nouveaux matériaux. Expliquez-nous ce qu'on va trouver.
12: Vous connaissez parfaitement le sujet. On a réussi à démontrer la capacité de nos processeurs quantiques à simuler des matériaux dans des régimes qui sont absolument insimulables avec des moyens classiques de calcul haute performance, même les plus performants. Donc ça veut dire que typiquement, c'est l'un des premiers jalons qui permet de démontrer que l'informatique quantique aura un impact à l'échelle sur typiquement la découverte de nouvelles batteries, nouvelles mémoires, mieux comprendre la corrosion. C'est des choses qu'on peut investiguer avec des jalons technologiques qui sont très très forts. Et on est ravis que ça arrive sur le sol français et que ça puisse être adopté par l'écosystème de recherche, mais surtout des industriels.
10: Eh bien, merci Nicolas Proust. Alors, pour tous ceux qui suivent Vivatech, vous pouvez retrouver bien entendu Pascal sur le stand du Gensi, là, juste derrière nous. C'est au sein de tout l'écosystème CNRS et puis bien entendu sur le stand Scaleway. Merci d'avoir été avec nous, Nicolas Proust, directeur de la stratégie Pascal. Voilà, c'était bien de vous avoir avec nous pour parler quantique et puis pour fêter ensemble cette entrée au Next 40. Allez, on marque une courte pause et on va enchaîner. On reparlera quantique tout à l'heure avec Fanny Bouton. Mais là, dans un instant, on va parler énergie et numérique. C'est tout de suite sur BFM Business.
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10: Allez, on poursuit notre émission Tech & Co Business sur BFM Business. Ici à Vivatech, il y a beaucoup de monde, hein. C'est spécial 10 ans. Eh bien, on attend 200 000 personnes, hein, sur l'ensemble de l'événement. Avec nous, Philippe Rambach. Bonjour Philippe.
14: Bonjour Frédéric.
10: Merci d'être avec nous, Chief AI Officer chez Schneider Electric. Alors, l'un de nos grands acteurs dans l'électrification, l'automatisation, la digitalisation, on va en parler. Tiens, un premier mot, Philippe. Là, on voit beaucoup de choses se passer dans le monde général de l'IA. Quand on est le patron de l'IA d'un grand groupe comme Schneider, comment on prend un peu cet électrochoc que l'on prend avec ce kill switch un peu des Américains par rapport à Anthropic? Voilà, comment on vit tout ça?
14: Ben, je dirais d'abord, ça nous rappelle vraiment l'importance pour l'Europe, pour la France, de travailler et développer un stack technologique. Mmh. Tant qu'on ne l'aura pas, ce sera difficile d'avoir une alternative crédible. Donc moi, la première chose que j'ai en tête, c'est l'importance de travailler là-dessus. Mais aussi, de travailler dans nos forces. Parce que quand on pense IA, on pense souvent GPU, infrastructure, data center, modèle, mais on oublie qu'en fait, il y a une grosse part de la valeur qui vient, quand on applique tout ça, à un domaine spécifique, à un domaine industriel, mm-hmm. à l'énergie, oui. à l'eau, aux déchets, ce qu'on appelle l'IA applicative, l'IA verticale. Et là, tout est à faire, tout est à construire, et l'Europe a vraiment un positionnement unique parce qu'on a les champions de l'énergie, dont Schneider, mais il n'y a pas que nous, les champions de l'eau, les champions du déchet, les champions de la plupart des process industriels. Ouais,
10: toute cette filière dont
14: et combiner ce savoir de domaine, ce savoir applicatif avec l'IA peut libérer une valeur incroyable et redonner à l'Europe, sur cette partie de l'IA au moins, une position de leadership absolue.
10: Alors justement, ce leadership, il y a quelques jours à Choose France, donc il y a eu ce grand contrat signé par SoftBank sur des 75 milliards, dont une première tranche de 40 milliards, à laquelle participe Schneider, justement dans la construction de ces centres de calcul IA, alors qu'ils pourront servir bien entendu à ces calculs. Mais Schneider aussi a fait des sortes de package, hein, de choses toutes prêtes à l'emploi.
14: Ouais, non,
10: c'est plus complexe que ce que je dis, mais voilà, c'est ça l'idée.
14: Non, absolument. Non, on est d'abord extrêmement fiers de participer à ça, évidemment. Ça rappelle quand même les atouts de la France qui sont énormes et quand même pour les data centers, un des atouts majeurs de la France, c'est une énergie reliable, comme on dit, une énergie abordable, une énergie décarbonée, une énergie abondante. Et ça, c'est des atouts de la France majeurs, complétés par l'atout industriel comme Schneider, où on est capable effectivement de construire un data center en un temps record. Parce qu'aujourd'hui, un data center, c'est évidemment des serveurs informatiques, mais c'est d'abord des armoires dans lesquelles on met ses serveurs.
10: Avec de la basse tension, de la haute tension, enfin voilà, moyenne tension, tout ça.
14: Exactement. En fait, nous, on fait quoi ? On apporte l'énergie jusqu'au GPU. Moyenne tension, basse tension, rack, distribution, dans des armoires qui ont de plus en plus de courant à l'intérieur.
10: Oui.
14: Et puis on s'occupe aussi de refroidir ces armoires, ces GPU, par des systèmes d'enfroidissement. Donc en fait, on est vraiment capable, de manière très intégrée, d'apporter des solutions très complètes pour construire des data centers efficaces, rapidement, de manière reliable. Et bon, c'est un des gros succès avec SoftBank.
10: Et c'est là où l'IA a son rôle à jouer aussi, parce que ça fait tout un tas de données, de flux qu'il faut analyser. Et c'est là où cette IA joue ce rôle, c'est ça ?
14: Ouais, absolument. L'IA, dans le monde de l'énergie, elle joue vraiment un rôle très important, parce que l'énergie, c'est quoi ? C'est la production et c'est la demande, ok ? Et évidemment, il faut optimiser la production et l'IA a un rôle majeur à jouer là-dedans. Nous, on joue beaucoup, c'est dans l'optimisation de la demande.
10: Ouais.
14: Aujourd'hui, grâce à l'IA, on peut, ça paraît idiot, mais utiliser moins d'énergie, parce que grâce à l'IA, on peut optimiser. Là, on a Vivatech. Avec de l'IA, on peut utiliser 20%, 30% d'énergie en moins pour climatiser Vivatech.
10: D'accord.
14: Aussi bête que ça. Un data center, on va l'alimenter avec du courant électrique. Autant que possible, il faut que ce courant soit décarboné, vert et bon marché. Grâce à l'IA, on va pouvoir optimiser la manière qu'on a de l'alimenter pour maximiser la part d'énergie, d'électricité décarbonée.
10: Et lorsqu'on parle beaucoup d'automatisation avec l'IA agentique, on peut imaginer un jour des systèmes énergétiques entièrement pilotés par les algorithmes ?
14: Absolument. Alors on travaille beaucoup là-dessus. C'est ce qu'on appelle Energy Intelligence ou l'intelligence pour l'énergie. On en fait déjà. Ouais. On utilise déjà aujourd'hui l'IA, comme je le disais, pour optimiser les process, maximiser la part d'énergie verte. Mais on va aller plus loin encore. On développe des solutions pour donner à nos clients une compréhension fine de ce qui se passe dans le système énergétique, ouais. pour les aider à optimiser, pour les aider à dire aujourd'hui le plus important pour moi c'est tel aspect ou tel autre aspect et quelles sont les conséquences d'optimisation. Les aider à optimiser leur maintenance. Un data center, je parlais récemment avec un grand propriétaire de data center, il me dit moi, une de mes priorités absolues c'est limiter l'accès au data center. Chaque fois qu'on ouvre la porte, on prend un risque de dysfonctionnement. Donc aidez-moi à optimiser la maintenance des appareils électriques pour que ça se fasse tout seul. Voilà, donc on travaille sur tout ça, on appelle ça Energy Intelligence, intelligence pour l'énergie, et on va ouvrir des possibilités de plus en plus importantes qui existent déjà. On a déjà des solutions pour gérer un réseau électrique, gérer une maison, gérer un bâtiment, mais on continue d'aller toujours plus loin.
10: Alors, on parle beaucoup d'infrastructures durables. Alors, par hasard, la couleur forte chez Schneider, c'est le vert. Mais c'est vrai que concrètement, qu'est-ce que ça signifie pour un industriel, un exploitant de data center, d'avoir des infrastructures durables, alors qui consomment moins d'énergie? Mais quel est votre rôle là, dans ce domaine avec Schneider?
14: Absolument, absolument. Bon, d'abord, c'est pas complètement un hasard. Hein.
10: Oui.
14: Schneider, ça fait quand même pas loin de 20 ans qu'on est très très clair que ce qu'on fait, c'est aider nos clients à être plus sustainable, en étant plus efficaces, en laissant de leur énergie. Pour un data center, c'est quoi ? Par exemple, une évolution actuelle très forte sur le data center, c'est de densifier de plus en plus l'énergie. On passe d'armoires électriques ou de racks, comme on dit, qui était à 40, 50 kilowatts. On parle maintenant de 1 mégawatt. La réalité, c'est déjà aujourd'hui plusieurs centaines de kilowatts. En densifiant, on améliore l'efficacité.
10: Oui.
14: On travaille main dans la main avec les fabricants de GPU pour améliorer la distribution électrique, ce qu'on appelle du réseau jusqu'à la puce, et le faire de manière toujours plus efficace. On travaille aussi sur l'efficacité du refroidissement. Il faut bien refroidir. Ça, oui. On ne peut pas grand-chose. L'électricité, ça chauffe. Le compute, ça chauffe. On travaille cette efficacité. On est maintenant les leaders sur le refroidissement le plus efficace. Mm-hmm. Donc, c'est tout ça. Et puis, c'est aussi jamais oublier qu'un data center, c'est alimenté en énergie électrique. Ça ne tourne pas avec un moteur à explosion. Et c'est plutôt une bonne nouvelle. Et l'énergie électrique, on travaille au quotidien sur le réseau, sur les renouvelables, sur l'optimisation pour apporter une énergie d'une électricité toujours plus verte.
10: Parce qu'on sent aujourd'hui, hein, on parle beaucoup on est ici à Vivatech, on parle beaucoup d'intelligence artificielle, on parle beaucoup de souveraineté, mais on parle beaucoup aussi de consommation d'énergie. C'est devenu un enjeu important. On se souvient de l'audition parlementaire de Arthur Mensch. Il a beaucoup insisté sur cet aspect énergétique. Et les entreprises avec lesquelles vous travaillez, c'est vraiment l'une de leurs principales préoccupations aujourd'hui, vraiment.
14: Absolument. Après, il faut séparer deux choses. Il y a l'accès à l'énergie et la disponibilité de l'énergie. De l'énergie, il y en a. Mm-hmm. Si je prends des chiffres pour juste quand même, pas donner trop de chiffres, mais la consommation totale d'énergie dans le monde, c'est 120 000 TWh. Aujourd'hui, l'AI, c'est peut-être 100 TWh. Demain, ce sera peut-être 1 000 ou 1 500. Ça reste petit. Après, là où il faut qu'on travaille

0: Si vous gérez un bâtiment, si vous gérez une usine, vous pouvez grâce à l'IA optimiser vos process et on parle de consommer 20-30% d'énergie en moins, c'est majeur. Vous pouvez aussi grâce à l'IA maximiser la manière de vous consommer votre énergie, éviter de la consommer au moment des pointes de demande, de manière à la consommer quand elle est moins chère et plus décarbonée. Et là, à nouveau, on parle de 15-20% d'économie, de 30-35% de décarbonation. Ces solutions, elles existent. Donc aujourd'hui, vraiment, moi, si j'avais un appel à faire, c'est les industriels, les gens qui gèrent des buildings. On consomme tous de l'énergie. On est tous co-responsables. Il y a des solutions chez Schneider et chez d'autres, évidemment, pour optimiser cette demande, réduire le taux de carbone, réduire la consommation. Elles existent. L'enjeu majeur aujourd'hui, c'est de passer à l'échelle, de s'y intéresser et les déployer.
1: Dernière question, on est en période de baccalauréat. Si je devais vous mettre un sujet de baccalauréat, est-ce que l'IA, c'est d'abord une révolution technologique ou une révolution énergétique?
0: Eh ben, je ferais un bon sujet de baccalauréat. Je dirais oui, non, peut-être. Mais plus sérieusement, c'est évidemment les deux.
1: Ouais.
0: C'est évidemment une révolution technologique. Et l'énergie joue un double rôle là-dedans. Nous, on aime bien dire qu'on fait de l'énergie pour l'IA, alimenter un data center de la manière la plus efficace possible, le plus rapidement possible, mais aussi de l'AI pour l'énergie. Comment on utilise l'AI pour minimiser la consommation énergétique, optimiser la partie verte, réduire le taux de carbonation. Donc c'est vraiment un jeu d'aller-retour entre Energy for AI et AI for Energy.
1: Merci Philippe Rambach d'être venu nous voir sur ce plateau de Chief AI Officer chez Schneider Electric. Voilà, beaucoup d'innovation parce qu'on parle beaucoup évidemment de toute la partie technologique, mais on le voit bien, cette partie énergie et transition énergétique, c'est vraiment important aujourd'hui dans cette décarbonation de l'économie, puis surtout dans cet usage de l'intelligence artificielle. Merci infiniment.
0: Merci beaucoup,
1: d'avoir été avec nous. On marque une courte pause et on se retrouve juste après. On va changer tout à fait de domaine. On part avec France Travail et Samir Amelal qui est notre prochain invité.
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1: Allez, Tech & Co Business sur BFM Business se poursuit ici à Vivatech, spécial 10 ans de Vivatech. Il y a beaucoup de monde, on l'entend, voilà, ça circule beaucoup dans les allées. Avec nous, on va parler France Travail avec Samir Amelal. Bonjour Samir.
4: Bonjour Frédéric.
1: Merci d'être avec nous, directeur général adjoint technologie, membre du COMEX de France Travail. Avant de rentrer dans l'actualité France Travail, et il y en a beaucoup de l'actualité aujourd'hui, un mot quand on est patron de l'IA, des technologies, qu'on voit ce qui se passe au niveau mondial avec cet électrochoc anthropique, limité, bridé aux États-Unis. Qu'est-ce qu'on se dit quand on est responsable IA et qu'on utilise forcément ces technologies?
4: Alors on se dit qu'on a un sujet de souveraineté, que évidemment ce sont des outils qui sont très puissants et donc on les regarde quand même, on voit comment on peut s'en servir, mais de toute façon on a une responsabilité quand on travaille pour un opérateur de l'État et on a aussi des acteurs français comme Mistral avec qui on a un partenariat très fort et donc on doit envisager la possibilité de travailler avec ces acteurs-là mais aussi avec des acteurs locaux.
1: Alors Samir, justement, on va parler des acteurs et notamment des agents de France Travail. Sébastien Lecornu, là, en ouverture de Vivatech, a dit qu'il y avait un investissement supplémentaire de près de 650 millions d'euros. Alors voilà, réparti sur l'ensemble de la fonction publique. Mais ça veut dire, là, il y a un vrai mouvement qui est donné. Et qu'est-ce qui est fait, par exemple, très concrètement chez France Travail pour accompagner les agents de France Travail autour de l'IA, autour du numérique?
4: Alors on est en train de modifier nos outils pour améliorer notre capacité finalement à accompagner les demandeurs d'emploi. Il est vrai qu'on a des outils qui imposent en quelque sorte une sorte de charge administrative aux agents. Et donc en fait l'IA c'est une opportunité pour nous de produire des outils qui les affranchit de cette charge administrative.
1: Des agents pour les agents.
4: Exactement. Et d'ailleurs la première fois que j'ai parlé de ça c'était sur votre plateau en 2019. Je disais que les agents allaient bientôt pouvoir prendre un certain nombre de tâches. Alors c'était pas dans le cadre de France Travail, c'est exactement ce qu'on fait, des agents qui aident des agents à s'affranchir de tâches administratives et pas forcément très gratifiantes.
1: Très concrètement, ça peut être quoi, deux trois exemples concrets pour un collaborateur de France Travail? Qu'est-ce qu'il va avoir comme agent à son service?
4: Par exemple, quand on a un demandeur d'emploi qui souhaite se reformer pour changer d'orientation, on doit vérifier un certain nombre de choses. Est-ce que le demandeur d'emploi a tous ses droits pour pouvoir faire une formation? Est-ce qu'on a tous les éléments administratifs, etc.? Et ça, un agent IA peut vérifier tout ça, se charger de répondre aux demandeurs d'emploi ou directement à l'agent France Travail.
1: Alors, on parle beaucoup aussi de confiance dans ce domaine-là. Comment on accompagne les collaborateurs donc chez France

0: travail pour que justement ils considèrent pas, ils ne considèrent pas ces outils d'IA comme une boîte noire, mais qu'ils aient vraiment voilà, que ce soit leur usage, qu'ils l'utilisent au quotidien, qu'ils aient confiance en ces équipements, en ces outils.
1: Alors déjà par la performance, la mesure en fait de ce qu'on est capable de délivrer. Et c'est vrai que chez France Travail, on a des agents qui sont plutôt demandeurs, parce que comme je vous le disais, on a un certain nombre de tâches qui ne produisent pas forcément
0: de valeur ajoutée.
1: Et donc effectivement, ces tâches-là, les agents demandent à pouvoir les faire réaliser par des intelligences artificielles. Et on mesure finalement la qualité de ce qui est délivré, et c'est pour ça qu'on a une demande très forte. On a certains outils sont utilisés par 100% des agents régulièrement, comme ChatFT Écoute par exemple, qui a une solution qui permet finalement d'accompagner le demandeur d'emploi dans le rendu compte de son activité de recherche d'emploi.
0: Ça c'est quelque chose aussi, j'imagine, qui est... Alors j'avais discuté avec l'un de vos collaborateurs qui disait qu'aujourd'hui l'IA, alors là je passe pour l'expérience des demandeurs d'emploi, justement on a dans notre société, on a des gens qui savent pas forcément bien lire, bien écrire. L'oral, par contre, ils le maîtrisent. Et ça peut être, l'IA peut aider à accompagner. Enfin, ça peut avoir un facteur d'inclusion. Hein. Ça, je pense que vous en êtes conscient.
1: Tout à fait, c'est un facteur d'inclusion. D'ailleurs, sur les applis jeunes, par exemple, on a le contrat d'engagement jeune. On utilise beaucoup l'oral parce qu'on doit rendre compte de son activité de recherche d'emploi et dans cette appli, par exemple. Et les jeunes le font beaucoup à l'oral. C'est une façon de faire qui est très répandue. Et donc, on fait son rendu d'activité. Est-ce que j'ai eu un entretien ou ce genre de choses? Et tout ça, ça renseigne le dossier directement et on n'a pas besoin de saisir des formulaires qui sont parfois fastidieux.
0: Et ça veut dire qu'aujourd'hui, enfin, peu à peu, on va pouvoir travailler pour ceux qui sont en communication avec en échange avec France Travail. Ça va être de plus en plus de l'assistant conversationnel, y compris si je me retrouve demandeur d'emploi, je vais pouvoir parler en langage naturel, alors soit oral, soit par écrit. Et voilà, il va y avoir cet échange-là avec des bots intelligents, etc.
1: Alors oui, et surtout pour nous donner les informations dont on a besoin. Le conseiller garde un rôle essentiel. L'idée, c'est d'enlever la technologie, c'est-à-dire d'enlever l'ordinateur entre le demandeur d'emploi et l'agent France Travail, qu'on puisse finalement collecter les informations dont on a besoin, et puis ensuite l'agent humain se chargera d'un coaching, d'accompagner un peu plus humainement le demandeur d'emploi.
0: Aujourd'hui, Samir, vous êtes au cœur des technologies. Est-ce que pour les développeurs aussi au sein de France Travail, c'est en train de tout changer? Enfin voilà, on peut imaginer davantage d'applications faites maison avec cette IA et cette IA agentique.
1: Oui, tout à fait. Alors, c'est pas ce qu'on croit souvent, parce qu'on parle beaucoup de vibe coding. Ouais, vibe coding, ça produit des choses assez monolithiques, etc. Ouais. Donc, nous, on essaie de mettre l'IA dans notre chaîne de CI/CD, de production de code. Ouais. Et donc, effectivement, ça nécessite un déploiement progressif. C'est quelque chose d'assez sérieux. Mais on est persuadé qu'effectivement, le métier de développeur va complètement changer dans les mois qui viennent et les années qui viennent.
0: Alors, justement, ça me permet d'évoquer un autre sujet qui est l'IA et l'avenir du travail. Vous êtes au cœur avec France Travail, voilà, de ce que des craintes des Français, des espoirs aussi. Et vous accompagnez justement les Français sans emploi, voilà, retrouver sur le chemin de l'emploi. Comment vous percevez l'impact de l'IA? Est-ce que voilà, les gens sont inquiets?
1: Oui, ils sont inquiets et on comprend qu'ils le soient parce qu'effectivement l'IA remplace beaucoup de tâches de plus en plus. Ce qui est théoriquement possible va finir par devenir une réalité. Au fur et à mesure qu'on remplace les outils, on va faire exécuter un certain nombre de tâches dans les outils par des agents IA. Et donc un certain pourcentage des tâches qui sont exécutées aujourd'hui par des humains à travers les outils informatiques seront directement confiées à des IA au fur et à mesure qu'on refond ces outils. Donc on peut comprendre que les gens soient inquiets. Il va falloir accompagner finalement la société.
0: Et ça, c'est le rôle de France Travail aussi.
1: Tout à fait. Et c'est effectivement notre rôle principal à travers la formation, des demandeurs d'emploi, des créateurs d'entreprises.
0: Et puis de vos collaborateurs aussi, parce qu'ils apprennent aussi en marchant.
1: Exactement. Charité bien ordonnée commence par soi-même. On doit d'abord, nous, appréhender ces technologies et puis accompagner la société dans l'appréhension de ces technologies et à travers, encore une fois, la formation, etc. Puisque tous ces métiers sont en train d'être percutés, d'évoluer à cause ou grâce à l'IA.
0: Très rapidement. C'est ça qui change.
1: Exactement. Et nous, on doit observer ça de très très près et suivre ça de très très près. Donc on doit aussi se transformer pour être capable d'accompagner ça de très près.
0: Eh bien, Samir Amelal, merci d'être venu. Voilà, très rapidement, faire un saut sur notre plateau. Directeur général adjoint technologie, membre du COMEX chez France Travail. Voilà, ça bouge énormément. Hein. Vous avez vu les annonces de Sébastien Lecornu il y a quelques jours, concernant l'ensemble de la fonction publique. Eh bien, voilà, ça bouge aussi dans le secteur de la demande d'emploi, à la fois pour les demandeurs et à la fois pour les collaborateurs de France Travail. Merci encore.
1: Merci,
0: Samir Amelal. On marque une courte pause et on va enchaîner. Tiens, on va parler assurance avec notre prochain invité. C'est tout de suite.
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0: Allez, on enchaîne Tech & Co Business sur BFM Business ici à Vivatech qui fête ses 10 ans et de nombreuses personnes, on attend 200 000 personnes sur l'ensemble de ce salon sur les 4 jours et avec nous Mathieu Caillat. Bonjour Mathieu.
3: Bonjour Frédéric.
0: Merci d'être avec nous, directeur technologie et IA pour AXA Group, membre du COMEX. Alors j'espère qu'on vous recevra à l'automne, puisqu'il y aura la grande stratégie qui sera dévoilée, mais d'ores et déjà, on va beaucoup parler de tout ce que vous faites aujourd'hui sur l'IA. Première chose, la présence d'AXA Vivatech, et puis vous-même, en tant que patron de l'IA d'un grand groupe comme AXA, comment vous vivez l'électrochoc qu'on est en train de se... Enfin, l'innovation galopante et l'électrochoc qu'on se prend avec Anthropique, où le gouvernement américain dit il faut arrêter, il faut brider. Comment on vit comme ça quand on est au cœur de ces technologies?
3: Alors, d'abord, merci beaucoup pour votre invitation. Effectivement, c'est un moment d'effervescence et c'est très important pour nous, pour AXA, d'être présent à Vivatech. D'abord avec un stand qui nous permet d'expliquer ce qu'on fait. Et puis aussi, d'être au contact pour écouter. Parce qu'on est dans un moment en fait de questionnement.
0: Oui.
3: Vous l'avez dit, les choses avancent extrêmement vite. Et donc, c'est très important pour nous de bénéficier de tout cet écosystème pour apprendre les uns des autres et progresser. Et effectivement, le degré de complexité supplémentaire qu'on observe aujourd'hui, c'est qu'au-delà d'une progression technologique absolument exponentielle, on observe que viennent se mêler des questions géopolitiques tout à fait nouvelles, comme celle que vous mentionnez avec l'executive order de la Maison-Blanche de la semaine dernière, qui se traduit concrètement par l'interdiction de l'accès au modèle Mythos 5 et Fable 5, qui change vraiment la donne. Donc effectivement, on est dans un moment de grands questionnements, de grandes opportunités et de grands questionnements.
0: Oui, puis j'imagine, et ça accentue un peu ce côté souveraineté, hein, même si comme AXA Group, on est présent sur l'ensemble de la planète. Oui, quand on est particulièrement sur l'Europe, cet effet souveraineté résonne un peu plus.
3: Alors effectivement, c'est une dimension qui est très importante, qui n'est pas nouvelle. C'était déjà très important pour le groupe AXA d'organiser sa souveraineté, en particulier par rapport à ses fournisseurs. Et puis là, il y a une dimension supplémentaire qui vient s'inviter dans le débat, qui est la dimension géopolitique et qui nous oblige effectivement à assurer, d'une part, que l'accès aux données, le caractère privé des données sont préservés, mais également que dans nos fournisseurs, nous nous assurons de pouvoir avoir accès à des alternatives si certains modèles, comme on le voit ici, ne sont plus disponibles.
0: Alors avec toutes les données que vous brassez aujourd'hui chez AXA, que ce soit pour les particuliers, pour les entreprises, on se dit que l'IA c'est le terrain rêvé, enfin c'est la technologie rêvée pour changer pas mal de choses dans votre univers. Comment c'est en train de modifier le métier de l'assureur aujourd'hui? De transformer plutôt le métier de l'assureur.
3: Alors effectivement, c'est une transformation en profondeur. Ce qui est intéressant, c'est qu'effectivement, ça commence par les données. Pour un grand groupe comme AXA, 90% des données sont des données non structurées. Sur du texte, des documents PDF,
0: des photos,
3: images,
0: des photos.
3: Pour AXA, c'est 3,5 milliards de documents.
0: Ouais.
3: Qui jusque-là n'étaient pas exploitables, ou qui étaient exploitables au cas par cas, bien sûr, mais pas de manière systématique. Avec l'intelligence artificielle générative, on a un outil qui nous permet de plonger dans ces données, de comprendre leur contenu et d'en tirer des modes d'action nouveaux. Donc c'est une immense opportunité pour nous de mieux comprendre nos clients, de mieux appréhender le risque, d'avoir une tarification aussi plus précise, donc plus juste, de donner des conseils à nos clients. Et donc c'est vraiment une révolution qui est en cours dans le domaine de l'assurance.
0: Oui, il paraît que même dans les... Alors, je ne vais pas dire tout le monde fraude, mais au moins pour cet aspect particulier, l'IA est capable de reconnaître quand des photos ont été un peu retouchées par ceux qui voudraient passer entre les lignes.
3: Alors effectivement, il y a toujours les deux facettes. Hein. L'intelligence artificielle amène un certain nombre de nouveaux challenges, comme par exemple des modes de fraude différents, et puis amène aussi les solutions qui nous permettent autant que possible de les repérer. Donc on est vraiment dans un moment... De changements profonds. Et ce qui est à la clé, c'est très important pour nous. Parce que ce que ça signifie, c'est qu'il y a un certain nombre d'ambitions que nous avions commencé à développer dans le service à nos clients, dans la prévention, qui d'un seul coup prennent une dimension largement supérieure. On est de plus en plus en mesure d'offrir à nos clients un service plus rapide, plus simple, plus personnalisé et des conseils de prévention. Donc c'est une immense opportunité pour nous.
0: Alors on parle ici beaucoup d'IA hein, dans ce salon Vivatech, Mathieu Caillat, mais justement quand on est dans le monde de l'assurance comme chez AXA, on parle de confiance, on parle aussi de l'humain dans Human in the Loop. Comment vous équilibrez un peu entre la décision automatisée et l'intervention humaine? Voilà, comment ça se passe?
3: Alors effectivement, il faut être très attentif à ces questions et nous y sommes très attentifs. Le principe de human in the loop ouais. Est très important. En vrai, on aime bien même plutôt parler de human over the loop. Ouais, parce que finalement, on ne met jamais l'humain sur le même plan qu'une IA. L'humain est là pour contrôler ce que font les intelligences artificielles et techniquement, nous devons nous assurer que nous restons en maîtrise. C'était facile tant qu'on était dans des mécanismes d'IA déterministes oui. et l'IA prédictive nous a permis de faire des grands progrès au cours des 10 dernières années. Ça devient beaucoup plus sensible quand on parle d'IA agentique ou d'IA générative. Donc pour nous, c'est très important effectivement. L'IA est un outil formidable. On n'a pas encore vu tout le potentiel oui. que ça peut nous amener. Mais au final, seuls les humains peuvent amener le contact, peuvent amener la confiance, peuvent amener l'empathie, mm-hmm. peuvent s'assurer que nos décisions répondent à nos valeurs et puis sont aussi responsables. Les IA ne sont pas responsables. Ouais. Donc pour nous, le rôle de l'humain reste évidemment ouais. crucial et au sommet de la pyramide.
0: Et ce terme de la confiance. Le what's next pour AXA dans l'IA, alors c'est l'IA gentil. Encore une fois, je dis, la grande stratégie sera présentée voilà, cet automne, on en reparlera ici même. Mais c'est quoi? C'est l'IA gentil là, qui arrive, qui va pas mal transformer les choses?
3: Alors c'est ça.
0: Enfin, qui transforme déjà sans doute déjà un peu.
3: Qui transforme déjà. L'IA prédictive est bien en place depuis une dizaine d'années. Elle nous permet de faire des choses encore plus intéressantes maintenant. L'IA générative aussi, en particulier en termes de prévention. Et l'IA agentique, c'est une transformation qui est en cours. Donc nous utilisons déjà de l'IA agentique. Mais la prochaine étape, c'est évidemment d'avoir une orchestration de systèmes d'intelligence artificielle complexes qui peuvent, de manière autonome, gérer un certain nombre de tâches tout en restant bien sous notre contrôle.
0: Oui, c'est ça.
3: Et ça, c'est une exigence absolue et pour laquelle je crois que tout le monde est en train de travailler. En tout cas, c'est certainement une des prochaines étapes pour AXA.
0: Parce qu'en plus, pour vous, je rappelle, Mathieu Caillat, vous êtes directeur technologique et IA dans AXA Group. Aujourd'hui, ces technologies, on voit les métiers se les approprient. Voilà, c'est à vous aussi de jouer ce rôle d'arbitre ou de conseil au sein du groupe sur l'utilisation de cette IA, qu'elle soit générative ou agentique.
3: Alors, tout à fait. On est très tenté d'expérimenter beaucoup de choses, d'avancer très vite. Et on le fait, et c'est important. Mais on veut le faire de manière contrôlée pour toujours nous assurer que l'IA sert vraiment notre raison d'être. Mmh. Agir pour le progrès humain ouais. en protégeant ce qui compte vraiment. L'IA est un outil, mais ne nous fait pas dévier de cet objectif. Et effectivement, ça passe par un certain nombre de contrôles pour nous assurer que on implémente l'intelligence artificielle de la bonne façon.
0: Et puis aujourd'hui, alors l'IA a ses coûts cachés, le coût énergétique, et puis le coût des tokens. Ça, j'imagine, ça, ça vous apportez beaucoup d'attention à ces deux pôles aujourd'hui.
3: Alors, absolument. Aujourd'hui, on sait que le token est artificiellement peu cher.
0: Oui.
3: Mais on voit bien
0: que les tarifications qui changent.
3: Les tarifications changent. Les modèles frontières sont plus chers. Ils utilisent aussi plus de tokens. Ouais. Et puis, on voit bien que le retour sur l'investissement, c'est des centaines de milliards d'investissements qui vont devoir être rentabilisés.
0: Et par les acteurs.
3: Et de très grosses introductions en bourse qui arrivent d'ici la fin de l'année, qui vont aussi appeler une augmentation du coût du token. Et c'est vertueux. Mm-hmm. C'est vertueux parce que ça va forcer tout le monde à avoir un usage frugal de l'intelligence artificielle, d'utiliser des large language models uniquement quand on en a besoin, de repasser sur du déterministe quand on le peut, tout ça pour économiser évidemment le coût, mais aussi l'impact énergétique et donc l'empreinte carbone et donc aussi sur les ressources en eau. Donc tout ça va nous pousser à avoir une attitude très frugale, c'est ce qu'on fait chez AXA, pour nous assurer qu'on utilise ces outils à bon escient et pas de manière exagérée.
0: Eh bien merci d'être venu nous parler de tout ça, Mathieu Caillat. Je rappelle, vous êtes directeur technologique et IA chez AXA Group, et donc on espère vous recevoir ici même sur ce plateau dès l'automne prochain. Merci encore d'avoir été avec nous,
3: plaisir.
0: Et puis on va aller découvrir sur votre centre toutes les innovations que vous présentez ici sur Vivatech. Allez, merci, on marque beaucoup. Une courte pause, ce sera la dernière partie de notre émission, on revient un peu sur le quantique, c'est tout de suite.
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0: Allez, dernière partie de cette émission Tech & Co Business depuis le salon VivaTech. On parle quantique, on reparle quantique. On avait le patron de l'innovation de Pascal il y a un instant. Et là, nous allons parler avec Fanny Bouton. Bonjour Fanny.
4: Bonjour Fred.
0: Que l'on connaît bien, Tech & Co, directrice du quantique chez OVH Cloud. Et avec nous, Tom Darras. Bonjour Tom.
5: Bonjour.
0: Bienvenue, CEO de WeLink, start-up voilà, dans le quantique qui relie des ordinateurs quantiques. En fait, toute la partie interconnexion, on va revenir sur cette technologie très pointue avec vous. Fanny, un mot. Il y a quelques jours, c'était l'événement France Quantum, un grand événement autour de, du quantique. Ça y est, on est en train de passer au premier. On le disait tout à l'heure avec Nicolas Proust de Pascal. On est dans un début de phase d'industrialisation. C'était ça que l'on ressentait chez France Quantum.
4: Alors exactement, France Quantum, c'était la 5e édition. La première avait eu lieu dans la Tour Eiffel. On était une centaine de personnes. Là, c'était 1200 personnes présentes à Station F, plus 35 partenaires, 10 délégations de pays étrangers. Donc, c'est vraiment devenu un événement international où on venait voir quels sont les cas d'usage appliqués, comment l'écosystème est en train de se consolider, comment l'Europe rayonne aussi à l'international.
0: Oui, parce qu'on voit, on a quand même une série de belles startups. WeLink en fait partie.
4: Exactement.
0: On a Cobly qui rentre au Next 40, Pascal aussi. Donc ça y est, on entre vraiment. Tu parlais de consolidation. Moi, je parlais de phase d'industrialisation. Et on verra, on en est au tout début avec WeLink. Aujourd'hui, alors OVH Cloud est très présent. Évidemment, on sait qu'Octave Klaba est très impliqué dans la filière quantique.
4: Exactement.
0: Et il y a pas mal de choses qui ont été signées.
4: Voilà. Donc Octave Klaba est venu annoncer sur scène deux partenariats. Un premier avec la start-up Cobly. On a lancé en novembre dernier la Quantum Platform. Donc c'est du Quantum as a Service, de l'accès d'ordinateurs quantiques via les offres publiques cloud d'OVH. Et donc on signe un contrat, une première mondiale. OVH Cloud sera le premier opérateur à pouvoir mettre en ligne un ordinateur quantique de Cobly en fin d'année. Et donc c'est un premier partenariat franco-français qui va rayonner à l'international dans le monde entier.
0: Voilà, premier partenariat et un autre partenariat donc avec WeLink.
4: Et donc une annonce, un projet de R&D sur 3 ans avec WeLink. Et je pense que Tom va vous expliquer bien mieux que moi ce qu'on va faire.
0: Et bien justement, Tom Darras, CEO de WeLink. Alors si vous nous écoutez en radio, WeLink avec un Q à la fin, Q comme quantique, bien entendu. Tom, un mot sur donc ce que fait WeLink, 35 personnes aujourd'hui, 20 ans de travaux, enfin 20 ans de recherche pour arriver à ça. Qu'est-ce qui est compliqué dans l'interconnexion d'ordinateurs quantiques?
5: Oui, donc WeLink, on est une start-up quantique basée à Paris. Et la spécificité de WeLink dans l'écosystème, c'est qu'on est les seuls en France aujourd'hui à développer des réseaux quantiques. Ces réseaux quantiques, ce qu'ils vont permettre de faire, c'est prendre l'information de différents ordinateurs quantiques et préserver cette information quantique entre différents ordinateurs.
0: Donc ça peut être les gens de chez Pascal, de chez Candela, enfin voilà,
5: exactement.
0: Ce type d'acteurs.
5: Ce qui est hyper intéressant, c'est que notre solution, elle est multiplateforme. On peut interconnecter entre eux n'importe quelle technologie d'ordinateur quantique pour aller faire des clusters homogènes pour augmenter la capacité de calcul d'ordinateurs quantiques, mais aussi de manière très intéressante des clusters hétérogènes entre différentes plateformes. Et in fine, ce qu'on fait chez WeLink, c'est qu'on travaille directement avec des data centers ou des cloud providers comme OVH pour aller déployer ces technologies, et on est parmi les premiers à faire des data centers quantiques hétérogènes.
0: Parce qu'on ne peut pas faire avec les interconnexions réseau classiques, on perd trop d'informations, c'est ça le principe.
5: Oui, l'idée c'est que si on doit utiliser des réseaux conventionnels, on va perdre le caractère quantique de l'information, et donc on ne peut pas brancher des ordinateurs quantiques de manière conventionnelle. Il faut des technologies quantiques spécifiques, et c'est ce que WeLink a développé.
0: Donc ça se présente comme c'est un boîtier sur lequel on vient connecter ensuite la fibre qui transmet ces données, c'est ça l'idée?
5: Ouais, donc l'idée c'est qu'on construit un réseau optique avec des fibres optiques conventionnelles, mais dans ce réseau on va venir incorporer différentes technologies développées par WeLink qui permettent de préserver le caractère quantique de cette information, de la propager à différentes échelles, soit à l'échelle d'un data center localement pour brancher entre des ordinateurs, mais aussi de manière très intéressante, on peut aller élargir ces réseaux à des plus grandes échelles métropolitaines, voire sur plusieurs centaines de kilomètres. Et ici, le cas d'usage, ça va être de permettre à des utilisateurs finaux d'accéder grâce à ce réseau quantique de manière totalement sécurisée à cette infrastructure.
0: Oui, Fanny.
4: Oui, non, ce qu'il y a d'intéressant aussi, c'est qu'en fait, on cherche à aller vers un ordinateur quantique ultra puissant, mais on sait aussi que ça va prendre du temps. Et on se rend compte qu'en interconnectant des ordinateurs quantiques,
0: les clusters dont parle Tom,
4: on va vraiment pouvoir aller aussi peut-être plus vite à des cas d'usage utiles en faisant ça, en ayant des ordinateurs peut-être un peu moins puissants, mais connectés. Donc c'est un vrai travail. Et nous, ça nous permet d'imaginer aussi les data centers du futur.
0: Oui, bien
4: parce
0: entendu.
4: Qu'il faut redesigner ça. Oui. C'est pas du tout ce qu'on fait actuellement. Donc nous aussi, il faut qu'on comprenne comment ça marche et comment on va faire ces data centers du futur.
0: Oui, c'est comment comme quand on parle des centres de calcul IA, voilà, ça ressemble pas au data center traditionnel. Juste un dernier mot, Tom, sur là, on est dans les premiers cas d'usage. On est au tout début hein, de cette. Je parlais de phase d'industrialisation, mais là, chez vous, avec Willink, c'est le premier cas d'usage, hein, c'est ça.
5: Donc nous, Willink, on a développé déjà les premières technologies qui permettent de réaliser ces réseaux. On les a même déjà commercialisées. Donc on a des technologies Willink qui sont déployées aujourd'hui en Europe. Donc on est sur une phase de commercialisation de ces technologies. Mais aujourd'hui, il faut aller au-delà du travail qu'on fait avec les fournisseurs de calcul, comme Pascal, comme Candela. Il faut qu'on travaille main dans la main avec ces fournisseurs d'infrastructures, ces data centers. Et c'est avec OVH qu'on va réaliser ces premiers déploiements en Europe.
0: En termes de financement, vous en avez tout, levée de fonds
5: Donc nous, on a réalisé une première levée de fonds il y a 3 ans, menée par Cantonation, une levée de fonds de 5 millions d'euros. Et là, on est en finalisation de notre levée de fonds de série A.
0: Bon, eh bien, ce sera l'occasion de vous recevoir à nouveau et de continuer justement ces cas d'usage. Merci à tous les deux. Fanny Bouton, directrice du Quantique chez OVH Cloud. Et donc, fondatrice d'ailleurs du France Quantum. Hein.
4: Co-fondatrice de l'événement France Quantum, et de tout un tas de podcasts. J'adore ce sujet, donc je le vulgarise partout où je peux.
0: Eh bien, merci d'être venu en parler. Et merci à Tom Darras, CEO de Willink, avec un Q comme quantique à la fin. Merci d'avoir été avec nous. Merci de nous avoir suivis ici depuis Vivatech. Hein, beaucoup de monde, vous voyez derrière nous. On aura l'occasion évidemment de continuer à parler de tout ce que l'on a vu sur ce salon au cours des semaines à venir et bien entendu dans l'émission Tech & Co, la quotidienne avec François Sorel. Excellente semaine sur BFM Business.
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7: Paris ETI, l'émission qui vous donne envie des entreprises de taille idéale. 4 invités aujourd'hui. Tristan Leur, OBM. Toi, tu viens de la région Centre-Val-de-Loire. Bienvenue à toi.
8: Merci Patrice.
7: Quelle ville exactement ?
8: Moi je viens d'Orléans.
7: Ah mais comme tous ceux qui viennent de Centre-Val-de-Loire, il n'y a qu'une ville, non ?
8: Non, non, mais c'est la ville de Tours aussi.
7: C'est Tours, Orléans, on va avoir des invités de Tours tout à l'heure. Emmanuel Perdry, présidente de cette belle entreprise, Iléance. Toi tu viens d'une autre région.
9: Oui.
7: Qui est la région Auvergne-Rhône-Alpes.
9: Exactement.
7: Précisément où ?
9: Alors moi l'Ain et le Jura.
7: L'Ain et le Jura, on n'en reçoit pas beaucoup. On est ravis de te recevoir.
9: Pourtant, c'est un terrain industriel.
7: Eh bien oui, il faut qu'on en reçoive plus. Je note. Sébastien Van der Vanney, alors directeur général de Kereis, belle entreprise. Heureux de te recevoir. Et puis Olivier Rochette, une boîte incroyable, Oracle. On la connaît dans le monde entier. Et on fait un clin d'œil quand même à Numéum, le syndicat du numérique.
10: Absolument.
7: Dont tu fais partie. Madame. Messieurs, est-ce que vous êtes prêts ?
9: Oui.
7: On lance l'émission ?
8: On est prêts.
7: Paris ETI, c'est parti.
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7: Alors mon cher Tristan, toi tu as repris le groupe de ta famille il y a 3 ans pour le développer et continuer l'aventure familiale. Je te dis un mot, bravo. Très engagé dans la transition environnementale. Toi, tu essaies, mais surtout tu réalises, de faire bouger les lignes dans le monde de la construction à travers de nombreuses communautés et réseaux d'influence. C'est important de les signaler, le MEDEF, le Club des ETI, le Coq Vert de BPI France, qui m'est cher, raison pour laquelle ta société est devenue une société à mission fin 2023.
8: Tout à fait.
7: Entreprise générale de construction, bois, spécialisée dans l'équipement public scolaire, groupe scolaire, les collèges, les lycées. On parle souvent d'éducation de nos enfants, c'est fondamental. Vous travaillez principalement pour des collectivités, c'est ça, et vous proposez une alternative moins carbonée. Tu peux nous en dire deux mots ?
8: Oui, tout à fait. On travaille, comme tu le disais, avec des départements, des régions qui ont l'habitude de construire en bois et on essaye de proposer une alternative au tout béton avec nos systèmes constructifs fabriqués dans nos usines et après, en tant qu'entreprise générale, on gère l'ensemble des travaux.
7: Je reviens du Canada, il y a beaucoup de construction en bois. J'ai une question, pourquoi tout le monde ne construit pas en bois ?
8: C'est une très bonne question, effectivement.
7: Je te remercie.
8: Non, mais... En bois, on construit plus vite, on construit moins carboné, on construit à des coûts équivalents. Donc en France, on a une culture également historique de maisons à colombage. Donc on a toujours construit en bois les cathédrales, les immeubles haussmanniens. Sauf qu'on a aussi une culture du béton avec des lobbies assez forts qui fait que la construction bois peine encore à prendre sa place. Ça pèse à peu près 10% de la construction aujourd'hui.
7: Alors quels engagements vous portez avec OBM Construction?
8: Alors, en passant société à mission, on a décidé effectivement d'écrire notre raison d'être. Donc c'est une phrase assez simple, c'est OBM Construction, animé par le bois pour un futur durable. Dans le respect de nos clients, de nos salariés et de l'environnement, nous édifions des bâtiments responsables, accueillants et chaleureux. En résumé, on a marqué dans les statuts cette raison d'être, on s'est fixé des objectifs sur mieux construire, plus décarboné. Donc très concrètement, on construit en bois, on utilise la paille, le chanvre, on a des centrales photovoltaïques sur nos usines également. Voilà, donc on essaye vraiment de faire notre bilan carbone également chaque année pour proposer cette fameuse alternative et pour avoir un impact nettement meilleur sur les constructions. On sait que le bâtiment est un gros émetteur de carbone et on essaye justement, nous, avec nos systèmes, voilà, de faire évoluer un peu des méthodes qui peuvent être parfois archaïques.
7: Dis donc, Tristan, c'est difficile d'être le fils d'eux.
8: Écoute, ça fait maintenant 3 ans que j'ai repris l'entreprise. J'ai dû faire mes preuves, j'ai dû être un peu plus exemplaire que les autres salariés. Bon, ça a des avantages, hein, parce que forcément, j'ai eu l'opportunité de reprendre une entreprise. J'ai pu la développer comme je le souhaitais. Aujourd'hui, je sais que je fais partie d'un groupe familial dans lequel j'ai mes cousins qui sont en train de rentrer. Donc, on continue cette dynamique familiale et c'est une super opportunité pour transformer une PME et devenir une ETI, justement.
7: Alors, autre ETI dans la région Auvergne-Rhône-Alpes avec toi, Emmanuel Perdry, groupe Iléons, qui détient plusieurs PME de plasturgie, tu l'as dit, dans l'Ain, dans le Jura, avec 235 collaborateurs.
9: Ouais,
7: tu es une militante, tu es quelqu'un d'engagé dans le syndicat professionnel de la plasturgie, c'est Polivia, c'est
9: Polivia,
7: ça durant de très nombreuses années. Cette belle entreprise, bah, elle est née en 2021. Groupe de PME familiale. Les savoir-faire, tu peux nous en dire 2 mots?
9: Oui, alors on a 2 technologies dans le groupe, hein, c'est l'injection et l'extrusion soufflage, ce qui nous permet de faire soit des pièces techniques ou des bouchons capsules pour les marchés plutôt de l'emballage, ou des contenants, puisque le soufflage, ça permet de faire des corps crus.
7: C'est ça, en fait, par exemple, quand j'ai ma bouteille d'eau là,
9: alors on est sur la bouteille est en injection soufflage, ouais. Donc ça on n'en fait pas encore, et le bouchon est en injection, exactement.
7: C'est ça, c'est le truc, on se renverse l'eau dessus.
9: Exactement, ce super bouchon réglementaire solidaire qui crée quelques problèmes à l'usage.
7: Exactement, exactement. Alors votre mission, c'est être un acteur engagé de l'industrie française, impliqué sur le territoire, innover pour répondre en fait aux nouveaux enjeux et être acteur industriel, leader du plastique durable en France. Alors pourquoi, j'ai envie de te dire, et je pose la question aussi, s'obstiner à faire encore du plastique aujourd'hui?
9: Eh ben parce que...
7: C'est la réponse.
9: Oui, c'est compliqué. Alors, je commence par un joke éventuellement pour permettre parfois d'utiliser ce plastique pour d'autres usages quand on le trouve dans certains déchets. Non, mais allez, plus sérieusement. Pourquoi le plastique? Parce que moi, j'ai une conviction, c'est que sans plastique, il n'y a pas de transition écologique. Sans plastique, il n'y a pas de santé moderne. Sans plastique, il n'y a pas de mobilité durable. En fait, aujourd'hui, ce matériau, c'est souvent encore la meilleure solution pour répondre à plein d'usages et plein de fonctions. Charge à nous, finalement, avec nos clients, nos donneurs d'ordre, de proposer les meilleures options. Mais aujourd'hui, le plastique, ça reste un matériau extraordinaire qui a les meilleures réponses pour plein de fonctions. Voilà.
7: Tu sais, aujourd'hui, nous, on se bat pour avoir plus de jeunes et plus de femmes dans cette émission et entrepreneurs également. Est-ce que tu es fière d'être une patronne?
9: Je sais pas. Alors, fierté, je sais pas. Motivée, engagée, très certainement.
7: Heureuse.
9: Heureuse. Convaincue que si je peux donner envie à d'autres jeunes femmes et faire la preuve que finalement tout est possible, même pour une femme.
7: Ça, c'est formidable. C'est un appel que tu fais
9: voilà.
7: Dans l'émission.
9: Et après, sur le fait d'être patronne, patronne en tant que telle, je ne sais pas, mais fière d'être patronne d'Iléans, certainement.
7: Reprendre une entreprise familiale quand même, est-ce que c'est une chance ou on pourrait dire peut-être une malédiction?
9: Eh ben moi je vais dire ça dépend des moments en fait. Il y a des moments où c'est une chance parce que finalement c'est souvent avec l'histoire qu'on construit l'avenir.
7: C'est vrai.
9: Moi j'ai transformé une entreprise, une TPE familiale créée par mon grand-père en 46 en un groupe industriel Iléans qui est finalement devenu mon projet. c'est un héritage, donc ça c'est aussi une force. Moi je pense que c'est fait partie de ma motivation, mais en même temps c'est parfois un petit peu lourd à porter, parce qu'il y a parfois en effet des enjeux familiaux, de relations familiales, quand il faut gérer certains départs, certains rachats. Et il y a au moins, je dirais, une banalité que j'ai du mal à accepter, c'est quand on dit que c'est plus facile quand c'est une entreprise familiale, parce que finalement on reprend une entreprise familiale. On reste entrepreneur, on prend des risques pareils, on rachète souvent la plupart du temps les parts des actionnaires qui quittent l'entreprise. Donc, on est un entrepreneur au même titre que n'importe quel autre entrepreneur, même si c'est une reprise d'entreprise familiale.
7: C'est ça. Alors, Sébastien, votre invité, si j'avais à te définir en quelques mots, je dirais, t'es un bâtisseur, t'es un entrepreneur, t'es un sportif et t'es avant tout profondément humain. Ancien banquier. Alors, profondément humain, c'est un banquier.
8: Oui, c'est ça qui se passe. Ça peut paraître bizarre.
7: Mais une belle banque, Société Générale, puis assureur, Malakoff Médéric.
8: Oui.
7: Ton job aujourd'hui, directeur général adjoint chez Caris, en charge des opérations clients, de l'IT, de la transformation, des achats, des moyens généraux. Bon, t'es le boss, quoi. Pour le groupe, environ la moitié des effectifs du groupe, c'est ça confirme. Un courtier, distributeur et gestionnaire en assurance de personnes, majoritairement emprunteur. Oui. Prévoyance, qu'on a vu en préparant l'émission, santé, épargne. J'ai oublié quelque chose?
8: Un peu d'assurance auto, dommages, etc.
7: Attends, j'avais oublié un truc.
8: Oui.
7: plus de 400 millions d'euros de chiffre d'affaires, 1700 collaborateurs, 5 pays d'implantation, tu peux les rappeler?
8: Alors, on est présent dans 5 pays, effectivement, hormis la France, la Belgique, l'Espagne, l'Italie, et on distribue également l'Allemagne, et on opère également pour depuis l'Espagne vers le Portugal et depuis l'Allemagne vers l'Autriche.
7: Je continue les chiffres. 17 millions de contrats et plus de 5 milliards d'euros de primes sous gestion.
8: Oui.
7: En fait, un Français sur quatre est en assurance emprunteur chez toi.
8: Tout à fait.
7: Wow.
8: Et on n'est pas très connu pour autant, mais
7: non.
8: C'est l'occasion de se faire connaître.
7: Exactement, bienvenue dans Paris ETI, donc une super ETI française. C'est quoi en fait ta vision de la relation client du futur?
8: Bon. Alors on parle beaucoup d'intelligence artificielle, on a entendu parler très fréquemment. Pour moi, la relation client du futur, de façon peut-être paradoxale, c'est plus d'humain. C'est-à-dire que ce levier technologique, il doit nous permettre demain d'apporter encore plus d'accompagnement humain. En tout cas, c'est ma conviction. Je vais prendre un exemple. On a développé un modèle d'intelligence artificielle pour gérer les sinistres, de nous assurer. Déclarer un sinistre, historiquement, ça prenait 70 jours. Donc, vous êtes ennuyé, vous pouvez pas payer votre assurance emprunteur, il se passe 70 jours avant qu'il se passe quoi que ce soit, ce qui est très long et très fastidieux. Et on a ramené, grâce à la technologie, ce délai à 3 jours. Mmh. Ça doit nous permettre, en fait, d'être beaucoup plus présents dans la relation, donc socius, le lien avec l'assuré. En tout cas, c'est ce à quoi je crois.
7: Il y a du plaisir dans l'assurance.
8: Oula.
7: Il y a de la joie, il y a de la joie.
8: C'est une matière un peu rebutante. Je pense pas qu'il y ait quiconque autour de la table qui se soit levé un matin au petit enfant en se disant je veux être assureur plus tard. En tout cas, c'était pas mon cas. Moi, je voulais jouer au foot.
7: Tu fais les deux peut-être.
8: Je fais un peu les deux, effectivement.
7: Voilà.
8: Et en l'occurrence, oui, il y a du plaisir justement dans cet accompagnement humain. Enfin, en tout cas, on est présent dans les moments clés de vie de nos assurés, que ce soit des moments heureux ou des moments plus difficiles. Et mon plaisir, il vient de ça.
7: D'ailleurs, le plaisir, on dit souvent, il y a un triptyque, il y a le perso, il y a d'abord la famille,
8: oui.
7: Il y a l'entreprise, et puis il y a le perso, il y a Sébastien, l'homme, oui. Il y a Sébastien, le dirigeant.
8: Oui.
7: Ils se rejoignent à un moment, et comment ils se rejoignent?
8: Heureusement. Alors, je pense qu'on sera tous d'accord aussi pour dire qu'être dirigeant, ça peut être sportif, donc l'un ne va pas sans l'autre. Et au-delà de ça, une vertu cardinale à laquelle je crois en termes de management, et j'ai des équipes relativement nombreuses, c'est l'authenticité. Donc, intrinsèquement, il faut être soi.
7: Il faut être fort. Il faut être fort, Olivier. Hein,
10: je suis aligné.
7: Tu confirmes. Alors toi, tu étais entrepreneur pendant 15 ans de ta vie dans l'univers des startups. Tu diriges aujourd'hui Oracle NetSuite, c'est ça?
10: C'est ça, en France.
7: En France, avec pour mission d'accompagner les entreprises ambitieuses dans leur structuration et leur passage à l'échelle.
10: Exactement.
7: Ouais. Ton parcours, en fait, à toi, te permet d'articuler vision stratégique, exigence opérationnelle et puis engagement de terrain. On parle d'ERP, on parle d'Oracle NetSuite. Tu fais le joint entre les deux, là, en présentation?
10: Alors justement, parce que nous, Oracle NetSuite, on est la solution cloud ERP d'Oracle, conçue justement pour les sociétés
7: scale-ups.
10: Mondiales. Mondiales, oui. Pour les sociétés en forte croissance, qu'on appelle les scale-ups.
7: Explique NetSuite, ton rôle, justement, unique.
10: Alors, mon rôle, c'est justement d'accompagner les entreprises. Notre solution, c'est une solution cloud ERP qui permet d'unifier les données et qui permet d'accompagner les sociétés au moment de la bascule entre start-up et scale-up. Donc, la start-up, on va chercher son modèle économique. Parfois, on tâtonne un petit peu. Parfois, on va pivoter. On va chercher et puis, le jour arrive où on trouve son modèle, on trouve son modèle économique, il y a la croissance, on commence à avoir plus de salariés, plus d'entités, parfois à l'international. Et là, il est urgent de se structurer parce que c'est là où c'est important. Et si on ne se structure pas, il y a des risques de défaillance.
7: Oui. Oracle, c'est un grand groupe, tout le monde connaît la marque, c'est mondial. C'est un chiffre d'affaires de combien à peu près au niveau mondial?
10: C'est aux alentours de 50 milliards à peu près.
7: 50 milliards. Ouais. Pourquoi tant de TI françaises peinent à scaler alors qu'elles ont toutes les atouts pour y parvenir?
10: Justement, le problème en France, on le voit autour, hein, c'est pas un problème de talent. On est entouré d'entrepreneurs brillants. C'est pas un problème de projets ambitieux avec des produits innovants. C'est un problème souvent de structuration. Et la structuration, elle s'anticipe. Il faut vraiment savoir ce point de bascule, l'anticiper. Généralement, ça s'accompagne financièrement de levée de fonds, mais ça s'accompagne aussi des bonnes solutions informatiques pour accompagner ça avec des données unifiées, une vision consolidée. Et aujourd'hui, le plus important, c'est d'avoir... Enfin, on a aussi des outils d'IA qui permettent aujourd'hui de piloter comme on ne pilotait pas avant. Avant, il fallait chercher les données, il fallait les extraire, les analyser. Ça prenait un peu de temps, mais on y arrivait. Aujourd'hui, avec l'IA intégrée, on va poser le dirigeant, il va poser ses questions presque comme s'il les posait à un collègue, dire quel sera ma trésorerie dans 30 jours, dans 60 jours, quel est mon besoin, quel est le niveau de mes stocks dans mon entreprise. Donc voilà, c'est vraiment ce qu'on offre aujourd'hui. Ouais.
7: Toi, tu étais CEO d'une start-up.
10: Oui.
7: Qu'est-ce que tu as appris en passant de CEO d'une start-up à country leader, on peut le dire, d'une grande marque internationale comme celle-là?
10: Ben moi, en fait, c'est pour ça que j'adore ce que je fais. Je trouve que j'adore l'écosystème des entrepreneurs. Moi, nous, notre quotidien, c'est justement, on est tous les jours en train de... Ouais. On te connaît bien. Et je connais bien les besoins. Et justement, d'associer ces ambitions avec la puissance d'un grand groupe, parce que malgré tout, on a des avantages et des technologies qui sont vraiment, qui marquent un peu le futur, quoi.
7: Vous qui nous regardez à la télé, qui nous écoutez à la radio, en replay, en podcast, le mercredi soir, le vendredi soir, le samedi midi, le dimanche soir, vous connaissez bien Paris ETI, c'est le moment du débat, c'est parti.
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7: Ah, les régions françaises sont magnifiques. Auvergne-Rhône-Alpes, ici présent, Pays de la Loire, Centre-Val-de-Loire, Île-de-France, le monde avec toi, avec Oracle. En quoi les ETI, les amis, sont les fers de lance de l'économie française? On démarre avec toi, mon cher Tristan.
8: Ben, je pense que, en tant qu'ETI, on a un vrai savoir-faire. Je parle de l'industrie, je parle du bâtiment, notamment en région centre. On est un vrai réseau d'entreprises qui savent être partenaires, qui savent travailler avec les collectivités. Et on a besoin, comme disait Nicolas Dufour il y a très peu de temps, en tant qu'ETI, de faire porter notre voix dans le débat public.
7: Ah, vous êtes là, hein.
8: Et voilà, on est là aujourd'hui justement pour ça, et pour montrer qu'on est capable de faire bouger l'économie, de réindustrialiser la France. On a des moyens financiers, on a des compétences. Et donc l'enjeu aujourd'hui, c'est, comme tu le dis, autour de cette table, de les faire peser haut et fort dans le débat public.
7: Emmanuel?
9: Alors, c'est clair que nous, quand on est ancré dans l'Ain et dans le Jura, hein, c'est des zones rurales, et en même temps très développées au niveau industriel, cet ancrage, il est essentiel, quoi, parce que finalement, ça marque notre identité, notre capacité à recruter des collaborateurs, à les fidéliser, et puis c'est une force et puis une conviction. On se rend compte, en tout cas, moi je suis issue de ce territoire-là et j'ai envie de le développer, très clairement, ça fait partie de mon ADN.
7: Sébastien?
11: Je pense que les ETI sont intéressantes parce qu'elles sont en situation de transition entre une taille plus petite et une plus grande taille, et souvent avec des enjeux effectivement de scale-up ou en tout cas de croissance, et donc par définition générateur d'emplois. L'année dernière, j'ai dû créer sur mon périmètre stricto sensu quasiment 50 emplois nets.
7: Donc
11: voilà, c'est ma fierté, elle vient du fait de pouvoir créer de l'emploi dans les divers sites. On est présent dans 15 villes en France, donc ça s'est réparti un peu partout.
7: Olivier?
10: Nous, justement, nous, dans les contraires territoires, on est vraiment à l'international, donc on est présent partout. Par contre, nous, ce qu'on essaye de faire, c'est de faciliter justement les expansions à l'international, parce qu'on a des solutions multi-pays, multi-devises, etc. Donc, on vous permet d'aller sur tous les territoires.
7: Ouais. Quand j'écoute les patrons de TI, je me rends compte d'une chose, c'est que vous êtes des modèles de dialogue social. Et en quoi vous pouvez inspirer les autres entreprises qui le sont un petit peu moins?
9: Ah, alors ça, c'est intéressant. Moi, je crois qu'à un moment donné, c'est peut-être une forme de proximité et de confiance réciproque qui est peut-être liée à la connaissance. On se connaît bien, peut-être mieux dans une ETI que dans un grand groupe. Les collaborateurs et finalement le management, il y a un côté un peu plus familial. Et c'est la confiance qui fait la différence. Et la confiance réciproque. Et du coup, le dialogue, il est meilleur parce qu'on se fait confiance et que cette confiance, on y tient et on la préserve.
7: Sébastien ?
11: Comme l'a dit Emmanuel, une fierté, une identité assez forte et en même temps une surface suffisante pour être capable d'expérimenter avec des modèles sociaux peut-être un peu innovants.
8: Oui, une ETI, effectivement, c'est avant tout des valeurs. C'est souvent, à la base, des entreprises familiales qui se sont développées au fil des générations et qui ont gardé cet ADN et gardé le lien fort qu'elle peut avoir avec ses collaborateurs.
7: C'est ça. On a un sentiment aussi fort en France, c'est que l'éducation est clé. Il faut remettre, l'éducation au centre de nos préoccupations. Les ETI, l'école, comment on les rapproche Tiens, je te vois prêt à partir là.
11: On a, nous, des partenariats sur nos différents métiers avec des écoles, pas mal d'alternants ou d'apprentis. Et effectivement, c'est un plaisir d'accompagner ces jeunes qui sont motivés et de les faire rentrer ensuite dans l'entreprise s'ils veulent s'y intégrer.
8: Oui, de la même manière, nous on signe des partenariats avec des lycées professionnels pour former les jeunes au métier du bois. On leur fait visiter nos usines, nos chantiers, on leur donne des cas pratiques d'études et ensuite ils voient le bâtiment sortir de terre. Donc c'est vraiment le but de développer, de créer des passions chez les jeunes. Quoi.
7: Olivier ?
10: Alors nous c'est pareil. Alors nous par contre, on a pas mal d'alternants également. Et une initiative d'Oracle, c'est parce qu'on se rend compte parfois qu'il y a peut-être moins de femmes dans la tech, et on essaie justement de faire des initiatives
7: ça, c'est pas bien.
10: Women in Tech, justement, pour essayer à un assez jeune âge, les faire venir et de leur présenter un
7: et
10: petit
7: ça,
10: peu.
7: Et ça, c'est avec voilà. Maëlys, etc. Vous faites ça au sein
10: exactement.
7: Du meilleur. Non, c'est génial.
9: Bah, il faut ouvrir nos portes. Hein.
7: Ouais. Pour mon... T'as pas lancé une école encore ?
9: Alors nous, si on est en train de lancer Eliance Academy.
7: Ah génial ! Voilà,
9: pour justement mettre en avant ce qu'on expérimente sur tout ce qui est formation professionnelle, intra-entreprise, mais aussi avec les partenariats. Mais il faut ouvrir nos portes en fait, parce qu'en particulier quand on est dans l'industrie, on a une mauvaise image. Donc il faut prouver que l'industrie aujourd'hui, c'est pas l'image qu'on en a, et que c'est plein de métiers différents et passionnants.
7: Tu le rappelais tout à l'heure, Olivier. Tu es au sein d'une entreprise internationale, donc ta vision de la France est intéressante à travers ce prisme-là. Comment, en fait, on fait pour que la France soit championne du monde de la croissance aujourd'hui ?
10: Alors, vu le contexte, c'est parfois la France, on peut être perçu comme un pays qui a pas mal de poids un peu juridique,
7: administratif,
10: surtout si on compare un petit peu à l'Italie et l'Espagne en ce moment. Mais la France, par exemple, aujourd'hui, dans la tech, aujourd'hui, Paris est la capitale de la tech. Donc, il y a un écosystème de dingue. Il y a des pépinières d'entreprises qui fonctionnent très bien. Donc, il faut vraiment alimenter cet écosystème.
7: Et c'est important de dire, parce que vous connaissez le G7 au niveau des chefs d'État. Il y a le Tech7 qui existe maintenant. La présidence, c'était le Canada en 2025. Et cette année, en 2026, c'est la France. Donc, c'est de la chance. Alors, champion du monde de la croissance, on fait comment ?
11: Moi, j'ai des équipes dans 4 pays, donc j'étais en train d'essayer de préparer. Et effectivement, là où je rejoins ce qu'a dit Olivier,
7: c'est intéressant. C'est, hein,
11: on a alors l'énergie, la créativité. Je pense que c'est assez commun. En revanche, effectivement, on a des gisements sur lesquels la France est vraiment très fort. J'entendais Luc Julia qui parlait de l'intelligence artificielle récemment, expliquer que en Silicon Valley, il y a que des Français, hein, donc qui développent les modèles mathématiques. Le nombre de médailles Fields, c'est chez nous aussi. Donc, je pense qu'il faut qu'on investisse sur les secteurs sur lesquels on est innovant et pionnier.
8: Je pense qu'on a besoin avant tout de stabilité politique, de visibilité. On a besoin aussi de... Tu parlais de simplification. On adore produire des normes en France et en Europe. Donc, on a besoin justement de se calmer sur cette folie des normes. Voilà, c'est ce qu'on pousse, nous, au MEDEF, justement, d'essayer d'alléger un petit peu et les charges et les normes pour justement laisser la chance aux entreprises de pouvoir se développer. Aujourd'hui, on est pénalisé par rapport aux ETI allemandes ou européennes et encore plus par rapport aux entreprises américaines ou chinoises. Donc, il faut réussir à trouver un bon équilibre pour continuer à se développer.
7: Emmanuel, qui va intervenir.
9: Faire confiance aux entrepreneurs dans leur conscience et leur vision politique. Et donc, ne pas toujours les contraindre par la norme. Et puis, je pense qu'on a aussi besoin d'avoir la confiance de nos partenaires financiers pour investir.
7: Oui, c'est ça. On parlait de sport tout à l'heure. Quand je t'ai présenté, un patron d'ETI aujourd'hui, c'est un sprinteur, c'est un marathonien, c'est un peu des deux, c'est encore autre chose. C'est quoi ?
11: Bah, c'est un peu des deux. Je dis souvent à mes équipes, c'est un marathon, pas un sprint. Et en même temps, de temps en temps, il faut savoir sprinter. Donc, je pense que c'est surtout quelqu'un de très agile qui est capable de faire du pentathlon plus qu'autre chose. Mais
7: voilà. Olivier ?
10: Non, mais je suis d'accord, c'est un marathon, mais parfois il faut sprinter. Et je trouve qu'on est dans un monde où, effectivement, les technologies changent tellement vite qu'il faut être agile, il faut être flexible, il faut garder cette souplesse.
7: Emmanuel ?
9: Alors moi, je suis pas très branchée sport, donc marathon et sprint, ça me parle trop, mais plutôt marathon.
7: C'est de la course.
9: C'est de la course à pied.
7: Il faut des chaussures de. Toi qui es l'expert.
9: Moi, je dirais que ce qui est surtout essentiel, c'est de pas courir tout seul.
7: Oui.
9: Voilà.
7: Donc courir en équipe.
9: Si on sprint mais que les autres n'arrivent pas à suivre, c'est aussi un problème.
7: Et réussir pour l'équipe.
9: Et réussir pour l'équipe, voilà.
8: Oui, étant fan de trail aussi, donc
7: je sais.
8: Voilà, moi je suis pour la longue distance et effectivement.
7: Le temps long,
8: particulièrement quand on est une entreprise familiale, ça laisse le temps de développer les choses. Mmh. Et en même temps, il faut saisir les virages technologiques, les opportunités quand elles arrivent. Donc il faut être réactif, mais pas non plus changer en permanence de business model et réussir à garder le cap.
7: Beaucoup de jeunes nous regardent dans cette émission et nous écoutent. Si vous avez un message, juste une phrase à leur dire quand ils doutent d'entreprendre leur vie aujourd'hui, vous avez envie de... Ah, je te vois tout de suite. Bah, t'as envie de leur dire quoi ?
11: Allez-y.
7: Les yeux dans les yeux.
11: Allez-y.
7: Enfin, allez-y.
11: Il n'y a pas de risque à essayer. Donc,
8: lancez-vous, effectivement, il n'y a pas d'âge non plus pour entreprendre. Non. Voilà, moi j'en suis la preuve, j'ai à peine 40 ans et on peut gérer des entreprises jeunes aussi.
7: Ouais.
10: Pareil, il faut poursuivre ses passions, il faut y aller, on n'a rien à perdre.
9: Oser, et c'est tout à fait compatible avec une vie familiale.
7: Oui, c'est ça, parce qu'on le dit souvent, difficulté, etc. En tout cas, tu es une belle preuve. Tristan Leur, merci infiniment. Emmanuel Perdrig, merci également. Sébastien, toujours un plaisir. Olivier, merci. On pourra refaire une émission, ensemble, vous êtes des débatteurs incroyables. Ouais, on le sent. Et on le fera en région, tiens. Ouais,
8: allez,
7: on viendra chez vous. Je remercie le deuxième Tristan, parce qu'il y a deux Tristan. Il y a un Tristan que vous voyez ici, et un Tristan derrière la caméra, notre réalisateur que je remercie, Mathieu, Pablo, Pierre et Camille, pour cette émission. Toujours un plaisir de vous avoir avec nous pour faire les plus belles images de nos chefs d'entreprise qui sont ici, et le meilleur son qu'il soit, parce que c'est la télé, c'est à la radio, c'est Paris ETI. C'est tout simplement la vie. Ciao, à la semaine prochaine.
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12: Et les experts de l'IMO, c'est tous les jours à l'heure de votre déjeuner sur BFM Business. Une demi-heure pour parler de notre immobilier, de nos logements. Et comme tous les jours, ça démarre par cette séquence qui vous concerne, amis professionnels de ce secteur de l'immobilier, et qui nous concerne, nous usagers de cet immobilier et de ces logements. En l'occurrence, aujourd'hui, on va avoir un professionnel du courtage, du crédit immobilier, qui va lancer une petite alerte auprès des acquéreurs. Attention, méfiance, chers acheteurs, parce que vous savez, on a des conditions suspensives. Et ces conditions suspensives, elles ont un délai. Attention à bien respecter ce délai et à anticiper. Ensuite, retour en plateau pour le débat du jour. Bon, on va reparler logement neuf. On va se poser la question de savoir si ça y est, on a une sortie de crise qui pointe à l'horizon. L'un des deux invités, à mon avis, sera pas le plus optimiste de la bande. Mais vous le découvrirez dans quelques instants. D'abord, c'est l'heure du Pro de l'Immo.
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12: Et on est en ligne avec Laurent Arnoux, courtier en prêt à l'agence Vous Financez de Paris 2. Bonjour Laurent.
13: Bonjour.
12: Oui, allez-y, vous vouliez parler tout seul.
13: Très bien. Je souhaite attirer l'attention des futurs acheteurs sur un point trop souvent négligé, vous l'avez précisé, c'est la condition suspensive de prêt et surtout son délai. Alors, la condition suspensive de prêt, pour faire un rappel, c'est une protection, bien sûr, qui est inclue dans la promesse de vente et qui fait qu'un acheteur, pendant 30 jours, 60 jours, peut se retirer s'il n'obtient pas un prêt. Donc, une condition très importante pour se protéger. Mais attention, ce qui est moins connu, c'est que dès la promesse de vente, eh bien, ce délai, le compte à rebours est lancé. Et malheureusement, certains acheteurs qui tardent un petit peu à s'occuper de leur financement se retrouvent trop proches du délai des 30 jours pour lequel la plupart des banques vont refuser tout simplement même d'étudier le prêt. Donc, on se retrouve non pas avec
12: mais ça veut dire quoi ? Ça veut dire quoi, Laurent ? Ça veut dire que si, par exemple, moi, j'ai un refus de prêt, je ne peux plus faire valoir les conditions suspensives si je suis hors délai ?
13: Complètement. Ben, c'est si vous avez trop tardé et même, vous avez raison de le dire, si au final, eh bien, ce sont des refus de prêt qui interviennent, eh bien, le vendeur sera tout à fait légitime, à minima, à garder le séquestre, puisque vous aurez dépassé ce délai. Il faut absolument faire valoir ce délai, généralement à 60 jours, avant les 60 jours, faire état des refus de prêt qui, malheureusement, sont intervenus.
12: Il y en a beaucoup des délais de 30 jours seulement, ça me paraît extrêmement court.
13: C'est quand même exceptionnel. Certains vendeurs particulièrement attractifs vont l'exiger, voire même, mais c'est un autre sujet, si je puis dire, demander à ce qu'il n'y ait aucune condition suspensive de prêt.
12: Ils n'ont pas le droit. Attends, Laurent, ils ont le droit, ça, les vendeurs, de supprimer toute condition suspensive ?
13: Oh, c'est quelque chose auquel, on va dire, l'acheteur peut renoncer si, bien sûr, il n'a pas vocation à demander un prêt et qu'il sait qu'il a un paiement cash, comme on dit. Donc, il peut, en effet, se dire bien qu'il n'aura pas besoin de crédit et ne pas avoir cette condition suspensive.
12: Mais ça peut se négocier, ça, avant ou après. Ça m'emmène à votre sujet, Laurent. C'est est-ce que, si je suis un peu prise par le temps parce que j'ai pas anticipé, ça peut arriver au meilleur d'entre nous. Est-ce que je peux demander une prolongation ? Comment ça se passe ?
13: Eh bien, malheureusement, dans le métier de courtier en crédit, on connaît bien ça, puisque certains ne nous contactent qu'à ce moment-là. Je suis trop juste, je vois se profiler la date de fin de condition suspensive de prêt. Là, la seule solution, c'est de demander, comme vous le dites, une prorogation, généralement 15 jours, voire 30 jours dans les cas les plus extrêmes, hein, puisque je répète, si on a dépassé ces 30 jours, les banques ne vont plus vouloir examiner notre dossier, donc il faut vraiment qu'on ait une bouffée d'oxygène, si je puis dire, avec une prorogation. J'ai une cliente récemment qui n'a pas eu de retour de sa banque, qui n'a pas été très réactive elle-même pour relancer. On était un tout petit peu au-dessus à 32 jours de mémoire. Donc, bien sûr, on a pris son dossier. On a immédiatement demandé une prorogation de 15 jours qui a été acceptée par la vendeuse. Ça nous a permis, dès le lendemain, de déposer un dossier. Au bout d'une douzaine de jours après quelques allers-retours, eh bien, d'avoir un crédit qui a été accepté et surtout un délai qui restait pour la banque de traiter le dossier administrativement. Parce que pourquoi les banques mettent en place ce délai de 30 jours minimum ? C'est parce qu'elles savent très bien qu'ensuite, elles ont des délais pour produire l'offre, pour traiter le dossier en interne, pour valider avec différentes instances réglementaires. Et donc, eh bien, si on n'a pas, allez, 40-45 jours, ça devient très très juste pour traiter le dossier.
12: Eh ben, l'alerte est passée. Merci Laurent pour votre témoignage. Laurent Arnoux, courtier en prêt à l'agence Vous Financez de Paris dans le 2e arrondissement. Allez, c'est l'heure du débat.
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12: Et à mes côtés, Laurent Mouret, le directeur général de Link City France et président de Link City Île-de-France. Bonjour Laurent.
15: Bonjour Marie.
12: Et à mes côtés également, Norbert Fanchon, le président du groupe Gambetta. Bonjour Norbert.
16: Bonjour Marie.
12: Je disais que vous étiez traditionnellement pas le plus optimiste.
16: J'ai cru comprendre ça dans votre introduction.
12: Non, mais parce que on va soulever le capot de l'émission. Je reçois des notes de vos côtés, de discours que vous voulez passer, de votre sentiment de marché. Et c'est vrai que quand je lis les notes de Laurent versus les vôtres, j'ai plus envie de passer le week-end avec Laurent. Sans dire, il est un peu plus optimiste.
15: Ça, c'est une annonce.
12: Non, parce que Norbert, vous me dites, en gros, la crise du logement neuf, elle est toujours là, alors que moi, ma question, c'était de se dire, est-ce qu'on n'est pas en train d'en sortir de cette crise ?
16: Malheureusement, les derniers chiffres sont plutôt dans... Enfin, mon idée, c'est pas d'être pessimiste, c'est d'être réaliste pour trouver des bonnes solutions, pour faire un bon diagnostic, pour aller de l'avant. Et les chiffres, les derniers chiffres, je vous en donnais trois, moins 20, moins 40, fois 2. Moins 20.
12: Je suis sûr que le x2, il n'est pas positif.
16: Exactement. Moins 20, c'est le nombre de réservations sur une année glissante, donc depuis mai 2025 sur mai 2026. Moins 40%, c'est le nombre de réservations en mai par rapport à mai 25. Mais c'est toujours un moins bizarre, mais on fait quand même moins 40% à comparaison égale. Et x2, c'est le délai d'écoulement. On est passé en gros de 11 mois pour vendre un programme en totalité à 22 mois. Moyenne France, il y a même certaines métropoles qui sont à plus de 25 mois. Donc c'est 2 ans et demi pour vendre un programme immobilier. Ça veut dire que ça ne va pas bien.
12: Et il y a les annulations aussi. Moi, je me souviens de la Fédé des promoteurs immobiliers qui publiait des chiffres récemment là sur, je crois, c'est un quart.
16: La conséquence pour nous, c'est on a des clients, un coût de réservation qui a été multiplié par 3. Donc oui, des chiffres, et ils vont pas dans le bon sens. C'est-à-dire qu'avant, on payait une réservation 2 500 € quand on allait voir les sites. Je vais pas les nommer parce qu'ils nous coûtent déjà suffisamment cher pour éviter de faire de la pub. Aujourd'hui, on est à 7 500 €. Et donc, une réservation, c'est 7 500 €. Et on abandonne un quart de nos projets parce qu'on n'arrive pas à avoir suffisamment de réservations. Donc, on est malheureusement dans une boule de neige qui n'a pas fini de rouler. Et je pensais que 2025 serait pire que 26. Vous voyez, j'avais un bout d'optimisme. Mais dans l'immobilier neuf, pour le logement collectif, je ne parle pas de la maison individuelle, 26 sera pire que 25.
12: Ça, c'est votre prévision?
16: Oui. Je peux prendre le pari avec Laurent.
12: Alors, Laurent, quand même, Laurent, pour revenir sur les fameuses petites notes, Laurent, il voit quand même des petites raisons aussi.

0: sur la méthodologie pour produire du logement qui sont en train un peu de bouger. Et c'est ça qui me fait que je suis peut-être un petit peu moins pessimiste que Norbert. Mais les chiffres, ils sont ce qu'ils sont.
1: D'accord, mais quand même, effectivement, on se dit, est-ce que c'est pas le contexte géopolitique qui a un peu empêché la reprise de se faire telle qu'on l'espérait pour 2026 ? J'entends évidemment la guerre au Moyen-Orient, les tensions sur l'OAT, la dette de l'État français à 10 ans, la perspective inflationniste et la hausse des taux de la Banque Centrale Européenne, le risque sur les coûts de matériaux. Oui, c'est horrible ce que je raconte. Mais le fait
2: est que c'est moi qui suis pessimiste au final.
1: Non, je suis réaliste. Je connais quelqu'un qui dit ça. Mais le fait est qu'on a la perspective d'un accord de paix, qu'on a le sentiment que ça pourrait un peu se calmer ces prochains mois, que par ailleurs, on a des hommes et des femmes politiques qui semblent enfin prendre le sujet du logement à bras-le-corps. On a un dispositif de soutien à l'investissement locatif. On a, voilà, est-ce qu'on a ce contexte aussi caniculaire de réalité sur l'électrification de notre bâti parce que notre dépendance aux énergies fossiles, est-ce que le mieux, c'est pas de soutenir le logement neuf aujourd'hui? Et est-ce qu'aujourd'hui, on n'a pas ce qu'il faut pour relancer la machine, en fait?
0: Moi, je pense qu'il y a nécessité, malgré tout ce que vous dites, qui peuvent nous laisser imaginer que, effectivement, les choses vont s'améliorer. Mais enfin, qui aurait pu prédire les frappes sur l'Iran il y a encore 18 mois ? Qu'est-ce qui nous attend ? On sait qu'il va y avoir une élection présidentielle, ça a priori acquis. Il va falloir aussi que ça se
1: mette en
0: route. Faites attention, hein ! Il va falloir aussi que ça se mette en route. Mais je pense que ce qui manque aujourd'hui, à mon sens, c'est deux choses. Un, c'est un véritable choc sur le foncier, c'est un choc de simplification. Et une deuxième chose, c'est que les investisseurs institutionnels, qui en général sont plutôt décriés et moins considérés que les acquéreurs particuliers, prennent leur part dans la construction de logements en vue de l'accession. Il y a quelques années, nous, on avait réfléchi, Selling City, à une formule qu'on avait baptisée le test and buy.
1: Ouh.
0: C'était un peu comme un leasing.
1: Tester
0: avant d'acheter. On vendait des immeubles en bloc à des investisseurs. On avait monté ça avec Inly du groupe Action Logement. Pendant 5 ans, vous êtes locataire et au bout de 5 ans, vous avez une option d'achat avec un prix prédéfini.
1: Ça existe déjà dans le logement social, le PSLA.
0: Ça, c'est le PSLA. Mais ça n'est que pour le logement social. Pourquoi ne pas le faire sur du logement LLI ? On l'avait fait.
1: Intermédiaire.
0: Sur du logement libre. Et les 5 années où vous avez payé votre loyer, c'est votre apport personnel. Ça, ce serait un choc.
1: C'est une bonne idée, ça. Vous en pensez quoi, Norbert ?
2: Je reviens sur la question.
1: Non, j'ai pas envie.
2: Je reviens sur la question de base. Si, parce que je pense que c'est une des solutions, effectivement. Est-ce qu'on pouvait imaginer tout ce que vous avez dit ? Non. Est-ce qu'on pouvait imaginer que les taux ne resteraient pas à 1% ?
1: Oui.
2: Est-ce qu'on pouvait imaginer que le Pinel serait terminé un jour, vu les finances publiques ? Oui.
1: Oui. Ouais, alors oui et non, parce que moi je me souviens, à chaque fois c'était ça coûte cher, mais on le continue, ça coûte cher, mais on continue, puis on le change un peu, puis machin. Là, la disparition pure et simple.
0: Jusqu'au moment où on n'a plus pu.
1: Ouais.
2: Ce qui s'est passé.
1: Et jusqu'au moment où on ressort du jambrin quand on s'est rendu compte que finalement le Pinel c'était pas si mal, quoi.
2: Enfin... Mais l'erreur est collective et là elle vient d'abord de chez nous, c'est qu'on a accepté ce qu'on n'aurait pas dû accepter. On a accepté des surnormes, des surréglementations. Je vais pas vous parler d'encadrement des loyers, rassurez-vous.
1: Faites gaffe, hein. J'aime pas chez Norbert.
2: Parlons de la zéro artificialisation, des DPE, de l'ART, de toutes les normes environnementales, de tous les délais qu'on s'est pris pendant 10 ans, où on avait des taux bas et justement un bon dispositif, le cellier ou le Pinel étant le dernier. Mais tout ça fait qu'on a pu tout accepter. On a dit oui à tout. Et ce que ça a fait, c'est que ça a enrichi le coût de fabrication. Et aujourd'hui, pour moi, le constat que vous faites et la réponse, une des parties de la réponse de Laurent, c'est dire l'immobilier est trop cher. On a une crise de la demande. Je suis venu souvent sur ce plateau pour vous dire qu'on avait une crise de l'offre, qu'on n'avait pas suffisamment de permis.
1: Ouais, bien sûr.
2: Mais aujourd'hui, c'est paradoxal. Les Français veulent se loger, ont besoin de se loger en locatif, ont de l'argent pour acheter, mais on fait de l'immobilier neuf trop cher. Donc il faut qu'on trouve les clés pour faire
1: la
2: moins
1: clé,
2: cher.
1: Laurent, le foncier, vous parliez du foncier. Comment on fait pour encadrer les prix du foncier ? Faut les encadrer,
0: Je ne suis pas sûr qu'il faille les encadrer. Simplement, aujourd'hui, il y a des propriétaires fonciers qui sont l'État, qui sont les collectivités territoriales, qui sont les grandes entreprises de l'État. Je pense qu'il faudrait un plan qui permette, en assumant une décote, ou en utilisant des montages particuliers tels que le bail à construction, vendre massivement des fonciers,
1: mais
0: des
1: pas

0: retenues par les collectivités avec une décote assumée ou alors avec un lissage sur 30, 50, 90 ans dans le cadre de bail à construction.
1: Mais parce que les propriétaires particuliers, eux, font pas de surenchère sur les terrains à bâtir? Non, je pose la question.
0: Alors après, il faudra bien sûr réfléchir à la fiscalité sur ces terrains-là, parce qu'effectivement, ils font un peu de la surenchère. Alors, je vais dire un peu comme Norbert, s'ils font de la surenchère, c'est qu'il y a des gens qui l'acceptent. Donc c'est aussi à nous, promoteurs, à nous discipliner sur le sujet.
2: Mais arrêtons de restreindre le foncier. Prenons l'exemple de la zéro artificialisation. Parce que oui, il y a de la surenchère, et effectivement, on est nombreux pour acheter un terrain, et donc du coup, on fait monter les prix. C'est vrai. Il y avait un article dans le Figaro, pour le citer, la semaine dernière, où les maires hésitent entre faire des data centers, souveraineté numérique, réindustrialiser la France, construire des usines, c'est l'indépendance de la France, et construire des logements, c'est mieux loger les Français, c'est le pacte social. Donc les maires, à cause de la zéro artificialisation, doivent choisir entre le dessert ou le fromage. Mais comment on peut en arriver là, dans un pays développé au XXIe siècle? Alors, moi, je ne suis pas pour limiter la valeur du foncier, je suis pour libérer l'utilisation et revoir les règles d'urbanisme. On est sur des règles d'urbanisme qui sont figées depuis 40 ou 50 ans. On les a fait évoluer avec le PLU, le plan local d'urbanisme, mais on a fait de ces plans locaux des contraintes et pas des possibles. Il faut qu'on revoie notre perception du foncier et il faut vraiment l'utiliser. Quand on fait encore des parkings en sous-sol alors qu'on est à 500 mètres de transport public, c'est scandaleux. Quand on limite...
1: ça bouge un peu quand même dans les plans locaux d'urbanisme. Sur les parkings.
2: Mais d'accord, mais quand vous déposez le permis et qu'on vous le refuse parce que vous n'avez pas fait les parkings, je peux vous dire que ça ne bouge pas vraiment.
1: Dans les très grandes villes, c'est encore le cas ?
2: Mais évidemment. Parce qu'en réunion publique, le maire, il est percuté par ses électeurs qui disent « il n'y a pas assez de parking, on n'arrive pas à se garer ».
1: Oui, mais vous avez quand même beaucoup de villes qui luttent contre la voiture aussi.
2: À Paris, oui.
1: Mais pas que. Vous avez
2: à Paris, il n'y a pas d'immobilier neuf, à part dans le 19e, mais pas suffisamment pour répondre à la demande. Donc, moins de parking, peut-être des data centers dans les logements, dans les immeubles de logement, et puis autoriser la hauteur. Quand on construit...
1: Ah bah ça, vous prêchez une convaincue.
2: Quand on a perdu un, deux étages dans certains plans locaux, enfin dans la réalité entre le possible et la réalité, pardon, on perd 30% de la constructibilité. Vous savez, hein, quand on peut faire 100 logements, on n'en fait que 70 à la fin. Et en général, c'est on perd de la hauteur. Donc, le sujet, c'est pas dans la réglementation, c'est plus dans libérons les énergies.
0: Et je pense que on a besoin de libérer les énergies aussi avec une vraie politique d'aménagement du territoire. Alors, je vais parler peut-être d'un petit peu d'histoire. Je vais pas revenir à la datare. Mais aujourd'hui, on manque, je pense, d'un vrai plan du logement avec des cibles de production par territoire et d'adaptation peut-être de la fiscalité dans certains territoires qui sont plus tendus que d'autres. Aujourd'hui, on a une vraie difficulté, c'est que les maires, aussi les collectivités, n'ont plus les moyens d'accueillir de nouveaux habitants. Parce que il n'y a plus la taxe d'habitation, la fiscalité est telle qu'ils ont énormément de mal à construire et à financer les équipements publics nécessaires à l'accueil de nouvelles familles.
1: Vous voulez dire des écoles climatisées, tout ça ?
0: Par exemple.
2: Des écoles.
0: Et je pense qu'il faut les aider avec vraiment un ciblage dans les zones qui le nécessite.
1: Mais ce qui est terrible, c'est qu'on peut les identifier, hein, ces villes ultra tendues qui ont...
0: Très facilement.
1: Bah, bien sûr, c'est ça. Alors, vous parliez de data center, en termes de data, on a tout ce qu'il faut pour ça.
0: Mais je pense qu'il faut qu'il y ait une vraie politique nationale et qu'il soit reprise territoire par territoire, avec des objectifs clairement définis, des incitations, peut-être quelques pénalités quand ça ne suit pas.
1: Ah, c'est joli ce que vous dites. Incitation, carotte et bâton.
0: Un peu.
2: On est au fond de la piscine. On pensait que le Jean Brun...
1: Ça fait 12 fois que vous me dites qu'on est au fond de la piscine. Elle est extrêmement profonde, cette piscine.
2: Exactement. Elle est plus profonde que je l'imaginais et qu'on l'a tous anticipé. Mais profitons-en pour bâtir autre chose. Alors, ça peut être effectivement l'aménagement du territoire, ça peut être sur les règles d'urbanisme, ça peut être de revoir les normes, l'empilement des normes et des réglementations qu'on a mis depuis 10 ans. On a le droit, à un moment, d'avoir pris des décisions, souvent...
1: Mauvaises
2: en pensant qu'elles étaient bonnes ou en imaginant qu'elles étaient bonnes.
1: Ouais, enfin, l'enfer n'est pas avec de bonnes intentions.
2: Exactement.
1: Hein, voilà.
2: Mais l'erreur, ça serait de pas les corriger et de les continuer. Et donc, profitons. Je veux dire, au point où on en est, on annonce une loi Jean Brun, mais qui
1: n'a
2: pas...
1: Mais justement, messieurs, parce qu'il ne nous reste que 2 minutes 30, vous n'en avez pas du tout parlé. Je suis très étonnée parce que les promoteurs...
2: Il n'y a rien pour le neuf ? Le ministre le déclare.
1: Bah, pourquoi il n'y a rien pour le 9 bien
2: dans sûr. Sa loi, il dit qu'il ne fera rien de plus pour le 9.
1: Que ce qui a été voté, dans la loi de finances pour 2026. Mais vous trouvez que c'est insuffisant à ce stade?
0: Bah, on n'en mesure pas encore très très bien les effets pour l'instant.
1: C'est une façon de dire que ces peanuts cacahuètes, vos ventes en jambrin, c'est ça que vous êtes en train de me dire tous les deux?
2: Chacun a ses chiffres, mais aucun n'est bon.
0: Après, il faut aussi que le dispositif trouve sa place. Il faut que.
1: C'est politique ce que vous me dites.
0: L'ensemble des vendeurs. Non, mais voilà, je sais que Bouygues Immobilier a formé tout un tas de vendeurs, mais.
1: Parce que c'est pas simple de compréhension.
0: C'est pas si simple, il faut que les gens s'en saisissent. Peut-être faut-il encore se donner un petit peu de temps. Je pense qu'il y a un sujet. Alors, moi, je suis pas tout à fait de l'avis de Norbert sur le côté normatif, notamment pour tout ce qui concerne l'environnement. Il faut pas qu'on baisse la garde. Il faut absolument pas qu'on baisse la garde. Par contre, on vit aujourd'hui avec deux codes. Le code de l'urbanisme, le code de l'environnement. Peut-être il y a quelque chose à faire en les mixant, en les mergeant, en faisant quelque chose qui ne soit plus qu'un code et qui prenne en considération tout, dans une intégralité. Je pense qu'il y a aussi un problème méthodo. Je prends un exemple. On fait une opération sur les communes de Thiers-Orly, qui s'appelle Parc en Seine. C'était un IMGP. C'était la grande vague des inventons la métropole. Comment produire différemment? Mais aujourd'hui, franchement, ça marche. L'État est concerné, la métropole est concernée, les villes sont concernées. On a monté des structures ad hoc avec des investisseurs institutionnels. Et aujourd'hui, on produit du logement et on produit du logement. Et même, grâce à l'effet de masse, on baisse nos coûts et on augmente nos performances environnementales. Je pense qu'il y a un sujet vraiment méthodologique pour pouvoir y arriver en réunissant autour du même projet tous les acteurs qui contribuent à la chaîne de valeur.
1: Pour avoir des intérêts partagés. Le mot de la fin,
0: bien
1: Norbert,
0: sûr.
1: Il reste 40 secondes.
2: Pourquoi notre sujet, c'est défendre le logement des Français. Enfin, on n'est pas en train de défendre notre profession, ce qui me paraît à chaque fois important de le rappeler. Parce que les Français ont besoin de se loger. C'est aussi la possibilité, quand on devient acquéreur, de se constituer un patrimoine, de bénéficier d'un effet de levier. Enfin, l'immobilier neuf a tout un tas d'avantages.
1: Oui, et puis par le crédit, on en parle assez régulièrement. C'est qu'en ce moment, si vous voulez faire un crédit immobilier, enfin, les meilleures conditions sont à celles et ceux qui achèteront du logement performant et donc du logement neuf.
2: Donc, franchement, l'immobilier neuf, il faut ne pas hésiter à acheter, même si la rentabilité est faible, mais en effet de levier, patrimoine et crédit sont les clés essentielles.
1: Et pas de frais de notaire.
2: Des frais de notaire tout à fait réduits. Merci de
1: réduits, voire supprimés par certains promoteurs généreux.
2: Et ce que je voulais rappeler, c'est que c'était aussi une création de richesse pour la France. Chaque fois, j'ai l'occasion aussi de le redire, un logement neuf de 200 000 euros, c'est 100 000 euros de revenus pour l'État, entre les TVA, les taxes collectées sur 20 ans. Donc quand on a perdu 150 000 logements sur 5 ans, enfin sur 3 ans, même entre 2023 et aujourd'hui, 150 000 logements, on a perdu, fois 100 000, on a perdu 115 milliards d'euros. C'est 10% du déficit cette année. Donc quand on cherche des économies, quand on cherche à créer de la croissance, de l'activité économique, le logement neuf est là.
0: Mais oui. Et c'est de l'emploi, c'est des compagnons.
1: C'est de l'emploi et c'est d'argent dans les caisses publiques, c'est bien de le dire aussi, puisqu'on est à l'aube de notre futur débat budgétaire pour 2027. Ce sera donc Merci. Le mot de la fin, messieurs. Merci à Norbert Fanchon, le président du groupe Gambetta, d'avoir été avec nous, et Laurent Mourel, directeur général de Link City France et président de Link City Île-de-France. Les experts de l'IMO reviennent demain lors de votre déjeuner sur BFM Business.
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5: Bonjour à tous, bienvenue dans la semaine de Culturia. Comme chaque week-end, on vous fait un petit résumé du meilleur de l'actualité intelligence artificielle de la semaine. Et on va commencer avec la révolution robotique. On en parle assez régulièrement, mais c'est vrai que les avancées sont toujours plus folles semaine après semaine. Évidemment, ça se passe en Chine. On va aller découvrir ça ensemble.
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6: Anthony Morel, votre prochaine amende ne viendra pas d'un agent de police, mais d'un robot. En Chine, c'est déjà une réalité, ça commence à ressembler un peu à Robocop.
7: Oui, c'est ça, presque. Vous grillez un feu, vous traversez hors des clous, et c'est pas un policier qui va venir vous interpeller, c'est un humanoïde. Alors, pas encore tout à fait comme Robocop, pas tout à fait aussi menaçant, encore que, mais ce sont aujourd'hui des policiers eh bien, qui
6: les officient. Images alors, que vous nous avez apportées, alors venez nous voir franchement sur le canal 25 dingues. Sur la TNT, elles sont dingues parce que c'est ultra flippant.
7: Bah, c'est-à-dire que vraiment...
6: C'est des humanoïdes sur skate.
7: C'est ça, exactement. Alors humanoïdes, donc deux bras, deux jambes et même une peau en silicone, la seule petite différence c'est qu'effectivement ils sont montés sur une plateforme mobile parce que c'est plus facile aujourd'hui que de les faire marcher, on peut faire marcher des robots mais ça consomme beaucoup de batterie et donc ces robots-là, ils sont vraiment déployés dans certaines villes chinoises. Depuis quelques jours, ils peuvent même verbaliser. Alors, on les met plutôt à faire la circulation. En gros, on va les mettre à des intersections. Ils sont équipés de caméras intelligentes et ils vont être capables, de manière tout à fait redoutable, de détecter quelqu'un qui est passé hors des clous, une voiture qui dépasse un petit peu la ligne blanche, un conducteur de scooter qui ne porte pas son casque. Tout ça va être détecté instantanément et les personnes vont pouvoir être verbalisées. On peut aussi venir leur parler à ces robots. On peut leur demander, par exemple, si on est perdu et ils vont nous donner le chemin. Donc ça fait partie en gros des cas d'usage pour ces robots policiers qui ont vraiment un uniforme.
6: Oh, ils ont une casquette jaune, et un gilet jaune.
7: La veste jaune réfléchissante et le petit badge. Alors le badge c'est écrit Intelligent Police Unit R001, donc R comme robot évidemment. Encore une fois, c'est pas juste une expérimentation. Il y a plus de 1000 de ces robots conçus par la société Aimoga qui ont été commandés par l'État pour les déployer dans des villes chinoises. Et c'est aujourd'hui eh bien, une réalité avec l'idée, alors pas forcément de remplacer les policiers, parce que c'est comme partout, il y a une crise des vocations, en fait on manque d'effectifs, mais on va les mettre notamment à des intersections qui sont très polluées, où on n'a pas forcément envie d'envoyer des êtres humains, là où il y a beaucoup de bruit dans les grandes agglomérations chinoises, et donc ce sont ces robots policiers qui font le boulot aujourd'hui.
6: Ce qui est impressionnant, c'est que vous parlez d'humanoïdes, mais là la peau est rose, il y a des yeux, il y a vraiment en fait,
7: il y a plusieurs
6: humain.
7: Versions, il y a la version vraiment qui sort de l'usine, où ils leur ont fait vraiment une peau en silicone qui ressemble à des êtres humains, et ceux qui ont été déployés, certains n'ont pas cette peau, je pense justement pour éviter de faire un peu trop peur aux gens.
6: À l'œil nu, franchement, de loin, vous ne faites pas la différence.
7: Si ce n'est le petit skateboard, comme vous dites.
6: Oui, si ce n'est le fait qu'il ne marche pas. Bon, enfin, globalement, c'est quand même assez bluffant. Et il ne tire pas encore sur les gens, mais il pourrait.
7: Alors, il pourrait, à terme, pourquoi pas. Il y a d'autres robots pour ça, alors pour le coup, qui ne sont pas encore déployés, mais qui sont en cours d'expérimentation, toujours en Chine. Alors là, on ne parle pas de robots humanoïdes. C'est un robot qui s'appelle le Rotun Bot. C'est une grosse boule, en fait. Non, mais c'est incroyable. Mais alors, celui-ci, il est pire. Il est bien, bien pire.
6: C'est vu le film Rubber avec le.
7: Ah oui, c'est ça,
6: le pneu qui vous suit.
7: Et ben c'est ça, c'est exactement,
6: c'est exactement ça.
7: Alors pour ceux qui n'ont pas la référence, c'est vraiment
6: le Quentin
7: une sphère.
6: Dupieux.
7: Il est équipé de caméras avec reconnaissance faciale embarquée, de grenades de dispersion, de systèmes de diffusion de gaz lacrymogène. Et donc quand il y a une course-poursuite, donc il accompagne une patrouille de police, et donc il va rouler à la poursuite d'un suspect, et il va essayer d'aller le tamponner en fait pour le faire tomber, parce qu'elle passe quand même 125 kilos cette boule. Donc quand elle vous rentre dedans à 30 km/h, ça fait quand même bizarre. Elle peut aussi, parce qu'elle est équipée d'un filet, donc d'une projection façon Spider-Man, et pfft, elle va vous envoyer le filet pour... Non mais ça paraît complètement loufoque, mais c'est réel. C'est testé aujourd'hui par la police. Il y a d'autres modèles qui sont équipés de tasers, qui sont aussi testés. Je parle de la Chine, mais il n'y a pas que la Chine. En fait, il y a plein d'expérimentations un petit peu partout dans le monde. Il y en a aux États-Unis, à San Francisco aujourd'hui. Vous avez la police qui peut utiliser des robots qui ont la possibilité de neutraliser des suspects si la vie du policier est en jeu. À Singapour, ils sont en train aussi d'utiliser ces robots pour détecter des incivilités, par exemple des déchets qui traînent par terre ou ce genre de choses, avec la possibilité de verbaliser. Donc vraiment, il y a des expérimentations qui se multiplient un peu partout dans le
6: et
7: monde.
6: Et ça, en France, c'est possible ?
7: Non, alors pas sous cette forme-là. Bon, nous, on a RGPD, CNIL, évidemment, ça limite les choses. La reconnaissance faciale est interdite. En revanche, on a des systèmes de surveillance algorithmique. On en a beaucoup parlé au moment des Jeux Olympiques. On pourrait intégrer ça dans des robots. Ça paraît pas impossible. Après, il y a la question de l'acceptation sociale qui me semble un petit peu compliquée dans un pays comme la France. Se faire surveiller H24 par des robots, je suis pas sûr qu'on soit prêt psychologiquement.
6: Être poursuivi par un pneu, c'est un peu étonnant.
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7: Bon, vous l'avez peut-être constaté, hein, si vous achetez un smartphone, un PC, une console, les prix augmentent en ce moment. Et malheureusement, ça n'est que le début. Bah oui, la crise des composants bat son plein, notamment à cause de l'intelligence artificielle. Et ça n'est pas prêt de s'arrêter.
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6: Est-ce que vous connaissez la rampocalypse ? Ça fait très très peur. C'est normal parce que ça fait augmenter le prix des ordinateurs et des PC. Ça vient de la pénurie de mémoire vive, celle qu'on appelle à la RAM. Et tout ça, évidemment, c'est à la cause de l'IA.
7: Oui, exactement. On dit alors Rampocalypse ou Ramageddon. Les gens de la tech aiment beaucoup les jeux de mots. Voilà, donc c'est l'apocalypse, mais à cause de la RAM. La RAM, c'est la mémoire vive, c'est ces composants qui sont essentiels à nos PC, à nos smartphones, dans les voitures aussi, enfin dans tous les appareils électroniques aujourd'hui. C'est ce qui permet, eh bien, à nos ordinateurs ou à nos téléphones de fonctionner rapidement quand on les utilise. Le problème, on en a parlé régulièrement sur BFM Business, c'est qu'aujourd'hui, il y a un gros goulot d'étranglement parce qu'un autre gros consommateur de mémoire vive, c'est le domaine de l'intelligence artificielle. Dans les data centers, on en consomme énormément. Or, aujourd'hui, il y a 3 fabricants dans le monde, 2 coréens, Samsung et SK Hynix, et un américain, Micron. Et ces constructeurs, aujourd'hui, eh bien, ils favorisent largement l'intelligence artificielle parce que c'est beaucoup plus intéressant d'un point de vue financier. Et donc, du coup, eh bien, il ne reste que les miettes pour les fabricants de téléphones et d'ordinateurs. Et donc, on vous dit depuis plusieurs mois que ça va mécaniquement faire augmenter le prix de tous les appareils électroniques. Bah, ça y est, on y est. On est dans le dur. On commence à en avoir des exemples concrets. Je vous en donne quelques-uns. On a eu des augmentations sur les prix des PS5, par exemple, des consoles, 100 €, hein, sur les Sony PlayStation 5. Sur les smartphones, les Galaxy, par exemple, de Samsung, ont vu aussi leur prix augmenter. Les Surface aussi. Surface, c'est les ordinateurs et tablettes de Microsoft. Augmentation de 200 à 600
6: ah oui,
7: euros.
6: C'est des grosses augmentations.
7: C'est des très grosses augmentations. On peut aussi penser aux casques de réalité virtuelle, les MetaQuest, par exemple. Donc vraiment, ça concerne absolument tous les produits électroniques et on n'a encore rien vu puisqu'on a des augmentations à venir chez Acer, chez Dell, chez Xiaomi aussi. HP donne ce chiffre très intéressant. La RAM représente aujourd'hui 35% du coût de fabrication d'un PC. 35%, c'est énorme. C'était 15% il y a encore quelques mois. Ça veut dire que vraiment, on a une augmentation qui va concerner absolument tous les appareils électroniques.
6: Mais en plus, Anthony, on est au début de la crise là, donc ça oui. va forcément durer.
7: Oui, alors c'est difficile de dire quand ça va se terminer. Il y a des cabinets de recherche qui travaillent un peu sur le sujet, ils donnent des estimations, alors plus ou moins au doigt mouillé, mais enfin on nous dit, alors TrendForce dit par exemple que les prix de la RAM devraient connaître une hausse de près de 100% au deuxième trimestre. On parle d'une augmentation jusqu'à la fin de l'année. D'autres disent que le retour à la normale ne se fera qu'à partir de 2028. Il y a une question que se posent beaucoup de consommateurs, c'est est-ce que je devrais retarder mon acte d'achat? En fait, c'est pas la bonne stratégie visiblement parce que c'est parti pour durer, tout simplement parce que on a 2 phénomènes. Le premier, c'est que l'intelligence artificielle consomme de plus en plus, hein, avec les nouvelles IA agentiques, avec les IA génératives de vidéos, on a besoin de plus en plus de RAM. Et puis, les usines de RAM, on les ouvre pas comme on ouvre un supermarché. Ça prend du temps, ça coûte des dizaines de milliards de dollars, et donc forcément, il va y avoir un décalage dans le temps.
6: Mais du coup, si on n'arrive pas à suivre, peut-être il faut baisser les exigences en matière d'IA sur les devices.
7: Alors, on va baisser en fait la RAM dans les devices. C'est-à-dire, en gros, on va avoir un phénomène de shrinkflation, comme on a dans plein d'autres secteurs économiques. Sauf que là, c'est pas on vous enlève 20 grammes sur votre paquet de chips et on le vend au même prix, c'est qu'on va vous mettre moins de RAM, moins de mémoire vive, donc on va avoir des appareils au lieu d'avoir 12 gigas, bah vous aurez 8 gigas et ce sera vendu exactement au même prix. C'est une régression technologique, hein, c'est rare de voir ça. Il y a aussi des fabricants qui commencent à faire appel à des composants qui viennent de produits reconditionnés ou recyclés, donc on voit bien que on est vraiment dans toutes les solutions sont bonnes pour trouver des pour pallier ces goulots d'étranglement qui sont très très compliqués à gérer pour les industriels aujourd'hui.
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7: Oh, allez, une petite histoire très savoureuse comme on les adore maintenant. Une loi sur l'intelligence artificielle qui ne verra finalement pas le jour. Alors, c'est pas en France, c'est en Afrique du Sud que ça se passe. Découvrons ensemble pourquoi.
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6: Anthony Morel, on le sait que dans certains cas, l'intelligence artificielle raconte n'importe quoi. Dans certains contextes, ça peut devenir très embarrassant. Exemple en Afrique du Sud, où une loi qui est censée encadrer l'intelligence artificielle a dû être retirée en urgence. Racontez-nous.
7: Ouais. Alors, niveau ironie, on ne peut pas faire mieux. C'est-à-dire une loi sur l'IA bidonnée par l'IA. C'est ce qui s'est passé en Afrique du Sud. Afrique du Sud qui était très contente d'être le premier pays africain à se doter d'une réglementation spécifique sur l'intelligence artificielle, un peu sur le modèle de notre IA Act européen, et donc ils avaient peaufiné pendant plusieurs mois, c'est le ministère de la communication là-bas qui avait géré ça, cette loi, donc ils avaient prévu de la création d'une commission nationale de l'IA, d'un comité d'éthique, enfin tout un texte qui réglementait l'intelligence artificielle. Bon, très bien. Le texte est publié et là, on va se rendre compte, alors quand je dis « on », c'est un grand quotidien national qui va passer le texte à la loupe et ils vont se rendre compte que ce texte, eh bien en fait, il y a un certain nombre de références académiques qui n'existent pas, qui ont été complètement bidonnées. en d'autres termes, qui ont été hallucinés par l'intelligence artificielle. On va se rendre compte, en fait, que ce texte sur l'IA, il a été en partie au moins rédigé par ChatGPT ou par Gemini ou par Claude, enfin peu importe, mais en tout cas qu'il a été que l'IA a été utilisée pour le rédiger, ce qui fait un peu tâche, évidemment. Alors, excuse publique du ministère, il y a un certain nombre de fonctionnaires qui vont se faire renvoyer, le ministre s'excuse de ce texte, ces manquements ne sont pas juste un problème technique, ils compromettent l'intégrité et la crédibilité de ce projet politique. Faut quand même se dire, enfin là on est quand même dans un contexte où on a un texte qui est lu et relu par des hauts fonctionnaires.
6: Ah oui, c'est ça le truc.
7: Non mais c'est fou quand même. Cabinet ministériel.
6: Il suffit de relire.
7: Publication officielle, il suffit de relire et de vérifier, mais on se rend compte qu'en réalité, on ne fait pas cet effort-là. On utilise l'IA et puis derrière, eh bien, on publie. Donc excuse publique. Et puis le ministre explique que l'incident devrait servir de leçon d'humilité, qu'il illustre comment ces réflexions menées autour de l'IA sont essentielles, ce qui est une jolie pirouette, mais le mal est déjà fait.
6: Mais ça veut dire qu'aujourd'hui, même à des niveaux très élevés, on ne relie pas l'intelligence artificielle, ce qui veut dire qu'on a partout des textes truffés d'erreurs.
7: C'est exactement ça. C'est-à-dire qu'utiliser l'IA pour rédiger un texte, ce n'est pas un mal, évidemment, quel que soit le niveau d'ailleurs, ce n'est pas un problème. Le problème, c'est que ChatGPT s'est passé d'un outil d'aide à la rédaction à une source implicite d'autorité. C'est-à-dire que ça a l'air bien écrit, les sources ont l'air sérieuses, donc on utilise ça, on copie-colle et on ne vérifie pas. Et c'est vrai dans tous les domaines. On a eu, vous savez, ces exemples de cabinets de conseil qui avaient été pris les doigts dans le pot de confiture. On s'est rendu compte que leur rapport était rédigé en grande partie,
6: cher, hein.
7: Qui fait facturer très très cher à des gouvernements, était rédigé par l'IA et qu'ils étaient bourrés d'erreurs. Il y a dû avoir des remboursements d'ailleurs qui ont été réalisés. C'est vrai aussi dans des grands cabinets d'avocats où on s'est rendu compte que pour préparer leur plaidoirie, les avocats utilisaient ChatGPT et quand ils arrivaient au tribunal, on se rendait compte que les textes de loi, les jurisprudences citées étaient complètement bidonnés. Ça fait un peu tâche là encore. Et puis balayons aussi devant notre porte, hein, les journalistes. Il y a aussi des grands quotidiens et des grands journaux. Aux États-Unis, par exemple, un grand magazine qui avait publié une liste de recommandations de lecture pour l'été. Donc voilà, une dizaine ou une quinzaine de bouquins. Voilà ce que vous pouvez lire, sauf qu'en fait, la plupart des bouquins n'existaient pas. Ils avaient été juste inventés. Le journaliste, il avait fait une liste, écris-moi une liste de bouquins à lire pour l'été, et ils avaient été inventés par ChatGPT.
6: Une fois, personne relit, quoi.
7: Voilà, ce qui est dommage. Pour les journalistes, c'est encore plus dommage que pour les autres professions.
6: Mais après, ça fait boule de neige. C'est-à-dire que les hallucinations, les erreurs nourrissent les erreurs.
7: C'est ça. En fait, il faut penser ces hallucinations de manière systémique. C'est-à-dire que ces erreurs, quand elles ne sont pas détectées, et la plupart du temps c'est le cas, eh bien elles vont se retrouver où ? Sur Internet. Par exemple, le texte de loi dont je vous parlais, il est publié sur Internet avec toutes les hallucinations. Et les prochaines générations d'IA, quoi elles vont s'entraîner ?
6: Avec ça.
7: Avec ça. Avec ces textes qui sont bourrés d'hallucinations, et donc elles vont générer encore plus d'hallucinations. On parle maintenant de consanguinité de l'intelligence artificielle. Certains parlent de modèle collapse, de d'effondrement du modèle, parce que l'IA ne fait que s'entraîner avec des copies de copies de copies qui sont de plus en plus appauvries en termes de qualité d'information.
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5: Et pour finir, une question presque philosophique. Est-ce qu'avec l'intelligence artificielle, on a le droit de poursuivre l'œuvre d'un artiste disparu ? Vous avez 4 heures.
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6: Anthony Morel, et si l'intelligence artificielle permettait de faire revenir des artistes d'entre les morts ? Cette semaine, des spectateurs ont pu assister à la première représentation d'une nouvelle pièce, une nouvelle pièce de Molière, qui, on le rappelle, est mort il y a 350 ans.
7: Oui, c'est ça. Petit rappel historique quand même. Alors, ça s'appelle L'Astrologue ou Les Faux Présages. Et c'est pas un manuscrit perdu qu'on aurait retrouvé miraculeusement dans un grenier. Ça aurait pu être ça, mais non. C'est une pièce inédite, je mets des gros guillemets à inédite évidemment, de Molière, qui a été conçue grâce à l'intelligence artificielle. En gros, on s'est posé la question, s'il n'était pas mort en 1673, quelle pièce il aurait pu écrire après, en respectant le plus précisément possible son style, son phrasé, son humour aussi, le type d'intrigue et de comédie qu'il mettait en place. Alors c'est un projet qui s'appelle Molière Ex Machina, porté par Sorbonne Université, le théâtre Molière Sorbonne et une troupe d'artistes. Ils se sont aidés évidemment d'une intelligence artificielle, pas de ChatGPT, non, Mistral, une IA nativement dans la langue de Molière, c'est quand même mieux. Ils l'ont nourri avec les textes de Molière, ils ont prompté et ils se sont retrouvés avec une pièce. Alors, je vous fais le pitch rapidement, je ne l'ai pas vu la pièce, donc les premières représentations c'était au château de Versailles. Le pitch, c'est un grand bourgeois qui confie toute sa vie et toutes les décisions de sa vie à un astrologue, un charlatan, qui s'appelle Pseudoramus et qui va plus ou moins le rouler dans la farine, qui va lui proposer de marier sa fille à un homme qui est lourdement endetté, mais sa fille, elle ne veut pas, elle va être aidée par sa servante.
6: On retrouve des fondamentaux.
7: Et c'est exactement ça. On a tous les fondamentaux de Molière. On a la satire sociale, on a les amours contrariés, on a la servante rusée qui vient aider l'un des protagonistes.
6: Avec des personnages qui s'appellent Léandre ou pas ?
7: Alors, il y a des personnages qui rappellent vraiment, en tout cas, les noms de Molière. Même le phrasé, moi, j'aime beaucoup. Peste soit de ces astrologues qui jouent les entremetteurs. Là, ça sonne très Molière, y compris dans la façon d'écrire réellement. C'est pas facile, d'ailleurs, y compris pour les comédiens, parce que c'est quand même du français du XVIIe siècle. Mais voilà ce que l'IA a pu pondre, entre guillemets, en guise de nouvelles pièces de Molière.
6: Mais c'est quoi la performance ? C'est avoir réussi à faire un bon prompt ? Parce que ça, je peux le faire. Hein.
7: Oui, alors c'est ce que je me suis dit. En fait, quand j'ai entendu parler du projet, ça date de plusieurs années déjà, je me suis dit, c'est pas très compliqué. Maintenant, n'importe qui peut demander à ChatGPT, écris-moi une pièce dans le style de Molière. Mais en fait, ça va beaucoup, beaucoup plus loin que ça. C'est-à-dire que c'est pas juste un prompt tapé en 30 secondes. On a travaillé avec des historiens, des spécialistes du théâtre classique, des costumiers, des scientifiques. Il a fallu inventer des décors, des costumes. Là encore, en donnant à l'IA, en la nourrissant avec des informations de l'époque, il y a eu plus de 20 000 allers-retours entre les algorithmes et l'équipe humaine. Et en fait, c'est vraiment ça. C'est un travail d'affinage et de peaufinage de l'humain, des spécialistes humains, à partir du travail de l'intelligence artificielle. Bon, visiblement, les premiers retours sont plutôt bons. Il y aura une représentation à Vivatech, hein, le grand salon de la tech, où on sera évidemment présent. Donc voilà, si certains qui passent à Vivatech veulent aller voir à quoi ça ressemble une nouvelle pièce de Molière, vous pourrez vous en rendre compte à ce moment-là.
6: Mais on a le droit de prendre n'importe quel artiste mort et de continuer son œuvre.
7: Alors là, pour le coup, on parle d'un artiste dont les œuvres sont dans le domaine public depuis longtemps. Après, on a le droit, mais j'allais dire, est-ce que moralement c'est acceptable ? Il y a une vraie question presque philosophique derrière. Voilà, est-ce qu'on peut poursuivre sans le consentement de l'auteur son œuvre, ou est-ce que c'est une forme de trahison ? Est-ce qu'on va voir des nouveaux livres de Victor Hugo, des films inédits de Stanley Kubrick, des albums des Beatles ? Enfin voilà, on peut imaginer évidemment plein de choses. Certains diront, tant que ça nous génère, ça suscite une émotion chez nous. Vous savez, il y a des chercheurs avec de l'IA, ils avaient réussi à composer, à compléter la 10e symphonie inachevée de Beethoven, mais quand on fait écouter ces morceaux-là à des mélomanes, ils ne savent pas faire la différence en fait avec des vrais morceaux de Beethoven. Donc vraiment, la question, elle est hyper intéressante, je trouve.
6: Comme les dinosaures, hein, quand c'est fini, hein, faut pas les faire revenir.
7: C'est votre conclusion.
6: Ah, oui.
7: C'est comme les dinosaures.
6: Ça finit mal si vous faites revenir.
7: Vous pensez que.
6: Les morts, en général, ça finit mal.
7: Bon, enfin là, ça n'est que de l'IA. Hein, voilà. Ça n'est qu'une pièce de théâtre. Ça n'est qu'une pièce de théâtre.
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5: Voilà, c'est tout pour cette semaine de Culturia. Merci de nous avoir suivis. On se retrouve dès lundi matin dans Good Morning Business. D'ici là, restez connectés.
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8: Oui, je sais, on s'est dit, gérer son argent en 2026, franchement, c'était pas très simple. Alors, ce qui m'amuse beaucoup, c'est qu'en début d'année, toutes les prévisionnistes vous avaient dit, ça va être une année normale. Vous allez voir, il va rien se passer, ça va être comme l'année 2025. Bon, avec quelques petites différences, vous avez vu que c'était quand même très différent. Mais moi, j'ai trois bonnes nouvelles pour vous. C'est votre argent, c'est votre week-end et c'est une émission non pas exceptionnelle, mais une émission spéciale et très spéciale même. Une émission spéciale placement pendant laquelle nous allons nous efforcer de vous donner tous les bons tuyaux sur les principaux placements. Nous allons parler diversification, allocation d'actifs, profil de risque, enveloppe fiscale, actions, obligations, non cotées, produits structurés. Vous allez tous savoir sur le placement car les Français ont le droit de savoir la vérité. Mais vous le savez maintenant, pour une émission spéciale, il faut des invités très spéciaux. J'ai donc le plaisir de vous présenter The Jedi de l'allocation d'actifs et des placements. C'est le fondateur d'une des plus belles success stories de la gestion en France, gestion privée. Meyer Azoghi, vous êtes président du groupe Cyrus. D'abord, merci d'être venu.
9: Bonjour Marc.
8: Vous nous rappelez ce que fait Cyrus ?
9: Cyrus fait de la gestion privée, de la gestion de fortune pour des familles, des cadres dirigeants avec, comme on dit en français, un one-stop shop, une approche globale aussi bien l'aspect placement, mais également juridique, fiscal. La gestion de patrimoine, c'est pas simplement être le plus riche du cimetière, c'est mettre en adéquation son patrimoine avec ce que l'on.
8: Vous l'aviez préparé, celle-là. Celle-là, vous avez dû la sortir 40 fois.
9: Exactement.
8: Non. Mais ici, vous pouvez pas nous ressortir les trucs que vous sortez à chaque fois dans les présentations avec votre équipe pour les motiver.
9: Non,
8: on n'est pas dans les trucs
9: vient,
8: là.
9: Ça vient spontanément. Quand on est là, on se sent tellement bien.
8: Voilà, on est entre amis là.
9: C'est comme la confiture, voilà, on l'étale ou c'est ce qui reste quand on a tout oublié. En tout cas, voilà, nous faisons de la gestion de fortune depuis 37 ans avec un modèle où les collaborateurs sont associés au capital et un alignement d'intérêts entre les collaborateurs, les clients, les investisseurs. Pourvu que ça dure.
8: Bah, il n'y a pas de raison. J'ai aussi le plaisir d'accueillir le directeur général adjoint stratégie et développement corporate de Wendel, Cyril Marie. Bonjour.
10: Bonjour.
8: Merci d'être venu. Vous allez nous parler beaucoup du nom côté, votre spécialité. Bah, vous nous expliquez Wendel. On connaît le nom, la famille Wendel. Mais vous avez beaucoup changé la maison depuis quelques temps.
10: Ouais, il y a 300 ans d'histoire, mais plus récemment.
8: Vous faites plus jeune en tout cas.
10: C'est vrai, non, on essaye. La maison a une histoire d'investissement principal, comme on dit. L'argent de la famille a été investi. Et plus récemment, il a été décidé aussi d'investir en compte de tiers. Et on a développé une plateforme de gestion d'actifs dans le non côté. Et c'est pour ça qu'on va en parler ensemble aujourd'hui.
8: Avec plusieurs marques, hein, puisque avec vous avez la marque Wendel, vous avez ICA, vous avez acheté un groupe aux États-Unis qui s'appelle Monroe.
10: En Europe et aux États-Unis, dans le private equity, dans la dette privée et aussi dans le secondaire avec Comitat Advisor.
8: Et on rappelle que vous êtes coté.
10: Et c'est une société cotée, une des plus anciennes sociétés cotées d'Europe. Voilà. Wendel sur le marché français.
8: Donc on peut acheter soit vos produits, soit acheter
10: on
8: votre
10: action. On peut acheter et je vous recommande d'acheter les actions Wendel, bien sûr.
8: Et vos produits.
10: Et
8: allez,
10: nos produits.
8: Le spécialiste, bon, lui, vous le connaissez. Puis alors aujourd'hui, je ne sais pas ce qu'il a eu là. Je ne sais pas ce qui lui est arrivé. On pensait qu'il avait un mariage, mais il a mis une cravate. D'habitude, il vient avec des pulls un peu crades. Hein.
10: Oui, c'est vrai.
8: Mais c'est vrai.
10: Ouais, c'est vrai.
8: Et puis on peut vous charrier. Puis là, d'un coup, on ne peut plus vous charrier.
10: Et oui, il faudra trouver autre chose.
8: Voilà. Bon, vous êtes devenu le spécialiste allocation d'actifs de C'est votre argent. Vous êtes fier de ça ou pas?
10: Ah oui, très fier.
8: Alors, parce qu'Alain vient régulièrement à l'émission, il nous donne ses grilles d'allocation. Et puis surtout, il continue à les publier sur les réseaux. Et puis il les modifie en fonction des événements. Quand il y a un événement important, il modifie son allocation d'actifs. Et moi, je le suis. Et c'est vraiment. Très utile. Vous êtes senior advisor chez AI for Alpha, AI IA. L'IA dans la gestion, est-ce que c'est important? Est-ce que c'est en train de bouleverser la gestion? Est-ce qu'avec l'IA, par exemple, on n'aura plus besoin de Meyer dans quelques temps?
11: Alors ça, je crois pas. Par contre, je pense que ça va beaucoup vous aider tous. Les uns pour gérer votre portefeuille tout seul, parce qu'on peut le gérer tout seul avec l'IA, c'est tout à fait possible. Et puis, on peut aussi mieux comprendre et mieux interpréter les documents qui sont fournis par les sociétés de gestion, quelles qu'elles soient, et puis améliorer comme ça la connaissance des marchés. Alors, AI for Alpha, c'est pas seulement ça. AI for Alpha, c'est deux choses, c'est des signaux. C'est-à-dire qu'on regarde ce qui se passe sur les marchés et on interprète avec l'IA ce qui pourrait se passer. En comprenant bien ce qui s'est passé, c'est extrêmement important. Et puis la deuxième chose, ça nous permet de construire des portefeuilles en fonction d'un objectif. On l'optimise et je l'utilise beaucoup, justement, de plus en plus pour le portefeuille que je suis pour...
8: Vous l'utilisez de plus en plus?
11: Oui, je l'utilise de plus en plus.
8: Ah donc, c'est pas vous, en fait. C'est un moteur.
11: Je mets ma patte, mais je pense que c'est mieux. Et ce qui est intéressant, c'est que ça permet d'être totalement froid par rapport aux événements, alors qu'on a tous des biais de comportement, en fait.
8: Ah ouais, et c'est sûr que là, depuis le début de l'année, on a été servi. Il fallait réagir tranquillement. Allez, on passe tout de suite au mode spécial de l'émission spéciale, c'est la martingale. Voilà, j'ai osé, je le dis et je le répète. Eh bien oui, il y a une martingale sur le placement. Alors, ce n'est pas un placement miracle qui rapporte 15% sans risque. Ça n'existe pas. Alors, on vous le dit, ça n'existe pas. Si on vous propose un produit à 15% sans risque, déjà, voilà, l'émission vous aura servi à quelque chose, à ne pas vous faire arnaquer. C'est déjà pas mal, parce que je suis fasciné par le nombre de gens qui continuent à se faire arnaquer avec des promesses délirantes. Mais c'est une méthode simple, une méthode évidente. C'est la diversification. Mais hier, est-ce que vous êtes d'accord avec moi pour dire... Vous pouvez ne pas être d'accord, hein. Vous avez le droit. Est-ce que vous êtes d'accord avec moi pour dire que la martingale du placement, moi, c'est après 40 ans, j'ai vraiment l'impression que c'est la diversification?
9: Absolument. Ça a l'air d'être une notion simple,
8: oui. Ben oui.
9: Mais elle est de plus en plus nécessaire, quelle que soit la taille de son patrimoine. La diversification, c'est... On a l'habitude de dire ne pas mettre tous ses œufs dans le même panier, mais le problème, c'est que parfois, il y a des œufs dans des aliments qu'on ne connaît pas, qu'on ne voit pas. Et donc, c'est d'avoir plusieurs classes d'actifs qui sont décorrélées, c'est-à-dire qui ne vont pas dans le même sens, qui font en sorte que si les taux d'intérêt remontent, on ne se retrouve pas pris de tous les côtés. Et derrière la diversification, il y a ce que nous appelons chez Cyrus l'allocation stratégique.
8: D'accord.
9: L'allocation stratégique, quand on calcule la performance, l'attribution de performance, elle vient à plus de 80% de l'allocation stratégique.
8: D'accord.
9: On a tendance à penser que le market timing, de dire est-ce que je suis au bon moment, le market timing, c'est 10% de la performance.
8: Alors, attendez, je vous arrête deux secondes.
9: Oui.
8: Donc, on a l'idée, le concept, c'est de dire il faut diversifier. D'accord ? Diversifier, c'est donc on va allouer une partie de son patrimoine à une classe d'actifs, c'est ce que vous appelez l'allocation d'actifs stratégique.
9: Absolument.
8: D'accord. Et ensuite, ce que vous appelez le market timing, parce que c'est vrai que les gens viennent toujours nous voir, vous, j'imagine tous, pour dire est-ce qu'il faut acheter la bourse maintenant, est-ce qu'il faut vendre l'or. Et j'ai envie de leur dire, si vous posez cette question, c'est que vous n'avez pas la bonne gestion, parce qu'il faut faire une gestion qui permette de ne pas se poser cette question-là. C'est ça que vous appelez.
9: Absolument. Et dans l'allocation stratégique, il y a plusieurs classes d'actifs. Les actifs cotés, non cotés, l'immobilier, le crédit, qui sont en soi des classes d'actifs. Mais il y a aussi la diversification des dépositaires. Et j'ai envie de dire, plus on est riche, plus on a un autre souci qui est le problème politique.
8: Mmh.
9: Et donc, ne pas avoir son argent uniquement, parfois dans le même pays, dans la même devise.
8: Il y a un message subliminal avant 2027, là vous...
9: Non, c'est un message naturel.
8: D'accord.
9: De diversification, okay. De bon sens.
8: Ouais.
9: Bien évidemment, on vit en France, donc on consomme en euros, il faut avoir de l'euro. Mais pourquoi avoir que de l'euro ?
8: D'accord.
9: Avoir d'autres devises. Et puis les dépositaires, ne pas avoir un seul, ni deux, ni trois dépositaires. Encore une fois, plus le patrimoine est important, plus on va avoir dépositaires différents en France, mais également à l'étranger, bien évidemment en toute transparence fiscale. Et donc cette diversification va permettre d'appliquer une méthodologie. Moi, s'il y avait une martingale, c'est la méthodologie de ne pas penser qu'il y a effectivement de placements miracles. Et dans la vie, il y a un trouple. C'est un couple à trois qui ne divorce jamais. C'est...
8: Ah bon, vous connaissez ça, moi j'ai...
9: La liquidité...
8: On va en apprendre, c'est...
9: Oui, mais souvent on voit le risque...
8: Il y a des enfants qui nous regardent, hein, Meilleur.
9: Mais c'est très... Ça peut être dit à tout le...
8: À toute heure,
9: ça à toute heure
8: tout
9: de
8: public.
9: La journée. Et on parlait également pendant le déjeuner du dimanche avec sa belle-famille. Donc il y a ce triptyque qui est là, le risque, la rentabilité, la liquidité.
8: Okay.
9: Je ne peux pas avoir tous les trois en même temps. Si je veux de la liquidité, je dois renoncer à une partie de rentabilité. Si je veux de la sécurité, je dois renoncer à une partie de rentabilité. Mmh. Donc l'allocation stratégique, c'est mettre en adéquation son patrimoine avec ce que l'on est. Si c'est prendre des risques et ne pas endormir la nuit,
8: ça sert à rien.
9: Ça sert à rien.
8: Ouais, donc ça, c'est le profil de risque. Bien définir son profil de risque.
9: Et ça,
8: ne pas se dire, je suis audacieux, alors qu'en fait, on est trouillard. C'est pas grave d'être trouillard.
9: C'est pas un jugement de valeur.
8: C'est pas un jugement de valeur.
9: Il y a des moments où on peut se permettre.
8: Voilà.
9: Et puis il y a des
8: monsieur, exactement.
9: Et d'autres, on peut pas se le permettre en fonction de la structure de son patrimoine. Si j'ai besoin de revenus immédiats, je peux pas prendre de risque.
8: Bien sûr.
9: C'est pour ça que dans notre allocation stratégique, on a trois strates. Ce qui va nous servir aux revenus de liquidité, je veux dire la réserve de liquidité en cas de coup dur, les revenus différés, il y a une partie dont on n'a pas besoin en fait en réalité. Quand on a un patrimoine important, on n'en a pas besoin.
8: Quel que soit le patrimoine, souvent même dans des patrimoines de taille moyenne, parce que les gens qui nous regardent n'ont pas tous des patrimoines importants, mais même dans un patrimoine, on s'aperçoit qu'en fait il y a un fonds de cuve.
9: Et bien celui-là, c'est celui qui va être investi de façon risquée.
8: D'accord.
9: Parce qu'on va avoir du temps devant soi.
8: Ouais.
9: Encore une fois, ce sont des banalités,
8: mais
9: elles sont essentielles.
8: Mais je suis d'accord. C'est pour ça que je voulais revenir
9: de la
8: là-dessus.
9: La structuration de la méthodologie et la diversification, si voire une formule, c'est une assurance gratuite.
8: Ouais, je suis d'accord.
9: C'est une option gratuite. En finance, on appelle ça une option. Ouais, d'habitude, quand on prend une assurance, elle coûte de l'argent. Là, ça ne me coûte rien. Je diversifie sur plusieurs classes d'actifs. Géographique, etc. Donc,
8: Cyril, avant de venir vers vous tout à l'heure pour parler du non-coté, je pense que vous n'êtes pas d'accord avec ce que vient de dire Meyer. Non, mais sur la notion que parce qu'on sacrifie, on est illiquide, on sacrifie une partie du rendement. C'est pas vrai pour le private equity.
10: Non, je pense que si on est illiquide, on doit avoir une prime de rendement supplémentaire. Ça fait partie des risques qui justifient un rendement supplémentaire. Après, tout ne peut pas être liquide tout le temps. L'économie, elle n'est pas liquide et fongible à tout moment.
8: C'est ça que.
10: Et pourtant, on y reviendra tout à l'heure, mais toute l'économie n'est pas adaptée à la bourse. Hein. Pour quelques centaines d'entreprises cotées, il y a des milliers qui ne le sont pas. Vous avez des projets d'infrastructure, par exemple, qui sont très importants. Donc, tout ne peut pas être liquide. Mais ce qui est très important, c'est la diversification. Et je rajouterai, si je peux me permettre, c'est aussi l'horizon de temps. C'est-à-dire que si on épargne pour sa retraite, c'est pas la même chose que l'épargne de précaution pour, si on a un, donc pour la retraite, on doit être capable d'avoir une stratégie beaucoup plus long terme. Et là, les actifs un petit peu moins liquides peuvent être adaptés.
8: Alors, on va rentrer dans les détails maintenant des différentes classes d'actifs. On va se tourner vers notre ami Alain Pitou pour lui poser la question. Quels sont, parce que ça a beaucoup changé. Meilleur, vous êtes d'accord avec nous. Ça a beaucoup changé depuis quelques années. Avant, Wendel, on pouvait avoir l'action Wendel, mais avoir accès au fonds Wendel, pour le grand public, c'était compliqué. Oui. Aujourd'hui, il y a une panoplie de produits qui sont, on appelle ça, retailisés. Oui. Quelles sont les différentes classes d'actifs disponibles pour les particuliers? Et ma question, c'est même, est-ce qu'il y a des classes d'actifs aujourd'hui qui ne sont pas disponibles pour les particuliers ou est-ce qu'ils ont accès à tout?
11: Je pense que c'est comme ça qu'il faut prendre la question.
8: Merci, c'est gentil.
11: Parce qu'en fait, on a accès à tout, quoi. C'est-à-dire que, si on se rappelle, c'est pas si vieux, il y a une dizaine d'années, on n'avait pas forcément accès, même à des obligations, à des portefeuilles obligataires gérés d'une certaine manière. Je parle même pas du private equity qui était très peu accessible. Même la gestion de fortune était vraiment réservée à une clientèle extrêmement fortunée. Là, maintenant, on a des services qui sont offerts à des clients qui sont pas forcément extrêmement fortunés. Donc, et au sein de ça, il y a la possibilité d'avoir accès à énormément de choses. Donc ça, c'est le gros changement. Je pense que la seule chose, la seule classe d'actifs, le seul type de produit qui est assez difficile à accéder pour les clients privés, c'est vraiment les hedge funds stars, qui sont la plupart du temps fermés.
8: Ce sont ce qu'on appelle les fonds spéculatifs, mais c'est pas le bon terme.
11: Ouais, c'est pas vraiment le bon terme.
8: Il y a des fonds d'arbitrage,
11: des techniques de gestion assez particulières qui sont réservées à des grandes fortunes ou à des.
8: C'est peut-être la dernière classe d'actifs qui n'est pas accessible.
11: Et il y a deux raisons, c'est que souvent ils sont avec des montants minimums extrêmement importants, ou bien ils sont carrément fermés parce que le gérant ne veut plus diluer sa performance avec des actifs trop importants. Donc ça, c'est la première chose. Après, l'autre chose qui je trouve a énormément changé, c'est que au sein des produits, on a même accès à des choses auxquelles on n'avait pas accès avant.
8: C'est-à-dire
11: qu'avant, dans le PEA, avant, vous aviez accès qu'à des actions. Mmh. C'était même difficile
8: d'avoir... Des actions européennes. Maintenant, PEA, on a accès à des actions japonaises, qui est quand même un peu
11: ça
8: un contournement
11: un peu,
8: du
11: mais,
8: truc. Quoi.
11: Mais on peut même avoir accès à du monétaire. Il y a ça. L'assurance vie, avant, on avait accès à quelques fonds agréés par la compagnie d'assurance vie, et c'était tout, et un peu d'euros. Maintenant, il y a tout un tas de contrats qui offrent des perspectives tout à fait différentes. Donc ça, c'est la deuxième chose. La troisième chose, c'est qu'il y a une concurrence qui s'est mise en place. Alors, je ne parle même pas des ETF qui, maintenant, sont quand même vraiment accessibles par tout le monde, mais avant, c'était quelques sociétés de bourse, on appelait ça les agents de change, dans
8: absolument.
11: Le temps, qui offraient des prestations de gestion sur des titres. Il fallait vraiment avoir une fortune, il fallait vraiment être spécialiste pratiquement pour y aller. Et puis des banques privées, voire quelquefois des banques de réseau qui offraient des services de banques privées. Maintenant, on a accès, il y a des Cirrus, il y a tout un tas de boîtes comme ça qui sont arrivées sur le marché. Et puis, il y a des fintechs. Alors au début, c'était un peu sulfureux, c'était des petites boîtes qui offraient des services un peu marginaux. Et puis ça s'est extrêmement développé. Vous avez des eToro, des Revolut, etc., qui offrent des services maintenant qui sont totalement différents que ce qu'on avait avant. Et puis la dernière chose qui a extrêmement changé aussi, je trouve, c'est le niveau d'information. C'est-à-dire que aujourd'hui,
8: il y en a peut-être trop.
11: En fait,
8: j'ai envie de dire qu'il y en a trop, il y a beaucoup de bruit.
11: En fait, c'est un peu, je reprendrai le sur la diversification de tout à l'heure, c'est-à-dire qu'en fait, vous pouvez avoir accès à tout un tas de choses, mais après, il faut se connaître. Même chose sur l'information, c'est-à-dire qu'il y a des choses qui n'ont pas d'intérêt pour vous, mais vous pouvez avoir accès à toute l'information disponible, et vous pouvez gérer vous-même parce que vous avez de la pédagogie, c'est-à-dire que toutes les sociétés en question offrent une pédagogie qui vous permet d'accéder tranquillement au marché.
8: Mais qu'aujourd'hui, on a perdu la notion de placement dans le temps. Et c'est-à-dire qu'il y a une sorte d'agitation permanente avec comment je peux trouver un rapport.
11: Ça rebondit un peu sur ce qui a été dit tout à l'heure.
12: Sur l'accès à l'information, c'est effectivement un changement majeur. Simplement, on est parti d'une période où il n'y avait pas d'information. Voilà. Aujourd'hui, il y en a beaucoup.
8: Ouais.
12: Et le problème, ce n'est pas qu'il y en ait beaucoup, il commence à y avoir de la fausse information.
8: C'est ça, je suis d'accord.
12: Et donc, on a un effet de balancier, on va trop loin. Il va falloir faire le tri. Et l'une des inégalités en termes de connaissances, elle vient de la connaissance. Parce qu'aujourd'hui, vous allez interroger une IA peut avoir un bug, qui va vous raconter une énorme bêtise que vous allez suivre, même en partant d'une information qui est juste.
8: Mais c'est un peu votre rôle, en fait.
12: Absolument.
8: C'est pour ça que vous intervenez.
12: Tout à fait.
8: On va passer tout de suite, évidemment, parce qu'on parle d'allocation d'actifs, on parle de toutes les classes d'actifs, on va parler du non-coté. Ça, c'est vraiment une illustration d'une classe d'actifs qui était ouverte aux grandes fortunes hein, et aux institutionnels il y a quelques années que vous avez ouvert toutes vos sociétés équivalentes de gestion. Cyril, c'est quoi d'abord le non-coté ?
10: Alors, le non-coté, ou les actifs privés, ouais. Par opposition aux actifs publics, ou aux actifs cotés, c'est l'ensemble des titres d'investissement dans des sociétés qui ne sont pas négociés en bourse,
8: okay.
10: Qui ne sont pas
8: liées. C'est ça. Okay, bon, c'est aussi simple que ça, c'est ce qui n'est pas coté.
10: Exactement. Et donc, c'est la grande majorité des entreprises, la grande majorité des projets ne sont pas cotés en bourse. Ce que je disais tout à l'heure, pour quelques milliers d'entreprises cotées, vous avez des centaines de milliers d'entreprises dans tous les grands pays du monde qui ne sont pas cotées. En revanche, il ne faut pas opposer coté et non coté.
8: Okay.
10: Une économie forte, elle a besoin de financement coté et non coté, ça ne répond pas aux mêmes besoins. Et je pense qu'un portefeuille d'épargne, d'avoir du coté et du non coté, on pourra parler des proportions, je pense que c'est aussi très utile. Hein.
8: Est-ce que c'est donc aujourd'hui, maintenant, on peut dire que c'est accessible pour les particuliers ?
10: L'accessibilité aujourd'hui, elle s'est renforcée. Déjà, il faut bien voir qu'en France, ça fait très longtemps qu'on fait du non coté. On a parlé de la pierre papier tout à l'heure, on a financé de l'innovation avec les FCPI pendant des années, c'était du non-coté. C'était très marginal.
8: C'est vrai.
10: Aujourd'hui, il y a eu une augmentation de l'accessibilité. Tout le monde a fait le travail, les sociétés de gestion, les sociétés de conseil, les assureurs, le régulateur. Vous avez des labels aujourd'hui, des produits, qui pour des tickets de 1 000 euros, vous pouvez construire un portefeuille d'actifs non-cotés, diversifiés, qui vont vous amener un supplément de rendement, de diversification. Je trouve aussi de sens, parce que l'économie réelle associée au non-coté, ça peut faire du sens si c'est intéressant pour l'investisseur.
8: Meilleur, dans vos clients, ils ont tous... Enfin, je veux dire, à partir d'un certain niveau de patrimoine, il y a toujours du non-coté, non ?
12: Très clairement, c'est la classe d'actifs qui a émergé, sachant que dans le non-coté, on parle trop souvent uniquement de l'equity que des actions.
8: Mais
12: il y a également les infras, il y a la dette. Et donc, on doit pouvoir proposer... aujourd'hui, de l'allocation d'actifs en non-coté, comme on propose de l'allocation d'actifs en côté. Où on va dire, on prend des actions américaines, des obligations japonaises, ben c'est pareil, dans une classe d'actifs non-coté, on doit pouvoir prendre de la dette, de l'equity, du secondaire, de l'infra, pourquoi pas du géographique en fonction, ou même du sectoriel, en fonction de la taille du patrimoine, c'est véritablement...
8: Et de l'horizon de temps, on rappelle que ce ne sont pas des placements liquides, ce sont des placements à 10 ans, à 12 ans, et je pense qu'il ne faut pas se tromper là-dessus. Cyril, justement, quelles sont les erreurs à ne pas faire, et quels sont les moyens de sélectionner un bon fonds ? Est-ce qu'il faut sélectionner à la fois une bonne société de gestion ? Quel type de produit ? Donnez-nous les règles d'usage... du private
10: equity. En introduction, je vais reprendre ce qui a été dit, c'est qu'aujourd'hui, il y a tout un tas d'outils, de plateformes, de conseils de qualité pour être accompagnés pour construire ce genre de portefeuille. La première règle, c'est de se dire, je choisis mon enveloppe et ensuite, j'ai un horizon de temps long et je suis capable de définir quel est le pourcentage. Faut pas que ce soit trop faible. Si c'est 2%, honnêtement, ça n'a aucun impact sur le portefeuille. Entre 5, 10%, peut-être 15 pour certains, on définit ça. Ensuite, le deuxième sujet, c'est de bien choisir les fonds. Et moi, je recommande d'utiliser les conseils des distributeurs parce qu'ils font un travail de due diligence. Il faut en prendre plusieurs. Il ne faut pas se mettre uniquement dans les mains d'une société de gestion. Je pense qu'il est bien de choisir des sociétés de gestion qui ont eu du succès avec des clients institutionnels pendant des années elles ont un niveau d'expertise, d'expérience plus fort. Et le dernier point, c'est la diversification aussi dans le non-coté. Il faut investir progressivement. Il y a des vintage, des millésimes dans le non-coté. Il ne faut pas hésiter à pas monter à 10% d'un seul coup, peut-être le faire en 2 ans, 3 ans, parce qu'on épargne pour sa retraite. Là. Et puis diversifier par classe d'actifs, pas faire que des actions, faire de la dette, faire de l'infrastructure, peut-être un peu de diversification géographique aussi.
8: Et rappeler que c'est un investissement de long terme.
10: Ah, c'est un investissement de long terme.
8: Même si on l'a parfois en unité de compte dans l'assurance vie,
10: bien sûr.
8: Il faut se dire qu'on rentre dedans. On peut avoir besoin d'argent, bon, ok, on n'est pas à l'abri d'un accident, mais ce n'est pas l'esprit.
10: L'objectif, c'est d'avoir un surplus. Si on investit dedans, pourquoi on investit dans le non-coté ? C'est pour avoir un surplus de performance. Je pense qu'il y a 3 éléments qui, dans le non-coté, apportent de la surperformance. Le premier, c'est cet horizon de temps. C'est plus long, c'est liquide, donc on va vous rémunérer pour ça. Le deuxième, c'est souvent... notamment pour le private equity, des entreprises qui sont en plus forte croissance, mais qui ont aussi plus de levier, il y a plus de risques. Donc on sait sur un positionnement du coup prendre mon risque un peu plus élevé qu'une action large cap qui va avoir moins de levier et qui est plus mature. Donc plus de risques, plus de levier, ça donne plus de rendement. Mais si vous n'avez pas cet besoin d'argent à court terme, à long terme, ça viendra améliorer la performance de votre portefeuille.
8: C'est très clair. Alors là, je vais vous demander un peu le tuyau spécial, votre conseil, votre tuyau. Voilà, Enrico Macias nous le dit, il faut donner de l'argent. Alors, Meyer.
12: La barrière est trop haute, je ne sais pas ce que je peux dire après.
8: Alors, votre conseil, votre tuyau pour bien placer son argent en une phrase, pour nous donner, donner, de donner.
12: Ben, peut-être que je l'ai déjà dit, y compris sur BFM. N'investissez que dans ce que vous comprenez. Si vous ne comprenez pas, n'investissez pas. Sinon, vous faites appel à Warren Buffett qui dit « Si vous ne connaissez pas les bijoux, connaissez le bijoutier. » Et comme j'ai l'habitude de le dire, je connais un très beau bijoutier dans la durée qui s'appelle Cyrus.
8: Très bien. Cyril, aujourd'hui, votre tuyau, voilà, pour répondre à Enrico Macias qui vous demande de lui donner de l'argent.
10: Non, c'était dit, je pense, c'est la diversification et l'intégration du non-coté qui commence juste au niveau des particuliers. Chez Wendel, on pense que c'est un axe de croissance fort.
8: L'économie. À quelle hauteur, juste, vous avez des idées de proportions, vous diriez.
10: Dans un portefeuille?
8: Ouais, dans un portefeuille. De taille moyenne. Je veux dire, on parle pas de très grosses fortunes.
10: Je pense qu'il faut le dire, on avait historiquement.
8: Parce que Meyer, il parle qu'à des milliardaires.
10: Portefeuille type 60-40.
8: J'ai essayé d'aller chez lui. Ils m'ont jeté. J'ai même pas passé la porte.
10: Moi, je pense entre 5 et 10% pour commencer, maximum, c'est très bien. Avec le niveau de diversification que j'ai précisé tout à l'heure, ça me semble être suffisant. Moins.
8: Ça vous va, ça? Meyer, 5 à 10%?
12: Absolument, pour des clients en gestion privée qui peuvent avoir quelques centaines de milliers d'euros s'ils ont du temps devant eux.
8: Bien sûr.
12: S'ils n'ont pas de temps devant eux, zéro.
8: Alain, votre tuyau?
11: J'en ai deux, je dirais. Le premier, c'est, je reprends sur le sujet des vintage. Je pense que c'est pour rentrer dans le private equity quand on est client privé. Mettre 10% le premier jour, je pense que c'est un peu risqué.
8: C'est ce qu'a dit Cyril. Vous l'avez écouté.
11: Mais c'est le très bon point parce qu'il faut y aller. Mais alors, peut-être par coup de 2%, c'est-à-dire que
10: un peu de 2 temps, ou 3.
11: Mais en faisant comme ça, on est...
8: En diversifiant
11: et en y allant par petits coups. Ça, c'est la première chose. Et la deuxième chose, c'est être extrêmement strict sur les frais.
8: Ah oui,
11: 1% d'écart de frais sur 10 ans, c'est 10% d'écart à performance identique.
8: C'est vrai qu'on l'oublie complètement.
11: Oui, on l'oublie, mais
8: vous avez
11: aujourd'hui,
8: raison.
11: Avec la transparence qu'il y a, on sait... Ouais. Des frais de tout le monde, on sait pourquoi on paye. Donc, il ne faut absolument pas payer pour quelque chose qui
8: et
11: n'a
8: pourtant,
11: pas de valeur.
8: Et pourtant, les gens continuent à acheter des contrats d'assurance vie des droits d'entrée, avec des frais de gestion délirants, alors qu'ils ont...
11: Excusez-moi Marc, c'est générationnel, parce que je questionne des gens, des gamins de 30 ans...
8: On traitait de vieux, là.
11: Oui, un peu. Mais les gamins de 30 ans, ils ne payent
8: ils pas... Ils ne sont plus à
11: voir. Pas du tout. Alors là, c'est même un peu caricatural dans l'autre sens. C'est-à-dire qu'il ne faut pas non plus...
10: C'est gratuit.
11: C'est ça. Et puis, parce que c'est pas parce que c'est pas cher que c'est bon. Enfin, voilà, il faut mettre le prix, le bon prix, mais pas surpayer, mettre des droits d'entrée sur l'assurance vie, enfin, c'est absurde. Donc,
8: vous êtes d'accord que c'est la règle quasiment un peu partout.
11: Il y a plein d'endroits où vous pouvez j'en vois qui opinent, parce que je pense qu'ils ne font pas payer de droits d'entrée.
8: Merci beaucoup, messieurs. Alain, vous restez avec nous. On va parler en deuxième partie de l'émission des enveloppes fiscales. On va parler actions, on va parler obligations, on va parler surtout produits structurés. Vous connaissez bien ça, Meyer aussi. Merci à tous d'être venus.
10: Merci.
8: À tout de suite.
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8: Oui, spécial placement parce qu'on s'est dit que depuis le début de l'année, c'était quand même très, très compliqué de gérer son argent avec les événements qui se sont produits. Je vous rappelle qu'on nous avait annoncé que l'année allait être calme en début d'année. Bon, on n'avait pas tout à fait prévu la guerre en Iran et puis tout ce qui s'est passé derrière. Donc on s'est dit, si on faisait une émission pour vous expliquer un peu ce qu'il faut faire sur vos placements, prendre un tout petit peu de recul et évidemment, vous le savez, pour une émission spéciale, qu'est-ce qu'il faut ? Pas un animateur, on s'en fout de ça. Il faut des invités spéciaux. J'ai donc le plaisir de vous présenter notre Jedi de l'allocation d'actifs et des placements. Marine Abiad, d'abord, bonjour.
13: Bonjour Marc.
8: Merci d'être venu. Vous êtes partenaire chez Goldman Sachs et spécialiste des produits structurés. Alors, qu'est-ce que vous faites là-bas, en fait ?
13: Je suis responsable de la division actions pour Goldman en France, donc côté salle des marchés.
8: C'est-à-dire ? Pratiquement, vous faites quoi ?
13: Les équipes qui parlent aux gérants actions, les équipes qui créent des produits structurés et qui aident à les distribuer. Je gère les équipes qui parlent aux hedge funds.
8: On va parler produits structurés avec vous. Okay. Très à la mode, ça. Hein.
13: Très à la mode, c'est le produit phare de ces 5 dernières années. Rien qu'en assurance vie, c'est plus de 20% de la collecte encore l'année dernière. Donc...
8: Ah, c'est 20% de la collecte ?
13: Oui, en assurance vie.
8: Ah ouais, c'est dingue. Justement, on va parler assurance. Loïc Le Foll, merci d'être venu. Vous êtes directeur de l'épargne patrimoniale d'AG2R La Mondiale et directeur général de La Mondiale Euro Partner. Vous avez une carte de visite, elle doit faire 12 mètres. Non, oui, il va falloir raccourcir tout ça. Qu'est-ce que vous faites? Alors, qu'est-ce que c'est que tout ça? Alors, AG2R, la mondiale, on connaît, la mondiale Europartner, racontez-nous.
14: Bah, donc, c'est la mondiale Europartner. Donc, deux compagnies qui sont sœurs, qui sont les deux entités qui distribuent les produits d'assurance patrimoniale du groupe AG2R, la mondiale.
8: Donc, assurance-vie.
14: Assurance vie, aujourd'hui c'est 57 milliards d'encours et six milliards de collectes.
8: Assurance vie française, mais aussi assurance vie luxembourgeoise.
14: Absolument.
8: C'est ça dont on va parler, parce que vous imaginez bien qu'à l'approche de 2027, vos oreilles doivent siffler.
14: Tout à fait.
8: On reçoit la grande prêtresse de l'allocation d'actifs en France qui s'est faite désirer, Adina Grigoriou. Vous êtes présidente et fondatrice d'Actifs Asset Allocation. Merci d'être venue. Alors qu'est-ce que vous faites, vous, dans la vie?
15: Alors, dans la vie, je fais de l'allocation d'actifs.
8: Je fais du speed dating. Alors, qu'est-ce que vous faites, vous, dans la vie? Alors, moi, je suis dans la finance et puis je présente une émission de temps en temps. Et vous, alors?
15: Et moi, je fais de l'allocation d'actifs depuis tellement longtemps que j'ose plus le dire.
8: Ça veut dire quoi, je fais de l'allocation d'actifs? C'est-à-dire, vous avez des clients aujourd'hui particuliers, des comptes de clients particuliers? Non, c'est pas ça.
15: Non, ce sont des institutions.
8: Oui.
15: Pour leurs propres comptes, mais aussi pour leurs comptes de leurs clients.
8: Donc des distributeurs, par exemple, ou des compagnies d'assurance qui ont eux-mêmes des clients, qui ont besoin d'être accompagnés dans l'allocation d'actifs, viennent vous voir et vous avez développé énormément de logiciels, plein de choses très, très pointues.
15: Exactement. Donc on a commencé vraiment par l'allocation d'actifs, par tout le côté algorithmique. Et aujourd'hui, on a mis en place toute une infrastructure de marché qui permet de faire du calcul et de la décision en épargne pour tous les acteurs de ce marché.
8: Et on a gardé, parce qu'il avait mis une cravate, je me suis dit quand même, le gars, il a mis une cravate, je peux pas le faire partir, venir pour une seule émission. Et donc, je vous ai gardé en deuxième plateau.
16: Vous êtes
8: devenu le spécialiste de l'allocation d'actifs de C'est Votre Argent, avec, je le rappelle, son allocation d'actifs que vous pouvez suivre sur les réseaux sociaux. Vous savez, Adina, c'est notre spécialiste allocation, donc il nous donne de ses allocations.

0: Alors déjà, c'est ce qu'on avait dans le temps, qui n'a pas changé, qui n'est pas limité. Alors avec des
1: mais c'est pas fiscal ça.
0: C'est fiscalement, c'est pas très intéressant. Enfin,
1: c'est
0: ça
1: même
0: peut servir quand même.
1: Bah oui. Bah, enfin, on n'a rien d'autre quoi.
0: Mais quand, enfin, si vous avez vraiment des capitaux, ça peut permettre d'avoir de la disponibilité tout de suite. Il y a le PEA. Donc, qui est limité en encours, qui est limité également en support d'investissement dans lequel on peut investir.
1: De moins en moins.
0: De moins en moins, mais enfin quand même encore un peu, malgré tout. Il y a l'assurance vie, donc je laisserai Loïc en parler. Il y a le PER, c'est le petit frère de l'assurance vie, mais avec un objet de retraite.
1: Énorme carton. Hein.
0: Voilà, énorme carton, parce que les gens se rendent bien compte que c'est intéressant de placer de l'argent avec un avantage fiscal à l'entrée, et puis de se retrouver avec un placement potentiellement intéressant, puisqu'en fait, vous pouvez, là aussi, c'est un peu comme l'assurance vie, vous pouvez investir dans quand même pas mal de supports. Et on l'oublie beaucoup, et je trouve ça dommage, c'est les plans d'épargne entreprise et les PERCO, en fait. C'est deux supports d'investissement.
1: Ça se développe
0: énormément. Il y a de grosso modo 200 milliards dedans.
1: Vous dites on en parle peu, on en parle quand même. Enfin, ça se développe quand même.
0: Oui, ça se développe, mais si vous voulez, quand on, si on prend 80% des émissions ou des,
1: c'est vrai.
0: Des,
1: ouais, nous on n'en parle jamais.
0: Bah, c'est vrai, pas tellement.
1: Ouais,
0: alors
1: je suis
0: qu'en
1: d'accord.
0: Fait. C'est un avantage fiscal à l'entrée. Il y a votre employeur qui peut abonder, c'est-à-dire qui peut mettre un peu au-dessus de ce que vous avez mis vous-même, et ça peut aller jusqu'à pratiquement tripler ce que vous avez mis sur des petits montants. Donc c'est quand même intéressant. Pendant très longtemps, c'était investi dans les titres de l'entreprise, et puis en fait maintenant, pareil, vous pouvez avoir accès à un panier de fonds qui est quand même intéressant. Les grands fournisseurs, que ce soit BPCE ou Amundi, fournissent un accès à énormément de fonds. Donc vous pouvez faire une allocation d'actifs. Un peu de la même façon que ce que vous faites en assurance vie, ça se complète. Alors après,
1: l'idée, vous dites qu'il faut avoir tout en fait.
0: Il faut avoir de tout. Alors je pense que bien souvent, pour commencer sur les actions, vous commencez avec un PEA, parce que vous pouvez faire de l'épargne programmée, des choses comme ça. Quand vous avez un peu plus de capitaux, vous passez dans l'assurance vie. Quand vous êtes beaucoup fiscalisé, vous allez placer dans un PER. Et puis quand vous avez la chance d'être dans une entreprise, que toutes les entreprises ne l'offrent pas, les petites entreprises souvent n'offrent pas de plan d'épargne salariale, mais quand vous êtes dans une grande entreprise, vous pouvez avoir accès à de l'épargne salariale, et je trouve que c'est une manière de compléter son épargne.
1: Adina, quand vous conseillez sur l'allocation d'actifs, est-ce que vous tenez compte de l'enveloppe fiscale ?
2: Alors, l'enveloppe fiscale n'a pas d'incidence, en fait, sur l'allocation d'actifs. L'allocation d'actifs, c'est...
1: À l'intérieur, en fait, c'est dans l'enveloppe.
2: C'est dans
1: une
2: l'enveloppe.
1: Fois que les gens ont choisi
2: exactement,
1: leur enveloppe en fonction
2: exactement.
1: De leur situation,
2: voilà.
1: Que vous intervenez.
2: C'est ça.
1: Et aujourd'hui, très récemment, est-ce que... Vous dites, vous faites de l'allocation d'actifs depuis très longtemps. Est-ce que vous avez l'impression qu'il y a quelque chose qui a changé sur l'allocation d'actifs ? Tout ce qu'on a dit en début en première partie de l'émission, c'est qu'il y avait un accès aujourd'hui pour les clients particuliers à toutes les classes d'actifs. On va parler des produits structurés. C'était quand même un truc, franchement, pour des institutionnels. On a parlé du private equity avec Cyril en première partie, qui n'était pas disponible. On a parlé du crédit privé, on parle d'autres classes d'actifs. Du coup, votre métier, il a quand même complètement changé, non ?
2: Alors, mon métier n'a pas changé dans le sens où une allocation d'actifs, c'est une allocation d'actifs. Mais ce qui a changé, c'est le fait qu'effectivement, elle soit accessible à partir de 1 euro. En fait. Et donc là où... Et donc tout ça grâce aussi notamment à tout le développement du digital, de l'IA, etc. Ce qu'on mettait des semaines à faire avant pour des instits aux petits oignons, maintenant on est capable de le faire en quelques secondes, complètement individualisé. Pour un épargnant à partir de 1 euro. Et après, ce qui a changé, par contre, c'est le fait que tout le monde s'y intéresse, tout le monde a envie d'investir. Je pense que tout le monde a compris que...
1: Vous sentez ça ?
2: Ah, moi, je sens ça.
1: Ouais.
2: Je sens qu'il y a un intérêt de la part de tout le monde pour les investissements. Et l'autre chose que je sens aussi, c'est que les gens ont compris, par exemple, qu'investir dans un ETF, c'est... Alors, je vous dis ça sans aucun intérêt commercial, bien sûr, mais que les ETF sont des représentations du marché et que donc c'est une façon simple de commencer à investir quand on ne sait pas quoi faire et qu'on n'a pas accès à...
0: Avec des frais moindres aussi.
2: Avec des frais plus faibles, etc.
3: Je pense que plus la gamme s'élargit, plus c'est important, en revanche, d'être accompagné. Il faut beaucoup de pédagogie pour comprendre tous les produits. Et donc, aujourd'hui, il y a une palette extrêmement large qui est proposée aux investisseurs retail. Mais c'est dur de décortiquer tout ça.
1: Je suis d'accord, c'est ce qu'on disait en première. Vous avez raison, parce que ce qu'on disait en première partie de l'émission, c'était que, par exemple, il y a une mauvaise compréhension sur le private equity. Ouais. Mauvaise compréhension sur le crédit privé. C'est-à-dire que les gens cherchent de la liquidité sur des produits qui ne le sont pas.
3: Bien sûr.
1: Alors, les assureurs ont la gentillesse d'assurer une partie de la liquidité, mais finalement, finalement, ça rend service, mais ça donne une fausse impression de liquidité.

0: alors qu'il ne devrait pas y avoir de liquidité. Loïc, je me retourne vers vous. Vos oreilles sifflent, là, j'imagine, depuis quelques mois. On entend un peu partout dans la presse que les Français se précipitent vers les contrats d'assurance-vie luxembourgeois. D'abord, est-ce que c'est vrai ? Est-ce que la collecte a explosé ? Évidemment, il y a le risque sur la dette française, il y a le risque sur la France, il y a le risque des élections. C'est quoi les avantages des contrats d'assurance-vie luxembourgeois ? Pourquoi cet attrait ?
1: Alors peut-être Marc, pour revenir à la première question, est-ce que c'est vrai ? Alors effectivement, il y a un engouement plus marqué depuis 2024, depuis la dissolution de l'Assemblée nationale.
0: De triste mémoire.
1: Voilà. Donc ça c'est quelque chose de vrai. Par contre maintenant je vais peut-être tuer un mythe, parce que donc effectivement on parle de l'assurance luxembourgeoise comme si c'était au même niveau que l'assurance française. Il faut voir que l'année dernière, si je prends les chiffres de France Assureur, les cotisations représentaient, je crois que c'était un peu plus de 190 milliards en France, contre au Luxembourg pour les résidents français à peu près 17 milliards. Donc on parle quand même de 8%. Mmh. Donc c'est pour ça que j'ai vu aussi les articles récemment.
0: Ah oui.
1: Mais donc voilà, donc on parle de 8%, ça reste quand même marginal, et donc il faut tout remettre, ouais. remettre en perspective.
0: Alors 8%, oui, vous avez raison, ça reste marginal, mais même moi, le chiffre me surprend. C'est-à-dire, je trouve que c'est beaucoup, 8%, parce qu'on parle, comme vous l'avez dit, quasiment de 20 milliards. C'est quoi l'attrait du produit ?
1: Alors, je pense que l'attrait vient d'un côté d'un monde où on a besoin de plus de sécurité, et aussi plus d'internationalisation. Donc ça, c'est ce qu'on voit, c'est l'évolution aujourd'hui. Plus de sécurité, pourquoi ? Parce que dans le monde du patrimonial, quand on cherche de la diversification, on va chercher la diversification en termes d'enveloppe, en termes de produits, en termes de sous-jacents, mais il va y avoir aussi la diversification géographique. Et donc, quelque part, l'assurance-vie luxembourgeoise permet cette, contribue à apporter une diversification géographique. Donc ça, c'est le premier élément. Il y a aussi le fait que Luxembourg fait partie des rares États aujourd'hui qui est encore triple A. Donc il y a une certaine sécurité, stabilité du gouvernement. Et puis après, vous avez aussi, plus de flexibilité qui est offerte par le produit.
2: Très net sur les produits structurés. Il y a beaucoup plus de facilité à référencer un produit structuré en assurance vie luxembourgeoise qu'en assurance vie française.
0: Ouais, mais d'un autre côté, j'ai l'impression moi qu'il y a quand même. À la fois, il y a plus de flexibilité, mais parfois on a l'impression qu'il y a un peu de lourdeur, quoi. C'est-à-dire parce que l'assurance vie française, c'est quand même. Bon, c'est quand même hyper,
1: alors, y a plus
0: hyper fluide, quoi.
1: C'est ça. Mais il faut imaginer que le produit à la base est plus complexe. Donc ça, c'est vrai. Hein. Il faut imaginer un produit qui peut être multi-devises, ce qui n'existe pas en France, multi-banque dépositaire, multi-gestionnaire. Donc c'est quand même quelque chose. C'est plus, je dirais, pour moi, c'est plus qu'un produit. C'est une espèce de brique patrimoniale. Et effectivement, donc c'est plus difficile, plus complexe à mettre en place.
0: Alors, est-ce que vous diriez que c'est pour des gens qui ont déjà un patrimoine significatif ? Parce que moi, je vois autour de moi, il y a pas mal de gens qui ont des petits patrimoines et qui se posent la question en disant on va pas arrêter de répéter ça 2027. Ah là là, tout ça va être la catastrophe. Est-ce qu'il faut que j'aille au Luxembourg ? Est-ce que vous diriez que en dessous d'un certain seuil, il faut pas y aller ? Alors, pas grave, hein.
1: Non, j'irai pas ça, Marc. J'irai ça. Alors, ça dépend des besoins de tout un chacun, puisque donc, comme disait Marine, pour des personnes peut-être d'un certain patrimoine, la recherche va être d'aller chercher justement des types de sous-jacents qu'ils ne peuvent pas peut-être trouver dans l'assurance vie classique. Mais vous pouvez avoir des personnes avec des patrimoines, j'allais dire, tout à fait normaux, qui vont chercher ce côté international. C'est-à-dire que.
0: D'accord. Donc vous dites pas, il n'y a pas une barrière à l'entrée en termes de.
1: Non. Et d'ailleurs, ce qu'on assiste aujourd'hui à une démocratisation. Non. C'est-à-dire que la digitalisation permet d'aider ce à quoi donc, tu faisais référence tout à l'heure. C'est-à-dire cette lourdeur administrative. La digitalisation permet de la simplifier petit à petit et aujourd'hui, on assiste à une démocratisation de l'assurance luxembourgeoise.
0: Adina, vous qui faites conseiller dans l'allocation d'actifs, est-ce que dans les enveloppes luxembourgeoises, il y a autant de flexibilité que dans les enveloppes françaises et vous pouvez exprimer votre allocation d'actifs de la même façon ?
2: Il y a plus de flexibilité.
0: Il y a plus de flexibilité.
2: Il y a moins de règles.
0: Il y a moins de règles.
2: Exactement.
3: Et puis accès à plus d'instruments.
2: Accès à plus d'instruments, exactement.
0: D'accord. Justement, alors on va parler des instruments auxquels on a accès dans l'assurance-vie luxembourgeoise, c'est les produits structurés. Alors, Marine, vous allez nous expliquer ce que sont les produits. J'ai mis Rich Girl, mais c'est pas par rapport à vous. Hein. Ne le prenez pas personnellement, c'était juste, je mets de l'animation musicale. Donc expliquez-nous ce que sont les produits structurés, expliquez-nous comment ça fonctionne, voilà. Professeur Abiad, à vous.
2: Donc on le disait, le produit structuré, pour moi, c'est le produit phare de ces 5 dernières années, et rien qu'en assurance vie, c'est plus de 20% de la collecte, mais c'est aussi disponible dans le PER, c'est disponible en compte-titres. Le produit structuré, c'est une idée simple, c'est apporter une solution sur mesure, capable de répondre en toutes circonstances à des objectifs précis. Donc concrètement, par rapport à un investissement traditionnel type un ETF ou un fonds action, qu'est-ce qu'on fait ? On vient ajouter une barrière de protection. On vient ajouter de la protection, une barrière qui te permet de limiter ton exposition à la baisse. Et ça, tu le finances en acceptant de plafonner ton gain potentiel.
0: Ok.
2: Donc concrètement,
0: ça.
2: Voilà, donc tu passes d'un profil d'investissement linéaire avec un ETF ou un fonds action à un profil d'investissement asymétrique.
0: C'est-à-dire que globalement, au lieu de se dire si le CAC monte, je prends 20%, s'il baisse, je perds 20%. Là, je me dis s'il baisse de 20%, j'ai pas de perte, mais par contre, s'il monte de 20%, je vais peut-être prendre que 5%. C'est ça ?
2: Ouais,
0: j'ai compris ou pas ?
2: Exactement. C'est ça l'approche.
0: Je suis bon Alain ou pas ?
3: Pas mal.
0: Ouais, pas mal.
2: Techniquement, ça se passe comment ? C'est l'assemblage de deux instruments. Une composante obligataire qui permet d'apporter la sécurité sur le capital et une composante optionnelle des dérivés qui permet de générer de la performance. Et cette performance, elle peut être générée par plusieurs moteurs. Ça peut être une action, un panier d'actions. La seule contrainte, c'est qu'elle soit suffisamment liquide. Ça peut être un indice benchmark ou un indice sectoriel pour jouer une thématique. Ça peut être plus ou moins diversifié géographiquement. Ça peut être une matière première. On peut jouer le pétrole, on peut jouer l'or ou ça peut être même les taux d'intérêt. Donc, c'est une classe d'actifs.
0: Il y a eu beaucoup, récemment, il y a eu beaucoup de produits structurés sur les taux d'intérêt, justement. On a réussi, parce que vous avez réussi à sortir des produits structurés qui permettaient.
2: Depuis 2022, la remontée des taux d'intérêt.
0: Voilà, qui permettait d'avoir à la fois un capital garanti et puis un coupon si les taux baissaient, c'est ça ?
2: Exactement.
0: Ouais. Parce qu'il y a aussi des produits structurés à capital garanti.
2: Bien sûr. Bien sûr, c'est ça qui a permis d'ailleurs de faire doubler le marché entre 2021 et 2023. C'est la capacité à s'adresser à une audience beaucoup plus large parce qu'on avait de la garantie en capital. Donc, c'est vraiment une classe d'actifs extrêmement riche qui peut s'adresser à toute typologie de clients et où tu peux faire vraiment du chirurgical. C'est ça qui est très intéressant. Ça ne s'adresse pas à une élite ou à des experts. Tu n'as pas besoin d'avoir une vue, une conviction sur les marchés puisqu'en fait, tu peux générer du rendement dans des marchés qui montent, qui stagnent, voire qui baissent. En fait, la seule priorité, c'est d'avoir un objectif précis, un horizon d'investissement, un seuil de tolérance de risque et un objectif de rendement.
0: Et justement, dans la période qu'on a pu connaître il y a quelques semaines avec la guerre en Iran qui était au plus excité, avec une volatilité qui était forte, est-ce que c'est juste au moment où il y a par exemple plus de volatilité, je sais que c'est important dans le prix d'un produit structuré, qu'il faut faire du structuré, ce qui peut paraître contre-intuitif, parce qu'on peut se dire, c'est là que c'est le plus agité, j'ai pas envie d'y aller.
2: Non, c'est ça qui est génial, c'est que le produit structuré, ça s'adapte à tous les profils et à toutes les configurations de marché.
0: Calme ou agité ?
2: Exactement.
0: Marché volatile, pas volatile ?
2: Tu me demandes en ce moment, moi en ce moment, ce que je vois,
0: on se tutoie maintenant avec Marine. Vous avez vu qu'on est en...
2: La deuxième fois que je fais.
0: Donc maintenant, il faut... Vas-y. Alors, vas-y Marine.
2: Écoute, on fait face à un choc inflationniste qui génère énormément de volatilité sur les taux d'intérêt et à une grosse incertitude. Personne n'a la prétention de savoir ce que Trump va faire demain. Donc moi, je ne prendrai pas du tout un pari directionnel. Je ferai un produit qui tire profit du niveau élevé des taux d'intérêt, du besoin d'appétit de funding des banques. Et donc, je ferai tout simplement une note 10 ans, capital garantie, qui verse un taux fixe, qui est rappelable tous les ans par un émetteur.
0: Et on peut avoir quel type de...
2: Entre 5 et 6.
0: En l'occurrence, Goldman Sachs.
2: En ce moment, entre 5 et 6.
0: T'as passé un petit peu de pub, là. T'as profité, t'as bien fait. 5 à 6%, c'est ça ?
2: Exactement.
0: Très bien, allez, on va passer. Je voudrais garder un peu de temps et je voudrais que vous preniez du temps. On en a gardé un petit peu. Merci beaucoup, Marie. C'était très clair. Sur vos tuyaux, et j'ai un message d'Enrico Mathias. Alors, je vais commencer par Loïc. Loïc, si... Alors, on va se tutoyer maintenant, parce que Marine a décidé que c'était comme ça. Donc, on va se tutoyer. Loïc, si tu avais un tuyau à donner à des gens qui nous écoutent, qui sont épargnants aujourd'hui, ça serait quoi le tuyau de Loïc pour l'année 2026 ? Pas forcément un placement, mais peut-être un truc, une erreur à ne pas faire, ou au contraire, quelque chose dont il faut se...
1: Alors, je dirais, pour moi, effectivement, ce ne serait pas tant sur le produit, ce serait au niveau du conseil. Parce que je pense qu'au-delà du produit, hein, on parle de structuré, on parle de private equity. Tout à l'heure, tu parlais donc d'assurance luxembourgeoise. Je pense que le plus important, c'est la qualité du conseil et la qualité de l'accompagnement après. Puisque donc on est sur du patrimonial, on est sur du moyen terme, du long terme, on est sur des structurés. Et donc pour moi, c'est vraiment ça. Mon conseil, c'est vraiment choisissez bien.
0: Je comprends, mais ça, je comprends. Hein, tu as tout à fait raison et je ne peux pas dire le contraire compte tenu d'une partie de mon métier. Mais d'un autre côté, c'est pas facile de trouver des conseils. Et puis il y a beaucoup, on en parlait en première partie d'émission, il y a beaucoup de conneries qui se racontent sur les réseaux, de vidéos, de machins. Donc
2: le régulateur, il a fait un énorme travail sur le devoir de Fayot. Transparence,
1: c'est ça.
2: Qui a permis vraiment de renforcer la confiance.
0: Il y a,
2: pour les produits structurés en tout cas, c'est beaucoup mieux encadré, c'est beaucoup mieux distribué. C'est des produits complexes, oui, mais c'est pas des black box et ça nécessite de la pédagogie. Et c'est sur ces 10 dernières années, les intermédiaires, les distributeurs, ils ont permis une énorme montée en compétence des clients.
0: Oui. Eh bien, puisque tu as la parole, tu vas la garder. Marine, c'est quoi ton tuyau ?
2: Écoute, pour moi, ce serait de dire qu'il faut commencer à investir le plus tôt possible, puisque l'élément le plus puissant dans l'épargne, c'est la capitalisation. C'est l'idée que tu vas créer des profits, non pas seulement sur le capital que tu as investi initialement, mais sur les gains que tu commences à accumuler au cours du temps.
0: C'est du Warren Buffett, ça.
2: Oui, donc c'est de le dire que ta croissance, elle n'est pas linéaire, mais elle est exponentielle. Il ne faut pas rompre la chaîne des intérêts composés, donc il ne faut pas vendre, tu vends en sortant. Et en ce moment, j'ai beaucoup de questions qui me sont posées pour dire, OK, dans le contexte actuel, est-ce qu'il ne faut pas vendre ? Je trouve ça très difficile de savoir quand on est à la veille d'un bear market. En revanche, ce que tu peux savoir, c'est bien lisser tes points d'entrée. Et quand tu as des corrections intéressantes, comme c'est le cas actuellement, bah, c'est bien de rentrer.
0: Adina, on se tourne vers toi. Tu as du temps. Tu vas nous parler de l'allocation d'actifs que tu connais par cœur. Est-ce que tu peux nous donner un tuyau en matière d'allocation d'actifs ?
3: Ouais, j'ai envie de donner plein de tuyaux
0: Allez.
3: En matière d'allocation d'actifs.
0: Vas-y.
3: Donc déjà, bien sûr, tenir compte de son horizon d'investissement. Mettre toujours le...
0: Non mais alors juste, je t'interromps, parce que je pense que les gens qui regardent vont se dire « Ah, mais ça, c'est des banalités et tout, mais et en partie, on a parlé. » En fait, ce que tu as dit aussi, et Loïc aussi, c'est-à-dire c'est des trucs les plus simples que les gens oublient.
3: Exactement. Oui. Et je pense qu'il y a un point, je ne sais pas si ça s'est dit tout à l'heure, mais en fait, le risque qu'on prend sur un investissement dépend de son horizon d'investissement. C'est-à-dire que, par exemple, on peut se dire un investissement en fonds en euros, c'est sans risque. Oui, jusqu'à un certain temps d'investissement. C'est-à-dire que sur très longue période, on prend moins de risques à investir sur les actions que sur le fonds en euros. Donc, en fait, il y a un
0: Alain,
3: lien
0: tu
3: très, très fort là-dessus.
0: On se tutoie en
3: oui,
0: temps.
3: Oui.
0: Et tu dis si tu trouves ça nul ou pas.
3: Oui, tu pourras. Tu
4: c'est,
3: pourras
4: pas mal, c'est pas mal, pour le moment, continue.
3: Voilà. Et après, il y a un autre...
0: Il valide.
3: Il y a un autre... Merci, Alain. Je savais que je pouvais compter sur toi. Il y a un autre point qui est important. Nous, on fait de l'IA depuis plus de 10 ans, d'accord, dans l'allocation d'actifs. L'IA, tout le côté quantitatif, tout ça. Il faut, c'est pas du tout la martingale. C'est-à-dire que il faut pas croire que parce que c'est facile et que ChatGPT l'a dit, ou Claude, que il faut absolument suivre, que c'est un bon conseil financier. Je pense qu'il faut faire très attention aujourd'hui à ceux qui utilisent directement ou s'improvisent allocataire grâce à l'IA, etc. C'est un vrai métier, c'est pas pour rien.
0: Adina, on profite de ta présence dans la période, on va pas revenir sur les événements actuels, mais dans une période comme celle qu'on vient de connaître, en début d'année, est-ce que tu pourrais, et Alain peut-être très rapidement aussi, nous dire à quoi ça ressemble un portefeuille, les portefeuilles que tu vois, un portefeuille équilibré aujourd'hui, c'est quel type d'allocation ?
3: Mais encore une fois, je suis désolée, mais ça
0: mais
3: dépend de ton horizon.
0: D'accord.
3: Donc si tu as un horizon retraite et si tu as un horizon acheter ta maison dans 3 ans, ton allocation ne doit pas être
0: Alors
3: la
0: vas-y,
3: même.
0: Si tu as un horizon retraite... tu vois, tu as essayé de t'en sortir, mais, non, mais je le connais ce coup-là, je l'ai fait 10 fois sur des plateaux quand j'étais pas prêt.
3: Non mais c'est vrai, mais la question aussi c'est, est-ce que tu mets tout ton argent tout de suite ou est-ce que tu vas mettre de l'argent tous les mois ?
0: Ce qui
3: d'ailleurs est une meilleure idée. Non, c'est que en fait il y a autant d'allocations optimales que de profils, que de gens, que d'objectifs, etc. Et la magie, c'est qu'on peut prendre tout ça en compte aujourd'hui et faire vraiment des allocations sur mesure, pour chaque personne.
0: Alain, très rapidement.
4: Moi, je dirais deux choses. La première, je reprends ce que disait Loïc tout à l'heure, c'est le conseil. Donc,
0: okay.
4: Passer un peu de temps sur définir son allocation stratégique. Ça, c'est le premier conseil. Il faut y passer du temps. Vaut mieux parfois retarder un investissement de quelques semaines, mais avoir bien défini son allocation. Mais par contre, après, le conseil important, c'est de ne pas trop s'éloigner de cette allocation stratégique. C'est-à-dire que on peut s'amuser à faire du market timing sur son PEA, faire un petit peu de, d'arbitrage.
0: Mais quand on n'est pas trader, vaut mieux pas.
4: Oui, vaut mieux pas, oui. Mais sur son allocation stratégique, je pense que le mieux à faire, c'est grosso modo, tous les 6 mois, revenir sur l'allocation stratégique. C'est-à-dire que, par exemple, les marchés actions ont baissé, bah, au bout de 6 mois, on réalloue un peu, en vendant un peu d'allocation actions pour revenir un peu sur les obligues, etc. Mais jamais s'éloigner trop de cette allocation stratégique, je pense que c'est le meilleur conseil à donner.
0: Merci à tous.
4: D'accord.
3: Pas tout merci. À fait, mais à on fait. Pourra en discuter une autre fois.
0: Ah bon, on fera une autre émission. Merci de nous avoir suivis, merci à tous nos invités. On se retrouve la semaine prochaine pour une émission dont je peux déjà vous dire qu'elle sera exceptionnelle. Surtout, n'oubliez pas que vous pouvez nous écouter, nous réécouter, nous revoir et nous réécouter. Surtout cette émission qui est faite pour durer, puisqu'on a donné des conseils qui sont des conseils qui dépassent les périodes. Donc, n'hésitez pas à le faire pour combattre tous les records en matière de podcast.
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7: Dans votre matinale écho, au programme de ce vendredi 14 août, le Premier ministre planche sur le budget 2027 avec une réduction du déficit qui devrait être très limitée. On voit mal comment la cible des 3% 2029 peut encore être atteinte. On fait le point dès le début du journal. Au programme aussi de cette émission, la facturation électronique. Il reste 15 jours aux entreprises pour se mettre en conformité et choisir donc une plateforme agréée afin de recevoir et transmettre leurs factures. Nous serons à 7h20 avec l'un de ses acteurs, Hugo Sarrazin, PDG d'Avalara. Et puis à 7h45, ne manquez pas le grand entretien. Nous serons avec William Perrier, directeur général des Cycles Lapierre, dont le propriétaire Axel a fait faillite. Alors pour ne pas se faire entraîner dans sa chute, le fabricant de vélos dijonnais est à la recherche d'un repreneur. Voilà le programme. Il est 7h, c'est le journal.
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7: Et en plein milieu de l'été, la rentrée budgétaire se prépare déjà en coulisses avec de premières annonces. Bonjour Paul Valère.
8: Bonjour Erwan.
7: D'après les informations du journal Le Monde, le Premier ministre Sébastien Lecornu compte déposer son projet de budget 2027 à l'Assemblée le 30 septembre. Il envisage une baisse très limitée du déficit.
8: Oui, tout à fait. Matignon vise une baisse à 4,9% du PIB en partant d'un déficit attendu à 5% cette année. Seuil déjà remis en cause par le choc pétrolier lié au conflit au Moyen-Orient et la succession de canicules et d'incendies. L'objectif pour l'an prochain est donc présenté comme réaliste, mais nous éloigne de l'engagement pris par la France pour respecter les règles européennes. Elle s'est engagée à ramener son déficit à moins de 3% à horizon 2029. Mais pour ça, il faudrait réduire ce taux de 0,7 points par an dans les 3 prochaines années. Cela paraît donc mission impossible vu la dynamique annoncée, la hausse des dépenses sociales et celle des intérêts à payer sur la dette. Pas de quoi rassurer donc les marchés financiers.
7: Alors Paul, faute de tailler dans les dépenses, quelles autres options sont sur la table sur le volet fiscal ?
8: Bien d'abord, le Premier ministre l'a confirmé il y a quelques semaines, pas de hausse ni de création d'impôts, mais il pourrait très bien prolonger la taxe sur les profits des grandes entreprises, raboter ou supprimer certaines niches fiscales. Déjà dans le PLF 2026, le gouvernement envisageait d'en supprimer 23, mais certaines ont été maintenues, notamment pour des raisons politiques. Il pourrait aussi choisir de ne pas revaloriser les pensions à hauteur de l'inflation pour les retraités les plus aisés. Et puis, autre option qui revient souvent, supprimer la abattement de 10% sur les pensions des retraités, mesure qui serait toutefois très impopulaire à moins d'un an de la présidentielle. D'autant que ce budget va être encore très délicat à faire passer, car il y a beaucoup d'impasses. D'abord, le gouvernement n'a pas de majorité à l'Assemblée et ne pourra pas compter sur un vote des députés. Et puis, utiliser un 49-3 pourrait le faire tomber. Enfin, dernier choix possible, recourir aux ordonnances si le Parlement ne s'est pas prononcé après 60 jours. Mais cela reste une grande inconnue. Cette voie n'a encore jamais été empruntée sous la Ve République.
7: Merci Paul Valère pour ces explications. Le gouvernement qui, dans sa recherche d'économie, donc pourrait quand même regarder du côté de la rémunération des agents de l'État. Un rapport remis à Bercy pointe un système de primes devenu particulièrement complexe et ouvre la voie à une remise à plat. Clara Bido avec Arthur Muriot.
9: Instituteurs, policiers et autres agents de l'État, leurs primes pourraient bien se retrouver dans le viseur du gouvernement à la recherche de nouvelles économies. Car dans leur dernier rapport, les inspections générales de l'administration et des finances mettent sur la table une dizaine de pistes pour rationaliser le système. Concrètement, elles proposent de fixer des règles plus claires pour les primes des contractuels et d'harmoniser les bonnes pratiques pour celles des agents publics. L'enjeu est loin d'être anecdotique, ces primes ont représenté 19 milliards d'euros en 2025 et comptent désormais pour un quart de la rémunération des agents. Mais derrière ces milliards, impossible de raisonner uniquement en termes d'économie budgétaire. Pour l'économiste Pascal Delima, il faut aussi regarder les conséquences concrètes d'une telle réforme.
10: À la réduire, ça revient concrètement pour la personne concernée à diminuer son pouvoir d'achat, son revenu disponible. Donc ça, c'est la première difficulté économique. Il y en a une autre qui est que les effets seront très différents selon les métiers. Il y a des administrations qui sont confrontées à des compétences rares. Et donc, une mauvaise rationalisation, elle peut accroître des difficultés de recrutement et finalement diminuer la productivité de l'État. Et c'est un petit peu indirectement ce qu'on veut éviter, quoi.
9: Le rapport privilégie donc une approche au cas par cas plutôt qu'un grand coup de rabot sur l'ensemble des primes.
7: La plateforme des impôts a été victime d'une cyberattaque au mois de juin. Les données des contribuables ont été exposées, ce que confirme le ministère de l'économie, sans préciser pour autant la nature des données ni le nombre de contribuables concernés. Mais un site spécialisé parle de 400 000 particuliers et 300 000 professionnels. Des investigations sont en cours pour évaluer l'ampleur de cette fuite. Bercy indique que les usagers concernés seront notifiés. C'est la première grande échéance pour la vaste réforme de la facturation électronique. Le 1er septembre, toutes les sociétés, quelle que soit leur taille, devront être à même de recevoir des factures électroniques. L'obligation de les émettre est pour l'instant limitée aux grandes entreprises et à celles de taille intermédiaire. Les TPE-PME et micro-entreprises ont encore un an pour s'y coller. Mais c'est bel et bien dans deux semaines qu'aura lieu la plus grande bascule comptable des dernières décennies. Les explications de Marie Cœur de Roy.
11: Réduction des délais de paiement ou de la concurrence déloyale, efficacité et même simplification à terme, l'État communique activement pour tenter de convaincre les entreprises des bienfaits de la facturation électronique. Mais les plus petites d'entre elles, peu habituées au numérique, restent inquiètes, craignant plus de complexité et de nouvelles dépenses. Les 150 plateformes agréées par l'État ne promettent évidemment pas toute la gratuité totale. On va de quelques dizaines à des centaines d'euros par mois, en fonction de la taille des entreprises et des options choisies. Le prix en réalité de la mise aux normes européennes de la France, car derrière l'enjeu budgétaire est énorme, celui de la fraude à la TVA qui pèse jusqu'à 12 milliards d'euros par an. Aux finances publiques, on pense pouvoir en récupérer 2 à 3 milliards chaque année avec cette réforme. D'ailleurs, l'Italie, première en Europe à l'avoir mise en œuvre, affichait au dernier pointage un gain de 9 milliards d'euros de TVA après 3 ans de facturation électronique. Espagne, Allemagne et Belgique, nos voisins où la réforme s'applique progressivement, espèrent eux pouvoir récupérer chacun 4 milliards d'euros par an.
7: Et nous reviendrons sur ce sujet à 7h20 avec notre invité Hugo Sarrazin, PDG d'Avalara. Les valorisations stratosphériques liées à l'intelligence artificielle ont encore franchi un cap. Les investisseurs d'Anthropic, éditeur de Claude, anticipent une introduction en bourse à 2000 milliards de dollars au mois d'octobre. Ce serait la plus grosse jamais réalisée. Mais les perspectives d'activité peuvent questionner. Écoutez Aymeric Didet, directeur de la gestion chez Pergam.
12: Clairement, ça va être extrêmement regardé et il faut voir que Claude, donc le logiciel d'Anthropic, phare, finalement risque de réaliser quand même plus de 100 milliards de chiffre d'affaires pour 2026. 100 milliards de chiffre d'affaires. On parle de valorisation extrême, hein, parce que si on valorise 2000 milliards pour 100 milliards de chiffre d'affaires, je vous laisse faire le calcul, 20 fois le chiffre d'affaires, ça fait beaucoup, mais on a des telles croissances aujourd'hui escomptées, ça peut justifier des niveaux de valorisation stratosphériques, hors normes.
13: 20, 30 fois le chiffre.
12: Il va y avoir de la demande. C'est typiquement, autant SpaceX pouvait être clivant en termes d'IPO, eu égard notamment à la personnalité d'Elon Musk. Mais là, Anthropic, on sent qu'on est quand même au cœur de la révolution technologique actuelle.
7: Voilà, Aymeric Didet, directeur de la gestion chez Pergam, invité de BFM Bourse sur BFM Business. 7h06 et nous sommes donc à la veille du week-end du 15 août, traditionnellement très important pour le secteur du tourisme. Mais voilà, après les incendies qui ont ravagé 42 000 hectares cet été en Gironde, même si les touristes sont au rendez-vous, les professionnels du secteur n'en espèrent pas grand-chose. Écoutez Franck Chaumès, le président de l'UMI Gironde.
14: Depuis le jour des feux jusqu'à aujourd'hui, les chiffres isolés, bien évidemment, sont à moins 46%. Donc on pense qu'il va y avoir vraiment des dégâts à la fin de la saison. Dans notre métier, on ne peut jamais rattraper ce qu'on a perdu. Parce que votre restaurant, vous ne ferez pas 4 services si vous en faites 3, ou vous n'en ferez pas 3 si vous en faites 2. Un hôtel, c'est différent. Aujourd'hui, dans l'hôtellerie, dirons-nous, ils ont une petite baisse. Ils ne sont pas revenus à la normale, mais c'est plus léger. C'est peut-être entre 10 et 15%. En revanche, en restauration, comme je vous l'ai dit, c'est catastrophique. Et même si on faisait un bon week-end du 15 août, cela ne suffira pas à rattraper, bien évidemment, cette perte qu'on a eue.
7: Voilà, Franck Chomès, président de l'UMI Gironde, la Fédération des professionnels de l'hôtellerie-restauration. Et puis, la sécheresse encore, mais cette fois-ci au Kazakhstan, le pays qui, pour faire tomber la pluie, teste des solutions originales. Un avion tire sur les nuages pour déclencher les précipitations nécessaires aux cultures du pays. C'est un projet piloté et dirigé par les Émirats Arabes Unis et une première en Asie centrale. Alexandra Paget.
15: Un aéroport des steppes kazakhs. Un petit avion s'élance sur la piste. Sa mission, chasser les nuages, les ensemencer et faire pleuvoir. Le Kazakhstan n'a pas le choix, il fait près de 45 degrés. Pas une goutte n'est tombée sur la région depuis des mois, explique Kazbek Bedebayev, directeur de la société de services publics Touransu.
16: Pour remédier au problème des agriculteurs, nous avons décidé de recourir à la technologie de la pluie artificielle. Nous parvenons ainsi à augmenter le taux d'humidité, même si ce n'est que légèrement.
15: Des fusées placées sous les ailes de l'appareil contiennent un produit qui provoque la condensation et le grossissement des gouttelettes, qui deviennent trop lourdes et finissent par tomber en pluie. Mais encore faut-il trouver le bon nuage, explique Adnan Yarmohamed, opérateur d'ensemencement des nuages.
17: Nous ne créons pas les nuages, nous ne faisons que renforcer ce déjà présent. Et ils ne se prêtent pas tous à l'ensemencement, ils doivent présenter une certaine profondeur.
15: Dans le meilleur des cas, la pluie artificielle ne fait grimper les précipitations que de 15 à 20%. Mais il faut bien commencer quelque part. Et selon le gouvernement, les retombées économiques potentielles représentent près de 65 millions d'euros.
7: Voilà, prochain point sur l'actualité à 7h30. Tout de suite, les marchés. Etienne Brack, c'est un nouveau record pour le S&P 500.
18: Avec les 8000 points en ligne de mire, 7798 points hier soir à la clôture, plus 0,8% pour le Nasdaq qui se rapproche de son record. On est sur deux indices qui sont en passe quand même de clôturer la semaine sur un record et également une troisième semaine consécutive dans le vert, avec un rebond quand même spectaculaire pour le Nasdaq qui frôle les 10% de performance en ligne droite depuis la fin du mois de juillet et la publication des résultats des GAFAM. Du côté des cours du pétrole, on se souvient, 90$ au milieu de semaine, là ce matin on est à 87$, un baril de pétrole qui ne bronche pas aux dernières déclarations de Scott Bessent. Alors on a l'habitude, bien sûr, des menaces de Donald Trump, mais écoutez quand même le secrétaire au Trésor américain qui a menacé hier l'Iran d'un isolement économique comme le monde n'en a jamais vu. Pas plus de détails pour l'instant. Restez à l'écoute, dit-il. Il y aura d'autres annonces la semaine prochaine.
7: Étienne, les États-Unis ont émis de la dette hier et... fait marquant, la demande est en baisse.
18: Oui, la demande n'était pas vraiment au rendez-vous. Le Trésor a émis 25 milliards de dollars de dette à échéance 30 ans. Taux moyen 5,21. Alors historiquement, on était sur des plus hauts de 2007. Désormais, on est sur des plus hauts de 2001. C'est-à-dire que les États-Unis n'ont jamais émis de la dette à 5,21 depuis plus de 25 ans. Maintenant, une demande en baisse. Quand vous regardez le ratio de couverture, pour faire simple, c'est la demande face à l'offre. Eh bien, elle était de 2,39 contre 2,44 lors de la précédente adjudication. Mercredi, il y avait également une déception. Souvenez-vous, là, ce n'était pas sur du 30 ans, mais sur du 10 ans. Là aussi, la demande était en baisse. Le ratio de couverture était de 2,53 contre 2,59 lors de la précédente adjudication. Ça montre quoi ? Qu'on a des investisseurs obligataires, que sont par exemple des gérants, des assureurs, qui sont très prudents. Ils n'ont pas trop envie de prêter de l'argent maintenant aux États-Unis, surtout sur de telles durations. Ils préfèrent la duration courte, quelques mois, quelques années. Ça évite un petit peu de se courir en cas de retournement, notamment face à l'incertitude de la politique monétaire de Kevin Warsh. Et puis surtout, on va rentrer dans les midterms. Et un petit peu comme en France, on va rentrer dans le concours Lépine sur les cadeaux fiscaux, etc. Et donc aujourd'hui, on a un marché qui est très prudent face à cela. Et donc des adjudications sur échéances longues, voire très longues, qui ne se passent pas très bien ces dernières heures.
7: Étienne Brack, merci beaucoup Étienne. On vous retrouve dans une demi-heure. Tout de suite, c'est l'heure du pitch.
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7: Cet été, nous vous faisons revivre cette séquence de quelques minutes où des entrepreneurs viennent présenter leur projet face à l'équipe de Good Morning Business. Écoutez cette séquence il y a quelques semaines, donc au micro de Laure Closier, Florestan de Rouvray, créateur de Pure 32, un pétillant sans alcool.
20: Aujourd'hui, on vit dans une société où on doit justifier en permanence. Si vous buvez, on vous juge, mais si vous buvez pas, on vous juge encore plus. On va vous demander pourquoi vous n'avez pas un verre à la main, est-ce que vous êtes malade, est-ce que vous êtes en détox, est-ce que vous êtes enceinte, est-ce que vous avez un problème avec l'alcool, bref. Sur un simple choix, on va vous mettre dans une case. Et bien Pure 32 est né pour casser ce réflexe, pour dire qu'on a le droit de célébrer, de consommer comme on souhaite, quand on souhaite, sans avoir besoin de se justifier en permanence. Pure 32, c'est un sparkling sans alcool, mais c'est bien plus que ça. C'est un fait social. C'est une boisson avec laquelle on ne dit pas « je fais attention, mais je fais ce que je veux ». C'est une boisson premium qui a été conçue pour procurer la même émotion qu'un verre de fête, mais sans les regards qui vont peser. L'objectif avec Pure 32, c'est vraiment de s'attaquer à un marché qui est en plein boom, qui est le marché du nolo, mais où il manque aujourd'hui une case, une marque qui vient cocher une case. C'est une alternative qui n'est pas sage, c'est une alternative qui est libératrice. Donc l'idée de Pure 32, c'est soyez libre d'être vous-même, sans compromis et sans avoir besoin de vous justifier.
21: En face de vous, vous avez un spécialiste du retail, donc on va pouvoir voir à quel point Franck Rosenthal est avec nous ce matin. On va voir à quel point ça se déploie l'offre sur le sans-alcool. Juste une question avant. Votre bouteille, elle est à 22,50 €.
20: Effectivement, c'est le prix recommandé.
21: C'est du champomis premium. Mais c'est justement, est-ce que c'est aussi sucré? Parce que le problème aujourd'hui avec ce qui n'a pas d'alcool, c'est que souvent c'est trop sucré.
20: Et ben c'est une très bonne question. Ça, c'était d'ailleurs une des thématiques autour de Pure. On a travaillé en réalité 36 mois sur la recette. Et c'est une boisson qui est 4 à 5 fois moins sucrée qu'un jus de raisin. Donc on est très peu sucré et sans sucre ajouté. C'est une des données les plus importantes. Pure 32 a été créé à la fois pour être très respectueux de l'environnement, mais pour être très respectueux du consommateur. Et vous avez entendu dans mon pitch, je parle notamment des personnes enceintes. On peut penser aussi aux personnes qui préparent des marathons, des personnes qui font attention à leur santé. Et donc le sucre est une question qui est évidente dans cette donnée-là.
21: Franck ?
22: Oui, alors l'idée elle est venue comment ? Parce que vous dites qu'il manque une marque pour sur ce marché-là, une marque majeure. Est-ce que vous en avez d'abord trouvé à l'étranger en termes d'inspiration ? Et l'idée elle est venue comment d'occuper ce terrain-là, quoi ?
20: Alors d'abord des marques majeures, il y en a même en France. On a des confrères qui sont déjà bien implantés. Aujourd'hui, notre ambition était justement de créer des ponts plutôt que des murs. C'est vrai qu'on renvoie souvent dos à dos les buveurs d'alcool et ceux qui n'en boivent pas. L'idée, elle est venue au départ parce que mon épouse, lors de sa première grossesse, n'avait pas vraiment d'alternative autre que le soda lorsqu'on ouvrait une bouteille de champagne.
21: Et au bout de 3 coca, c'est lourd.
20: Ouais. Et puis en réalité, c'est quand même important de faire attention aussi à sa santé. Donc les sodas, on sait qu'ils sont quand même un peu en ligne de mire. Donc mon ambition, c'était de faire quelque chose qui soit vraiment respectueux aussi du consommateur, sans perturbateur endocrinien, par exemple, c'est important. Je parle aussi, vous me parliez de mes confrères, à l'étranger comme en France, l'objectif pour moi, c'est de faire un produit qui ne soit ni dangereux pour la santé, mais pas non plus pour la planète. Et donc on est sur un processus de non-fermentation, ce qui fait qu'on consomme très peu d'énergie et on a une boisson qui est très respectueuse de l'environnement également.
21: Alors où est-ce que vous distribuez aujourd'hui ? Parce que désormais on trouve chez tous les cavistes, Nicolas s'y est mis à fond les ballons, du sans-alcool. Mais c'est ça votre canal de vente ou vous faites directement en ligne ?
20: Alors on a l'ambition d'être en ligne, on a l'ambition d'être beaucoup plus large, beaucoup plus universaliste. Justement, l'objectif, c'est pas de toucher uniquement des gens qui ne boivent pas d'alcool. C'est d'aller aussi séduire des gens qui boivent de l'alcool, mais qui vont avoir envie de se faire plaisir. Pure 32, il y a la notion de plaisir qui est inhérente. On ne boit pas dans une logique punitive. On va vraiment consommer Pure 32 parce que c'est bon. Ça, c'est la première chose. Comment est-ce qu'on est distribué ? Pour le marché français, c'est le groupe Bollinger, qui est un groupe de renommée mondiale.
21: C'est quand même marrant, ouais, comme association.
20: Ah, ouais. Oui, mais c'est une association assez naturelle. C'est de dire que les leaders de la boisson pétillante avec alcool regardent le train, et ils n'ont pas envie de le regarder passer, ils préfèrent être à l'intérieur du train.
21: Mais c'est quoi l'idée ? C'est deux bouteilles de Bollinger achetées, une bouteille de Pure 32 offerte, c'est quoi ?
20: Plutôt l'inverse. L'objectif, c'est plutôt de se dire qu'il y a des synergies à créer. Et que le monde du nolo, il est en plein boom, on n'a rien vu aujourd'hui. C'est pas un marché à plusieurs milliards d'euros, mais à plusieurs milliers de milliards d'euros, le monde du nolo. Et donc, pour des groupes
1: qui font de l'alcool, c'est aussi de se dire qu'il y a une complémentarité. Je ne le vois pas, et j'insiste là-dessus, je ne le vois pas comme une alternative, mais comme une complémentarité à l'alcool.
21: En matière de financement, vous vous êtes développé comment ?
1: Eh ben aujourd'hui, on a fait quasiment tout seul et avec mes associés. J'ai la chance d'avoir des actionnaires assez solides qui croient aussi en moi. Et puis, j'ai travaillé aussi beaucoup tout seul et j'ai investi beaucoup de temps et d'argent dans ce projet-là. Et vous voyez, ça va tellement vite.
21: Et qui faut fabriquer où ? Parce que vous n'avez pas votre petite vigne avec vos...
1: Alors, il se trouve qu'on, à côté de Pure 32, on a aussi une maison avec laquelle on produit du vin qui s'appelle Maison Rosa 32. Donc, j'avais quand même déjà un pied dans le monde du vin. Et j'ai conçu justement Pure 32 comme étant le prolongement de Maison Rosa 32. Ça, aujourd'hui, c'est 100% créé dans le golfe de Saint-Tropez. Donc, c'est fait très précisément à Sainte-Maxime.
21: C'est pour ça que c'est du rosé.
1: C'est pour ça qu'on a démarré avec le rosé. Très bon point.
7: Voilà, Florestan Drouvray, créateur de Pure 32, invité du Pitch Séquence à retrouver tous les matins dans Good Morning Business. Il est 7h17.
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7: Il reste 15 jours aux entreprises pour se mettre en conformité et choisir une plateforme agréée afin de recevoir et transmettre les factures, la fameuse facturation électronique dont on parle ce matin avec vous, Hugo Sarrazin. Bonjour, merci d'être sur BFM Business. Vous êtes le PDG d'Avalara, acteur de l'automatisation fiscale. Alors peut-être pour bien rappeler les choses, on a cette date, le 1er septembre. À compter du 1er septembre, il faudra effectivement émettre et recevoir ces factures depuis une plateforme agréée.
19: Exact, c'est la loi, c'est ce qui doit être fait. Et c'est pas juste en France, c'est un peu partout dans le monde, mais en France, c'est le 1er septembre.
7: Et l'objectif, c'est donc que la transition se fasse sans accroc, là, peut-être pour un peu peaufiner tout ça dans les jours qui viennent, sur les jours qui nous restent au mois d'août, pour que tout se fasse de manière fluide en septembre.
19: Exact. Donc, les entreprises doivent travailler à automatiser les processus pour que la facture puisse être livrée de façon automatique.
7: Alors, vous, chez Avalara, qu'est-ce que vous allez faire ? Vous allez aussi faire de la pédagogie auprès de vos clients pour leur expliquer comment tout bien mettre en place ?
19: Exact. Donc, nous, on fait de façon globale dans plus de 60 pays. On a une plateforme qui facilite la facturation électronique. On fait l'accompagnement pour les entreprises et pour les cabinets d'experts comptables pour faciliter cette transition.
7: Hugo Sarrazin, le 1er septembre 2027, donc cette fois-ci dans un an, pour les émissions de factures de TPE, PME et micro-entreprises, c'est à ce moment-là qu'il faudra se mettre en règle pour ce profil d'entreprise. Est-ce que vous recommandez, vous, la mise en conformité dès la rentrée de la 2026, histoire de prendre de l'avance sur cette réglementation ?
19: Et oui, le plus vite, le mieux c'est. Effectivement, il y a deux dates pour différents types d'entreprises. Les grandes entreprises vont le faire immédiatement, mais les plus petites ont une autre année en plus. Mais il faut commencer le plus rapidement possible. Ça prend un certain montant et beaucoup d'énergie. Alors, mieux commencer maintenant.
7: Alors, quel coût ça représente, cette mise en conformité ? Je pense notamment aux petites structures, aux PME et plus tard, les auto-entrepreneurs.
19: Écoute, ça peut varier énormément. Il y a un coût d'implémentation. Il y a un coût pour la plateforme aussi. Différentes plateformes ont différents coûts. Mais c'est en tout une opportunité assez incroyable parce que ça simplifie les processus. Ça permet d'accélérer la facturation et d'aller chercher des flux monétaires plus rapidement. Donc, dans l'ensemble, pour la grande entreprise et pour la petite entreprise, c'est une opportunité d'améliorer ces processus et de faciliter plusieurs activités.
7: Bon, Hugo Sarrazin, ce dispositif, c'est aussi pour l'administration fiscale le moyen notamment d'améliorer le suivi de la TVA. On sait qu'il y a une fraude qui se compte en dizaines de milliards d'euros chaque année. Donc, c'est aussi pour régler ce sujet-là.
19: Exactement. Ça permet à l'ensemble de l'économie française d'aller chercher beaucoup plus de gains fiscaux, mais aussi de faciliter les transactions. Donc, nous, on a fait, presque un an, une analyse. Il y avait 5 milliards d'améliorations sur l'économie qu'on pouvait aller chercher juste en France.
7: Chez Avalara, vous utilisez notamment l'intelligence artificielle. Et cette technologie, elle permet aussi d'améliorer les process sur la facturation électronique ?
19: Absolument. Ça permet on utilise l'intelligence artificielle dans tous les outils que nous offrons. Nous travaillons dans l'ensemble, mais sur la facturation électronique, c'est au cœur de nos produits. Ça facilite l'identification des données, la transformation des données et aussi le processus de bout en bout.
7: Ouais, alors votre industrie est au cœur de ces changements réglementaires et technologiques. C'est une industrie qui recrute d'ailleurs. Je crois que c'est le nombre de postes à pourvoir se compte en dizaines de milliers.
19: Oui, il y a énormément de besoins. Et ce qui est extraordinaire avec ce changement, on est en train d'éliminer toutes les activités qui sont plus ou moins intéressantes. Donc, on va faciliter la valeur ajoutée pour les experts comptables qui sont maintenant appelés à faire des choses plus intéressantes pour les entreprises.
7: Et face à des géants, je pense notamment à SAP, qui sont aussi sur ces activités-là, comment est-ce que vous vous imposez? Comment vous vous différenciez? Est-ce que vous allez chercher le même type de client?
19: Oui, on est très complémentaires. On travaille très bien avec des géants comme SAP. On a toujours fait, ça fait 22 ans qu'on est dans ce métier et on est très complémentaires. On s'ajoute parce qu'on est très spécialisé dans les domaines des taxes indirectes, la valeur des taxes TVA. Donc, les entreprises souvent utilisent les deux produits, surtout quand ils ont des processus complexes ou des besoins plus complexes.
7: Mise en service donc de la facturation électronique à partir du 1er septembre. Préparez-vous, renseignez-vous pour éviter les accros lors de cette transition. C'était le message aussi ce matin. Merci beaucoup pour vos éclairages à ce sujet avec nous, Hugo Sarrazin, PDG d'Avalara. C'est l'heure du grand format de la rédaction.
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7: Et cet été, BFM Business vous fait revivre les grands moments de l'actualité à travers ses reportages. Ce matin, direction Almeria en Andalousie, au CEMA, le centre d'essai de Michelin pour ses pneus de spécialité, des pneus géants pour les véhicules miniers ou pour les avions. Ils sont testés dans des conditions extrêmes, de quoi récolter de précieuses données pour continuellement améliorer leur qualité et leur durabilité. C'est un reportage signé Nathan Cocampo.
0: Plus de 4 mètres de haut pour chaque roue, plus de 5 tonnes. Ces roues mastodontes sont testées, sont malmenées afin de les préparer au mieux avant d'aller dans les mines à ciel ouvert.
3: Les virages et dérapages s'enchaînent pour ces engins miniers, les deux seuls circulant en Europe, capables de porter 400 tonnes de minerai. Sur les 110 km de piste du site andalou, ces pneus Michelin de la démesure ont la gomme qui chauffe, comme le raconte ce manager.
4: Il y a un essai qu'on fait d'endurance avec beaucoup de virages. Et donc ça nous permet de tirer de conclusions et s'assurer que les performances de notre pneu sont au niveau.
3: Ce pneu, qui coûte plusieurs dizaines de milliers d'euros, le revoici, en préparation pour subir toutes sortes de tests de roulage, de chocs de température, de pression, en atelier cette fois-ci, sur des machines ultra secrètes conçues par le groupe Michelin.
4: On va évaluer la performance de pneus jusqu'à l'extrême pour s'assurer que nos clients ont le meilleur produit et les produits les plus sécurs. Et ce sont des pneus qui vont rouler dans des camions gigants, surtout l'Amérique du Nord et l'Amérique du Sud.
3: Michelin équipe un avion sur trois dans le monde avec ses pneus. Pas d'avion par contre sur le site, mais là aussi des machines pour simuler des chocs thermiques de 85 degrés quand le pneu touche la piste. Une fois les tests effectués, place à la dissection et l'analyse au microscope, les données sont envoyées à Clermont-Ferrand, au siège. Manuel Gongora, responsable de l'atelier d'analyse.
23: On ne donne pas d'opinion, on donne des résultats, on fournit des résultats. Notre travail, c'est d'analyser objectivement, de prendre nos pneus, faire un constat et l'envoyer à nos partenaires. Et à partir de là, nos partenaires concepteurs prennent les décisions ou les évolutions nécessaires.
3: Les allers-retours s'enchaînent entre la France et l'Espagne pour améliorer la durée de vie et la qualité des pneus, indispensables pour assurer la sécurité des passagers. Ces pneus de spécialité produits en France représentent 17% du chiffre d'affaires du groupe, son segment le plus rentable. Mais l'arrivée de la concurrence chinoise pourrait rebattre les cartes. Alexis Garcin, membre du comité exécutif.
24: La concurrence, nous la prenons sérieusement en compte. Elle vient beaucoup de ces pays d'Asie. On parle de la Chine, on parle aussi de l'Inde.
5: et donc on les regarde avec beaucoup d'intérêt. En même temps, notre devoir, c'est de construire la mobilité de demain. Donc nous sommes au cœur du travail avec les OEM, avec les grands avionneurs, les grands fabricants de tracteurs, avec les acteurs de la défense, avec les acteurs du minier, pour en fait garder cette longueur d'avance.
3: Pour garder une longueur d'avance, plus d'1 milliard d'euros sont mis sur la table chaque année pour l'innovation. Dans les tuyaux, par exemple, un pneu 100% renouvelable et recyclé d'ici à 2050.
7: Voilà pour le reportage de Nathan Cocampo. Restez avec nous, on se retrouve dans un tout petit instant pour le journal de 7h30. On parlera notamment des cycles Lapierre qui cherchent un repreneur après la faillite du propriétaire à Axel. Nous serons avec le directeur général du fabricant de vélos Dijonais dans le grand entretien à 7h45. A tout de suite.
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7: Il est 7h30, vous êtes bien sur BFM Business, soyez les bienvenus si vous nous rejoignez à la une de l'actualité. On parle des entreprises et les cycles Lapierre qui recherchent donc un repreneur. La société est plombée par la faillite du groupe Axel, sa maison mère, qui a demandé le 5 août à être placée sous procédure de redressement judiciaire. L'audience doit se tenir le 25 août, une période d'observation que la PME dijonnaise veut mettre à profit pour pouvoir poursuivre son activité. Alexandre Paget.
15: Le fleuron français du vélo lutte pour sa survie. L'entreprise fondée en 1946 est l'une des dernières à assembler des cycles en France. Forte d'un réseau de 800 revendeurs et d'une renommée internationale, elle souffre d'une crise de liquidité après plusieurs années de pertes et la disparition du groupe dont elle dépendait historiquement. Leader européen de son secteur, Axel a pris de plein fouet le recul du marché du vélo neuf après l'explosion de l'après-Covid. Son site hongrois a cessé la production de vélos électriques. Lapierre, de son côté, assure avoir du stock et des pièces détachées pour tenir quelques semaines. Son redressement est engagé selon la direction, qui affirme ainsi avoir réduit ses pertes de 19 millions d'euros en un an. L'objectif de la PME dijonnaise, c'est donc de trouver rapidement un partenaire et de quoi relancer la production pour le marché français, pour commencer, avec l'idée de conserver son indépendance et de valoriser les compétences industrielles et commerciales existantes. Lapierre emploie aujourd'hui une centaine de salariés en France.
7: Et nous serons avec le directeur général de Lapierre dans moins de 10 minutes, juste après ce journal, dans le grand entretien. C'est une annonce qui a de quoi réjouir Donald Trump. Ford annonce qu'il va rapatrier aux États-Unis la production de certains de ses modèles, jusqu'ici assemblés en Chine. Antoine Hollard, on vous retrouve depuis Washington. La relocalisation se fera d'ici 2030. Antoine, Ford a pris cette décision en raison des droits de douane imposés par le président américain.
0: Oui, en fait, Ford a cédé face à la pression des droits de douane. Le groupe annonce que d'ici 2030, il va rapatrier dans ses usines du Midwest la production de plusieurs modèles qui jusqu'ici étaient assemblés en Chine. C'est le cas notamment du Lincoln Nautilus, un SUV haut de gamme, un SUV qui aujourd'hui est taxé à plus de 50% lorsqu'il arrive sur le sol américain. C'était devenu intenable pour le groupe. Alors, cette annonce est évidemment une bonne nouvelle pour Donald Trump qui tombe à pic au moment où Donald Trump est au plus bas dans les sondages et très critiqué sur sa gestion de l'économie. Cette relocalisation vient d'une certaine façon valider sa politique des droits de douane, lui qui n'a de cesse de dire que ces tarifs douaniers vont permettre de rapatrier aux États-Unis des emplois et des usines. Son secrétaire au commerce, Howard Lutnick, en tout cas, applaudit. Il dit espérer que d'autres constructeurs vont suivre le même chemin. Il faut préciser que General Motors avait déjà fait la même chose en début d'année en relocalisant dans une usine du Kansas la production d'un SUV qui depuis plus de 10 ans était intégralement assemblé du côté de Shanghai.
7: Antoine Allard depuis Washington. Et pendant ce temps-là, le Premier ministre australien demande lui à Donald Trump une exemption de droits de douane, demande qu'il a formulée lors d'un entretien téléphonique avec le président américain. Le Premier ministre australien souhaite que Donald Trump envisage une exemption totale ou du moins aucune augmentation. Une nouvelle route commerciale entre la Chine et l'Europe, par l'Arctique cette fois-ci. L'armateur chinois Sea Legend lance la première liaison régulière de porte-conteneurs par le Grand Nord. Une traversée deux fois plus rapide que par les routes maritimes traditionnelles, mais aussi hautement stratégique pour Pékin. Clara Bido.
9: 21 jours seulement pour relier la Chine au Royaume-Uni, le Dubai Tower doit quitter Ningbo demain, longer les côtes russes par l'Arctique et arriver à Felixstowe le 5 septembre. 21 jours contre 30 à 40 jours par les routes traditionnelles, un raccourci qui pourrait rebattre les cartes du transport maritime, explique Pierre-Antoine Donnet, rédacteur en chef du trimestriel Asia Magazine.
11: L'intérêt est double parce qu'effectivement, plus le gain de temps est élevé, plus les coûts sont moindres. Donc les économies recherchées sont à terme, si ce nouveau tracé est finalement efficace, et des gains économiques considérables.
9: Autre avantage pour Pékin, cette route évite la mer Rouge et les détroits du Moyen-Orient, particulièrement exposés aux tensions géopolitiques.
11: La Chine se prépare, si vous voulez, un plan B, hein, et qui à terme peut se révéler très efficace, et là toujours appuyé par une coopération avec la Russie très forte.
9: Car pour l'instant, cette route dépend largement de Moscou, qui contrôle les passages et dispose des brise-glaces. Mais en s'y installant dès aujourd'hui aux côtés de la Russie, la Chine prépare surtout l'avenir, prendre une longueur d'avance si cette voie devient incontournable.
11: À partir du moment où elle va maîtriser cette nouvelle route océanique, elle en fera le payer le prix lorsque des demandes seront présentées pour y faire circuler, y faire naviguer les transporteurs occidentaux.
9: Pour l'instant, impossible bien sûr de parler d'un nouveau canal de Suez. Seulement 23 porte-conteneurs ont effectué cette traversée l'année dernière. Mais avec la fonte de la banquise, Pékin veut clairement installer cette route de la soie polaire dans le commerce mondial.
7: 7h34 et les marchés agricoles sont dans l'incertitude compte tenu de la situation géopolitique et en particulier de la guerre entre la Russie et l'Ukraine. Pour l'instant, les marchés des cours des matières premières agricoles ne réagissent pas tant que cela. Mais la prudence est de mise pour Arthur Portier, consultant chez Argus Media et lui-même agriculteur.
12: Il faut rappeler que ces deux pays-là comptent pour 30% du commerce mondial du blé, hein, d'un point de vue export. Donc naturellement, c'est un choc pour l'ensemble des marchés. Aujourd'hui, la dynamique est très mauvaise d'export. Et les voies alternatives qui peuvent être mises en place, notamment les voies alternatives ukrainiennes, c'est le Danube. On a longtemps parlé d'Ismaël et Reni. Or, le Danube étant sur des niveaux relativement faibles d'un point de vue profondeur, le phénomène de baseau fait que les voies alternatives ne sont pas viables. Et donc, la dynamique, pour l'heure, est mauvaise et pourrait aussi conduire à une hausse des cours. Les marchés sont vraiment dans une incertitude extrêmement forte à l'heure actuelle. Nous avons des amplitudes de variation très importantes, mais naturellement, le marché ne prend pas pour l'heure la hauteur des événements. Et si ces derniers sont durables, hein, puisque s'ils se poursuivent et que les blocages sont toujours d'actualité fin août, la situation s'annonce encore plus délicate.
7: Voilà, Arthur Portier, consultant chez Argus Media. Face à la sécheresse, la plupart des syndicats agricoles appellent à la création de zones de stockage. La loi d'urgence agricole prévoit d'ailleurs de les faciliter. Reste que les associations de défense de l'environnement, ils sont souvent opposés. Le député écologiste de Charente-Maritime, Benoît Biteau, n'est lui pas opposé par principe à ces méga-bassines. Mais selon lui, il y a beaucoup d'autres choses à mettre en place avant cela, et notamment les conditions pour qu'elles soient vraiment utiles.
13: Ce que nous demandons, c'est de créer les conditions de la réussite du stockage. C'est de restaurer le grand cycle de l'eau, c'est-à-dire de revenir en arrière sur la destruction des haies, la destruction des arbres, la destruction des zones humides, de manière à ce que quand l'eau est abondante, et on ne peut pas dire qu'en 2026, l'eau n'a pas été abondante, quand l'eau est abondante, on sache l'accueillir, la retenir, qu'elle puisse s'étaler sur ces zones humides, de manière à ce qu'elle... l'eau reste suffisamment longtemps pour recharger les nappes souterraines, parce que le meilleur stockage, c'est les nappes souterraines. Et ensuite, pourquoi pas s'appuyer sur cette eau qui est retenue sur des zones de crue, pouvoir remplir les mégabassines. Là, le risque, c'est que les agriculteurs soient les premières victimes de ce déploiement de mégabassines, parce qu'on va leur demander d'engager beaucoup d'argent pour payer ces équipements et ne pas savoir les remplir, parce que en amont de la création de ces bassines, on n'aura pas su ralentir l'eau nécessaire pour les remplir comme on aurait pu le faire avec les pluviométries qu'on a eues ce début de l'année 2026.
7: Benoît Biteau, député écologiste de Charente-Maritime. En bref, au Royaume-Uni, le chef du parti anti-immigration Reform UK, Nigel Farage, est réélu dans la législative partielle de Clacton, qu'il avait lui-même convoquée. Une élection qui a été boycottée par les partis traditionnels. Et puis Cuba vient de célébrer les 100 ans de la naissance de Fidel Castro. Mais dans le même temps, l'île traverse une grave crise énergétique qui s'aggrave ces dernières semaines. Le blocus américain perturbe fortement les livraisons de pétrole vers l'île qui a dû s'adapter et donner

0: En 1959, le premier ministre cubain Manuel Marrero lâche du lest.
1: Les conditions ont été assouplies afin de permettre aux micro-entreprises, aux PME ainsi qu'aux sociétés étrangères de se livrer à l'importation et à la vente en gros et au détail de carburant.
0: Une partie est revendue au marché noir avec des prix vertigineux, jusqu'à 10 dollars le litre, soit le salaire moyen d'un salarié de la fonction publique.
1: Pour la vente de carburant, il est désormais stipulé que les méthodes de tarification doivent respecter les normes approuvées, être transparentes et accessibles au public. En d'autres termes, quand un acteur économique non étatique est présent, les prix doivent être clairement affichés.
0: Fin juillet, ce sont près de 200 entreprises cubaines qui ont obtenu le droit de distribuer du carburant à d'autres entreprises privées.
2: 7h39, la bourse. Etienne Brack, après Tencent, hier, ce sont les résultats de JD.com qui ont été mal accueillis en bourse.
3: Avec un titre qui baisse ce matin très fortement, moins 10% à Hong Kong, et ça pèse d'ailleurs sur le Hang Seng Tech qui recule de quasiment 2%. Encore une mauvaise nouvelle, oui, souvenez-vous, hier c'était Tencent qui avait publié ses résultats, le titre était à moins 4 avec des résultats en dessous des attentes. Et là, même chose ce matin du côté des résultats donc de JD.com avec un chiffre d'affaires qui est en baisse. C'est la première fois depuis l'introduction en bourse en 2014 que le chiffre d'affaires de JD.com est en baisse. Alors pour rappel, c'est une plateforme de e-commerce chinoise. C'est quand même un groupe énorme hein, aujourd'hui, que ce soit en bourse mais également en termes de part de marché en Chine. Et une déception. Alors le groupe l'explique par une consommation en Chine atone et puis surtout une base de comparaison élevée, dans le sens où il y a un an il y avait des subventions gouvernementales sur l'électronique, sur les voitures, etc. Et cette année il n'y en avait pas. Donc forcément c'était plus difficile lors de ce deuxième trimestre 2026. Néanmoins il y a quand même un paradoxe qui est frappant, c'est-à-dire que tous les jours, il y a des records à Wall Street ou presque. On a l'ensemble ou presque, hein, 90% des sociétés du S&P 500 qui ont dévoilé leurs résultats. Croissance des profits, 50% hein, désormais par rapport à l'an dernier, grâce aux géants de la tech américain. Et puis dans le même temps, bah, on a une croissance en Chine sur les bénéfices bah, qui ne sont pas présents du tout. C'est-à-dire que quand vous regardez depuis le début de l'année, c'est très compliqué pour Alibaba, pour JD.com, pour Tencent, etc. Alors il y a plusieurs éléments qui expliquent cela. Vous avez déjà des marchés qui ne sont pas les mêmes, hein, c'est-à-dire que les Microsoft, les Alphabet, etc., ils sont très B2B, hein, c'est-à-dire qu'ils réalisent leurs profits auprès des entreprises, là où les entreprises chinoises que je viens de citer sont beaucoup plus B2C. Hein, on est sur le contact direct avec le consommateur, notamment en ce qui concerne les plateformes de e-commerce. On a une consommation donc en Chine qui est toujours en recul, et puis surtout une réglementation et une guerre des prix qui n'est pas du tout favorable à ces acteurs et des investisseurs, surtout depuis l'histoire de Jack Ma et de Alibaba, bah, qui ont peur en fait d'investir en Chine, parce qu'on a parfois une réglementation qui est opaque. Hein, il faut voir qu'il y a certains sites chinois, aujourd'hui on ne peut pas y aller en France, hein, ne serait-ce que la part de Investors, et donc vous avez beaucoup d'investisseurs, notamment aux États-Unis aujourd'hui, qui refusent d'acheter des actions chinoises.
2: Merci beaucoup Étienne Brack. Dans un instant, le grand entretien, nous allons retrouver William Perrier, directeur général des Cycles Lapierre, dont le propriétaire Axel a fait faillite. Alors pour ne pas se faire entraîner dans sa chute, eh bien, le fabricant de vélos dijonnais est à la recherche d'un repreneur. On le retrouve dans un instant.
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1: Fabricant de vélos cherche repreneur. Lapierre, le spécialiste dijonnais du cycle, est plombé par la faillite du groupe Axel, sa maison mère. La marque française a demandé au début du mois à être placée en redressement judiciaire. Bonjour William Perrier.
2: Bonjour.
1: Merci d'avoir accepté notre invitation. Vous êtes directeur général des cycles Lapierre. Alors, le tribunal de commerce de Dijon doit examiner la situation de l'entreprise dans une dizaine de jours. Audience le 25 août. Une première audience qui doit permettre au juge de statuer sur l'ouverture ou non d'une procédure de redressement judiciaire. Une période d'observation, là, c'est cette dizaine de jours qui arrive pendant laquelle vous voulez démontrer peut-être que vous êtes capable de poursuivre l'activité et de maintenir en vie cette entreprise qui fête cette année ses 80 ans.
2: Oui, effectivement, le 25 août sera une date un peu cruciale en cette année des 80 ans de la marque Lapierre. La situation des cycles Lapierre et indirectement du groupe Axel est juste la conséquence de la période de post-Covid où au final le vélo a été au cœur de tous les ménages. La demande a été importante et l'outil industriel, et pas que Axel ou pas que les cycles Lapierre, s'est un peu déréglé pendant cette période, pas que dans l'industrie du vélo d'ailleurs. Et à partir du moment où les choses se sont remises en place, la demande s'est stabilisée et donc ça a créé des stocks énormes. Et les entreprises comme les nôtres n'aiment pas le stock parce que ça coûte de l'argent. Mmh. Et donc pour réduire ces stocks-là, on a dû mettre en place tout un tas d'actions qui malheureusement ont impacté nos marges et donc les résultats de l'entreprise. Et on a essayé au cours des dernières années de courir après cette performance, de restructuration financière au niveau du groupe et malheureusement des discussions de rachat avec un partenaire étranger qui ont échoué à la fin du mois de juillet et qui nous ont conduit dans cette situation.
1: Donc ce n'est pas l'été que vous attendiez, bien sûr. Non. On annule les vacances, on se met en ordre de bataille pour essayer de sauver l'entreprise. Là, c'est la priorité et le cap pour sauver aussi une centaine d'emplois.
2: Exactement. Oui, effectivement, ce n'était pas l'été attendu. La semaine dernière, le 5 août, on a annoncé à tous nos employés cette demande de redressement judiciaire et le fait que le groupe Axel auquel on appartenait déposait le bilan. Bien évidemment, il y a eu plusieurs sentiments. Le premier, c'est la frustration, la colère, etc. Et de suite, le collectif s'est mis en ordre de marche. Donc, les salariés, voilà, sont venus nous voir très rapidement pour savoir, voilà, comment ils pouvaient agir, etc. J'ai la chance d'être bien entouré avec le comité de direction et je tiens à les remercier parce que leur été aussi a été chamboulé les derniers jours et le dernier week-end aussi, mais c'est notre façon à nous de répondre à ce challenge.
1: Alors, on le sait, hein, et vous l'avez parfaitement expliqué, c'est aussi un problème structurel dans votre industrie. Après les années fastes Covid, où le vélo a explosé, on avait même du mal, il fallait attendre parfois des semaines hein, quand on commandait son vélo pour le recevoir. On a vu, c'est une autre histoire, mais Marc Simoncini avec Angèle aussi qui a fini par revendre et mettre fin à ce projet. Alors, votre entreprise, et vous l'admettez bien sûr, elle est en difficulté, mais la situation quand même, elle s'est améliorée ces derniers temps. 19 millions d'euros de pertes en moins en un an. Si cette trajectoire se poursuit, c'est probablement ce que vous espérez, il y a peut-être un espoir que quelqu'un accepte de se lancer dans ce projet avec vous.
2: Effectivement. Alors juste pour rebondir sur la première partie de votre point sur le marché, effectivement, quand on regarde le pic Covid, etc., on est en recul sur l'exercice 2025, un peu plus de 3 milliards d'euros. Par contre, quand on prend un peu de distance et qu'on compare à 2019, qui était finalement l'année de référence, le marché continue de croître. Et quand on voit les différentes politiques et les développements des infrastructures, et je pense qu'ici à Paris, c'est la ville citée en exemple, les mœurs ont évolué et finalement c'est les conséquences positives de cette période Covid, c'est que les gens ont compris que se déplacer à vélo, ça pouvait faire partie de la solution du quotidien. Ça, c'est le premier point. Concernant notre entreprise, effectivement, on n'a pas attendu d'être dans cette situation pour agir. J'ai pris mon poste en février 2024 et j'ai eu une approche plutôt pragmatique. Quand vous perdez de l'argent, vous devez essayer d'arrêter cette hémorragie-là. Donc effectivement, on a réduit nos pertes entre l'exercice 24 et 25. On a attaqué l'exercice 26 en se disant, Très certainement, on va perdre des parts de marché parce qu'on souhaite se recentrer sur des vélos qui nous amènent de la marge pour faire cette fameuse bascule dans notre compte de résultats.
1: Quel type de vélo, alors ?
2: Écoutez, les tendances marché supportent les vélos route, compétition et gravel. C'est l'un des seuls segments sur le marché qui continue de progresser plus de 10% par rapport à 2025.
1: Et l'électrique ?
2: L'électrique se stabilise et un petit peu en retrait par rapport aux projections que le marché est qu'on se faisait. Mais voilà, il y a des catégories qui fonctionnent toujours comme ça. Bien évidemment, le vélo du quotidien électrique fait partie des trois segments que je citais. Et on a du coup structuré et focalisé notre offre sur ces modèles-là pour pouvoir nous permettre de, au final, retrouver de la performance et de la marge pour permettre à notre compte de résultat d'inverser cette situation. Et quand on regarde sur les 6 premiers mois, la trajectoire que vous décriviez continue. Donc effectivement, ça fera partie aussi des éléments qu'on apportera dans les discussions avec nos investisseurs, mais la priorité, c'est le tribunal de commerce. Et je suis persuadé qu'ils seront sensibles aux actions qu'on a déjà menées.
1: Mais c'est possible pour vous, William Perrier, de conserver une production française à l'heure où on voit que la production chinoise aussi se déverse sur le marché européen. On en parle dans l'automobile, mais c'est vrai aussi dans le cycle, dans votre activité, avec des prix qui sont quand même bien inférieurs, peut-être aussi la qualité, hein, mais à ce que vous faites chez Lapierre.
2: Avant effectivement de parler de la façon dont on se bat depuis des années pour garder notre industrie en France, effectivement, vous soulevez un sujet qui fait partie des problématiques structurelles de notre marché, et c'est mon combat en tant que... Alors, je suis directeur général des Cycles Lapierre, mais aussi élu à l'Union des entreprises Sport et Cycles, qui est le syndicat de notre industrie. Et je mène une bataille avec mes confrères depuis quelques mois sur ces fameux faux vélos. Alors, vous en voyez ici, c'est les fameux vélos où vous n'avez pas besoin de pédaler. Les fat bikes. Et où vous appuyez...
1: Qui sont très dangereux d'ailleurs, qui roulent sur des pistes cyclables en toute
2: très dangereux. Parce que si je prends ma casquette de chef d'entreprise, ils pénalisent nos entreprises parce que niveau normes, sécurité, ils sont complètement hors cadre, alors que nous, on investit pour respecter les normes. Ça, c'est le premier sujet. Et puis, c'est grosso modo des adolescents ou des personnes qui prennent, qui prennent un risque au quotidien parce que ils vont plus vite que 25 km/h et c'est des vélos qui ne respectent pas malheureusement les normes de sécurité. Donc ça, c'est malheureusement des sujets sur lesquels on a...
1: Mais ça, à la rigueur, oui, vous pouvez le dénoncer, mais vous n'avez pas la main, c'est pas vous qui allez changer la situation.
2: On n'a pas la main, mais en tant qu'élu à l'Union des entreprises sport et cycles, on discute énormément avec le gouvernement.
1: Est-ce que ça bouge ?
2: Il y a déjà des actions qui ont été menées pour faire en sorte de limiter la propagation de ces vélos-là. On le voit, il y a des pays en Europe qui ont statué, comme les Pays-Bas. Il faut un peu de courage. On parle souvent de courage managérial dans les entreprises, un peu de courage politique aussi pour agir sur ces sujets-là. Il en va de la sécurité de nos utilisateurs. L'industrie française n'est pas morte. On a des gros acteurs en France. Il n'y a pas que Lapierre qui assemble des vélos en France. On pense à Moustache dans les Vosges ou dans l'ouest de la France avec MFC. On s'est battu au sein de notre organisation, au sein du groupe, pour maintenir cette activité-là parce qu'on a un savoir-faire et malheureusement, il s'est un peu évaporé et déplacé au fil des années. Mais à Dijon, on assemble entre 20 et 25 000 vélos haut de gamme. Chaque année, quand on parle de haut de gamme, ça nécessite de la précision, ça nécessite un savoir-faire et on s'est battu pour cela. Quand on en parle avec nos politiques locales, d'ailleurs ancien ministre François Rebsamen ou Nathalie Koenders, maire de Dijon, c'est des éléments qui sont clés dans le sujet de Lapierre. Donc on espère que cette volonté d'assembler à Dijon, cette volonté de relancer cette marque française intéressera des investisseurs.
1: Vous nous avez parlé d'une piste qui est tombée à l'eau fin juillet. Est-ce que vous avez reçu depuis d'autres marques d'intérêt ou est-ce que vous-même vous avez rencontré des personnes possibles repreneurs ou investisseurs?
2: Écoutez, Lapierre fait partie des fleurons de l'industrie française. Donc les marques d'intérêt, on en a eu déjà au cours des derniers mois. Bien évidemment, depuis mercredi dernier, mon compte LinkedIn reçoit énormément de messages et je pense qu'il va falloir être, comment dirais-je, pragmatique dans la réception de ces demandes et ne pas partir dans tous les sens. Et ça, c'est ce sur quoi je m'engage. Maintenant, effectivement, on a reçu entre 10 et 15 marques d'intérêt. Dans ces 10-15 marques d'intérêt, il y a toutes différentes typologies d'investisseurs. On va pas faire la fine, faire les fines bouches si on arrive à une étape
1: parce
2: de notre avenir.
1: Parce que le temps est limité aussi.
2: Le temps est limité, tout dépendra de la décision du tribunal de commerce. Mais on a déjà cartographié finalement les typologies d'investisseurs avec lesquels on souhaiterait potentiellement s'engager. Je le dis, je vais pas faire de promesse de dire, OK, je vais uniquement me focaliser sur ces typologies-là. Mais on a appartenu à un grand groupe qui a voulu jouer avec un portefeuille de marque et au final fragiliser l'ADN de la marque Lapierre. Donc c'est peut-être pas la direction première. On a appartenu aussi à un fonds d'investissement et la financialisation de notre industrie à la finalité, elle est très complexe parce qu'au final on est une industrie qui est très petite et qui fonctionne de manière parfois un peu archaïque. Donc voilà, on sait où on veut aller, on sait les efforts qu'on a fait pour intéresser.
1: Et quelle raison, pour terminer, est-ce que vous voyez d'être optimiste et qu'est-ce que vous dites aux éventuels investisseurs, justement, entrepreneurs qui nous écoutent et qui peut-être s'intéressent ou auraient des raisons de s'intéresser à ce projet, qui est un projet entrepreneurial industriel?
2: À 100%. Je le disais tout à l'heure, on a des hommes et des femmes qui se battent maintenant depuis 80 ans pour faire en sorte que cette marque existe sur le marché français. Lapierre fait partie des top marques sur le marché français. Donc, ils n'achètent pas une coquille vide, ils achètent un nom et une notoriété, un réseau de distribution de plus de 800 revendeurs et un chiffre d'affaires assuré. Ils achètent aussi ils achèteraient potentiellement une entreprise qui a déjà amorcé sa transformation, qui n'a pas attendu d'être au pied du mur pour se réinventer. Et le troisième point, non des moindres, même si le marché se transforme, la mobilité douce, le sport, enfin on l'a vu, l'engouement lors du dernier Tour de France femmes et hommes avec les champions français comme Paul Sexas ou autres. Enfin voilà, le vélo qui soit du quotidien ou sportif est redevenu à la mode et c'est à la finalité ce qu'on prônera au tribunal de commerce et aux investisseurs.
1: Et on ne peut que vous souhaiter de réussir à sauver cette belle entreprise française Lapierre. Merci beaucoup d'être venu.
2: Merci à vous.
1: Merci pour ce témoignage aussi, William Perrier, directeur général des cycles Lapierre. Restez avec nous, on marque une courte pause, on va se retrouver dans un instant pour le journal de 8h. Nous reviendrons notamment sur le budget 2027 qui est en préparation. Sébastien Lecornu, selon les informations du journal Le Monde, prépare une baisse très limitée du déficit. Vous allez voir ça.
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5: Bonjour, l'épisode caniculaire se poursuit sur l'ensemble de la France, mais il y a quand même quatre bonnes nouvelles. La fin de la vigilance orange canicule pour quatre départements. En effet, il s'agit du Finistère, des Côtes d'Armor, de la Manche et du Calvados, avec d'ailleurs sur cette zone parfois un petit peu de nuages. Ce matin, on retrouve également beaucoup de grisailles en début de journée vers le Pays Basque ou encore autour de la Méditerranée ponctuellement, là cette fois sur le pourtour méditerranéen, côté Golfe du Lion. Quelques averses de pluie possibles sur les régions centrales et attention dans l'après-midi, un peu plus d'instabilité en comparaison des derniers jours. Une zone ici, tout d'abord entre la région du Mans et le Limousin, puis une autre zone assez active en direction des Alpes avec des orages assez soutenus qui pourraient d'ailleurs déborder en fin d'après-midi d'après-midi, début de soirée, jusque sur le littoral méditerranéen. Par exemple, les Alpes-Maritimes, attention, on peut avoir de fortes rafales de vent, évidemment, de la pluie et un risque de foudroiement. Quelques orages également probables vers le sud du massif central, les Pyrénées et la montagne de Corse. Les températures de la nuit éprouvantes, hein. Entre 15 et 27 degrés, il a fait très chaud près de la Méditerranée, c'était plus frais dans la région de Reims ou alors sur les bords de Manche, notamment vers Brest et Cherbourg. Cet après-midi, des pointes à 40 entre Bourges, Orléans, Clermont-Ferrand et une nouvelle fois la région de Montélimar.
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1: Il est bientôt 8h, soyez les bienvenus si vous nous rejoignez dans votre matinale éco. Au programme de ce vendredi 14 août, le Premier ministre planche sur le budget 2027 avec une réduction du déficit qui devrait être très limitée. On voit mal comment la cible des 3% en 2029 peut encore être atteinte. Dans ce contexte, on fait le point dès le début du journal. Au programme aussi de cette émission, la facturation électronique. Il reste 15 jours aux entreprises pour se mettre en conformité et choisir une plateforme agréée afin de recevoir et transmettre les factures. Nous serons à 8h20 avec l'un de ses acteurs, Hugo Sarrazin, PDG d'Avalara. Et puis La Pierre, le spécialiste dijonnais du vélo, est plombé par la faillite du groupe Axel, sa maison mère. La marque française cherche un repreneur. Nous étions avec son directeur général, William Perrier, il y a un instant. Vous l'entendrez à 8h30. Voilà le programme. Il est 8h, c'est le journal.
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1: Et en plein milieu de l'été, la rentrée budgétaire se prépare déjà en coulisses avec de premières annonces. Paul Valère, d'après les informations du journal Le Monde, le Premier ministre Sébastien Lecornu compte déposer son projet de budget 2027 à l'Assemblée. On a une date le 30 septembre et il envisage une baisse très limitée du déficit.
6: Oui, Matignon vise une baisse à 4,9% du PIB en partant d'un déficit attendu à 5% cette année. Seuil remis en cause par le choc pétrolier lié au conflit au Moyen-Orient et les successions de canicules et d'incendie. L'objectif pour l'an prochain est donc présenté comme réaliste, mais nous éloigne de l'engagement pris par la France pour respecter les règles européennes. Elle s'est engagée à ramener son déficit à moins de 3% à horizon 2029, mais pour ça, il faudrait réduire ce taux à 0,7 points par an dans les trois prochaines années. Autant dire que cela paraît mission impossible, vu la dynamique annoncée, la hausse des dépenses sociales et celle des intérêts à payer sur la dette. Pas de quoi donc rassurer les marchés financiers.
1: Ouais. Alors, à défaut de tailler dans les dépenses, quelles options sont sur la table, sur le volet fiscal?
6: D'abord, le Premier ministre l'a confirmé il y a quelques semaines, pas de hausse ni de création d'impôts, mais il pourrait très bien prolonger la taxe sur les profits des grandes entreprises, raboter ou supprimer certaines niches fiscales. Déjà dans le PLF 2026, le gouvernement envisageait d'en supprimer 23, mais certaines ont été maintenues, notamment pour des raisons politiques. Il pourrait aussi choisir de ne pas revaloriser les pensions à hauteur de l'inflation pour les retraités les plus aisés. Et puis, parmi les niches fiscales, il y a une option longtemps restée taboue, mais qui revient souvent, celle de supprimer l'abattement de 10% sur les pensions des retraités, mesure qui serait toutefois sûrement très impopulaire à moins d'un an de la présidentielle, d'autant que ce budget va être encore très délicat à faire passer, car il y a beaucoup d'impasses. D'abord, le gouvernement n'a pas de majorité à l'Assemblée et ne pourra pas compter sur un vote des députés. Utiliser un 49-3 pourrait aussi le faire tomber. Enfin, dernier choix possible, recourir aux ordonnances si le Parlement ne s'est pas prononcé après 60 jours. Mais cela reste une grande inconnue. Cette voie n'a encore jamais été empruntée sous la Ve République.
1: Merci Paul Valère. Le gouvernement qui, dans sa recherche d'économie, pourrait quand même regarder du côté de la rémunération des agents de l'État. Un rapport remis à Bercy pointe un système de primes devenu particulièrement complexe. Cela ouvre la voie à une remise à plat. Clara Bidot avec Arthur Muriot.
7: Instituteurs, policiers et autres agents de l'État, leurs primes pourraient bien se retrouver dans le viseur du gouvernement à la recherche d'une nouvelle économie. Car dans leur dernier rapport, les inspections générales de l'administration et des finances mettent sur la table une dizaine de pistes pour rationaliser le système. Concrètement, elles proposent de fixer des règles plus claires pour les primes des contractuels et d'harmoniser les bonnes pratiques pour celles des agents publics. L'enjeu est loin d'être anecdotique, ces primes ont représenté 19 milliards d'euros en 2025 et comptent désormais pour un quart de la rémunération des agents. Mais derrière ces milliards, impossible de raisonner uniquement en termes d'économie budgétaire. Pour l'économiste Pascal Delima, il faut aussi regarder les conséquences concrètes d'une telle réforme.
8: À la réduire, ça revient concrètement pour la personne concernée à diminuer son pouvoir d'achat, son revenu disponible. Donc ça, c'est la première difficulté économique. Il y en a une autre qui est que les effets seront très différents selon les métiers. Il y a des administrations qui sont confrontées à des compétences rares. Et donc, une mauvaise rationalisation, elle peut accroître des difficultés de recrutement et finalement, diminuer la productivité de l'État, et c'est un petit peu indirectement ce qu'on veut éviter, quoi.
7: Le rapport privilégie donc une approche au cas par cas plutôt qu'un grand coup de rabot sur l'ensemble des primes.
1: La plateforme des impôts a été victime d'une cyberattaque au mois de juin et les données des contribuables ont été exposées, ce que confirme le ministère de l'Économie, sans préciser pour autant la nature des données ni le nombre de contribuables concernés. Mais un site spécialisé parle de 400 000 particuliers et 300 000 professionnels. Et des investigations sont en cours pour évaluer l'ampleur de cette fuite. Bercy indique que les usagers concernés seront notifiés. C'est la première grande échéance pour la vaste réforme de la facturation électronique. Le 1er septembre, toutes les sociétés, quelle que soit leur taille, devront être à même de recevoir des factures électroniques. L'obligation de les émettre est pour l'instant limitée aux grandes entreprises et à celles de taille intermédiaire. Les TPE-PME et micro-entreprises ont encore un an pour s'y coller. Mais c'est bel et bien dans deux semaines qu'aura donc lieu la plus grande bascule comptable de la dernière décennie. Marie Cœur de Roy.
9: Réduction des délais de paiement ou de la concurrence déloyale, efficacité et même simplification à terme, l'État communique activement pour tenter de convaincre les entreprises des bienfaits de la facturation électronique, mais les plus petites d'entre elles, peu habituées au numérique, restent inquiètes, craignant plus de complexité et de nouvelles dépenses. Les 150 plateformes agréées par l'État ne promettent évidemment pas toute la gratuité totale. On va de quelques dizaines à des centaines d'euros par mois, en fonction de la taille des entreprises et des options choisies. Le prix en réalité de la mise aux normes européennes de la France, car derrière l'enjeu budgétaire est énorme, celui de la fraude à la TVA qui pèse jusqu'à 12 milliards d'euros par an. Aux finances publiques, on pense pouvoir en récupérer 2 à 3 milliards chaque année avec cette réforme. D'ailleurs, l'Italie, première en Europe à l'avoir mise en œuvre, affichait au dernier pointage un gain de 9 milliards d'euros de TVA après 3 ans de facturation électronique. Espagne, Allemagne et Belgique, nos voisins où la réforme s'applique progressivement, espèrent eux pouvoir récupérer chacun 4 milliards d'euros par an.
1: Et à 8h20, vous entendrez Hugo Sarrazin, PDG d'Avalara, un des acteurs de la facturation électronique. Les valorisations stratosphériques dans l'intelligence artificielle ont encore franchi un cap. Les investisseurs d'Anthropic, éditeur de Claude, anticipent une introduction en bourse à 2000 milliards de dollars en octobre. Ce serait la plus grosse introduction en bourse jamais réalisée. Mais les perspectives d'activité d'Anthropic peuvent questionner. Écoutez Aymeric Didet, directeur de la gestion chez Pergam.
10: Clairement, ça va être extrêmement regardé et il faut voir que Claude, donc le logiciel d'Anthropic, phare, finalement risque de réaliser quand même plus de 100 milliards de chiffre d'affaires pour 2026. 100 milliards de chiffre d'affaires. On parle, de valorisation extrême, parce que si on valorise 2000 milliards pour 100 milliards de chiffre d'affaires, je vous laisse faire le calcul, 20 fois le chiffre d'affaires, ça fait beaucoup, mais on a des telles croissances aujourd'hui escomptées, ça peut justifier des niveaux de valorisation stratosphériques, hors normes.
11: 20-30 fois le chiffre.
10: Il va y avoir de la demande. C'est typiquement, autant SpaceX pouvait être clivant en termes d'IPO, eu égard notamment à la personnalité d'Elon Musk. Mais là, Anthropic, on sent qu'on est quand même au cœur de la révolution technologique actuelle.
1: Aymeric Didet, directeur de la gestion chez Pergam, invité de BFM Bourse sur BFM Business. Et nous sommes donc à la veille du week-end du 15 août, traditionnellement très important pour l'industrie du tourisme. Mais voilà, après les incendies qui ont ravagé 42 000 hectares cet été en Gironde, même si les touristes sont au rendez-vous, les professionnels du secteur n'en espèrent pas grand-chose. Écoutez Franck Chaumès, le président de l'UMI Gironde.
12: Depuis le jour des feux jusqu'à aujourd'hui, les chiffres isolés, bien évidemment, sont à moins 46%. Donc on pense qu'il va y avoir vraiment des dégâts à la fin de la saison. Dans notre métier, on ne peut jamais rattraper ce qu'on a perdu. Parce que votre restaurant, vous ne ferez pas 4 services si vous en faites 3, ou vous n'en ferez pas 3 si vous en faites 2. Un hôtel, c'est différent. Aujourd'hui, dans l'hôtellerie, dirons-nous, ils ont une petite baisse, ils sont pas revenus à la normale, mais c'est plus léger, c'est peut-être entre 10 et 15%. En revanche, en restauration, comme je vous l'ai dit, c'est catastrophique. Et même si on faisait un bon week-end du 15 août, cela ne suffira pas à rattraper bien évidemment cette perte qu'on a eue.
1: Franck Chaumès, le président de l'UMIGironde, la Fédération des professionnels de l'hôtellerie-restauration. Et puis la sécheresse encore et au Kazakhstan, pour faire tomber la pluie, on teste des solutions originales. Un avion tire sur les nuages pour déclencher les précipitations nécessaires aux cultures du pays. C'est un projet piloté et dirigé par les Émirats Arabes Unis et une première en Asie centrale. Alexandra Paget.
13: Un aéroport des steppes kazakhs, un petit avion s'élance sur la piste. Sa mission, chasser les nuages, les ensemencer et faire pleuvoir. Le Kazakhstan n'a pas le choix, il fait près de 45 degrés. Pas une goutte n'est tombée sur la région depuis des mois, explique Kazbek Bedebayev, directeur de la société de services publics Touransou.
14: Pour remédier au problème des agriculteurs, nous avons décidé de recourir à la technologie de la pluie artificielle. Nous parvenons ainsi à augmenter le taux d'humidité, même si ce n'est que légèrement.
13: Des fusées placées sous les ailes de l'appareil contiennent un produit qui provoque la condensation et le grossissement des gouttelettes, qui deviennent trop lourdes et finissent par tomber en pluie. Mais encore faut-il trouver le bon nuage, explique Adnan Yarmohamed, opérateur d'ensemencement des nuages.
15: Nous ne créons pas les nuages, nous ne faisons que renforcer ce déjà présent. Et ils ne se prêtent pas tous à l'ensemencement, ils doivent présenter une certaine profondeur.
13: Dans le meilleur des cas, la pluie artificielle ne fait grimper les précipitations que de 15 à 20%. Mais il faut bien commencer quelque part. Et selon le gouvernement, les retombées économiques potentielles représentent près de 65 millions d'euros.
1: 8h09, la bourse. Étienne Brac, quelle est la tendance à moins d'une heure maintenant de l'ouverture des
16: Elle
1: marchés
16: est
1: européens?
16: Pas très franche, hein, cette tendance. Ah bon. Pour l'instant, on est quasi stable en pré-ouverture avant un chiffre important, une nouvelle fois cet après-midi. Décidément, il y en a eu hein, cette semaine, que ce soit mercredi avec l'inflation, hier les prix à la production, cet après-midi, c'est les prix à la consommation. Les données qui concernent la consommation aux États-Unis. Ça sera bien sûr à suivre à 14h30. En attendant, hier soir, on a eu un nouveau record sur le S&P 500. S&P 500 qui frôle désormais les 8000 points. 7798 points hier soir. Troisième semaine consécutive dans le vert pour le S&P. Idem du côté du Nasdaq. Le pétrole, $87. Il ne bouge pas trop, hein, malgré hier le fait que Scott Bessent ait monté le ton vis-à-vis notamment de l'Iran, puisque le secrétaire américain au Trésor a menacé le pays d'un isolement économique comme le monde n'en a jamais vu. Contrairement à Donald Trump, il est quand même assez rare que Scott Bessent utilise ce type de vocabulaire. Ça montre bien que le ton monte et que l'administration américaine perd patience avec des négociations qui continuent bien sûr de patiner.
1: On regarde aussi, Étienne, du côté des États-Unis, qui ont émis de la dette et oui. Ça n'a pas vraiment fait recette.
16: Oui, pour la deuxième fois cette semaine. Mercredi, c'était sur le 10 ans américain où la demande n'était pas vraiment au rendez-vous. Et hier, c'est sur le 30 ans américain. Les États-Unis ont émis de la dette à échéance 30 ans pour $25 milliards à un taux moyen de 5,21. 5,21, il faut revenir à 2001. Donc c'est quand même un niveau assez soutenu. Auparavant, on était sur des niveaux de 2007. Donc là, désormais, on est sur des plus hauts de 25. En termes de coûts de crédit pour les États-Unis. Pourquoi ? Parce qu'on a des investisseurs qui sont très prudents, notamment sur ces échéances très longues. Ils préfèrent se focaliser sur des échéances à quelques mois, voire 2-3 ans maximum, histoire de se laisser un petit peu le temps, que ce soit sur la politique monétaire, sachant qu'on en parle souvent, on a quand même Kevin Warch qui laisse un petit peu les investisseurs dans le flou. Et puis surtout, on a les midterms qui vont approcher dans quelques semaines maintenant. Et donc, par rapport à cela, il y a des incertitudes sur le budget à venir.
1: Merci beaucoup, Étienne Brac. On vous retrouve dans une demi-heure pour Good Morning Market. 8h11, c'est la tech.
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1: Nous vous faisons revivre cet été les chroniques tech d'Anthony Morel. Ce matin, les applications GPS qui se réinventent grâce à l'IA.
17: Google Maps est utilisé quand même par plus de 2 milliards de personnes dans le monde. Enfin, il y a un quart de l'humanité en gros qui utilise cette application. Et effectivement, elle va se transformer assez radicalement avec de l'intelligence artificielle, évidemment. Alors la première transformation, elle n'est pas forcément liée à l'IA, celle-ci d'ailleurs. C'est une refonte graphique assez profonde qui va changer nos habitudes, ça c'est vrai. Alors les cartes vont être beaucoup plus lisibles avec de la 3D, avec les bâtiments qui vont s'afficher en transparence pour savoir exactement à chaque instant où on se trouve précisément pour éviter éviter de rater un embranchement quand on est en voiture, par exemple. Bon, ça, c'est la première chose. Mais là où ça devient très intéressant, c'est effectivement l'intégration de l'IA pour permettre, en fait, de discuter avec son GPS en langage naturel. Alors, ce qu'on peut déjà faire, mais pour des choses très basiques, on peut lui demander aujourd'hui, amène-moi à la rédaction de BFM Business. Bon, ça, ça fonctionne. Mais là, on va pouvoir aller beaucoup, beaucoup plus loin. Avec l'IA générative embarquée, on va pouvoir, par exemple, demander, je vais à Angoulême, propose-moi une pizzeria qui est ouverte après 22h et qui est notée au moins 4 sur 5 sur Internet.
18: Et je veux passer par les petites routes et je veux passer par les châteaux.
17: Exactement. Et voilà, je veux avoir, je m'en fiche que si c'est un petit peu plus long, mais effectivement, je veux passer par des points d'intérêt, je veux voir des châteaux, je veux voir des beaux paysages, etc. Et en fait, c'est ça qui est intéressant. C'est-à-dire le fait qu'on ne va plus seulement donner une destination. Alors, on peut le faire, c'est la plus simple, la façon la plus simple de l'utiliser. Mais on peut en fait décrire une situation et on va obtenir un résultat qui va s'appuyer sur 300 millions de lieux, mais aussi plus de 500 millions d'avis d'utilisateurs piochés sur Internet. La force de l'IA, c'est ça, c'est de comprendre en fait ce qu'on lui demande. Et donc, on va pouvoir avoir un dialogue naturel avec son GPS, tout simplement.
18: Enjeu stratégique pour Google.
17: Oui, en fait, l'enjeu derrière, c'est de transformer Google Maps, qui est une application très populaire, en une, ce qu'on appelle une super app. Alors, la super app, c'est un peu l'obsession de tous les géants de la tech. C'est l'idée d'avoir une application unique qui va concentrer plusieurs usages du quotidien. Donc pas seulement le GPS, mais quand vous cherchez un restaurant, vous allez pouvoir réserver une activité, vous allez pouvoir planifier vos vacances. Ça fait partie des cas d'usage qui sont aussi annoncés par Google. On peut dire voilà, je pars 3 jours à Lisbonne, tu vas me trouver le trajet optimisé, je vais voir ça, ça et ça, et puis des choses qui sont un petit peu moins touristiques. Et
18: mais on avec de proposer la pub.
17: Alors avec de la pub, bien sûr, il y a une et partie de monétisation dans Google Maps de toute façon qui permet en fait de générer des milliards de dollars.
18: La pizza italienne fermée.
17: Évidemment.
18: Qui est ouverte à 22h.
17: Exactement ça, qui va peut-être payer pour être mise en avant à l'intérieur de l'application. Donc évidemment, ça fait partie des enjeux pour Google Maps de faire en sorte qu'on vous garde dans cet écosystème le plus longtemps possible, tout simplement.
18: Alors pour ceux qui ne veulent pas utiliser Google Maps, vous avez des solutions.
17: Oui, je voulais profiter de cette chronique pour ne pas non plus faire une pub démesurée à Google Maps. Waze aussi, d'ailleurs, est en train de se réinventer avec l'IA. Mais il y a une alternative française. Il y a beaucoup de gens qui cherchent en ce moment des alternatives aux GAFAM qui s'appelle Roule, R-O-O-L-E, Roule Map, comme Roule Ma Poule. Voilà, c'est le petit jeu de mots, oui. Qui connaît un gros succès notamment depuis le début des tensions géopolitiques, et donc c'est un équivalent en fait de ces applications de GPS qui fonctionnent tout aussi bien, donc c'est les mêmes fonctionnalités avec aussi un accent mis sur le pouvoir d'achat, puisque l'application, alors elle vous demande le type de véhicule que vous conduisez, elle va vous proposer par exemple systématiquement les stations-service les moins chères à proximité, elle va vous proposer aussi plusieurs trajets pour une direction donnée, et elle va vous donner le coût estimé pour chaque trajet à chaque fois. Enfin, il y a des petites fonctionnalités, des petites choses en plus qui sont assez intéressantes, je trouve. Et voilà, pour ceux qui cherchent des alternatives européennes aux GAFAM, ça en fait partie. Voilà, donc je redonne le nom, ça s'appelle Roule, R-O-O-L-E.
1: Voilà, Anthony Morel, les innovations dans l'intelligence artificielle à retrouver tous les matins dans Good Morning Business. La tech, on continue d'en parler avec notre invité. Retour au direct.
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1: Et si vous aviez une résidence secondaire sans les contraintes de la résidence secondaire? C'est la proposition de notre French Tech ce matin. Bonjour Fanny Asselin, vous êtes la cofondatrice de Barak, plateforme de location récurrente de résidence secondaire. En résumé, le propriétaire met en location sa maison de vacances à une personne qui y vient régulièrement.
20: Exactement, bonjour à tous. Barak, c'est effectivement un nouvel usage pour pouvoir partager sa maison secondaire avec une famille ou plusieurs familles qui vont revenir régulièrement, que ce soit pour des week-ends, des vacances. Et ça a plein d'avantages, et pour le locataire, et pour le propriétaire, évidemment.
1: Mais alors souvent, les résidences secondaires, on y va pendant les vacances, non? C'est tout le principe. On ne va pas se retrouver dans la résidence secondaire en même temps que le propriétaire?
20: Jamais. Alors ça, c'est le point de départ. Le propriétaire, il met à disposition sa maison secondaire avec un calendrier qu'il va remplir avec les périodes où lui, il y va. Effectivement, soit c'est une maison de vacances, donc il sait qu'il y va l'été, par exemple, ou à Noël, et auquel cas, ça va laisser 7 ou 8 ou 10 autres mois dans l'année disponibles pour quelqu'un d'autre. Soit c'est une maison de campagne, de week-end, et auquel cas, il y va pas tous les week-ends, il va la partager en alternance avec d'autres familles. Il faut savoir que les propriétaires de maisons secondaires en France, aujourd'hui, ils utilisent en moyenne 11% de l'année leur maison secondaire. Ça fait 40 jours par an. Et donc, ça fait qu'il reste 320 jours, vous faites le calcul, 90% de l'année, pour partager avec 1, 2, 3 autres locataires. Et un propriétaire qui l'utilise comme une maison de vacances, puisqu'on est en plein été, effectivement, sa maison, pour un Parisien, une maison en Bretagne, il va y aller du 15 juillet au 15 août. Mais on a peut-être des Rennais, des Vannetais ou des gens qui habitent plus proches que le propriétaire et qui vont être ravis de s'y abonner pour y aller les week-ends, du faire du télétravail ou des retraités qui vont venir y passer les arrières-saisons à des moments où le propriétaire n'y est pas.
1: Et donc, comme vous le précisez, c'est un système d'abonnement qui va garantir donc un petit revenu récurrent pour le propriétaire loueur.
20: Ouais, c'est un système. On parle d'abonnement, c'est une manière de comprendre qu'on va pouvoir payer tous les mois sans avoir des frais supplémentaires, et ce qui permet au propriétaire lui de se projeter dans l'amortissement de ses charges de sa maison avec un seul locataire régulier sur une période qui va être prédéterminée. Donc en plus, il aura de la visibilité sur ses revenus.
1: Et donc c'est moins cher qu'une réservation via Booking.
20: Alors, beaucoup moins cher, non seulement parce que les propriétaires qui viennent sur la plateforme sont des gens qui ont vraiment qui partagent cet état d'esprit de vouloir partager leur résidence secondaire. Ils le font donc à des tarifs plus intéressants que de la location ponctuelle saisonnière comme Booking, Airbnb et compagnie. Et en plus, la plateforme récompense la fidélité. C'est-à-dire que plus un locataire revient et s'achète des crédits de nuit dans une même maison, et plus le tarif à la nuitée va diminuer.
1: Est-ce qu'on peut louer à plusieurs personnes? C'est-à-dire qu'il peut y avoir plusieurs personnes, familles, qui vont être sur la même maison d'un propriétaire?
20: Oui, il peut y avoir plusieurs familles sur la même maison parce qu'il peut y avoir une famille qui va venir un week-end par mois et une famille qui va venir, et un couple de retraités qui va venir trois fois une semaine dans l'année.
1: Mais donc pareil, il faut s'organiser pour ne pas que ça se chevauche.
20: En fait, il y a un calendrier partagé. On part d'un point de départ où il y a 10% de l'année qui est occupé. Donc, il reste quand même beaucoup de temps. Nous, on fait en sorte enfin, la plateforme permet d'éviter qu'il y ait trop de personnes sur une même maison. Donc, il y a maximum, en général, une, deux, trois familles au maximum abonnées sur la même période à une maison d'un propriétaire. Mais l'idée, c'est qu'il reste de la flexibilité, c'est-à-dire que chaque abonné, comme les propriétaires, vont pouvoir se projeter dans l'usage de cette maison, mais avec la possibilité d'avoir un imprévu de dernière minute et donc de reporter son week-end au week-end d'après ou au week-end encore d'après.
1: Avec la possibilité donc de laisser des affaires sur place pour éviter de voyager avec toutes ses valises à chaque fois quand on décide de séjourner plusieurs fois dans l'année. Combien de propriétaires et de locataires clients aujourd'hui de cette solution baraque?
20: Ouais, alors on a plus de 1500 baraques qui sont sur le site de propriétaires. Il nous reste encore un long chemin puisque en France il y a plus de 3,5 millions de résidences secondaires, c'est 10% du parc immobilier français. Et pour les affaires sur place, en fait, l'idée, c'est pas de laisser son pyjama sous l'oreiller, puisque vu qu'on est plusieurs à partager cette maison secondaire, comme étant sa maison secondaire, il faut penser aux autres. Mais donc, on a des placards attitrés dans la salle de bain pour les médicaments, le shampoing, etc., dans la cuisine et dans les chambres, ce qui permet à tout le monde d'avoir son espace et quand on revient, de sentir vraiment chez soi. En fait, ce que nous disent nos locataires et nos propriétaires, ouais, qui sont en lien depuis plusieurs mois, plusieurs années, c'est que pour le propriétaire, ça lui permet vraiment d'avoir l'impression d'avoir presque des amis ou des gens qui vont partager l'usage, d'amortir ses charges sans se prendre la tête et de continuer à profiter comme il l'entend de sa résidence secondaire, de ne pas sacrifier les meilleures périodes parce que Airbnb ou parce que de la location purement ponctuel. Et pour le locataire, ils nous disent, on a vraiment le sentiment, ce sont des gens qui envisageaient, qui avaient le rêve d'avoir une résidence secondaire, qui soit ne pouvaient pas se l'acheter, soit ne voulaient pas parce qu'ils savent que c'est beaucoup, beaucoup de contraintes, beaucoup de gestion et très souvent un fil à la patte, ce qui fait que d'ailleurs, on ne les utilise, ouais, plus. Et eux, ils nous disent, on a vraiment le sentiment d'avoir notre maison secondaire pour cette année, pour 2-3 ans, et puis avec la possibilité de la faire évoluer, c'est-à-dire que l'année d'après, de s'abonner à une autre maison parce que plus près, plus grande, etc.
1: Merci beaucoup, Fanny Asselin, cofondatrice de Barak. Vous étiez notre invitée French Tech ce vendredi. On marque une pause, on se retrouve dans un instant. Vous entendrez Hugo Sarrazin, PDG d'Avalara, pour parler de la facturation électronique qui arrive le 1er septembre.
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1: Il reste 15 jours aux entreprises pour se mettre en conformité et choisir une plateforme agréée afin de recevoir et transmettre les factures, la fameuse facturation électronique dont on parle ce matin avec vous. Hugo Sarrazin, bonjour. Merci d'être sur BFM Business. Vous êtes le PDG d'Avalara, acteur de l'automatisation fiscale. Alors peut-être pour bien rappeler les choses, on a cette date, le 1er septembre. À compter du 1er septembre, il faudra effectivement émettre et recevoir ces factures. Depuis une plateforme agréée.
28: Exact, c'est la loi, c'est ce qui doit être fait. Et c'est pas juste en France, c'est un peu partout dans le monde, mais en France, c'est le 1er septembre.
1: Et l'objectif, c'est donc que la transition se fasse sans accroc, là, peut-être pour un peu peaufiner tout ça dans les jours qui viennent, sur les jours qui nous restent au mois d'août, pour que tout se fasse de manière fluide en septembre.
28: Exact. Donc, les entreprises doivent travailler à automatiser les processus pour que la facture puisse être livrée de façon automatique.
1: Alors vous, chez Avalara, qu'est-ce que vous allez faire? Vous allez aussi faire de la pédagogie auprès de vos clients pour leur expliquer comment tout bien mettre en place?
28: Exact. Donc, nous, on fait de façon globale dans plus de 60 pays. On a une plateforme qui facilite la facturation électronique. On fait l'accompagnement pour les entreprises et pour les cabinets d'experts comptables pour faciliter cette transition.
1: Hugo Sarrazin, le 1er septembre 2027, donc cette fois-ci dans un an, pour les émissions de factures de TPE, PME et micro-entreprises, c'est à ce moment-là qu'il faudra se mettre en règle pour ce profil d'entreprise. Est-ce que vous recommandez, vous, la mise en conformité dès la rentrée de 2026, histoire de prendre de l'avance sur cette réglementation?
28: Et oui, le plus vite, le mieux c'est. Effectivement, il y a deux dates pour différents types d'entreprises. Les grandes entreprises vont le faire immédiatement, mais les plus petites ont une autre année en plus. Mais il faut commencer le plus rapidement possible. Ça prend un certain montant et beaucoup d'énergie. Alors, mieux commencer maintenant.
1: Alors, quel coût ça représente, cette mise en conformité? Je pense notamment aux petites structures, aux PME et plus tard les auto-entrepreneurs.
28: Écoute, ça peut varier énormément. Il y a un coût d'implémentation. Il y a un coût pour la plateforme aussi. Différentes plateformes ont différents coûts. Mais c'est en tout une opportunité assez incroyable parce que ça simplifie les processus. Ça permet d'accélérer la facturation et d'aller chercher des flux monétaires plus rapidement. Donc, dans l'ensemble, pour la grande entreprise et pour la petite entreprise, c'est une opportunité d'améliorer ces processus et de faciliter plusieurs activités.
1: Bon, Hugo Sarrazin, ce dispositif, c'est aussi pour l'administration fiscale le moyen notamment d'améliorer le suivi de la TVA. On sait qu'il y a une fraude qui se compte en dizaines de milliards d'euros chaque année. Donc, c'est aussi pour régler ce sujet-là.
28: Exactement, exactement. Ça permet à l'ensemble de l'économie française d'aller chercher beaucoup plus de gains fiscaux, mais aussi de faciliter les transactions. Donc, nous, on a fait il y a presque un an une analyse. Il y avait 5 milliards d'améliorations sur l'économie qu'on pouvait aller chercher juste en France.
1: Chez Avalara, vous utilisez notamment l'intelligence artificielle. Et cette technologie, elle permet aussi d'améliorer les process sur la facturation électronique?
28: Absolument. Ça permet on utilise l'intelligence artificielle dans tous les outils que nous offrons. Nous travaillons dans l'ensemble, mais sur la facturation électronique, c'est au cœur de nos produits. Ça facilite l'identification des données, la transformation des données et aussi le processus de bout en bout.
1: Alors, votre industrie est au cœur de ces changements réglementaires et technologiques. C'est une industrie qui recrute d'ailleurs. Je crois que c'est le nombre de postes à pourvoir se compte en dizaines de milliers.
28: Oui, il y a énormément de besoins. Et ce qui est extraordinaire avec ce changement, on est en train d'éliminer toutes les activités qui sont plus ou moins intéressantes. Donc, on va faciliter la valeur ajoutée pour les experts comptables qui sont maintenant appelés à faire des choses plus intéressantes pour les entreprises.
1: Et face à des géants, je pense notamment à SAP, qui sont aussi sur ces activités-là, comment est-ce que vous vous imposez? Comment vous vous différenciez? Est-ce que vous allez chercher le même type de client?
28: Oui, on est très complémentaires. On travaille très bien avec des géants comme SAP. On a toujours fait. Ça fait 22 ans qu'on est dans ce métier et on est très complémentaires. On s'ajoute parce qu'on est très spécialisé dans les domaines des taxes, les taxes indirectes, la valeur des taxes TVA. Donc, les entreprises souvent utilisent les deux produits, surtout quand ils ont des processus complexes ou des besoins plus complexes.
1: Voilà, Hugo Sarrazin, PDG d'Avalara, pour parler de la facturation électronique. Dans un instant, il sera 8h30. On se retrouve pour un point sur l'actualité de la matinée. À tout de suite.
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1: 8h30 sur BFM Business, soyez les bienvenus si vous nous rejoignez dans Good Morning Business. Et on vous parle de cette entreprise ce matin, le fabricant de vélos est Lapierre, qui cherche un repreneur. La marque française est plombée par la faillite de sa maison mère et a demandé à être placée en redressement au début du mois. Invité ce matin sur notre plateau, le directeur général des cycles Lapierre, William Perrier, racontait les atouts du groupe qui peuvent inciter à sa reprise. Écoutez.
7: On a des hommes et des femmes qui se battent maintenant depuis 80 ans pour faire en sorte que cette marque existe sur le marché français. Lapierre fait partie des top marques sur le marché français. Donc, ils n'achètent pas une coquille vide, ils achètent un nom et une notoriété, un réseau de distribution de plus de 800 revendeurs et un chiffre d'affaires assuré. Ils achèteraient potentiellement une entreprise qui a déjà amorcé sa transformation, qui n'a pas attendu d'être au pied du mur pour se réinventer. Même si le marché se transforme, la mobilité douce, le sport, enfin on l'a vu, l'engouement lors du dernier Tour de France femmes et hommes avec les champions français comme Paul Sexas ou autres. Enfin voilà, le vélo qui soit du quotidien ou sportif est redevenu à la mode et c'est à la finalité ce qu'on prônera au tribunal de commerce et aux investisseurs.
1: William Perrier, directeur général des Cycles Lapierre, qui était notre invité un peu plus tôt dans cette émission, interview à retrouver en intégralité, en replay, en podcast sur le site de BFM Business. Donald Trump impose des droits de douane sur les drones pour soutenir l'industrie américaine, décision que le président américain justifie aussi par la protection de la sécurité nationale, les drones pouvant avoir un usage militaire. Dans le détail, une taxe de 100% pour les drones dont le poids au décollage dépasse 25 kg ou pour les drones équipés de caméras thermique, un droit de douane de 25% est prévu pour les drones plus petits. Et dans ce contexte, c'est une annonce qui a de quoi réjouir. Le président américain Ford annonce qu'il va rapatrier aux États-Unis la production de certains de ses modèles jusqu'ici assemblés en Chine. Antoine Hollard, on vous retrouve depuis Washington. Antoine, la relocalisation se fera donc d'ici 2030. Ford a pris cette décision en raison des droits de douane imposés par le président américain.
8: Oui, en fait, Ford a cédé face à la pression des droits de douane. Le groupe annonce que d'ici 2030, il va rapatrier dans ses usines du Midwest la production de plusieurs modèles qui jusqu'ici étaient assemblés en Chine. C'est le cas notamment du Lincoln Nautilus, un SUV haut de gamme, un SUV qui aujourd'hui est taxé à plus de 50% lorsqu'il arrive sur le sol américain. C'était devenu intenable pour le groupe. Alors, cette annonce est évidemment une bonne nouvelle pour Donald Trump, qui tombe à pic au moment où Donald Trump est au plus bas dans les sondages et très critiqué sur sa gestion de l'économie. Cette relocalisation vient d'une certaine façon valider sa politique des droits de douane. Lui qui n'a de cesse de dire que ces tarifs douaniers vont permettre de rapatrier aux États-Unis des emplois et des usines. Son secrétaire au commerce, Howard Lutnick, en tout cas applaudit. Il dit espérer que d'autres constructeurs vont suivre le même chemin. Il faut préciser que General Motors avait déjà fait la même chose en début d'année en relocalisant dans une usine du Kansas la production d'un SUV qui, depuis plus de 10 ans, était intégralement assemblé du côté de Shanghai.
1: Antoine Hollard depuis Washington. Et pendant ce temps-là, le Premier ministre australien demande lui à Donald Trump une exemption de droits de douane. Demande qu'il a formulée lors d'un entretien téléphonique avec le président américain. Le Premier ministre australien souhaite qu'il envisage une exemption totale ou du moins aucune augmentation. Une nouvelle route commerciale entre la Chine et l'Europe, cette fois-ci par l'Arctique. L'armateur chinois Sea Legend lance la première liaison régulière de porte-conteneurs par le Grand Nord. Une traversée deux fois plus rapide que par les routes maritimes traditionnelles, mais aussi hautement stratégique pour Pékin. Clara Bido.
9: 21 jours seulement pour relier la Chine au Royaume-Uni, le Dubai Tower doit quitter Ningbo demain, longer les côtes russes par l'Arctique et arriver à Felixstowe le 5 septembre. 21 jours contre 30 à 40 jours par les routes traditionnelles, un raccourci qui pourrait rebattre les cartes du transport maritime, explique Pierre-Antoine Donnet, rédacteur en chef du trimestriel Asia Magazine.
10: L'intérêt est double parce qu'effectivement, plus le gain de temps est élevé, plus les coûts sont moindres. Donc les économies recherchées sont à terme, si ce nouveau tracé est finalement efficace, et des gains économiques considérables.
9: Autre avantage pour Pékin, cette route évite la mer Rouge et les détroits du Moyen-Orient, particulièrement exposés aux tensions géopolitiques.
10: La Chine se prépare, si vous voulez, un plan B, et qui à terme peut se révéler très efficace, et là toujours appuyé par une coopération avec la Russie très forte.
9: Car pour l'instant, cette route dépend largement de Moscou, qui contrôle les passages et dispose des brise-glaces. Mais en s'y installant dès aujourd'hui aux côtés de la Russie, la Chine prépare surtout l'avenir, prendre une longueur d'avance si cette voie devient incontournable.
10: À partir du moment où elle va maîtriser cette nouvelle route océanique, elle en fera payer le prix lorsque des demandes seront présentées pour y faire circuler, y faire naviguer les transporteurs occidentaux.
9: Pour l'instant, impossible bien sûr de parler d'un nouveau canal de Suez. Seulement 23 porte-conteneurs ont effectué cette traversée l'année dernière. Mais avec la fonte de la banquise, Pékin veut clairement installer cette route de la soie polaire dans le commerce mondial.
1: Les marchés agricoles toujours dans l'incertitude, et ce notamment compte tenu de la situation géopolitique, en particulier la guerre entre la Russie et l'Ukraine. Pour l'instant, les marchés des cours des matières premières agricoles ne réagissent pas tant que cela. Mais la prudence est de mise pour Arthur Portier, consultant chez Argus Media, lui-même agriculteur.
3: Il faut rappeler que ces deux pays-là comptent pour 30% du commerce mondial du blé, d'un point de vue export. Donc naturellement, c'est un choc pour l'ensemble des marchés. Aujourd'hui, la dynamique est très mauvaise d'export. Et les voies alternatives qui peuvent être mises en place, notamment les voies alternatives ukrainiennes, c'est le Danube. On a longtemps parlé d'Ismaël et Reni. Or, le Danube étant sur des niveaux relativement faibles d'un point de vue profondeur, le phénomène de Bazo fait que les voies alternatives ne sont pas viables. Et donc, la dynamique, pour l'heure, est mauvaise et pourrait aussi conduire à une hausse des cours. Les marchés sont vraiment dans une incertitude extrêmement forte à l'heure actuelle. Nous avons des amplitudes de variation très importantes, mais naturellement, le marché ne prend pas pour l'heure la hauteur des événements. Et si ces derniers sont durables, puisque s'ils se poursuivent et que les blocages sont toujours d'actualité fin août, la situation s'annonce encore plus délicate.
1: Arthur Portier, consultant chez Argus Media. Face à la sécheresse, la plupart des syndicats agricoles appellent à la création de zones de stockage. La loi d'urgence agricole prévoit d'ailleurs de les faciliter. Reste que les associations de défense de l'environnement y sont souvent opposées. Le député écologiste de Charente-Maritime, Benoît Biteau, n'est lui pas opposé par principe à ces méga-bassines. Mais selon lui, il y a beaucoup d'autres choses à mettre en place avant cela, et notamment les conditions pour qu'elles soient vraiment utiles. Écoutez-le.
11: Ce que nous demandons, c'est de créer les conditions de la réussite du stockage. C'est de restaurer le grand cycle de l'eau, c'est-à-dire de revenir en arrière sur la destruction des haies, la destruction des arbres, la destruction des zones humides, de manière à ce que quand l'eau est abondante, et on ne peut pas dire qu'en 2026 l'eau n'a pas été abondante, quand l'eau est abondante, on sache l'accueillir, la retenir, qu'elle puisse s'étaler sur ces zones humides, de manière à ce qu'elle... l'eau reste suffisamment longtemps pour recharger les nappes souterraines, parce que le meilleur stockage, c'est les nappes souterraines. Et ensuite, pourquoi pas s'appuyer sur cette eau qui est retenue sur des zones.

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1: Étienne Brac, quelle est la tendance à 20 minutes de l'ouverture ?
2: CAC 40 qui est quasi stable, plus 0,1% en pré-ouverture, avant des données en ce qui concerne la consommation cet après-midi, hein, les ventes au détail. Hier soir, c'était un nouveau record pour le S&P 500. S&P 500 qui est bien parti pour aligner une troisième semaine consécutive dans le vert, avec une très belle tendance également pour le Nasdaq, hein, qui a repris quasiment 10% en ligne droite depuis la fin du mois de juillet et les résultats des GAFA. Nous en parlerons dans un instant dans le club de la bourse, mais ça continue de bouger sur le marché obligataire, avec hier les États-Unis qui ont fait une émission de dette à échéance 30 ans. Et vous avez une demande qui était en baisse par rapport à la précédente émission, et surtout un rendement qui était au-delà des 5%, 5,21 en moyenne. C'est une première depuis 2001. Et puis, dans le même temps, il faut suivre ce matin l'action JD.com qui s'est effondrée de plus de 10% à la bourse de Hong Kong après des résultats en deçà des attentes, avec quand même un élément, et c'est pour cela que le titre a fortement baissé ce matin, qui a retenu les investisseurs, c'est le chiffre d'affaires qui est en baisse au deuxième trimestre pour la première fois depuis l'introduction en bourse de la société en 2014. JD.com qui est bien sûr une plateforme de e-commerce en Chine, avec donc visiblement une consommation qui est toujours atone dans le pays, et surtout un effet de base qui était défavorable, dans le sens où il y a un an il y avait des chèques qui avaient été donnés à une partie de la population. Ce n'était pas le cas cette année au deuxième trimestre, donc forcément ça pénalisait le groupe ces dernières semaines.
1: 8h40, merci Étienne Brac, on vous retrouve dans 1 minute 30 aux manettes de Good Morning Market avec vos experts marchés pour décrypter l'actualité financière du jour. Très bonne journée, bon week-end.
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2: 8h42, c'est parti pour Good Morning Market. On vous accompagne jusqu'à 9h15. Dans un instant, le club de la bourse avec Damien Leda de Galilée Asset Management et Eric Müller de Musini & Co. pour revenir notamment sur cette émission de dette hier aux États-Unis, sur les derniers indicateurs, que ce soit les prix à la production, mais également les données d'inflation. Cet après-midi, on aura les ventes au détail. Et puis à partir de 9h05, c'est Julien Leguenou, fondateur de Taranis, qui nous accompagnera afin de revenir justement sur ce grand paradoxe. C'est-à-dire que la Chine est très en avance sur de nombreuses technologies. On a beaucoup d'introductions en bourse. La semaine prochaine, on aura notamment Unitri dans le secteur de la robotique. Et puis dans le même temps, des grands indices chinois qui ne font rien depuis le début de l'année, quasiment 0% de performance year to date. Et encore des résultats qui déçoivent ce matin, que ce soit du côté de JD.com. Et hier, c'était du côté de Tencent. Nous aborderons ce point dans une vingtaine de minutes. En attendant, il est 8h43. Et donc, c'est le club de la bourse qui sourd.
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2: Avec en plateau ce matin Damien Leda. Bonjour Damien.
5: Bonjour Étienne.
2: Merci de nous accompagner. Vous êtes directeur de la gestion de Galilée AM et à distance Eric Müller, responsable des stratégies obligataires corporate chez Musini & Co. Bonjour Eric. Merci également d'être avec nous ce matin. Je le disais en préambule, hier il y a eu une émission de dette à échéance 30 ans de la part des États-Unis. Mercredi c'était à échéance 10 ans. et on avait un ratio de couverture qui était en baisse par

0: rapport aux précédentes émissions de dette. Ça montre bien qu'on a des investisseurs qui sont prudents, que ce soit sur la politique de Donald Trump à les proches des midterms, mais aussi et surtout sur la politique de la Fed.
1: Oui, ce qu'il faut voir sur cette adjudication, c'est que elle se passe en plein milieu de l'été, donc il y a un peu moins d'activité et de liquidité à ce moment-là de l'année, mais elle se produit avec un niveau de taux à 5,21 qui a été quand même l'un des plus élevés des dernières années. Et c'est un niveau de 30 ans qui est intéressant pour les investisseurs institutionnels aux États-Unis. Je pense par exemple aux compagnies d'assurance ou aux fonds de pension. Les compagnies d'assurance aux États-Unis ont un ratio de funding qui est très important, aux alentours de 109-110. Ça veut dire que leurs actifs représentent à peu près 110% de leurs passifs, donc elles sont très bien positionnées. Ce que l'on a vu dans les données qui ont été publiées récemment pour 2025, c'est que leur portefeuille reste 52-53% en obligataires et le reste en actions et un peu en cash. Clairement, le portefeuille actions a bien performé. On n'a pas encore vu de gros rebalancement vers la partie obligataire pour ces compagnies d'assurance. Ce qu'elles devraient faire, parce que compte tenu de leur ratio de couverture actif-passif, elles devraient commencer à dérisquer les portefeuilles et prendre un peu plus d'obligataires. Bon, cela dit, cette adjudication s'est produite dans un environnement de chiffres d'inflation qui étaient publiés, qui étaient plutôt meilleurs que prévus. Alors tout n'est pas parfait, on en discutera peut-être, mais en tout cas, depuis deux jours, les chiffres d'inflation ont été plutôt plus bas qu'attendu. Et donc ça a permis de stabiliser le marché obligataire américain pour cette adjudication. Et aussi dans un mouvement de pontification de la courbe qui s'est beaucoup opéré par la partie courte, hein, par les taux à deux ans. Mais le 10-30 ans aussi s'est bien pontifié et ça laisse à ce moment-là des niveaux qui sont quand même, à mon avis, attractifs dans l'absolu, même si le risque sur les taux longs structurels, ce risque est toujours présent aujourd'hui.
0: Oui, ce ratio de couverture s'explique aussi parce que beaucoup d'investisseurs, dont vous sûrement, Eric Müller, préférez la partie courte, hein, c'est-à-dire aujourd'hui s'engager sur des dettes à échéance 10 ans ou 30 ans, ce n'est pas forcément le plus judicieux dans le contexte et il y a beaucoup plus d'appétit sur des échéances, c'est-à-dire à 12 mois ou à 18 mois ou encore 2 ans ou 3 ans. Quand vous regardez aujourd'hui, Damien Leda, le comportement du marché vis-à-vis de cette inflation, comment vous le trouvez, ce comportement? Parce que c'est vrai que le marché a soufflé un petit peu en se disant « Ouf, il y a une petite décélération de l'inflation ». Bon, néanmoins, l'inflation aux États-Unis, elle est toujours au-delà des 3%. Ça fait plus de 5 ans que l'objectif de 2% est très largement dépassé. Et pour l'instant, eh bien, il y a toujours des inquiétudes sur la façon dans laquelle, aujourd'hui, Kevin Warge va pouvoir redresser la situation.
2: Exactement. Et puis, les marchés actions, pour le coup, réagissent de manière un petit peu déconcertante à ces hausses de taux longs, notamment, puisqu'on a eu des taux longs qui ont avoisiné les 4,70. Ils pourraient se diriger en direction des 5%, et ce serait sans doute, selon nous, un niveau sur lequel les marchés actions commenceraient à stresser un petit peu. Donc, là, les derniers chiffres de l'inflation étaient plutôt en modérée décélération. C'est de bon augure pour mettre un peu moins de pression sur la Fed, d'une part à Jackson Hole lors du symposium fin août, mais également sur la réunion de mi-septembre. Les probabilités de hausse de taux ont largement reflué après le chiffre. On doit être aux alentours de 40% désormais. Donc, c'est plutôt de bon augure pour la bonne tenue du marché action. Mais il faut se rappeler aussi que en 2022, les taux longs américains, le 10 ans, a touché les 5%. Le S&P 500 traitait à 16-17 fois les profits à ce moment-là. On a eu une compression des multiples de valorisation qui aujourd'hui ne se voit pas encore. Alors, les multiples ont décéléré depuis le début de l'année, hein, puisqu'on était aux alentours de 23 fois les profits en début d'année sur le S&P 500. Aujourd'hui, on est à 20 fois. Grâce à la formidable hausse des bénéfices par action, on attend plus de 20% de croissance cette année. Mais à un moment donné, peut-être que le marché va sortir un petit peu de cette complaisance vis-à-vis des taux. Et si on continue à monter encore davantage sur les taux longs, on pourra avoir une consolidation du marché action en raison de la hausse des primes de risque.
0: Le 10 ans américain qui est ce matin à 4,65 quand le 10 ans français est toujours à la porte des 4%, 3,97. Donc c'est vrai que, Eric Müller, cette remontée des taux longs n'est pas propre aux États-Unis ou même à la France. C'est-à-dire que c'est une tendance générale.
1: Exactement. Il faut souligner ça, Étienne, parce que les taux longs montent globalement. On le sait au Japon depuis un certain temps. On l'a vu, ça a démarré très fortement avec le 30 ans japonais. Mais les taux américains, les taux européens, pas seulement en France, en Allemagne et dans les périphéries. Et ce qui est important dans cette hausse des taux, c'est qu'elle n'est pas justifiée aujourd'hui par une forte progression des anticipations d'inflation à long terme. Ça, ces anticipations sont relativement bien ancrées malgré la volatilité des prix du pétrole et en particulier grâce à la façon dont les marchés réagissent à la fonction de réaction des banques centrales. On a vu la BCE très clairement très active sur ce plan-là. Donc, ce qui monte, ce sont les taux réels. Et c'est là où je rejoins l'avis de mon camarade de plateau, c'est que la hausse des taux réels, pour le marché des actions, à un moment donné, ça va mordre. Pour l'instant, ça mordille un peu, mais ça peut mordre davantage. Si on a une progression supplémentaire, c'est le signal que les taux courts vont continuer à progresser et que les banques centrales ne pourront plus être complaisantes par rapport à un risque d'inflation qui peut émerger à court terme. Là encore, les anticipations à long terme sont basées, mais aussi qu'il y a un rebond cyclique de l'économie et on le voit dans les enquêtes de type PMI, on le voit dans les enquêtes de type ISM aux États-Unis ou les Fed régionales. On voit qu'au deuxième et troisième trimestre, il y a un rebond d'activité manufacturière. Pour les États-Unis, le cycle IA est très important dans ce rebond. Mais on voit aussi qu'en Europe, on a des enquêtes qui sont mieux orientées et que le déficit, la politique fiscale européenne agrégée, aujourd'hui, n'est pas restrictive. En Allemagne, c'est volontaire. Et pour les autres pays, on voit que le compas fiscal a tendance à être un peu perdu à l'heure actuelle. Et ça fait monter les taux longs réels. Et ça, c'est
0: pour essayer de bien comprendre, Eric Müller, en fait, il ne faudrait pas que la situation macroéconomique soit trop bonne. C'est ça un petit peu le message que vous êtes en train de nous faire passer.
1: Non, elle est bonne. Le message que je veux faire passer, c'est que la partie micro, elle, est très favorable. C'est-à-dire, on regarde le résultat des entreprises, plus de 39% de progression annualisée aux États-Unis, à peu près 14% hors énergie pour la partie européenne. On regarde les spreads de crédit, ils sont très comprimés. Donc, il y a clairement une très bonne santé de la partie privée. En revanche, pour ce qui est d'aide publique, on a un vrai sujet parce que le compas fiscal est un peu perdu.
0: Combat fiscal, ça va revenir bien sûr en France.
1: Pas le compas.
0: Ah, le compas. À l'approche, bien sûr, des midterms aux États-Unis. Et puis en France, bien sûr, l'élection présidentielle dans quelques mois maintenant. En tout cas, vous l'avez souligné, Eric Müller, les résultats d'entreprise sont largement au-delà des attentes en Europe, mais aussi aux États-Unis. Pour l'instant, Damien Leda, 90% des sociétés du S&P 500 ont dévoilé leurs résultats, avec bien sûr les GAFAM qui ont largement tiré la croissance de ces profits. FactSet, là, au dernier comptage, on est quand même à 50% ou presque de croissance des profits au deuxième trimestre par rapport à l'année dernière. C'est juste spectaculaire.
2: Effectivement, c'est assez spectaculaire. Habituellement, sur une année calendaire, on attend plutôt 10, 12, 13% de croissance des profits, ce qui est un très beau rythme. Cette année, on devrait être bien au-delà. Et comme vous l'avez très justement dit, grâce aux semi-conducteurs et à la tech. Si on exclut la tech, le rythme de croissance est un petit peu plus faible, mais il reste tout à fait convenable. Ce qui est plus compliqué aujourd'hui à gérer pour les gérants de portefeuille, c'est que les marchés ont bien progressé un petit peu partout. On a des performances très satisfaisantes dans les pays développés, mais également dans les pays émergents, là aussi tirés par la technologie. Et les valorisations sont globalement à leur prix. Alors, on ne voit pas de survalorisation criante si on prend les grands blocs régionaux, mis à part le Japon qui a encore 15% de prime de valorisation par rapport à ses moyennes historiques de long terme. Mais en tout cas, voilà, tous les marchés sont plutôt bien valorisés aujourd'hui. On ne voit pas de décote criante. Donc, que faire dans ce contexte-là? Nous, on préconise de rester investi, de continuer à profiter de cette tendance. Le momentum des révisions haussières sur les bénéfices est très positif, il continue sur le mois écoulé grâce aux résultats semestriels. Et alors voilà, on peut avoir des accès de volatilité. Si l'été cette année est plutôt calme, mis à part sur les semi-conducteurs en juin et juillet, la volatilité est très basse, le VIX est à 14-15. Voilà, pour l'instant, il faut rester investi, profiter de ce momentum, et on pourrait avoir encore une progression peut-être de 5-7% sur le deuxième semestre.
0: Mais comment se protéger contre demain un basculement de marché, un retour de la volatilité. Parce que c'est vrai que ce VIX, ce matin, là, à 14,6, on est quand même sur des niveaux très très bas.
2: Oui, alors il y a plusieurs façons de faire. Soit en allouant son portefeuille également vers des secteurs ou des thématiques qui sont plus défensives, avec des bêtas plus faibles, une sensibilité au marché plus faible. Le VIX est à 14,15. On parle aussi peut-être du VVIX, qui est la volatilité de la volatilité, qui est souvent regardée par les investisseurs institutionnels et qui évolue dans des bornes entre 80 et 160. Quand on est au-delà de 130, c'est souvent des pics de stress et des bons signaux d'achat. Aujourd'hui, on est à 88, donc on est très bas, on est plutôt sur des niveaux de calme plat, voire de complaisance, ce qui signifie aussi que le prix des options pour se couvrir sur la volatilité est faible, donc on peut peut-être acheter des protections à moindre coût aujourd'hui.
0: Du côté de Muzinich & Co, comment vous regardez le marché en ce moment, Eric Müller? Est-ce que vous diriez que le marché est complaisant?
1: Pas sur la partie micro, là encore. Quand on regarde les spreads de crédit qui sont très serrés, ils sont très serrés depuis assez longtemps. Et on ne voit pas aujourd'hui quelle est la dynamique qui les ferait s'écarter énormément. L'inquiétude, c'est plus sur la partie gouvernementale et donc sur la partie longue, parce que, comme je le dis, le compas fiscal étant perdu, on risque d'avoir une volatilité sur les taux longs. Donc nous, ce que nous faisons, c'est que nous privilégions la partie corporate à la partie gouvernementale dans notre allocation obligataire, et nous aimons la partie intermédiaire entre 3 et 5 ans, qui est moins sensible à l'évolution des taux d'intérêt et qui nous permet d'augmenter notre position crédit en prenant, par exemple, des obligations au rendement, où on peut obtenir des rendements de 5,5, 5,7, parfois 6% sur certaines signatures qui restent de qualité. On va pas dans la partie qui est très fragile, avec des bilans qui sont un peu fragiles, avec des cash flows qui sont incertains. On reste avec des entreprises où on a une visibilité de cash flow qui est correcte, mais parfois ils ont une signature crédit qui est un peu plus basse que les autres, mais ça offre un bon rendement. Et comme la partie cyclique se porte bien, eh bien à ce moment-là, on est relativement rassuré sur cette partie corporate crédit. Mais on préfère la partie intermédiaire de la courbe pour se protéger de la partie longue.
0: Damien Leda, vous aimez bien les thématiques chez Galilée Asset Management, hein, vous construisez des allocations par rapport à ça, on a eu l'occasion d'en parler dernièrement. Est-ce que là, à la suite des derniers résultats d'entreprise, vous avez revu un petit peu ces thématiques en termes de pondération?
2: Oui, alors ça a plutôt conforté nos choix précédents, nos choix du premier semestre. Si on regarde le panorama des thématiques, on en regarde 25 au total. On en a 11 qui ont surperformé à ce stade de l'année le MSCI World. Donc on a une performance qui est plutôt bien distribuée et qui s'est un petit peu déconcentrée plutôt de ce qui était le cas précédemment, qui était concentré sur certaines thématiques très précises. Maintenant, nous, ce qui est bien représenté dans nos portefeuilles multithématiques, c'est toujours la cybersécurité sur laquelle on est revenu cette année. Après 2 ans de sous-performance, et on pense qu'il y a encore du potentiel. C'est étroitement lié à l'intelligence artificielle, puisque l'IA va engendrer des attaques beaucoup plus sophistiquées, élargir le périmètre des attaques aussi. Et donc, des sociétés comme Palo Alto, comme Fortinet, par exemple, ont publié des résultats satisfaisants. Il y a des progressions boursières assez impressionnantes. Donc, on reste positif sur cette thématique-là. La deuxième, c'est l'exploration spatiale qui a été mise en lumière par l'IPO de SpaceX. Alors, une IPO qui a été assez mouvementée, hein, des débuts très prometteurs et puis ensuite une forte correction. On s'y attendait un petit peu.
0: Mais on est revenu à la case départ, là.
2: On est revenu à la case départ. Semaine. On est même descendu sous la case départ à un moment donné.
0: Largement.
2: Voilà, c'est un titre qui a remis en lumière aussi cette thématique-là, mais qui reste assez diversifié parce que c'est pas uniquement de la tech ou des pure players. On a aussi de l'aéronautique et de la défense, et nos champions français que sont Airbus, Safran et Thales, qui ont publiés pour le coup des semestriels de très bonne qualité, sont également présents dans cette thématique.
0: Merci à tous les deux de nous avoir accompagnés ce matin pour nous partager un petit peu vos convictions et nous éclairer cet été dans un marché qui n'est pas si calme que cela. C'est vrai que les indices sont sur des plus hauts, mais quand vous regardez, il se passe quand même plein de choses, notamment sur ce marché obligataire que nous a décrypté Eric Müller, Muzinich & Co. et donc en plateau, Damien Leda, directeur de la gestion de Galilée Asset Management. 8h58, très courte pause, on se retrouve dans un instant, et sera 9h, l'ouverture des marchés européens, et puis ensuite focus sur la tech chinoise qui continue de souffrir. Dernier exemple en date, JD.com, moins 10% ce matin après les résultats. Hier, c'était Tencent. Julien Leguenouk de Taranis nous expliquera un petit peu ce paradoxe de la tech chinoise qui, c'est vrai, multiplie les annonces, est en avance sur bon nombre de secteurs et puis dans le même temps ne performe pas en bourse. Quand vous regardez les grands indices chinois depuis le début de l'année, ils sont stables, alors que les indices européens et américains sont sur des plus hauts historiques. Éclairage dans un instant, à tout de suite.
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7: Bonjour, l'épisode caniculaire se poursuit sur l'ensemble de la France, mais il y a quand même quatre bonnes nouvelles. La fin de la vigilance orange canicule pour quatre départements. En effet, il s'agit du Finistère, des Côtes d'Armor, de la Manche et du Calvados, avec d'ailleurs sur cette zone parfois un petit peu de nuages. Ce matin, on retrouve également beaucoup de grisailles en début de journée vers le Pays Basque ou encore autour de la Méditerranée ponctuellement, là cette fois sur le pourtour méditerranéen, côté Golfe du Lion. Quelques averses de pluie possibles sur les régions centrales. Et attention, dans l'après-midi, un peu plus d'instabilité en comparaison des derniers jours. Une zone ici, tout d'abord, entre la région du Mans et le Limousin, puis une autre zone assez active en direction des Alpes, avec des orages assez soutenus, qui pourraient d'ailleurs déborder en fin d'après-midi, début de soirée, jusque sur le littoral méditerranéen, par exemple les Alpes-Maritimes. Attention, on peut avoir de fortes rafales de vent, évidemment, de la pluie et un risque de foudroiement. Quelques orages également probables vers le sud du massif central, les Pyrénées et la montagne de Corse. Les températures de la nuit éprouvantes, hein. Entre 15 et 27 degrés, il a fait très chaud près de la Méditerranée, c'était plus frais dans la région de Reims ou alors sur les bords de Manche, notamment vers Brest et Cherbourg. Cet après-midi, des pointes à 40 entre Bourges, Orléans, Clermont-Ferrand et une nouvelle fois la région de Montélimar.
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0: 9h01, c'est parti, c'est l'ouverture des marchés en Europe et le CAC 40 est stable ce matin à l'ouverture, toujours proche d'un record historique, 8654 points, stable également l'Eurostock 50, allez, 0,1% de progression dans les premières minutes de cotation, 6551 points. Il faut dire que la séance était positive hier soir du côté de Wall Street, les trois indices américains ont clôturé dans le vert avec un nouveau record notamment pour le S&P 500 qui a gagné 0,6% au fixing. S&P 500, mine de rien, qui se rapproche des 8000 points. Doucement, mais on était à 7798 points hier soir à la clôture. Plus 0,1% pour le Dow Jones quand le Nasdaq a gagné 0,8%. Du côté des valeurs, ce matin, Dassault Systèmes, Capgemini et Thales sont les trois plus fortes hausses à l'ouverture. À l'inverse, STM, Arcelor et Schneider ferment la marche. Du côté des valeurs à suivre ce matin, Valneva, qui était en forte baisse après la publication de ses résultats. Et bien là, ce matin, c'est un rebond significatif. Plus 13% à l'ouverture à 2,80 €. À l'inverse, Medin perd un peu plus de 6% à 23 €. Le 10 ans français est toujours à la porte des 4% à 3,97. En ce qui concerne le pétrole, le baril de Brent est toujours à la porte des 90 $, 87 $ le baril de pétrole qu'il faut suivre de près. Alors certes, le baril s'est un petit peu détendu avec les prévisions de l'OPEP en milieu de semaine, mais on a quand même eu des propos assez forts hier de la part notamment de Scott Bessent, le ministre un petit peu de l'économie, le secrétaire américain au Trésor, qui a menacé hier l'Iran d'une façon assez forte en estimant eh bien, que l'Iran pourrait se retrouver isolé comme le monde ne l'a jamais vu. Il donnera un peu plus de détails la semaine prochaine, dit-il. Propos qu'il a tenu lors d'une émission américaine cette nuit. Néanmoins, donc, le baril de pétrole se tasse toujours sous les 90 $, 87 $ pour le Brent, 82 $ pour le WTI. Dans un instant, nous serons avec Julien Leguenou qui nous accompagne depuis Taranis, maison suisse qui suit notamment tout tout ce qui se passe sur le segment technologique et nous reviendrons donc sur les dernières publications en Chine, que ce soit JD.com ou encore Tencent, deux publications qui ont été vendues. Il faut dire qu'elles étaient largement inférieures aux attentes. Tencent a même enregistré le premier recul de son chiffre d'affaires depuis son introduction en bourse, c'était en 2014. Comment expliquer ce grand paradoxe? La Chine qui est en avance sur de nombreux domaines mais qui n'arrive pas à performer en bourse. Élément de réponse dans un instant, à tout de suite.
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0: 9h05 et donc le CAC 40 qui est parfaitement stable ce matin, l'ouverture idem pour l'Eurostock 50 ou encore pour les trois indices américains sur les futurs avant donc cet après-midi les ventes au détail à 14h30. En attendant, c'est en portefeuille qui s'ouvre avec un focus sur la tech chinoise. Et Julien Leguenou qui nous accompagne en direct depuis Taranis. Bonjour Julien Leguenou, vous êtes fondateur de Taranis, maison de gestion, qui suit de près donc tout ce qui se passe sur la tech. Et oui, je souhaitais faire avec vous un focus sur les actions chinoises, dans le sens où on a eu des publications, que ce soit ce matin, Tencent, moins 10% à Hong Kong, ou encore du côté hier de JD.com. Comment expliquer que, en fait, on ait des déceptions, malheureusement, qui ne sont pas nouvelles sur ces sociétés?
13: Oui, bonjour Étienne. Effectivement, beaucoup de déceptions en Chine. On est sur un paradigme, donc tout ce qui est digital souffre et le cloud ne prend pas le relais, notamment pour Tencent en Chine.
0: Quand on regarde ce matin, par exemple, JD.com, certes, on est sur du e-commerce, on a un chiffre d'affaires qui est en baisse, un groupe qui explique que la consommation chinoise est à tonne, ok. Mais quand on regarde d'autres acteurs tels que Alibaba, on est quand même positionné sur le cloud. On a des acteurs qui, aujourd'hui, arrivent à réduire leur dépendance par rapport à la technologie américaine, qui fabriquent leurs puces. On en parlait en milieu de semaine, Alibaba est aujourd'hui capable de créer un data center pour l'IA en l'espace de 3 mois. Bon, bref, on a plein d'annonces, plein de progrès significatifs et ça n'attire pas les investisseurs. On voit quand même des titres qui perdent 20-25% depuis le début de l'année. Et deux, la performance opérationnelle n'est pas au rendez-vous.
13: Oui, la performance opérationnelle n'est pas au rendez-vous. C'est vraiment le point clé. Par exemple, JD.com, on a eu un ralentissement sur le e-commerce. Pour la première fois, ils ont fait un trimestre négatif. Il y a eu également sur Tencent un ralentissement. C'est surtout les capex qui ont été supérieurs avec une profitabilité qui est mauvaise. Et ça touche un petit peu tous les secteurs chinois, du e-commerce en passant par le cloud ou même tout ce qui est digital pour Tencent. La profitabilité n'est pas au rendez-vous. D'une part, du fait d'une concurrence très féroce. D'autre part, parce que si vous voyez la comparaison avec les sociétés américaines, ce qui drive véritablement les hyperscalers, donc les Microsoft Azure, les Amazon, avec Amazon Web Services et Google, c'est le cloud. Et c'est vrai que ce qui n'est pas cloud, ça souffre aux États-Unis, c'est vraiment le cloud qui prend le dessus. Et en Chine, le cloud est un petit peu différent. Il est plus infrastructure, il est plus hardware, il est moins margé. Les différences de marge entre le géant du cloud qui est Alibaba et Amazon, qui est le leader donc américain, c'est de 1 à 5. C'est 10% de marge pour Alibaba contre 35-40 pour Amazon. Et donc, il n'y a pas la profitabilité en Chine, parce qu'il y a une concurrence féroce, plus d'acteurs et une structure de marché un peu différente avec des services à moins haute valeur ajoutée. Et c'est ce qui fait que aujourd'hui, les boîtes chinoises, il y a des capex, mais il n'y a pas la profitabilité. Alors qu'aux États-Unis, il y a certes des capex dont on a déjà parlé, qui sont absolument gargantuesques, mais au moins, il y a les marges. Vous allez me dire, pas les cash flows, on en a parlé la semaine dernière, mais au moins, il y a les marges. En Chine, il n'y a pas les marges et il y a les capex.
0: Est-ce qu'au final, ce n'est pas aussi une histoire de communication? C'est vrai que les Américains sont très forts pour vendre du rêve, parce que bon, on peut citer quand même plein de sociétés, Julien Legonouk, qui aujourd'hui ont des cash flows faibles, des marges faibles et qui se payent plusieurs dizaines de fois, voire même parfois centaines de fois le PE. C'est vrai que là-dessus, on peut trouver aussi des exemples de sociétés américaines qui valent très cher et qui pour l'instant n'arrivent pas à avoir une profitabilité.
13: Oui, il y a évidemment des sociétés de ce type. Hein. On pense à Anthropique qui va venir en bourse. On verra un petit peu quelle sera la valorisation. Ça va être un point chaud. Ceci dit, je note qu'il y a également d'autres sociétés chinoises qui prennent peut-être le relais. Il y a peut-être une nouvelle génération qui est en train d'arriver. Il y a Atlas Knowledge qui s'appelle maintenant ZAI. Il y a Minimax, même si ça a souffert ce dernier mois. Il y a une nouvelle génération qui arrive en Chine et peut-être qu'effectivement les investisseurs, que ce soit institutionnels ou le Main Street chinois, qui se positionnent sur ces nouveaux acteurs, que ce soit sur la robotique, les voitures autonomes ou autres, où il y a un nombre absolument incroyable de nouveaux titres qui se cotent depuis quelques mois.
0: Oui, parce qu'en fait, ce qui pénalise aujourd'hui les indices chinois, ce sont ces grandes sociétés, hein, typiquement les Baidu, les Alibaba, les Tencent. Hein, quand on regarde Alibaba, ça perd 20% depuis le début de l'année. Forcément, comme c'est l'une des premières lignes, ça pénalise la bourse de Shanghai, par exemple. Mais si on regarde le Star Market, hein, c'est un petit peu le Nasdaq chinois, là, on a des performances qui sont juste extraordinaires. Idem pour l'indice Chinext, hein, où on est sur une performance de mémoire de plus de 50% depuis le début de l'année. Vous parlez de petites pépites, c'est vrai que la semaine prochaine, il y aura quand même l'introduction en bourse à suivre de Unitree, hein, cette société qui est spécialisée dans les robots. Aujourd'hui, comment chez vous, chez Taranis, on se positionne sur cette tech chinoise dans un objectif de diversification?
13: Alors, on essaye, nous, toujours d'être un peu au cœur de l'innovation, donc vraiment les technologies qui apportent vraiment quelque chose en matière innovante. Et c'est vrai que la robotique chinoise est particulièrement intéressante parce qu'ils ont des capacités de production énormes et l'industrie chinoise a vraiment fait ses preuves pour être capable de produire à très très grande échelle des nouveaux produits. Et y a des sociétés comme UpTech qui sont intéressantes ou ZAI que j'ai noté un peu plus tôt, dont je vous ai parlé un petit peu plus tôt. Tous ces modèles open source qui s'appuient d'ailleurs sur l'infrastructure des boîtes cloud semblent intéressantes. Donc, on suit quand même énormément de titres en Chine et c'est vrai que le nombre d'IPO est vraiment énorme.
0: Qu'est-ce qui pourrait faire que demain, ça y est, ça redémarre? Quels sont les catalyseurs que vous allez continuer de suivre, Julien Legonneau, que ce soit notamment sur les géants chinois? Parce que c'est vrai que c'est important, hein, ce vivier qui s'élargit du côté de la Chine, mais à la fin, il faudra quand même que ces géants que nous avons cités précédemment arrivent à redémarrer.
13: Ils sont en train de se positionner vraiment pour l'infrastructure de demain. Ils ont annoncé des capex énormes. On considère que Alibaba, c'est Amazon avec 2 ans ou 3 ans de retard. Aujourd'hui, le cloud est tout petit dans le GDP chinois. Ils n'ont pas encore atteint l'échelle critique. Donc, contrairement aux Américains, je pense qu'il faudra peut-être un peu digérer tous ces énormes investissements. En plus, il y a un nouveau cycle d'investissement qui arrive. Donc, ils sont déjà en train de rattraper le cycle précédent de cloud. Maintenant, ils veulent arriver sur l'AI. Il faudra à un moment donné que ça paye. On va voir. Je pense qu'on va rester un petit peu sur le côté, sur ces grands acteurs. En plus de ça, il y a le gouvernement chinois qui annonce des grands plans. Il y a ce plan qui s'appelle Données à l'Est, capacité de calcul à l'Ouest, où il y a un grand plan pour subsidize, pour des aides gouvernementales pour financer encore de nouvelles infrastructures. Donc, on va attendre un petit peu, peut-être la fin d'année, voir où on en est sur ces grands acteurs chinois. On préfère aller se spécialiser sur des plus petits.
0: Merci beaucoup Julien Leguenouc de nous avoir accompagné ce matin afin de faire un focus sur la tech chinoise. Je rappelle que vous êtes fondateur de Tarani. C'est la fin de Good Morning Market. Séance à suivre bien sûr ce soir avec Oetker Sulek dans BFM Bourse à partir de 17h30. En attendant, le CAC 40 est parfaitement stable, idem pour l'Eurostoxx 50 et les futurs américains. À noter Valneva qui prend désormais un peu plus de 16%. Et pour cause, vous avez le régulateur européen qui va évaluer sa demande d'autorisation en ce qui concerne son vaccin contre la maladie de Lyme, et ce titre qui était en baisse ces dernières heures après la publication de résultats inférieurs aux attentes rebondit donc très largement de plus de 16% à 2,86 €. Un titre bien sûr qui sera décrypté ce soir dans BFM Bourse. Très bonne journée, à lundi 8h40, Good Morning Market.
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16: Bonjour à tous, bienvenue dans la semaine de Culturia. Comme chaque week-end, on vous fait un petit résumé du meilleur de l'actualité intelligence artificielle de ces derniers jours. Et on va commencer par les projets ambitieux d'Apple. Ils ont pris un petit peu de retard à l'allumage, comme on dit, dans le domaine de l'intelligence artificielle, mais ils comptent bien se rattraper avec une ribambelle de nouveaux produits qui risquent de vous étonner.
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17: Anthony Morel, selon la presse américaine, le groupe Apple aurait dans les tuyaux au moins 3 nouveaux produits bourrés d'IA.
16: Oui, c'est ça. Les fans d'Apple vont être contents. Ils vont avoir plein de choses à se mettre sous la dent dans les mois qui viennent. Et effectivement, 3 nouveaux types de produits qui devraient arriver à commencer par l'an prochain. Alors, à commencer l'an prochain. Et le premier de ces produits, ce serait des lunettes. Alors, les lunettes, on connaît, hein, Meta Ray-Ban, le succès, et c'est un peu la stratégie d'Apple. En général, ils observent ce qui se fait sur le marché, ils disent « Ah, ça c'est pas mal, on va essayer de faire la même chose, mais en mieux ». Et c'est un peu l'idée donc de lunettes avec une IA embarquée, des caméras haute définition qui analysent mon environnement, qui peuvent répondre aux questions que je leur pose, etc. etc. Donc ça devrait arriver à partir de l'an prochain, avec une deuxième version qui serait plus sophistiquée, avec carrément des petits écrans embarqués et de la réalité augmentée, qui donnerait d'autres types de fonctionnalités. Donc ça, a priori, selon la presse américaine, c'est acté, Apple est vraiment en train de travailler sur le sujet. Le deuxième type d'objet, alors c'est les AirPods. Les AirPods, on connaît, mais des AirPods augmentés avec de l'IA et notamment des petites caméras embarquées qui permettraient de leur donner des super pouvoirs. Alors, on peut spéculer un petit peu sur à quoi ça servirait, mais on peut imaginer, je suis devant un panneau dans une langue étrangère, je vais avoir la traduction murmurée à l'oreille, on va avoir une analyse de la posture quand je suis en train de faire du sport. Enfin, on peut imaginer plein de choses à partir de ça. Et alors, le produit le plus intriguant sur lequel travaillerait Apple, eh bien, c'est un pendentif connecté avec de l'intelligence artificielle à l'intérieur, alors qu'il pourrait prendre la forme soit d'un collier ou soit d'un pins, avec là encore une caméra et un micro, mais qui tournerait en permanence, qui analyserait tout ce qui se passe autour de moi et qui pourrait alors soit répondre à mes questions. Donc voilà, j'ai perdu mes clés, où est-ce qu'elles sont?
17: Il vous remonte le moment où vous aviez posé vos clés.
16: C'est l'avantage d'avoir une caméra qui tourne en permanence, où ça pourrait être analyser et j'allais dire enregistrer tout ce qui se passe, tous les éléments marquants de ma vie, les personnes que je rencontre. Pour avoir des preuves ou pour avoir un journal de ma vie, pourquoi pas.
17: Tu m'as dit ça hier, regarde, réécoute.
16: C'est vraiment ça, exactement. C'est le narcissisme numérique poussé à son paroxysme. Alors, ce qui me semble étonnant, parce que l'ADN d'Apple, c'est quand même plus le côté respect de la vie privée. Ils jouent beaucoup, c'est un peu l'un de leurs arguments commerciaux. Là, on est quand même un peu aux antipodes de tout ça. Donc, on va voir ce que ça donne.
17: Mais ils veulent remplacer l'iPhone parce que c'est quand même le nerf de la guerre. Hein.
16: C'est un peu leur vache à lait. Donc, je pense pas qu'ils aient vocation à remplacer l'iPhone, en tout cas pas à court et moyen terme. On sait que Meta, par exemple, la stratégie avec les lunettes, c'est de de dire, Mark Zuckerberg le dit souvent, que à terme ça remplacera les smartphones. Je pense que Tim Cook est pas trop dans cette logique-là. C'est plutôt de dire on va avoir l'iPhone qui est le cerveau de l'intelligence artificielle embarquée, et puis tous les accessoires, tous les wearables dont je viens de vous parler, ce serait les sens, ce serait les yeux, les oreilles, et ça donnerait des fonctionnalités augmentées. Alors après, il faudrait voir l'exécution à la fois sur la partie hardware. Alors c'est la force d'Apple en général, sur le design ils sont très très forts, mais typiquement le petit pins, le petit badge dont je parlais, il y a déjà eu des expérimentations.
17: Ça marchait pas très bien.
16: Bah non, le human pin, on en a parlé, ça avait quand même été un flop. Et puis après, il y a sur la partie logicielle ou la partie intelligence artificielle à proprement parler, où Apple a plutôt un coup de retard aujourd'hui. Ils ont fait appel à Google pour intégrer Gemini dans la prochaine version de Siri, Siri qui devrait irriguer un petit peu tout cet écosystème. Donc là aussi, il va falloir qu'ils fassent leur preuve.
17: Objectif quand même, arrêter de lâcher du terrain face à OpenAI.
16: Oui, absolument. Alors Meta, on le sait, ils cartonnent déjà avec leurs lunettes, donc il s'agit de ne pas leur laisser un pouce de terrain, mais il y a aussi effectivement la maison mère de ChatGPT. Je vous rappelle que OpenAI, ils ont quand même débauché Jony Ive. Jony Ive, vous savez, c'est l'ancien bras droit de Steve Jobs, le patron du design d'Apple à l'époque. Ils ont quand même racheté son studio de design 6,5 milliards de dollars. Et ils lui ont demandé, Sam Altman lui a demandé, de concevoir une nouvelle génération d'objets connectés qui intégrerait de l'intelligence artificielle. Donc on sait qu'il travaille sur une vingtaine de nouveaux objets. Alors il y en aura plein. On ne sait pas exactement quelle forme ils prendront. Mais l'idée, c'est de sortir du smartphone, d'aller vers des objets qui seront potentiellement moins addictifs. Ce qui est marrant, Jony Ive va quand même participer à créer d'une certaine manière l'addiction. Maintenant, il va essayer de lutter contre. Mais du côté d'Apple, évidemment, il s'agit de ne pas laisser un pouce de terrain à ses grands concurrents et donc d'être très présent à travers tous ces wearables qui devraient commencer à inonder le marché à partir de l'an prochain.
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16: Cette semaine, on a aussi parlé voitures autonomes. Elles se multiplient sur les routes américaines, mais vous allez voir que même dans ces petits bijoux de technologie où les conducteurs sont absents, l'humain n'est jamais très loin.
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17: Anthony Morel, aux États-Unis, la voiture autonome, ça fait partie du paysage. Nous, en Europe, pas encore. Mais la question derrière, c'est est-ce qu'elle est vraiment autonome? Certaines nécessitent quand même l'intervention d'opérateurs humains et parfois basés à des kilomètres.
16: Oui, on va mettre un petit coup de canif dans le mythe de la voiture 100% autonome. Parce que oui, elles sont de plus en plus sophistiquées, bardées de capteurs, d'intelligence artificielle. Mais malgré tout ça, la réalité, eh bien, c'est que leur bon fonctionnement nécessite des centaines de petites mains qui sont bien humaines. Et c'est ce qui a dû admettre le patron, l'un des patrons plutôt de Waymo. Waymo, vous savez, c'est les voitures autonomes de Google. Et il était auditionné, le responsable sécurité de Waymo, par le Sénat américain sur le fonctionnement de ces voitures qui, comme vous le disiez, circulent aujourd'hui librement dans un certain nombre de villes américaines. Donc voilà comment elles fonctionnent, ces voitures, etc. Et il a expliqué que ces robotaxis nécessitaient l'intervention de téléopérateurs qui sont basés aux Philippines. C'est-à-dire que, c'est pas dans la grande majorité des cas, les voitures conduisent quand même toutes seules, mais quand il y a un cas limite, que la voiture est un peu bloquée, piégée, qu'elle sait pas quoi faire. Je vous donne un exemple, c'est, il y a un feu rouge, mais il y a un policier qui dit tu peux passer, qui fait la circulation. Donc là, la voiture, elle sait pas à qui il faut obéir, est-ce que c'est au feu ou est-ce que c'est au policier. Eh bien, à ce moment-là, la voiture s'arrête, elle va donner la possibilité à l'opérateur à des milliers de kilomètres de voir ce qui se passe par les yeux de la voiture, et c'est l'opérateur qui va non pas prendre le volant, mais qui va donner une indication, qui va dire, bah non, le policier t'indique que tu peux avancer, donc tu peux avancer. Ce qui pose évidemment question, c'est-à-dire que, ok, ces voitures, elles sont de plus en plus sophistiquées, mais dans les cas limites, bah, ma sécurité en tant que passager, elle dépend d'un Philippin qui est payé quelques dollars de l'heure, et dont on savait même pas qu'il existait, quoi.
17: Donc à la fin, pas si autonome que ça.
16: Bah, c'est ça. Alors, on n'est pas non plus, et je mets un petit bémol, ça reste des voitures autonomes, on n'est pas dans le cas du Turc mécanique. Est-ce que vous connaissez cette histoire du
17: non.
16: Turc mécanique? Ah, bah c'est une histoire que j'adore. Au 19e siècle, il y avait un automate joueur d'échecs. Voilà, le Turc, parce qu'il était habillé en Turc. Et en fait, il jouait aux échecs, donc contre des humains. L'humain bougeait sa pièce, et puis le Turc mécanique jouait et gagnait contre tout le monde. Ça faisait fureur dans les courses européennes, etc. Donc c'était presque de la magie, c'était de la technologie et de la magie. Et on s'est rendu compte au bout de quelques années que c'était une supercherie, qu'en fait, il y avait un humain qui était caché dans un double fond, et que c'est lui qui actionnait le Turc mécanique. Donc voilà, c'est de rester un peu célèbre.
17: On a vu ça avec quelques robots quand même, avec des démonstrations.
16: Exactement.
17: Avec des robots.
16: Et c'est pour ça que c'est une
17: des humains déguisés en robots.
16: C'est exactement, et c'est une comparaison qui revient souvent. Là, on n'est quand même pas exactement dans ce cas de figure-là, c'est-à-dire qu'on a des voitures qui 99,9% du temps restent autonomes et ça reste des bijoux de technologie, mais qui dans certains cas limites doivent effectivement donner la main à un être humain, ou en tout cas donner leurs yeux à un être humain. Et ça pose des questions en termes de cybersécurité. Qu'est-ce qui se passe si on arrive à hacker la connexion? En termes de latence, latence également. Un bug de connexion à 10 000 km de distance, ça peut poser des problèmes, évidemment. Et puis, en termes de responsabilité, en cas d'accident, qu'est-ce qui se passe? Est-ce que les téléopérateurs philippins ont bien leur permis de conduire et ont la possibilité, effectivement, de prendre des décisions qui sont les plus optimisées possibles?
17: Les philippins ont-ils leur permis de conduire?
16: Si, c'est vrai. Alors, il a dû, justement, oui. Parce que le Sénat s'est un peu inquiété de cette question-là. Et donc, le responsable sécurité de Waymo a dû expliquer que oui, tous les téléopérateurs avaient bien leur permis de conduire et qu'ils étaient capables de prendre la bonne décision au bon moment. Ce qui n'est pas une évidence non plus.
17: Bon, à la fin, on se dit ça marche très bien, sauf quand ça bug.
16: Oui, c'est un peu ça. En fait, c'est vraiment le paradoxe de la complexité fragile. C'est-à-dire qu'on a des ordinateurs roulants qui sont capables de gérer des téraoctets de données en une fraction de seconde, mais qui sont à la merci d'un cône de chantier. On se souvient des cônes de chantier qui bloquaient les voitures, d'une portière mal fermée ou d'une crotte de pigeon qui tombe sur le lidar et ça ne fonctionne plus. Et je dis ça même pas en rigolant, c'est-à-dire qu'on a appris aussi il y a quelques jours que Waymo avait un partenariat avec DoorDash aux États-Unis. DoorDash, c'est l'équivalent de Uber Eats ou Deliveroo, c'est des livreurs de nourriture. Et les livreurs de nourriture, entre deux livraisons de sushis, ils peuvent accepter des missions bonus pour Waymo pour aller refermer les portières mal fermées des voitures.
17: Sinon, elles sont bloquées.
16: Exactement, sinon la voiture ne démarre plus. Donc ça pose quand même des questions. Voilà, c'est des petits détails comme ça qui font que ces voitures ne sont pas encore complètement, complètement autonomes.
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16: Est-ce qu'on s'achemine vers la fin de l'anonymat? La question va de plus en plus se poser alors qu'on pourrait voir débarquer dans quelques mois des lunettes qui permettent d'identifier n'importe qui.
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17: Anthony Morel, identifier n'importe quel inconnu dans la rue d'un simple regard, ça sera bientôt possible. Selon une note interne publiée par le New York Times, Meta envisage d'intégrer une fonctionnalité qui est assez controversée dans ses lunettes directement.
16: Vous imaginez, vous vous baladez dans la rue, vous scannez la foule du regard et vous allez pouvoir identifier potentiellement n'importe quelle personne en face de vous, à condition qu'elle soit sur Facebook ou Instagram, mais vous allez pouvoir récupérer toutes ces informations, tous ces réseaux sociaux instantanément dans votre champ de vision. Ou alors vous êtes dans une réunion professionnelle, vous croisez une personne, vous l'avez déjà vue, vous savez plus qui c'est, vous allez être mal à l'aise parce que va falloir faire semblant de savoir qui c'est, et bien son nom va s'afficher directement dans le verre des lunettes. Voilà quelques-uns des cas d'usage auxquels on peut penser avec cette fonctionnalité reconnaissance faciale baptisée NameTag que Meta voudrait intégrer dès cette année dans ses Meta Ray-Ban, enfin dans toutes les lunettes avec IA embarquée et les petites caméras, il y a une IA, et donc on pourrait coupler ça avec de la reconnaissance faciale. C'est ce qu'indique ce mémo, cette note interne publiée par le New York Times, qui fait l'effet d'une petite bombe. Pourquoi? Bon, déjà parce que la fonctionnalité à proprement parler, bon, c'est vrai que c'est un petit peu polémique, c'est-à-dire il y a des questions de respect de la vie privée qui vont se poser à minima, mais surtout c'est le cynisme dont fait preuve Meta quand on lit cette note interne, c'est absolument dingue, je vais vous la citer. Hein. Nous lancerons notre campagne dans un contexte politique dynamique où de nombreux groupes de la société civile susceptibles de nous attaquer auront concentré leurs ressources sur d'autres préoccupations. Wow. Autrement dit, ce que dit cette note interne...
17: Et en plus, on est amis avec Donald Trump.
16: C'est vraiment le truc de... Pour faire passer la pilule, on va profiter du contexte hyper tendu et du fait que les associations de défense des droits de la vie privée soient occupées à se battre
17: ICE,
16: contre
17: gros,
16: Donald
17: quoi.
16: Trump voilà, par ICE pour faire passer la pilule en catimini et pour lancer la fonctionnalité, ce qui va quand même assez loin. Et le deuxième petit point cynisme...
17: En même temps, le timing, c'est important. Hein,
16: le timing est très important et là, d'un point de vue stratégique, c'est assez malin. Et alors, la deuxième chose, c'est qu'ils veulent aussi présenter la fonctionnalité comme un outil d'abord pour les malvoyants, parce que c'est vrai que c'est très pratique pour les malvoyants, mais ça permet là aussi de faire passer donc, cette petite note, qui, enfin, voilà, encore une fois, hein, c'est publié par le New York Times, donc a priori c'est un original, elle donne quand même des éléments sur la stratégie de Meta quant à cette fonctionnalité reconnaissance faciale.
17: Ça fait longtemps quand même qu'ils ont cette idée en tête.
16: Oui,
17: justement, ils cherchaient la bonne fenêtre de tir.
16: Et c'est ça, je pense qu'ils l'ont trouvé pour le coup, mais on le sait, hein, parce que dès la première version des lunettes Meta Ray-Ban qui sont sorties il y a quelques années maintenant, ils avaient déjà cette idée en tête, ils y avaient renoncé pour des questions de respect de la vie privée. On sait que c'est pas d'un point de vue technologique que ça pose problème, ça fonctionne, et d'ailleurs il y a des étudiants de Harvard qui l'avaient montré, des bidouilleurs qui avaient hacké les lunettes et qui les avaient couplées avec un logiciel de reconnaissance faciale, et donc ils avaient publié une vidéo où ils se baladaient dans leur campus et ils étaient capables d'identifier potentiellement n'importe qui, donc ça fonctionne. Ce qu'on comprend aussi, c'est que d'un point de vue stratégique pour Meta, c'est extrêmement intéressant. Pourquoi? Eh bien parce que la reconnaissance faciale, ça permet permet de relier la base de données numériques gigantesque de Meta avec le monde physique, avec le monde réel. C'est-à-dire que Meta ne saurait plus seulement avec qui vous interagissez.
17: C'est un stade dans la vraie vie, quoi.
16: C'est exactement ça. C'est un stade dans la vraie vie avec la possibilité de savoir qui vous rencontrez, combien de temps vous interagissez avec les personnes, quels vêtements elles portent. Enfin, il y a plein de choses, en fait. Leur humeur du moment en analysant les traits du visage. Enfin, on peut imaginer énormément de choses d'un point de vue publicitaire et de revenus publicitaires.
17: Et après, vous pouvez acheter directement la veste que vous avez vue sur Eva, qui vous est livrée directement chez vous. C'est
16: évidemment
17: merveilleux.
16: Évidemment.
17: En France, ça sera interdit.
16: Ce sera interdit, oui, absolument. Enfin, en tout cas, dans un premier temps, hein, on rappelle que la reconnaissance faciale est interdite dans les lieux publics, à de rares exceptions près, quand il y a des expérimentations publiques qui sont réalisées sous l'égide de la CNIL notamment, mais c'est vraiment très, très, très réglementé. L'IA Act aussi interdit l'utilisation de la reconnaissance faciale dans l'espace public, et puis même si ça passait d'un point de vue réglementaire, c'est pas sûr que ça passe d'un point de vue psychologique, en tout cas dans l'espace public. Je suis pas sûr que les gens soient prêts à ce qu'on puisse les identifier n'importe où, n'importe quand avec ces lunettes. Ce sera peut-être le petit élément qui fait que les lunettes vont pas se généraliser aussi vite que ce qu'on aurait pu penser.
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16: Et puis cette semaine, c'était aussi le grand sommet mondial de l'intelligence artificielle. Après la France l'an dernier, c'était au tour de l'Inde d'accueillir l'événement. Et c'était l'occasion de s'intéresser à leur vision de l'intelligence artificielle. Vous allez voir qu'elle est très particulière.
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17: Anthony, on était à New Delhi il y a quelques instants avec une start-up qui est dans la délégation française. Il y a un sujet en Inde sur les questions d'intelligence artificielle, c'est la frugalité.
16: Oui, c'est ça. En fait, les Indiens ont théorisé cette notion d'innovation frugale. Il y a même un mot pour ça. Alors, je ne pense pas bien le prononcer, pardonnez-moi. C'est jugad, J-U-G-A-A-D, qui est un mot hindi qui signifie le fait de trouver des solutions simples, ingénieuses et peu coûteuses à des problèmes qui sont très complexes. Et ça vaut aussi bien pour faire rouler une voiture à partir de vieilles pièces de tracteur dans les rues de New Delhi que pour inventer l'intelligence artificielle du futur. Et pour ça, donc face au modèle américain de data center ultra puissant, de modèles de langage ultra structurés, on va se baser sur ce qu'on appelle notamment des SLM, donc des Small Language Models, en opposition avec les LLM, les Large Language Models, type ChatGPT ou Gemini, c'est-à-dire des IA qui sont plus petites, beaucoup moins coûteuses, beaucoup moins énergivores, entraînées sur beaucoup moins de données et qui sont surtout beaucoup plus spécifiques sur des problèmes qui intéressent pour le coup l'Inde. Alors ça peut être par exemple une IA pour les agriculteurs, un outil qui s'appelle Kisan GPT. C'est une IA vocale qui a été conçue pour pouvoir discuter en langage naturel avec les agriculteurs et leur répondre à des questions très très concrètes sur voilà, là, la mousson arrive mais il y a un tout petit peu de décalage avec le temps normal, est-ce que je dois semer là maintenant tout de suite. Et c'est des outils qui sont très frugaux dans le sens où ils peuvent fonctionner sur un smartphone d'entrée de gamme sans aucun problème, en mode vocal, même pour des personnes qui ne savent pas lire et écrire, par exemple. Un autre outil dans le domaine de la santé, du dépistage du cancer du sein, c'est un outil qui s'appelle Niramai. On n'a pas forcément les moyens d'avoir des mammographies partout dans le pays. Et donc, ils ont conçu une caméra thermique couplée à des algorithmes qui tient dans un sac et qu'on peut emmener dans des zones très reculées pour faire des campagnes de dépistage massif. C'est deux exemples très concrets de la façon dont on va vraiment aller à l'essentiel, au plus efficace, en utilisant des innovations qui sont extrêmement frugales.
17: Alors, il faut dire qu'en Inde, il y a un gros sujet sur les questions d'énergie. Du coup, la frugalité, c'est pour toute l'innovation.
16: Oui, et c'est presque une nécessité en réalité. Et quand on regarde l'histoire de l'innovation de ces dernières décennies, eh bien, cette notion d'innovation frugale, elle est absolument partout. On peut donner quelques exemples. Alors, d'ailleurs, avec des succès et puis des échecs retentissants. Je pense par exemple à la Tata Nano.
17: Ouais.
16: Vous vous souvenez de cette voiture,
17: hein,
16: qui était présentée comme la voiture la moins chère du monde. Ouais, le pot de yaourt, c'est vraiment ça. Alors là, c'est vraiment l'expression qui convient parce que c'était une voiture commercialisée moins de 2 000 $ et qui était vraiment réduite à sa plus simple expression. C'est-à-dire vraiment, on avait viré tout le superflu. Il y avait un essuie-glace, un rétroviseur. Il y avait très très peu de pièces. Tout était optimisé
17: pour que ça coûte le moins.
16: Alors, ça n'a pas marché du tout. Bon, déjà, ça fonctionnait pas incroyablement bien. Il y a eu des problèmes de panne. Mais surtout, d'un point de vue marketing, et là où ils se sont plantés, c'est que marketer une voiture comme étant la voiture la moins chère du monde, c'est un peu personne.
17: La voiture du pauvre. Voilà, vous voulez pas cette étiquette.
16: C'est exactement ça, personne n'en a voulu ou très peu. Donc ça n'a pas fonctionné, mais c'était une illustration de cette innovation frugale. Là où ça a très bien fonctionné, c'est dans la conquête spatiale. La mission Mars Orbiter, qui a été lancée par l'Inde en 2014 avec l'idée d'envoyer une sonde sur la planète Mars. Là, on parle d'une mission qui a coûté 55 millions d'euros. C'est dérisoire. Ça, c'est moins que le budget d'un film comme Gravity, par exemple. Pour envoyer une sonde sur Mars, ils l'ont conçue en quelques mois. Et là encore, innovation frugale. Ils avaient une fusée, mais qui n'était pas incroyablement puissante, qui ne pouvait pas vraiment aller sur Mars. Donc, ils ont trouvé une solution où on faisait tourner la fusée autour de la Terre pour qu'elle prenne de l'élan et qu'elle ensuite aille sur Mars. Je simplifie beaucoup en termes scientifiques, pardonnez-moi pour les puristes, mais c'était un peu l'idée. Et donc là encore, on est dans l'idée de, on n'a pas beaucoup de moyens, mais on trouve des solutions. Et le résultat, c'est que ça a été le premier pays à envoyer une sonde sur Mars en réussissant du premier coup, ce qui est quand même une vraie réussite.
17: Qu'est-ce qu'on peut en prendre, nous, pour nous en France?
16: Sur l'intelligence artificielle, ce qui est intéressant, c'est de voir qu'on a une approche un peu commune. Si vous vous souvenez bien, l'an dernier, le sommet de l'IA, c'était chez nous, hein, c'était à Paris, et d'ailleurs l'Inde était l'invité d'honneur, et ils avaient mis en avant cette notion d'intelligence artificielle frugale, alors pas forcément pour les mêmes raisons, là pour le coup c'était la question de la sobriété énergétique qui était vraiment prioritaire, là où en Inde c'est aussi une logique de frugalité pour limiter les coûts et être accessible à 1,4 milliard d'habitants et avoir des utilités et des outils, des usages d'applications très très concrets, mais cette approche frugale, faut dire aussi qu'elle a un certain nombre de limites. C'est des modèles qui sont parfois moins performants, plus difficiles à généraliser à grande échelle. Ils représentent néanmoins une troisième voie face à l'hyperpuissance des États-Unis et aux modèles étatiques de la Chine notamment.
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16: Voilà, c'est tout pour cette semaine de Culture IA. Merci de nous avoir suivis. On se retrouve dès lundi matin dans Good Morning Business. D'ici là, restez connectés.
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19: De la Calabre à Miami, Gianni Versace a marqué l'histoire de la mode, l'histoire de l'art d'ailleurs, avec un style flamboyant, des couleurs vives, des imprimés si reconnaissables. Pop art, modernisme italien, influence punk parfois, Lucas Agi d'autrefois, des collaborations avec des icônes de la pop, avec des figures du théâtre, de l'opéra et de la danse. Après Londres, Berlin et Malaga, l'exposition événement est à Paris, un immense podium pour découvrir, redécouvrir un immense créateur au musée Mayol jusqu'au 6 septembre. On en parle dans Iconic Business dans un instant avec Vincent Barenèche de Caramba Culture Live. Exposition aussi à découvrir cet été à Fontainebleau, des costumes de Christian Lacroix inspirés par Marie-Antoinette, tous les détails à venir. Et dans les désirables de la semaine, les aspirations des voyageurs premium en France et l'abécédaire du luxe en 2026, du moins sur ce premier semestre, ce sera avec Eric Brionne. C'est Iconic Business, bienvenue. Avant de retrouver, je vous le disais, le look flamboyant, l'art de Gianni Versace, détour par Fontainebleau, le château de Fontainebleau, où on retrouve Muriel Barbier, directrice du patrimoine et des collections du château de Fontainebleau. Merci d'être avec nous à distance, bienvenue. C'est une exposition aussi à découvrir cet été à Fontainebleau. La particularité, c'est que ce sont des costumes de Christian Lacroix et pas des costumes d'époque, inspirés par Marie-Antoinette, c'est cela ?
20: C'est bien cela, oui, les costumes sont des créations que Christian Lacroix a réalisées en 2019 et qui nous permettent d'évoquer la mode du temps de Marie-Antoinette et de Louis XVI dans les salles du château, puisque comme vous le savez, les costumes anciens sont très rares et fragiles à préserver et à présenter. Donc c'est une astuce qui nous permet de faire le lien entre la mode d'aujourd'hui et la mode du XVIIIe siècle.
19: Et ces costumes, ils ont une histoire aussi tout particulièrement. Il y a combien de silhouettes d'abord qui vont être dispersées, qui sont dispersées dans le château ?
20: Alors ces costumes, ils appartiennent à l'Opéra Comique à Paris. Ils nous ont été prêtés pour cette présentation. Il s'agit de 11 silhouettes qui ont été réalisées par Christian Lacroix pour le Postillon de Longjumeau, qui est un opéra comique créé en 1836 et présenté à l'Opéra Comique en 2019 dans une mise en scène de Michel Faux.
19: Pourquoi le choix de ces costumes et pourquoi les avoir intégrés ? On sait que ça se fait de plus en plus de découvrir la mode à l'intérieur de ces édifices et de ces lieux marqués d'histoire. Pourquoi vous avoir sauté le pas et avec quoi on ressort justement de cette exposition ?
20: Le château de Fontainebleau, depuis le mois de mars 2026 de cette année, a une saison autour de Marie-Antoinette et de Louis XVI à Fontainebleau, puisque ses souverains sont venus 11 fois à Fontainebleau tout au long de leur règne. Et nous souhaitions évoquer l'importance de la mode à la cour de Louis XVI et de Marie-Antoinette dans le parcours de visite, donc par le biais de ces costumes-ci. L'apport pour le visiteur du château, c'est de voir finalement également des personnages dans les décors. Cela redonne vie au lieu. Nous avons choisi de marier les couleurs des costumes avec les décors de certaines salles du château. Et réellement, la visite prend une nouvelle proportion. On se retrouve un peu plus immergé dans la visite du château et on est un petit peu comme propulsé à la fois dans le XVIIIe siècle et en même temps dans une version un peu plus onirique que nous propose Christian Lacroix ici.
19: Et puis finalement, on en revient à cette figure, à cette icône au final de Marie-Antoinette parce qu'elle a imprégné vraiment la culture contemporaine, la culture moderne. Elle avait déjà une telle influence à l'époque et c'est une influence qu'elle a gardée après en devenant une figure culturelle.
20: Oui, elle a gardé une énorme influence. Alors d'abord, à son époque, au sein de la société de cour, vous savez qu'elle avait une marchande de mode qui s'appelait Rose Bertin, qui débordait d'idées, qui lui a proposé des multitudes de silhouettes, de couleurs, de rubans et de dentelles. Et à partir de ce que lui créait Rose Bertin, les dames de la cour suivaient cette tendance. Plus tard, et c'est le cas notamment à Fontainebleau, également dans l'ameublement, les

0: visite une ville, revisite à sa manière la mode du XVIIIe siècle, tout en en créant une sorte de petite parodie, puisqu'on est là dans le contexte d'un opéra comique. Donc Marie-Antoinette, pour cette élégance, pour cette audace aussi parfois dans le choix des formes et des coloris, est restée une grande inspiratrice pour les créateurs du XXe et encore du XXIe siècle.
1: Merci beaucoup Muriel Barbier, directrice du patrimoine et des collections du château de Fontainebleau, d'avoir été dans Iconic Business. Tout de suite, on va retrouver Vincent Barénège de Carambra Culture Live. Une exposition tout l'été à découvrir au musée Mayol, une première depuis plusieurs décennies en France, une rétrospective autour de Gianni Versace. Nous sommes donc avec Vincent Barénège de Carambra Culture Live avec cette exposition dédiée à Gianni Versace. Bonjour.
2: Bonjour.
1: Paris était incontournable pour le couturier. Pourquoi il a fallu attendre aussi longtemps pour qu'il y ait une exposition de cette envergure à Paris ?
2: Alors la présentation de l'exposition correspond à, j'ai envie de dire, une double date d'anniversaire. Cette année, Gianni aurait eu 80 ans et on est à l'aube des 30 ans de sa disparition. Et écho avec Paris lié à cette disparition, la dernière fois que Gianni Versace a été vu en public, c'est lors d'un de ses iconiques défilés au Ritz, c'était en juillet 97, et 9 jours plus tard, il était dramatiquement assassiné devant sa villa à Miami. Et donc la dernière fois qu'il a été vu en public et dans son univers, c'est véritablement à Paris. Et donc Gianni est de retour à Paris.
1: Un itinéraire de la Calabre à Miami en passant évidemment par Paris, on va y revenir. Près de 450 pièces pour cette exposition. Qu'est-ce qu'on y trouve ? Des accessoires, des silhouettes évidemment, mais aussi beaucoup de croquis ?
2: Tout à fait, donc plus de 450 pièces de collection, dont 130 tenues, datant pour les premières d'une collection printemps-été 81 et allant jusqu'à ses toutes dernières pièces, donc pour la collection automne-hiver 97-98. 130 tenues sur silhouette, accompagnées d'une panoplie d'objets de collection, de petites maroquineries, de livres de collection, d'invitations d'époque à ces prestigieux défilés, des croquis également de Werner, qui était croquettiste pour la maison Versace, des croquis originaux, et également des photos de collection de photographes de renom, Richard Avedon, Newton, Guy Marino, voilà, qui viennent accompagner ces silhouettes iconiques.
1: Pourquoi cette sélection et quels choix ont été faits ? Ou en fait, c'était l'idée d'avoir une telle agrégation, de rassembler le plus de pièces qui correspondaient à son univers et à sa vie, son œuvre ?
2: Alors, il y a une vraie vision pour l'exposition à Paris. C'est une exposition qui a été présentée dans d'autres villes, à Londres, à Berlin, en Espagne. Pour Paris, il y a un focus aussi bien scénographique que dans la curation, que dans le choix des pièces présentées autour du concept de défilé. Parce que le lien entre Gianni et Paris, c'était les catwalks, c'était les défilés au Ritz. Et donc, il y a une approche à la fois chronologique de sa carrière, de sa vie, de son œuvre, et une approche également autour des atmosphères, des univers propres à Gianni Versace. Comme vous l'avez dit, on part en Calabre, on a l'écho avec la mythologie grecque, la méduse. Ensuite, on part dans des esthétiques plus punk que Gianni Versace appréciait beaucoup, l'esthétique punk, bondage. On a également les fameuses chemises en soie avec ces impressions exubérantes.
1: Donc le Paris, baroque est bien représenté.
2: Absolument, également le baroque qui est un imprimé, un style qui a été créé par Gianni Versace et qui demeure le style le plus copié dans l'histoire de la mode. Donc voilà, pour Paris, des défilés qui traversent des catwalks, qui traversent le musée Mayol et cette thématique autour des grandes collections.
1: C'était une nouvelle manière aussi de raconter la mode, de raconter la vie d'un créateur. Il y a eu beaucoup d'expositions de cet ordre ces dernières années. Est-ce que là aussi, c'est un moyen de se différencier et de rentrer dans un univers si différent et si exubérant qu'était celui de Gianni Versace ?
2: Tout à fait. L'approche à la fois immersive et intimiste permet à cette exposition Gianni Versace rétrospective de se distinguer de beaucoup d'autres expositions dédiées à de grandes maisons de couture. Mais cette exposition en elle-même se distingue du fait qu'au-delà de la mode, c'est une exposition profondément pop culturelle.
1: Oui, on est dans une plongée de l'histoire de l'art.
2: On est également dans une véritable machine à voyager dans le temps, Gianni.

0: Versace est le couturier qui a impulsé cette ère des supermodèles.
1: Oui.
0: Il y a toute une pièce dédiée au défilé mythique avec la musique de George Michael, Freedom, avec les tenues de Carla Bruni, de Naomi Campbell, de Cindy Crawford. On a également tout le parterre de stars que Gianni Versace
1: Madonna
0: a habillé.
1: Madonna, entre autres.
0: Madonna, la princesse Diana, Tupac,
1: Prince,
0: Grace Jones,
1: Elton
0: Prince, Elton John. Donc, au-delà de simples pièces présentées, pièces de collection, de tenues iconiques, on a véritablement un aller-retour vers cette époque un peu d'insouciance, fin des années 80, années 90, qui revient beaucoup également dans l'actualité, dans l'esthétique actuelle. Et donc, voilà, au-delà de la mode, c'est vraiment une exposition sur la pop culture de cette époque-là.
1: Donc, retrouver à la fois toutes ces inspirations, vous en avez parlé, hein, le punk, le pop art notamment, le modernisme italien, mais aussi toute son influence, influence sur son époque, influence peut-être aussi sur d'autres créateurs, sur ses successeurs.
0: Tout à fait, et même influence sur sa propre maison, parce que là, c'est là où on reconnaît les grands créateurs. La maison Versace a survécu à Gianni Versace, mais on le voit très régulièrement. Le dernier Met Gala en est l'exemple. Les pièces créées par Gianni Versace, pour une majorité, sont tout à fait encore portables. Et je pense notamment au dernier Met Gala à Sabrina Carpenter, qui a chanté dans une tenue inspirée de celle qu'on a dans l'exposition, de l'original, des Marilyn d'Andy Warhol. Donc, il est certain que ces pièces n'ont pas pris une ride.
1: Qu'est-ce qu'il a apporté à Paris? Qu'est-ce qu'il a apporté à Milan aussi?
0: Dans les deux cas, Gianni Versace a apporté un vent de provocation. Il y avait cette phrase amusante à la fin des années 80 en Italie qui disait que Giorgio Armani habillait l'épouse et que Gianni Versace habillait la maîtresse. Gianni Versace, il a fait entrer dans la mode et dans la haute couture énormément de sous-cultures. Je pense notamment à ses célèbres collections punk avec ses épingles à nourrice, avec la méduse. Il y a notamment une tenue parmi d'autres de cette collection qui a été portée par Elizabeth Hurley lors de l'avant-première de 4 mariages et un enterrement à Londres. Et cette tenue est entrée dans la légende, cette tenue qu'on appelle « that dress ».
1: Il avait déjà en fait cette vision et cette stratégie d'influence et de sortir du cercle de la haute couture et de la mode, d'aller chercher une clientèle et une influence bien au-delà, avant les réseaux sociaux notamment.
0: Mais vous utilisez le mot est tout à fait choisi. Gianni Versace a été un peu le premier influenceur de l'histoire, en mélangeant les disciplines, en mélangeant les interlocuteurs, en cherchant à toucher à chaque fois aussi une nouvelle audience. Ses imprimés dans les années 80, très opulents, très exubérants, c'était très orienté new money d'ailleurs à l'époque. Et encore aujourd'hui, le style Versace, on l'adore ou alors on le déteste. Mais c'était toute une stratégie commerciale. Gianni Versace était un immense créateur, était un génie de la mode, mais c'était aussi un redoutable homme d'affaires.
1: Il ouvrait avec ses collections ateliers deux fois par an au Ritz, lieu hautement symbolique, une nouvelle ère de la mode et de la consommation de la mode.
0: Tout à fait. Beaucoup de collectionneurs que l'on a rencontrés pour cette exposition, beaucoup de collaborateurs de Gianni Versace ont toujours le même mot à la bouche en nous disant que les défilés de Gianni Versace, c'était des concerts de rockstar. Les parterres de ces défilés, c'était des stars de la musique, des stars du cinéma. Et c'est vrai que cela, dès Milan, dès ses premiers défilés, ça a un peu complètement chamboulé cette intelligentsia de la mode, parce que l'esthétique et également les pratiques de Gianni Versace étaient extrêmement novatrices pour l'époque.
1: Le show dans la salle, autant que sur le podium, il a
0: aussi... Et en plus, au Ritz, les shows avaient lieu sur la piscine du Ritz, que Gianni Versace faisait recouvrir, et les escaliers existent encore en marbre. Naomi Campbell, Kate Moss défilaient sur cette piscine du Ritz recouverte.
1: Merci beaucoup Vincent Barenèche de Caramba Culture Live pour cette immersion dans cette exposition à découvrir au musée Mayol Gianni Versace rétrospective tout l'été jusqu'au 6 septembre.
0: Tout à fait, au moins jusqu'au 6 septembre.
1: Bon, prolongation possible. Merci beaucoup d'avoir été dans Iconic Business. Tout de suite, les désirables de la semaine, tout ce qui nous a fait envie, séduit et intrigué ces derniers jours. et donc les désirables de la semaine dans le rétroviseur du luxe 2026 avec Éric Brionne, directeur général du Journal du Luxe. Bonjour.
2: Bonjour Audrey.
1: Avant cela, les aspirations des voyageurs. On est à l'aube de l'été, ça nous passionne, le segment premium et cette étude d'American Express. Bonjour Aurélie Doudrich, vous êtes vice-présidente France. Bonjour, merci d'être là. On va balayer avec vous justement cette étude que vous publiez. Bon, on a l'impression d'être un peu dans une évidence, mais c'est bien de le réaffirmer, c'est pas la destination qui compte à présent, c'est vraiment le moment, l'expérience. On le savait, on avait l'intuition, mais ça se confirme dans cette étude.
3: Exactement, Audrey. Cette étude confirme réellement qu'au-delà de la destination, qui est le choix premier initial qui se faisait auparavant, c'est l'expérience et la façon dont on la vit qui est essentielle. Quelques chiffres extraits de cette étude, par exemple. Quand on interroge les voyageurs premium sur quelles sont, selon eux, la définition et qu'est-ce qui marque et qui rend ce voyage inoubliable, pour 57% d'entre eux, ça va être la découverte de nouveaux paysages, de nouveaux environnements. Également, pour 49% d'entre eux, ça va également être les expériences culturelles qui se passent sur place. On a la gastronomie, on a également les rencontres humaines. Donc, c'est vrai qu'on est beaucoup moins sur un voyage où c'est un point sur une carte,
1: oui,
3: mais beaucoup plus sur une expérience qu'on souhaite vivre désormais.
1: Alors, quand on parle du segment premium et via American Express, on parle de ceux qui ont gardé un pouvoir d'achat, qui ne se posent pas la question, ils partent en vacances.
3: Oui.
1: Plus de 8 sur 10 visent un départ cet été.
3: Oui.
1: Mais finalement, bah, à la lecture de cette étude, ils ne vont pas si loin. Pourquoi ? Par envie ou par contexte géopolitique un peu aussi ?
3: Oui, ce qu'on note dans cette étude, c'est qu'il y a une vraie envie de voyager. Elle est là, elle est maintenue. 91% veulent voyager d'ici la fin de l'année. Vous l'avez mentionné, 8 sur 10 à l'été. Les destinations qui sont sorties, effectivement, sont des destinations extrêmement proches, voire même locales,
1: oui,
3: parce qu'on parle du Sud-Est, on parle de la Bretagne,
1: pour la France.
3: Donc bon. Exactement, on parle de l'Italie et de l'Espagne. Mais en fait, par rapport à ce qu'on vient de dire juste avant, c'est aussi des destinations extrêmement chargées,
1: oui,
3: en termes d'expérience. Si nous prenons la Bretagne, diversité aussi en termes de paysages, gastronomie également,
1: bonjour,
3: extrêmement locale et typique, un réseau d'hôtels de très grand standing également. Donc ce n'est pas parce qu'on n'a pas besoin aujourd'hui de partir extrêmement loin pour se retrouver dans cette expérience du voyage premium.
1: Et donc, il n'y a pas cette lecture d'être freiné par un contexte géopolitique, de traverser le monde et finalement de se retrouver un peu coincé. On projette un voyage où on sait qu'on maîtrise toute la chaîne.
3: Exactement. Et encore une fois, cette étude, si on regarde encore quelques chiffres, il y a 95% des voyageurs premium qui indiquent que ce qui est important pour eux, c'est d'anticiper, d'organiser, de programmer ce voyage. Ils sont à la recherche aussi de prendre le temps. De prendre ce temps est extrêmement important. Et ces destinations plus proches permettent aussi d'avoir l'ensemble de ces marqueurs. Et comme je disais, est-ce que le bout du monde est réellement ce qu'on veut ? Pas forcément quand on l'a à proximité, qu'on peut vivre ces expériences dont on se souvient.
1: On en a parlé dans d'autres émissions avec Éric Brionne, justement, sur ces tendances voyage. On est dans une obsession aussi d'une reconnexion à soi, du moins c'est autant un positionnement marketing pour les hôtels, etc., qu'une recherche pour le voyageur. Ouais. Des nouveaux paysages, des environnements, certes, vous le disiez, la qualité des services et les hôtels, c'est un prérequis ou c'est un déclencheur ?
3: Alors, je dirais, au-delà d'un prérequis ou un déclencheur, il est sûr que l'hôtel, le lieu de séjour, en tout cas, occupe une place centrale dans le choix du voyage. C'est pas seulement un lieu de séjour, c'est un lieu de vie, réellement, tel qu'il est envisagé dans le voyage premium. Et si on regarde également ce que nous dit cette étude nous indique qu'il y a 78% des clients qui souhaitent profiter pleinement de l'ensemble des services qui sont disponibles. On parle du spa, on parle de la restauration, on parle des espaces de détente. Donc il y a une vraie envie d'être aussi accompagné dans ces moments et dans ces moments de vie. Mais au-delà de ça, je le disais tout à l'heure, l'organisation, quelque chose de fluide, quelque chose de sans friction. Il est important aussi, au-delà du standing de l'hôtel, je dirais, c'est d'être connu, reconnu.
1: Est-ce que vous le voyez que c'est une clientèle qui est prête à dépenser plus ? Est-ce qu'on voit un mouvement, justement, sur ces tendances ? Est-ce qu'elle projette plus de dépenses ?
3: Alors, je dirais, le point n'est pas tant sur est-ce qu'il projette plus de dépenses, je vais donner un exemple. Moi, c'est vrai que des fois, est-ce qu'on est prêt à payer plus cher pour accéder à ce confort ? Et la question est réellement là. Je ne suis pas obligée d'aller à l'autre bout du monde, ce qu'on disait tout à l'heure, pour avoir un voyage luxe. Si je peux l'avoir en Bretagne avec des choses qui me correspondent et qui sont justement dans la reconnexion avec moi-même, avec cette fluidité, si ça a un prix, je pense que oui, ça peut le faire. Oui. Mais ça ne dit pas pour autant que c'est réservé à une élite.
1: Après, c'est très lié, corrélé à une montée en gamme inéluctable dans l'hôtellerie de manière générale. Et ce sont les segments les plus dynamiques. Une dernière tendance, un dernier mot avec vous autour des événements.
3: Oui.
1: On parlait du moment et de l'expérience. Là, clairement, l'idée d'aller à Wimbledon, l'US Open, l'AF1, ce sont de nouveaux territoires de voyage et d'expérience.
3: Exactement. En début d'interview, on disait, est-ce que c'est la destination qui fait le voyage ou est-ce que c'est l'expérience?
1: Là, c'est le moment, c'est le.
3: De plus en plus, c'est l'événement qui crée aussi. Là, par exemple, en juillet, on ne va pas seulement en juillet à Londres pour visiter Londres, mais également, on en profite pour aller vivre pleinement, vivre des émotions à Wimbledon, par exemple, assister à un festival de musique, par exemple le BST Hyde Park qui se tient également à Londres. Donc, c'est comment est-ce qu'on reconnecte son voyage avec ses envies, avec ses émotions, avec ce vivre, et qui est aussi un des marqueurs forts de création du souvenir.
1: Et puis, on ne sera pas étonné qu'il y ait autant de marques de luxe qui investissent le domaine du sport et les événements aussi pour ce genre de voyage. D'autres données, justement, des intuitions, Éric Brionne, avec une année, enfin, un semestre balayé et les mots clés pour retenir ce semestre, et notamment mea culpa. Quoi ? Ça y est, le luxe fait un mea culpa ?
2: Oui, et puis l'importance du mot, hein. La sémantique, c'est vraiment la star de 2026 et le référencement IA-GEO n'est pas pour rien. Avoir des mots-clés, c'est extrêmement fondamental. Donc le premier, mea culpa. En effet, ce qui est formidable, on a vu cette crise du luxe qu'on a analysée depuis 2 ans.
1: Oui.
2: Et du coup, le luxe ne fait pas, le voit les problèmes en face. Et donc, il y a vraiment une notion de mea culpa avec une violence dans les mots absolument unique. Donc on ne fait pas l'autruche. Alors j'ai quelques citations très rapides. Liane Resta, PDG de Audemars Piguet, nous avons été en tant qu'entreprise, et là elle parle du secteur horloger dans son intégralité, très paresseux à l'époque où la croissance était facile pour tout le monde. Bon, alors elle est passée en hyperaction sur la collaboration impéçoise, je suis pas sûr qu'elle
1: ait oui. Voilà. En termes d'intuition, là on sait pas, mais
2: voilà. Autre interview très intéressante de Delphine Arnault. Nous sommes très prudents sur les prix. Nous ne pouvons pas vraiment augmenter le prix d'un produit sans augmenter la perception de la qualité. Intéressant. Et là, du coup, Jonathan Anderson, sur la même interview, va plus loin. Avec quoi le luxe a vraiment du mal aujourd'hui, c'est la valeur des personnes talentueuses qui fabriquent, donc les petites mains. Nous avons aujourd'hui une réaction presque viscérale par rapport au luxe. Intéressant sur cette relation. Et encore plus fort, là, du côté de Kering, là, où Cédric Charby, donc CEO de Saint-Laurent, nous n'avons pas été assez bons pour retenir nos clients. Si c'est pas un mea culpa, je ne sais pas.
1: Mea culpa d'une part, brutalité d'autre part, un terme brutal. On est quand même loin des codes traditionnels du luxe.
2: Et totalement, puisque là, c'est le management de Luca Di Meo qui se définit en tant qu'outsider. Et donc l'outsider, il va bouger les lignes. Alors, un florilège sur ces 6 premiers mois de Luca Di Meo. Et c'est intéressant parce que ce mot brutal, c'est justement Cédric Charby qui décrit le management. Et il en a bien besoin, entre guillemets, du groupe Kering, de changer les lignes. Alors, des exemples, pour être une marque de luxe, il faut gagner de l'argent, sinon je les exclus du système en 2 ans.
1: Donc, on sent l'industriel.
2: Ici. Dans le luxe, ils n'ont jamais connu de crise, ils manquent de muscles. Puissants, ici. Et une dernière, j'aime beaucoup. Quand j'entre dans certaines boutiques Gucci en Chine, j'ai l'impression d'être chez ma grand-mère.
1: D'accord, bon, ça veut dire qu'il y a une to-do list aussi hein, pour les maisons de luxe. Et on a vu que se redessinait aussi une géopolitique des luxes. On en parle de plus en plus d'ailleurs.
2: Exactement, alors une géopolitique avec, on va dire, 2 axes. Déjà, l'axe chinois, clairement, avec vraiment 2025-2026, c'est l'avènement des marques de luxe chinoises. Alors, Lao Pugold est bien sûr présent ici, mais on voit de plus en plus le Parti communiste chinois vouloir utiliser luxe comme une arme de soft power, très nouveau. Et de l'autre côté, enfin les deux concurrences, hein, on voit le luxe et des blocs, ici le Yalta, du côté américain, clairement, c'est le triomphe du smart luxury américain, un premium, donc certes on a Ralph Lauren, mais on oublie toujours Coach, et simplement un élément, Tapestry, qui n'a simplement que 2 marques, hein, c'est Kate Spade et Coach, qui arrive à chatouiller la capitalisation du groupe Kering, donc quelle performance ici.
1: On va balayer rapidement ces mots qui nous accompagnent depuis janvier 2026 avec l'euphoria bashing également.
2: En effet, oui, alors euphoria était très attendue, la saison 3. Une euphoria qui était une saison, une série adorée par les marques de luxe parce qu'elle capturait la génération Z dans tous ses mystères. Bon, alors, du coup.
1: Et ses névroses.
2: Et voilà, et ses névroses. La saison 3, elle n'est pas très sur la génération Z, elle est sur les tourments du monde contemporain. Et l'audience est bonne, mais le bashing est total. On adore détester. testé Euphoria. Et il y a eu une collaboration qui a fait un peu grincer des dents. C'est la collaboration entre Bottega Veneta et Euphoria, qui habille Ned Jacobs, le personnage joué par Jacob Elordi. Alors, c'est un entrepreneur travaux publics en faillite, mais qui porte un ensemble à 40 000 dollars, Bottega Veneta. Donc là, en termes de construction de personnages, authenticité, ça sonnait
1: oui,
2: faux.
1: Oui, là, en termes de justesse, on n'était pas tout à fait dessus. Blasimania, parce que c'est un nom qu'on a retenu.
2: Ah oui, mais c'est un des rares faisceaux positifs dans ces mots-clés ici. Bah, c'est le succès de Blasi, hein, tout simplement, Mathieu, chez Chanel. Mm-hmm. Et intéressant qu'elle se construit au nom, on l'a vu, on l'avait analysé, de cette joie. Le luxe émotionnel, ça veut tout dire, ça veut rien dire. Ça veut dire quelque chose quand on l'a clairement défini. Là, c'est la joie. Et ce qui est formidable, c'est que cette joie, elle est à la fois dans les communications, dans les défis, et maintenant en boutique. Donc, il a réussi à transférer cette joie en expérience concrète. Et les magasins sont pleins et les résultats sont excellents chez Chanel.
1: Oui, il a réussi assez rapidement. Il était attendu au tournant. On terminera avec l'ère post-croissance. Bon, on est moins euphorique là.
2: Voilà, on finit par du négatif. Enfin, c'est vrai que les analystes financiers, qui sont les premiers influenceurs du luxe, sont dans un pessimisme aigu. Et c'est vrai que, ben, toujours, la Chine reste un moment, une tension ici. Mm-hmm. Et ce qui est un peu effrayant, c'est les résultats de vente avril-mai qui viennent de sortir, où là, on est en moyenne à moins 20%. Même un Miu Miu qui est arrivé à surperformer est négatif. Et ça, c'est clairement l'effet de nombreuses fermetures de boutiques et donc de chômage qui va avec. Aujourd'hui, en Chine, la post-croissance, que ça veut dire moins de points de vente, mais plus fort, plus large, plus grand.
1: Bon, ça oblige à se réinventer. Merci beaucoup, Éric Brionne. 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
7: Bonjour, bonjour et bienvenue dans La France à tout pour réussir. Chaque semaine, vous le savez, un concentré d'économie positive sur BFM Business. Et cette semaine, vous le voyez, une émission délocalisée. Nous sommes au CESE à Paris, le Conseil économique, social et environnemental, à l'occasion du Top AFEP. C'est la 8e édition. Cette émission a été enregistrée lors du Top AFEP. C'était le 28 mars. Et c'est l'occasion de faire un bilan de ces échanges, puisque c'est le principe du Top AFEP, de ces échanges entre les patrons de grands groupes et les patrons de nos PME françaises. Et les PME, eh bien, trois sont avec moi aujourd'hui sur ce plateau pour parler notamment de solutions de recyclage et de solutions environnementales. Je recevrai Clarisse Maillet, directrice générale d'Aérométal, entreprise spécialisée dans le recyclage de métaux industriels. Aérométal qui est basé en Saône-et-Loire, tout près de Chalon-sur-Saône. Toujours en Bourgogne, on parlera du groupe Bordé, installé en Côte d'Or depuis 1860. Son président, Cyril Florest, nous expliquera son activité de création de biocharbon et de bio-huile à partir de résidus de bois, mais aussi il nous parlera de sa nouvelle usine qui ouvrira dans la Nièvre l'année prochaine. Enfin, je recevrai Olivier Dalle, le fondateur d'Environnement Massif Central, une entreprise lausérienne qui trie et qui recycle notamment des déchets ménagers plastiques. Il nous expliquera tout, un secteur qui est en pleine expansion. Bonjour Clarisse Maillet.
8: Bonjour Jérôme.
7: Vous êtes la directrice générale, je le disais, d'Aérométal. Donc avec vous, on va parler de recyclage de métaux industriels comme le nickel, le molybdène, le cobalt et le titane. L'entreprise, je le disais, est basée en Saône-et-Loire, donc en région Bourgogne-Franche-Comté. Alors ces métaux, comment ça marche? Vous les récupérez auprès de qui et qu'est-ce que vous en faites?
8: Alors nous recyclons les métaux critiques et stratégiques. Ce sont des métaux qui sont rares dans la croûte terrestre et qui rentrent dans des secteurs de pointe comme l'aéronautique, le médical, la défense et le nucléaire. Donc on va sourcer sur toute la France ces métaux directement auprès des grands donneurs d'ordre ou des sous-traitants qui vont usiner ou qui vont fabriquer des pièces. Donc nous, on récupère les rebuts neufs d'industrie. On va venir les analyser unitairement pour pouvoir les remettre dans le process de fabrication. Et là, on parle de souveraineté nationale, puisque c'est important pour nous de garder le métal en France pour pouvoir approvisionner les grandes entreprises comme Airbus pour l'aéronautique, Framatome pour le nucléaire. Donc nous allons venir analyser unitairement chaque pièce, la découper, la préparer, et elle sera ensuite refondue par une fonderie pour refaire soit la même pièce, soit une pièce différente, mais avec le même alliage, puisque nous recyclons des alliages métalliques.
7: On reparlera dans un instant plus en détail de votre activité, de votre modèle économique, mais aussi de votre agrandissement avec, depuis un an, un nouveau site près de Chalon-sur-Saône. Mais tout d'abord, le bilan de votre matinée ici au Top AFEP. Vous avez vu qui et qu'est-ce que ça a donné ?
8: Alors, c'était une matinée extraordinaire puisque nous avions trois rendez-vous avec des donneurs d'ordre. Nous avions un rendez-vous avec Verallia, Saint-Gobain et puis Forvia. Et nous avions également quatre rendez-vous avec des PME. Donc, nous avons pu échanger. Concernant les grands donneurs d'ordre, on a été très, très bien accueillis. Le Top AFEP est très, très bien organisé. Et au début, on se disait 7 minutes, ça va être court. Mais finalement, on a été droit à l'essentiel, droit au but. Ça a permis de vraiment sortir la quintessence de ce qu'on avait à dire. Et on a eu des personnes qui étaient très à l'écoute. Et on repart très satisfait.
7: Et c'est des perspectives de business, c'est des perspectives de collaboration technique ou technologique. C'est quoi le Top AFEP ?
8: Alors, c'est plus une collaboration commerciale. Et vraiment venir en sous-traitance de ces grands groupes, puisqu'on a quand même une grande part de sous-traitance, nous, les TPE-PME, à l'égard de ces grands groupes. On en parlera certainement tout à l'heure avec le livre blanc. Mais c'était vraiment leur apporter une solution d'économie circulaire.
7: On va continuer ce premier tour de table. Bonjour Cyril Florès.
9: Bonjour Jérôme.
7: Vous êtes vous aussi donc à la tête d'une entreprise implantée en Bourgogne-Franche-Comté. C'est le groupe Bordé qui est installé précisément à Leuglé. C'est en Côte d'Or depuis 1860. Alors qu'est-ce qu'on fait dans le groupe Bordé depuis 166 ans ?
9: Alors depuis 166 ans, le groupe Bordé, c'est un industriel producteur de charbon de bois. À l'origine, charbon de bois et acide acétique. À l'origine, on produisait du charbon de bois pour la combustion. Aujourd'hui, avec l'évolution des besoins, aujourd'hui, le charbon de bois, on est en train de transformer nos marchés pour pouvoir adresser des marchés de décarbonation. On a commencé par des marchés de combustion. On va aller vers des marchés de filtration de l'eau, des marchés de dépollution de biogaz,
7: oui,
9: également, pour pouvoir avoir une utilité au travers nos activités.
7: Et dans quelques instants, donc, on parlera plus en détail de ce pivot d'une partie de vos activités, même d'une nouvelle usine que vous allez construire dans le département voisin de la Nièvre. Mais la même question qu'à Clarisse Maillet, le bilan, vous, de cette matinée ici, ce samedi matin, au Top AFEP, vous avez rencontré qui et de quoi avez-vous parlé ?
9: Alors, on a rencontré 3-4 grands patrons. On a rencontré Total, on a rencontré Engie, Suez et également Fives. L'idée, c'est déjà d'échanger autour du projet, de regarder si l'appétence autour de notre projet, autour de cette nouvelle page qu'on est en train d'écrire, car Bordé, 166 ans, on repart comme une start-up. L'idée, c'est également de pouvoir trouver des partenaires qui vont nous appuyer pour pouvoir développer un champion français dans le charbon actif.
7: Est-ce que ça fonctionne ? Est-ce qu'ils étaient à l'écoute ? Est-ce qu'ils ont compris le pivot de votre activité ? Et est-ce qu'il y aura des suites ?
9: Je pense qu'ils ont compris le pivot de l'activité. Est-ce qu'il y aura des suites ? Je l'espère. Est-ce qu'il y a un intérêt ? Pour certains, je pense qu'il y a eu un intérêt important.
7: Je continue ce tour de table avec vous, Olivier Dalle. Bonjour.
10: Bonjour Jérôme.
7: Vous êtes le fondateur et le dirigeant d'Environnement Massif Central, une entreprise que vous avez créée en Lozère en 1997. Depuis 2004, le siège est à Mende. Et votre activité, c'est le tri de déchets, à viser ensuite de recyclage, donc de valorisation de ces déchets. Expliquez-nous ce que vous faites chez Environnement Massif Central.
10: Donc notre société a été créée en 1997, après ma sortie de la faculté, avec 80 000 francs. Et ma volonté a toujours été de créer une dynamique économique dans le plus beau département de France, mais le moins peuplé aussi.
7: Je suis d'accord.
10: Voilà. Et donc, j'avais fait un DESS et j'ai étudié l'eau, l'air et les déchets. Et donc, après mon DESS, on devait faire un stage de 6 mois. Et là, j'ai fait une étude technico-économique sur la création d'une société pour revaloriser les déchets. Donc ça, je suis allé très large et donc on a travaillé sur tout type de déchets, que ce soit les déchets ménagers jusqu'au bois, carton, ferraille et plastique. Et maintenant, depuis une dizaine d'années, on s'oriente plus sur le recyclage de plastique. Et notre spécialité, c'est vraiment la mise en œuvre d'unités pour traiter les plastiques. Et donc il y a autant de typologies de plastique. Et donc, on ne traite pas des big bags comme on peut traiter des bouteilles, comme on peut traiter des bidons. Donc, on a vraiment une spécialité dans cette typologie de choses, mettre en place des lignes. Et surtout, nous, c'est qu'on les exploite. Et on est un laboratoire à l'échelle 1 au niveau du département de la Lozère où on a toute une série de technologies bien différentes. Donc, ça va des robots automatiques. On trie de 1,50 m les morceaux de plastique. On peut trier de 1,50 m jusqu'à 15 mm. Et donc, c'est avec différentes technos, des robots. On a un très gros partenariat avec la société Pellin-Questé à Pertuis, qui nous fournit toutes les machines de tri optique. Et on travaille aussi sur des petites granulométries. Donc, on fait de la séparation densimétrique, de la séparation aérolique, différentes technos. Et ça nous permet d'éprouver nos lignes avant de pouvoir les mettre en place.
7: Et vous êtes en pleine expansion avec de nouveaux bâtiments et de nouvelles lignes de production. On en reparlera. Même question qu'à mes deux premiers invités. Vous avez rencontré qui lors de cette 8e édition du Top AFEP et quel est le premier bilan à l'instant T que vous en faites?
10: Alors le Top AFEP, pour moi, il y a certains enfants qui rêvent de rencontrer Mbappé, Ronaldo ou autre. Et moi, je rêvais de rencontrer Robert Peugeot, quand même descendant de la famille Peugeot. Je rêvais de rencontrer Patrick Pouyanné, grand patron
7: de Total, ouais.
10: Très charismatique. Je rêvais de rencontrer la société FIV avec Monsieur Sanchez, qui était fondateur de la locomotive à vapeur en 1800 et quelques. Et Monsieur Palmieri, la Société Générale.
7: Vous les avez tous vus, les quatre?
10: Ah oui, je les ai tous vus. Et c'est vrai que 7 minutes, ça passe vite, c'est intense. Et c'est émotionnellement bien parce que c'est quand même des gens qu'on voit à la télé, qu'on voit dans les journaux. Et on se dit, on est là avec eux et on discute.
7: Et qui ne descendent pas souvent à Mende, hein. Pas trop.
10: Malheureusement, par contre, on a un très bel aérodrome et ils seront les bienvenus quand ils veulent.
7: L'aérodrome qui a servi de scène finale au film La Grande Vadrouille. Et alors, est-ce qu'il y aura du bilan quand même? Est-ce que ça, c'est une belle rencontre? C'est un rêve, certes, mais est-ce qu'il y aura des suites derrière?
10: Ah oui, je compte bien. On a présenté notre société. Alors nous, en plus, on en parlera seulement un petit peu plus tard, mais on est en pleine levée de fonds, parce que le but du jeu, c'est de dupliquer notre modèle économique. Donc on croise les doigts, on y croit, on pense qu'on les a séduits et on est sûr qu'ils ont été intéressés par nos process.
7: Je reprends la présentation de vos activités un peu plus dans le détail. Je reviens avec vous, Clarisse Maillet, directrice générale d'Aérométal. Donc on a compris le recyclage et la valorisation des métaux industriels. Quelques chiffres clés sur votre entreprise, le chiffre d'affaires. Je crois qu'il y a beaucoup à l'international d'ailleurs.
8: Oui, il y a beaucoup à l'international puisque nos clients principaux sont les fonderies. Et que l'essentiel des fonderies aujourd'hui est en Europe, alors un peu dans le sud de l'Europe, en Italie, et puis également hors Europe pour la Grande-Bretagne.
7: Donc le chiffre d'affaires final, ça fait combien?
8: Le chiffre d'affaires final, on est en moyenne à 15 millions d'euros, puisqu'on est indexé sur les cours, donc on a un chiffre d'affaires qui varie entre 14 et 17. Donc généralement, on est à 15 millions en moyenne.
7: Les effectifs de l'entreprise Aérométal?
8: Aujourd'hui, nous sommes 23 collaborateurs. Donc nous avons déménagé, puisque je pense qu'on va en parler après, sur un nouveau site. Et donc ce nouveau site a été dessiné par nos collaborateurs. On leur a demandé de nous dessiner leur usine idéale. Et donc c'est ce qui a été fait, puisqu'on travaillait sur 4 500 m². Et avec le Covid, on avait perdu une partie du chiffre d'affaires qu'on faisait avec l'aéronautique. Et bon, on n'a pas laissé tomber l'activité, donc on a continué à chercher, on a travaillé avec d'autres activités, on a développé d'autres activités. Et post-Covid, quand l'aéronautique a été relancée, on n'avait plus de place pour réceptionner la matière issue de l'aéronautique. Donc c'est pour ça que ça nous a demandé de réfléchir sur un agrandissement. Donc cet agrandissement a été pensé pour être vraiment le plus écologique possible. Et on a fait intervenir un ergonome pour la qualité de vie au travail. Donc c'est un bâtiment qui fait 9500 m² et qui est totalement autonome au niveau de l'énergie et de l'hydrique.
7: Et c'est un bâtiment qui est dans la zone qui s'appelle Saône-Or, à Viré-le-Grand. C'est l'ancienne friche Kodak, hein, je crois.
8: Tout à fait.
7: En plus.
8: Tout à fait.
7: Et c'est le symbole aussi de la réindustrialisation, que quand une entreprise meurt, et on sait qu'elle est morte dans des conditions difficiles pour la région, on en parlait sur ce plateau même il y a quelques semaines avec Sébastien Martin, ministre de l'Industrie. Il y a des industries, certes, qui ne sont plus là, mais d'autres sont là pour prendre le relais et pour écrire une nouvelle page de l'industrie.
8: Voilà, tout à fait. Alors, le ministre Sébastien Martin était mon binôme sur territoire d'industrie du Grand Chalon.
7: C'est un habitant de... Enfin, il est originaire de Saône-et-Loire.
8: Voilà, de Saône-et-Loire. Donc, ce qui était important pour nous, c'était d'avoir ce site clé en main, France 2030, du territoire d'industrie, puisqu'on est territoire d'industrie sur le Grand Chalon. Et ce qui était intéressant, c'est que ça nous a permis d'accélérer notre implantation, puisque toutes les études géologiques, d'urbanisme avaient été réalisées par le Grand Chalon. Donc on a économisé 18 mois sur notre projet. Donc c'est pour ça qu'au niveau de la CPME nationale, je suis également présente de la section industrie, et on prône la mise en place des sites clés en main pour les TPE-PME, et notamment des sites clés en main de moins de 2 hectares.
7: Et vous sortez un livre blanc en faveur de la réindustrialisation avec quelques idées claires, choc, pour que l'on remonte un peu la part du PIB de l'industrie, parce qu'on est à 9% et votre objectif, c'est de monter à combien ?
8: À 13%.
7: À quelle échéance ?
8: À échéance 2035. L'objectif, il a été fixé par Amir Reza Tofighi, qui est notre président de la CPME nationale, qui m'a donné pour mission il y a un an de rédiger un livre blanc sur la relance industrielle en France, comment on pouvait relancer l'industrie, comment les TPE-PME peuvent s'inscrire dans cette relance industrielle. Alors on a commencé à regarder quelques chiffres, hein. Les TPE-PME, c'est 34% des emplois, c'est plus d'un million d'emplois dans l'industrie, et c'est également 19% des frais de recherche, hein. On dépense quand même 19% de la recherche dans l'industrie. C'est important aussi de le ramener à la journée d'aujourd'hui, puisque le top à fait, c'est la rencontre entre les grandes entreprises et les TPE-PME. Il faut savoir que 38% de la sous-traitance est de la sous-traitance de spécificité. On était, il y a quelque temps de ça, dans de la sous-traitance de capacité. Aujourd'hui, les grands groupes s'appuient sur les TPE-PME pour aller sur de la technicité, sur un savoir-faire qu'ils n'ont plus forcément. Donc la réindustrialisation, l'équipe de France industrielle, elle doit se faire avec les TPE-PME et les grands groupes. On doit vraiment agir ensemble dans une équipe nationale.
7: On reste donc dans la région de Bourgogne. Je me retourne avec vous, Cyril Flores. Donc on a bien compris le cœur de votre activité. Mais avant de reparler du pivot que vous êtes en train de faire, un mot quand même sur votre cœur d'activité. La pyrolyse, expliquez-nous en quelques mots simples, comment est-ce qu'on crée du biocharbon et des biohuiles à partir de cette pyrolyse, et le procédé que vous avez mis au point pour, je crois, faire dans le même four les deux, en fait, hein, c'est ça ?
9: La pyrolyse de bois, on utilise l'intrant, c'est du bois que l'on récupère en circuit court. Donc c'est des déchets de bois qui proviennent de Syrie. Le bois est pyrolysé dans le four, il est brûlé dans le four en absence d'oxygène. Lorsque l'on pyrolyse du bois, on obtient trois produits. Le premier produit, c'est du charbon, du biocharbon, du charbon vert, charbon végétal également appelé. Le deuxième produit, c'est du gaz, du syngas, qui est recyclé à l'intérieur de l'usine, qui est recyclé à l'intérieur du four pour le maintenir en température, donc pour ramener toute l'énergie au niveau du four et également au niveau de la chaudière pour pouvoir le transformer en fumée qui nous permette de sécher. Donc on est dans un circuit fermé. Dès lors que qu'on lance la pyrolyse, 24 heures sur 24, 7 jours sur 7, on n'utilise plus ou on utilise très peu d'énergie autre que l'énergie que l'on produit. La pyrolyse de bois, c'est également des biohuiles qui sont produits. Donc des biohuiles, pareil, qui sont des biohuiles végétales, qui peuvent venir également substituer les produits pétro-sourcés. Et la pyrolyse, enfin, c'est du charbon, du biochar, que l'on sort, qui est le troisième produit.
7: Et les produits que vous sortez, ils sont à destination de qui ? Qui sont vos clients ?
9: Alors, à l'origine, c'était de la combustion. Donc, combustion, c'est barbecue, c'est restaurant, c'est également les hauts fourneaux. Aujourd'hui, le virage que l'on a pris, c'est dans la décarbonation, c'est de travailler dans le charbon actif pour entrer dans la filtration de l'eau. Donc nos clients, ce sont, pour pouvoir filtrer l'eau usée, potabiliser l'eau, donc ça peut être Suez, ça peut être Veolia, ça peut être toute eau qui doit être filtrée des micropolluants.
7: Et cette diversification vers le traitement de l'eau, ça passe par le projet Carbo, C-A-R-B-E-A-U, que vous portez avec le CNRS et avec le groupe Suez.
9: Exactement. Cette diversification, ou cette nouvelle page plutôt que diversification, au départ, nous avions une usine industrielle à destination de l'industrie. Mmh. Aujourd'hui, c'est une industrie à destination de l'humain. Donc la filtration de l'eau, la purification du biogaz également, donc pour la souveraineté. Donc le projet Carbo est une première pierre dans ce projet, c'est le développement de charbon filtrant pour potabiliser l'eau.
7: Quelques chiffres clés, Cyril Flores, sur votre activité, le chiffre d'affaires et les effectifs.
9: Chiffre d'affaires aujourd'hui, 2025, 6,2 millions. Effectif, 40 personnes, quarantaine de personnes.
7: Vous avez du mal à recruter ou pas ?
9: C'est pas simple de recruter en Côte d'Or. Le Glé, c'est compliqué de recruter en effet.
7: Rapidement, une autre de vos actualités qui pour vous compte, c'est cette deuxième usine qui devrait voir le jour en 2027. Et donc, vous allez dans le département voisin de la Nièvre, précisément à Decize, pour une deuxième usine. Hein, c'est bien cela ?
9: Tout à fait. On reste toujours en Bourgogne, on part dans la Nièvre. Le projet, c'est avant tout la rencontre avec un industriel qui avait besoin de se décarboner. Un industriel qui est parmi les 50 émetteurs de CO2 qui doivent rentrer dans un programme pour se décarboner. Ça, c'est la genèse du projet. Ça a donné quoi ? Ça a donné une nouvelle usine que l'on travaille sur Decize, en effet, dans la Nièvre. Mmh. Cette nouvelle usine, qui est une montée en échelle de l'usine actuelle, ça va nous permettre dans le temps de pouvoir déployer des usines pour pouvoir récupérer du charbon végétal, et ce charbon végétal sera à destination de la filtration
7: de l'eau.
9: Donc ça, c'est un pilote.
7: Olivier Dalle, donc vous aussi, vous êtes en pleine extension géographique, mais vous restez sur la même zone. Mais au fil des années, depuis 1997, vous avez construit de nouveaux bâtiments, de nouvelles lignes de production. Le dernier en date, je crois que c'était en 2025, un bâtiment de 4000 carrés pour le surtri d'emballage ménager. On va parler de financement, c'est important, 18 millions d'euros. Comment est-ce qu'on finance une telle expansion ?
10: Alors, en 2025, nous avons investi 18 millions d'euros sur une nouvelle usine de surtri des emballages ménagers. C'est une nouvelle technologie. C'est une usine qu'on appelle No End, c'est-à-dire qu'il n'y a que trois personnes. Une personne qui alimente l'usine, une personne qui ressort les produits finis et une personne qui supervise le process. Et cette année, en 2026, nous investissons 15 millions d'euros pour créer des nouvelles lignes concernant les plastiques durs issus des déchetteries.
7: Et tout cet argent, on le trouve comment ? C'est des subventions, c'est des aides, c'est une levée de fonds dont vous nous avez parlé. Alors, quelle est l'ampleur de cette levée de fonds ?
10: Alors, actuellement, nous ne sommes pas encore en levée de fonds. Les 18 millions d'euros, c'était un partenariat avec Citeo, qui a investi chez nous. C'est-à-dire qu'ils ont investi toutes les machines et nous, on a construit la carrosserie et on a fourni le terrain et on fait l'exploitation. Donc, ils ont investi sur tout ce qui était process à hauteur de 10 millions d'euros et nous, de notre part, 8 millions d'euros. Et cette année, 15 millions d'euros, nous avons 7 millions qui viennent de l'ADEME et 8 millions d'euros qui viennent de notre fonds propre. Donc, comme j'ai tendance à toujours dire, je suis très très riche, Jérôme, sachez-le, mais de crédit.
7: Oui, parce qu'évidemment, il faut bien trouver l'argent. Et la levée de fonds dont vous nous parlez, c'est quand et alors, quel est votre objectif?
10: Voilà, la levée de fonds, alors c'est un nouveau terrain que nous venons d'acquérir à Combronde, dans le 63.
7: Dans le Puy-de-Dôme, oui.
10: Voilà, 9 hectares. Et là, c'est là où on veut développer les différents process que nous avons mis en place. Et donc, oui, nous allons lever des fonds pour nous accompagner. Alors, par contre, une chose très importante pour moi, c'est que je veux que cette société reste familiale. J'ai mon fils de 21 ans qui est en train d'être
7: Victor,
10: formé.
7: Qui voilà, est juste Victor, à côté, voilà.
10: Voilà, tout à fait. Qui est en train de se former et qui prendra la succession. Donc, on cherche pas des partenaires dormants, on cherche des partenaires actifs, mais surtout, sachez que à la direction, ça sera toujours familial.
7: Les chiffres clés, pareil, le chiffre d'affaires et vos effectifs à l'instant T.
10: Alors, c'est comme madame, aujourd'hui, notre chiffre, parce que nous, on est très liés au cours du pétrole et des matières premières. Donc, on varie entre 23 et 30 millions d'euros. Donc, on peut dire un 25 millions d'euros. Nous sommes 100 salariés.
7: Et la même question, on a beaucoup parlé des territoires, que ce soit en Bourgogne, en Occitanie. Est-ce que c'est difficile de faire venir travailler, de recruter dans des territoires qui ne sont pas des grandes métropoles?
10: Alors, oui, mais il faut savoir que la Lozère, c'est une terre d'expérimentation et c'est une terre d'accueil. Et donc, nous avons plus de 10 nationalités différentes chez nous. On a un service RH qui est composé de 3 personnes. Et donc, ils cherchent énormément et on assiste les gens. C'est-à-dire que régulièrement, on a une personne qui va voir nos salariés, leur demander si tout va bien, s'ils ont besoin de quoi que ce soit. Donc, notre but, c'est vraiment de fidéliser. Après, il y a un intéressement. On fournit beaucoup de choses. On a un très gros travail de RSE. Et donc, on essaie de mettre nos salariés dans les meilleures conditions et aussi beaucoup, beaucoup de formation.
7: Le temps passe vite avec tous les trois. 30 secondes chacun pour nous parler du programme Étincelle, ce programme qui aide les PME à scaler, à passer à l'échelle. Vous en êtes tous, je crois, les bénéficiaires. Un mot, Cyril Florès, sur ce programme. Est-ce qu'il est important pour votre entreprise?
9: Très important pour notre entreprise. Il nous permet d'aller à la rencontre, aujourd'hui, top à faible, d'aller à la rencontre des grands patrons. Il nous permet également d'ouvrir d'autres administrations, d'autres opportunités. C'est un programme qui, on pense, est en train de nous faire accélérer.
7: Le bilan aussi de Étincelle pour vous, Environnement Massif Central, Olivier Dalle.
10: Moi, c'est fabuleux et je ne vais vraiment pas être à la mode, mais je tiens à saluer notre président Emmanuel Macron qui a vraiment donné un essor à toutes les PME. Je tiens à saluer aussi Bruno Le Maire et je tiens à saluer aussi le président de la BPI qui sont là et qui nous soutiennent et qui nous encouragent à développer notre pays et à développer nos entreprises.
7: Même remerciement de votre côté, Clarisse.
8: Alors,
7: Maillet.
8: Même remerciement. Nous, ça nous a vraiment aidés puisque ça nous a permis de rencontrer des institutionnels qu'on n'avait pas forcément, dont on n'avait pas forcément la connaissance, et ça nous a permis d'accélérer sur certains aspects.
7: Merci beaucoup à tous les trois. Alors, quelques infos avant de nous quitter. Je précise qu'on a beaucoup parlé de PME. Je vous annonce le grand rendez-vous annuel de BFM Business Cap PME. Ce sera à Station F le mercredi 27 mai. On aura toute une journée d'émission spéciale. Et puis, on parlait de Lozère. Je prends quelques secondes pour parler d'un autre entrepreneur lozérien que l'on suit depuis longtemps sur BFM Business. C'est Julien Tufféry qui produit avec toute son équipe des jeans à Florac dans le sud du département. Son actualité depuis quelques jours, c'est un tout nouveau magasin physique à Paris. C'est rue des Blancs-Manteaux. Allez-y, il faut soutenir les PME de nos territoires. Madame, messieurs, merci beaucoup d'avoir participé à cette France à tout pour réussir spéciale depuis le top AFEP ici au CESE à Paris. L'émission, vous le savez, est diffusée en télé, en radio, le site et l'appli de BFM Business. Très bonne journée, très bon week-end de Pâques et donc à très bientôt sur BFM Business.
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17: Et un grand bonsoir à toutes et à tous, un grand merci d'être là. Bienvenue sur BFM Business, bienvenue dans Tech & Co. Tech & Co depuis cet événement que l'on retrouve chaque année qui s'appelle l'événement Big organisé par la BPI, ici à l'Accor Hotel Arena, pour célébrer soutenir en fait l'entrepreneuriat français. On est très heureux de vous retrouver tout au long de cette soirée ici donc à l'Accor Hotel Arena avec une émission qui a été préenregistrée bien évidemment. Ce jour, avec au sommaire dans ce Tech & Co la quotidienne, on va beaucoup parler d'investissement justement dans la tech avec nos prochains invités dans un instant. Et je recevrai aussi le directeur exécutif innovation chez BPI France. On va parler aussi d'aviation décarbonée avec deux belles boîtes, Aura Aero, Ascendance. Je recevrai aussi tout à l'heure un YouTuber que vous connaissez peut-être. Il s'agit de The E-Collection. Jean-Baptiste Nicolet sera sur ce plateau. Il viendra nous raconter son aventure entrepreneuriale. Et on parlera aussi de batterie. Comment révolutionner en fait l'autonomie de nos appareils électroniques. On a peut-être la solution ici avec une boîte qui s'appelle Tiamat et j'en recevrai tout à l'heure son PDG. Voilà le sommaire de ce Tech & Co la quotidienne. Depuis Big, bienvenue à vous toutes et à vous tous.
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17: Voilà, et pour débuter donc ce Tech & Co, la quotidienne, ici à Big, eh bien j'ai le plaisir d'avoir deux invités, vous allez voir, qui sont passionnants et qui vont nous accompagner durant cette première demi-heure. Paul-François Fournier est avec nous. Bonsoir Paul-François.
18: Bonsoir.
17: Vous êtes le directeur exécutif innovation chez BPI France. Merci de nous recevoir comme chaque année ici.
18: Merci d'être là.
17: Voilà, avec un superbe plateau. Comme à chaque fois, on va parler chiffres aussi, puisque je sais que l'année dernière, la 10e édition du Big avait été un énorme succès avec 80 000 participants. Vous nous direz un petit peu là si vous avez déjà une petite tendance. Et Jean Schmitt est avec nous aussi ce soir. Salut Jean.
19: Bonjour.
17: Président et fondateur de Jolt Capital. Si vous êtes un fidèle de Tech & Co, vous connaissez Jean, puisqu'il vient nous rendre visite de temps en temps pour commenter l'actualité. Mon cher Jean. Qu'est-ce que tu fais là d'ailleurs, Jean, chez Big?
19: Tout le monde va chez Big.
17: Tout le monde va chez Big, ben voilà. Mais on va rentrer dans les détails parce que, évidemment, tu es là pour une bonne raison et tu vas nous annoncer aussi cet investissement de 260 millions d'euros qu'a fait le Fonds européen d'investissement dans Jolt Capital. On en parle dans quelques instants. Donc, 11e édition de cet événement Big organisé par la BPI. On est ici à l'Accor Arena. Paul-François, un mot déjà sur... La mission de ce rendez-vous qui est devenu aujourd'hui incontournable, hein, Big, de quoi s'agit-il?
18: Big, on essaye de garder cette idée en fait depuis 11 ans effectivement, qui est de dire il y a un moment, il faut réunir tous les écosystèmes d'entrepreneurs, les start-up, les entrepreneurs des PME, des ETI, les patrons des grands groupes, tout ce qui tourne autour de l'accompagnement de l'économie, et il faut qu'il y ait un moment où on décloisonne, où on vient aussi partager et prendre de l'énergie. Et puis Big, on le voit pas toujours dans cette grande, j'allais dire fosse, mais en fait c'est un énorme endroit où on peut prendre du recul. Il y a presque 500 conférences ou interventions, il y a plus de 1000 intervenants autour de toutes les thématiques sur l'innovation. On a oublié un peu Big parce que petit à petit on a raccourci, mais ça veut dire BPI France Innovation Génération. Et derrière ça, il y a cette idée que, et je crois que ça s'est accentué encore depuis la création, l'innovation est en train de s'accélérer, que pour les patrons de PME, de start-up ou de grands groupes, en fait, chacun a un bout de la vérité. Et donc, à un moment, il faut prendre un peu de recul collectivement, essayer de se parler, essayer de voir où on projette, au fond, l'économie. C'est quoi les tendances? C'est un endroit où on essaye d'avoir des points de vue, où on veut écouter des gens qui disent, voilà, c'est ça, et où on se frotte aux autres pour essayer... encore une fois, de se sortir en disant bah tiens, je pensais ça, mais peut-être que ça va aller plus vite que je pensais, ou peut-être ça va aller plus en Asie qu'aux États-Unis, et donc qu'on fasse des rencontres, évidemment.
17: Alors le mot fil conducteur de cette année de Big, c'est vérité. L'année dernière, c'était optimisme. Cette année, c'est vérité. Que veut dire ce mot dans ce contexte ici? Ben,
18: d'abord, il y a un premier élément de contexte. J'allais dire temporel, c'est que on a le sentiment qu'il faut faire entendre la vérité des entrepreneurs. Ils ont un certain nombre de vérités sur la réalité de leurs contraintes, sur la réalité de leurs ambitions, sur la réalité de ce qu'ils apportent aussi à la société. Et puis, de façon plus profonde, parce que ce thème, il a été choisi il y a presque un an, on voit bien que cette question de vérité, avec l'IA, avec les fake news, avec aussi parfois des bouleversements politiques où on se pose la question de ce que c'est que la vérité, ça devient une question un peu essentielle. Et donc, nous, on voudrait participer de se dire, au fond, comment on construit la vérité, comment les entrepreneurs peuvent construire leur vérité, et en particulier, comment... justement, ce qu'on disait tout à l'heure, la friction des vérités des uns ou des autres peut créer du consensus qui permet d'avancer, de se projeter. Et donc, c'est un peu ça. C'est le ballon dans le débat sur le fait que les entrepreneurs ont leur mot à dire, leur vérité à dire, et que le processus d'un entrepreneur sur la création de sa vérité, il est probablement intéressant pour le reste de la société.
17: Alors, le contexte politique, le contexte économique, ces rumeurs de taxes, les entrepreneurs ne sont pas la fête en ce moment. Ils sont même dans une situation compliquée. Est-ce que ça se ressent, sincèrement, aujourd'hui, ici?
18: Je crois que oui, ça se ressent, parce que ça reste une forme d'inquiétude, entre guillemets. J'allais dire, au-delà de la taxe, c'est probablement la façon dont est posé le débat, d'une certaine façon, qui
17: oui, pointé du doigt.
18: Qui est pointé du doigt ou qui
17: en
18: est...
17: En fait, toujours les mêmes, j'ai envie de dire, les entrepreneurs.
18: Ben, nous, notre conviction qu'on porte et qui est l'expression du BIC, c'est de dire que les entrepreneurs sont plutôt une solution qu'un problème. Et que notre modèle social n'est tenable que si... notre entrepreneuriat se développe. C'est pour ça qu'on fait ça. C'est pour dire ces gens-là vont tirer la société, créer de la valeur qui va nous permettre d'être ce formidable pays redistributif. Mais au fond, l'enjeu derrière ça, une fois qu'on a dit ça, c'est malgré tout une énergie qui reste très forte. Et donc, il y a cette inquiétude. Les entrepreneurs, ils savent la gérer malgré tout, parce que des inquiétudes, ils en ont plein. Mais au fond, on voit quand même qu'il y a beaucoup de monde, que les gens sont là, que les gens sont aux conférences, qui se projettent. On voit, nous...
17: Il y a une espèce de résilience, vous trouvez, malgré tout, parce que le contexte... Alors, ouais. Je ne vais pas rajouter une couche de confiture sur la tartine, mais c'est pesant, quand même.
18: Oui, c'est pesant. C'est pesant, mais encore une fois, j'ai l'impression, et c'est ce qu'on voit aujourd'hui, c'est que les gens ont l'habitude, encore une fois, un entrepreneur, il a plein de problèmes.
17: Oui, bien sûr.
18: Donc, il sait faire la part des choses, des problèmes très importants, des problèmes à moyen terme et des problèmes à court terme. Donc le sujet, il existe, c'est un point de préoccupation. Maintenant, les entrepreneurs, 95% de leur journée, c'est quand même de faire avancer leur business, c'est ce qu'ils viennent faire aujourd'hui. Et quand on regarde quand même les chiffres aujourd'hui de l'emploi, quand on regarde les chiffres de la croissance, même nous, quand on regarde un peu sur le terrain, on a la chance d'avoir un réseau très profond. Il y a encore beaucoup de gens qui ont des projets, il y a beaucoup de gens qui ont envie d'avancer, il y a beaucoup de gens qui sont dans des logiques de dynamique. Et donc c'est un peu là-dessus qu'on veut souffler, en disant il y a un débat sociétal, et puis il y a la réalité, il faut qu'on reconnaisse que ça, c'est super important, et c'est ça qui va nous donner le carburant pour trouver des solutions.
17: Je vois que Jean, depuis tout à l'heure, me fait coucou comme ça, il veut réagir. Jean.
20: Je pense que les entrepreneurs sont des gens qui sont particulièrement optimistes, sinon ils ne feraient pas ce travail. Et donc l'optimisme, ça consiste à penser qu'on n'ira pas à fond dans l'absurdité et que cette taxe, on en parle. C'est embarrassant, hein. C'est comme insulter quelqu'un, on ne peut pas le désinsulter, c'est fait. Donc il y a un petit côté, il y a toujours une petite lumière qui clignotera sur le sujet, mais en même temps, tous les entrepreneurs que je connais ont confiance dans le fait que ça ne se fera pas comme ça, c'est-à-dire que la taxe de l'outil de travail ne se fera pas. Et ça, c'est l'optimisme de l'entrepreneur, c'est le fait que on tremble pas au premier coup de vent.
17: Après, on voit qu'il y a beaucoup de monde ici, c'est vrai, et on sent pas une ambiance pesante. Elle est plutôt souriante et positive. Qui vient ici, en fait ? Alors, vous nous l'avez dit un petit peu tout à l'heure, mais on voit beaucoup de jeunes. En fait,
18: il y a beaucoup de jeunes.
17: Il y a beaucoup d'étudiants qui sont
18: là.
17: Oui,
18: absolument, parce que on a pris il y a quelques années un pari sur l'entrepreneuriat, que ce soit d'ailleurs l'entrepreneuriat de la tech ou pas de la tech.
17: On parlera de la tech après, bien sûr.
18: Mais on a pris une grande mission qui est quasiment de doubler le nombre d'entrepreneurs. En particulier aussi dans les quartiers, on a une trentaine de bus qui vont partout en France expliquer ce que c'est que créer son entreprise. Qu'est-ce que ça veut dire ? Encore une fois, de la tech, mais plein de choses qui sont pas de la tech. Comment on construit un début de business plan ? Comment on crée un compte en banque ? Comment on crée sa société ? Qu'est-ce que ça veut dire de gérer ? Pour que
17: vous proposez quoi ? Une espèce de coaching, c'est ça ?
18: Un coaching, absolument. D'ailleurs, avec aussi des partenaires, Réseau Entreprendre, tout un tas de partenaires qu'on anime. Donc ça, c'est très présent depuis quelques années.

0: Plus de 38 000 mises en relation.
1: Ouais.
0: C'est ça aussi.
1: C'est ça.
0: Ce rendez-vous.
1: Exactement. C'est un peu la sérendipité. C'est que on arrive, on sait pas très bien, et puis on tombe à un moment sur quelqu'un en participant à une conférence, en regardant notre émission, et on regarde le badge, et puis ça fait quelque chose qui peut changer la dynamique de votre entreprise.
0: Alors, vous êtes directeur de l'innovation chez BPI France. La tech dans tout ça, qu'est-ce qu'elle représente aujourd'hui à Big?
1: Bah, la tech, elle représente le fer de lance de l'innovation. Aujourd'hui, la tech, en particulier la deep tech, c'est quand même la nouvelle frontière des technologies autour de tout ce qui est évidemment de la French care et des technologies autour de la santé, des technologies autour des green tech et de toutes les technologies qui vont décarboner, parce que ça, ce combat, on veut pas le lâcher.
0: Mmh.
1: Et puis des technologies souveraines, le quantique, le semi-conducteur, et donc c'est la nouvelle frontière de la technologie. Et donc ces startups de la deep tech, elles sont là pour nous permettre de participer à ce nouveau monde qui passe et qui vont aussi entraîner, parce que c'est pas un monde tout seul. Tout le sujet, c'est qu'ensuite ça descende à l'intérieur de notre terreau industriel, dans les filières traditionnelles, pour que tout ça fasse économie de demain.
0: Vous avez vous comptabilisez le nombre de start-up qui viennent ici à Big chaque année?
1: On comptabilise tout le monde, nous. C'est d'ailleurs un sujet, c'est un beau sujet de big data qu'on commence à travailler.
0: Oui.
1: Donc on comptabilise tout le monde. On regarde les métriques, on regarde les mises en relation. Au fond, si on se dit les choses, il y a 600 personnes de BPI France qui travaillent pour faire ces conférences.
0: Oui, il faut qu'il y ait un retour sur investissement, j'ai envie de dire.
1: Il faut qu'il y ait un retour sur investissement, mais c'est un gros investissement de nos collaborateurs qui organisent toutes ces conférences.
0: Bien sûr.
1: Et donc, on veut s'assurer que tout ça produit. Mais le KPI pour nous, qui fait que la première année, on s'était dit on va lancer le truc. Et puis on a vu qu'on était débordé. Et puis la deuxième année, on a lancé ici en se disant bon là, on va pas le remplir. Puis on l'a rempli. Et puis ça croît d'année en année. Si on est encore là 11 ans après, c'est pas pour se faire plaisir. C'est parce que c'est plein. Parce qu'il y a plein de gens qui viennent et on les force pas. Et on leur dit pas si vous venez pas, ça sera mal. Ils viennent parce qu'ils ressentent un besoin, un moment de partage et que c'est un moment de pulsation collective. Donc voilà. Mais derrière ça, évidemment, on met des KPI qui nous permettent de mesurer.
0: On est au cœur de Paris. Est-ce que les régions sont bien représentées, sincèrement?
1: Oui. D'abord, il y a des bulles régions, et puis on a des wagons qui se créent maintenant historiquement. Nos délégués régionaux organisent. Tout le monde prend son billet de train avec son WhatsApp pour être un peu ensemble. C'est une question. On fait des événements en province. On s'est posé la question de faire Big en province. À chaque fois, on a reculé.
0: De toute façon, si vous le faites ailleurs, vous impacterez la région parisienne.
1: Si on va
0: au
1: nord, on va perdre les gens du sud. Donc voilà, c'est notre grand événement parisien. Après, 70% de nos événements ou 80% de nos événements, ils sont en province, parce que c'est là que pulse le pouls de l'entreprise, en fait.
0: Jean, donc président et fondateur de Jolt Capital, avant d'annoncer cet investissement de la part du Fonds européen d'investissement dans Jolt, est-ce que tu peux nous réexpliquer ce que c'est et quel est ton job?
2: Oui, alors... Mon job, c'est de prendre ces sociétés, d'investir dans des entreprises de deep tech, donc des sociétés dont le business est basé sur une propriété intellectuelle originale. Et ces sociétés dans lesquelles on investit, alors on a un domaine très particulier, on investit dans des sociétés qui font à peu près entre 10 et 50 millions de chiffre d'affaires. Donc des sociétés qui ont déjà pignon sur rue, donc pas tout à fait des start-up.
0: Qui ont une activité commerciale, qui ont du chiffre d'affaires.
2: Voilà, qui sont déjà internationales déjà très internationales même pour certaines, et qui font...
0: Exemple, tu peux nous donner quelques exemples?
2: Moi j'aime bien parler des sociétés qu'on a vendues parce que c'est les meilleures. Par exemple, une société grenobloise qui s'appelle Unity SC, qu'on a cédé en juillet l'année dernière, on était co-investisseur d'ailleurs avec BPI, et qui est une société qui mesure la qualité des puces qui sortent de la chaîne de production de TSMC pour toutes les puces de Nvidia. Donc, société particulièrement utile.
0: Ah oui, surtout en ce moment.
2: qui a été, qu'on a fait grandir et qu'on a cédé à un Allemand, Merck, qui agglomère en ce moment des sociétés dans ce domaine-là. Donc, c'est une belle aventure. C'est une société qui était plutôt petite quand on a investi, qui a bien grandi et qui a été cédée à un Allemand. Tout ça reste en famille en Europe.
0: Et donc, tu as apporté quoi, la croissance à cette boîte, finalement?
2: Notre métier, c'est d'investir dans ces sociétés. C'est une chose, l'argent. Hein. C'est très important, puisque ces sociétés gagnent pas toujours de l'argent. Mais le point essentiel,

0: c'est de faire en sorte qu'elles ne s'écrasent pas sous leur propre poids quand elles grandissent. Comment on fait pour qu'une entreprise qui marchait très bien de façon informelle quand il y avait 100 personnes devienne une machine de guerre de croissance quand il passe à 250 personnes? Et cette transformation-là, c'est le cœur de notre métier, c'est d'être capable d'installer des process de croissance qui vont permettre de rendre ces sociétés rentables, en pleine croissance, mondiales, successful. Et là, on en a plein en Europe. La raison pour laquelle j'ai créé Jolt, c'est des chiffres. C'est que en Europe, il y a 11 000 sociétés de très grande qualité. Donc, si on peut leur on peut qualifier leur qualité par un indicateur.
1: Dans tous les domaines.
0: En deep tech.
1: Alors là, il y a 11 000 sociétés deep tech en Europe.
0: Qui font entre 50 et 500 salariés.
1: Ah ouais.
0: Donc vraiment, on est dans cette niche. Donc c'est des sociétés qui sont des futurs ETI, des scale-up. 11 000. Si on regarde celles qui ont vraiment déposé des brevets de qualité, on en trouve encore 5 700. Et puis alors, la curiosité, c'est, et par rapport aux États-Unis, on en est où? Ben, il y en a 10 000 aux États-Unis. Et puis, avec des brevets, il y en a 5 400. Donc, j'ai toujours eu cette sidération de voir que l'Europe ne fait pas confiance à l'Europe et va penser que les Américains sont très en avance sur nous, beaucoup plus puissants, beaucoup plus gros. C'est faux. En fait, on a un terreau d'entreprises incroyable en Europe et en France en particulier. La France, c'est 30% de l'Europe. Donc on a un extraordinaire terreau, à nous de faire confiance à ce terreau et de le financer. Donc modestement, Jolt finance certaines de ces entreprises, très peu, hein, on va en financer 4 ou 5 par an.
1: Uniquement européenne?
0: Après. Uniquement européenne.
1: D'accord. 4 ou 5?
0: 4 ou 5.
1: Parce que vous injectez beaucoup d'argent dedans, c'est ça?
0: Alors oui, on injecte beaucoup d'argent dedans, entre 15 et 60 millions par société. Oui, donc c'est des montants conséquents.
1: Comment faire le choix?
0: Alors là, c'est une question, on va pas avoir le temps, mais je vais quand même répondre.
1: Non, mais il y a certains indicateurs, parce que c'est une responsabilité là. Énorme, parce que sur ces 11 000 sociétés, il y en a combien qui vont péricliter, disparaître? On a un chiffre d'ailleurs là-dessus?
0: J'ai pas calculé ce chiffre, mais je pourrais.
1: Mais il est pas anodin.
0: Il y en a très peu.
1: Il y en a très peu?
0: Il y en a très peu. Une fois qu'on a passé ce stade-là, on tombe plus.
1: Ok.
0: On peut devenir médiocre, mais mourir, c'est difficile. Et ce qui va se passer, c'est que ces sociétés-là, elles vont se faire racheter d'ailleurs, parce que la qualité de leur technologie fait en sorte qu'elles se fassent racheter. Quand on a une technologie de grande qualité très spéciale, on reste pas sur le marché si longtemps que ça.
1: Ok. Un autre exemple, parce que c'est intéressant de voir sur quel domaine vous bossez. Donc cette société que vous avez vendue, qui surveillait en fait la qualité des composants, il y en a d'autres?
0: Oh ben, il y en a plein. Je vais en donner une qui est pour moi assez exceptionnelle. C'est une société qui fait les petits modules qui font la reconnaissance faciale dans les téléphones Apple. C'est une société qui faisait du service, donc ils designaient ces petits composants. Et un jour, on leur a dit arrêtez de designer ça, vendez directement à Apple. Arrêtez d'être une société de service. En 5 ans, la société est passée de 100 personnes à 10 000 personnes.
1: Wow.
0: On a créé une usine qui a coûté 500 millions de dollars, donc on n'a pas tout payé.
1: Mais qui est où cette usine?
0: Alors l'usine a été faite pour la première, l'usine pilote en Europe, il y en avait deux en fait, et la grosse usine de production massive à Singapour. La question était, d'Apple, était de dire, est-ce que vous pouvez produire 1 million de composants par jour dans 6 mois? Et il y a un pays où on sait faire ça merveilleusement bien, c'est Singapour. Donc mais cette société est restée européenne et a été derrière fusionnée avec une société autrichienne pour faire un grand groupe.
1: Et donc c'est le Face ID, enfin une partie du Face ID qu'on a sur les téléphones Apple. Alors,
0: c'est le module optique, donc c'est le petit bout de hardware.
1: Ouais.
0: Souvent on dit les startups, ça doit être du software, ça doit être de l'internet. Pas du tout vrai. On peut tout à fait avoir des usines et être très profitable. Il y a prescription maintenant. Donc à l'époque, on le disait pas à Apple parce qu'on avait peur que ça les énerve. Mais la société opérait avec 75% de profit brut. C'est-à-dire plus qu'une société de logiciels. Bon, maintenant, ils vont nous entendre, ça va beaucoup les énerver. Mais
1: c'est trop tard.
0: C'est trop tard. Mais en revanche, sur cette société-là, c'est des performances exceptionnelles financières qu'on en retire. Même si c'est du hardware très compliqué, puisque c'est un VCSEL qui va passer au travers d'un élément diffractif, récupéré sur une lentille, qui va mettre ça sur un capteur CMOS. Ouais. Je dis ça parce que c'est de la coquetterie.
1: STMicro d'ailleurs travaille sur ce type de
0: oui,
1: composants, je crois.
0: Tout à fait. Tout à fait.
1: J'avais interviewé le patron d'STMicro qui me disait qu'il fabriquait aussi des pièces comme ça pour Apple.
0: Absolument, ouais. Absolument. Ils étaient d'ailleurs un peu en compétition avec nous, même si c'est des amis.
1: Non, mais c'est intéressant de voir que le Face ID est hautement européen finalement.
0: Mais
1: cette technologie qui a changé la vie de millions de gens, en fait.
0: Mais le sensor d'empreinte digitale des iPhones, c'est Thomson CSF qui l'a mis au point.
1: Ouais.
0: Donc, et c'est passé chez STMicro. STMicro a fait une spin-off. On a financé cette société. On l'a rentrée au Nasdaq et on l'a vendue à Apple. Le paiement sans contact, c'est une société française qui est une spin-off de Gemalto. Donc, oui, il y a beaucoup de technologies essentielles dans un iPhone qui viennent de France.
1: Est-ce qu'il ne faudrait pas le dire plus fort, tout ça, finalement ?
2: Oui, alors c'est ce qu'on essaye de faire.
1: Alors, je le savais pour Face ID, mais typiquement pour le paiement sans contact, on a l'impression qu'on a presque un... On a presque honte d'être bon et on le dit pas. On est trop discret finalement.
2: Oui,
1: non
2: on a
1: presque l'impression d'avoir un sentiment de culpabilité d'être au niveau des Américains.
2: Alors, je pense que c'est assez culturel et je pense.
1: Ouais, mais bon, ça, on est en 2025.
2: Mais on est d'accord et ça commence à poser un vrai problème. C'est-à-dire que moi, le mot que Jean a cité par rapport à l'état de notre écosystème. Et en particulier sur la deep tech, c'est le mot de la confiance. Je pense qu'on est à un moment, et Jean l'a très bien démontré par les chiffres, qu'au fond, on voit bien que le potentiel entre les États-Unis et l'Europe est en fait assez proche. Et tout le monde le sait d'ailleurs, parce que beaucoup de technologies et beaucoup de savoirs sont partis d'Europe pour aller aux États-Unis. Donc on a réussi, je crois, en une dizaine d'années collectivement en Europe, et ça bouge beaucoup, on a de plus en plus de relations, les Allemands, les Belges, tout le monde se bouge à créer quelque chose qui ressemble à un début. Le problème, c'est que maintenant, il va falloir qu'on fasse suffisamment confiance pour mettre notre argent dans ces technologies versus dans le mettre dans les technologies des Américains. Parce que ce qu'on fait collectivement aujourd'hui, c'est que notre argent pour nos retraites, il part à 80% aux États-Unis. Parce que collectivement, inconsciemment, on fait plus confiance dans la technologie américaine pour sortir des moyens que l'Europe. Donc à un moment, et je pense que c'est tout le débat qu'on a du rapport Draghi, à quel moment on va se dire c'est suffisamment mûr maintenant pour mettre l'argent sur nos technologies et parier notre avenir en mettant une partie significative de notre futur sur nos technologies. Et honnêtement, il y a 10 ans, je pense que c'était difficile à faire parce que on n'avait pas ces chiffres, on n'avait pas ce terreau de fonds qui ont réussi à faire grandir ces ETI de deep tech. Maintenant, on commence à l'avoir. Donc, il va falloir qu'à un moment, on se dise bon, ok, on va basculer une partie progressivement, et ça va permettre de générer tout ce potentiel.
1: Est-ce qu'il n'y a pas, alors, on dit on est bon dans le savoir-faire, mais j'ai l'impression qu'on n'est pas bon dans le faire savoir.
0: Non, on n'est pas très bon dans le faire savoir.
1: Mais est-ce que ça serait pas aussi dans cette logique de, on va dire, dans ce marasme économique dans lequel on est, où on a un moral qui est dans les chaussettes, est-ce que c'est pas le moment aussi de crier haut et fort tout le savoir-faire et toutes les compétences qu'on a finalement ? Est-ce que ça aussi motiverait pas tout le monde à monter d'un cran finalement, en se disant non seulement je suis fier d'être français, mais regardez, on fait des trucs, je savais pas que qu'on le faisait, et les plus grandes boîtes américaines ou chinoises utilisent nos technologies.
0: Oui.
1: Quand on voit qu'ASML, personne ne connaît ASML. C'est une boîte qui est capitale aujourd'hui, elle est présente dans tous les produits high-tech qui existent.
0: Ouais.
1: C'est dingue.
0: ASML n'a pas fait son homework, ses travaux à la maison pour être connu de tous. C'est une société de scientifiques qui s'est un peu cachée.
2: Grâce à Mistral, ils viennent de faire un premier pas.
0: Là, ils viennent de faire un vrai coup.
1: On est d'accord.
0: Un vrai coup
1: mais
0: de communication.
1: C'est presque sans le vouloir, finalement. On est d'accord.
2: Oui, je pense. Enfin, en même temps, tu mets pas 1,2 milliard sans le vouloir, je pense. Donc,
1: Non, mais en fait, on parle d'eux parce qu'ils ont investi de l'argent, mais pas parce qu'on sait ce qu'ils font. C'est ça que je veux dire.
0: Maintenant, il faut voir comment les Américains ont démarré. Il y a une date. Les années 70 aux États-Unis, tout d'un coup, les fonds de pension ont le droit d'investir dans la tech. Et alors là, ça change tout. Kleiner, Perkins.
1: On revient toujours au même problème.
0: Alors nous, quand est-ce que nous, en Europe, nos fonds de pension feront ça ? En France, ils le font un petit peu, mais il n'y en a pas beaucoup. Mais si on prend les fonds de pension danois, si on prend les fonds de pension néerlandais, quand est-ce qu'ils vont investir dans des sociétés européennes plutôt que d'investir dans des sociétés américaines contre les sociétés européennes ? Parce qu'il faut bien voir que ces 350 milliards d'épargne qui partent tous les ans d'Europe vers les États-Unis vont investir contre nos sociétés.
1: Et puis il y a aussi...
2: C'est exactement le point. C'est qu'il y a un moment, c'est un acte de confiance. De confiance dans notre avenir. Et encore une fois, c'est l'argent de notre futur qu'on a là. Donc il va falloir qu'on fasse cet acte de foi. Parce que c'est vrai, inversement, il faut dire la vérité, notre écosystème n'a pas encore généré autant de plus-value que l'écosystème américain. Pour une raison qui est juste que nous n'avons pas assez de moyens et que donc nous sommes encore sous la jugulaire d'un manque de moyens. Mais maintenant, c'est mûr. Ça l'était pas il y a 10 ans. La question maintenant peut se poser en vrai. À quel moment on bascule ? Et Mistral est un premier signal qu'il faut pas sur que on est en train de passer une nouvelle étape, qui est l'étape des milliards d'euros qui arrivent dans ces technologies des États-Unis qui n'arrivent pas encore en Europe.
1: On parlait des fonds de pension, mais il y a aussi les milliardaires en fait qui aux États-Unis investissent des sommes folles pour créer de la valeur. On a l'impression qu'en Europe, c'est pas dans la culture aussi.
0: Je pense qu'on parle d'un ordre de deux ordres de grandeur différents. Un des fonds de pension, on parle de 100, 200, 300 milliards d'assets sur management. On n'est pas tout à fait dans la même ligne.
1: Non, mais déjà avec quelques milliards de fortune, on peut distribuer un petit peu aussi.
0: On peut.
1: Mais j'ai l'impression que culturellement, en Europe, c'est pas dans la matrice.
0: Aujourd'hui, prenons un exemple simple, le semi-conducteur. On voudrait bien tous avoir des fabs à 2 nanomètres capables de faire des fantastiques puces d'IA. On n'en fait pas. Ça coûte 12 milliards, cette fab. Qui paye ces 12 milliards ? Au Japon, c'est les corporates qui se sont mis ensemble pour créer cette usine. 3 ans plus tard, elle marche. Donc Rapidus sort des puces maintenant à 2 nanomètres. Pourquoi on le fait pas ? On manque juste un peu d'argent. 12 milliards, c'est presque rien. OpenAI, ils perdent combien ? 600 millions par mois ? Et franchement, c'est juste un LLM.
1: Après, on a investi des milliards aussi dans les usines de batteries.
0: Un peu de milliards, pas beaucoup, hein ?
1: Alors, quelques-uns, non, je crois, quand même.
2: Oui, quelques-uns, oui.
1: Ah, mais on n'est pas à 12, je suis d'accord.
2: Mais il fallait le faire.
1: Il fallait le faire, bien sûr.
2: Il faut le faire.
1: Mais tout à fait.
2: Il faut faire des paris comme ça, et celui-là, je pense, même s'il est difficile, il montre qu'il fallait le faire et qu'il fallait aussi des moyens publics à un moment pour le faire. Mais je voudrais juste revenir sur la culture, parce que bon, il y a des ordres de grandeur, mais aujourd'hui, l'écosystème de la tech, sur la phase early, il est incroyablement financé aussi par tout un tas d'entrepreneurs qui ont réussi et qui remettent beaucoup d'argent et beaucoup de moyens. Ça, c'est aussi un combat qu'on a gagné. Je veux dire, il y a quand même un give back de beaucoup d'entrepreneurs qui donnent des moyens, mais qui donnent aussi beaucoup de temps. Et qui, encore une fois, donc après, il faut se projeter, évidemment. On a encore 15 ans ou 20 ans de retard, mais le système se met en marche et à un moment, il va falloir qu'on mette le système en marche avec beaucoup plus de moyens.
1: Et n'ayons pas peur de communiquer sur nos succès.
0: Absolument.
1: Et de temps en temps, bomber le torse. Ça fait du bien.
2: Grâce à BFM Business.
1: On essaye. Et ça fait partie de l'une de nos missions. Merci beaucoup à tous les deux. Paul-François Fournier, à l'heure où sera diffusée cette émission, je pense que le Big sera terminé et j'espère que ce sera une bonne édition. On se retrouve avec plaisir l'année prochaine et peut-être avant dans Tech & Co, je le souhaite, directeur exécutif innovation chez BPI France. Jean, à très vite dans Tech & Co pour débriefer l'actu.
0: À très bientôt.
1: Et bravo donc pour aussi cet investissement de 260 millions, c'est bien.
0: Ça va permettre de créer un fonds d'à peu près d'1 milliard dans la Deep Tech et donc de financer sérieusement un certain nombre de sociétés. C'est le plus gros fonds de Deep Tech en Europe et il est basé en France.
1: Merci beaucoup, Jean. Vous restez avec nous. Tech & Co revient juste après cette petite pause. Je vous rappelle qu'on est ici à Big, à BPI. À tout de suite.
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1: Voilà le retour de Tech & Co, la quotidienne, ici à l'Accor Hotel Arena à l'occasion du Big organisé par la BPI. 11e édition, on célèbre l'entrepreneuriat ici dans tous les domaines et je vous propose maintenant de nous intéresser à un sujet passionnant qui est l'aviation décarbonée avec deux jolies boîtes qui sont avec nous et qui vont nous raconter leurs histoires tout de suite. Jean-Christophe Lambert est là. Bonsoir Jean-Christophe.
7: Bonsoir.
1: Président et cofondateur d'Ascendance. Et nous avons aussi Jérémy Caussade, président et cofondateur d'Aura Aero.
8: Bonjour.
1: Bonsoir, merci d'être là. On va peut-être commencer par vous, Jérémy. Donc Aura Aero, créé 2018, 250 salariés en 2025, plus de 650 précommandes d'une valeur de plus de 10 milliards. Vous êtes un pionnier de l'aviation décarbonée. Expliquez-moi, en fait, comment vous envisagez l'aviation décarbonée, avec quel type d'engin, pour quel public, pour quel client. Racontez-nous.
8: Merci pour l'invitation déjà. Grosso modo, les enjeux de nouvelle aviation pour nous sont à la fois de continuer à faire des avions de plus en plus sûrs, qui permettent à nos clients et opérateurs de pouvoir continuer à faire leur mission de transporter ou dans notre cas aussi de former des pilotes, et de le faire finalement de façon compatible avec trajectoire climatique, avec les technologies qu'on a en main. Voilà, donc grosso modo, nous on a sur la partie civile, on a deux pendants qui sont extrêmement importants pour nous. C'est d'un côté les avions de formation avec la gamme intégrale thermique et électrique,
1: oui,
8: et un avion de transport régional qu'on croit beaucoup chez Aura, qui s'appelle ERA et qui est un avion hybride de 19 sièges.
1: 19 sièges, donc avion hybride, à la fois moteur thermique et batterie électrique ou hydrogène.
8: En fait, le principe qu'on a adopté sur les avions qu'on développe, c'est d'utiliser de la propulsion électrique. Donc, c'est des moteurs électriques qui propulsent les hélices et qui permettent de faire avancer l'avion. Et dans le cas du 19...
1: Au sol.
8: Au sol et en vol.
1: OK.
8: Et dans le cas de l'avion régional 19 places, l'avion est trop gros pour pouvoir faire un avion tout électrique. On a donc des turbogénératrices qui sont du coup des turbines qui fabriquent de l'électricité et qui viennent finalement à la fois recharger les batteries, mais également fournir de l'énergie pour les moteurs électriques.
1: OK. Donc ce sont des petits groupes électrogènes, en gros je schématise, hein, qui sont dans l'avion.
8: Exactement.
1: Et qui se mettent en route, alors qui eux fonctionnent, on va dire, au carburant, c'est ça ?
8: Exactement, ouais.
1: Et qui vont recharger en fait les batteries des hélices électriques, c'est ça ? Et de tout le système électrique.
8: Exactement, ouais, c'est ça, c'est un peu l'idée, puisqu'on a également un avion tout électrique qui est intégral électrique, un biplace, et pour l'instant, du tout électrique sur des avions, on ne sait pas faire plus que le biplace. Donc voilà, donc tout électrique pour le biplace. Avion hybride pour le 19.
1: Et alors, vous en êtes où dans ces projets ?
8: Eh bien là, on rentre dans le moins de deux ans avant le premier vol du premier prototype. On a lancé le programme en 2021.
1: Pour ERA ?
8: Pour ERA. Les avions biplace, eux, volent tous. Sont à des stades divers et variés de certification. Mais on est vraiment sur du plus court terme. Dans le cadre d'ERA, l'idée est de voler vers 2027. Et être sur le marché avant 2030. Et ce qui est assez cohérent avec le lancement de la fabrication de nos usines, puisqu'on est à la fois à Toulouse-Francazals et également à Daytona Beach aux États-Unis.
1: Un avion régional hybride, c'est quoi son rayon d'action à peu près ?
8: La mission typique d'un avion régional dans le monde, c'est à peu près 300 nautiques, donc on va dire à peu près 600 km. Donc c'est 600 km, ce qui fait que du coup, c'est des avions qui font à peu près 800 à 1000 km avec la masse marchande maximale. On peut aller un petit peu plus loin en diminuant un petit peu la masse marchande et en la troquant contre du carburant, mais grosso modo, le pic des nombres de vols dans le monde du régional, c'est aux alentours des 250 à 300 nautiques.
1: Donc
8: 500-600 km.
1: Et la capacité de l'avion qui est donc d'une petite vingtaine de personnes, c'est ça ?
8: Oui, c'est ça en fait.
1: C'est pertinent par rapport à la demande aujourd'hui que vous font les compagnies aériennes ?
8: On a quasiment passé les 800 avions en lettre d'intention à l'heure actuelle.
1: Donc c'est qu'il y a un intérêt.
8: Et c'est en gros à la fois du cargo, principalement en Amérique du Nord, et qui est boosté par le développement du e-commerce, mais également les liaisons régionales et une troisième partie qui marche relativement bien en ce moment, qui est la version business, donc avec 9 passagers à bord sur un équivalent de green jet, on va dire ça comme ça.
1: Un green jet. Et à quelle vitesse vont ces avions ?
8: C'est des avions qui vont à peu près à 250 nœuds, donc pareil, à peu près 500 km/h.
1: C'est pas du jet alors ? C'est plus green que jet.
8: C'est jet au sens où c'est un avion qui peut être utilisé pour des missions privées.
1: Bien sûr.
8: Et quand on fait des vols relativement courts, intra-européens, voire même des vols courts aux États-Unis, le fait de voler un peu moins vite qu'un jet fait perdre quelques minutes sur la mission, ce qui n'est pas catastrophique.
1: Ça coûte beaucoup plus cher de faire un avion comme ça Aujourd'hui, je suis une compagnie aérienne, j'ai envie d'investir là-dedans. Quel est le ratio par rapport à un avion traditionnel ?
8: Alors, nous, sur les avions régionaux, on se bat contre des avions qui ont été dessinés dans les années 60 déjà. Donc on se bat contre des choses assez vieilles. Et on diminue globalement par deux, on divise par deux le coût de l'heure de vol et également la quantité de CO2 émise. Et si les vols sont un tout petit peu plus courts, on peut aller jusqu'à 80%.
1: Très bien. Vous restez avec nous, bien évidemment. Jérémy, Jean-Christophe. Donc Jean-Christophe Lambert, président et cofondateur d'Ascendance, fondé aussi en 2018. Vous avez plein de points communs parce que vous êtes sur le même business de l'aviation décarbonée. Vous êtes basé à Toulouse. Alors vous avez plusieurs projets, en tout cas plusieurs produits en quelque sorte. Est-ce que vous pouvez nous présenter Ascendance ?
7: Oui, tout à fait. Donc Ascendance est né en 2018. D'une équipe de 4 fondateurs qui ont fait ces gammes sur un avion tout électrique qui était chez Airbus à l'époque, qui a été le premier avion au monde à traverser électrique au monde à traverser la Manche en 2015. Et donc quand on a créé Ascendance en 2018, on a porté une technologie qui s'appelle l'hybridation, qui est l'hybridation qu'on partage avec Aura Aero pour décarboner l'aviation. Donc nous, on développe un premier produit qui est un avion à décollage, atterrissage vertical pour adresser le marché de l'hélicoptère, donc du point à point, avec une flexibilité sur la capacité de décollage et d'atterrissage et donc une infrastructure légère et qui va venir soit transporter des personnes, donc par exemple de ville à ville, New York, Washington, ou alors entre îles, notamment on a signé des contrats aux Philippines. Mais on peut aussi utiliser cet avion pour le service médical, pour le cargo et pour la surveillance. Donc ça, c'est notre premier produit qui permet...
1: Excusez-moi, ça ressemble à un hélicoptère en fait ?
7: Alors, on dit qu'il est doublement hybride parce qu'il décolle verticalement comme un hélicoptère, mais il fait une croisière comme un avion parce qu'il a des ailes, ce qui nous permet d'optimiser l'efficience énergétique. Okay. On va utiliser deux choses pour gagner en émissions carbone et en carburant, et donc aussi en économie.
1: Oui, il plane en fait après, c'est ça ?
7: Exactement. Donc en fait, on a une motorisation hybride qui consomme moins, mais on a une meilleure aérodynamique avec le côté planeur. Et donc, on va tirer sur ces avantages pour économiser jusqu'à 80% d'économie carbone.
1: Avec combien de passagers potentiellement à l'intérieur ?
7: On a deux versions, une version 4 passagers, une version 6 passagers, ce qui correspond à peu près aux, ce qu'on appelle aux hélicoptères légers. Donc on se positionne vraiment sur ces marchés. Et après, on a des aménagements cabines différents, un pour le transport de passagers, un pour le service médical, parce qu'on a besoin de mettre un brancard, on a besoin de matériel médical. Et puis ensuite, on a une version cargo qui nécessite plutôt une optimisation de l'espace intérieur pour mettre le plus de matériel.
1: C'est intéressant parce que vous révolutionnez en quelque sorte ce type d'aéronef, ça n'existe pas aujourd'hui, ce type de choses.
7: Exactement, c'est ce qu'on dit, c'est pas l'avion de demain, mais presque d'après-demain, parce que à la fois il y a une nouvelle motorisation et puis il y a une architecture qui est totalement en rupture et innovante. Ça a été un des facteurs de motivation d'avoir cette rupture qui pourrait justifier l'arrivée de nouveaux entrants. Et puis une nouvelle motorisation qui est notre deuxième produit en fait, c'est cette technologie d'hybridation. On a voulu proposer à d'autres acteurs parce que clairement faire un avion c'est un gros enjeu. On pouvait pas faire plusieurs avions en même temps. Par contre, on voulait le mettre à disposition d'autres avionneurs.
1: Votre technologie, pour qu'elle soit, vous vendez votre technologie, c'est ça ?
7: Exactement. On la vend, on la déploie dans d'autres avions. Donc on a un premier projet avec Daher, Safran et Collins pour hybrider un avion Daher. On a hybridé un drone de défense. Donc là, on n'est pas on est plutôt sur une thèse souveraine, mais pas de décarbonation. Et puis, on a signé un partenariat stratégique avec Airbus. Donc, plutôt pour travailler sur une feuille de route longue, sur des gros avions, sur ce qu'on appelle de la micro-hybridation.
1: C'est quoi la micro-hybridation ?
7: En fait, on garde à peu près les mêmes principes. C'est-à-dire qu'on utilise l'électrique comme un apport de puissance, quelque chose qui va booster en fait la puissance de l'avion à un instant T.
1: Le thermique est majoritaire, c'est ça ?
7: Exactement.
1: Comme la Prius, quoi, c'est ça ?
7: Exactement. Et en fait, selon la taille de l'avion, on va avoir un pourcentage d'hybridation ou d'électrification beaucoup plus faible, on va dire, parce que sur un gros avion, on ne peut pas embarquer tonnes et des tonnes de batteries. Donc, on va avoir un niveau d'hybridation qui peut être de 5% sur des gros avions.
1: Messieurs, la difficulté à laquelle vous êtes confrontés sans doute, c'est la réglementation et la certification de tous ces engins, non ? Parce que j'imagine qu'avant que ça décolle et que ça se vende et que des civils puissent entrer dedans, il faut passer pas mal de certifications.
8: Ouais, c'est vrai. Alors après, si on suit le vieil adage que tout est compliqué à celui qui sait pas s'y prendre, c'est compliqué. C'est un peu notre métier quand même. Donc en gros, pour être un constructeur d'avion, il faut avoir des agréments de design, un bureau d'études certifié, ce qu'on a eu il y a quelques années maintenant, l'équivalent sur la partie de la production avec la qualité validée, et une certification du produit lui-même. Donc c'est un peu ces trois aspects-là qui sont absolument indispensables avant de livrer le premier avion au premier client. Nous, typiquement, on a commencé par un biplace thermique qu'on livre à nos clients cette année, qui vole chez nos clients. Et de ça, on en passe à une version électrique qui vole chez nous, mais qui n'est pas encore certifiée, donc qui n'est pas encore livrable à des clients. Oui. Et en fait, l'idée générale, c'est de pouvoir faire une phase assez ambitieuse, mais en ayant des steps intermédiaires, qui soient des steps construits, qui permettent finalement de faire quelque chose de très important pour nous en tant que constructeur, c'est de gagner la confiance à la fois de nos investisseurs d'abord, des autorités ensuite, et in fine de nos clients.
1: Et des passagers.
8: Et donc des passagers en bout de course pour les avions à passager. Ouais.
1: Enfin, moi, je me souviens de la l'histoire Volocopter qui devait faire son premier vol pendant les JO et qui n'a pas réussi à avoir sa certification en temps et en heure. Est-ce que c'est un Graal ? Est-ce que vous arrivez à tenir le calendrier ? Alors, j'imagine que pour votre Vitol, c'est pareil.
7: Oui, effectivement. En fait, ça demande du temps, ça demande un certain sérieux. Et ça demande certains passages obligés, notamment beaucoup d'essais au sol dans un premier temps pour des avions qui ont des nouvelles architectures. On est à plus de 500 heures notamment sur toute notre motorisation. On a nos pilotes d'essai qui sont toutes les semaines sur l'avionique réelle, tous les modèles de vol pour préparer cette mise en vol. Et donc en simulant des pannes, en simulant des conditions de vol différentes. Donc ça demande une préparation très importante et forcément un dialogue aussi avec l'autorité régulatrice, parce que ces avions-là n'ont jamais été certifiés. Donc c'est-à-dire qu'on est les premiers à rentrer dans ces chemins-là.
1: Oui, c'est clair.
7: Par le degré d'innovation. Et donc, on a quand même un apprentissage commun, à la fois l'industriel, sa supply chain,
1: les organismes de certification.
7: Et les organismes. Donc, forcément, il y a des aléas, mais ça demande quand même un travail sérieux de confiance et étape par étape si on veut avancer.
1: Ça coûte combien de développer, par exemple, votre avion hybride qui décolle comme ça et qui plane après ? Vous avez une idée du budget total qu'il faut ?
7: Oui, alors.
1: Vous annoncez des vols inauguraux, en tout cas des premiers vols d'essai l'année prochaine ?
7: Oui, c'est ça. Donc là, on est en phase d'assemblage du premier avion.
1: Okay.
7: Donc, comme je le mentionnais, tous les équipements sont reçus et sont testés avant d'aller sur l'avion. Et le budget, alors tout dépend. Si on parle d'un prototype, on parle de dizaines de millions. Enfin, on est cinquantaine à cent.
1: Ouais.
7: Voilà, Ascendance a levé 60 millions et une grande partie du budget a été consacrée à l'avion. Si on parle de la certification d'un aéronef, on est en centaines de millions. Ça dépend de l'aéronef, ça dépend de sa taille, ça dépend de la catégorie de certification. Mais on est plutôt aux alentours de 500 millions, voire 1 milliard, selon en fait les ambitions. Et aussi, il y a un côté qu'est-ce qu'on internalise et développe nous-mêmes, parce que Ascendance, on a fait un choix de s'appuyer sur des partenaires industriels, mais d'autres concurrents ont décidé de tout internaliser, donc le coût est forcément beaucoup plus important.
1: C'est difficile de trouver de l'argent dans ces temps un peu chahutés, justement.
7: Alors,
1: ou pas.
7: Ça dépend où on se situe géographiquement. En Europe, il y a de l'argent, mais les niveaux d'investissement quand même sur des sujets aussi longs sont pas simples. Nous, on a quelques chiffres. Hein. On a nos quatre plus gros concurrents américains ont levé entre 1 et 3 milliards. Donc concrètement, il y a des moyens colossaux qui sont mis. On a trois concurrents en Chine qui sont financés. Alors, on a moins de chiffres parce que là, c'est le parti.
1: Oui.
7: Et on va dire
1: c'est l'État qui finance, là.
7: C'est l'État qui finance. Et donc, la France, on a des dispositifs comme BPI qui participent. On a l'Europe qui est très actif. Mais on a un marché des capitaux privés qui est moins important quand même que nous.
1: Aussi.
7: Je ne sais pas si c'est frileux. Quand on a une surface financière très importante, on peut se permettre d'avoir de l'allant au risque.
1: Mmh.
7: Et clairement, on a quand même la taille d'un fonds français par rapport à la taille d'un fonds américain. Il y a un rapport 10 à 100.
1: Ouais,
7: donc forcément, on va avoir une appréhension au risque beaucoup plus restreinte que peut l'avoir nos homologues américains.
1: Jérémy, justement sur le financement.
8: Ouais, le financement de l'industrie lourde est un sujet compliqué. On cherche toujours encore les fonds industriels français qui se sont réellement positionnés dessus. On a des fois un peu tendance à vouloir toujours tourner autour du pot, c'est-à-dire financer la société qui va faire le software qui permet d'aider à décarboner, mais pas financer le constructeur automobile, le constructeur d'avion. Donc ça, c'est un vrai sujet. Malgré tout, il y a quand même des fonds qui nous épaulent. On peut mentionner Novacom notamment, qui était extrêmement important pour nous et qui est toujours là. On a la BPI, on a la RIS, la région Occitanie, donc un mélange entre des fonds qui prennent des risques et qui font le travail avec nous, et de l'autre côté une capacité à aller chercher des budgets finalement au niveau européen qui est unique. Alors oui, on a moins d'argent qu'aux États-Unis, mais typiquement on a réussi à gagner ce qu'on appelle l'Innovation Fund, la redistribution des crédits carbone européens, et c'est 95 millions d'argent non dilutif. Donc il y a l'argent, il y a moyen de le capitaliser, il y a des énormes trous dans la raquette du financement privé, et surtout il y a un manque de cohérence globale où en fait il y a énormément d'argent qui est jeté sur les sujets innovation. Donc, en gros, tant qu'on reste à 20 dans un garage, tout va bien en France. Dès qu'on veut faire un passage de scale-up, ce qui est notre cas, et dans lequel on a des machines, on a des opérateurs derrière, on a voilà, une vraie industrie lourde avec des timings industrie lourde, là il y a quand même beaucoup moins de monde. Ça fait partie du jeu.
1: D'accord avec cette réflexion?
7: Oui, tout à fait. C'est-à-dire qu'on a un enjeu de scalabilité et que, à un moment, le software, en fait, la réalité physique va décarboner l'industrie. Et c'est vrai que le software a une place importante, mais il peut pas être exclusif. Et d'accord, je pense que financer l'industrie, comme le mentionne aussi beaucoup BPI et œuvre, c'est quand même clé pour la France.
1: Merci beaucoup à tous les deux. Voilà, on croise les doigts et on rêve de voir vos aéronefs décoller. J'espère que ça sera très vite. Merci beaucoup. Merci à Jérémy Cossade, président et cofondateur d'Aura Aero. Et merci à Jean-Christophe Lambert, donc président et cofondateur d'Ascendance.
7: Merci.
1: Et vous restez avec nous. On va parler maintenant d'intelligence artificielle avec mon prochain invité.
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1: Et on va parler justement d'IA dans la défense avec mon invité François Bourrier-Soyfer est là. Bonsoir François.
9: Bonsoir, merci de votre invitation.
1: Vous êtes directeur général délégué de Safran.ai. Safran.ai qui a fait une acquisition importante l'année dernière puisque vous vous êtes offert Preligence. Peut-être expliquer ce que représente aujourd'hui Safran.ai dans l'entité Safran, s'il vous plaît François. Expliquez-nous.
9: Bien sûr, Safran.ai c'est une intelligence artificielle utilisée quotidiennement, vraiment quotidiennement par les services de renseignement et qui depuis l'opération avec Safran nous permet de la porter au plus proche du champ de bataille sur les théâtres d'opération.
1: D'accord. Expliquez-nous, est-ce qu'on peut avoir, parce que toujours tout ça est assez abstrait, est-ce que vous pouvez nous donner des exemples justement d'IA sans évidemment dévoiler des secrets défense?
9: En aucun cas je pourrais vous dévoiler des secrets défense. Peut-être trois exemples. Un premier exemple sur l'analyse d'images satellites. Ce sont des très grandes images, les gens le savent assez peu, ça peut faire 300, 400 km². Et on va y chercher, détecter, reconnaître, identifier des observables d'intérêt militaire qui, eux, vont représenter une poignée de pixels. J'en discutais avec un data scientist qui me disait, c'est que vous êtes dans les gradins les plus élevés du Stade de France et vous cherchez une balle de tennis sur le parterre.
1: Sur la pelouse.
9: Absolument.
1: Et là, l'IA, parce que l'œil humain ne le verrait pas. On est d'accord.
9: Alors, l'œil humain très entraîné, parce que il y a des interprètes photos, des analystes images au sein des armées, des services de renseignement qui sauraient le faire, mais elles vont prendre beaucoup plus de temps pour le faire. Et puis, vous multipliez les balles de tennis par des facteurs considérables et vous multipliez les terrains de foot.
1: Et des faux positifs aussi, j'imagine. Ça doit exister, des erreurs. Enfin, en tout cas, des erreurs d'interprétation.
9: Alors, chez les humains, oui. Chez l'IA également, nous, on tente à les corriger systématiquement. Et c'est d'ailleurs dans une boucle de co-construction qui nous... Aujourd'hui, je crois qu'on peut vraiment dire que sur ce segment-là, on est leader de marché au niveau mondial. Et la démonstration de ça, c'est qu'on est utilisé par des services de renseignement étrangers qui auraient pu prendre des technos propriétaires nationales.
1: Très bien. Et en combien de temps une IA peut analyser justement un cliché comme ça qui fait 300, 400 km².
9: Alors, je peux pas vous donner de chiffres exacts, mais ça va également dépendre de la puissance de calcul, donc du hardware. Mais c'est une poignée de secondes.
1: C'est dingue. Avec un taux de réussite ou d'erreur qui est important.
9: Avec un taux de réussite qui est phénoménal.
1: Incroyable. Ça, c'était votre premier exemple. Il y en a deux autres.
9: Un deuxième exemple, et c'est pour ça que je vous parlais des contraintes de hardware, c'est qu'on le voit aujourd'hui, on apporte l'AI dans le temps réel, avec des contraintes qu'on dit parfois swap-C, donc de taille, de poids et d'énergie. C'est très consommateur en énergie. Et donc là, ça va être la capacité en temps réel d'analyser des flux vidéo issus de drones, par exemple, pour identifier des menaces. Deuxième exemple.
1: Pas mal, ça aussi. J'imagine qu'en ces temps, on va dire... de conflits, toutes vos solutions sont utilisées actuellement.
9: Nous, on est particulièrement fiers de ça. Je suis heureux de pouvoir vous parler au présent et non pas au futur, ou de vous livrer une version un peu science-fictionnelle de ce que l'on peut faire. C'est utilisé quotidiennement sur des vrais théâtres d'opération par des hommes et des femmes qui sont tous sauf des data scientists.
1: C'est dingue. Troisième exemple, François.
9: Troisième exemple, peut-être un peu plus compliqué, mais celui qui me viendrait à l'esprit, c'est sur des capteurs particulièrement sophistiqués au profit de la Marine nationale, dans les grands fonds marins.
1: Pour là
9: avec
1: aussi,
9: le même principe d'identifier des menaces.
1: Ça peut être des sous-marins, des choses comme ça ?
9: Des menaces sous-marines.
1: Des menaces sous-marines, ok. Intéressant. Alors, expliquez-nous le rachat de Preligens l'année dernière. Ça s'est passé dans quel contexte ? Et qu'est-ce que ça vous apporte, en fait, ce rachat ?
9: En fait, le rachat de Preligens par le groupe Safran, ça nous a apporté, et moi je le vis au quotidien depuis un an, ça nous a ouvert tous les possibles. Aujourd'hui, on est dans le meilleur des deux mondes. On a encore l'agilité, ce goût de l'innovation, cet esprit pionnier des ex-Preligens, disons, en tout cas de ses activités historiques. Et puis Safran, lui, nous apporte une force industrielle considérable. Safran est partout, en tant que composantier, en tant qu'équipementier, peu de gens le savent, mais ce sont les moteurs du Rafale, c'est position, navigation, temps, des sous-marins nucléaires. Vous allez retrouver des horloges atomiques dans des satellites. Vous allez les retrouver partout avec un savoir-faire, une capacité d'industrialisation quasiment unique au monde. Je pense qu'on peut être super fiers d'industriels français tels que Safran, qui occupent des vraies positions de leadership. Et donc aujourd'hui, ça nous permet, nous, d'aller atteindre des nouveaux marchés ou de tenter de craquer des sujets technologiques particulièrement sophistiqués.
1: L'IA aujourd'hui, on voit qu'elle est en train de bouleverser des secteurs entiers, le divertissement, la médecine, enfin, on a des exemples tous les jours. Est-ce que c'est aussi impressionnant dans la défense, à votre avis ?
9: Oui, moi c'est ma conviction, et je pense que c'est également celle de nos utilisateurs. C'est pas sans poser quelques défis, pour éviter d'utiliser des mots trop savants, mais de concepts d'emploi, de manière dont les uns et les autres peuvent appréhender ce type de technologie. Il y a un concept qu'on traduit assez peu en France, mais qu'on retrouve beaucoup aux États-Unis sur le man-machine teaming. Nous, on fait d'énormes investissements sur la charge cognitive, cette interface homme-machine, sur la manière dont les résultats poussés par des détecteurs d'intelligence artificielle vont pouvoir être appréhendés par des opérateurs humains. Ce que je peux vous dire, c'est que ça décuple des choses qui pouvaient être faites avant. Et je crois qu'il y a un angle qu'on voit assez peu et qui existe d'ores et déjà dans la défense, hein, c'est ce que l'on voit au quotidien. C'est vous pouvez faire des choses que vous ne pouviez même pas imaginer avant, et c'est ça qui, me semble-t-il, est vraiment révolutionnaire.
1: Puis vous l'évoquiez rapidement, c'est est-ce que ça va en fait se substituer aux humains, en tout cas à l'expertise humaine?
9: Non. Non, c'est aussi une autre conviction. Alors, ça peut se substituer aux humains sur les tâches les plus rébarbatives, celles que vous allez automatiser à partir de l'humain. Mais dans des secteurs comme celui de la défense, où les sujets de ressources humaines sont particulièrement contraints, ça va davantage vous permettre de mettre les uns les autres, les hommes et les femmes, sur les tâches les plus nobles, celles à plus forte valeur ajoutée. Et ça, je vous assure que je l'observe dans mon métier.
1: Mais par exemple, on prend l'exemple du film Le Chant du Loup, qui a été un énorme succès au cinéma avec François Civil, qui, on le sait, était concentré pour écouter justement les bruits sous-marins. Est-ce que ça, demain, ça sera toujours un humain qui le fera ? Parce que déjà, je crois que vous le faites, grâce à l'IA.
9: Alors ça, je ne peux pas vous répondre précisément là-dessus. Et ce que l'on fait n'est pas ce que fait François Civil dans cet excellent film. Cette capacité des oreilles d'or à aller dans les niveaux les plus élevés de la classification les oblige à utiliser même des métaphores. On le voit dans ce film. Le bruit d'une machine à laver, le bruit d'une tondeuse, des choses qui relèvent de critères, disons, psychoacoustiques.
1: Oui, et ça, aujourd'hui,
9: ça, l'IA ne le fait pas.
1: Sait pas le faire.
9: Exactement, et celui qui vous prétendrait le contraire aujourd'hui n'est pas au niveau de l'état de l'art. Aujourd'hui, on fait tout ce que l'on peut pour faciliter la vie de ces analystes en guerre acoustique, mais ce savoir-faire-là est proprement unique.
1: En revanche, c'est ce qu'on disait tout à l'heure au début, sur l'imagerie, là, ça a une force, en fait.
9: Sur l'automatisation, le tri massif de grands volumes de données, et c'est le cas sur l'imagerie, c'est une force considérable.
1: Et toutes ces technologies, vous les commercialisez en fait à qui veut, qui les veut en fait. Comment ça se passe en fait? Est-ce qu'il y a une notion aussi de souveraineté où voilà, il y a des exclusivités qu'on garde pour la France?
9: Alors là aussi, sans vous répondre précisément, mais plus vous renvoyer à ce qu'est la réglementation dans le domaine.
1: Oui.
9: C'est vous avez des règles
1: que je ne connais pas parfaitement.
9: Bien sûr, et que je ne connaissais pas il y a quelques années. Et
1: donc voilà,
9: je ne peux vous en vouloir.
1: Ouais.
9: Il y a des réglementations sur le contrôle export. Il y a des réglementations sur des sujets qui sont considérés comme de l'armement, comme du matériel de guerre. Et puis vous allez avoir des réglementations sur des biens à double usage. Mais de manière générale, ce que vous pouvez garder comme idée, c'est que nous, notre base de clients, c'est la France et ses alliés et partenaires. Et ça ne va pas plus loin.
1: Très bien. À votre avis, quel va être le prochain game changer dans l'intelligence artificielle, dans le domaine de la défense? Il y a des choses qui se dessinent qu'on n'imaginait pas il y a peut-être encore quelques mois ou quelques années.
9: Je pense notamment à l'agentic AI, donc toute cette IA agentique pour dépasser les simples...
1: Sera spécialisée sur une tâche spécifique?
9: Oui, avec une forme d'orchestration de différentes tâches qui vous permettrait là d'avoir réellement une réponse à une question posée de manière relativement générale, plutôt que d'enchaîner des tâches bien spécifiques. Et ça, c'est un très beau sujet. Je pense aussi à la multimodalité, c'est-à-dire c'est ce qu'on commence à voir dans le grand public à travers les derniers LLM.
1: Oui.
9: C'est de réussir à jongler, tirer toute la valeur de sources de données très différentes, de la vidéo, de l'image, du texte. Ça sont des très beaux sujets sur lesquels on peut travailler.
1: Avec des challenges de cybersécurité qui sont maximales.
9: Partout. La cybersécurité, elle est autour de nos outils. On parle souvent d'ailleurs dans le domaine de DevSecOps. Elle l'est aussi tout simplement même sur la manière dont on travaille, nous, chez Safran AI ou chez Safran de manière générale. Donc c'est ces enjeux de sécurité-là qui vont d'ailleurs parfois au-delà de la cybersécurité sont très importants. Oui.
1: Merci beaucoup François Bourrier-Soyfer pour...
9: Merci à vous.
1: Voilà, cet éclairage sur ce milieu qui est assez méconnu quand même, hein, avec Safran.ai, donc qui a bouclé l'acquisition de Preligence, c'était il y a un an déjà. Merci beaucoup.
9: Merci.
1: Et vous restez avec nous, Tech & Co, la quotidienne revient dans un petit instant. On va poursuivre avec un autre témoignage, ce sera celui de Jean-Baptiste Nicolet, qui est YouTuber. Vous le connaissez peut-être sous son pseudo The E-Collection. Il est présent ici, il va nous raconter justement son parcours entrepreneurial. Ça va être passionnant et ce sera dans un instant. À tout de suite.
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1: Voilà Tech & Co, la quotidienne sur BFM Business. Nous sommes toujours ici dans l'effervescence de ce rendez-vous big qui célèbre tout au long de cette journée l'entrepreneuriat français et ça fait plaisir. Bah tiens, justement, on va célébrer à notre manière, de notre manière, en fait un personnage que vous connaissez si vous êtes un fidèle de Tech & Co. C'est Jean-Baptiste Nicolet qui nous a rejoint et qui est avec nous. Salut Jean-Baptiste.
15: Salut François.
1: JB de The E-Collection, puisque The E-Collection, c'est ton nom de YouTuber, en fait.
15: Mon pseudonyme.
1: Voilà, ton pseudonyme. Ouais. Ça fait quelques années qu'on se connaît, JB, et je suis très heureux de te recevoir dans cette émission à l'occasion du BIC, parce que c'est vrai qu'ici, on célèbre l'entrepreneuriat, et tu es l'exemple type de la personnalité qui a explosé sur YouTube. Tu es un YouTuber, tu vis aujourd'hui de YouTube. Tu as 28 ans, tu as commencé à faire des vidéos à 14 ans, donc ça fait 10 ans que tu fais ce métier, en fait, de manière sérieuse, on va dire. Ça fait 10 ans que tu vis, en fait, de ta passion de la tech, c'est ça ?
15: Exactement, ouais. J'ai commencé quand j'étais tout jeune, il y a 14 ans, donc c'est la moitié de ma vie, tout simplement, où en étant un simple passionné de nouvelles technologies, je m'étais dit, mais pourquoi pas partager cette passion avec tout le monde, ouais, sur Internet, là où c'était un peu les débuts de YouTube. Et c'est à ce moment-là où j'ai posté une première vidéo, j'ai fait 3 vues, hein. Ça a duré pendant longtemps de faire 3 vues, mais la persévérance, c'est vraiment un credo que j'ai dans ma tête, et je me suis dit que je vais y rester, je vais continuer, je vais essayer, et puis ça a tenu. 14 ans plus tard, on est là aujourd'hui pour parler de ça.
1: Ce qui est incroyable, c'est ta résilience. C'est-à-dire que, comme tu le disais, on ne devient pas YouTuber comme ça d'un claquement de doigts. Il y a beaucoup de travail derrière tout ça. Et on ne se rend pas compte, en fait, de l'investissement personnel que ça nécessite.
15: Ouais, c'est très personnel parce que il y a beaucoup de choses qu'on va mettre de côté. Parce que si on commence, par exemple, à travailler tôt et jeune, ses copains, ses amis, eux, vont être encore en études, vont sortir, vont s'amuser, ouais, vont partir en voyage, en vacances. Là où toi, tu vas devoir travailler, peut-être parfois plus que les autres, te refuser des vacances parce que t'as des voyages, t'as des événements, ou juste parce que t'as envie de travailler. Donc tu vis en décalé avec ta génération et tu vis avec la génération du dessus. Donc voilà, tu commences à travailler très jeune sur un domaine de gens un peu plus âgés, surtout sur Internet, où à l'époque, en 2014-2015, être youtubeur, si on peut dire ce terme aujourd'hui, ça n'avait rien à voir de ce que c'est aujourd'hui. Et c'est ça qui était chouette, c'est de démarrer sur un domaine qui était totalement nouveau, où tu avais tout à faire. Et le seul truc, c'est de s'y rester, de s'y motiver et de continuer.
1: Parce qu'à 14 ans, tu parlais de quoi en fait dans tes vidéos ? Il faut dire que tu as toujours été très intéressé par l'univers Apple.
15: Ouais, exactement. Ouais. En fait, je suis un gros passionné de tech depuis que je suis tout petit. Je suis tombé dedans il y a des années. Et principalement dans l'univers Apple, parce que ça m'avait marqué ce premier iPhone annoncé en 2007, Steve Jobs sur scène, les technologies, le tactile et tout ça. Et moi, je voulais à tout prix tester ce genre de produit. Sauf que quand on a 10 ans, 8 ans, à l'époque, dans les années 2005-2010, ça n'existait pas qu'un enfant ait ce genre de produit. Aujourd'hui, c'est commun d'avoir un iPhone ou d'avoir plein de produits high-tech.
1: Mais à l'époque, c'était réservé aux adultes fortunés,
15: oui,
1: on va dire.
15: Des hommes d'affaires, des businessmen. Et alors, un enfant de 8 ans qui avait un produit, ça n'existait pas. Donc moi, j'étais très curieux. Donc j'allais dans les Fnac et chez les opérateurs pour tester ces produits. Et puis après, j'ai pu avoir un premier petit produit. Et je me suis dit, tiens, on va le mettre en vidéo, on va tester ça, on va partager ça. Parce que c'est vraiment mon petit dada. Mais moi, au lieu, par exemple, parfois d'aller... jouer avec des amis dehors, je regardais des conférences de presse en ligne d'Apple ou de plein d'autres marques, parce que je trouve ça trop cool de découvrir justement ces nouveautés, ces nouveaux produits qui marqueront, j'en étais persuadé, le futur, et c'est vraiment le cas aujourd'hui.
1: On parlait d'investissement tout à l'heure, c'est vrai que tu es seul aujourd'hui. Ce que tu fais représente beaucoup d'audience, tu as énormément de partenaires, hein, des partenaires commerciaux avec des marques qui te font confiance et qui veulent ton incarnation pour présenter de nouveaux produits. Mais cette solitude, c'est dur à vivre. Est-ce qu'aujourd'hui, tu regrettes peut-être de ne pas avoir pu profiter de tes amis quand tu étais ado, parce que tu étais derrière ton Mac tout le temps en train de monter des vidéos ? Il y a un petit manque, ou finalement tu es content d'être comme tu es aujourd'hui ?
15: Je pense pas que ça me manque ou que ça m'a manqué, parce que j'ai fait tellement de choses à côté qui me plaisaient. Je faisais pas ça par ennui ou par parce qu'on m'y a forcé. Non, j'étais très content de le faire. Ça m'a pas vraiment manqué. Par contre, ce côté solitude, oui, parce que on se rend peut-être pas compte, mais quand on fait une vidéo, ça prend des jours avant, pendant, après, et on est tout seul derrière sa caméra. Alors aujourd'hui, ça se professionnalise, donc on peut avoir des équipes, on peut avoir plein de gens autour de soi pour nous épauler. Mais quand on est il y a des années derrière tout seul à travailler dans sa chambre, dans son petit appart étudiant, et que finalement on ne sort pas de la journée et qu'on fait que ça, à la fin de la journée on n'a qu'une envie, c'est voir des amis. Sauf que finalement il y a autre chose à faire, donc on les voit pas, donc on décale ça, donc du coup on est vraiment tout seul. Et finalement ça m'a mis sur ce domaine qu'aujourd'hui, je suis toujours tout seul parce que ça fait tellement de temps que je fais ça tout seul que j'ai pris cette habitude de faire ça tout seul. Et ça, c'est mauvais. S'il y a bien un conseil que je peux donner aux gens, c'est que tout seul, on va plus vite, mais à plusieurs, on va plus loin. Et en vrai, c'est bateau, mais c'est vrai. Si on peut s'entourer de plein de gens pour faire des choses, ça permet d'aller beaucoup plus vite et de mettre plusieurs cerveaux ensemble. Bah, ça permet de créer beaucoup plus et d'en faire plus.
1: C'est intéressant ce que tu dis parce que aujourd'hui, ce que tu représentes est un succès indiscutable. Mais tu te dis que finalement, le fait d'être seul, et c'est ta personnalité en fait, tu n'arrives pas à déléguer, on en parle de temps en temps hors caméra, tu aimes bien faire des images, faire ton montage, faire ta présentation, faire ta com en fait. Et tu arrives à un plafond de verre, c'est-à-dire que si tu étais accompagné de collaborateurs ou de personnalités qui pouvaient t'aider, tu pourrais aller plus loin, c'est ça ?
15: Mais clairement, clairement. C'est pour ça que petit à petit, j'essaye quand même de commencer à déléguer à droite, à gauche sur certaines petites choses, parce que c'est obligatoire, c'est nécessaire, à la fois pour grandir, mais aussi pour ma santé mentale. On ne peut pas tout faire tout seul, c'est pas possible. Et tout faire tout seul, c'est aussi parfois se tromper, faire des erreurs, sans vouloir et stagner. Donc je sais que dès le moment où je vais trouver dans ma petite tête, dans mon petit cerveau, la petite voix qui va me dire c'est bon, donne tout, donne plein de trucs, tu vas pouvoir grandir et c'est ça qui va faire qu'on passera enfin ce million d'abonnés.
1: Ouais, mais c'est pas facile de déléguer.
15: C'est très compliqué.
1: Quand on a des exigences de qualité et surtout quand on a son exigence de qualité pour soi-même.
15: Et même quand c'est son petit bébé. Quand ça fait 14 ans que t'as ton enfant, entre guillemets, que tu l'as jamais donné à quelqu'un d'autre, déléguer, le prêter. C'est donner un peu de soi et se dire que ça va pas être comme on veut, ça va être différent, mais en fait on a besoin de ça pour grandir. Et c'est comme ça que les avis des autres, les envies, les réflexions vont nous faire grandir aussi. Donc c'est hyper important, je trouve, de travailler en groupe parce que ça permet d'aller beaucoup plus loin.
1: JB de The E-Collection, aujourd'hui ça représente quoi en termes de nombre de vidéos que tu as postées depuis le début, de ton audience? Qu'est-ce que ça représente en quelques chiffres?
15: Ça représente beaucoup parce que j'ai dû faire, je pense, plus de 1000 vidéos. En 14 ans, tout seul. Ça représente des fatigues incommensurables de passer des journées et des nuits devant des écrans à monter des vidéos, de faire des nuits blanches à monter des vidéos ou à filmer des plans parce que y a un embargo qui va arriver, donc il faut travailler sur le produit, il faut que ça sorte à telle heure, à tel moment, à telle minute. Donc non, ça représente beaucoup beaucoup de temps passé derrière un écran, derrière des caméras, derrière sa compta, derrière des mails, des contrats, des voyages, des événements, des rencontres, des salons. En fait, c'est pas une vidéo, juste une vidéo. Derrière, il y a énormément de choses qui prennent beaucoup de temps, mais si je fais ça, c'est que j'aime, et du coup, ça me dérange pas du tout.
1: Parce que ton métier, en fait, il est multifacette. Tu produis des vidéos, mais tu es aussi entrepreneur. Tu fais du business. Comment ça se passe, en fait, le business ?
15: Le business, il est pas apparu au départ. D'abord, il faut savoir, c'est que quand on se lançait sur YouTube à l'époque, dans les années 2010, la monétisation, il n'y avait pas sur YouTube, encore moins quand on était mineur. Donc, en fait, c'est arrivé par la suite. Donc, tous ceux qui se sont lancés il y a des années sur YouTube n'avaient pas pour objectif et envie de gagner leur vie avec, loin de là. Donc, quand on commençait à gagner 100 € ou 200 € par-ci, par-là, on était les rois du monde. On était les plus heureux. Et puis ensuite, les partenaires, les marques se sont dit, il y a quelque chose à jouer justement sur ce domaine d'Internet parce que ça fait des vues et finalement, ça influence beaucoup les gens qui vont en acheter. Donc aujourd'hui, c'est une énorme partie justement du business, c'est de faire des collaborations avec des marques qui vont justement nous demander de tester tel produit, de le mettre en avant pour que la communauté puisse découvrir un produit dont on n'aurait potentiellement pas parlé. Mais si on en parle, c'est que ça nous intéresse parce que ça reste sur le domaine tech. Donc c'est comme ça qu'on gagne notre vie aujourd'hui, c'est entre la monétisation et aussi les partenaires.
1: Tout en conservant ta personnalité, parce que on peut imaginer qu'une vidéo qui va être achetée par un constructeur de tech, tu pourras pas être plus critique que ça finalement, parce qu'il y a un business derrière tout ça. Comment ça se passe, cette relation entre ce que tu penses vraiment d'un produit que tu vas tester et l'argent que ça va te rapporter parce que elle est sponsorisée? C'est compliqué ça à gérer ou pas?
15: Moi, j'ai cette chance aujourd'hui, c'est de dire non. Je pense que c'est la plus grande chance qu'on peut avoir, c'est de savoir dire non. Et aujourd'hui, je sais dire non à des collaborations qui ne me plaisent pas ou pour qui je n'ai pas un attrait particulier. Si je dis oui à un produit, à une marque, à quelque chose, c'est que derrière, je sais que le produit m'intéresse, il va intéresser mon audience et que j'en suis curieux. Et ces trois points font que je vais dire oui, que du coup, moi, je vais gagner l'argent qui va me faire vivre. Et cet argent, je pourrai la réinvestir dans d'autres projets qui ne sont pas du tout sponsorisés, qui permettent de tester des nouveaux produits parce que je vais aller à l'autre bout du monde pour les tester. Et sans ça, en fait, tu ne peux pas. Donc, moi, j'essaye toujours, comme toujours, et comme tout le monde va le dire, de garder ce côté critique dans un produit qu'on va tester parce que c'est le plus important. Si demain, une personne qui regarde une vidéo voit un produit, on n'en dit que du bien, mais que derrière, si le test, c'est que du mal, on va totalement disparaître d'Internet parce que, ben, on dit n'importe quoi. Donc l'idée, c'est vraiment de garder cette authenticité qui va plaire à la marque, qui va nous plaire, qui va nous garder sur ce côté légitime et qui va aussi plaire au consommateur final.
1: T'as 28 ans, t'as toute la vie devant toi, tu vas faire YouTuber toute ta vie. Est-ce que tu penses déjà au futur ? Où tu te dis, bon, j'ai tellement la tête dans le guidon, voilà, je continue. Moi, est-ce que tu te dis, bah tiens, j'aimerais faire ça plus tard, j'aimerais développer mon activité, faire autre chose ?
15: Franchement, très bonne question. Moi, je vis vraiment au jour le jour, à flux tendu. Donc, ce qui se passe aujourd'hui sera complètement différent de cet après-midi, d'ailleurs, même, ou de demain. Donc, je sais pas. Franchement, je sais pas. Et je pense que si on mettait, si on posait la question il y a 10 ans, à dire à une personne qui commence YouTube, est-ce que tu voudrais en faire ton métier ? Il aurait dit, bah, j'en sais rien, c'est un hobby, c'est un passe-temps. Donc, de savoir dans 10 ans qu'est-ce que ça va être, j'en ai aucune idée. Mais moi, par contre, ce que je me souhaite, c'est de déléguer, de faire ça à plusieurs et de réussir enfin à créer un écosystème autour de tout ça

0: vous avez envie par passion. Cette passion pourra devenir un métier, mais ne faites surtout pas quelque chose juste par envie, parce que vous avez envie que ça devienne un métier.
1: Mais il y a plein de gens qui ont des passions qui réussissent pas. C'est quoi la recette à ton avis?
0: Il y a pas de passion. Il y a pas de recette, c'est suivre sa passion.
1: Non, mais c'est l'abnégation, c'est le travail.
0: Ouais, mais clairement, c'est la motivation, se dire que on va pas faire juste du 8h-17h, c'est que parfois on va travailler la nuit, on va travailler le week-end, on va pas compter ses heures, on va moins voir sa famille ou sa copine ou j'en sais rien, on va beaucoup travailler, on va être fatigué et puis il y a surtout ne pas avoir peur de l'échec. En France, on n'aime pas l'échec. Quand ça marche pas, on abandonne. Le nombre de copains que j'ai qui ont essayé de lancer leur boîte et qui au bout de 6 mois se sont dit ça marche pas, j'abandonne. Non, moi ça a mis 5 ans avant que je gagne 1 euro. Donc pendant 5 ans je faisais ça à côté de mes études, voilà, par passion. Donc en fait il faut vraiment se dire que quand on veut tenter quelque chose, il faut le tenter et s'y tenir. Et ne pas se dire un échec, j'arrête. Non, on peut faire 10 échecs, 30 échecs, mais le 31e serait une réussite. Il faut vraiment rester sur ce credo-là.
1: Mais après, est-ce que aujourd'hui, en 2025, c'est tout aussi facile de devenir YouTuber qu'en 2015, à ton avis?
0: Oui et non. Oui, parce qu'on voit qu'aujourd'hui, des YouTubers naissent alors qu'ils étaient inconnus au bataillon il y a quelques mois. Aujourd'hui, c'est plus facile avec TikTok, Instagram, parce que c'est sur nos téléphones et on consomme ça très facilement. Non, parce que il y a 15 ans, il y a 10 ans, la place était totalement libre.
1: Il y avait moins de concurrence.
0: Il y avait moins de concurrence, mais on est tous différents, on a tous une patte différente, on a tous une façon de tester un produit, si on parle de tech, différente, on a tous un avis, donc en soi, il y a la place pour tout le monde. Donc c'est pas parce que aujourd'hui il y a des gens qui sont dessus que c'est pas possible. Si on prend l'exemple des musiciens, des rappeurs, de qui on veut, il y en a des centaines qui existent, des milliers, il y en aura d'autres demain. Donc en fait, la place, il y en a pour tout le monde.
1: Il faut avoir du toupet aussi. Je me souviens que tu m'avais raconté que quand t'étais ado, t'étais allé au toupet rentrer dans un Apple Store, je crois que c'était à Aix, pour rencontrer la com de Apple, justement pour te faire connaître. C'est du toupet aussi, l'entrepreneuriat.
0: Ouais, il faut pas avoir peur d'aller faire le déplacement, sortir de chez soi, sortir de sa zone de confort, aller voir les autres. Et moi, ça m'a beaucoup aidé, surtout toute cette partie un peu YouTube et tout ça. C'est de pouvoir, parce que j'étais très timide, mais de se dire vas-y, on sort de cette timidité et il faut aller voir les gens, parce que si on va pas voir les gens, ils vont pas venir nous voir, parce que nous on est personne. Donc l'idée, c'est vraiment de d'oser, tout simplement oser dans tous les sens du terme.
1: Et bien voilà, il faut aller voir les vidéos de JB de The E-Collection. Merci à toi JB.
0: Avec grand plaisir.
1: Plein de bonnes choses pour la suite.
0: Merci toi
1: et
0: aussi.
1: Bon big.
0: Voilà,
1: et vous restez avec nous, on revient dans un instant avec un tout dernier invité qui nous attend. À tout de suite.
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1: Voilà, et pour terminer ce Tech & Co, la quotidienne, on va parler d'énergie, de batterie avec mon invité, Hervé Buffella. Bonsoir Hervé.
3: Bonsoir.
1: Vous êtes le PDG de Tiamat, avec un T à la fin, on prononce le T?
3: Absolument.
1: Tiamat qui est une start-up spin-off du CNRS. Vous concevez, développez, industrialisez, commercialisez des batteries. Et là, tout est dit sodium-ion. Parce que c'est vrai que d'habitude, pour tous ceux qui ne sont pas des spécialistes de batterie, on entend plutôt lithium-ion. Et là, c'est l'association d'une autre molécule, en tout cas d'une autre chimie. Expliquez-nous un petit peu peut-être votre particularité par rapport à ce que font les autres.
3: Alors vous avez presque tout dit, hein. Effectivement, on fait circuler un ion sodium d'une électrode positive à une négative à la place de faire circuler un ion lithium, toutes choses étant égales par ailleurs. Mais pourquoi est-ce qu'on s'embête à faire ça? C'est surtout ça qui est important. Pourquoi est-ce que les chercheurs du CNRS se sont posés ces questions à l'époque? C'est pour avoir des alternatives en termes de matériaux au lithium, qui requiert du nickel, du cobalt et des matériaux qui sont aujourd'hui plutôt en tension, mais aussi parce que ça génère des performances spécifiques. Il n'y a rien qui ne ressemble plus à une batterie qu'une autre batterie, sauf que celle-ci, par exemple, grâce au sodium et en particulier à cette façon de le faire, se recharge en moins de 10 minutes. Donc c'est une batterie dite de puissance qui est capable d'encaisser des courants très forts, très rapidement et de les restituer aussi très rapidement, donc pour des applications spécifiques.
1: Donc, par rapport à une batterie lithium-ion, donnez-nous des exemples.
3: Une batterie...
1: Ça, c'est des batteries qui sont pour les petits outils. Est-ce qu'on peut imaginer ça dans des voitures aussi? Quelle est votre cible, en fait?
3: Alors, qui dit batterie de puissance, c'est-à-dire qui est capable de se charger très vite, dit batterie de modeste énergie, c'est-à-dire qu'on met moins d'énergie et donc on aura moins d'autonomie. Donc, ça n'est pas une batterie pour un véhicule électrique 100% électrique. En revanche, ça va être une batterie qui est tout à fait adaptée pour l'hybridation des véhicules thermiques, là où on va vouloir aider le moteur thermique à accélérer sur des périodes courtes et surtout qu'on va vouloir la recharger en freinant. Et il faut donc qu'on soit capable d'accueillir un maximum de courant, ce que ne fait pas aujourd'hui le lithium-ion. Le lithium-ion, on va imager, est une batterie qui a un petit goulot, hein, donc on a besoin de chargé,

0: lentement. Voilà.
1: Mais par exemple, on prend des Toyota Prius, qui sont le meilleur exemple de la réussite d'un véhicule hybride. Ça marche comment ? Il y a des batteries dedans ?
0: Il y en a, mais il y en a beaucoup plus en capacité que si nous le faisions avec notre technologie, okay. Parce que il faut additionner les petits goulots pour avoir une vitesse de charge suffisante.
1: C'est-à-dire que vous avez un tuyau qui est plus grand.
0: Exactement.
1: Avec une seule batterie.
0: Exactement.
1: Ok. Mais alors, qu'est-ce qu'ils attendent Toyota, en fait ?
0: Eh bien, nous sommes une technologie, on va dire, émergente, hein, même si on a été fondé en 2017. Et puis, il faut, bien sûr, développer une supply chain. Il faut développer aussi des lignes de production. Hein, et aujourd'hui, il faut les financer, donc c'est pas forcément facile. Donc aujourd'hui, nous avons des productions en sous-traitance. Nous montons notre usine, mais effectivement, le temps de développer toute cette supply chain et cette organisation industrielle, évidemment, les clients sont, entre guillemets, obligés de faire avec les technologies existantes.
1: Vous en êtes où aujourd'hui, justement ? Alors, on va parler de l'usine dans un instant, mais j'imagine que vous faites la tournée des industriels qui pourraient être intéressés par ce type de batterie.
0: Oui.
1: Sincèrement, qu'est-ce qu'ils vous disent ?
0: Alors, grâce effectivement à cette stratégie de sous-traitance, on a pu obtenir des volumes de qualité industrielle. On les a déjà mis en œuvre dans des proof of concept et nous avons déjà signé nos premiers contrats de vente qui sont relativement massifs, notamment un pour ce produit-là dans les dispositifs de protection et de peak shaving des data centers pour l'IA. Donc nous avons un client américain qui est aussi rentré au capital de la société.
1: On comprend bien, ça veut dire que c'est quoi ? C'est comme un onduleur, c'est ça ?
0: C'est ça, absolument.
1: S'il y a une panne de courant,
0: voilà.
1: Paf, il y a vos batteries qui prennent le relais.
0: Voilà, mais il ne fait pas que ça. Il va aussi nourrir les pics de consommation du data center quand ils sont au-delà, je dirais, de 80% de la consommation moyenne. Donc l'UPS qui sert effectivement à être là en cas de coupure de courant sert aussi à réduire la consommation moyenne du data center. Et ça n'est possible, encore une fois, que grâce au gros goulot finalement de la batterie, puisqu'on est capable de se décharger sur un pic que l'IA génère et on est capable très vite de recharger l'UPS quand il y a un petit trou, je dirais, de consommation du data center.
1: Est-ce que demain, on pourra avoir cette technologie de batterie dans un de nos produits de consommation d'un particulier ?
0: Alors, c'est le cas, puisque nous avons aussi un contrat avec Leroy Merlin, ADO, et nous sommes en train de monter en cadence et de produire des cellules, de sorte que au début de l'année prochaine, pardon, il y aura une mise en rayon d'un certain nombre d'outillages Leroy Merlin, de marque Dexter, qui seront alimentés par la technologie Tiamat.
1: Donc
0: il y a déjà
1: quoi,
0: eu une pré-série, d'ailleurs.
1: Des outils électriques, quoi, des visseuses, perceuses, voilà. Des choses comme ça.
0: Que vous pourrez charger en moins de 5 minutes, ce qui, lorsqu'on a été embêté avec un outil lithium-ion, attendre une heure et demie qu'il soit chargé, est aussi un game changer de cet ordre-là.
1: Donc, en gros, votre batterie révolutionne le temps de charge.
0: C'est ça.
1: En 5 minutes, on est à 100%?
0: Oui.
1: Vous avez autant d'autonomie qu'une batterie lithium-ion ?
0: Alors moins par le fait, mais les applications qu'on vise ne le nécessitent pas forcément.
1: Par exemple, on prend un outil électroportatif. Ça n'a pas d'enjeu,
0: non,
1: finalement.
0: Non, vous n'allez pas visser 1000 vis, votre meuble IKEA sera déjà...
1: Ou alors si je suis un professionnel, mais à ce moment-là...
0: C'est d'autres marchés.
1: Je ne vais pas chez Leroy Merlin, je n'achète pas ça là-bas.
0: C'est okay ça.
1: Mais typiquement, 5 minutes de recharge me donne combien de temps de puissance pour... visser des vis.
0: Eh bien, vous êtes capable aujourd'hui de répondre aux standards de l'outillage. En l'occurrence, pour les outillages que l'on a, on a homologué le nombre de dévissages qui sont requis par les cahiers des charges.
1: En tout cas, ce n'est pas contraignant pour les utilisateurs.
0: Absolument pas.
1: Ok. Il y a d'autres exemples qu'on peut imaginer pour le grand public ou pas de votre technologie ?
0: Alors oui, je vous ai parlé de l'hybridation automobile, même si ça se voit pas beaucoup. Mais vous avez aussi, alors pour le grand public, non. Mais pour les applications industrielles, tout ce qui est intralogistique, vous savez, ces petits automates qui vont déplacer des charges, eh bien, eux aussi, de pouvoir se charger une minute par-ci, par-là, ça change un petit peu la donne, puisqu'on est obligé, quand on a une heure et demie de charge, d'en acheter deux fois plus pour avoir une continuité des opérations, ce que permet effectivement de changer cette technologie-là.
1: Et ça marche pas ?
0: Vous auriez pas, vous râleriez parce qu'il serait épuisé à la moitié de la journée et c'est pas ce que vous cherchez. Donc ce n'est pas un marché pour notre technologie.
1: Est-ce que cette technologie peut évoluer justement pour venir concurrencer la force du lithium-ion justement et l'handicap que vous avez? C'est-à-dire le fait que finalement, je recharge très vite, mais j'ai pas beaucoup d'autonomie. Oui. Est-ce qu'on peut craquer ça, à votre avis ?
0: Tiamat travaille sur une génération 2 qui va pas remplacer celle-là, mais qui sera destinée justement à ces marchés-là, qui utilise aussi le sodium, mais qui est, je dirais, une cathode un petit peu différente, qui est aussi différente qu'un LFP-NMC, pour ceux qui connaissent, par exemple, le lithium. Et donc, on a cette deuxième génération qui, elle, pourra faire de la traction automobile et des objets du quotidien, en effet, parce qu'elle aura plus de densité d'énergie.
1: Alors parlez-nous de votre projet de construction de Gigafactory. C'est très intéressant. Donc entièrement dédié à la production de cellules, de vos cellules batteries sodium-ion. Vous en êtes où ?
0: Alors aujourd'hui, on est dans les phases. Nous venons de terminer la concertation du débat public. Nous sommes dans les phases de fin de financement, notamment en dette, pour pouvoir lancer les opérations. Et au rythme où nous attendons les choses, nous aurons une usine sur Amiens qui sera, puisque nous sommes à Amiens, en Picardie, Hauts-de-France, qui sera donc opérationnelle à partir de fin 2027 pour honorer les contrats qu'on a déjà signés et que l'on doit honorer par le fait.
1: Ça coûte combien une usine comme ça ?
0: On va être entre 150 et 200 millions d'euros pour une petite capacité, somme toute, puisque nous avons décidé, contrairement aux autres projets lithium-ion...
1: Oui, qui sont beaucoup plus massifs, on va dire.
0: Tout à fait. De ne mettre en place que ce que nous avions, entre guillemets, en portefeuille à ce jour.
1: C'est plutôt malin. C'est-à-dire qu'après, vous ferez quoi ? Une croissance organique ?
0: Voilà.
1: C'est ça ?
0: Voilà. Voilà.
1: Suivant les clients que vous... arrivez à signer, eh bien vous grossirez.
0: Exactement.
1: Ça
0: exactement. On a de la réserve foncière qui nous le permet, mais aussi on y a été contraint, hein, pour être tout à fait honnête, puisque aujourd'hui les financements sont beaucoup plus difficiles à obtenir, notamment lorsqu'on veut finalement plus
1: d'accord.
0: que les garanties que l'on a. Quoi.
1: Mais là, dernière question, les batteries qu'il y aura dans les outils électriques de Leroy Merlin, vous les fabriquez où ? Vous n'avez pas encore votre usine ?
0: Non, on les sous-traite.
1: Ok, d'accord.
0: On n'a pas eu le choix. En même temps, on apprend notre métier, puisqu'on les sous-traite évidemment pas en Europe, hein, puisque c'est encore un savoir-faire qui n'existe pas.
1: Mais c'est où alors ? En Chine ?
0: En Asie, en Chine.
1: Ouais.
0: Et nos équipes sont constamment là-bas pour apprendre justement le fameux upscale industriel qui nous permet de savoir comment on produit une slurry d'induction, comment on fait toutes ces choses-là.
1: Petite question, si on prend un peu de recul, on a l'impression de vivre un plafond de verre en matière de batterie, finalement. Tout évolue, toutes les technologies évoluent. Alors vous, vous innovez, mais on a l'impression d'arriver quand même à une espèce de plafond de verre. Est-ce qu'il va être bientôt franchi, à votre avis ?
0: Alors, il y a des promesses en technologie qui visent à augmenter d'une fois et demie, voire deux fois, les meilleures technologies du moment. C'est la technologie dite du tout solide, mais elle se heurte à des réalités. Et ça, les gens du CNRS, qui sont les fondateurs scientifiques de notre société, peuvent en attester, notamment le professeur Tarascon, ont des réalités chimiques et des problématiques de durée de vie, etc. Donc on va dire que c'est pas prêt.
1: C'est pas prêt.
0: Et aujourd'hui, c'est vrai qu'on tire encore une technologie. Rappelez-vous, dans les années 90, une batterie lithium-ion dans les caméscopes Sony, aujourd'hui, on rigolerait de cette performance.
1: C'est ça.
0: Donc, ça a énormément évolué. Mais vous avez raison, on commence à avoir une asymptote supérieure.
1: Merci beaucoup.
0: Merci à vous.
1: Et bon vent à Tiamat, dont vous en êtes le PDG, Hervé Boeuf. Merci.
0: Merci.
1: Pour terminer ce Tech & Co, un grand merci de nous avoir suivis. Depuis l'événement Big organisé par la BPI ici à l'Accor Hotel Arena, et on se retrouve évidemment demain soir, on sera là dès 19h30 de retour sur notre plateau bien sûr. Très belle soirée, à demain.
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3: Le pitch, ce matin, Grégoire Audibert, cofondateur et directeur général de Winter Mushroom, est avec nous. Bonjour.
4: Bonjour.
3: Bienvenue dans la matinale de l'économie, Grégoire. Vous avez une minute pour pitcher Winter Mushroom.
4: Excellent. Eh bien, le but de Winter Mushroom, c'est d'aider les magasins physiques à personnaliser l'expérience client. Quand vous marchez dans un magasin, en général, souvent, vous allez croiser un écran. Et nous, ce qu'on permet de faire, c'est de changer le contenu de cet écran en fonction de votre genre et de votre âge apparent. Ça donne la main au directeur de magasin ou au directeur de merch, ou à vrai dire, peu importe, même aux publicitaires qui sont derrière, de venir choisir une publicité qu'ils vont pouvoir montrer à un groupe de personnes et ça, le répliquer sur autant de groupes de personnes qu'ils ont envie à l'intérieur du magasin. Ça permet de montrer plus de publicité dans le même écran, donc d'avoir potentiellement un petit peu de monde d'écran. Et surtout, ça permet d'intéresser le client du magasin à ce qu'il va voir à l'écran, personnaliser tout son parcours client, un petit peu comme sur le web, où il a aujourd'hui une habitude extrêmement personnalisée grâce aux cookies, etc. Il va pouvoir avoir une expérience qui va être sympa. Et derrière, le magasin va également pouvoir collecter un certain nombre de statistiques sur est-ce que sa communication fonctionne bien avec le client, est-ce que les gens regardent, et voilà.
3: Et c'est le temps des questions. Anthony Morel.
5: Alors la question forcément qu'on se pose quand on entend ciblage publicitaire en temps réel, moi à titre personnel, je veux dire, ça me choque pas, effectivement, vous l'avez dit, on a de la pub ciblée partout quand on est sur Internet, mais dans la vie réelle, vous allez vous heurter au RGPD, à toutes les réglementations, à ceux qui vont vous dire « mais moi j'ai pas envie d'être fliqué par des caméras en permanence et d'être traqué partout par de la publicité », qu'est-ce que vous répondez à ça d'un point de vue légal et presque philosophique ?
4: Alors, on va commencer par le philosophique. On a créé la boîte surtout dans cet objectif-là, de venir protéger les données des gens et d'utiliser le moins de données possible. Ça a vraiment été la base de la création de l'entreprise. Après, sur un point de vue légal, alors j'avoue qu'il y a eu un petit peu de buzz là récemment. La CNIL nous a tweeté que finalement on serait pas conforme. On a repris du coup notre avocat et on a refait un AIPD. Il y a quelques points d'ajustement, mais essentiellement, a priori, on est bon. Notamment sur le fait qu'on va donner aux clients la possibilité de s'opposer, en fait, au traitement. C'est ça qui nous manquait un petit peu jusqu'à présent. Oui.
6: Et parce que justement, comment est-ce que vous mesurez la venue des gens ? Est-ce que c'est des capteurs ? Est-ce que c'est des caméras ? Mais comment vous faites ?
4: C'est clairement une caméra avec un traitement. Alors par contre, c'est un traitement qui est extrêmement protégé. Il est impossible d'accéder aux images. Donc c'est vrai qu'on parle plus souvent de capteurs pour pas effrayer les gens. Je suis transparent aujourd'hui, on a effectivement des petites caméras et le traitement est fait incroyablement rapidement, un 20e de seconde, et dès que la personne est passée de l'autre côté de l'écran, on ne sait même plus qui c'est.
5: Donc les informations sont oubliées instantanément.
4: Instantanément.
3: Ce qu'il faut expliquer, hein, parce que vous ne l'avez pas dit dans le pitch, c'est que vous analysez aussi bien les clients effectivement que l'acte, que le contexte, l'actualité, le temps qu'il peut faire. Vous vous adressez à quel type de boutique, je veux dire quel secteur, et est-ce que vous avez un retour sur l'activité derrière de la boutique, sur le chiffre ?
4: Alors on n'a pas de retour sur le chiffre, malheureusement, on a dû interrompre notre test assez rapidement. Mais bon, il y avait beaucoup de satisfaction de la part du client. Oui, pardon, j'ai un peu raté votre question.
3: Vos clients, par exemple, c'est des boutiques utilisent ?
4: On a des supermarchés, certainement. Ouais. On a aussi les régies publicitaires qui sont derrière les supermarchés qui peuvent être intéressés. Donc, pour mettre de la publicité ciblée, comme sur Internet, on en revient toujours au point. On a aussi quelques plus petits commerçants qui nous utilisent.
3: Dernière question.
6: Oui, parce que finalement, c'est du retail media in-store. Ça, c'est une mine d'or pour les marques, pour les enseignes. Il y a notamment Boulanger qui s'y est mis, Intermarché, tout le monde s'y met. Oui. Vous avez des liens avec justement des grandes marques là à venir ?
4: Oui, alors je ne vais pas les citer, mais effectivement, on a plusieurs centres commerciaux et au moins deux grands magasins qui sont intéressés pour continuer avec nous.
5: Sur les données qui sont analysées, vous disiez, c'est le sexe, l'âge. Est-ce qu'on peut aller plus loin sur l'analyse, par exemple, de l'émotion perçue ou du niveau de forme ? Je ne sais pas, j'ai l'air pas très en forme, on va me proposer des pubs pour des boissons énergisantes ou ce genre de choses. Ça va jusqu'où, en fait, en termes de ciblage ?
4: Alors aujourd'hui, c'est, comme vous avez dit, juste le genre et l'âge apparent. On pourrait imaginer demain détecter l'émotion. On travaille aussi un petit peu sur le style vestimentaire pour les magasins de prêt-à-porter. Il n'y a pas vraiment de limite, si ce n'est là où on se la fixe. Et voilà.
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8: Bonjour à tous, ravi de vous retrouver sur BFM Business en Check-up Santé. Saviez-vous que chaque jour, 1200 personnes apprenaient qu'elles avaient un cancer et qu'un bon tiers était en activité professionnelle, d'où la place de l'entreprise dans la prévention du cancer. Et d'où l'idée de la start-up Dépistez-vous de créer Challenge CAC, compagnie Against the Cancer. Sa fondatrice et CEO, le docteur Charlotte Berthaud, est avec nous sur le plateau de Check-up Santé et elle est accompagnée par deux personnes dont les entreprises innovent dans le domaine de la prévention, Claire Bio, qui est VP Grand Compte Santé Europe chez Dassault Systèmes, et Marie Poggioli, qui est responsable impact social chez CGI. La médecine esthétique connaît aujourd'hui un essor incroyable grâce aux nouvelles technologies et s'est enfin démocratisée. L'entreprise InMod est un des leaders mondiaux des technologies médicales dédiées à la médecine esthétique et au médical. Son directeur général, Franz Yuval Gemchi, va nous la présenter. Et sans oublier, bien sûr, la chronique de Rémi Tesson. Check-up santé, c'est parti.
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8: Charlotte Berthaud, bonjour.
9: Bonjour Fabien.
8: Marie Poggioli, bonjour.
10: Bonjour.
8: Claire Meaux, bonjour. Vous êtes une habituée de Check-up Santé maintenant. Vous êtes venue l'année dernière.
10: Merci de me réinviter.
8: Bah, c'est parce que c'était bien. Alors Charlotte, donc vous êtes anesthésiste réa de profession et vous avez créé la start-up Dépistez-vous il y a 6 ans déjà, 2020. Start-up qui a été multi-récompensée, multi-primée d'ailleurs, avec Check-up Santé, les Grands Prix. C'est vrai que notre système de soins, il est très centré sur le curatif et vraiment pas assez sur le préventif. On le dit, ce sont les chiffres de l'OCDE hein, qui disent qu'on est les derniers en prévention et les premiers en reste à charge. C'est la raison pour laquelle vous vous êtes lancé dans l'aventure de la prévention.
9: Entre autres, un cancer sur deux pourrait être évité grâce à la prévention et au dépistage. Mm-hmm. Effectivement, ça concerne à peu près un salarié sur trois, d'où l'importance de passer par les entreprises, mais aussi les mutuelles, les assureurs et les collectivités pour sensibiliser les jeunes adultes à ces sujets.
8: Ouais. Donc, dites-nous la mission de Dépistez-vous déjà avant de parler du challenge CAC.
9: Oui, Dépistez-vous a pour vocation de démocratiser le sujet de la prévention et du dépistage précoce des cancers à travers une solution qu'on dit figitale, puisqu'on a une plateforme digitale qui permet de savoir à travers des questionnaires médicaux si on est à risque de cancer, de quel cancer, quel dépistage faire, à quel moment, avec quel soignant, et de mettre en relation avec les bons soignants, d'envoyer les bons rappels. En gros, délivrer la bonne info au bon moment et permettre un suivi et un accompagnement dans le temps. Les référencés dans mon espace santé depuis 3 ans. On a des ateliers qu'on propose soit en webinaire, soit en physique, où on fait intervenir des soignants experts et des patients experts sur toutes les thématiques de prévention. Et enfin, on a des journées de dépistage des cancers de la peau en entreprise, par exemple, pour les profils à risque de cancer de la peau.
8: D'accord, vous voulez rendre en fait cette prévention
9: accessible à toutes et tous,
8: puisque
9: le soin ne l'est pas forcément.
8: Et votre Dépistez-vous, ça cartonne ?
9: Ouais.
8: Combien d'utilisateurs ?
9: On a plus de 300 000 utilisateurs à l'heure actuelle. On a évité des cancers chez plus de 15% de nos utilisateurs qui ont pu détecter une lésion pré-cancéreuse et donc éviter qu'elle se transforme en cancer. Et enfin, on voit qu'à la suite d'un parcours de dépistage sur Dépistez-vous, plus de 44% des profils vont chez un soignant, ce qui montre qu'on rentre dans une démarche proactive. Pour les 56% restants, c'est qu'ils sont soit en profil non à risque, profil vert, soit qu'ils sont déjà suivis par un médecin.
8: D'où, et vous dites que la prévention doit passer par l'entreprise.
9: Tout à fait. La prévention, pour qu'elle fonctionne, il faut qu'elle soit intégrée dans le quotidien des Français. Il faut qu'elle puisse, du coup, passer par les entreprises qui peuvent proposer des solutions sur le temps de travail et le lieu de travail pour sensibiliser leurs collaborateurs. Elle doit devenir un vrai enjeu social et sociétal des entreprises dans leur démarche RSE et QVT.
8: Claire Meaux, avant de dire ce que vous faites précisément dans votre entreprise, vous êtes vice-présidente, Grand Compte Santé Europe chez Dassault Systèmes, je l'ai dit. C'est vrai, la prévention passe vraiment doit passer par l'entreprise.
10: Bah oui, surtout.
8: Il y a vraiment un grand rôle à jouer.
10: Donc, la prévention est au cœur de notre politique d'entreprise chez Dassault Systèmes. On est très fiers d'une initiative qui a été lancée il y a quelques années qui s'appelle We Care for Your Health. Donc, je vais traduire ça par Nous prenons soin de notre santé.
8: Ouais, mais on va en reparler après. Mais d'une manière générale, sans parler de Dassault Systèmes, vous pensez que l'entreprise a vraiment un rôle dans la prévention ?
10: Ah oui, on passe tellement de temps sur le lieu de travail. Et effectivement, faire la prévention sur le lieu de travail pendant le temps de travail, ça permet vraiment de prendre le sujet à la source.
8: Mmh. Marie Poggioli, vous êtes psychologue de formation. Vous pensez que la psychologie, ça a une importance, un rapport avec la prévention justement dans l'entreprise ?
11: Bien sûr. Déjà, on apporte méthode et structure sur des projets pour faire de ce sujet de prévention des cancers un sujet de santé globale, parce que ça touche pas que la santé physique, mais aussi notre façon de nous sentir au quotidien, dans notre travail ou notre vie personnelle.
8: Il y aura beaucoup de santé mentale dans l'entreprise.
11: Énormément.
8: Un vrai sujet. Donc Charlotte, donc vous avez créé donc avec Dépistez-vous donc le challenge CAC, Company Against Cancer. Expliquez-nous ce que exactement l'ADN, la mission de challenge CAC.
9: Donc l'objectif du challenge CAC, c'est de montrer que la prévention des cancers a toute sa place en entreprise, mais dans
8: les organisations.
9: Pardon,
8: c'était la première édition en 2025.
9: Ouais, édition 2025, deuxième édition cette année. Donc l'objectif, c'est de montrer que la prévention a toute sa place dans les organisations publiques, privées, peu importe la taille et le type de structure. Mm-hmm. L'idée, c'était de montrer que les entreprises peuvent faire de la prévention des cancers et peuvent valoriser les actions. Elles étaient donc notées avec un jury en fonction.
8: Donc les entreprises se portaient candidates.
9: Oui, tout à fait. D'accord. C'est un concours, un challenge qui est gratuit. On a eu plus de 80 80 dossiers de candidature l'année dernière et on a réussi à en retenir 30 et à les classer de 1 à 30 avec un jury selon le type d'action qu'elles ont mise en place et selon l'impact qu'elles ont pu avoir auprès de leurs collaborateurs et donc vraiment l'engagement des collaborateurs suscité par leurs actions de prévention. Et l'idée, c'est de les valoriser et d'inspirer d'autres entreprises à agir de la même manière et de montrer que c'est facile et que c'est stratégique aussi pour elles de réagir.
12: Et des entreprises de tout type.
9: Entreprises de tout type, de tout secteur, de toute taille. Mm-hmm. C'est pas une question de budget.
12: Ouais. Et vous avez, je sais que vous avez pas mal de partenaires. Vous êtes très suivi dans votre.
9: Oui, on a plein de partenaires. Entreprise. Alors justement, je les ai tous notés. On a l'Association
12: Maladie. C'est pas grave. On va en oublier. C'est pas très grave.
9: Non, mais les plus importants, c'est quand même des partenaires publics, institutionnels. Ouais. L'assurance maladie, l'Association Maladie du Cancer, Unicancer, BPI, French Care, la Caisse des Dépôts, Paris Santé Campus, l'Agence Nationale de Santé. Clairement, on voit que le sujet est suivi et qu'on est soutenu.
12: Je sais que, Charlotte, vous êtes super dynamique, vous êtes très, très, très connue dans le monde de la santé, et je comprends que vous ayez ces partenaires. Justement, donc, Claire, donc, vous avez cité déjà ce que vous faisiez donc, chez Dassault.
10: Oui.
12: Redites-nous un petit peu ce que vous faites vraiment précisément, des exemples quand même.
10: Avec plaisir. Donc, c'est une initiative qui s'appelle We Care for Your Health. Nous prenons soin de votre santé. Mm-hmm. Donc, quand il s'agit de prévention, quelques exemples d'actions qui sont menées. Des campagnes de communication pour sensibiliser au programme de dépistage, ça va être fait par notre service de santé au travail, avec aussi des actions de suivi des collaborateurs par le même service de santé au travail au quotidien. Ils rencontrent des collaborateurs, ils vont faire des rappels sur les campagnes de dépistage qui existent, mais aussi des actions de terrain, par exemple Octobre Rose, Movember. À ces moments clés, on va avoir des stands qui sont très visibles dans des lieux stratégiques du campus. On va aussi avoir des conférences deux fois par an, conférences de prévention et de culture scientifique avec des experts médicaux qui viennent sur le campus présenter sur un thème. Et les cancers en font partie, évidemment. Et enfin, des campagnes de communication aussi sur la promotion des modes de vie sains et l'activité sportive, par exemple des courses comme Odyssea ou le mois sans tabac.
12: Et ce qui est assez original, c'est que vous avez des collaborateurs qui sont aussi volontaires pour porter le message.
10: Donc cette démarche We Care for Your Health, elle est à la fois innovante dans sa genèse et complète dans son approche. Et donc la genèse, on la doit à une dirigeante de Dassault Systèmes qui elle-même a été touchée par un cancer et qui a co-construit la démarche avec des sponsors, dont un membre du comité exécutif de Dassault Systèmes, mais aussi des experts, évidemment les ressources humaines, le service de santé au travail, mais aussi la communication, le juridique, et de nombreux bénévoles, plus de 70 bénévoles, patients ou anciens patients, aidants, ou même qui s'intéressent au sujet de la santé en entreprise. Et donc, c'est une démarche qui, on va dire, transcende les organisations.
12: Où tout le monde est sensibilisé, motivé, stimulé.
10: Et elle est complète dans son approche, au sens où on va évidemment parler de prévention contre le cancer, qui est le thème aujourd'hui, mais on va aller au-delà des cancers, évidemment, d'autres maladies chroniques, la santé mentale, et aussi au-delà de la prévention, avec des mesures de soutien et d'accompagnement des malades, des aidants, de leurs équipes, des managers, et aussi une présentation, puisqu'on est leader dans le domaine de la techno et qu'on a des offres, des offres pour nos clients en santé pour favoriser l'innovation thérapeutique. On va présenter aux collaborateurs les solutions dont nous sommes fiers d'Asso System et qui contribuent à améliorer l'innovation thérapeutique.
12: Marie-Paul Joly, donc, que faites-vous chez CGI? Allons à des exemples concrets.
13: Alors, chez CGI, déjà, ça fait quand même plus de 20 ans qu'on travaille sur les sujets de santé, de bien-être et d'inclusion. C'est vraiment quelque chose qui est au cœur de notre culture d'entreprise. Donc, ça faisait quand même assez longtemps qu'on faisait déjà de la prévention sur le sujet du cancer, avec notamment la prévention cancer du sein ou cancer de la prostate en octobre-novembre. Et puis, ce qui est intéressant, c'est qu'on a commencé à lier les sujets de prévention cancer avec les sujets de santé mentale, les sujets de RSE, avec effectivement tout ce pilier social dont l'entreprise doit aujourd'hui être moteur. Pour plusieurs raisons aussi, ce qui est important pour nous, c'est l'amélioration continue. Donc, c'est bien de sensibiliser les gens. C'est pas qu'une question de bienveillance, c'est aussi une question de conditions de performance durable pour l'entreprise. Donc, par exemple, aujourd'hui, il y a les normes ISO 45001, par exemple, qui nous permettent de vérifier comment l'entreprise va être un moteur en termes de santé, santé mentale, santé physique aussi. Et donc, c'est vrai que ça nous permet vraiment d'avoir, notamment en participant à ce type de challenge-là, vraiment une évaluation de où on en est, et puis derrière, de prouver l'impact qu'on peut avoir concrètement.
12: Claire, quelle est la raison, très rapidement, pour laquelle vous avez adhéré à Challenge CAC?
10: Parce qu'on est très fiers de la démarche. Le côté innovant de notre démarche, évidemment, mais elle a une énergie débordante, le caractère innovant de notre démarche, encore une fois, dans sa genèse, elle transcende les organisations, est très complète l'approche, et donc on a cette fierté chez Dassault Systèmes. Et ça a une connexion aussi avec les solutions qu'on développe en santé. Plus de 90% des médicaments qui ont été approuvés l'an dernier contre le cancer ont fait leurs essais cliniques avec nos logiciels. et on est capable d'accélérer ces essais cliniques parce qu'on va remplacer certains patients dans l'essai par des patients virtuels, des jumeaux virtuels, des données qui sont issues des anciens essais cliniques.
12: Marie, donc pas de regret d'avoir accompagné Challenge CAC?
13: Non. On est très fiers d'avoir gagné ce premier prix, mais ça ne s'arrête pas là, parce qu'effectivement, c'est un levier aussi d'exigence pour nous, c'est qu'est-ce qu'on va faire par la suite. Ce qui va compter pour nous, c'est d'avoir un vrai impact et de s'assurer qu'il y ait une transformation entre, par exemple, une conférence de sensibilisation qu'on peut faire et le passage à l'action d'une personne sur « je vais consulter mon médecin ». Et quand on entend des gens qui nous disent « j'ai assisté à une conférence que CGI a mise en place », et j'ai pris rendez-vous avec mon médecin et merci parce que grâce à vous, j'ai identifié précocement un cancer débutant. Là, on se dit qu'on a vraiment une utilité. Et puis après, c'est travailler aussi sur le retour au travail, ce qui est vraiment très important pour l'entreprise en termes de maintien, développement des compétences, maintien dans l'emploi. On peut travailler avec tous les experts de notre équipe handicap chez CGI pour accompagner tout ça.
12: Charlotte, pour finir, donc, vu le succès de la première édition, la deuxième, c'est parti.
9: C'est ça, la deuxième a été lancée le 28 avril pour la Journée mondiale de la santé et de la sécurité au travail. Les candidatures sont ouvertes jusqu'au 10 septembre. Mmh. Cette édition est en partenariat avec l'ANDRH, l'Association nationale des DRH de France, la première association des DRH de France.
12: Et donc, DRH, ça veut dire la direction des relations humaines.
9: Oui. Voilà, et donc, on a déjà eu pas mal de dossiers de candidatures, preuve que toutes les organisations ont leur place dans ce challenge et que la prévention gagne du terrain. Mmh. Donc on est très fiers de cette deuxième édition qui s'annonce prometteuse. Soirée à Paris Santé Campus le 24 novembre.
12: On est invité, Checkup Santé ?
9: Bien sûr.
12: Bon. Et toujours de nouveaux partenaires ? Toujours plus de partenaires ?
9: Toujours plus de partenaires. Pour ceux que je n'ai pas cités, on a aussi France Digital, la Fondation Ramsay Santé, Efficience, Nitem, France Biotech, Médicène, le Village Baïséa, Femmes de Santé. Voilà, tout le monde, toutes ces organisations qui nous soutiennent dans la prévention des cancers.
12: Vous êtes nombreux chez Dépistez-vous ?
9: Une dizaine.
12: Une dizaine, quand même.
9: Ouais, on grossit.
12: Ouais. Merci beaucoup, merci Charlotte Berthaud, merci Marie Poggioli, merci Claire Biot. Vous revenez quand vous voulez.
9: Merci pour l'invitation.
12: On va à présent accueillir Rémi Tesson pour son habituelle chronique e-santé.
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12: Bonjour Rémi.
15: Bonjour Fabien.
12: Tout va bien ? Je dis Rémi, je dis plus Rémi Tesson, tout le monde vous connaît. Et depuis le temps que vous êtes dans le Check-up Santé, on n'a pas besoin de dire ce que vous faites. Je vais le dire quand même, vous êtes le patron de Buzz e-Santé.
15: Exactement.
12: Le grand influenceur en e-santé, de la e-santé en France. Et pas seulement, conférencier.
15: Exactement.
12: Alors, il y a eu un énorme congrès il y a quelques jours aux États-Unis, à Chicago, c'est le LASCO.
15: Exactement.
12: C'est le congrès de l'oncologie.
15: C'est le grand rendez-vous mondial de l'oncologie, alors qu'il est souvent très attendu sur les avancées thérapeutiques, où il y a beaucoup de choses qui sont annoncées, sur l'avancée des travaux, etc. Mais cette année, il y a eu énormément de choses autour du numérique qui étaient très présentes, ouais. Avec la multiplication finalement des outils qui étaient... qui sont utilisés aujourd'hui.
12: Justement, on parle de médecine adaptative. C'est exactement. Quoi la médecine adaptative?
15: C'est le fait finalement de pouvoir faire évaluer en temps réel le traitement d'un patient en fonction de l'évolution de la maladie. Et pour ça, on s'appuie sur un certain nombre d'outils numériques qui permettent justement de bien déceler les évolutions et d'adapter après le traitement. Donc ça va être des organoïdes, des biomarqueurs digitaux, la télésurveillance est quelque chose de très utilisé sur ce levier-là.
12: Ouais, ce qui fait que maintenant, on ne voit plus le patient que lors des consultations. On le suit en permanence.
15: Exactement.
12: Alors,
15: la télésurveillance a des vertus pour justement avoir des signaux d'alerte dans certaines pathologies. Et en oncologie, ça permet de voir les complications et l'évolution des traitements.
12: Donc, congrès hyper important.
15: Exactement.
12: On fera une émission spéciale sur l'oncologie. Il y a vraiment des choses qui sont sorties incroyables. Sinon, changement de sujet, les levées de fonds.
15: Exactement.
12: On était assez pessimiste sur les levées de fonds.
15: C'est vrai que l'année 2025 est un peu une année contrastée, un peu morose, où les levées de fonds étaient un peu en berne. Et c'est vrai que depuis le début de l'année, on a une vraie nouvelle dynamique qui s'est installée en France.
12: Ouais.
15: Puisqu'en fait, sur le premier trimestre, on a eu 158 millions d'euros qui ont été levés par des startups, ce qui correspond à peu près 41% du total qui a été levé en 2025. Donc déjà, sur un trimestre, on est en pleine croissance. Mm-hmm. Et on voit que finalement, les investisseurs reviennent. Et ça, c'est dû à plusieurs facteurs.
12: C'est pourquoi, justement.
15: Oui, déjà parce que les startups se sont structurés avec notamment, ils ont pris conscience que la preuve clinique avait une place importante. Mm-hmm. Donc il y a beaucoup de choses qui ont été œuvrées dans ce sens-là.
12: Et le levée de fonds par des entreprises, des fonds français, européens, étrangers.
15: Alors, c'est assez diversifié. Oui. Par contre, ce que l'on voit de plus en plus, c'est ce qu'on appelle les family office qui investissent dans le monde de la santé. Donc c'est quelque chose que l'on voit aussi. Et puis finalement, il y a de plus en plus de start-up qui ont compris aussi qu'ils pouvaient se retourner à nouveau vers les banques et pas uniquement sur les levées de fonds. Donc il y a une vraie dynamique sur ce levée-là. Alors on peut citer quelques exemples.
12: Hein. Justement, ouais.
15: Sonomine qui travaille dans la santé mentale par ultrasons, qui a levé 20 millions. Vous avez ScoreMind qui fait de la robotique dermatologique robotisée, qui a levé plus de 15 millions, etc. etc.
12: Donc, AxoMove
15: dans la rééducation numérique, qu'on avait cité la dernière fois comme start-up du mois, qui a levé aussi plus de 4 millions d'euros pour
12: une société tiers santé mentale dans la prise en charge de la santé mentale.
15: Exactement, également.
12: Un gros sujet santé mentale. Hein.
15: Exactement, un sujet important qui a également levé 5 millions d'euros.
12: Alors, ce qui est hallucinant, je veux dire, on n'arrête pas le progrès, et les scoops incroyables, aux États-Unis maintenant, une intelligence artificielle peut être autorisée à renouveler un traitement sans médecin.
15: Exactement, donc il y a de plus en plus d'expérimentations à travers ces outils d'IA, notamment aux États-Unis.
12: J'ai déjà mal au thorax de penser à ça, oui.
15: Donc c'est une start-up américaine hein, qui s'appelle Legion Health, qui a lancé une expérimentation dans l'Utah, et qui permet du coup de renouveler directement en fait, des psychotropes. Des ordonnances de psychotropes.
12: Encore pire.
15: Voilà, des psychotropes. Alors, c'est très encadré. Hein. C'est un certain type de psychotropes qui sont dits un peu d'entretien, qui sont à faible risque et qui ont été déjà finalement prescrits par le médecin. Et donc, cette IA fait le renouvellement automatique sans intervention du médecin.
12: Extraordinaire.
15: Voilà, donc ça, c'est une illustration des avancées aujourd'hui de l'IA qui sont en expérimentation.
12: Pour finir, la start-up du mois.
15: Alors, la start-up du mois, c'est Semeia, donc une belle start-up qui existe depuis presque 10 ans maintenant dans la télésurveillance médicale et qui a levé 21 millions d'euros pour se développer, notamment à l'international, et qui développe des solutions, notamment une solution qui s'appelle MedicWise, et qui est multipathologie et qui permet d'accompagner le patient dans le suivi, dans la coordination des soins, etc. Donc, c'est vrai que la télésurveillance a un peu le vent en poupe et Semeia en profite.
12: Alors, c'est vrai que je conseille à tout le monde quand même d'aller sur votre... Vous avez une newsletter, vous avez un site, il faut quand même le dire.
15: Voilà, un média.
12: Que vous éditez, vous avez vraiment beaucoup de
15: voilà. Donc le média beaucoup d'éditos. BuzzySanté.fr et puis sur les médias sociaux.
12: J'ai parlé pendant que vous le disiez.
15: BuzzySanté.fr.
12: Génial, merci Rémi, à la prochaine chronique.
15: Avec plaisir.
12: Alors, on va à présent accueillir Yuval Guimchi, qui est le directeur général de InMod pour la France, la Belgique et le Luxembourg.
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12: Yuval Guimchi, bonjour.
17: Bonjour. Alors,
12: vous êtes directeur général de InMod pour la France, la Belgique et le Luxembourg. Vous êtes une des entreprises vraiment leaders dans les technologies médicales dédiées à la médecine esthétique et au médical. Il n'y a pas que la médecine esthétique.
17: Ouais.
12: Alors, justement, pour commencer, est-ce que vous trouvez que la médecine esthétique a vraiment pris un énorme essor.
17: Énorme changement les dernières 5 années, à mon avis.
12: Ouais.
17: Après le découvert de la LPO injection aujourd'hui, et le fait que tout le monde va passer sur le marché de wellness. C'est vraiment, ça a changé totalement notre marché.
12: Elle s'est vraiment démocratisée, cette médecine esthétique?
17: Et oui.
12: Elle est plus accessible que...
17: Aussi, aujourd'hui, on a les solutions vraiment technologiques qui avant étaient un peu science fiction. Mm-hmm. Et aujourd'hui, on donne vraiment les médecins, aussi les patients, de solutions innovatives, technologiques, qui basent le temps de récupération et aussi donner un aspect de safety pour tout.
12: Et peut-être que c'est un peu moins tabou, je veux dire, d'aller vers la médecine esthétique. À une époque, on avait un petit peu honte, on était gêné. Là, maintenant, c'est devenu...
17: Avec les réseaux sociaux aujourd'hui, tout le monde va être...
12: Et d'autant que les médicaments maintenant pour perdre du poids.
17: Oui, c'est ça.
12: Donc, quand vous perdez peut-être 20 kilos, 25, peut-être qu'il faut s'occuper de faire quelques petites choses en médecine esthétique.
17: C'est exactement la solution qu'on donne ici en InMod. C'est les solutions technologiques qui avant étaient impossibles de faire. Et aujourd'hui, on réussit avec les radiofréquences de travailler sur les peaux.
12: Oui.
17: Et pas seulement sur les gras. Et avec les avancées technologiques, ça vraiment donne une base vraiment safe et vite. Et une solution qui est avant
12: était impossible. Donc c'est sûr, c'est rapide, c'est plus accessible, c'est ça.
17: Oui.
12: Et surtout, il y a une grande sécurité.
17: Et c'est moins cher.
12: Bah, en général, plus c'est diffus, moins c'est cher.
17: C'est ça.
12: Oui. Et alors donc, vous êtes justement directeur général de InMode. InMode, c'est vraiment un des leaders, un leader mondial. Mais pas seulement en médecine esthétique.
17: Non, pas seulement. On a les solutions ici en France et en Belgique. On commence à être, et que nous, on est très connus pour le Morpheus Suite.
12: On est d'autant plus ravis de vous inviter.
17: Ouais. Avec plaisir. Et on donne vraiment les solutions médicales pour plusieurs secteurs.
12: Par exemple,
17: on a les solutions pour l'ophtalmologie, les gynécologies, les chirurgiens, clairement, et les médecins esthétiques, et les solutions avec les energy-based devices. Ça veut dire qu'on a une solution rapide qui, après 2-3 séances, vous avez les
12: résultats. Et donc, c'est prouvé, les effets, les bénéfices sont validés, sont prouvés.
17: Oui, si FDA approved.
12: Oui, satisfait ou remboursé. Comment dire ? N'exagérons pas. Donc vous avez plusieurs types de machines, c'est ça,
17: oui,
12: en fait ?
17: Oui. Ici, en France, on concentrait plutôt sur les chirurgiens et les médical esthétiques.
12: Oui.
17: Mais.
12: Franchement, avec ces machines, quel type de justement, qu'est-ce que vous utilisez comme technologie ?
17: On a une multiplateforme qui est combinée. Différents types de technologies. Mm-hmm. On a une plateforme qui travaille sur la radiofréquence, il y a une lumière pulsée, il y a le laser NDIAG, et ça donne vraiment les médecins ou les chirurgiens une possibilité de donner le patient une solution 360. Mm-hmm. Ça veut dire qu'on ne travaille pas seulement sur les ponts, on travaille sur les grains, on travaille sur les ponts.
12: Très personnalisé.
17: Oui.
12: Il y a vraiment de super effets. Si par exemple, moi, je vais m'enlever ces deux grosses rides ici, il y a de l'effet ou pas ? Il y a des résultats ?
17: C'est assez facile, oui.
12: Ah, c'est assez facile ?
17: Oui, oui.
12: D'accord. Et un petit nez en trompette, non, vous ne faites pas encore. C'est le chirurgien. C'est le chirurgien.
17: Chirurgien, oui. On va trouver une solution pour ça aussi. Ça
12: Merci, c'est sympa. Donc, ce qui veut dire que vous formez aussi les médecins ?
17: Oui, on a.
12: C'est important quand
17: on
12: même.
17: Apprend, oui. On a une équipe ici en France et en Belgique avec les médecins. On a les KOL qui donnent les formations. On a
12: KOL, ça veut dire Key Opinion Leader.
17: Key Opinion Leaders.
12: D'accord, les gens qui comptent. Oui.
17: On a aussi l'équipe de service. Il y a un souci, parce qu'à la fin, c'est une technologie avec plusieurs technologies dedans. Alors, il y a toujours une. Besoin d'une formation.
12: D'accord, donc ça c'est assuré pour que les médecins puissent se servir à 100% des appareils.
17: Oui.
12: Et on sait que la technologie avance à toute vitesse, donc parfois une machine elle devient pas obsolète, mais presque. Donc est-ce que le médecin est obligé de changer de machine ou alors peut-être de la upgrader
17: C'est exactement l'idée de InMode. Le fait qu'on a le plateforme, multiplateforme, ça veut dire que chaque année, on arrive avec une nouvelle pièce à main, une nouvelle technologie, et deux fois un nouveau laser. Et c'est
12: donc, sans changer de machine.
17: Vous pouvez aussi changer les pièces à main.
12: Oui.
17: Et on a la formation de plusieurs pièces à main qu'on trouve, qui donnent les solutions un peu plus vastes.
12: Ouais.
17: Et à mon avis, ça évite d'acheter et investir chaque année avec une nouvelle technologie. Ça veut dire que le ROI, le return of investment, est beaucoup plus vite avec nous que les autres.
12: Que les autres concurrents.
17: Oui.
12: Ouais. Alors, vous êtes présent dans plus de 100 pays, je crois, non ?
17: Et presque, oui, 108.
12: Ouais. 108, oui. Plus, c'est pas presque, c'est plus.
17: Direct. Aussi en France, on est direct. En Europe, en fait, et en Italie, en France, Belgique, Luxembourg, Angleterre, l'Allemagne, l'Espagne, on est direct.
12: D'accord.
17: Et on travaille avec plusieurs distributeurs au monde. Mais
12: j'imagine que le gros de votre business est aux US, non ?
17: Oui.
12: C'est aux US.
17: Ouais.
12: On dit beaucoup pour finir, on dit beaucoup qu'en Corée, la Corée du Sud est un des leaders justement
17: sur
12: la médecine esthétique.
17: Oui, bien sûr.
12: Ouais.
17: Et en fait, il y a beaucoup d'entreprises qui, avant de lancer un produit ou une machine, ils font une période d'essai en Corée du Sud. Ouais. Et si ça marche bien,
12: D'accord. Eh bien, écoutez, merci. Donc, j'ai droit à une séance gratuite pour me refaire le portrait.
17: Bien sûr.
12: Merci beaucoup. Merci, Yuval. Merci beaucoup. Voilà, c'est la fin de cette émission. On se retrouve la semaine prochaine.
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20: Il est quasiment 6h15 sur BFM Business et sur MC Life. Ce matin, le pitch, c'est avec Henri Pierre. Bonjour, vous êtes le PDG et cofondateur d'Oragen Therapeutics. Une minute pour pitcher et on débrief.
21: Il y a 10 millions de patients dans le monde atteints de la rectocolite hémorragique et de la maladie de Crohn. Des affections inflammatoires intestinales graves, douloureuses et invalidantes. Les solutions thérapeutiques actuelles ont une efficacité limitée, entraînent des effets indésirables rares mais graves et des injections contraignantes. En somme, il y a un besoin médical majeur sur un marché de plus de 30 milliards d'euros annuels. Chez Oragen Therapeutics, on a mis au point une solution révolutionnaire pour administrer par voie orale des ARN à fort impact thérapeutique. 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Oragen a bâti une équipe complémentaire expérimentée avec des leaders de la maladie de Crohn. 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Des biotechnologies qui répond aux besoins de millions de patients dans le monde.
20: C'est parfait. Vous êtes la 3e start-up dans le secteur des infections des intestins qu'on reçoit en 3 semaines à peu près. Après Abivax et Foxbio, il se passe quand même quelque chose là sur le secteur.
21: Je crois que c'est la démonstration qu'il y a un besoin médical largement insatisfait. Je vous le disais, sur la maladie de Crohn, près de 80% des patients ne sont pas en rémission à l'heure actuelle. Ça veut dire qu'il y a besoin de développer de nouvelles solutions avec de nouvelles approches. Et nous, on fait le choix d'utiliser de l'ARN par voie orale et on est les premiers, les plus avancés à le faire.
5: Alors c'est ça qui est passionnant parce qu'effectivement on a eu 3 entreprises mais avec 3 technologies ou 3 techniques différentes. Vous parliez donc d'ARN administré par voie orale. Faut que vous nous expliquiez qu'est-ce que ça veut dire très concrètement.
21: Vous voyez le vaccin Covid. Bah nous on a développé un vaccin Covid qu'on peut administrer par voie orale parce qu'on le protège pour qu'il soit protégé contre l'acidité et les enzymes contenues au niveau gastrique et pour qu'on arrive à le cibler au niveau des zones lésées de l'intestin. Et l'ARN
20: c'est un vaccin.
21: C'est pas un vaccin. On n'utilise pas de l'ARN messager, on utilise ce qu'on appelle de l'ARN interférent. Il y a déjà 6 médicaments approuvés avec de l'ARN interférent, uniquement sur des maladies hépatiques. Et le cœur de notre innovation, c'est de pouvoir aller au niveau intestinal. Et l'ARN, c'est intéressant parce que c'est puissant et précis et que ça va permettre de briser le plafond de verre de l'efficacité des anticorps ou de la chimie.
5: C'est mieux que l'injection, le fait de pouvoir le prendre de manière orale?
21: Alors, c'est mieux. Bah, quand on parle de maladies chroniques, le choix des patients, c'est important et les patients préfèrent avoir des traitements par voie orale. C'est et en plus, ça permet d'aller cibler l'intestin.
20: Voilà. L'expert retail, Franck Rosenthal, est avec nous ce matin.
22: Oui, une question. Par voie orale, c'est la première fois tout secteur?
21: Oui, c'est une innovation, en effet, toute aire thérapeutique confondue. C'est le cœur de notre innovation. Et nous, on est sur la maladie de Crohn et la rectocolite hémorragique, mais on a une technologie qui nous permet d'aller sur d'autres applications, potentiellement le cancer colorectal, par voie orale toujours.
20: Mais alors, vous êtes une biotech et vous faites appel à nous pour financer votre start-up, ce qui veut dire que vous avez du mal à lever des fonds ou...
21: Alors, le contexte est compliqué pour tout le monde, mais nous, on n'a pas forcément du mal. Ce qu'on veut, c'est aller vite. Et à l'heure actuelle, plutôt que d'étendre des discussions très longues avec des capital risqueurs, avec des fonds qui procèdent à des analyses très longues, qui voient énormément de dossiers, on fait le choix d'aller vite. Et on a déjà des investisseurs spécialisés santé qui nous font confiance. Et on va sur une plateforme spécialisée dans l'investissement biotech. Et on ouvre en effet ce capital au grand public parce que on est aussi sur un sujet qui intéresse, je crois, tout un chacun. Il y a 300
20: 000 personnes. Faut dire que ça reste risqué, hein, alors, évidemment.
21: Bien sûr, ouais, ça reste risqué, évidemment. C'est de l'investissement qui est non liquide.
5: Risqué pour les investisseurs, il faut pas donner non plus de faux espoirs aux patients. Vous le disiez, vous êtes pour l'instant en phase d'essai préclinique. Donc préclinique, c'est sur des animaux en général, hein, c'est ça?
21: Absolument, sur des animaux.
5: Ouais. Donc ça veut dire que le calendrier, c'est quoi pour la suite? Quand est-ce que vous allez entrer en phase d'essai clinique sur des patients humains?
21: On va rentrer en clinique d'ici 2028.
5: 2028.
21: Et donc, c'est ce qui nous amène à une mise sur le marché, si on suit notre plan de développement, d'ici 8 à 10 ans.
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6: Bonjour à tous, je suis ravie de vous retrouver sur BFM Business pour une nouvelle émission de Focus Retail qui décrypte les dernières actualités et innovations du secteur. Alors que ces deux dernières années, le paysage de la grande distribution s'est consolidé avec le rachat notamment des magasins Casino par certains distributeurs et que la guerre en Iran fait plonger les cours du pétrole, le carburant augmente. Sommes-nous à l'aube d'une nouvelle inflation ? Pour en parler, j'aurai le plaisir de recevoir Thierry Cotillard, le président du groupement Mousquetaire. Il nous détaillera aussi ses bons résultats. Et puis en deuxième partie d'émission, alors que la proximité est devenue le cheval de bataille des distributeurs, nous parlerons de bar à salade avec des nouveaux services et notamment Picadeli qui accélère sur l'innovation en intégrant l'intelligence artificielle. J'aurai le plaisir de recevoir David Bicheron, son président. Focus Retail, c'est parti.
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6: Et j'ai le plaisir d'accueillir sur ce plateau Thierry Cotillard. Bonjour.
24: Bonjour.
6: Bienvenue sur le plateau de BFM Business. Vous êtes le président du groupement Mousquetaire. À mes côtés sur ce plateau, Claire Koraleski, vous êtes directrice générale de Média Performance. Vous êtes notre experte retail. Vous êtes une habituée de l'émission. Alors, parlons actualité. La guerre en Iran se prolonge. Le prix du pétrole a grimpé. Alors que Leclerc et Système U s'étaient engagés à baisser leur prix. Michel-Édouard Leclerc ne semble pas avoir finalement réussi à tenir ses promesses. Quant à vous, Thierry Cotillard, vous ne vous êtes pas encore prononcé sur ce sujet officiellement dans les médias. Quelle est votre position ?
24: Alors, notre position, elle est un peu similaire quand même à tous nos confrères. C'est déjà de rappeler que c'est un produit d'appel.
6: Oui.
24: C'est-à-dire qu'il y a une vraie compète et qu'on en fait un prix psychologique, puisqu'en fait, on est tous des discounters. Et quand vous arrivez sur le parking, le premier prix que vous voyez, c'est évidemment le prix de l'essence. Donc, le procès qui nous est fait de dire qu'ils sont en train de restaurer leur marge, c'est vraiment presque nous insulter dans notre culture de commerçant. Parce que, bien évidemment, l'objectif, c'est de proposer aux Français les prix les plus bas, parce que si on ne le fait pas, justement, Leclerc va le faire. Donc, je peux vous assurer que la réalité et la détermination des mousquetaires, c'est d'avoir les prix les plus bas du marché pour pouvoir être les plus agressifs. Ensuite, ça bouge tous les jours. Donc, en fait, ce qui s'est passé, c'est qu'à un moment, on a eu une lecture, et c'est celle qu'a eu Michel, d'annoncer une baisse très importante. Et la réalité, c'est que le lendemain, finalement, ça a augmenté. Et là, il y a eu confusion, puisque l'annonce faite n'a pas été respectée dans ces stations et dans aucune station en France. La réalité aujourd'hui, c'est que si on veut que ça baisse, c'est pas les distributeurs qu'il faut regarder. Il faut regarder là où sont les grosses poches de ressources. Quand vous avez une essence à 2 euros, retenez un seul chiffre, la moitié va à l'État. Donc c'est 1 euro en taxes, en TVA. Donc on peut regarder les 4 centimes puisque la marge d'un distributeur avant cette compétition commerciale c'est 2%. Et dans certains cas on se met à 0 ou à 1% pour justement faire le prix du concurrent. Donc on peut travailler les marges des distributeurs qui font 4 centimes. Mais je crois que c'est surtout intéressant de regarder en amont la marge du raffineur, la marge du transporteur et puis surtout... L'État, qu'est-ce qu'il veut faire ? Est-ce qu'aujourd'hui, il veut donner un petit coup de main aux Français et toucher à l'enveloppe qu'il va percevoir, qui est une enveloppe qui n'était pas budgétée, puisque la réalité, c'est comme une entreprise, il y a eu un budget de fait pour 2026, cette hausse du pétrole n'était pas prévue, et donc la TVA additionnelle n'était pas prévue. Est-ce qu'ils veulent en redistribuer ? C'est la question que je pose aujourd'hui.
6: Oui, parce que lui, son sujet à Michel-Édouard Leclerc, c'était de négocier directement avec les raffineurs. Est-ce qu'on peut imaginer que vous vous mettiez à prix coûtant, par exemple ?
24: Alors, en fait, on a déjà pris la position... au niveau de notre centrale d'achat, d'être à zéro. Donc aujourd'hui, il n'y a aucune marge au niveau de la centrale. Et la réalité, c'est que nos adhérents sont, je vous dis, dans certains cas à 0, à 1, à 1,5, à 2. Mais en tout cas, l'obsession, c'est d'avoir les prix les plus bas. Parce que ce qu'on a constaté, c'est que les premiers jours, il y a eu 50% de volume en plus. En 4 jours, on a fait les volumes de 10 jours. Et là, c'est en train de ralentir parce que les gens, les Français, font attention, font des économies et circulent moins. Donc, vous inquiétez pas, on est commerçants. Et la réponse que j'ai, c'est qu'on sera le plus agressif possible pour répondre à leurs attentes.
6: En dehors du pétrole, Thierry Cotillard, est-ce qu'il va y avoir des impacts sur les prix de l'alimentaire? Est-ce qu'il va y avoir un impact dans les rayons?
24: Alors, c'est trop tôt pour le dire. Au moment où je vous parle, on a parlé que dans le détroit d'Ormuz, il y avait bien sûr ces engrais agricoles qui effectivement inflataient. Le vrai danger, ce serait qu'il y ait une spéculation financière sur ces sujets-là. Et la seule chose que je vais vous dire, c'est qu'on sort des négociations commerciales. La réalité, il y a eu quelques marchés très inflationnistes. On l'a dit, le chocolat et autres, mais en grande majorité, on a obtenu des baisses. Et donc, c'est vraiment pas d'actualité au moment où on se parle, même si le conflit a commencé il y a 10 jours, de se dire il y a une nouvelle inflation alimentaire qui arrive en France. C'est pas du tout prévu. Et si ça devait être le cas, comptez sur nous et nos petits concurrents pour avoir des explications, parce que ce serait trop facile de dire il y a une guerre à l'autre bout du monde et donc ça doit générer une inflation. Et on n'est pas dans le même contexte, parce qu'autant avec l'Ukraine, on était privé de blé et de matières premières agricoles, ça allait beaucoup moins avec ce conflit en Moyen-Orient.
6: Et il y avait un sujet aussi sur l'électricité au moment de l'Ukraine.
24: Bien sûr.
6: Alors justement, vous le dites, vous venez de sortir des négociations commerciales, mais vous n'avez pas des industriels qui sont venus toquer et qui vous ont dit, voilà, est-ce qu'on peut repartir dans des négociations?
24: Non, pas encore.
6: Ça, c'est pas encore à l'ordre du jour.
24: Pas encore, et c'est rassurant, ça veut dire que tout le monde est un peu responsable et se dit, on attend de voir comment ça se passe pour savoir s'il y a un vrai impact sur la production.
6: Alors Thierry, la semaine dernière, vous avez publié vos résultats, des résultats qui sont quand même plutôt bons. Vous étiez assez satisfait. Est-ce que c'est dû en partie à l'absorption des anciens casinos majoritairement?
24: Alors, peut-être rappeler les chiffres. On fait un 4,2% de croissance sur le chiffre de l'année d'avant. Et donc, il y a un chiffre à retenir, c'est qu'on a fait 20% de croissance au niveau du groupe en 2 ans. Donc, c'est exceptionnel. Mmh. Ça fait plus de 8 milliards de chiffre d'affaires. On en est très satisfait. Maintenant, il y a bien sûr un effet parc. C'est-à-dire, quand vous récupérez 230 casinos qui deviennent Intermarché, ça amène de la croissance. Ça a amené 3,2 points. Et l'excellente nouvelle pour nous, c'est que près de 2% de notre croissance est liée au parc historique et aux 2100 points de vente qu'on avait avant. Donc, c'est une dynamique commerciale plus de la croissance externe qui fait qu'on aura eu la plus belle croissance en France. L'année dernière, on a fait 0,5. On est à 17,5. Et donc, ça nous donne l'envie d'aller chercher Carrefour et Leclerc. C'est une vraie compète. Et donc, les 20 points sont là et j'espère qu'en 28, on y sera.
6: Oui, alors justement, sur le dossier casino, est-ce que vous suivez du coup cette restructuration de la dette? Comment est-ce que vous voyez l'avenir? Est-ce que vous envisagez, je ne sais pas si certaines enseignes sont à vendre, est-ce que vous gardez les yeux ouverts sur ce sujet?
24: Alors nous, on avait un pari pas fou, qui était raisonné, c'était de se dire, est-ce que le groupement des mousquetaires a capacité finalement à rembourser ce 1,4 milliard d'euros qu'il aura mis à racheter ses points de vente? Et ben 2 ans et demi après, je vous dis oui, puisque l'intégralité de la dette a été remboursée, ce qui est presque un exploit, puisqu'on avait prévu de le rembourser sur une durée qui soit plus longue. Donc, pour répondre à votre question, ça nous mettra en position, pas cette année, mais dans les années qui viennent, d'étudier les éventuelles reprises d'autres magasins si ça venait sur le marché. Au moment où je vous parle, on est dans la reprise des Colruyt. Aujourd'hui, 18 Colruyt sont en train de, enfin cette semaine, de réouvrir. Mm-hmm. Et puis, il y en aura eu 80 à la fin avril. Et puis, on a, nous, une autre forme de croissance pour Intermarché. C'est ce partenariat avec Auchan qui arrive, qui sera là à partir de septembre. On attend l'autorité de la concurrence. On espère que ce sera un avis favorable. Et ça aussi, ça va nous amener du chiffre d'affaires et on en est ravis.
6: D'en racheter 91 supplémentaires.
24: Et sur les 300 supermarchés, puisqu'on parle que des supermarchés Auchan, il y a effectivement une possibilité pour nos adhérents d'en racheter 91 qui vont là devenir Intermarché, j'allais dire définitivement, à partir du moment où les adhérents les rachètent.
6: Alors justement, on parle de casino, on parle d'Auchan également, qui n'est pas en très bonne forme, hein, compte tenu de votre proximité avec eux, puisqu'il y a effectivement ce passage sous franchise. Il y a aussi votre alliance à l'achat, alliance sur
24: la data.
6: Sur le retail média. Est-ce que vous pourriez envisager aussi là de racheter d'autres magasins si jamais Auchan en mettait en vente?
24: Écoutez, on va se souhaiter un partenariat qui soit productif pour les mois et les années qui viennent, c'est-à-dire que Auchan s'en sorte et que Intermarché réussisse à les intégrer sous cette forme de master franchise et faire plus de chiffres avec eux. La balle est dans leur camp, c'est-à-dire oui. On va leur amener des conditions d'achat. Et comme j'ai défendu, parce que j'ai eu cette chance d'être invité à l'Assemblée Générale de la famille Muliez, je leur ai dit, vous avez fait la moitié du chemin. L'autre moitié du chemin, c'est votre exploitation. Ce sont vos équipes qui pourront sortir les résultats de vos supermarchés et hypermarchés. Donc l'avenir nous le dira. On leur souhaite surtout de réussir sous bannière Intermarché.
2: En tout cas, c'était quand même une première pour eux.
24: C'est une première et c'est une première pour tout le monde. C'est-à-dire, vous imaginez dans un monde d'indépendants que nous sommes, des indépendants, se dire il y a des franchisés à côté de nous, mais tous les adhérents ont bien compris le sens de ce partenariat. Et à chaque fois, je dis, il y a un risque à faire un deal, mais il y a surtout un risque à ne pas faire des deals. Et si ça n'avait pas été Intermarché, un marché qui avait tendu la main aux champs, ça aurait été certainement un concurrent. Donc on est très heureux de le faire avec eux.
2: Je vais laisser la parole à Claire. J'avais juste une question sur les parts de marché. Vous êtes à près de 17% de parts de marché là dans le dernier Kantar, la dernière publication donc en ce début d'année. Vous visez 20% en 2028. Donc vous atteignez peu à peu votre objectif. Mais sur la dernière partie de l'année, on voit que Leclerc et U ont progressé. Vous pas. Comment est-ce que vous expliquez ça?
24: Oui, effectivement. Alors, on a fait 0,3 en janvier, on fait moins 0,1. On l'explique quand même. C'est un sujet de promo où on n'a pas été au rendez-vous. C'est aussi un sujet d'assortiment. On n'est pas toutes les gammes puisqu'on était en négociation avec les industriels. Tous les accords sont signés. Les gammes sont maintenant en train d'être redéployées dans les magasins. Et puis, je vais vous dire, c'est très bien parce qu'en fait, on vit tellement sous la pression de la part de marché que de temps en temps, de prendre un petit moins 0,1, ça repique les équipes et on repart de l'avant.
4: Alors, on voit quand même, les premiers, c'est les indépendants. Donc, effectivement, oui. Les groupes intégrés ont beaucoup plus de mal. Pour vous, c'est quoi la clé du succès, justement, qui fait dire que même quand un Auchan passe à Intermarché, donc quelque part, on est dans l'intégré qui devient marque indépendante, on va retrouver du succès?
24: Je crois que

0: aussi notre succès, sans oublier bien sûr l'agilité. On est dans les territoires, on est libre de faire les assortiments qu'on veut, de travailler en direct avec des producteurs, et ça plaît aux consommateurs.
1: Thierry, il y a un sujet difficile quand même, c'est la question du bricolage, oui. Et notamment des bricomarchés et des bricoramas, dont les ventes baissent de 7% l'an dernier. Pour relancer la machine, 160 magasins vont passer sous enseigne bricomarché. Justement, est-ce qu'on doit s'attendre à des fermetures aussi du côté de bricomarché?
0: Alors non, les chiffres sont ceux-là, effectivement, un marché en berne, parce qu'effectivement la construction est à l'arrêt, donc les gros chantiers ne se font plus, donc ça fait du chiffre en moins. C'est 3,4 en régression, sur une année qui était déjà en négatif. Bricomarché tire son épingle du jeu, et vous l'avez dit, on ne mettra pas la poussière sous le papier. Moins 7, c'est vraiment pas bon pour Bricorama. La décision a été prise avec les associés, il n'y aura qu'une enseigne. Schéma de convergence, avant la fin de l'année, on aura enclenché le fait que Bricomarché reprennent les Bricorama et on n'aura qu'une enseigne. Et une enseigne, ça va dans le sens de ce que je vous disais, c'est-à-dire, si on veut être discounter, ben on peut pas avoir deux directions marketing, on peut pas avoir deux informatiques qui coexistent. Aujourd'hui, ça ne fera qu'un réseau, et donc on va faire on va organiser une convergence de Bricorama vers Bricomarché dans les 18 mois. Et moi, je suis intimement convaincu que ça, plus un plan d'action sur le commerce, parce qu'en fait, on est aussi dans un marché qui est difficile. Donc, la solution, c'est que nos adhérents, j'allais dire, renvoient du prix de la promo et soient sur les fondamentaux du commerce. Et c'est le cas. Et donc, je suis pas inquiet, on va s'en sortir.
1: Pas d'impact social.
0: Non, pas d'impact social. Il n'y a pas de restructuration. L'objectif, c'est de transformer un Bricorama qui existe en Bricomarché, il faut le dire, pour rassurer les équipes.
1: Et d'accélérer aussi sur l'e-commerce qui fait défaut.
0: Alors, on est plutôt à la rue, on est en retard. Et donc, j'ai dit aux équipes, on ne peut pas en 2026 et en 2027 vouloir être sur le podium de la distribution dans nos divisions, et notamment en bricolage, si on ne fait pas de digital. La réalité, c'est qu'on est en retard. Là, c'est pareil, c'est une opportunité. Moi, je le vois comme une opportunité pour aller chercher de la croissance. Donc, on va aussi avoir un plan d'accompagnement des équipes, parce que c'est un nouveau métier, pour que tous nos adhérents proposent des solutions digitales pour tous nos consommateurs.
2: Et ça, un modèle drive ou un modèle e-commerce vraiment pur?
0: Alors, ce sera du drive, et puis on a des marketplaces, on essaye de voir, mais ça ne doit pas être en concurrence, ça doit être complémentaire, et donc on va caler les
1: modèles. Et ça, ça représente un investissement de combien?
0: En termes d'investissement, j'ai envie de vous dire, la dépense, elle est là, c'est des dizaines de millions d'euros qu'on met pour faire connaître nos sites, pour développer notre informatique, mais c'est une acculturation. En fait, il faut que nos employés, nos chefs d'entreprise comprennent qu'un consommateur, il est multicanal, il est sur le carrelage le week-end, et puis il peut aussi commander de son appli, et c'est ça qu'on va développer dans les mois qui viennent.
1: Merci beaucoup Thierry Cotillard, restez avec nous, on reparlera proximité dans la deuxième partie avec notre start-up, mais tout de suite on passe au focus de notre experte. Claire, on vient de parler de la grande conso alimentaire, on le sait, c'est un territoire d'innovation, mais on en est où aujourd'hui?
3: Alors c'est intéressant, on vient effectivement d'avoir certains chiffres. En 2025, l'innovation, elle a progressé de 16%. C'est vrai qu'elle était plutôt en berne, on va dire, en année de 2024. Donc elle reprend. Elle est encore faible en termes de poids de chiffre d'affaires, parce que c'est 1,1% du chiffre d'affaires de l'alimentaire. Mais effectivement, ça redémarre.
1: Quel rôle ont les enseignes justement à jouer sur ce terrain-là de l'innovation?
3: Voilà, je pense qu'il faut rappeler, hein, le distributeur, bah, il déniche des produits pour créer son assortiment idéalement le plus adéquat par rapport à sa zone. Et effectivement, là on voit bien les distributeurs, dénicheurs
1: de talents.
3: Ils vont chercher les innovations tant dans les start-up que les marques nationales. Ils ont tous des programmes entre des trophées, des incubateurs. Donc on voit qu'ils sont assez présents. C'est vrai que là où on les voit un peu moins, c'est sur le côté accélération. Monter en référencement, quand on a le pouvoir de pouvoir avoir trouvé le bon produit, si on peut en plus le référencer de façon assez massive, ben effectivement, on donne plus de chances à l'innovation.
1: Oui, justement, pour passer à la vitesse supérieure. Mais qu'est-ce qui fait qu'une innovation marche réellement?
3: Alors, l'innovation, c'est la visibilité. 54% des innovations, au bout de deux ans, n'existent plus. Elles restent, effectivement, parce qu'elles ont de la visibilité. La visibilité, c'est un packaging qui est impactant. On comprend que c'est l'innovation. On a une belle part dans le linéaire. Et potentiellement, il y a une communication dans le linéaire, donc avec une PLV, pour la mettre en avant, voire une promotion. Et quand ces facteurs sont là, bah, effectivement, ça fait partie des 54% des innovations qui arrivent à rester.
1: Je vois que Thierry,
0: Ouais, je réagis parce qu'en fait, dans l'innovation, il y a un peu tout. C'est-à-dire, il y a des vraies innovations, il faut qu'on les pousse. Et puis, il y a des fois des fausses innovations. Donc, il faut faire la part des choses. Et je me disais, en fait, que l'adage de l'innovation, ça a souvent été les marques nationales, hein, parce qu'elles avaient des services marketing, R&D. Et ce qui est assez intéressant, c'est la montée en puissance de l'innovation sur la marque de distributeur, qui n'est pas qu'un suiveur et qui est aussi un élément de différenciation. Et moi, je pense par exemple à nos équipes qu'on fait. On a notre atelier de charcuterie qui fait aujourd'hui 41 références sans nitrite. Et ça, c'est un vrai plus parce que c'est

0: pas du marketing, c'est pas du packaging. C'est évidemment pour alimenter le sujet santé, nutrition. Et donc, l'innovation vient d'un peu partout. Et moi, j'y crois, j'ai souvent dit aux équipes, la création de valeur, en fait, quand on se bat sur le coca, sur plein de marques où, évidemment, il n'y a plus de marge de manœuvre, l'innovation nous permet de reprendre de l'oxygène. Donc, c'est une politique qu'il faut qu'on ait tous.
1: Mais on le voit, effectivement, les MDD suivent tout ce qui est tendance aussi, notamment sur la protéine, le très
0: protéiné. Notamment. On suit.
1: Merci beaucoup à tous les deux. On passe tout de suite au pitch de notre start-up.
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1: Et David Bicheron nous a rejoint sur ce plateau. Bonjour, alors c'est vrai, c'est l'interview de la start-up. Vous n'êtes pas vraiment une start-up, mais bon, vous allez nous expliquer un petit peu, parce que le concept de Piccadilly, dont vous êtes le directeur général, est arrivé en France il y a 10 ans maintenant. Vous installez des bars à salade dans les zones commerciales, chez les distributeurs. Il y en a 400 en France. Comment s'est fait l'implantation de ce concept ici?
3: Alors en fait, effectivement, on a une mission chez Piccadilly qui est de démocratiser l'alimentation saine et durable. Et pour ça, en fait, on développe un concept shop in shop, comme on dit, donc de bar à salade en libre service qu'on positionne. Alors historiquement, effectivement, dans des points de vente GMS, mais finalement, au fur et à mesure de notre développement, on s'est rendu compte que pour répondre aux attentes des consommateurs qui recherchent des solutions saines et abordables, il fallait qu'on soit en proximité avec eux. Et en fait, un magasin peut être un hyper, peut être un super, peut être un magasin de proximité comme un Intermarché Express, mais on est aussi beaucoup dans le travel, on est dans des gares, des aéroports, des hôpitaux, des aires d'autoroute, etc. Et donc en fait, on s'est développé effectivement en allant répondre aux attentes des consommateurs d'un côté, effectivement, en rendant cette alimentation saine accessible, mais aussi en répondant aux attentes des enseignes de la grande distribution qui ont un rôle à jouer effectivement sur la restauration, notamment du midi, puisqu'aujourd'hui, la restauration, c'est à peu près 10%. En fait, la GMS représente 10% du chiffre d'affaires de la restauration, et c'est un secteur qui est en train de se développer.
1: Alors, vous le dites, hein, c'est vrai qu'on le voit depuis ces dernières années, une montée en puissance du snacking dans les magasins, mais aussi du snacking sain. Justement, ces dernières années, comment est-ce que vous voyez cette montée en puissance-là? Ça se traduit comment dans les chiffres?
3: Alors, ça se traduit par effectivement des stratégies d'enseigne qui effectivement mettent de plus en plus l'emphase sur le développement de catégories snacking. D'ailleurs, à travers à la fois des bars à salade, mais d'autres solutions de restauration. En fait, on se rend compte vraiment que la GMS peut jouer ce rôle de restauration, notamment de proximité, du déjeuner, à partir du moment où elle offre un choix large aux consommateurs. Donc, le bar à salade, en revanche, a un rôle très important parce que, à la fois, la catégorie salade, c'est à peu près 20% des occasions de consommation à l'heure du déjeuner. Donc, c'est très important pour les consommateurs français. Mais c'est aussi le bar à salade en libre-service, la capacité de créer de la valeur. En fait, on a créé une catégorie de destination. Les consommateurs viennent dans le magasin pour le bar à salade et sont prêts à payer plus cher, à peu près 40%.
1: Ah oui, 40%. Thierry, je vois que vous acquiescez. Est-ce que vous ressentez justement cet attrait pour le snacking, et notamment dans les magasins de proximité, beaucoup? Est-ce que ça veut dire qu'aussi on alloue des mètres carrés supplémentaires pour ce segment-là?
0: Ah oui, parce qu'en fait, c'est un acte d'achat à part entière. Alors moi, je suis bien passé, hein, vous le savez, j'ai des points de vente plutôt en région parisienne. Donc on est dans des zones d'habitation mixte, il y a les personnes qui viennent faire leurs courses, et puis il y a celles qui vont venir dans nos supermarchés que pour se restaurer. Donc il y a des zones dédiées qui prennent vraiment un espace important, puisque ça peut aller de 5 à 8% de notre chiffre d'affaires, donc c'est pas rien. Et ces solutions, en fait, là où elles sont intéressantes, c'est qu'évidemment, cette tendance du mieux manger, et surtout du côté sain, vous l'avez avec une salade, et vous offrez le choix, surtout à chacun, de composer ce qu'il veut. Donc, c'est un chouette concept. Ouais. Il est en tête sur quelques-uns de nos magasins, d'ailleurs.
4: Claire. Oui, moi, j'aime bien aussi ce que vous avez donné des chiffres tout à l'heure. Je veux bien que vous les redonniez. C'est effectivement, ça crée de la fréquence. Et on sait aujourd'hui que dans certains grands formats, mais moyens formats, la fréquence, on court tous après quand on est retailer. Et le fait que devenir de façon récurrente pour le bar à salade, ça peut, j'espère, bien quand sûr. Même faire passer dans d'autres rayons à ce moment-là.
3: Alors, effectivement, quand on interroge nos consommateurs, 4 sur 10 disent « je viens dans ce magasin, Intermarché Express ou autre, parce qu'il y a ce bar à salade ». Sinon, j'irai à la boulangerie en face ou dans le fast-food en face. Donc, on a vraiment cette capacité à recruter. Et les consommateurs, aux deux tiers d'entre eux, donc beaucoup de chiffres, mais viennent au moins une fois par semaine et souvent plusieurs fois par semaine. Et encore une fois, je l'ai indiqué, mais effectivement, sont prêts à payer 40% plus cher versus une salade pré-emballée, mais vont aussi prendre une boisson et ou un dessert. Donc, ils auront un panier moyen qui est aussi très intéressant, notamment en proximité.
1: Ces bars à salade, donc, ce sont des bars que vous louez aux distributeurs. Ça coûte combien pour un magasin d'installer un
3: bar? En moyenne, un bar à salade nous coûte 20 000 euros. Donc nous, on leur demande effectivement un loyer pendant 3 ans. Et avec ce loyer, on va aussi amener toute la technologie embarquée. Peut-être que c'est quelque chose sur lequel on va discuter, qui va effectivement aider à opérer.
1: Il nous reste 2 minutes, donc allez-y. Dites-nous.
3: Alors, très bien.
1: Donc, l'innovation.
3: Allez, l'innovation. Alors, on vient de lancer effectivement une innovation qui s'appelle Arc Vision. Donc le mot vision est très important. On a intégré des caméras dans nos bars à salade qui prennent des photos en permanence, sauf quand les gens sont en train de se servir. Donc on ne veut pas prendre des photos des mains des consommateurs. Et c'est traité par l'IA qui indique, en fait, on a un système de LED de couleur sur le bar à salade si le bar il est plein ou en train
1: ça
3: de se vider.
1: Alerte.
3: Et donc,
1: ça
3: si c'est vert, tout va bien. Si c'est jaune, il faut commencer à s'inquiéter. Si c'est rouge, il faut vraiment aller voir ce qui se passe et remplir le bar. On dit souvent en GMS, un rayon vide ne vend pas. Un bar à salade, c'est encore pire. Parfois, il suffit qu'il y ait un ou deux produits qui manquent, type le poulet, l'avocat, parce qu'en fait, ce sont vraiment des top ventes. Et à ce moment-là, les gens ne feront pas de bol. Donc, c'est vraiment très, très important pour maximiser les ventes, la rentabilité et satisfaire aussi les consommateurs, les clients, de s'assurer que les bars à salade soient toujours pleins.
1: Ces nouveaux bars, avec intelligence artificielle, ils sont en test, mais ils commencent à être déployés en France.
3: En déploiement, effectivement, on a installé les tout premiers récemment. On a déjà 5 installés en France dans des nouveaux magasins, puisqu'on ouvre des nouveaux magasins à peu près toutes les semaines. Et on est aussi en capacité de mettre des kits de rétrofit sur les bars existants. Donc, on va pouvoir installer d'ici la fin de l'année. Je pense qu'on aura 30 ou 40% du parc équipé de la technologie.
1: Et ça se ressent sur le chiffre d'affaires directement du bar?
3: Oui, on augmente dans les magasins test ces derniers mois. On a vu une augmentation du chiffre d'affaires d'à peu près 15%, une réduction aussi de la casse de 20%, parce qu'en fait, quand on n'arrive pas à vendre parce qu'on n'est pas attractif, on génère de la casse. Donc en fait, on crée là vraiment un cercle vertueux.
1: Thierry, finalement, on parle de bar à salade ici, c'est un exemple, parce qu'on peut aussi beaucoup parler de services, notamment dans les magasins de proximité. C'est, quand on parle de magasins de proximité, il y a une telle consolidation dans les villes que ce qui fait la différence, c'est bien sûr le prix, mais aussi les services. Qu'est-ce que vous avez d'autre comme ça, services que vous déployez dans vos magasins?
0: Ce qu'on déploie actuellement, alors bon, on a un service que tous les citadins attendent, c'est la livraison à domicile.
1: Oui, ça évidemment. C'est un classique.
0: Uber Eats, c'est en train d'exploser, notamment à Paris. C'est-à-dire que c'est 100-150 préparations entre 19h et 20h le samedi. Oui. Donc, c'est des organisations de magasins qu'on recale pour y faire face. Et puis après, ce qui est intéressant, c'est qu'il y a plein aujourd'hui de propositions de start-up pour lutter contre les ruptures. Parce qu'en fait, en proximité, vous n'avez pas beaucoup de surface, donc pas beaucoup de facing. Et on a un flux assez impressionnant. Et donc, en fait, le risque, c'est que vous soyez en rupture. Donc, on a vraiment une aide aujourd'hui à la décision pour revoir les facings, pour réassortir en cours de journée. Et l'IA va avoir une vraie valeur ajoutée dans l'exploitation de nos magasins.
1: Merci beaucoup. Merci à tous les trois. Restez avec nous. On passe tout de suite à l'actu de la semaine. Et avec vous, Claire, on part aux États-Unis. Un phénomène inattendu attire l'attention des distributeurs. C'est les médicaments contre l'obésité, donc le fameux GLP-1. Est-ce qu'ils peuvent changer la manière dont les Américains font leurs courses?
4: Alors, complètement. Hein, effectivement, en plus, comme il s'est beaucoup démocratisé aujourd'hui, on a déjà des chiffres. En 2025, a priori, 12% des adultes américains utilisent ce médicament. Donc, c'est le double par rapport à 2024. Et on voit déjà des impacts sur la consommation, puisque, donc, il faut savoir, ce médicament, il a le pouvoir de réduire l'apport calorifique que vous avez besoin, donc la sensation de faim, donc vous mangez moins en quantité. Voilà. Et donc le moins, effectivement, le cabinet Big Short commence à communiquer des chiffres. A priori, une baisse de 6,5 milliards de dollars de dépenses alimentaires sur ses utilisateurs.
1: Et justement, comment est-ce que les industriels arrivent-ils à s'adapter à ce phénomène?
4: Alors, on mange moins, on mange différemment. Donc effectivement, on se rend bien compte que 65% des consommateurs vont acheter des formats plus petits, en particulier par exemple sur les céréales. Et on va voir aussi qu'ils vont chercher à réduire la quantité même de charcuterie. Donc je m'oriente vers d'autres aliments et les aliments que je garde, c'est pour des plus petites quantités. Mais les industriels ont pris conscience aussi de l'importance l'importance de la protéine. Et on va voir des marques nationales comme Nestlé ou effectivement comme Babybel mettre en avant des produits ultra protéinés par rapport à l'Europe pour y répondre.
1: Et ce succès justement des portions où on va, le Babybel c'est parfait puisqu'on peut le mettre dans son sac, on peut manger à toute heure de la journée sans forcément faire un vrai repas. Justement, est-ce que aussi les distributeurs, quelles conséquences ça a pour eux au sein de leur magasin?
4: Alors effectivement, on voit chez Walmart, chez Kroger, arriver des mises en avant de ces produits-là. Donc on rassemble les produits avec une présence de protéines plus importante puisqu'ils vont répondre effectivement à la consommation. On va donner des communications dessus puisqu'effectivement, encore une fois, 80% en plus de ces consommateurs sont prêts à payer plus cher. Donc il y a plutôt une belle opportunité de se dire, il y a le produit qui est là, il est prêt à payer plus cher et c'est une part assez considérable aujourd'hui de la population. Alors, est-ce que ça va arriver en France? C'est la bonne question et comment on s'y préparera? Ça sera aussi une bonne question.
1: On est encore loin, mais c'est vrai, vous avez raison de poser la question. Merci beaucoup Claire pour cette actu. Merci David Bicheron, merci Thierry Cotière d'avoir été avec nous sur cette émission. Merci à vous de nous avoir suivis. On se donne rendez-vous la semaine prochaine pour une toute nouvelle émission. Et quant à moi, je vous retrouve lundi dans la matinale de BFM Business pour Morning Retail. Je vous souhaite un excellent week-end.
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8: Oui, je sais, vous n'avez pas eu la chance d'être un salarié actionnaire de SpaceX, et oui, moi non plus, hein. Je vous rassure tout de suite, mais moi j'ai trois bonnes nouvelles pour vous, c'est pas mal. C'est votre argent, c'est votre week-end, et c'est une émission spéciale, très spéciale même, spéciale introduction en bourse, effectivement après SpaceX, avant OpenAI, Anthropix, on voulait comprendre le succès phénoménal. Des IPO aux États-Unis, mais aussi analyser les raisons pour lesquelles nous n'avons pas le même phénomène en France encore, et même en Europe. Et l'idée, c'était de faire venir des spécialistes, des introductions en bourse, donc Euronext, bien sûr, la BPI, des gérants de valeurs cotées, des dirigeants d'entreprises qui ont coté leurs valeurs, tout savoir sur les introductions en bourse dans une émission spéciale, bah, c'est parti. Et pour une émission très spéciale, bah vous savez ce qu'il faut pour une émission exceptionnelle. Bah pour une émission très spéciale, il faut des invités très spéciaux. J'ai donc l'immense plaisir de vous présenter les Jedi de l'introduction en bourse. Qui dit introduction dit bourse. Qui dit bourse dit Euronext. Alexis Janin, vous êtes directeur des activités de cotation PME ETI France d'Euronext. Merci d'être venu d'abord. Bonjour. Je vais vous mettre sur le grill dans la deuxième partie. La première partie de l'émission, vous allez être détendu.
0: Super.
8: On va parler des intros aux États-Unis. Là. Mais alors, la deuxième partie, vous allez souffrir.
0: J'ai hâte.
8: On connaît le rôle moteur de la BPI dans le développement du capital risque et du private equity en France. Le formidable succès des dernières années du secteur en France, un peu grâce à eux. La BPI, on sait moins, est également très active sur les valeurs cotées. Emmanuel Blau, vous êtes directeur d'investissement au sein de l'équipe Capital Développement BPI France. Vous aussi, je vais vous mettre sur le grill en deuxième partie.
0: Avec grand plaisir également.
8: Bon, Je ne sais pas s'il faut le présenter, vous le connaissez tous. On a une invitée qui ne le connaissait pas parce qu'elle n'a pas la télévision. C'est un des jurés les plus emblématiques de qui veut être votre associé. Mais ce que vous savez moins, c'est que c'est un serial entrepreneur et surtout un serial entrepreneur avec deux sociétés côté, ce qui est quand même extrêmement rare, même SCAP et Yeva Group. Bonjour Jean-Michel Karam.
9: Bonjour Marc.
8: Merci. Vous allez nous expliquer cet amour de la bourse. Hein.
9: Ouais, je vais expliquer la différence de ce qui s'est passé dans les 25 dernières années.
8: C'est parce que vous, vous êtes vraiment un serial entrepreneur, on peut dire ouais. ça. Et vous avez fait le choix, bon, vous avez même SCAP qui était coté depuis plusieurs années, on va en reparler. Ouais. Et puis vous avez décidé, il y a quelques semaines, de faire coté Yeva Group. Vous allez nous expliquer pourquoi et qu'est-ce qui vous a amené à faire coté cette deuxième société. Dans cette première partie, on va évidemment analyser l'IPO de SpaceX, l'hystérie collective autour de SpaceX, la variation délirante de valorisation. On a quand même pris 1000 milliards en quelques jours après l'introduction et on les a reperdus en quelques jours aussi. Pour ça, il nous fallait une spécialiste des actions américaines. Julie Journon, merci d'avoir accepté de venir. Merci. Vous êtes gérante d'actions américaines chez Amplegest et on va commencer tout de suite avec vous d'ailleurs. SpaceX, intro ou un tox. Ah ouais, Rocketman, les chiffres sont fous. Les records intergalactiques, la valorisation rapportée en chiffre d'affaires, le montant levé, la part des actionnaires individuels, la progression du titre les premiers jours, la chute du titre les jours suivants, le volume quotidien d'échange. Je me tourne vers vous, est-ce que tout ça est bien normal? Et comment vous, qui êtes une spécialiste des valeurs américaines, quand vous voyez un dossier comme celui-là, comment vous l'analysez?
10: Alors, il faut l'analyser de deux manières. C'est effectivement une IPO totalement hors norme. Ça, là-dessus, je pense qu'on est tous d'accord. À la fois par le montant, à la fois par le projet.
8: Vous voulez rappeler les chiffres quand même?
10: Oui, bien sûr, bien sûr. Donc, on parle d'un groupe qui est valorisé à 1750 milliards de dollars au cours d'introduction.
8: Qui était 135 dollars.
10: Voilà, 135 dollars, avec 4% qui est mis en circulation, donc en bourse, que l'on peut acheter.
8: Ces 4%, ça représente
10: à peu près un peu plus de 70 milliards.
8: Et c'est la plus grosse introduction en bourse, le plus grand montant levé.
10: Tout à fait.
8: Depuis la Aramco qui avait levé à l'époque 29 milliards de dollars et on avait trouvé ça énorme.
10: Spectaculaire.
8: Donc là, on vient de lever 80 milliards. 80 milliards, c'est la capitalisation d'une grosse boîte du CAC 40, on peut dire ça à peu près. Hein, voilà.
10: Complètement. Après, on parle d'un S&P 500 dont la capitalisation, enfin quand on remet les chiffres en fait dans leur contexte, je vous donne juste le montant global de la capitalisation du S&P 500, on est autour de 65 000 milliards.
8: C'est dingue.
10: Donc si on ramène ça à 100, on reste sur quelque chose qui est énorme. Ouais. Mais qui est
8: à l'échelle américaine,
10: absorbable par le marché. Après, ce qu'il faut regarder, c'est ces chiffres-là, mais c'est surtout ce que ça nous dit et le projet qu'il y a derrière. Et là-dessus, il y a deux choses. Il y a la partie opérationnelle, il y a la partie financière et technique. Ouais. Sur la partie opérationnelle, aujourd'hui, on a un groupe qui a trois activités. La première activité, c'est simple, c'est Starlink, on connaît tous. Ouais. C'est l'opérateur satellite, on va dire.
8: C'est rentable.
10: Millions. C'est très rentable. On a des marges d'EBITDA qui sont à plus de 60% et on a 10 millions d'abonnés.
8: Okay.
10: Donc ça, c'est la première chose. Ça finance sans doute aujourd'hui le reste, qui sont les lanceurs. Aujourd'hui, on a les Falcon. Il y a eu à peu près 175 lancements sur 2025. Donc c'est énorme. C'est presque 90% des lancements aux États-Unis. Donc c'est colossal. Ça, là-dessus, là aussi, il a créé un leadership absolument fantastique avec des lanceurs qui sont partiellement réutilisables. Et on a une troisième activité qui est XAI, donc avec notamment Colossus, qui est son centre, justement, où il a de la capacité, ce qu'on appelle le compute, qu'il loue maintenant, et ça a été annoncé dans les dernières semaines, pour plus de 2 milliards de dollars par mois. Il loue une partie à Google et à Anthropic. Donc ça, c'est la situation aujourd'hui. Alors aujourd'hui, on se dit, 100 fois les ventes ou plus.
8: C'est ça,
10: Mais
8: là,
10: c'est
8: vous venez
10: très
8: de
10: élevé.
8: Dire. Voilà, et nous, on regarde ça, moi, avec mes yeux de vieux briscard de la bourse et des marchés financiers, je me dis 100 fois le chiffre d'affaires avec des pertes.
10: Oui, ça, les pertes, ça arrive. Ça arrive pas
8: systématiquement,
10: mais souvent.
3: Aux États-Unis,
10: en bourse,
3: ça fait partie de la culture.
10: Ça arrive. Ça, c'est pas forcément un sujet.
3: Anthropique perd de l'argent, OpenAI perd de l'argent, tout le monde perd de l'argent.
11: Oui, mais justement, est-ce que... Alors, Julie, vous êtes gérante, vous regardez ça, vous vous dites, bon, c'est pas grave, 100 fois les banques...
10: C'est pas forcément un critère. Il faut regarder différentes choses. Si je reprends l'histoire, puisque on en parle. On a eu, par exemple, si je reviens vraiment en arrière, ouais, et qu'on regarde Amazon.
11: Oui. Ouais.
10: Amazon, société historiquement en perte.
11: Ouais.
10: Ils ont eu des pertes pendant... leur profit bénéfice net, ça a été 6 ans après leur IPO. Pour autant, première année de cotation, plus 200% en bourse. Facebook, rentable, profitable la première année. 50% de baisse la première année.
11: Ah, voilà.
10: C'est pas forcément...
11: Ah oui, d'accord.
9: C'est pas linéaire. Un critère.
10: C'est un critère pour la France. Non, c'est un critère. Mais ça fait partie d'un projet, d'une trajectoire et d'un contexte de marché.
11: Okay.
10: Tous ces éléments-là, il faut tous les regarder. Là, quand on regarde, 100 fois les ventes, c'est colossal. Franchement, là-dessus, il n'y a rien à dire. C'est
11: hors de proportion. Ça nous rappelle quand même, excusez-moi, ça nous rappelle la bulle Internet et la bulle télécom, quand même.
10: Alors, ça, c'est
11: Jean-Michel
10: encore autre
11: dit,
10: chose.
11: Ils ont l'habitude aux États-Unis. La dernière fois qu'ils ont fait ça, franchement, ça s'est mal terminé. Quoi.
10: Alors, ça, c'est encore autre chose. Mais juste sur SpaceX, après, je reviens là-dessus. Sur SpaceX, ce qu'achètent les gens qui investissent dedans, et encore une fois, il a été malin, Elon Musk, parce qu'il a ouvert ça au retail. Beaucoup plus que les autres. Habituellement, on est plutôt autour de 10%, 15%.
11: C'est pour ça que je parle d'intox.
10: Voilà, et lui, il a ouvert à 30%. Pourquoi ? Parce qu'effectivement, aujourd'hui, les particuliers sont moins attentifs à la valorisation, mais plus sensibles au projet et à l'homme.
11: Alors,
10: Elon Musk, il a montré dans le passé...
11: Au storytelling.
10: Le narratif, exactement. Il a montré dans le passé qu'il avait créé une boîte, Tesla.
11: Mmh.
10: Il n'avait même pas créé qu'une seule boîte. Il y avait SolarCity, il y a eu d'autres choses. Ouais. Qu'il en avait fait quelque chose là où tout le monde disait ça ne sera jamais rentable. Mmh. Au bout de 10 ans, elle a été rentable. Mmh. On avait dit...
11: Que la valorisation s'est cassée de la figure, mais qu'elle est remontée.
10: Elle est largement remontée. On a dit qu'ils n'auront jamais des belles marges. Ils ont eu des marges que beaucoup de constructeurs automobiles auraient rêvé d'avoir. Donc ça, bien évidemment...
11: Et ils capitalisent l'ensemble de tous les constructeurs automobiles du monde, quasiment.
10: Exactement. Donc ça, c'est ce que regarde...
11: Donc on mise sur le gars, en fait.
10: On mise là-dessus, et puis sur son projet.
11: Ouais.
10: Parce que son projet, c'est pas juste ça. Son projet, c'est que Starlink, encore une fois, passe en... Alors, c'est un peu technique, mais passe en orbite basse.
11: Ouais.
10: Parce que dans ce cas-là, il n'y a plus véritablement de latence ou très peu quand on téléphone. Et de ce fait, on peut concurrencer les opérateurs télécoms. Ça, c'est la première chose. Donc, on aurait plus de 10 millions d'abonnés, mais potentiellement beaucoup.
11: Et puis, Jean-Michel, j'ai envie de faire un tour de table pour vous demander vraiment à chaud. Qu'est-ce que ça t'inspire, Jean-Michel, cette intro ?
9: Écoute, j'étais vraiment, je vais te dire exactement ce que je pensais. J'étais très, très, très combatif. Et l'introduction de SpaceX arrive. Et c'est comme tu montes sur le ring et on te met un coup dans la tête et tu vois les étoiles tourner.
11: Ouais, c'est le cas.
9: C'était pour moi très violent parce que c'est là où je me suis rendu compte qu'on est dans un autre monde.
11: Une autre planète, j'ai envie de dire même.
9: Oui. Alors,
11: d'accord.
9: Amazon, tant d'années hors rentabilité, l'action monte et un gérant français qui dit. C'est pas grave, il faut regarder les choses d'une autre manière. Ce qui est la première fois que j'entends ça à Paris. Hein.
11: Ouais, parce qu'elle traite les actions américaines.
9: Bah voilà, parce qu'elle ne fait que traiter l'Amérique, donc c'est un cerveau, elle est devenue américaine. Nous, on va en bourse, on dit, en 5 ans, on a créé une boîte de scratch, Yeva Group. On la ramène à 50 millions de dollars en 5 ans. C'est la dernière année de perte. L'année prochaine, là, cette année, 2026, on switch dans le vert. On dit à tout le monde, de A à Z, on a consommé quoi ? 10 millions, enfin, c'est rien. Et investir en plein milieu de mon introduction en bourse, tu fais une tartine comme ça sur Yeva en disant que c'est magique, c'est génial, c'est le meilleur machin, avec mon historique, 2 cotations.
11: On en reparlera.
9: Et qu'est-ce qu'elle met à la fin ? Rester à l'écart, ils ne sont pas rentables.
11: On en parle en deuxième partie.
3: Non,
11: Emmanuel, en tout cas, quand tu regardes ça en gérant, déjà, toi, tu es gérant, on te propose SpaceX, tu ne fais pas ça, mais on te propose SpaceX, tu t'en fais ou pas ? Qu'est-ce que tu dis?
12: Je pense que je suis assez aligné avec les valeurs en termes d'investisseurs personnels et là où je travaille. Donc, je suis assez risque averse et assez long terme.
11: Justement, j'ai dit c'est du long terme.
12: C'est du long terme. Donc là, je pourrais me sentir.
10: Je dis pas qu'il faut en acheter. Hein.
11: Non. J'ai compris. Non, mais
12: je suis aussi assez, j'allais dire attaché aux fondamentaux. Et là, clairement, on atteint, comme tu le disais, la limite de ce qui est visible. Et ce qui passe de le réel, le concret et la croyance l'objectif. Et c'est pour moi, le SpaceX, c'est très bien parce que ça montre aussi qu'une introduction en bourse, c'est le quoi, c'est la société, mais c'est aussi le comment. Ouais. Et c'est le comment qui a été très, très bien réalisé sur SpaceX, en tout cas à date. On va voir.
11: Quand tu dis le comment, c'est-à-dire le fait d'avoir fait venir des particuliers.
12: La communication, le choix de.
11: En fait, il a tout imposé, lui. Hein. Il a imposé des règles de gouvernance qui sont quand même dramatiques. Hein. Il a des droits de vote. Ouais. Enfin, il a tout. C'est-à-dire, nous, on ferait ça en France, on se ferait dégommer. Juste avant de rentrer, on va parler dans la deuxième partie de la comparaison qui a fait un peu cruel de Jean-Michel. Mais aujourd'hui, toi, tu représentes Euronext. Quand tu vois cette réussite hein, d'opération comme ça, là, on va parler des autres après. Tu te dis quoi? Tu te dis bon, c'est pas grave, c'est un autre monde, un peu comme Jean-Michel. Et puis c'est pas grave, c'est comme ça, quoi. Ou tu te dis qu'est-ce qu'ils font de bien, voilà. Qu'est-ce qu'ils font de bien, les marchés américains?
0: C'est un autre monde. Alors, je ne sais pas si c'est les marchés américains, mais c'est une société qui est hors norme. C'était très bien évoqué.
11: Mais il n'y a pas qu'elle, en fait.
0: Ça opère sur des marchés hors normes, avec des barrières à l'entrée hors normes et un potentiel de croissance extraordinaire.
11: D'accord.
0: On a peu de sociétés qui réalisent du spatial, de l'infrastructure télécom et de l'IA et qui concentrent tout ça. Il y a déjà un projet qui est absolument incroyable.
11: D'accord.
0: Et ensuite, c'était évoqué, il y a un homme derrière ça, il y a un narratif qui est incroyable. On le disait, tu le disais, on change de planète. Bah, c'est exactement ça. Avec lui, c'est plus Sky is the limit, c'est Mars is the limit. Ouais. Donc, on change vraiment de paradigme. Et ça, bah, c'est quelque chose, c'est un cocktail qu'on ne connaît pas ou assez peu en Europe et qui change un peu la...
11: Alors, attends, c'est intéressant ce que tu dis parce que toi, tu dis, vous n'êtes pas sur la même longueur d'onde, on parlera de l'Europe après, mais toi tu dis c'est une question de société. Moi j'ai l'impression aussi que c'est une question de structure de marché, de mentalité, de... Non ?
0: Alors, mais on y reviendra, ça c'est, non, c'est, alors, ça, c'est plus large, c'est qu'est-ce que les États-Unis ont pour financer ces sociétés que nous n'avons pas.
11: Oui.
0: Mais ça, on le sait tous autour de la table.
11: En fait, Marc, on
0: peut se financer à hauteur de centaines de milliards de dollars, voire de milliers de milliards de dollars aujourd'hui en capital privé, et chez nous, non.
11: Okay.
0: Pour faire grandir ces sociétés. Pourquoi? Ben, on le sait. On est la deuxième zone d'épargne au monde. On a 11 000 milliards aujourd'hui qui dorment sur le compte des Européens et qui ne sont pas fléchés vers les entreprises.
12: Et c'est l'aspect de profondeur de marché, clairement. Comme disait Alexis, l'épargne dort, mais il y a aussi une question de l'unicité du marché. Les États-Unis, c'est un marché où il se passe énormément de choses, où il y a beaucoup d'investisseurs. L'Europe, c'est encore, malheureusement,
11: d'accord, fragmentation.
12: Morcelé.
11: D'accord, ça tu penses que c'est un élément important, Jean-Michel?
13: Pour moi, il y a plusieurs choses. Il y a la dimension américaine, il y a l'américain, le plus petit américain, il a 200 dollars, il les met en bourse, et le politique qui, lui, ne réfléchit qu'à la bourse, parce que si l'argent...
11: On a un président qui suit...
13: Mais il n'y a pas que Trump. Ouais. Avant, okay, c'était pareil, ça veut dire qu'un président américain, il pense que si la bourse monte, le plus petit, le plus pauvre américain va être heureux, donc lui, il va être réélu. Donc, il va tout faire pour que la bourse monte. Et puis, une fois dans des hommes et des individus qu'en Europe, parce qu'on parle France, mais il faut qu'on parle Europe pour pouvoir tenir, on n'a plus. Ça veut dire que Elon Musk, c'est vrai que c'est un type qui est génial. Le projet d'Elon Musk, c'est même au-delà des trucs. Il y a des choses comme le HPC là, qui va te mettre dans les satellites et pas avoir besoin de refroidir, etc. Il est le seul à pouvoir les lancer là-haut. Donc, il y a énormément de choses. Et moi, par exemple, est-ce que j'investirais dans une boîte qui fait 100 fois le chiffre d'affaires en valo? Oui.
11: Mais est-ce que tu... Oui, mais justement, attends, j'ai envie de te dire un truc, et je me tourne vers la gérante. Dans la façon dont vous étudiez, Julie, les sociétés, bah, il y a quand même le risque homme. Là, on a un gars qui tourne à 200%, 1000% par rapport à nous, 2000% de sa journée. Je veux dire, il peut exploser en vol. Je veux dire, on mise tout sur lui. C'est-à-dire qu'il y a 1500 milliards de Tesla, et puis maintenant, il y a 2000 milliards, il y a 3500 milliards sur la tête d'un homme. C'est quand même un risque pour un gérant, non ?
10: Bien sûr, et ça tout à fait. Mais tout comme la gouvernance et en même temps, en fait, les investisseurs, effectivement, c'est un risque, mais c'est aussi une opportunité, encore une fois. Donc ça dépend de la façon dont on le regarde. Aujourd'hui, c'est considéré comme une opportunité, ça sera potentiellement un risque. Voilà.
13: Mais il y a Steve Jobs, il est mort.
10: Pareil. Oui, c'est
13: Cook
10: ça, c'est ce que j'allais dire.
13: 10 fois mieux.
14: Absolument, c'est vrai que c'est un très bon exemple.
10: Si on va 10 fois mieux, mais voilà.
14: On va passer. Je voudrais qu'on passe 2 secondes aux autres intros de l'IA, notamment OpenAI, dont on pense qu'elle va être décalée, mais aussi Anthropic. Donc, on a l'impression, Julie, que dans le monde des IPO américaines, l'unité de mesure, c'est devenu 1000 milliards. Anthropic, on rentre plus maintenant pour en dessous de 1000 milliards. Quand même, je ne veux pas jouer les vieux cons que je suis, mais ça me rappelle quand même un peu, excusez-moi, je sais, vous allez me dire Amazon, Google, ok, mais il y a eu quand même beaucoup de casse sur des sociétés qui étaient valorisées X fois les pertes. On n'a pas ça aujourd'hui. Il y a une bulle ou pas? C'est ça ma question.
10: Alors, la façon dont on le regardait, il y a deux manières. Il y a les pertes, dans ce que vous dites.
14: Ouais.
10: Et puis,
14: oui.
10: Donc les pertes, alors là, c'est vrai.
14: Et les ratios de valo.
10: Et il y a les ratios de valorisation, il y a les pertes, il y a le chiffre d'affaires et il y a la trajectoire. Ça, c'est vraiment ce quand on regarde. Aujourd'hui, par exemple, si je prends l'exemple d'Anthropic, 47 milliards de chiffre d'affaires attendu en run rate, donc en, là, c'est les derniers chiffres, sur 12 mois. Ça veut dire qu'ils vont faire potentiellement plus que ASML, la plus grosse capitalisation boursière européenne.
14: Okay. Voilà. Donc vous dites c'est
10: okay. Après, ça ne veut pas dire qu'ils ne vont pas faire des pertes. Ouais. Sauf qu'Anthropic, on dit la rentabilité, c'est à portée de main.
14: Ouais.
10: C'est-à-dire qu'on considère qu'ils pourraient faire un premier profit cette année.
14: D'accord.
10: Et être à l'équilibre en 2028. Donc là-dessus, c'est pas forcément la même situation.
14: OpenAI,
10: c'est un peu différent.
14: Ouais.
10: OpenAI, ils sont sur un chiffre d'affaires attendu sur cette année autour de 25 milliards.
14: Ouais.
10: D'accord. Là encore, si on prend des comparatifs, c'est Hermès plus Ferrari. Voilà, pas juste pour donner un peu.
13: Oh, mais pas le bottom line de Hermès.
10: Ah, bien sûr que non, évidemment. Ouais. Et pas la même valorisation, bien évidemment. Non. Mais juste en termes de chiffre d'affaires. Et eux, effectivement, ils décalent parce qu'ils ne seront sans doute pas profitables tout de suite et qu'ils ne veulent pas, visiblement, remettre en cause l'idée d'une valorisation à moins de 1000 milliards.
14: Mmh.
10: Donc, à voir. Mais derrière,
14: c'est quand même dingue. C'est-à-dire qu'ils se disent, on va pas s'emmerder parce qu'en dessous de 1000 milliards, je vais pas me déranger
13: Je reste chez moi,
14: j'ai pas besoin de me lever pour moins de 1000 milliards.
10: Ils anticipent qu'effectivement, leur chiffre d'affaires, il devrait passer de 25 milliards à plus de, je crois, 260 d'ici 2030. Donc en fait, une hausse extrêmement rapide de leurs ventes. Après, en termes de valorisation, tout change très vite et c'est là où on verra le moment venu s'il y a des valorisations qui sont complètement délirantes ou pas. Ça, aujourd'hui, on n'en sait rien.
14: Emmanuel, j'ai une question. La BPI investit sur des valeurs américaines ou pas du tout?
12: Américaines, non.
14: D'accord, ce n'est pas dans vos statuts.
12: Non, c'est clairement pas notre priorité.
14: Et tu te dis,
12: on a déjà notre champion.
14: Et toi, en gérant, quand tu vois passer ça, tu te dis, ça m'emmerde, j'ai l'impression de jouer
12: en
14: national.
12: Non, mais comme ça a été très, très bien dit, aujourd'hui, on n'a pas d'indication claire que les attentes ne seront pas atteintes. La croissance est là, le chiffre d'affaires est là, et la profitabilité arrive. On a des indications aussi que, effectivement, l'IA coûte, notamment pour les entreprises, de plus en plus cher. Donc ça veut bien dire que ces acteurs-là pensent à l'étape d'après, ou ils sont déjà dans l'étape d'après. Donc encore une fois, on est à la frontière, effectivement, de est-ce qu'on y est, est-ce qu'on n'y est pas. Il y a quand même des objets ou des sujets matériels aujourd'hui.
14: Alexis, Euronext est présent ou pas du tout aux États-Unis?
15: Pas du tout.
14: Est-ce que vous dites, quand vous avez des réunions, au lieu d'acheter la bourse de Milan, on aurait peut-être dû acheter une petite bourse aux États-Unis ou...
15: Je crois que ce n'est pas l'ADN et le projet du groupe. Comme c'était très bien évoqué, aujourd'hui, on a un grand enjeu qui est de continuer à fédérer tous nos pays et à connecter nos bassins d'épargne, parce que c'est 11 000 milliards. Même si on a connecté 8 bourses jusqu'à maintenant, il en reste un peu partout en Europe. Et je pense qu'on a déjà du travail à faire sur cette partie-là.
14: Vous avez combien de bourses
15: aujourd'hui? 8.
14: 8 bourses.
15: Et continuer aussi à enlever les autres frottements en fait qu'il existe sur toute la chaîne de valeur boursière, pas que sur le trading, mais sur le post-marché.
14: Quand tu dis les frottements, c'est quoi les difficultés?
15: En fait, plus il y a de systèmes d'information.
14: Ce que dit Emmanuel est vrai,
15: c'est-à-dire
14: le fait que ça soit fragmenté, qu'on soit pas un marché unique, tu le ressens toi ça...
15: En fait, il y a une double fragmentation. Il y a des bourses, c'est ce qu'on voit dans les différents pays, et puis ensuite il y a les chambres de clearing, de compensation, il y a les dépositaires centraux. En fait, c'est autant de systèmes d'information
14: qui compliquent.
15: Qui compliquent, qui rendent plus onéreuses, qui font qu'il y a moins d'investisseurs qui sont connectés. Et en fait, c'est ça qu'on appelle connecter les économies.
14: Jean-Michel, toi, par exemple, tu te dis, tu as une partie de ton activité qui est aux États-Unis.
13: Oui.
14: tu te dis pourquoi je ne me ferais pas coter là-bas?
13: Bah, en fait, quand Memscap était coté il y a 25 ans, je l'ai coté à Paris. Et il y a une chose qui est très importante que je voudrais que tout le monde sache. Ouais. J'ai coté deux boîtes en 25 ans d'écart. Ouais. Et rien que si je vous dis la différence, vous comprenez ce qui est arrivé à notre pays en fait. Ça veut dire qu'il y a 25 ans, j'ai levé 101 millions. Mon livre, il y avait 270 millions. J'ai rencontré 193 investisseurs. Je prépare une note là-dessus pour LinkedIn. 193 investisseurs. Ça veut dire que les banquiers qui m'ont amené, ils ont fait le boulot qu'on
14: c'était
13: fait aux États-Unis.
14: C'était une capite combien?
13: 430.
14: Okay.
13: 138 fois mon chiffre d'affaires. Donc, ils font un prix marketing, ils disent go, j'y vais, parce que tu dis, tu as une profondeur de 193.
14: Bah oui, gérant.
13: Machin, j'aurai quand même 25% de tout ça et je serai en bourse, etc. J'ai une crise au plein milieu, je passe quand même. 25 ans plus tard, avec Eva Group, je dis, est-ce que je vais aux États-Unis? C'est là-bas où je dois y aller, pourquoi je vais ici? Après, on dit, ouais, 1 million de coûts. 1 million à préparer dans les class action.
14: C'est beaucoup plus cher de s'introduire
13: beaucoup
14: en bourse.
13: Beaucoup plus cher, et puis tu as les class action à compter en plus.
14: Donc, vas-y, explique 2 secondes.
13: Alors, en fait, c'est aujourd'hui, coter une boîte à Paris, etc., le run rate de coûts, 100, 150 000 euros par an. Aux États-Unis, minimum 1 million, même pas à réfléchir en dessous. Je parle de small mid-cap.
14: Là, tu parles à l'année, tu parles pas du coût d'introduction.
13: Non, je parle à l'année tout le temps, small mid-cap.
14: Ouais. Hein.
13: Et puis, tu as en plus... Aux États-Unis, quelque chose qui s'appelle le class action.
14: Ouais.
13: Tu as dit un mot que ça n'a pas plu aux gens. Pof, ils se regroupent, ils t'attaquent. Même s'ils doivent perdre, toi, tu sais que ça va te coûter de l'argent. Tu settles. Donc, tu as dans ton budget, tout le temps, une ligne d'à peu près 1 million, 1,5 million tous les ans. Machin. Donc, ça, c'est un frein. Donc, moi, du coup, j'y vais sur Paris. Mais attends, j'y vais à Paris. Combien il y en a de fonds à Paris?
14: 15. Sur les small et mid-cap.
13: Small et mid-cap, 15. Donc, j'ai dit, genre, tu n'as pas la profondeur. Il te faut un cornerstone. Heureusement qu'il y avait la BPI, mais heureusement, parce que la BPI, ça tombe bien, il lance Bluespring,
14: on va en
13: qui
14: parler.
13: Est un nouveau fonds pour les small mid-cap. Je suis le premier dessus. On travaille avec la BPI, ils nous disent, ok, on y croit dans le dossier, on y va.
14: Sans
13: ils
14: ça, tu serais
13: 40% de l'enveloppe.
14: Sans ça, tu ne serais pas sorti.
13: Mais tu ne peux pas. Et heureusement aussi que j'étais connu, et que j'ai eu 30%
14: et que tu avais ton track record, on va en parler tout de suite. Merci beaucoup Julie, merci beaucoup, on va vous laisser partir, on va continuer avec ces gars-là. Pas tout de suite. Et on se retrouve nous en deuxième partie de l'émission, là ça va être un peu plus dur pour certains des invités, on va parler des plaintes justement de
13: Alexis
14: Jean-Michel.
13: Alexis est en train de se braquer.
14: Alexis a envie de partir, et il est en train de dire à Julie, non, ben, Julie vous restez, c'est moi qui pars. Allez, on se retrouve tout de suite.
16: Merci beaucoup. 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
14: Ça a chauffé déjà en première partie, mais ça a chauffé encore plus en deuxième partie après les États-Unis. On va s'intéresser aux introductions en bourse, comme dit Jean-Michel, en France, mais aussi en Europe, avec notre Jedi de l'introduction en bourse, Alexis Janin, qui avait envie de partir avant le début de la deuxième émission. Vous êtes directeur des activités de cotation PME, ETI France d'Euronext. On va pas être méchant avec vous. Emmanuel Blot, vous êtes directeur d'investissement au sein de l'équipe Capital Développement BPI France. Jean-Michel Caram, tu es au-delà de ta célébrité en tant que juré de qui veut être mon associé. Tu es à la tête de deux sociétés cotées à Paris, Memscap et plus récemment Yeva Group. Et on a le plaisir de recevoir Guillaume Gibault. Bah, tu es le président et fondateur du Slip Français, une marque bien connue du grand public. Et si on t'a invité aujourd'hui, c'est que tu as annoncé le 25 juin,
19: jeudi 25
14: juin, l'introduction en bourse du Slip Français. On va en parler tout de suite. On va démarrer tout de suite par les IPO en France. Bon, Alexis, est-ce que tu peux nous planter le décor? Combien d'IPO à Paris en 2025 et en 2026?
15: Je peux te planter le décor, tout à fait. C'est une année de transition. 2021, comme vous le savez, dans le monde, en Europe et en France, des records dans tous ces pays du nombre d'introductions, changement de paradigme monétaire, augmentation des taux, baisse du bilan des banques centrales, disparition en grande partie des grands institutionnels de l'equity, parce que c'était facile d'avoir des actifs non risqués sur du monétaire et puis ensuite sur de l'obligataire. Et petit à petit, on voit qu'ils reviennent sur les introductions en bourse. En France, du coup, on a touché un plus bas en 2025 sur le nombre de nouvelles cotations. On était à 11 nouvelles cotations, dont 3 IPO, et environ 70 millions d'euros levés. En revanche, pour nous, ce n'est pas le seul baromètre des marchés. Comme tu le sais, Marc, il y a qu'est-ce qui se passe sur les sociétés qui sont déjà cotées. Ouais. Et en l'occurrence, en 2025, on a déjà eu un signal très fort, c'est que les fonds levés par les small and mid cap cotés en bourse n'ont jamais été aussi élevés que depuis 5 ans. Ils ont levé 2,4 milliards l'année passée sur un peu plus de 60 opérations. Donc ça, c'était le premier signal positif qu'on attendait, de dire est-ce qu'il y a à nouveau de l'intérêt, de l'appui des investisseurs institutionnels pour accompagner les sociétés cotées. Il était là. 2026, c'est le prolongement de ça. On a la chance d'avoir deux entrepreneurs sur ce plateau qui ont réalisé, soit qui vont réaliser une IPO. Il y en a eu déjà une en début d'année avec Rising Stone, un spécialiste de l'immobilier de luxe en montagne. Et il y a eu deux autres cotations techniques. Et la bonne nouvelle, c'est qu'on en attend normalement plus que ça d'ici la fin de l'année, donc avec un pipe qui se densifie, pour être très clair, et qui reprend du volume.
14: Donc tu es plutôt optimiste sur l'avenir?
15: C'est une période de rebond, très clairement. On expliquera pourquoi. Après, une période qui était déceptive ces deux dernières années.
14: Alors, j'ai une question à poser, Jean-Michel. Tu interviendras, Emmanuel aussi. Avant qu'on parle, à la fin, on parlera du slip. Mais je me rappelle quand on s'est rencontré, Guillaume, tu t'hésitais. Hein, on peut être transparent. En fait, tu ne pensais pas du tout à la bourse.
19: Non. J'avais le préjugé, comme beaucoup de dirigeants, que c'est compliqué, que c'est beaucoup de contraintes, que c'est compliqué à faire.
14: Et surtout,
19: qu'on était trop petits.
14: Et en fait, toi, tu as déjà fait appel au crowdfunding.
19: On avait fait une levée obligataire sur la plateforme Vita.
14: Et tu t'étais dit, tiens, si j'ai besoin de lever de l'argent, pourquoi je ne referais pas du crowdfunding? Et en fait, je t'ai dit à ce moment-là, quand on s'est rencontrés, je t'ai dit, mais en fait, ce que je n'arrive pas à comprendre, c'est pourquoi les gens ne comprennent pas, et là je me retourne vers toi, Alexis, que finalement, Euronext, parce que ce que tu dis, Jean-Michel, est vrai, c'est-à-dire qu'il faut flécher l'argent. Mais l'argent, il y en a, parce qu'on voit sur les plateformes de crowdfunding, il y a quand même des levées complètement dingues qui se font en un temps record.
19: On a vu Gringotts, là, récemment.
14: Voilà, avec très peu d'informations, avec pas de contrôle.
13: Pas de contrôle.
14: Pas de contraintes, pas de liquidité, d'accord. Et moi, j'ai dit à Guillaume, mais en fait, la première plateforme de crowdfunding,
13: C'est Euronext.
14: Pourquoi
19: embaucher quelqu'un en marketing?
14: Alexis, vraiment, ça me tient à cœur. Pourquoi vous vous vendez pas comme ça? C'est-à-dire que, je veux dire, quand tu vois toutes les plateformes, la plus belle plateforme, c'est vous quand même.
15: Alors, je suis tout à fait aligné là-dessus. Comme tu le sais, on a gagné 40% d'investisseurs individuels en 5 ans.
14: Mais oui.
15: C'est 1,5 million d'investisseurs.
14: Mais vous avez la plus belle communauté.
15: Tout à fait.
14: Et qu'est-ce qui fait que les gens, si demain le slip va sans payer de communication, rien, sur une plateforme ils vont lever 5 millions. Franchement, il ne se passera rien. Les gens vont mettre 2000, 3000. Ils ne vont même pas regarder les chiffres. Et qu'est-ce qui fait que là, il est obligé de faire une campagne de communication, il est obligé de convaincre les gens d'y aller pour lever de l'argent?
15: Peut-être que déjà, il lèvera beaucoup plus, je ne sais pas pour l'instant. La réalité, c'est que ces dernières années aussi, on a eu des sommes extraordinaires qui ont été souscrites sur les small caps. Je rappelle HRS 2021. Sur le projet, 90 millions d'euros souscrits par les particuliers sur une société qui faisait 2,5 millions de chiffre d'affaires à l'époque et qui était en perte. Plus récemment, Semco, qu'on a accueilli, une petite société grenobloise absolument inconnue du grand public.
14: Ils ont eu quand même... Industriel.
15: Industriel, qui plus est. 28 millions de demandes. En fait, la possibilité, elle est là. Elle est ouverte à tous.
14: Je veux dire, l'argent, il est,
15: l'argent, il est là.
19: D'accord, les Français épargnent.
13: Mais il y a beaucoup d'épargne.
14: Attends, mais Jean-Michel, toi qui connais bien les communautés, t'es un animateur de communautés. Ouais. Qu'est-ce qui fait qu'on arrive à fédérer des communautés sur des plateformes action, et pas chez Euronext?
13: Il faut une action globale. Moi, je pense que...
14: On est là pour ça. Hein.
13: Et justement, c'est ce genre d'émission. En fait, regarde, aux États-Unis, on parle des États-Unis, mais passe devant n'importe quel écran, à n'importe quel temps, en prime time. T'as une petite barre en bas où les chiffres de la bourse tournent tout le temps. Les gens, ils ont cette économie. Il faut qu'on, cette information sur l'économie. Il faut qu'on bouge les gens pour qu'ils comprennent c'est quoi la bourse. Moi, je peux pas me pleurer parce qu'à mon IPO, j'ai eu 2500 particuliers qui ont investi 30% de mon enveloppe et qui ont permis machin. Alors même Euronext la lance IPO Go, donc que je représente un peu, je suis ambassadeur pour eux. Donc on est en train d'essayer de faire des choses,
14: mais c'est
19: Vas-y, moi, je l'aborde par un autre aspect.
14: Nous, on a cette parce que toi, tu as un œil neuf.
19: Vas-y. Un œil neuf et une ADN très collaborative. Nous, on a toujours voulu embarquer les clients d'entreprise. Le slip français, c'est 850 000 clients particuliers.
14: D'accord. C'est une communauté.
19: C'est une communauté de gens qui ont envie de mettre leur slip en action, d'acheter des slips, de soutenir l'industrie française. Je le rappelle, c'est plus d'emplois. En ce moment aussi, c'est moins de CO2. C'est quand même important de le dire. Donc, on est entreprise à mission, on est labellisé Bicorp, on essaie de tout bien faire. Et effectivement, nous, on se dit comment est-ce qu'on embarque les Français au capital de notre entreprise? Parce que depuis le début, je me dis, s'ils sont actionnaires, ils vont pas aller acheter leur slip ailleurs. En plus, ils sont très fidèle à la marque de sous-vêtements. Donc bref, avec Léa qui est directrice exécutive à mes côtés, on se dit on a retourné la boîte, on a trouvé un modèle économique grâce à notre usine. Comment
14: vous êtes rentable?
19: On est rentable,
14: rappelle.
19: On fait en 2025 21 millions de chiffre d'affaires. C'est une petite entreprise, oui, mais on fait 2 millions d'EBITDA et 700K de résultat net positif. Petite entreprise, mais rentable. Et quand on vient à l'usine, on se rend bien compte qu'en fait, on fabrique nous-mêmes des sous-vêtements de façon compétitive pour les vendre à un prix de marché. Et donc on se dit, c'est quoi l'avenir? C'est qui sont les actionnaires naturels d'une entreprise à mission qui fabrique en France, crée de l'emploi et moins de carbone? C'est les Français. Et donc, c'est quoi la bonne plateforme pour faire un investissement populaire? Et effectivement, je pense qu'aujourd'hui, le crowdfunding, qui est un super levier, peut-être qu'il atteint certaines limites aussi.
13: Limite,
19: et, nous, on est venu chercher justement cette rigueur d'exécution. Et dans l'instruction du dossier avec l'AMF, en fait, là, on est confronté à faire quelque chose de très précis.
14: Mais cette rigueur-là...
19: Mais qui est plutôt une bonne nouvelle. Hein. Je dis, on vient la chercher pour dire, en fait, on ne va pas demander de faire un don. On est une entreprise avec
14: compris,
19: projet de croissance.
14: Mais moi,
19: on investit pour...
14: Moi, ce qui me rend dingue, c'est que... Je comprends tout ce que tu dis, mais d'un côté, tu as l'impression que tu donnes plus de rigueur, tu donnes de la liquidité, tu donnes tout, et les gens vont sur les plateformes de crowdfunding et ils vont...
13: Oui, mais Marc, les plateformes de crowdfunding, à part quelques cas... Ça lève pas beaucoup d'argent.
14: Si, ça lève, il y a quand même. Ça lève tous les jours. Non, les montants sont colossaux. Non, je suis pas d'accord.
19: Si je prends un œil neuf, en fait, je pense qu'ils sont plus forts en marketing D2C, en fait. Et aujourd'hui, si on prend les plateformes Crowdcube ou Lita, en fait, l'expérience client, elle est quand même très, très fluide. On voit le projet bien présenté, la vidéo. Il y a peut-être moins de contraintes, de disclaimers, de machin, mais en fait, c'est facile. Ils sont très forts en CRM. Là où aujourd'hui, moi je vois dans la fabrication de notre site, le slip en action, qui est le site dédié à l'opération, en fait, à la base, on nous dit qu'il faut mettre un bon de souscription PDF.
14: Ouais.
19: Aujourd'hui, oui. Je pense qu'on a du mal à capter des gens en souscrivant en PDF.
15: Pardon, Alexis, ouais, et après Emmanuel. Peut-être, passons quelques chiffres, hein, parce que là, je pense qu'on se perd un peu dans ce débat. Aujourd'hui, la liquidité, c'est-à-dire à la fois les fonds levés et les fonds qui sont échangés tous les jours sur Euronext Paris, sur les valeurs moyennes. Si on prend ce premier trimestre et qu'on le duplique, ça va être 30 milliards. Là-dessus, c'est 30% de participation des particuliers sur la Bourse de Paris. Dans ce moment, on se parle de 10 milliards.
14: D'accord.
15: Je voudrais bien qu'on fasse le calcul de ce qui est levé sur les plateformes de crowdfunding françaises. Je pense qu'on n'est pas tout à fait dans le même genre de réalité.
14: Non, tu parles d'échange. Moi, je te parle de levée.
15: Les dons des soutiens, et je reviens à mon chiffre de tout à l'heure, 2,4 milliards levés par les entreprises small et mid-cap françaises l'année dernière en France, c'est ces chiffres dont on se parle. Et c'est à la fois de la new money et de la monnaie qui s'échange, parce qu'effectivement, on a le droit de changer d'entreprise,
13: c'est vrai
15: de
13: que
15: passer du slip à Yeva. Ça n'a strictement rien à voir.
13: Alors que la bourse,
14: mais oui, c'est... Mais évidemment, mais c'est pour ça que, Alexis, on taquine, mais en fait, nous, on veut tous que ça marche. On est là pour ça. Et Emmanuel, oui. Moi, je voudrais saluer d'abord votre initiative, parce que franchement, bon, alors, on va dire quand même, je fais un petit clin d'œil à Nicolas Dufour.
13: Oui, c'est les Jedi.
14: Que ça fait un petit moment qu'on essaye de le convaincre
13: les
14: pour pousser les
12: je faisais partie de la même équipe.
14: Il a été convaincu et il a mis quelqu'un de compétent pour s'en occuper. Vous avez lancé un fonds spécialisé sur le small cap. Ça, c'est une super bonne nouvelle. Parce que je rappelle que le capital risque en France a quand même bien démarré le jour où vous avez décidé de l'appuyer. Et aussi, c'est moi qui le dis.
12: On veut apporter notre pierre. Okay. C'est clairement ça l'objectif de ce nouveau fonds, c'est d'apporter notre pierre à des initiatives, comme on l'a dit, qui se multiplient parce qu'on sent effectivement qu'il y a une demande. Et je pense qu'Alexis pourra aussi nous éclairer là-dessus. Mais les jeunes, de plus en plus, sont éduqués financièrement, s'intéressent à ces sujets-là. Et là aussi, il va y avoir, j'allais dire, une demande à combler. Et maintenant, c'est trouver de l'offre, excusez-moi de parler dans ces termes-là, mais d'histoire, d'entrepreneurs, pour justement intégrer, créer ces communautés-là. Je suis assez, j'allais dire, optimiste, mais c'était l'idée de ce fonds-là, de participer, que BPI France avait aussi une mission de, le plus tôt possible...
14: C'est une très bonne nouvelle pour le marché. On est très contents, en tout cas pour nous, c'était une très bonne nouvelle.
13: Et moi aussi.
14: Jean-Michel, je voudrais revenir à toi deux secondes, tu as déjà défloré un peu le sujet, ça sera on t'a mis une petite musique pour un générique. Ça te rappelle quelque chose, non? Alors Jean-Michel, toi t'es quand même un exemple à part, t'avais une société cotée, donc t'as coté il y a 25 ans, tu nous l'as expliqué. Moi, je t'ai croisé plein de fois, hein, et t'étais quand même assez frustré par la valorisation de la boîte à plusieurs reprises, et quand même, tu reviens. T'es masochiste ou t'es visionnaire?
13: Ouais, parce que moi je...
14: Parce que tu recotes une deuxième société.
13: J'ai beaucoup d'espoir dans ce pays, c'est franchement, bon, il faut dire les choses, hein, je suis arrivé en France, j'avais rien... Donc, tout ce que j'ai fait, je l'ai fait en France. Donc, je crois, j'ai connu des années de gloire magique à Paris. L'année de l'IPO de Memscap, ces années-là.
14: C'était quelle année, ça?
13: 2001.
14: Ouais.
13: C'était du lourd. Et je crois que ça peut revenir. Il suffit qu'on ait un mouvement d'ensemble. Tu sais, on fait plein de choses aujourd'hui avec Yvette Monassé Amplify, où on booste des entrepreneurs. Je pense que...
14: Mais attends, tu boostes des entrepreneurs, tiens, je vais te taquiner. Ouais. Est-ce que tu fais une session pour les pousser à aller en bourse?
13: J'ai des trucs sur la bourse, je te promets.
14: Tu me feras venir.
13: J'en ferai tout le temps, oui. Et en fait, ce que j'étais en train de dire à Michel d'ailleurs, il faut qu'on fasse un truc uniquement pour les sérieux, pour les pousser. J'ai fait deux sessions.
14: On vient avec Alexis
13: Euronext.
14: Là et on te fait donc, ça.
13: En fait, moi je pense qu'il faut... qu'on crée un maximum d'entrepreneurs, que le pays devient une terre
14: d'entrepreneurs. Ils sont là, les entrepreneurs.
13: Quand les DOP...
14: Ils sont là.
13: Je suis content de...
14: On n'arrive pas à faire le lien, ils le font. Hein, mais il faut qu'on fasse le lien entre la bourse et les entrepreneurs.
13: Exactement. Mais tu as dit une chose très importante. C'est vrai que la BPI a fait un travail monumental au niveau du capital risque, donc au niveau des premières phases des entrepreneurs. Et là, l'arrivée de Blue Spring, ce que Emmanuel a fait, bon, moi, j'ai bénéficié de ça, donc je peux pas dire que du bien. Je peux dire que du bien sur ça, mais ça, c'est quelque chose qui est énorme parce qu'on a besoin de petits stimuli. Ça, c'est un stimuli. Si on fait d'autres réformes où on pousse un peu les épargnants français, comme dans l'assurance vie, à mettre 5% de leur épargne sur les small mid-cap, on explose. Et une fois que ça part. Hein. Et la bourse, en fait, c'est quelque chose qu'une fois que ça mousse, ça monte, ça monte, ça monte, ça monte. Et une fois que ça casse, bah, ça casse, ça casse, ça casse, ça casse. On le sait.
14: On passe tout de suite à toi, Guillaume, parce que c'est quand même sympa de t'avoir là dans l'actualité. Donc, le 25 juin, tu as annoncé ton introduction en bourse sur Euronext Growth. Pourquoi, en fait? Pourquoi la bourse? Et comment ça s'est passé? Alors, je ne parle pas de l'introduction, puisqu'elle n'est pas terminée, mais au moment où on diffusera, tu seras encore levé. Mais le process lui-même, comment tu l'as vécu, toi?
19: D'abord, pour rebondir à ce qu'il vient de dire avant, il y a plein d'entrepreneurs super, mais il faut rappeler que l'entrepreneuriat, c'est du travail, et exclusivement du travail, de la patience, des hauts, des bas. Moi, ça fait 15 ans. Mmh. Donc, la bourse, ce n'est pas une idée que j'ai toujours eue en me levant le matin. Moi, je veux créer de l'emploi dans mon pays, miniser un vague carbone, être fier de ce que je fais et embarquer des clients avec moi. Et ça, c'est mon point de départ. Depuis 15 ans, je n'ai pas bougé d'un centimètre là-dessus. Aujourd'hui, l'entreprise fait 21 millions d'euros de chiffre d'affaires. J'ai galéré pendant 12 ans pour trouver un modèle économique pour fabriquer en France. à force de travail, je l'ai trouvé grâce à Léa, qui est directrice exécutive à mes côtés, qui est ingénieur textile et qui trouve à l'usine la façon de fabriquer de façon compétitive. Ça fait 700 000 euros de résultat net positif pour une boîte qui fabrique tout en France. On s'est toujours démerdé tout seul. On n'a jamais eu d'aide de personne. Pas de subvention, rien. On s'est toujours démerdé tout seul. Et dans cette opération, pareil, on se dit qui nous a toujours soutenus, qui nous a sauvé les fesses quand on était en difficulté en 2023-2024, c'est nos clients, c'est les Français. Et donc on se dit, ok, la suite de l'histoire, elle est avec eux. C'est pas, le temps politique, c'est pas le nôtre. Le temps de la subvention, de l'aide, de l'accompagnement, c'est pas le nôtre. Notre temps et notre seule raison d'être et raison d'exister dans le temps, c'est la compétitivité de l'entreprise, la génération de cash et d'EBITDA, parce que sinon on est mort. On a beau faire de l'impact, de ce qu'on veut. Aujourd'hui, les règles, c'est tu fais de l'EBITDA, du cash ou t'es mort. Ça, on l'a bien appris. Et donc, fort de cette année de retournement, de ces deux années de retournement, on se dit, ok, comment on fait rentrer les Français au capital de l'entreprise? Donc avec Léa, on se dit, ok, on regarde les scopes, on regarde les SIC, on regarde les plateformes de crowdfunding et on rencontre les équipes de Roland qui nous disent, et un certain Marc Fiorentino qui nous dit, mais Guillaume, la meilleure plateforme pour faire un investissement populaire, c'est la bourse. Et là, moi, je me dis, pas con. Et je me dis, mais c'est trop compliqué. Et Léa, à côté de moi, dit, Guillaume, on va le faire. Je lui dis, t'es sûr? Il me dit, ouais, on va le faire.
14: Comment ça s'est passé? Alors, parlons que de vous, hein, ne parlons pas des partenaires.
19: Et derrière, comment c'est passé? On a déroulé avec une équipe de conseil autour de nous, toutes les briques, hein, les avocats. On a recruté un directeur financier, Fabrice, qui nous accompagne sur ce spécifiquement qui a fait déjà 4 IPO, parce que c'est quand même un monde compliqué. On a travaillé dans le bon ordre. On a fait travailler tout le monde en 4 mois et demi, ce qui est un record. On a fait le doc AMF. On a vraiment travaillé dans le détail. On était déjà accompagné par deux fonds d'investissement, donc on avait cette structure financière. On est capable de sortir le chiffre d'affaires à l'heure, la marge.
14: C'est important ce que tu
19: dis. La marge, pas canal chaque jour.
14: Parce que tu étais déjà structuré. Voilà.
19: Et donc on est capable de sortir une clôture d'EBITDA tous les mois à J+10, et je pense qu'il n'y a pas beaucoup de boîtes qui sont capables de faire ça. Donc on avait déjà la rigueur. De l'extérieur, le slip français, les gens peuvent se dire ouais, c'est du marketing. En fait, oui, on est très fort en marketing, mais en fait, on avait la structure financière. On était capable de suivre et piloter la boîte, sauf qu'on arrivait, on achetait nos slips entre 12 et 15 euros.

0: Le succès d'un IPO, ça se mesure à 2-3 ans. Faites ce que tu dis, dis ce que tu fais, et sur des, et voilà, under promise over deliver, c'est pas français, mais nous on s'engage là-dedans.
1: C'est hyper important.
2: C'est quoi ton conseil, voilà, c'est un jeune, qui débarque sur la bourse.
3: La bourse,
2: toi qui as 25 ans d'expérience sur la bourse, Jean-Michel.
3: La bourse, tout le monde parle de l'IPO, de levée d'argent, etc. Or, du point de vue financement de la boîte, la bourse c'est une rivière, donc on peut revenir plusieurs fois. La deuxième chose, c'est que la bourse te donne une monnaie d'échange, donc tu peux acheter des boîtes. C'est quelque chose qui est liquide. La troisième chose, c'est que la bourse te donne de la rigueur. Tu es obligé d'être rigoureux. La bourse te permet de brasser plein de gens. Moi, j'ai beaucoup de clients. Moi, je suis en B2C dans IEVA. Tous mes clients peuvent être mes actionnaires et inversement.
0: Ça, je suis content.
3: Donc, c'est hyper important. Alors, ce qui compte...
2: Quel conseil tu lui donnerais ?
3: En France, under promise, over deliver.
2: En français.
3: Tu dois sous-promettre... Sur délivrer.
0: Il faudra trouver une bonne traduction en français, je m'en occupe.
3: Si tu fais la chose, honnêtement, hein, même à des boîtes, on a vu des boîtes avec des capis en milliards sur Paris. Le matin, il est en dessous du consensus, boum, moins 30 à l'ouverture.
1: Exactement.
3: Dans le temps, ils nous mettaient deux claques. Moi, je me rappelle, hein, quand on sous-délivrait, bon, on venait le matin, on prenait deux claques. À la fin de la journée, on est à moins 9%, on rentre chez nous, on était plié. Hein. Là, à 10 heures, tu es déjà à moins 30. Hein. Donc
2: c'est ça ton conseil. Qu'est-ce que tu lui donnerais comme conseil, Emmanuel ?
4: Que effectivement, l'introduction en bourse, c'est une étape. C'est une étape qui doit être construite, mais je pense qu'il a complètement bien compris, il a bien décrit aussi le process. C'est une étape, ce qui amène à d'autres étapes, à de la communication, à un news loop régulier, à des catalyseurs, à un plan. Ça s'inscrit dans un plan stratégique. Et là-dessus, c'est ça qui est intéressant d'entendre, justement, parce que c'est la bonne vision. C'est un point de passage.
2: Alexis, vous avez bien soutenu cette opération. Qu'est-ce que tu y donnerais, toi, comme conseil ?
5: Moi, je crois que les meilleurs conseils ont été donnés par Jean-Michel, mais je pense que Guillaume, il a compris ce qu'il achetait en arrivant en bourse, en dehors de tous ses outils. Il s'achète du temps long, et d'avoir des actionnaires qui sont plus au pilotage de la boîte avec lui. C'est ça que je rajouterais peut-être, en plus de ce qui a été
2: Alors, évoqué. C'est intéressant le temps long, parce que je me retourne vers toi, Jean-Michel. Ce que reprochent beaucoup d'entrepreneurs, c'est de dire justement, les investisseurs, ils sont court-termistes. C'est-à-dire, tu vois, tu viens de le dire, c'est-à-dire, ouais, on a eu un semestre qui n'est pas bon, bam, moins 30%, alors que les gens nous disent, ouais, mais de l'autre côté, toi, tu connais bien le sujet, puisque à la BPI, vous faites aussi private equity. À la private equity, on est peinard pendant 5-7 ans, personne ne nous emmerde, le fonds, il est là, et il n'y a pas quelqu'un qui nous lit tous les jours.
3: En réalité, ça dépend ce qu'on fait. Ça veut dire qu'il y a des actionnaires sur Paris, la BPI justement. Mais moi, j'en connais plein de fonds qui sont... Thomas, par exemple, il est long. Il y a plein de gens qui sont... Moi, Gordion, il est long chez moi, etc. Donc, il y a des investisseurs qui sont longs. Il y a des investisseurs qui sont des spillers. OK, mais il y a des investisseurs qui sont longs. On a besoin des deux. Parce qu'il y en a des gens qui développent la liquidité, d'autres qui sont... là pour le long terme, etc. Mais ce qui compte vraiment, c'est un, ta rentabilité, t'achètes ton indépendance. J'ai rendu toutes mes boîtes rentables tout de suite.
2: Tu vois, tu dis le contraire de ce qu'on disait tout à l'heure sur les boîtes américaines.
3: Non, oui, parce qu'on est en France. On n'est pas aux États-Unis. Moi, je dis toujours à tous les entrepreneurs cotés à Paris, vous n'êtes pas aux États-Unis. Vous ne ramenez pas l'Amérique à Paris. Paris, ce n'est pas les États-Unis. Donc, il faut être rentable parce que les gens, ils veulent de la rentable. Bon, OK. Et n'oublie pas une chose, c'est que tant que tu n'as pas vendu, tu es toujours dans le game. Et ne compte pas ton argent tant que tu es assis à la table. C'est la première base d'un pokerman.
2: Pour finir très rapidement, merci d'abord parce que c'est super intéressant. Qu'est-ce qu'on pourrait prendre, Guillaume, toi qui arrives un peu de l'extérieur avec un œil neuf, qu'est-ce qu'on pourrait prendre comme initiative pour booster tout ça ?
0: Je crois qu'il faut faire confiance aux Français, parce que parfois le bon sens de juste...
2: Oui, mais pourquoi ils viennent pas ? Enfin, ils viennent, ils vont venir au slip, mais c'est pas la question.
0: Je pense qu'il faut, il faut que nos entreprises françaises soient compétitives et s'adressent à leur marché intérieur.
2: Moi, quelle initiative on peut faire d'un point de vue marketing ? Ce que fait, parce qu'ils n'arrêtent pas, je veux dire, ils sont en province, ils rencontrent des entrepreneurs tout le temps, ils ont lancé une nouvelle chez Euronext, ils ont lancé une nouvelle démarche pour faciliter l'accès au retail. Qu'est-ce qu'on pourrait faire de plus, nous tous, pour rendre le truc plus sexy ?
0: Moi, je crois qu'il faut aller voir les boîtes iconiques françaises, trouver de la compétitivité de performance économique et ouvrir ce capital-là aux Français. Et je pense que c'est beaucoup plus structurant que la bourse qui, de mon point de vue d'entrant, est un moyen et pas... une fin en soi, et je pense que ça, c'est structurant pour l'économie française.
2: Jean-Michel.
3: Moi,
2: une initiative,
3: c'est très simple. Moi, si j'étais législateur aujourd'hui,

0: Oui, je fais une décision. Je garde toutes les caractéristiques des assurances vie à condition que 5% ouais. de l'assurance vie soit investi okay. dans
1: ça,
0: les
1: ça n'arrivera pas. Cap. Une autre initiative.
0: Pourquoi ça n'arrivera pas
1: en, on le... a, parce que les législateurs te disent on a déjà fait le PEA, vous avez le PEA PME, démerdez-vous avec ça. Mais et c'est déjà PME, pas mal le PEA.
0: Oui, mais l'incentive il n'est pas très fort. Mais donc, par contre, nous, au-delà de les législateurs, nous, on doit évangéliser à fond et expliquer aux gens c'est quoi la bourse et qu'on peut gagner beaucoup d'argent en bourse.
1: Tiens, je te propose un truc. On va voir si on faisait un petit concours. Qui veut s'introduire en bourse? Est-ce que tu serais juré avec moi?
0: Quand tu veux.
1: T'es sûr hein? Attention, c'est enregistré.
0: Ouais, quand hein. tu veux. Michel, tu m'autorises. Hein?
1: Qu'est-ce que tu voudrais comme idée?
2: Bah, je suis assez optimiste, encore une fois. Je pense que écouter des personnes comme ça, c'est
1: motivant. Hein?
2: C'est ça qu'il faut faire. C'est leur laisser montrer que ça marche, montrer que ça existe. Et encore une fois, les jeunes, les influenceurs financiers, il y en a de plus en plus. Ouais. Tu en fais partie.
1: Les influenceurs financiers, c'est important.
2: Ça va prendre.
1: Oui. Juste, explique-nous en deux secondes, il nous reste quelques secondes, ce que vous avez lancé comme initiative à IPOBO.
3: Non, on travaille sur l'offre et la demande. C'était bien évoqué. En fait, c'est bien d'avoir des entrepreneurs, il nous faut de l'argent. BPI a lancé Blue Spring, CDC Croissance a lancé son premier fonds de fonds l'année dernière et a fini de le déployer.
1: 500 millions.
3: TB3, ouais. C'est passé complètement inaperçu, vendredi, a annoncé 13 milliards, dont une partie significative va être allouée aux small et mid cap françaises.
1: Génial.
3: C'est la première
1: Top.
3: Fois.
1: Super bonne nouvelle.
3: Donc c'est exactement ce sujet, réallouer de l'argent, et c'est qui va flécher cet argent? Ce sont les assureurs. Donc il faut continuer là-dessus. Sur la partie offre, nous on essaye de simplifier de plus en plus l'accès pour les entrepreneurs à la cote. 4 mois, c'était évoqué par Guillaume, plus rapide, moins coûteux, moins complexe. C'est ce qu'on essaye de faire avec IPOGO, dont Jean-Michel est un soutien précieux.
1: Et on est là pour vous aider si vous en avez besoin. Merci de nous avoir suivis, merci à tous ces
0: invités
1: de marque. Hein. On se retrouve la semaine prochaine pour une émission dont on me dit dans l'oreillette qu'elle sera exceptionnelle. Surtout, n'oubliez pas que vous pouvez nous revoir, nous réécouter, et encore nous revoir en replay, en podcast, sur toutes les bonnes plateformes.
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6: Et notre invité ce matin, c'est Cédric Meston. Bonjour, fondateur et président du groupe Revive. Vous êtes le repreneur de Tupperware. Vous annoncez ce matin avoir déjà commencé un bon redressement pour le groupe. On va en parler, mais avant, vous avez changé le nom. Vous n'avez pas gardé le nom Tupperware.
7: Alors,
6: et vous êtes dingue.
7: Le nom Tupperware existe toujours. Nous, on avait repris, donc on s'était vu il y a un an, on avait repris Tupperware France, qui était au bord de la faillite. Il y avait 20 millions d'euros de dettes. L'entreprise était à l'arrêt économique depuis plusieurs mois, au bord de la liquidation. Et nous, on a repris donc cette société française qu'on a relancée aujourd'hui dans toute l'Europe. On a commencé dans 5 pays. Aujourd'hui, on est présent dans 23 pays européens. On s'occupe de la distribution de la marque Tupperware. La marque Tupperware existe dans les autres régions du monde. Nous, on représente Tupperware en France. Et c'est pour ça qu'on a fait ce choix, effectivement, de
6: changer. En France, c'est plus Tupperware. Ailleurs, oui, mais en France, non.
7: Alors, le nom de l'entreprise n'est pas Tupperware. Pour autant, les produits qu'on distribue sont des produits Tupperware. Nous, derrière, en fait, on a relancé via le réseau de vente directe, via la grande distribution, via le e-commerce Tupperware. L'idée, ça va être de développer de nouveaux produits, faire entrer de nouvelles marques. Donc, on a décidé de changer le nom pour ne pas être uniquement dépendant de Tupperware.
6: Ouais, ok, j'entends la stratégie. Notamment, il faut sortir du tout plastique, qui était aussi la marque de fabrique de Tupperware. Il faut dire quand même que quand vous avez repris le dossier, vous le disiez il y a quelques mois, il n'y avait même pas de stock, il n'y avait plus de chiffre d'affaires. C'est-à-dire que vraiment, on était dans une situation ultra critique.
7: Alors, absolument, on a repris une coquille vide. Donc, on avait les équipes, ça faisait des années, voire des dizaines d'années qu'elles travaillaient pour Tupperware. On a réussi à réactiver le réseau de vente, reconvaincre les vendeurs et vendeuses de
6: les vendeurs Tupperware.
7: Exactement, les vendeurs Tupperware dans les différents pays européens de revenir travailler avec nous. On a réussi à relancer la marque, on a réussi à rentrer chez Leclerc, chez Carrefour, chez Rewe en Allemagne, chez Deleuze en Belgique, dans de nombreuses enseignes de grande distribution. Et derrière, on est sorti de procédure collective en fin juillet dernier. Et depuis, donc, on finit de rembourser les dettes de l'ancien modèle temporaire et on a tout digitalisé. On a tout digitalisé maintenant. Les vendeurs et les vendeuses ont des applications de vente. Tout est automatisé et on arrive à piloter ces 23 pays à partir seulement d'une équipe d'une petite quarantaine de personnes basées en France.
6: Et combien de chiffre d'affaires alors du coup depuis la reprise ?
7: Aujourd'hui, on est à autour de 40 millions d'euros de chiffre d'affaires.
6: Ah oui. Donc là, ça a bien repris.
7: Exactement, exactement. On a beaucoup de croissance tous les mois du fait qu'on ouvre des nouveaux pays. Nous, tout l'enjeu, ça a été de récupérer du stock. On a commencé vraiment avec zéro stock. Il y avait plus de stock en France. On a dû aller.
6: Mais vous avez racheté du stock à l'étranger ?
7: On a racheté du stock, c'est ça. En fait, via toutes les autres filiales Tupperware qui étaient en liquidation dans les autres pays européens, on a été négocier le stock qui était présent typiquement dans l'ancienne usine de Belgique, dans l'ancienne usine du Portugal, etc. Et c'est comme ça qu'on a pu reconstituer un gros stock de plusieurs millions de Tupperware qui nous ont permis d'effectuer la relance. Et en parallèle de ça, on s'est approvisionné de nouveaux produits spécifiques pour le retail. Par exemple, c'est des produits neufs qui viennent d'autres pays qu'on a mis chez Réveux, qu'on a mis chez Deleuze, chez Leclerc. Également des nouvelles gammes en verre, en inox, plus durables.
6: Et sur la distribution, vous dites que les réunions Tupperware, ça a toujours un intérêt ou c'est parce qu'il y a une sorte de... on se rappelle comment c'était avant ou c'est vraiment un canal de distribution sur lequel vous comptez ?
7: Alors ça, c'est vraiment la surprise qu'on a eue cette année de reprise.
6: Ouais.
7: On s'est dit, on va refaire Tupperware, mais on va le refaire dans les supermarchés, on va le refaire sur Internet. Et en fait, la vente directe, on va toujours l'utiliser, mais ce sera beaucoup plus petit qu'avant. Et en fait, avec l'intelligence artificielle, avec le fait que le e-commerce est de plus en plus compliqué, que ça coûte de plus en plus cher, le fait que le retail, c'est long, en fait, on se rend compte que la vente directe, il n'y a pas d'intelligence artificielle, c'est basé sur des relations humaines. Donc en fait, ça survit avec les modifications, en fait, avec tout le tremblement de terre qui arrive avec...
6: Donc c'est les vendeurs et les vendeuses qui avaient envie de continuer, en fait.
7: Exactement. Et au-delà de ça, en fait, les gens ont beaucoup plus confiance pour acheter des produits quand c'est quelqu'un qui les conseille, ce qui fait qu'il y a de plus en plus de marques qui se retournent vers la vente directe. Ce qui fait aussi qu'on a changé de nom pour pouvoir apporter... D'autres produits, dont le plus gros réseau.
6: Donc c'est des réunions
7: indépendantes.
6: C'est des réunions, le nom c'est Oubo. C'est ça ?
7: Alors on dit toujours Tupperware, parce que ça, c'est plus facile.
6: Ah oui, mais c'est d'autres marques.
7: on distribue toujours les produits Tupperware, mais effectivement l'idée ça va être de proposer d'autres produits que Tupperware lors de ces ventes à domicile qui correspondent encore à 70% de notre chiffre d'affaires.
6: Sur le plastique, aujourd'hui dans les gammes, ça a quelle place ? C'est très limité ?
7: Aujourd'hui, on est à peu près moitié-moitié entre plastique et autres produits. Là, on vient de lancer de nouvelles références, typiquement des gammes de produits en verre, des gammes de produits en inox, des produits plus durables. L'idée, c'est vraiment de faire évoluer également les perceptions des clients. Nous, ce qu'on voit, un exemple, en Allemagne, on vend encore énormément de plastique parce que en moyenne, en fait, les Allemands ont une meilleure connaissance des types de plastiques différents et se rendent compte toujours qu'on a des bons plastiques de bonne qualité où il n'y a pas de transfert de matière, typiquement au micro-ondes, etc. Là où on a d'autres pays comme en France où on vend beaucoup moins de plastique et où les consommateurs vont plus chercher du verre, de l'inox, des produits plus durables.
6: Alors du coup, vous allez faire quoi après ? Parce que maintenant que là, j'entends que c'est remis un peu sur les rails, quoi. Il va falloir une autre boîte à reprendre.
7: Il y a toujours beaucoup de travail chez Tupperware.
6: Ouais.
7: On est sur 23 pays. Notre enjeu, c'est vraiment de créer le plus grand réseau de ventes indépendantes en Europe pour tout ce qui est ce qu'on appelle le kitchenware. C'est les produits liés à la cuisine. Donc faire entrer d'autres gammes, faire entrer d'autres marques. Et à côté de ça, oui, absolument, avec le groupe Revive, on continue, on est ouvert, on cherche d'autres opportunités.
6: Parce que vous dites, Revive, c'est que des reprises de boîtes. C'est-à-dire que c'est votre cœur de business.
7: Exactement. Nous, le cœur de métier du groupe Revive derrière, c'est de reprendre des entreprises qui sont en difficulté, qui sont au bord de l'arrêt et leur donner un avenir, réussir à essayer de les relancer. Typiquement, on avait essayé d'effectuer la reprise du groupe Brandt.
6: Ouais.
7: On avait déposé un projet de reprise en scope avec les salariés. Malheureusement, qui n'avait pas abouti. C'était fin novembre dernier. Et depuis, l'entreprise est partie en liquidation. Et derrière, en liquidation, il n'y a pas eu d'offre. Et l'entreprise a été vendue, on va dire, à la casse. Et on a été extrêmement triste pour tous les salariés de ce qui s'est passé.
6: Vous pensiez que ça pouvait remarcher, Brandt ? Parce que quand on regardait le dossier comme ça, de loin, la concurrence est tellement forte sur l'électroménager. Il y avait quelque chose à relancer.
7: Oui, ça fonctionnait. On est convaincu que ça fonctionnait, pas sur l'ancien périmètre. En revanche, les deux sites, le site de Saint-Jean-de-la-Ruelle, le site de Vendôme étaient top. Nous, on reprenait 300, on faisait le projet en fait avec les 350 salariés. Et l'idée derrière, c'était de capitaliser sur le Made in France avec des produits justement premium d'électroménager. Et ça, pour le coup, il y a de la demande. On avait des partenariats avec tous les gros retailers français qui continuent de nous accompagner. Ouais. Et de l'autre côté, l'idée, c'était de diversifier, d'effectuer d'autres types de produits à partir des sites. Et pour le coup, il y avait beaucoup de diversification possible, que ce soit dans l'armement ou dans d'autres industries qu'on pouvait faire à partir des
6: Et pourquoi ça n'a pas été validé pour vous? Pourquoi c'est parti à la casse? Qu'est-ce qui a chopé?
7: Alors, c'est le problème de ces types de reprises. C'est nous, on dépose en fait le projet qui on estime le plus sérieux possible.
6: Ouais, et après,
7: voilà, c'est la justice qui décide. Malheureusement pour celui-là, la justice a préféré faire passer le projet en liquidation. Et ça, on ne peut pas challenger leur décision. Et malheureusement, voilà, derrière, ça n'a pas abouti. Pour autant, nous, on travaille sur le prochain dossier qui, on espère, arrivera bientôt.
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11: Bienvenue dans la librairie de l'écho, l'émission de BFM Business qui vous offre chaque semaine le meilleur de la littérature économique. Alors évidemment, pas d'émission sur les livres sans auteur. Ils seront nos invités dans la première partie de l'émission. Vous retrouverez ensuite nos critiques attitrés, Jean-Marc Daniel, Christian Chavagneux pour leur coup de cœur et leur coup de gueule. Toutes les études de la semaine sélectionnées par la rédaction. N'oubliez pas tous nos comptes sur les réseaux sociaux, Instagram, X, Facebook, LinkedIn. À chaque fois, la librairie de l'écho, vous y retrouverez les références détaillées de tous les livres qu'on cite dans l'émission. Et tout de suite, place aux auteurs. La France décline, la France se désindustrialise, la France s'appauvrit, la France a choisi l'oisiveté. Tout cela est malheureusement vrai. Mais dans l'histoire, la France a connu des périodes bien plus terribles et s'est chaque fois redressée. Alors comment a-t-elle fait? Qui ont été les héros de ces sursauts? Et surtout, les conditions de ces sursauts sont-elles à nouveau réunies aujourd'hui? Réponse avec nos deux invités. Nicolas Bouzou, bonjour.
12: Bonjour.
11: Nicolas, vous êtes économiste, essayiste, fondateur du cabinet Asterès et vous publiez « L'éternel sursaut, une histoire confiante de la France ». C'est aux éditions XO. Jean-Denis Combrexel, bonjour.
13: Bonjour.
11: Vous avez été directeur général du travail, directeur de cabinet de la première ministre Elisabeth Borne. Vous êtes aujourd'hui à la tête de votre propre cabinet et vous publiez du bon exercice du pouvoir aux éditions Odile Jacob parce que le sursaut dépendra aussi beaucoup de la façon dont il sera accompagné par la haute administration dont vous connaissez tous les rouages. On commence avec vous, Nicolas Bouzou. Peu de pays alternent avec autant de constance que la France, les très bas et les très hauts, les nadirs et les zéniths. Comment est-ce que vous expliquez cette folle histoire française?
13: C'est une folle histoire, c'est ce qui la rend d'ailleurs, à mon avis, absolument passionnante. Je crois que ce sont des raisons extrêmement profondes et extrêmement lointaines. C'est-à-dire qu'au fond, notre pays, qui n'est pas très grand, qui réunit trois civilisations, la civilisation celte, la civilisation romaine, la civilisation barbare, coincée au bout de l'Europe, entre montagnes et océans, c'est forcément compliqué, c'est forcément conflictuel, ça peut pas bien se passer en fait. Et donc, il nous faut des projets politiques communs. Il faut que notre énergie et notre conflictualité soit canalisé. Et d'ailleurs, cette idée, en fait, c'est une idée, quand vous en parlez au président de la République contemporain, encore vivant, ils vous le disent. Moi, je raconte ça, j'ai eu des conversations assez approfondies sur ce sujet avec Nicolas Sarkozy, qui explique très bien que quand on est président, on sent cette énergie qui peut aller vers le pire et qu'il faut en permanence essayer de canaliser. Donc, c'est le charme de la France. Quand le Japon fait une réforme des retraites, c'est un décret, personne ne s'en rend compte. Quand en France... On annonce une réforme des retraites, on est sûr qu'on va avoir 100 000 personnes pendant des mois dans la rue. Bon, on fait la réforme, hein, mais c'est ce qui fait notre charme aussi.
12: Bon, vos livres à tous les deux sont bourrés de citations formidables. Je cite André Mauroy, sur lequel vous
13: immense
12: vous appuyez
13: historien.
12: Dans ce livre. « La France est l'extrémité de l'Europe où s'arrêtaient les invasions et où se fixaient les envahisseurs. »
13: En fait, André Mauroy, il a écrit une histoire de France dont je me suis inspiré en 1943. Elle a été publiée en 1947, mais il l'a écrite en 1943. La vérité, c'est qu'il vous laisse rassurer. Justement, en voyant que la France avait failli plusieurs fois disparaître. C'est l'un des rares pays, Emmanuel, qui se retrouve tellement au bord de l'abîme qu'en réalité, c'est son existence qui est... On n'en est pas là du tout aujourd'hui, hein, bien évidemment.
12: Alors, vous racontez plein d'expériences, d'épisodes historiques. Moi, ce qui m'a intéressé, c'était de voir quand même les constantes qui se répétaient à chaque fois. Et alors, franchement, quand on referme votre livre, on se dit, finalement, à chaque fois que la France s'est redressée, c'est en s'appuyant sur une espèce de triptyque, un gestionnaire compétent.
13: Oui.
12: Donc, elle s'est d'abord redressée avec l'économie, avec le libéralisme, et avec l'innovation.
13: Oui, absolument. Bon,
12: les trois critères que j'ai retrouvés, c'est ça.
13: C'est exactement ça. Et en fait, vous pouvez prendre tous les dirigeants, en effet, qui ont relevé la France, de Henri IV au général de Gaulle, en passant par Napoléon III, et même, alors ce sera un débat avec des historiens, mais même Napoléon Ier, en réalité, ce sont des dirigeants qui avaient cette vision. C'est-à-dire un État qui fonctionne, très clairement, il faut un État qui fonctionne. La liberté économique. Alors, quand j'entends dire que la France n'est pas libérale, je trouve ça mais toujours absurde. Déjà, vous avez une tradition intellectuelle libérale en France, chez les économistes, qui est extrêmement forte. Vincent de Gournay, Cantillon, Turgot, etc. Je pourrais vous en citer plein, à l'époque des Lumières, au fond. Et puis surtout, les dirigeants dont j'ai parlé étaient libéraux. Le plus libéral d'entre eux, peut-être le général de Gaulle, qui l'explique dans le troisième chapitre de ses Mémoires d'espoir, de façon extrêmement détaillée. Enfin, je veux dire, il faut lire le général de Gaulle pour savoir comment, très concrètement, on redresse un pays et avec quelle vision. Il dit tout, hein.
12: Oui, mais enfin, bon, l'État a quand même une place très importante, alors que vous reprenez des épisodes, bon, Sully, Colbert, Turgot, vous parlez de cet épisode assez méconnu, injustement traité de notre histoire, les Trois Glorieuses. Vous dites à chaque fois...
13: C'est la révolution préférée,
12: ça. Est-ce que c'était pas plus libéral, tout ça, que le général de Gaulle?
13: Je parle sous le contrôle d'un spécialiste de la simplification. Mais à chaque fois que la France fait des plans de simplification... Parce que la France, comme tous les pays, elle accumule évidemment au cours de son histoire les normes, etc. Mais ça donne des résultats absolument extraordinaires. Je vous donne un exemple très concret. On est sur la chaîne des entreprises. 1867, Napoléon III fait une grande loi de simplification au fond de la création des entreprises. Il crée la société anonyme, qui permet de faire en sorte que, quand on crée une entreprise, on soit plus responsable sur son propre patrimoine. Eh bien, c'est l'une des lois qui va préparer la belle époque française, c'est-à-dire une explosion entrepreneuriale qui va faire de nous les leaders dans le cinéma, dans l'industrie automobile pendant quelques temps, jusqu'à l'arrivée de la Ford T, et même, ce sera interrompu par la guerre, mais ce sera repris après la guerre, dans l'aéronautique. La France est un pays d'entrepreneurs. Même la France d'avant la France, d'ailleurs, au passage, les Gaulois étaient de très grands entrepreneurs.
12: Alors justement, ça c'est des choses effectivement passionnantes. Les Gaulois ont beaucoup innové.
13: Bien sûr.
12: Les ordres monastiques ont beaucoup innové au XIIe siècle. La France de la belle époque, finalement, vous le dites aussi, et même quelque part, effectivement, la France de l'après-guerre, de l'après-deuxième guerre mondiale.
13: La France de l'après-Deuxième Guerre mondiale, c'était assez mal. La première partie des Trente Glorieuses a été ratée, mais les circonstances étaient difficiles. Mais quand le général de Gaulle revient en 58, il fait deux choses. C'est exactement ce qu'il faudrait faire aujourd'hui, d'ailleurs, c'est pas très compliqué en réalité. Il remet de l'ordre dans les finances publiques, donc il appelle Pinet, qui remet un peu d'ordre dans les finances publiques, et qui fait grosso modo un peu ce que Bayrou voulait faire quand il était Premier ministre, c'était quelque chose de cet ordre-là. Et puis, il appelle l'économiste le plus libéral de France, Jacques Rueff. Ça aussi, il le raconte dans ses mémoires. Il lui demande donc de ce qu'il faudrait faire pour relancer l'activité. Rueff fait, avec quelques experts, un plan très libéral. Je vous passe les détails. Le général de Gaulle le lit, trouve ça formidable. Il dit au gouvernement, appliquez tout. Bon, la France va connaître la deuxième partie des Trente Glorieuses, la plus brillante de tout l'Occident. Mais vous avez raison, Emmanuel, hein. La France de la Belle Époque, et si je veux faire un anachronisme qui va faire hurler les historiens, la France du XIIe siècle, c'est la Silicon Valley du monde. Hein. Les cathédrales gothiques, qui sont dans une cathédrale gothique, vous avez des centaines d'innovations techniques par rapport aux églises romanes. Les cathédrales gothiques, dans le monde entier, on les appelle les cathédrales françaises. Et les Anglais et les Allemands, je commets un autre anachronisme, pardonnez-moi, mais Canterbury et Cologne, ça vient après, sur le modèle des cathédrales gothiques françaises.
12: Alors, simplement, et ça c'est peut-être une différence de taille avec aujourd'hui, chaque fois que la France connaît une période brillante, grâce à l'innovation, grâce à des politiques libérales, c'est quand même après avoir connu un effondrement tragique.
13: Oui.
12: Parce que là, vous avez cité effectivement la fin du Troisième Empire, les années folles, mais entre-temps, il y a Sedan.
13: Oui, oui, ça m'a pas échappé, oui.
12: Au Moyen-Âge, il y a la défaite face aux Romains.
13: Oui, oui.
12: Il y a la défaite de 40.
13: Il y a Azincourt, il y a le 10 juillet 1940.
12: Exactement. Et donc, est-ce qu'il faut en passer par ces catastrophes pour enclencher les dynamiques de redressement?
13: C'est ce qu'on doit faire mentir. C'est tout l'enjeu, c'est tout notre enjeu, en fait, à nous. C'est de ne pas en passer par là. Et c'est de faire mentir ça, c'est-à-dire de faire mentir cette idée qui est une régularité historique, mais qui n'a pas de, qui n'est pas un automatisme, si vous voulez. Voilà. Et force est de constater que historiquement, c'est quand la France tombe très bas, et elle tombe plus bas que les autres pays, hein,
12: oui.
13: Parce que Azincourt ou le 10 juillet 1940, c'est pas rien. Hein, on est fort heureusement très loin aujourd'hui. Voilà. Et donc, il faut éviter d'en passer par là.
12: Alors, d'où ma question, qui est une réflexion que m'avait fait Raymond Barre. Il se trouve que quand j'étais à l'Expansion, j'avais fait une des dernières grandes interviews de Raymond Barre vivant.
13: Oui.
12: C'était juste avant l'élection de Nicolas Sarkozy en 2007. Et là, je ne sais pas si vous vous rappelez du climat à l'époque, il y avait une euphorie, Sarkozy va réformer l'État, vous en rappelez, vous étiez en plein au cœur de la machine, etc. Et là, j'avais demandé à Raymond Barre, je lui ai dit, ça y est, les réformes, c'est maintenant. Et il m'avait dit, pas du tout. Et je lui avais dit, ah bon, mais 2012... Et en fait, il avait une phrase qui m'avait beaucoup marqué, il m'avait dit, mais il faudra que ça aille beaucoup plus mal avant qu'on puisse espérer que ça aille mieux.
13: C'est intéressant.
12: Est-ce que vous pensez que la France va assez mal aujourd'hui pour être... réformable et pour entamer son redressement.
13: Je pense que la France est réformable, on va en parler avec du courage, de la lucidité, mais je vais dire quelque chose, Emmanuel, mais qui est très impopulaire. Je pense que la France va moins mal qu'on ne le dit, en réalité. Vous voyez ? Bien sûr qu'il y a des problèmes économiques, bien sûr qu'on a un énorme problème d'endettement public, bien sûr qu'il y a trop de normes, etc. Mais je pense que tous ces problèmes, en réalité, ne sont pas extrêmement compliqués à régler. Et quant à des problèmes qui semblent à nos concitoyens comme étant vraiment des problèmes insurmontables, l'organisation des services publics, l'hôpital, les problèmes d'immigration, etc. En fait, quand vous avez la chance de voyager un peu, vous voyez que dans tous les pays du monde, vous avez exactement les mêmes débats. Donc la France fait face à des défis, mais la France ne va pas très mal. Alors si votre question c'est, est-ce que aujourd'hui on est dans la situation d'Azincourt ou du 10 juillet 1940, la réponse est non, fort heureusement, et il faut se battre contre ça. Mais en même temps, nous, notre rôle... Enfin, moi, je ne vois pas mon rôle dans le débat public, Emmanuel, comme quelqu'un qui consisterait à dire « attendons vraiment que tout aille mal, etc. » Ça ira mieux.
12: Votre rôle dans le débat public, Nicolas, c'est celui de ce livre qui est de dire « Jamais la France ne s'est redressée sans spasme. »
13: Oui, d'accord, mais je vous dis, je le répète, je pense qu'aujourd'hui, vous faites un peu ce que Général de Gaulle a fait en 58, c'est-à-dire, vous remettez de l'ordre dans les finances publiques, c'est pas extrêmement compliqué, vous faites un grand plan de simplification administrative, normative, etc. Et je pense que là aussi, en réalité, c'est parfaitement à notre mesure. Vous allez voir, la France, c'est ce que me disent les étrangers, la France, c'est un pays d'entrepreneurs et d'ingénieurs. on devrait être en ce moment à l'ère de l'intelligence artificielle, des robots, des biotech, etc. Mais on devrait être, sur le papier, les rois du monde. Entrepreneurs, ingénieurs. La source vive, elle est chez nous. C'est fantastique.
12: Alors, Jean-Denis Combrexelle, la France est un pays d'ingénieurs. La France est un pays...
13: D'entrepreneurs.
12: D'entrepreneurs. Mais la France est aussi un pays de hauts fonctionnaires.
13: Oui.
12: Et là, on voit bien que on a effectivement dans ce sursaut, il va falloir que l'administration prenne sa part. Et vous dites d'ailleurs, Jean-Denis Combrexelle, notre pays a aujourd'hui plus besoin de faire que de dire. Ma question, c'est pourquoi est-ce qu'on parle autant aujourd'hui et on fait aussi peu ?
14: Bah, c'est un sujet. C'est-à-dire que un des sujets, c'est que la démocratie, moi je dis souvent, c'est comme un camion. Il faut savoir conduire et il faut bien le conduire. Et maintenant, il y a beaucoup de gens qui parlent de conduire le camion, mais qui ne le conduisent pas. Donc, il faut justement, c'est là qu'il y a ce qu'on peut appeler une frustration démocratique. C'est-à-dire que les gens, les électeurs, les contribuables, les usagers entendent en permanence des responsables politiques qui font des annonces. Et dans les villages, dans les petites villes, dans les villes moyennes, y compris aussi dans les grandes villes, il y a une sorte de décalage très important entre ce que peuvent entendre les gens en termes d'annonces sur les médias et puis le concret. Et donc, c'est là qu'il y a une responsabilité sans doute, alors pas simplement des responsables politiques, mais aussi des fonctionnaires, des hauts fonctionnaires.
12: Justement, dans votre précédent livre, pour lequel on vous avait reçu aussi dans la librairie de l'Écho, vous exploriez un petit peu les rouages de la simplification, ou plutôt de la non-simplification. Pourquoi c'était aussi difficile ? Nicolas Bouzou nous dit, il faut faire en simplification. On l'a fait sous Napoléon Ier.
14: Ah oui.
12: Ça n'a pas été si compliqué. Pourquoi est-ce que ce ne serait pas possible aujourd'hui de faire une espèce de grand nettoyage pour simplifier ?
14: Alors, c'est possible à la condition qu'on se rende... C'était le sujet à la fois du précédent livre et puis de celui-là. C'est possible à la condition que tout le monde ait conscience que c'est... Je ne dis pas ça pour dédouaner les fonctionnaires, loin de là, parce que je considère qu'ils ont leur part de responsabilité, mais c'est que tout le monde se rende compte qu'il y a une responsabilité. Une responsabilité collective. Autrement dit, quand... alors, Milaï n'est pas mon modèle, le président argentin, mais quand on veut supprimer une structure administrative qui est plus ou moins complexe, quand on veut modifier la composition, les attributions d'un ministère, qui est-ce qui résiste ? C'est plus souvent encore ce qu'on appelle, ce qu'il est de bon ton d'appeler la société civile que les fonctionnaires. Donc il y a un sujet, c'est-à-dire que la question qu'il faut comprendre, c'est que notre société, l'ensemble de la société française, est attachée à une certaine forme de complexité.
12: Oui, mais vous dites bien, il y a une espèce de contradiction aujourd'hui entre la demande d'État et le manque de moyens. Oui. De l'État, mais comment ce pays d'entrepreneurs et d'ingénieurs est-il devenu un pays qui s'en remet finalement, qui remet son sort entre les mains de l'État et des hauts fonctionnaires ?
14: Oui, et le paradoxe, c'est que la génération actuelle de hauts fonctionnaires, quand il fut un temps, les hauts fonctionnaires, ils étaient gavés, si j'ose dire, aux 30 glorieuses, et c'était François Bloch-Linet qui écrivait des bouquins disant finalement, c'est grâce aux hauts fonctionnaires qu'on fait les réformes et qu'on fait avancer le pays. Bon, maintenant, les 30 Glorieuses, c'est fini. Et les hauts fonctionnaires sont les premiers à considérer que c'est pas eux qui ont la réponse à tout et que la vraie réponse, pour reprendre l'expression de Nicolas, c'est les ingénieurs, c'est les chefs d'entreprise, c'est les entreprises.
12: Oui, mais en fait,
14: après, il y a des grosses pesanteurs qui supposent que tout le monde tire dans le même sens.
12: Cette notion d'état profond,
14: oui.
12: Elle vient pas de nulle part. Et en fait, on a l'impression... Ce que vous expliquez dans votre livre, d'ailleurs, c'est qu'en fait, peut-être sans doute par lâcheté et par calcul politique, eh bien, les élus, les ministres, les dirigeants politiques ont délégué finalement une partie de leurs décisions aux hauts fonctionnaires qui, eux, n'ont pas cette légitimité démocratique et que finalement, c'est un peu ça qu'on appelle cet état profond.
14: Oui, en même temps...
12: Vous ne croyez pas beaucoup, vous, à cette notion d'état profond ?
14: Si, je crois qu'il y a des... Dans les hauts fonctionnaires, il y en a des bons, il y en a des mauvais, il y en a des pas bons. Et moi, justement, si j'écris ce livre, c'est une sorte de testament vis-à-vis des jeunes générations. Et je pense qu'il faut que les hauts fonctionnaires soient, en quelque sorte, obsessionnels sur l'efficacité. et que beaucoup au sein de l'État, on est dans une sorte d'obligation de moyens. Et quand on va demander à un directeur de l'administration centrale « qu'est-ce que tu as fait pour remplir tel objectif ?», il va vous répondre « j'ai fait des lois, j'ai fait des décrets, j'ai fait des circulaires ». Et c'est pas les lois, c'est pas les décrets, c'est pas les circulaires qui font avancer le camion, pour reprendre mon expression de tout à l'heure. Et donc, il faut que on a changé l'ENA, on a changé beaucoup d'écoles de hauts fonctionnaires. Il faut que les jeunes hauts fonctionnaires aient cette obsession du résultat, qui ne se traduit pas nécessairement par des choses spectaculaires. C'est ça un peu l'enjeu. Mais voilà, avoir des résultats, changer telle statistique, changer les structures, et pas simplement se dire « j'ai fait tout ce que je pouvais pour ».
12: Mais vous dites l'appartenance à la noblesse d'État a une contrepartie,
14: oui.
12: Le courage.
14: Oui.
12: Mais qui en fait preuve aujourd'hui finalement ?
14: Plus que non, peut-être qu'on ne le pense. C'est-à-dire que les hauts fonctionnaires, moi je connais des hauts fonctionnaires qui sont extrêmement courageux. Alors ça se voit pas nécessairement. C'est-à-dire que je dis c'est un peu l'effet Modiano et Bernard Pivot dans le livre. Je dis que ceux qui parlent le plus de leur métier sont pas forcément ceux qui le font le mieux. Parce que pour les romanciers, c'était un peu ça. Quoi. Autrement dit, je pense qu'il y a beaucoup de hauts fonctionnaires qui font preuve de courage, mais ça se voit pas. Ça fait 45 ans que j'ai été haut fonctionnaire. Les décisions les plus courageuses que j'ai prises, personne ne les connaît. Donc, personne m'en sait gré d'ailleurs. Hein. En revanche, il y a des décisions, il y a des décisions ou des rapports que j'ai faits, tout le monde m'en parle. Je ne dis pas qu'ils ne sont pas importants, mais ce n'est pas forcément ceux-là qui ont modifié les choses. Donc, il y a une dose de courage et de volonté. Moi, je termine le bouquin en parlant de l'étrange défaite de Bloch. Hein, c'était un moment, là aussi, on parlait de mon roi tout à l'heure, c'était un moment où la France connaissait des très très graves difficultés, et il y avait une sorte de faillite des élites, de trahison des clercs. Et donc je pense que l'État, ce qu'on peut appeler l'État profond, il n'est pas contre la société. Du tout. Quoi.
12: Est-ce que vous ne pensez pas qu'il y a une confusion entre l'intérêt de l'État et l'intérêt général ?
14: Il ne faudrait pas.
12: Honnêtement... On se dit, mais beaucoup de réformes sont compliquées. Regardez toutes ces hautes instances qui, finalement, on se dit, allez, on crée des comités trucmuches, oui. Etc. Tout ça sert à rien. Et on se dit, finalement, on a une machine à fabriquer de la norme, de l'impôt, de la réglementation qui semble un peu aujourd'hui hors de contrôle.
14: Oui.
12: Et là, on se dit, on pense à l'intérêt de l'État et on se dit, mais c'est pas l'intérêt général. Moi, j'ai l'impression qu'il y a beaucoup de fonctionnaires qui confondent la défense de l'État avec la défense de l'intérêt général.
14: C'est ce que j'appelle la culture du résultat. L'intérêt général, c'est le résultat. Donc, il faut avoir cette conscience-là. La difficulté, c'est que on présente souvent la démocratie sous la forme de l'évidence. La démocratie, c'est pas de choisir entre une bonne et une mauvaise décision, c'est de choisir entre des décisions qui toutes présentent leurs inconvénients. Et ça, c'est voilà. Donc, et souvent, on dit il y a la culture de l'évidence et la culture de la dérision. Tel ministre, tel gouvernement a pris telle décision, c'était évident qu'il fallait pas la prendre. Alors qu'en réalité, si on avait pris l'autre, on se serait aperçu qu'elle aussi avait présenté ses propres inconvénients. On a parlé des retraites, on peut parler de tous les sujets du moment. Gare aux partis, moi je le dis dans le livre, il faut faire attention, il y a certains partis politiques qui présentent tout ça sous le sceau de l'évidence et de la simplicité. Dans une démocratie moderne, dans une société moderne, il faut admettre que c'est ni évident ni simple.
12: Alors, est-ce qu'on peut combiner la complexité avec l'action ?
14: C'est pour ça que j'ai écrit le livre. C'est parce que je pense...
12: Parce qu'en même temps, quand on parle de sursaut, on se dit, sursaut, il y a besoin d'un élan, etc. Or, vous dites très... Enfin, vous, votre conviction, c'est qu'en fait, pour avancer, une bonne réforme, c'est une réforme qui doit être réalisable et raisonnable.
14: Oui.
12: Donc les grands soirs, tout ça, vous n'y croyez pas du tout.
14: Moi, je dis que la meilleure façon de tuer une réforme, si vous voulez, quand vous êtes dans l'État, vous avez deux catégories de personnes qui sont opposées à la réforme. Vous avez ceux qui disent... frontalement en face de vous, je suis contre la réforme. Bon, ouais. Là, ceux-là, vous les avez. Bon. Et il y a ceux, alors ça c'est d'expérience que je parle, ceux qui viennent dire, vous avez raison, c'est une bonne réforme, mais vous n'allez pas suffisamment loin.
12: Ah oui.
14: Et ça, oui. Et le loin est tellement loin qu'en fait, jamais la réforme sera faite. Et donc, quand je dis que c'est le raisonnable, c'est pas de dire de faire des petites réformes, mais simplement de se fixer un but qui est atteignable. C'est ça le sujet. Et le sujet du livre, c'est de dire que derrière tout ça, on parlait de De Gaulle, on peut parler de Churchill, on peut parler de gens comme ça, il y a la qualité des gens. C'est autrement dit, moi, la conviction profonde de ce livre, c'est que pour avancer, c'est pas des process, c'est pas des procédures, c'est pas des organisations.
12: C'est des leaders.
14: C'est des gens qui portent, qui ont le courage et qui ont de la qualité humaine et qui se rendent compte que pour ça, faut pas être tout seul, faut manager d'autres, faut partager des valeurs, faut partager des implications. C'est ça. Et on a trop tendance, notamment en France, à parler en permanence de procédures, de lois, d'instances, et vous avez raison, on crève un peu sous les instances.
12: Mais est-ce qu'on a connu dans l'histoire quand même des grandes périodes de modernisation de l'État, assez radicales, qui ont accompagné ces grandes périodes historiques? Est-ce que les conditions vous semblent réunies aujourd'hui?
14: Il y a une question, je me tourne vers l'historien, une question un peu historique, c'est que, est-ce que Napoléon aujourd'hui, De Gaulle aujourd'hui, si tant est que... D'abord, est-ce que Napoléon et De Gaulle seraient élus? Je ne sais pas. Et ensuite, est-ce que cette forme de... Mais c'est une question, hein, j'ai pas forcément la réponse. Autrement dit, cette forme de figure fonctionne véritablement dans les démocraties modernes? C'est une question.
12: Bah, encore une fois, ça ne fonctionne que quand ils émergent de situations dramatiques.
14: Oui, oui, oui.
12: Churchill, avant d'être le personnage d'ampleur historique qu'on connaît, a quand même pas eu un parcours politique extrêmement brillant.
13: Je pense que l'histoire est très surprenante, en fait, et que des personnes peuvent surgir quand on s'y attend pas, mais vous avez aussi des personnes qui peuvent être à contre-emploi. Je prenais l'exemple de Napoléon III tout à l'heure, à mon avis, c'est vraiment un exemple emblématique. Napoléon III, il avait fait un livre, il était vaguement connu pour avoir fait un livre sur la pauvreté, il a été élu plutôt sur un programme de gauche. Or, il a été l'un des présidents les plus... politique de l'offre, pour refaire un autre anachronisme, et l'Empire a prolongé cette politique.
14: Mais là, on est dans une période d'élection, puis on va l'être encore de plus en plus. Donc, quand moi, j'entends, en ce moment, on est dans les élections municipales. Alors, bien sûr, on vote pour celui qui est dans le programme le plus proche de ce qu'on pense. Il y a des connotations, bien évidemment, politiques, et c'est normal, mais est-ce qu'on s'interroge sur la capacité de la personne à gérer une commune. Et par exemple, gérer une commune, c'est pas nécessairement la capitale. Gérer une commune de 3000 habitants, ça suppose des qualités.
12: Est-ce que vous faites une différence entre manager public et manager dans le privé?
14: Pas trop. Beaucoup moins qu'on ne pense. Alors, c'est pas, faut pas non plus verser dans la démagogie et dire que c'est la même chose, parce que il y a un mode de fonctionnement qui est différent. Mais moi, ce que je dis dans le livre, c'est que il y a pas. Je pense qu'un bon manager dans le privé serait plutôt bon manager dans le public, et inversement. Autrement dit, il y a des qualités qui sont exigées de part et d'autre, qui sont beaucoup plus proches qu'on ne le croit. Dans mon esprit, il n'y a pas une sorte de mur de Berlin entre le monde de l'entreprise et puis de l'autre côté le monde de l'administration et le monde de l'État. Il y a la qualité managériale. Moi, je dis, par exemple, une des qualités managériales, c'est le goût des autres. C'est le goût de s'intéresser aux autres, de manager. Bon, bah ça, c'est autant vrai du côté de l'entreprise que du côté du secteur public. Et d'ailleurs, ce qui est assez curieux, c'est que le livre intéresse finalement... Moi, j'ai beaucoup de retours de la part des entreprises.
12: Ah oui.
14: Voilà.
12: Bon. La situation la plus proche de la nôtre, très vite, Nicolas. Est-ce que c'est pas finalement le Royaume-Uni de la fin des années 70?
14: Ou sans
12: drame? Ou sans catastrophe, finalement, le pays a quand même changé d'orientation.
13: La France de 58, radicale. Moi, je trouve que c'est pas idiot quand même pour rester dans des pays.
14: Je vais parler du rapport UF.
13: Mais juste en 15 secondes, parce que
12: pas plus.
13: Il y a quelque chose de très profond dans ce qui a été dit, c'est le fait que les normes, elles sont demandées par la société et même par les entreprises. Ce qui veut dire que, avant de parler des personnes, il y a tout un combat culturel et intellectuel.
12: Et parfois justifié aussi par la complexité croissante du monde. Merci beaucoup à tous les deux. Je rappelle vos deux livres. Jean-Denis Combrexelle, du bon exercice du pouvoir chez Odile Jacob. Nicolas Bouzou, l'éternel sursaut, une histoire confiante de la France aux éditions IXO. On se retrouve tout de suite pour la deuxième partie de l'émission.
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12: On se retrouve pour la deuxième partie de cette librairie de l'écho. Vous retrouverez évidemment l'étude de la semaine, d'autres travaux passionnants publiés par tout un tas d'instituts dont on vous fera le compte-rendu. Mais tout de suite, on retrouve nos critiques attitrés. À ma gauche, Christian Chamagneux, éditorialiste à alternativeéconomique.fr et Grand Manitou de la rubrique Livre à Alternative Économique, le magazine. Et puis Jean-Marc Daniel, professeur émérite à l'ESCP Business School, président et critique attitré lui aussi de la Société d'économie politique. Allez, on commence avec le choix de Christian, un choix historique, Christian, puisque vous avez choisi un livre qui nous raconte l'épopée de Kuhlmann, grande entreprise de la chimie. C'est aux éditions Rêve de C par Éric Lenglinet.
18: Oui, pratiquement deux siècles d'existence pour cette entreprise. C'était une gageure parce que toutes les archives ont brûlé, enfin ont disparu, donc il fallait quand même arriver à trouver des choses. Et les auteurs ont trouvé des choses, donc c'est vraiment passionnant. Et c'est intéressant pour ce qu'on apprend sur Kuhlmann, mais moi ce qui m'a fasciné, c'est que c'est vraiment cette entreprise, j'ai trouvé le reflet du capitalisme français en général sur les deux derniers siècles. Alors bien sûr, on commence avec Frédéric Kuhlmann, 1825, c'est un Lillois. Évidemment, le textile, c'est l'industrie phare, ouais. Et le textile, on a besoin de chimie, donc voilà, c'est pas un hasard que cette chimie-là, elle soit à Lille. On voit tous ces bourgeois lillois qui s'entremêlent, qui se prêtent de l'argent, qui marient leurs enfants, donc on est vraiment typiquement dans le capitalisme du nord de la France du début du 19e siècle. Évidemment, comme ils sont dans le textile, ils sont protectionnistes. Et la signature du traité de libre-échange, ben, ils n'aiment pas du tout. Et Kuhlmann va avoir un petit peu de mal à s'en sortir. On passe à la fin du 19e, début 20e, c'est la montée des revendications ouvrières. En plein chez Kuhlmann, on a la montée des revendications ouvrières, des premières grèves et tout ça. Donc on est vraiment dans le capitalisme français de cette époque. La Première Guerre mondiale, évidemment, comme on est au nord, bah, les Allemands vont arriver tout de suite dessus, ils vont démonter un petit peu les usines. Mais l'entreprise va réussir à s'en sortir avec de la commande publique en commençant à attaquer le marché des colorants. Entre deux guerres, là, l'innovation retombe un peu. Mauvais placement financier avec la crise, bah, évidemment, ça, la boîte n'est pas terrible. Et puis, on arrive à l'entre-deux-guerres, enfin, pardon, la Deuxième Guerre mondiale. Et là, la Deuxième Guerre mondiale, on a pratiquement un résumé de tout ce qui s'est fait dans le capitalisme collabo et en général du capitalisme français. C'est un désastre économique parce que l'activité, évidemment, elle chute. C'est un désastre humain parce que le patron qui était juif tient les commandes le plus longtemps possible. Il finit par se faire arrêter avec sa famille, déporté, assassiné. Et c'est un désastre moral parce qu'il reste un autre dirigeant qui, lui, va faire une des rares John Weitzer avec les Allemands, en l'occurrence avec Iggy Farben, pour faire Francolor, la fameuse société Francolor, qui va vraiment y aller à fond pour nourrir l'effort de guerre allemand. Ensuite, alors j'ai trouvé que la dernière partie était un petit peu moins intéressante. Pourquoi ? Parce que on est dans plus dans le plus traditionnel. Il y a aussi le fait que l'illustration est un petit peu moins bonne à ce moment-là. Mais quand même, on a encore les stigmates du capitalisme français de l'époque. Les années 60, après l'ouverture du marché commun, ben, il faut créer des champions nationaux, nous disent De Gaulle et Pompidou. Et à ce moment-là, eh ben, on a le rapprochement entre Kuhlmann et Ugine, puis Péchinet, Ugine, Kuhlmann. Et puis à la fin, on a la nationalisation par la gauche qui essaie de redresser l'entreprise, mais ça ne fonctionne pas. Et du coup, l'entreprise va disparaître à la fin des années 90, au début des années 2000. Vraiment, ce n'est pas géographique, il manque juste une ligne, je trouve, dans les livres, mais pour nous dire, attention, les produits chimiques quand même qu'on respire, ça a détruit beaucoup la santé. Mais à part cette ligne qui manque, j'ai trouvé que c'était un beau récit historique, sans être agiographique. Hein, on nous dit que travailler chez Kuhlmann, c'était un bagne chimique, beaucoup d'accidents du travail. Donc j'ai trouvé ce livre intéressant.
12: Jean-Marc, avez-vous aimé cette plongée historique ?
19: Oui, j'ai aimé ce livre et j'y ai vu aussi une histoire du capitalisme français, mais pas exactement la même histoire que Christian. D'abord, il faut regarder le produit. Le produit, c'est un livre qui est très grand, d'une qualité d'édition exceptionnelle. C'est-à-dire, c'est un livre, vous savez, c'est donc le bicentenaire 1825, ouais. C'est le bicentenaire de l'entreprise, donc de ces livres un peu à la gloire de l'entreprise, sans être, comme l'a dit Christian, géographique. Il y a véritablement une étude historique et ils rappellent, les auteurs, qu'effectivement, c'est assez difficile de faire les histoires des entreprises, parce que les entreprises, en général, même quand elles ont des services d'archives, elles ont tendance à considérer que c'est plutôt accessoire, et donc elles peuvent en détruire quand elles ont besoin de place. Mais alors, pourquoi je dis que je n'ai pas lu exactement la même histoire que Christian ? Parce que je pense qu'on commence d'abord par un personnage qui arrive d'Alsace et qui va être traumatisé par la guerre de 1870. Son lieu de naissance va échapper à... Donc, un personnage qui a une formation de chimiste et qui crée une entreprise privée. Et progressivement, au fur et à mesure que le temps passe, on va finir par la nationalisation, et progressivement, l'État dessaisit. Ce capitalisme de ses prérogatives. On commence par, alors, Kuhlmann essaie effectivement de s'insérer dans le tissu politique, donc il est conseiller municipal à Lille, il est conseiller général au département du Nord, mais il va pas au-delà, il cherche pas à être maire de Lille, il cherche pas à être président du conseil général, il veut simplement être bien vu des autorités. Arrive le drame de 1914, parce que 1914, pendant 4 ans, Lille est occupée, donc l'entreprise se redéploie, et à ce moment-là, l'État crée une commission nationale des matières colorantes. Et l'État commence à se mêler des affaires. Donc, premier élément, la famille Kuhlmann est progressivement écartée, on fait venir des ingénieurs, d'abord des centraliens, puis deuxième élément, des polytechniciens. Or, les polytechniciens, c'est des ingénieurs d'État. On parle de Raymond Baird, donc Raymond Baird, il est d'abord fonctionnaire, et puis il arrive chez Kuhlmann, bon, effectivement, donc il met en place, avec sa vision de l'entreprise, à la fois il est efficace, et puis c'est aussi la capacité de donner un coup de fil à un de ses camarades de promotion qui est au ministère de l'économie de l'époque. Donc, et donc, il y a une espèce de connivence qui commence à apparaître. La famille Kuhlmann, progressivement, disparaît, on la voit plus. Et puis, on arrive, effectivement, à la 4e République. C'est donc la mise en place, l'État, la planification. Et ça se termine par la nationalisation en 81. Et donc, je dis, c'est ça le capitalisme français. C'est des gens qui sont au départ créatifs, innovants, et progressivement...
2: Ils se font phagocyter.
18: Sans l'État, on aurait disparu.
19: Progressivement, l'État... les manges, les détruit, alors plus ou moins subtilement, il commence par leur envoyer des polytechniciens et ensuite il les nationalise et on n'en parle plus, l'entreprise finit par disparaître.
12: Allez, après la saga historique, la projection dans le futur, avec votre choix, Jean-Marc Daniel, le livre de François Facchini, Quelle fiscalité pour demain, aux éditions de Bouygues Supérieur.
19: Alors, c'est un livre qui est d'abord, dans sa présentation, qui est moins prestigieux. Il n'y a pas toutes ces images, il y a des graphiques. Et donc, François Facchini, donc, c'est un spécialiste de finances publiques, qui construit son livre d'emblée en disant qu'il y a une tendance naturelle chez ses collègues universitaires à être plutôt favorable à une forme d'égalitarisme fiscal. Et il dit, moi, je vais clairement expliquer pourquoi ils sont à côté de la plaque. Donc, il fait une première introduction où il explique un peu ce que sont les grandes théories de l'impôt. Et puis ensuite, il examine dans chaque chapitre un impôt, un type d'impôt, en disant c'est un bon impôt, c'est un mauvais impôt. Et à chaque fois, chaque chapitre est construit en disant voilà ce que dit plus ou moins la théorie économique, y compris avec des équations qui sont des équations d'arithmétique élémentaire, et c'est pas des équations très très compliquées à saisir. Ensuite, son point de vue, et après, deux pages qui s'appellent « Pour conclure ». Et alors, la conclusion de tout ça, c'est que il considère que l'impôt sur le revenu, l'impôt sur le patrimoine sont des impôts qui sont à la fois probablement injuste parce qu'on leur donne une vision, notamment au travers de la progressivité, qui est une vision un peu confiscatoire. Le bon impôt, ce serait plutôt la TVA, l'impôt sur la dépense. Et de jamais oublier que le but de l'impôt, c'est de financer les dépenses publiques et que moins il y a de dépenses publiques, mieux ça vaut sur le plan fiscal. Donc c'est un livre qui n'est pas forcément dans l'odeur du temps, en disant il faut de la justice fiscale, il faut faire payer les riches, mais c'est un livre qui est à la fois bien écrit, très érudit et rassurant.
12: Bon, Christian.
18: Quand on a fini l'introduction, on sent les années 30 qui remontent et qui vont parcourir tout le livre. Alors, il y a les bolcheviks ont gagné la révolution russe, donc il faut absolument proposer autre chose qui va de l'autre côté. Donc, Ludwig von Mises, Hayek sont pas loin. Là, je pense que pour l'auteur, le programme fiscal du Nouveau Front Populaire, c'était l'équivalent des bolcheviks. Et donc, il faut absolument aller de l'autre côté. Donc, on a un programme sérieux, fiscal, mais complètement libertarien. Ouais. Jean-Marc a dit, on essaie d'évaluer les bons et les mauvais impôts. Tous les impôts sont mauvais. Hein. Je cite l'auteur, l'impôt reste un mal. Voilà, c'est la base quand même.
19: Et donc, il ne dit pas qu'il partage cette théorie.
18: Oui. Il nous parle quand même de la théorie de l'impôt, LA, qui nous dit quand même que, évidemment, quand on a des taux bas et une assiette large, c'est mieux, mais ça, c'est ni de droite ni de gauche. Ça ne nous dit rien sur les politiques qu'il y a à suivre derrière. Donc, on se retrouve vraiment dans cette ambiance complètement libertarienne où effectivement le bon impôt c'est uniquement la TVA, tous les autres ils font s'en débarrasser. L'impôt sur le revenu progressif, alors quand vous lisez c'est pratiquement l'équivalent des sept plaies d'Égypte. Hein. Il y a pas un problème au monde qui soit causé par l'impôt progressif. Il y a des passages assez orwelliens, réduire les inégalités c'est injuste. Enfin vous avez des phrases un petit peu comme ça. Et à la fin vous vous dites ok, il défend un programme libertarien. Très bien, c'est technique, c'est parfait. Mais vous, aujourd'hui, il n'y a personne qui veut mettre ça en place. Donc si l'auteur croit vraiment à ce qu'il veut, c'est là qu'on retrouve encore une fois les années 30, il faut qu'il soit en faveur d'un programme autoritaire qui va mettre ça en place. Vous dites, voilà, encore un économiste, il ne fait pas attention aux considérations politiques. Et je me trompe, l'auteur me détrompe, parce qu'il faut aller jusqu'à la dernière page, au dernier paragraphe de la dernière page, où l'auteur nous dit, vous savez, quand la majorité ne prend pas les bonnes décisions, il faut se passer un petit peu de la majorité. Il nous cite Benjamin Constant qui dit qu'il faudra trouver une organisation politique, parce que c'est une organisation politique, qui montre que quand il y a trop de demandes sociales, il faut savoir dire non. Et donc réduire les demandes sociales pour l'État-providence et donc réduire les impôts. Et là, vous vous dites, c'est pas du tout Benjamin Constant la référence, c'est Carl Schmitt. On est vraiment dans l'illibéralisme régressif. Hein. Carl Schmitt, les années 30, 1933, qui nous dit il faut absolument donner de la compétitivité aux entreprises, donc il faut réduire l'impôt. Comme on ne peut pas réduire l'impôt à cause des demandes sociales, il faut supprimer la demande sociale, il faut un pouvoir autoritaire. Donc, on arrive à ça quand même au dernier paragraphe, mais c'est bien le principe de tous les projets libertariens. Celui-là est vraiment très sérieux, très bien organisé, c'est un vrai spécialiste, mais tous les projets libertariens ont besoin d'un pouvoir politique autoritaire pour le mettre en place.
12: Merci à tous les deux. Allez, c'est l'heure de retrouver et de mettre un coup de projecteur sur une étude qui nous a particulièrement séduit cette semaine.
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12: C'est le travail publié par le cabinet PwC, une étude événement, l'étude RH Open Fears, étude qui analyse les attitudes et comportements de 50 000 salariés dans 48 pays et qui, effectivement, a des conclusions absolument spectaculaires. On voit ça avec Nicolas Bourgeois. Bonjour Nicolas.
21: Bonjour.
12: Nicolas, vous êtes partenaire chez PwC, vous êtes le responsable de cette grande étude. Alors, beaucoup d'enseignements à en tirer. Allez, je commence par celui qui, moi, m'a le plus stupéfait. Ça concerne évidemment l'intelligence artificielle. Pour la première fois, l'usage de l'intelligence artificielle recule en entreprise. Plus de la moitié des salariés français n'utilisent pas l'IA.
21: Oui, et puis à peine 7% l'utilisent tous les jours. Donc effectivement, c'est un petit peu inquiétant, sachant que pour le reste du monde, on est plutôt aux alentours de 14%. Donc on utilise quotidiennement deux fois moins l'IA que, on va dire, les autres pays du monde. Et en Europe, je crois qu'on est, selon l'étude, avant-dernier. Donc ce n'est pas une très bonne nouvelle pour l'implémentation de l'IA en France, effectivement.
12: Alors, on l'utilise moins, vous l'avez dit. Mais c'est surtout qu'on est aussi moins nombreux à considérer qu'elle augmente notre performance au travail par rapport à ce que déclarent les salariés dans les autres pays du monde.
21: Oui, alors ceux qui utilisent quotidiennement ou de manière hebdomadaire l'IA dans les grands groupes ou dans les PME ou au quotidien dans leur travail, disent quand même que ça améliore assez nettement la manière de travailler. Mais ce qui est vrai, c'est qu'on s'attendait à des progrès bien plus importants, des impacts plus importants. C'est sans doute, on va peut-être en parler, mais le fait que souvent l'IA, elle est un peu en décalage dans ses usages, dans les entreprises, on n'a pas très bien mis l'IA au service des salariés pour améliorer leur travail, au-delà de parler de productivité, simplement de faire les choses mieux.
12: Mais pourquoi ? Parce que finalement... on a laissé ça à la liberté de chacun, c'est-à-dire que chacun va bricoler avec sa petite IA sur son ordinateur.
21: Mais c'est exactement le contraire, puisqu'en fait, si on regarde les pratiques des grands groupes, ce qu'on peut constater par rapport à d'autres pays, c'est d'abord, la France est partie un petit peu en retard, il y avait quand même une forme, un peu comme sur l'époque d'Internet, une forme de décalage entre l'arrivée de la technologie et l'usage dans les entreprises. Ensuite, plutôt méfiance, impact juridique, technologie très largement anglo-saxonne, voire américaine. Et donc, on a eu une petite année de retard, en fait, dans l'adoption, comme on dit, dans la conduite du changement, dans le fait d'intégrer ces outils aux pratiques de travail. Donc c'est vraiment ça qu'on met en évidence. C'est sans doute l'hypothèse principale de ce décalage d'usage lié à la manière dont en particulier les grands groupes l'ont intégré ou sont en train de l'intégrer. C'est pas assez intégré dans les processus de travail, ça c'est très clair. Et puis, autre élément hyper déceptif, c'est que l'IA, en fait, au travail, elle est moins utilisée que l'IA personnelle.

0: enfant. On l'utilise quotidiennement assez efficacement dans la sphère personnelle et le décalage, il est sur l'usage dans l'entreprise qui vraisemblablement est un petit peu trop encadré et pas assez articulé. On ne dit pas assez aux gens, tu peux utiliser tel outil d'IA pour traiter tel processus, telle tâche administrative, telle tâche technique, telle information qui va te faire gagner du temps. Donc c'est cette éducation-là, on appelle ça l'adoption, qui effectivement est un peu manquante en France.
1: Alors, autre fait marquant et peut-être autre exception française, les collaborateurs des entreprises françaises croient moins qu'ailleurs en la vision stratégique de leur entreprise et croient moins qu'ailleurs en la capacité de leurs dirigeants à atteindre leurs objectifs. Il y a une défiance quand même vis-à-vis de l'entreprise et de ses dirigeants.
0: Ouais, effectivement, c'est pas une bonne nouvelle pour les dirigeants français. On peut le dire très, encore plus simplement que ce que vous venez de dire. Les salariés ne croient pas suffisamment dans la vision de leurs dirigeants. Et ça, c'est dommage. C'est sans doute un déficit d'explicitation de la stratégie. C'est sans doute aussi un déficit de communication. Mais c'est surtout le fait que, au quotidien, on a du mal à relier son activité à vraiment ce que ça va changer dans l'entreprise.
1: Et pour
0: ça,
1: il y a
0: des managers de proximité.
1: La bonne nouvelle, quand même, Nicolas, la bonne nouvelle, ouais. C'est que finalement, les jeunes de la génération Z sont plus satisfaits au travail que leurs aînés.
0: Alors ça, c'est une super nouvelle, parce que qu'est-ce qu'on leur a tapé dessus à la Gen Z en disant qu'elle était désinvestie, qu'elle ne croyait pas au collectif, qu'elle ne voulait pas manager, etc. Bah, qu'est-ce qui s'est passé avec cette génération Z? Bah, c'est quelque chose d'assez simple, elle a pris un peu d'âge. Et donc aujourd'hui, il y a un certain nombre de collaborateurs de la génération Z, qui ont donc 28 ans mécaniquement, et qui commencent à manager des petites équipes, qui commencent à voir l'utilité du collectif. Donc on commence à voir quand même une Gen Z qui bouge sur son rapport au travail, qui trouve par exemple que le job managérial, il est très difficile, mais il est intéressant, alors qu'avant, ils n'avaient vraiment pas envie de devenir manager, et ils croient davantage dans la performance collective, là où avant, on les faisait passer pour des égoïstes.
1: Merci beaucoup, Nicolas Bourgeois, partenaire chez PwC. Allez, tout de suite, d'autres études et d'autres chiffres.
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1: Et coup de projecteur sur cette étude événement de Cofidis, acteur majeur du crédit, qui dévoile les résultats de la deuxième édition de sa grande enquête menée en partenariat avec CSA Research sur les détenteurs de crédit en France. Plusieurs conclusions importantes. La plus importante sans doute et la plus réconfortante en ce début d'année 2026, pour la première fois depuis 2012, il y a plus de Français qui estiment leur pouvoir d'achat élevé, 23%, que de Français qui estiment leur pouvoir d'achat faible, 20% seulement. Le montant moyen emprunté des crédits à la consommation aujourd'hui est de 15 460 euros. C'est presque 300 euros de moins qu'en 2024. Donc ça aussi confirme un petit peu l'amélioration du pouvoir d'achat. Le crédit à la consommation, autre conclusion importante, est avant tout perçu comme un levier de financement de projet que comme un outil de gestion budgétaire pure du budget. Donc pour ceux qui le souscrivent, un crédit à la consommation, 90% se déclarent toujours serein quant au remboursement de leur mensualité. Les cadres et les professions libérales sont ceux qui souscrivent le plus de crédits à la consommation. Et puis on emprunte surtout pour financer l'achat d'un véhicule ou faire des travaux dans sa maison. Et puis, point intéressant, l'Île-de-France, les Hauts-de-France et le Centre-Val-de-Loire sont les régions où l'on souscrit le plus de crédits à la conso. À l'inverse, les régions où les habitants souscrivent le moins de crédits sont la Bretagne et la Bourgogne-Franche-Comté.
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1: Et aujourd'hui, c'est celui de notre éditorialiste international, Mathieu Jolivet. Mathieu, alors vous avez choisi de nous faire voyager aujourd'hui, un road trip économique. Ça s'appelle « Les chemins de la colère ». C'est écrit par Antonio Rodriguez Castiñeira et c'est publié chez Bayard. Qu'est-ce que c'est que ce road trip économique?
3: Alors, il faut savoir qui est Antonio Rodriguez Castiñeira. En fait, c'est un fils d'immigré de Galice. Ses parents, dans les années 60, ont fui la Galice et sont partis s'installer dans le Jura, côté Suisse.
1: D'accord.
3: Et en fait, ce qui se passe, c'est qu'il va devenir journaliste économique à l'AFP, Antonio Rodriguez Castagnera. Il va couvrir la chute de Lehman Brothers. D'accord. Et ensuite, il va couvrir toute la crise financière et la crise des dettes souveraines depuis les grands sommets internationaux. Donc, il va se faire tous les G20. Il va passer beaucoup de temps à Washington, au FMI, beaucoup de temps à Bercy, beaucoup de temps à Bruxelles. Et donc, il faut avoir

0: se profile pour comprendre le déclic de ce livre qui est lié à un choc personnel lié à sa mère et où il va entreprendre un road trip économique où il va partir en taxi, départ de Galice, là où étaient ses parents.
1: D'accord.
0: Et il va refaire le chemin d'immigration de ses parents, qui va être un chemin inverse de Compostelle pour remonter jusque dans le Jura. Et il va décider de reprendre toutes les thématiques économiques, macroéconomiques qu'il avait couvertes depuis les grands sommets, mais pour les étudier finalement à hauteur d'homme depuis son road trip économique.
1: Okay.
0: C'est ça en fait sa démarche. Et à ce moment-là, il va nous raconter cette diagonale du vide qu'il va découvrir notamment en France. Il va nous raconter tous ces villages où il va voir tous ces panneaux dont il parle non à la fermeture de la maternité, quand lui voyait quand il était enfant plutôt des slogans touristiques qui vantaient les nouveaux fromages. Il va être frappé par la désindustrialisation, par la fermeture des services publics. En fait, il va décrire dans son livre une Europe low cost. Ce qui est intéressant, c'est qu'il a l'air en fait de la découvrir. En fait, c'est des thématiques qu'on connaissait, mais dont il parlait depuis ses grands sommets internationaux. Et c'est ça qui est intéressant, c'est que c'est un livre qui mêle choc un peu intime et en même temps une sorte de mea culpa sur la manière dont il traitait ces thématiques en disant que finalement, quand on les regarde à hauteur d'homme, derrière les courbes et les stats, en fait, il y a des gens. Et il voit ce livre aussi comme une des clés de compréhension pour essayer de mieux comprendre cette colère qui monte en Europe.
1: On va poser la question franchement, est-ce qu'il a changé de bord, entre guillemets? C'est-à-dire que est-ce que il adhérait à la vision de la mondialisation,
0: non,
1: du libre-échange?
0: En fait, c'est pas ça même. Il a pas changé de bord. Il a juste regardé par une autre fenêtre. Et moi, c'est ça qui m'a intéressé dans ce livre, c'est que ça a aussi résonné par rapport à quelque chose de personnel. On se connaît bien. Je suis journaliste économique. Moi aussi, j'ai couvert tous ces grands sommets.
1: Oui.
0: J'ai couvert la chute de l'ESA. J'ai passé énormément de temps à Bruxelles. J'ai passé beaucoup de temps à Athènes. J'ai passé beaucoup de temps à faire ça. Et il se trouve que moi, au niveau personnel, mes parents vivent en Grèce et à l'époque, pendant ces sommets-là, j'avais une vision un peu germanique en couvrant ça depuis les sommets.
1: Ah oui, d'accord.
0: Ah oui, j'avais une vision un peu germanique parce que forcément, vis-à-vis des Grecs, vous avez triché, vous devez payer. Il fallait être un peu pragmatique. Et en fait, j'ai vu à hauteur d'homme sur place en Grèce, en allant voir où vivaient mes parents, quelle était la conséquence concrète de ce qu'imposait la Troïka sur place. Et je peux vous assurer que sur place, quand vous voyez dans tous les villages les spectacles de guignols avec les méchants policiers qui sont remplacés, et je les ai vus, là où j'amenais mes enfants, on voyait les policiers remplacés par la Troïka, par Christine Lagarde, Draghi, Barroso, Juncker, qui était en papier de chiffon avec le méchant qui les tapait, et les enfants grecs en folie sur la place. J'ai vu aussi à côté de la place Syntagma, à côté du Parlement, au centre d'Athènes, ce qui ressemblait à une émeute de la faim, avec un camion alimentaire qui a été totalement retourné par des Athéniens. C'était complètement... Et si vous voulez, et moi, en fait, j'ai fait ce processus-là
1: vous
0: aussi.
1: Vous êtes retrouvé dans le livre d'Antonio.
0: Je me suis un peu retrouvé. Ça ne veut pas dire que j'ai changé de bord. C'est juste que j'ai regardé par une autre fenêtre. Et d'ailleurs, il faut avoir en tête que Christine Lagarde, elle-même, plusieurs années plus tard, avait fait un mea culpa en disant qu'elle avait totalement sous-anticipé la violence de l'impact récessif des mesures d'austérité.
1: Eh bien voilà, merci d'avoir défendu avec vos tripes, Mathieu Jolivet, ce livre qui a l'air passionnant, donc ces chemins de la colère.
0: Les chemins de la colère.
1: D'Antonio Rodriguez Castiñeira, c'est chez Bayard. Merci Mathieu. Allez, c'est l'heure de nos ultimes choix.
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1: Jean-Marc Daniel, quelle est votre dernière sélection pour aujourd'hui ?
3: Eh bien, puisque nous sommes à l'approche de Pâques, j'ai choisi un livre sur le chocolat. C'est « Quel chocolat pour demain ?» de Catherine Khodorkovsky aux éditions d'Uno. Donc, c'est un livre, comme souvent ces livres, alors on nous explique d'où ça vient, où on produit le cacao, tout ça. Mais il y a aussi une dimension pour une consommation plus responsable. Et donc, il y a quelques conseils sur le fait qu'on pourrait s'intéresser davantage aux conséquences sur la vie quotidienne en Afrique ou en Asie, des plantations de cacao.
1: Bon, acheter du chocolat équitable, quoi.
3: Voilà, acheter plutôt du chocolat équitable. Et n'hésitez pas à le faire parce que c'est finalement assez agréable de consommer du chocolat.
1: Voilà. Quel avenir pour le chocolat, quel avenir pour nos impôts. Allez.
4: J'aime bien quand Jean-Marc fait son environnement durable. Moi, c'est très bien.
1: Voilà, mais ça, c'est le nouveau Jean-Marc Daniel. Ça. La marguerite entre les dents. Christian Chavagneux, votre dernier choix.
4: Alors, moi, j'ai choisi Schmattes.
1: Oh, Ah, on voulait tous le prendre.
4: Ah, voilà.
1: Oui, oui. Exactement, voilà. Formidable, allez-y.
3: On adhère.
4: Ça veut dire fringue en yiddish, donc c'est notre confrère Guillaume Erner de France Culture. Donc, le livre, c'est à la fois une tranche de vie personnelle, parce qu'on ne sait pas qu'avant d'être prof de sociaux à Sciences Po et d'être le matinalier de France Culture, il a fait du business dans le sentier, dans le milieu des fringues. C'est souvent extrêmement drôle, d'autodérision. C'est aussi une explication de comment fonctionne le textile dans le sentier dans les années 80-90, avec ses hiérarchies, ses personnages. Il y a des portraits de personnages complètement géniaux. Et puis, comme nous dit Guillaume Erner, on est dans le légal, dans le limite légal et dans le pas du tout légal. Et c'est vraiment très bien décrit. Et c'est aussi, il nous dit, vraiment une explication de la dynamique du capitalisme français des années 80-90. C'est vraiment très explicatif, il y a du fond, on rigole bien souvent, donc c'est vraiment un livre original et à lire.
1: Non mais c'est passionnant parce que c'est, en fait, il refait vivre tout le sentier.
4: Complètement.
1: Quel sentier d'ailleurs post grande époque des fourreurs, etc.
4: C'est-à-dire c'est 80-90.
1: C'est presque la vérité si je mens.
3: C'est la vérité si je mens.
1: Non, c'est un livre formidable. On a tous adoré ce livre. Allez, moi je termine avec le très intéressant livre collectif dirigé par Guillaume Piketty, publié par Passé Composé et le ministère des Armées. Question cruciale, comment sort-on d'une guerre? Et donc ce livre, eh bien, finalement, reprend toutes les guerres, des guerres de religion aux conflits asymétriques, pour traiter toutes les problématiques de la sortie de guerre. Donc comment, finalement, bien avant la fin d'un conflit, et encore longtemps après, on négocie finalement les conditions de la fin de guerre, comment gérer les ultimes violences, les politiques d'épuration, les retours de ceux et celles que le conflit a déplacés, la démobilisation culturelle, le déploiement des projets de redressement des pays détruits, la prise en charge des séquelles physiques et psychologiques, tous les aspects de la sortie de guerre. Moi, j'ai trouvé ça passionnant. Et puis, c'est effectivement l'actualité qui nous impose aussi ce choix. Merci beaucoup à tous les deux. On se retrouve la semaine prochaine. Et d'ici là, bonne lecture.
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5: 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Le pitch ce matin, c'est avec François Veriden. Bonjour, vous êtes le fondateur et président de Skyfall Protection. Une minute pour pitcher et on débrief.
6: Bonjour Laure, bonjour à tous. Merci de me donner l'opportunité de vous présenter Skyfall Protection ce matin. Je vais commencer par trois chiffres. 130 000 euros, c'est le coût d'une cyberattaque en France pour une PME. 78%, c'est l'augmentation du nombre d'attaques depuis 5 ans en France. Et 350 000, c'est à peu près le nombre d'attaques recensées sur la seule année 2024. Donc le constat, il est clair. Elles sont à la fois les cibles privilégiées des attaquants et elles sont le moins protégées. Pour deux raisons majeures, bien souvent la méconnaissance du risque et puis le coût trop élevé que cela représente pour être protégé. C'est donc un enjeu crucial crucial pour la sécurité et la pérennité de nos entreprises. Et donc Skyfall vient répondre à ces enjeux qui sont effectivement la protection de nos entreprises.
5: Le temps est écoulé.
6: Ah, ok.
5: Non, mais
4: on va pas parler de l'entreprise.
5: Il y a un autre chiffre qui m'a fasciné, moi. 60% des TPE-PME attaquées ferment dans les 6 mois.
6: Oui.
5: À un moment donné, il vous faut une protection parce qu'en fait, c'est vital pour la suite de votre activité.
6: Absolument. La problématique dans ce chiffre-là, c'est que, alors, il est contesté, plus ou moins, mais bien souvent, ce sont des PME qui étaient déjà fragilisées post-Covid, et qui, lorsqu'elles se prennent une attaque...
5: Ça pardonne pas.
6: Voilà, c'est fini, quoi.
5: Du coup, vous leur proposez quoi?
6: Alors, nous, en fait, on a une société qui protège donc ces sociétés 24 heures sur 24, 7 jours sur 7, à partir de 49 euros, avec une mise en place aussi simple qu'un forfait téléphonique, en fait. Donc, c'est une box donc, qui embarque un système d'analyse des flux réseaux, et qui permet, effectivement, de comparer ça par rapport à certaines bases, comme... l'UVD, la mitre et d'autres. Et donc, ça permet effectivement d'avoir un premier niveau d'analyse.
7: Alors, la promesse, elle est quand même importante. C'est-à-dire, alerte en moins de 3 minutes, attaque stoppée en moins de 10 minutes. Oui, ça, c'est votre claim, comme on dit.
6: Tout à fait.
5: On croirait une promesse vérissure quand devant votre porte.
7: C'est un peu ça, ouais. Donc, comment vous faites, quoi?
6: Alors, vous citez vérissure, mais en réalité, on s'appuie effectivement sur des centres de télésurveillance. Alors, aujourd'hui, le coût moyen pour une PME, pour se protéger, c'est à peu près 14 000 euros à l'année, grosso merdo hors taxe. Et donc, l'enjeu, c'était de se dire qu'on avait des centres de surveillance avec du personnel 24 heures sur 24, 7 jours sur 7, de disponibles, et qui gèrent votre alarme de maison, comme le fait Vérissure ou d'autres, Mondial Veille, enfin j'en passe et d'autres. Et donc, la nouveauté de ce produit, c'est de pouvoir convertir effectivement une attaque informatique, de la traduire et de l'envoyer dans ces centres de télésurveillance.
7: Et vous détectez quoi exactement comme attaque, comme type d'attaque ?
6: On détecte tout ce qui est ce qu'on appelle dans le jargon, ce qu'on appelle les artefacts, c'est-à-dire que tout ce qui est signaux faibles, dès lors où il y a quelque chose qui se passe sur le réseau, puisqu'on est en couche basse de réseau, eh bien le système avec une IA que j'ai écrite et qui est 100% française dédiée, permet effectivement de détecter dès les premiers signaux et d'en traduire la typologie de l'attaque et de l'envoyer en centre de surveillance. Et la force de tout ça, ce qu'on appelle le protocole Skyfall, c'est que on est en capacité, si le client ne répond pas, ce qu'on appelle le client si jamais on a une attaque qui est détectée, de pouvoir prendre la main à distance et de couper la connexion réseau. Et le fait de couper la connexion réseau, ça stoppe une attaque et ça circonscrit le risque.
8: Eva, c'est uniquement pour les PME ou vous allez élargir cette cible aussi ?
6: Alors, en fait, on est à l'écoute de l'ensemble du marché, on n'a pas vraiment de limite. On a une offre qui démarre à 49 euros. Aujourd'hui, on a étagé jusqu'à 150 personnes en termes de endpoint, jusqu'à 150 endpoints. Au-delà, c'est du sur-mesure parce qu'en fait, ça nécessite une machine spécifique liée à l'IA. C'est le niveau de calcul qui sont plus importants. Mais en dehors de ça, on n'a pas une limite particulière en termes de marché. Et d'ailleurs, le groupe WeSure vient de rentrer au capital au mois de novembre et qui a bien compris effectivement l'enjeu de...
5: Qui est un groupe énorme, 200 millions d'euros de chiffre d'affaires.
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10: Bienvenue à toutes et tous pour cette édition de TPI un petit peu spéciale, tout pour investir, spécial été, hein, les meilleurs sujets de l'année, hein, des idées fraîches pour votre patrimoine, pour vos investissements, des idées aussi pour votre épargne, pour vos collections en matière d'art. TPI version estivale, c'est parti tout de suite.
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10: Et dans la boîte à outils de votre patrimoine, il y a forcément la retraite. Comment ? Quand est-ce qu'il faut s'y mettre ? De quelle manière ? En visant quelle stratégie ? On va oublier un petit peu la hype autour de l'IA, autour de SpaceX, pour se consacrer aux fondamentaux. J'accueille Fabien Aknin de Sens et Patrimoine. Bonjour.
11: Bonjour Antoine.
10: Alors, déjà, il y a un contexte qui fait que préparer sa retraite, ça devient absolument capital. C'est assez simple à expliquer, mais enfin, il faut bien revenir sur la conjoncture qui fait qu'on va devoir s'y intéresser d'une manière ou d'une autre, et peut-être même de plus en plus tôt.
11: Absolument. Alors, la retraite, ça reste la préoccupation première des épargnants en termes de gestion de patrimoine. Mmh. Et ça, depuis longtemps. Mais je pense qu'on sous-estime encore le besoin de la préparer, et ce, le plus tôt possible. Pourquoi ?
10: Ouais.
11: Le Conseil d'orientation des retraites, qui est l'instance qui projette les évolutions de notre système de retraite par répartition, dans son rapport de l'année dernière, nous dit que le niveau de vie des retraités en 2022 était de 97% par rapport au niveau de vie de l'ensemble de la population active. Quasiment le même, un petit peu moins. Sauf que les projections ne sont pas bonnes. En 2050, il anticipe que ce sera 92%. En 2070, que ce sera 88%. Donc déjà, il y a un glissement de 10 points du niveau de vie des retraités qui va être douloureux par rapport à l'ensemble de la population.
10: Et à l'échelon de la préparation d'une stratégie retraite, 2050, c'est après-demain, mi-journée. Hein.
11: Absolument.
10: C'est, et donc, il faut véritablement que pour ces raisons démographiques, on soit de plus en plus prudent, de plus en plus prévoyant, de plus en plus tôt.
11: De plus en plus tôt, tout à fait. Surtout que le Conseil d'orientation des retraites, pour établir ses projections, c'est basé sur des scénarios qui sont d'ores et déjà caduques. Mmh. Le scénario principal sur lequel il s'est basé, c'est un nombre d'enfants par femme de 1,8. Or, aujourd'hui, on est à 1,56. Et là, il y a quelques jours, on a eu un rapport de l'INSEE qui nous dit que le nombre d'enfants par femme à horizon 2028, donc là, c'est vraiment demain, ça va être 1,45. Mmh. Donc là, ça veut dire que notre système de retraite par répartition, il va dans le mur. Mais très très vite.
10: Oui, oui, sûr, fort et clair. Ça, c'est pour les, on va dire, le régime de retraite de manière générale pour les profils moyens. Et puis, il y a des profils qui sont nécessairement un petit peu plus fragiles.
11: Oui.
10: Et ceux-là ont des raisons de s'y mettre, mais alors encore plus tôt à travailler sur leur retraite.
11: Absolument, absolument. J'ai trouvé deux profils qui sont encore plus à risque que le reste de la population. Le premier profil, ça va être les travailleurs non salariés. Donc, tous ceux qui sont artisans, commerçants, qui exercent, qui sont gérants des SARL, dans des entreprises individuelles, auto-entreprises, tout cela, ils perçoivent des pensions de retraite plus faibles que les autres. Donc, ils ont d'autant plus de raisons de préparer leur retraite le plus vite possible. Mmh. Et il y a également tous ceux qui n'ont pas eu des carrières complètes, qui ont eu des trous dans leur activité professionnelle. Je pense notamment aux femmes qui se sont arrêtées pour élever leurs enfants pendant plusieurs années, qui elles vont percevoir des toutes petites pensions de retraite. Et donc là, ces deux types d'épargnants doivent préparer leur retraite, je dirais, de manière encore plus précoce et encore plus forte. Ouais. Que les autres catégories.
10: Est-ce qu'il y a des solutions particulières pour ce genre de profil, pour justement essayer de préparer les choses en temps voulu?
11: Oui, alors, on peut agir sur deux types de solutions.
10: Ouais.
11: On peut agir sur réduire les charges fixes qu'on aura à la retraite, et on peut agir sur s'assurer des revenus complémentaires et ou un capital lorsqu'on sera à la retraite. Alors, pour la première solution, réduire ses charges fixes, il n'y a pas 10 000 solutions, mais une solution qu'on emploie sans forcément penser que ça va servir pour préparer sa retraite, c'est de l'achat de la résidence principale. Pourquoi ? Parce que...
10: Oui, là on réduit une bonne partie du problème, on a un toit sur la tête.
11: On a un toit sur la tête, quand vous êtes à la retraite et que vous avez fini de rembourser votre crédit immobilier, vous n'avez plus de loyer à payer. Mm. Quand vous avez des pensions de retraite qui sont faibles, quand il vous reste un loyer à payer, ça devient très dur, voire insoutenable, pour des retraités. Ça, c'est la première solution pour réduire ses charges fixes. Mmh. Maintenant, pour les solutions pour aller chercher des revenus complémentaires et un capital, il y en a trois principales, il y en a d'autres, mais j'en ai ciblé trois que je trouve pertinentes. Ouais. La première, ça va être le plan d'épargne retraite. La solution
10: évidemment,
11: classique.
10: Ouais, c'est marqué dessus.
11: C'est dans le nom. Voilà. Le plan d'épargne retraite, on va verser, quand on est en période d'activité, sur son plan d'épargne retraite. On va l'investir sur des supports d'investissement qui vont aller chercher du rendement. Et les sommes qu'on verse dessus sont déductibles du revenu imposable. Je prends un exemple chiffré. Si on verse 5 000 euros sur un PER, pour quelqu'un qui est sur une tranche marginale d'imposition à 30%, il va réduire son imposition de 1500 euros.
10: Voilà.
11: Donc, ça ne lui coûtera que 3500 euros, mais le PER va fructifier, non pas sur 3500 euros que ça lui aura coûté, mais sur les 5000 euros.
10: Voilà.
11: Donc, il y a 1500 euros que ça ne lui aura pas coûté, qui vont fructifier et générer des intérêts. Si on suppose que le PER génère 5% d'intérêt sur 30 ans, c'est 1500 euros d'économie d'impôt.
10: Ouais, tout à fait.
11: Ils vont générer des fruits qui ne seront pas négligeables.
10: Il y a quelques intervenants et quelques pros du secteur qui nous disaient « Ne négligez pas aussi tout ce que peut vous rapporter votre assurance vie pour préparer votre retraite. » Est-ce que vous pensez que c'est un bon support aussi à bien optimiser en vue de la retraite?
11: Oui, l'assurance vie, c'est un très bon support. En vue de la retraite, il y a aussi d'autres objectifs, mais en vue de la retraite, c'est un très bon support puisque ça permet de faire des retraits, des rachats partiels ou des rachats partiels programmés avec une fiscalité très avantageuse de l'assurance vie, puisque dès lors que le contrat a plus de 8 ans, il y a une fiscalité qui est très très faible à la sortie. Donc oui, l'assurance vie constitue une bonne solution pour préparer sa retraite, oui.
10: Bon, et puis, pour terminer sur la note immobilier, vous parliez de l'achat de la résidence secondaire qui, quand même, met de côté une grande majorité du problème de la retraite. Il y a aussi différentes solutions pour investir dans de l'immobilier sans forcément arriver à des budgets comme celui de l'achat de la résidence principale, qui reste quand même très, très coûteux. On peut doucement se mettre à des produits d'exposition à l'immobilier. Et ça, c'est utile aussi.
11: Absolument. La deuxième solution que je trouve intéressante, c'est les parts de SCPI.
10: Ouais.
11: Où là, on va acheter des parts d'immobilier. Alors, le plus souvent, c'est de l'immobilier d'entreprise, des bureaux, des commerces. Et l'avantage, ce qu'apprécient tout particulièrement les retraités, c'est qu'il y a une société de gestion qui va tout gérer, qui va sélectionner des biens immobiliers, qui va choisir des locataires fiables, qui va faire des travaux s'il y a besoin, s'assurer que les locataires payent bien. Donc il y a zéro gestion pour les retraités. Ça, c'est une solution intéressante, et d'autant plus que les parts de SCPI permettent de générer des revenus complémentaires qui sont le plus souvent versés tous les 3 mois, et pour certaines qui sont versés tous les mois. Et les parts de SCPI peuvent être achetées cash, mais ça peut aussi être acheté à crédit.
10: Ah oui, et donc là, on peut s'y retrouver justement avec les rendements et avec tous les revenus que ça peut nous apporter. Ces solutions immobilières pour s'exposer tranquillement, préparer sa retraite, quand, comment, pourquoi, le plus tôt possible,
11: oui.
10: Parce qu'on en a besoin. Merci infiniment Fabien Hoeknin, Sensé Patrimoine, d'avoir été avec nous pour faire ce point sur les retraites.
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10: Et on ouvre la boîte à outils, Christian Fontaine du magazine Le Revenu qui est à nouveau avec nous. Ben oui, dans ces outils, il y a aussi quelques avantages fiscaux. Alors on le répète, c'est pas la fiscalité et c'est pas l'avantage fiscal qui va faire la stratégie. C'est le cadeau bonus. Mais voilà, il y en a qui sont toujours en place, qui sont quand même bien pratiques et qui nous permettent d'économiser pas mal de sous. Cela dit, ils seront peut-être pas éternels. Et on a vu des signaux qui montrent qu'à certains niveaux, ça peut bouger. On peut avoir des bougées dans les prochains mois, les prochaines années. Alors, on va peut-être commencer par l'investissement fiscalement intéressant. Le plus intéressant, ce serait la résidence principale, finalement. Alors, qui comporte pas mal de trucs.
12: Alors, vous avez raison de parler de fiscalité, parce que là, on vient de terminer une séquence très importante qui était la séquence de la déclaration de revenus. Bon, depuis le 4 juin, c'est terminé. Et maintenant, on rentre dans une nouvelle séquence qui est la préparation du PLF 2027, donc projet de loi de finances qui sera présenté fin septembre en Conseil des ministres. Et puis juste dans la foulée, bien sûr, élection présidentielle et réforme fiscale qui ira avec. Alors oui, vous avez raison, il n'y a aucun avantage fiscal qui est amené à avoir une durée de vie absolument éternelle. Et ce qui est certain, c'est vu l'état de nos finances publiques, il y a un certain nombre d'avantages fiscaux qui vont passer à la trappe. Alors peut-être pas dès le mois de septembre, mais enfin en tout cas, il y a des avantages fiscaux dont profitent des millions de Français qui vont être passés à la moulinette de l'efficacité fiscale et budgétaire, et sans doute que certains avantages vont être durcis. Alors oui, vous parliez de la résidence principale et à juste titre, parce que c'est vraiment une niche fiscale à la française. Alors on le rappelle, hein, lorsqu'on vend sa résidence principale, son logement principal, on est totalement exonéré d'impôts et de prélèvements sociaux sur la plus-value. Alors autant vous le dire tout de suite, bon, tous les partis politiques, qu'ils soient de gauche, de droite, plutôt vers le centre ou plutôt vers les extrêmes, ont dans leur carton un projet de réforme de cette exonération. Je vous rassure tout de suite, il est hors de question que cet avantage fiscal disparaisse du jour au lendemain. L'acceptabilité sociale ne serait pas là, et sans parler des conséquences et des multiples effets de blocage sur le marché immobilier. Par contre, que les biens les plus chers ne soient plus totalement exonérés à la vente d'impôts sur la plus-value, ça, on peut tout à fait l'envisager. Et donc, dans ces cas-là, si vous êtes l'heureux détenteur d'une résidence principale avec 6-7 chiffres, qui vaut 6 ou 7 chiffres, ne pas hésiter éventuellement, au-delà d'un million d'euros, à la vente, en tout cas avant l'élection présidentielle, si vous avez un projet de cession, cela peut faire sens.
10: Bon, et puis en termes, vous parliez d'acceptabilité sociale, il y a un truc sur lequel on hésite vraiment à bouger, mais qui est peut-être quand même appelé à bouger, c'est l'assurance vie, c'est le régime de l'assurance vie.
12: Alors, bien sûr, c'est sans doute un régime, on verra, c'est un régime qui a beaucoup bougé depuis une vingtaine d'années. Là aussi, le grand soir fiscal, j'y crois pas. Hein, on ne s'attaque pas impunément à un placement qui donne entière satisfaction à la fois à des dizaines de millions d'assurés et à la fois aux professionnels. S'attaquer à l'assurance vie, c'est s'attaquer à un placement qui pèse plus de 2 000 milliards d'euros, donc 75% du PIB. S'attaquer à l'assurance vie, c'est tout simplement s'attaquer au financement des dettes, de notre dette publique. Par contre, effectivement, un durcissement est toujours possible, notamment en matière de transmission. Vous savez qu'aujourd'hui, pour les versements réalisés avant 70 ans, il y a une exonération à hauteur de 152 500 euros par bénéficiaire, avec une taxation à 21 ou un peu plus de 30% au-delà. On peut très bien imaginer que cet abattement reste, mais qu'au-delà de 152 500 euros par bénéficiaire, il y ait que les sommes soient soumises au droit de succession classique. Là aussi, une astuce, bien sûr, c'est que si vous alimentez aujourd'hui votre contrat d'assurance-vie, on peut penser que toutes les sommes versées avant la date de la réforme continueront à profiter de l'ancien système. Et donc, c'est aussi, je dirais, un conseil de bon sens que l'on peut donner aujourd'hui à ceux et celles qui disposeraient de liquidités et qui voudraient les verser sur leur contrat d'assurance-vie, de ne pas trop tarder.
10: Bon, et puis il y a deux, trois autres petites choses. On a vu que lors du vote du dernier budget, ça a bougé un petit peu. Alors, sur la transmission, sur un certain nombre de sujets comme ça, là, pour le coup, on peut peut-être attendre des changements aussi et s'en inquiéter, se préparer.
12: Alors, l'héritage, plus personne ne s'en souvient, mais c'était au cœur du programme, en fait, fiscal et économique de Macron 2. Finalement, en fait, là, aussi bien sur le plan civil que sur le plan fiscal, il ne s'est pas passé grand-chose en matière de taxation de l'héritage. Depuis, il y a encore eu énormément de rapports sur le sujet. J'aurais tendance à dire tout ce qui est pris ne peut pas être repris. Et donc, en la matière, la bonne astuce, c'est si vous avez plus de 50 ans, que vous pouvez vous permettre d'organiser votre transmission et donc de gratifier vos enfants de donations, de mettre en place des donations, c'est-à-dire en fait transmettre une partie de votre patrimoine à vos descendants. Mais il ne faut pas hésiter à le faire, parce qu'en fait, si vous voulez une donation qui est déclarée aux impôts, pas forcément d'ailleurs hors bien immobilier avec passage obligatoire devant notaire, et ben, si jamais il y a des droits qui sont dus, et la plupart du temps il n'y en a pas, vous les payez au moment de la donation, et même si demain la fiscalité est durcie sur les donations, il n'y aura pas un surcroît à payer. Donc oui, bien sûr, je dirais qu'aujourd'hui il est tout à fait possible, quel que soit votre profil d'investisseur, de transmettre de votre vivant hors impôt. Il y a des abattements, chaque parent a le droit de donner 100 000 euros à chaque enfant en exonération totale de droits et de prélèvements sociaux tous les 15 ans. Chaque grand-parent, 31 865 euros. En plus, il y a des dons de sommes d'argent à hauteur de 31 865 euros sous forme sous condition. Tous ces abattements, tous ces avantages fiscaux, il ne faut pas hésiter à en profiter. Aujourd'hui, vous connaissez la fiscalité. Quelle sera la fiscalité demain en matière de donation? Personne ne le sait. Donc, tous les avantages qui aujourd'hui, voilà, la seule certitude que l'on connaît en matière de fiscalité, c'est qu'on connaît toutes les niches fiscales qui s'appliquent aujourd'hui. Demain, aucune niche fiscale n'a forcément vocation à durer éternellement. Donc, les niches fiscales sont très critiquées, mais ici, on est dans une émission servicielle. Et donc, tous ces dispositifs fiscaux avantageux permettent de rendre un peu plus acceptable des taux d'imposition et qui progressent très vite, il ne faut pas hésiter à en profiter et à en faire le plein sans tarder.
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10: On vous en avait parlé une fois, il fallait qu'on en reparle. C'est un marché, ça a des dynamiques, ça évolue, il y a des choses étonnantes qui se passent parfois, il y a des cycles. On parle beaucoup d'art, on parle beaucoup de voitures de collection, on parle beaucoup de tout un tas de choses dans cette émission. Et on avait parlé des cartes Pokémon. Oui. Alors, on va en reparler avec François Thierry d'Agut.
13: Bonjour.
10: Bonjour. Alors, vous êtes spécialiste chez Agut de tout ce qui est jeux de cartes, cartes de collection, etc. Soit Pokémon ou autre.
13: Exactement. Tout le TCG, comme on appelle ça. Donc, c'est des cartes Pokémon, mais ça peut être Magic, ça peut être One Piece qui fonctionne très, très bien en ce moment.
10: Oui, oui, oui.
13: Et aussi les cartes de sport.
10: Effectivement, et nous sommes aussi avec Pierre-Louis Price, qui est auteur et collectionneur. Bonjour. Et donc, bonjour, bienvenue, au moins un homme du métier. Parce que, bon, le problème de ce marché des cartes Pokémon, c'est qu'il y a une véritable cote, il y a une véritable activité, une véritable liquidité, si je puis dire. Puis il y a tout un tas de délires spéculatifs et tout. Vous, vous êtes dans la mécanique du truc, vous avez vraiment les mains dans le cambouis. Et on parle de l'eau. Alors, d'une future vente chez Agut où ça peut atteindre des sommes à trois chiffres. Hein, on est sur... à six chiffres, pardon, je ne sais plus compter. 137 800 euros pour un lot. On va peut-être le voir à l'écran. Alors, est-ce qu'on peut expliquer ce que c'est que ce lot? Parce que c'est un actif très spécial dans les cartes Pokémon.
13: Tout à fait.
10: C'est un lot de cartes.
13: En fait, c'est une display, on appelle ça. C'est-à-dire que c'est une boîte. Si on replonge dans les années 2000, on peut aller chez le marchand de journaux, dans la grande surface, et on achète une boîte dans laquelle on va trouver tous les petits paquets à ouvrir.
10: D'accord.
13: Et cette boîte, elle n'a pas encore été ouverte.
10: D'accord.
13: Donc, elle a été gardée intacte depuis plus de 20 ans.
10: Elle a encore son plastique transparent.
13: Exactement.
10: Autour.
13: Exactement.
10: J'ai vu qu'il y avait un petit trou en bas.
13: Il y a un petit trou. Il est rare, j'en sais rien. Mais peu importe. En tout cas, cette boîte... Elle a une valeur énorme parce qu'elle n'a pas été éditée à de nombreux exemplaires à ce moment-là.
10: D'accord.
13: Et en plus, aujourd'hui, il en reste très, très, très, très peu. Donc, automatiquement, comme il y a beaucoup de collectionneurs et peu de produits, ben, le produit monte très haut.
10: On reste sur l'enfance de l'art en matière d'offres et de demandes, de prix. Donc, 137 800, ouais, c'est justifié. Je suppose aussi que ces lots très spécifiques passent par des... comité d'authentification. Je sais pas, je regardais, moi, quand j'étais petit, j'étais fan des Transformers de la collection d'avant. Il y a les G.I. Joe aussi, les figurines Star Wars. Tout ça, pour être authentifié et pour apparaître sur un marché, pour pouvoir prétendre à des ventes, il faut être authentifié par des sortes de comités de supervision qui vont grader un peu les choses. Et je suppose que les cartes Pokémon, c'est exactement la même chose.
14: Tout à fait. Alors, il existe effectivement des entreprises de certification. Nous, dans notre domaine, on les appelle comme ça. Donc, c'est des entreprises tierces qui sont un arbitre entre un vendeur et un acheteur et qui permettent d'authentifier, de donner un état, de donner une note à un produit pour justement justifier de sa qualité et de son authenticité. Pour les displays, en l'occurrence, les boîtes de boosters dans lesquelles vous trouvez les cartes, donc ce dont François parlait à l'instant. Mmh. Alors, en France, ça n'existe pas. Il n'y a pas d'entreprise spécialisée dans l'authentification pour ce genre d'objet, mais il y a des experts comme François qui sont capables d'authentifier les objets, ou des passionnés comme moi qui sont capables d'authentifier les objets. Donc en fait, voilà, il y a une sorte aussi de savoir comme ça qui se transmet de manière un petit peu ésotérique, c'est ça qui peut faire peur. Mais j'ai toutes les réponses à vos questions là-dedans et on y viendra. Mais en tout cas, voilà, c'est vrai que les entreprises de certification existent et c'est ce qui est derrière vous. Donc là, vous envoyez une à l'écran avec la carte scellée dans un boîtier en plastique.
10: Effectivement, donc c'est vrai que si on veut sérieusement envisager ce genre de collection avec un esprit patrimonial, autant passer par une maison d'enchères, parce que là, on a des spécialistes qui connaissent et qui sont capables de déterminer le degré de bon état.
13: De conservation, et puis surtout d'authenticité.
10: De valeur.
13: Quand on passe par une maison de vente, on est assuré d'acheter un produit qui est authentique.
10: Bon, et on va parler un peu de votre bouquin. Donc, c'est une somme, c'est un truc monstrueux.
14: C'est
10: peut-être
14: ça.
10: Le montrer.
14: C'est vraiment, oui, effectivement, un très, très gros livre. Donc,
10: et alors, qu'est-ce qu'il y a là-dedans? Alors, en plus, c'est une édition limitée.
14: C'est l'édition limitée. Donc, j'étais venu avec François sur votre plateau il y a quelques semaines de ça, avec l'édition classique, donc la version qui est avec une couverture plus sombre. Celle-ci est blanche, avec donc, l'édition limitée collector. Et donc, à l'intérieur, vous allez retrouver vraiment tout ce qu'il faut savoir. Donc, les cotes, une explication également de l'origine de ce phénomène, puisque là, comme vous le savez, aujourd'hui, c'est les 30 ans.
10: Mais oui.
14: Donc, voilà, on va parler aussi un petit peu de tout ça dans cet exemplaire. Et celui-ci, c'est l'édition limitée. Donc, je voulais changer et vous montrer les deux produits.
10: Excellent, parce que c'est vrai qu'il n'y a pas de. Il n'y a pas franchement. Enfin, faut recouper énormément d'informations pour avoir une cote précise, j'imagine, de ces articles-là. Là, au moins, on a quelque chose de. Voilà, c'est un peu de la Bible du collectionneur.
14: Exactement.
10: Et ça fait combien de temps que vous êtes dans ce.
14: Moi, ça fait 10 ans.
10: Ouais.
14: 10 ans maintenant que je collectionne. Et
10: ça existait déjà depuis 20 ans quand vous êtes rentré sur le.
14: C'est exactement. J'aurais bien aimé rentrer encore plus tôt, mais bon, c'est comme ça. En tout cas, voilà, c'est vrai que c'est un milieu qui est passionnant, qui est extrêmement vaste, comme vous avez pu le découvrir. Mmh. Et ce livre est spécialisé sur les cartes françaises, bien sûr. François a également dans sa vente des cartes anglaises, des cartes japonaises également, qui sont la genèse. Hein, c'est un produit qui est sorti en 96 au Japon. Donc d'ailleurs, il y a un petit abus de langage. Ce sont les 30 ans, mais au Japon, parce qu'en France, c'est sorti en 99.
10: Bien sûr.
14: Petite spécificité. Mais en tout cas, ça fait très longtemps que je collectionne. Et aujourd'hui, effectivement, j'essaie d'être un acteur qui prêche la bonne parole, en tout cas qui essaie de donner les informations que j'aurais aimé avoir quand j'ai débuté.
10: Mais oui, parce que j'allais vous dire, et c'est en ça que ça peut avoir une valeur patrimoniale assez étonnante, les cartes Pokémon, c'est que maintenant sur 30 ans, on a deux générations. C'est-à-dire que les Pokémon dont me parle ma fille, moi je ne les connaissais pas à l'époque, il y en avait que 151, dont un caché à la fin, je me souviens du poster que j'avais dans... Mais voilà, ça se passe sur plusieurs générations, il y a plusieurs dynamiques, plusieurs types d'intérêts qui se recoupent finalement.
13: Et puis ça va continuer, parce que je ne sais pas si vous avez des enfants, mais moi j'ai des enfants qui ont une dizaine d'années, ils ont tous des cartes Pokémon.
14: Ouais.
13: Hier, j'ai eu la chance d'aller faire une brocante assez grande. Bah, en fait, les stands qui fonctionnent le plus, c'est les stands où il y a des cartes Pokémon.
14: Ouais.
13: Que ça soit à 8h du matin, à 15h ou à 18h, c'est les stands qui fonctionnent le plus. Et il y a du monde, c'est-à-dire qu'on va voir... des enfants de 10 ans acheter des cartes, mais on va avoir aussi des personnes d'une trentaine d'années et beaucoup plus vieilles aussi, des personnes de 50 ans qui, quand les Pokémon sont sortis dans la fin des années 90,
10: bien sûr,
13: se sont très vite intéressés à cet univers un peu nouveau et qui ont eu le nez fin d'investir, en tout cas à ce moment-là, dans les Pokémon.
10: Et puis, il y a un peu ce mythe quand on parle de cette problématique, c'est je retrouve un vieux classeur avec mes... Et je me rends compte qu'il y en a une qui vaut des mille et des cents. Ça existe encore ou ça tient un peu de la légende urbaine?
14: Disons que si vous retrouvez ça et que ça vient d'une collection d'un jeune de mon âge qui avait 5 ans à l'époque, ça risque d'être abîmé parce qu'il y a une vraie corrélation entre l'état et le prix des objets. Par contre, si ça vient effectivement, comme dit François, d'un collectionneur papa avec le regard averti qui a su conserver les objets dans le meilleur état il y a 30 ans, là, ça peut ressortir, ça existe.
13: Là, je vais vous sortir une histoire pour la vente. Justement, vous avez parlé d'une display à 137 000 euros. En fait, les personnes qui vendent, sans les citer évidemment, mais ce sont des personnes qui ont investi sur cet objet-là à l'époque, qui n'ont pas investi, qui l'ont acheté pour donner à leurs enfants quand ils sont gentils, quand ils sont sages. Ils n'ont pas été sages.
14: Voilà.
13: Ils ont ouvert une boîte, ils en ont acheté deux, ils ont ouvert une boîte, ils ont donné un paquet aux enfants et puis ils l'ont mis de côté parce qu'ils ont dû se chamailler, ils ont mis les boîtes de côté. Ils déménagent il y a 2 mois. Ils retrouvent les boîtes qu'ils avaient mises de côté. Et ils avaient acheté certainement peut-être 80, 100 euros à l'époque, la boîte. Et donc, la somme a fait 137 000 euros.
14: Voilà.
10: C'est un truc. C'est
13: comme
10: un
13: quoi, les enfants non sages, ça peut rapporter.
10: Ça effectivement. Et il faut surtout reparler de l'État, parce que moi, je raconterai ma petite vie personnelle, mais quand on collectionne des jouets japonais des années 70, c'est le pareil. Plastique, il vieillit. Il faut faire attention, il faut bien les conserver. C'est vrai que garder les boîtes, c'est l'idéal. Mais voilà, même chose pour les cartes Pokémon, il faut que l'État soit...
14: Exactement,
10: soit bon.
14: Pareil.
10: Alors, c'est vrai qu'on a parlé de ce booster pack... de ce...
13: Display.
10: Voilà, ce display qui donc mise à prix 137 800 euros. Il y a d'autres pièces un petit peu exceptionnelles dans cette vente ?
13: Alors, dans cette vente-là, on a vendu d'autres displays tout aussi exceptionnels, alors à des prix plus ou moins similaires, hein, entre 80 et 130 000 euros. Mais il peut y avoir, en effet, là, vous le voyez sur les cartes-là, c'est des cartes qui sont donc certifiées par des Américains. Et c'est des cartes anglaises. Et ces cartes anglaises, depuis un an et demi, on voit un marché qui est vraiment comme ça. Ouais. Et aujourd'hui, même les Français investissent sur des cartes anglaises parce que les cotes ont fait x2, x3, x4. Et le Dracaufeu Star qu'on voit là, par exemple, a été vendu à plus de 17 000 euros hors frais.
10: Ouais.
13: Alors que l'année dernière, 10 000 euros, ça aurait été vraiment un maximum. Donc il y a un vrai engouement, en tout cas, on va dire, international sur les cartes, qui fait qu'en ce moment, le marché explose.
10: Et comment ça se fait qu'il y a certains pays qui marchent mieux en termes d'édition? Alors là, je parle aussi éventuellement aux collectionneurs de vinyle qui nous écoutent. C'est vrai que la quête ultime, c'est l'import japonais. C'est l'album qu'on aime bien, mais on importe japonais. Alors là, il fait x10 en termes de valeur. Et Pokémon, c'est un peu la même chose. Si la carte est éditée dans un autre pays, il y a des pays qui ont plus la cote que d'autres.
14: Tout à fait. Mais le pays d'origine, hein, c'est le Japon, de toute façon.
10: Les cartes japonaises,
14: vous avez toutes les cartes exclusives qui ont été éditées à très faibles exemplaires, donc des cartes qui ont été distribuées à des vainqueurs de tournois, parce qu'avant tout c'est un jeu, faut le rappeler, donc il y a des tournois qui sont organisés et les vainqueurs ont des récompenses. Donc ces cartes récompenses de 97 lors des premiers championnats du monde par exemple sont des cartes qui s'arrachent. Il y a eu récemment la vente du Pikachu Illustrator qui est aussi une carte exclusive au Japon.
10: C'était le record absolu,
14: le record absolu, 14 millions d'euros, donc cette carte-ci, par exemple, c'est une exclusivité japonaise. Donc, ouais, effectivement, il y a beaucoup d'intérêt sur les cartes japonaises parce qu'elles sont exclusives, c'est le langage d'origine, ça vient de là-bas. Et forcément, la dynamique aussi du marché américain et anglais, puisqu'ils s'adressent à un pool beaucoup plus important d'acheteurs. Il y a beaucoup d'acheteurs, beaucoup plus de locuteurs, beaucoup plus de monde que, du coup, le français. Mais qui fonctionne très bien.
13: Et donc, du coup, de la liquidité. Je me permets même de rebondir là-dessus. C'est-à-dire que là, on parle de Pokémon, mais c'est la même chose avec la franchise One Piece, par exemple.
14: Oui.
13: Et sur les cartes de sport, je ne sais pas si vous avez vu, mais il y a une carte de Wembanyama de basket qui a été vendue la semaine dernière à 4 millions d'euros. Ouais. Et la carte a été éditée il y a moins de deux ans.
10: Mais passée sous le nez.
14: One of one, hein.
13: Oui, vous avez oublié d'enchaîner. Ça ne joue à rien. Mais 4 millions d'euros, c'est one of one. C'est-à-dire que c'est
10: Il n'y en a qu'une qui était sortie.
13: Exactement. C'est-à-dire que c'est une carte qu'ils impriment en beaucoup d'exemplaires. Par contre, ils donnent des spécificités à certaines cartes pour qu'elles existent en 1 exemplaire, en 5 exemplaires, en 10 exemplaires, en 75. Ça peut être des couleurs du bord ou ce genre de choses. Et celle-ci, donc, c'était la one of one. C'était la seule qui avait cette spécificité-là. Et elle a été vendue, 4 millions de dollars.
10: Étonnant. Alors, on sait que les cartes de baseball, en plus, aux États-Unis, c'est un business absolument monstrueux. Ça peut atteindre des sommes totalement folles.
13: Mais là où c'est intéressant, c'est qu'avant, c'était vraiment les cartes anciennes qui pouvaient atteindre des sommes complètement folles.
14: Oui.
13: Maintenant, ils arrivent à trouver des systèmes pour que ce soit des cartes qui viennent d'être imprimées. Parce que finalement, la carte de Wembanyama, il est aux États-Unis depuis 2 ans. Hein, ouais. Donc, la carte a moins de 2 ans. Elle a même moins d'un an. Et la carte fait quand même 4 millions de dollars.
10: Donc là, le vintage n'est pas le seul, critère pour qu'une prime s'inscrive. Il faut qu'il y ait aussi des spécificités, des tirages.
14: La rareté, l'exclusivité, plus l'objet est rare et plus il s'adresse à une élite qui est capable de se battre pour avoir ce genre d'objet. Effectivement, le marché est tiré vers le haut également sur le récent. Donc les objets récents qui viennent de sortir parce qu'il y a une certaine désirabilité. Et ils arrivent à entretenir ça, en fait.
13: Et ils ont encore un levier, puisque là, on parlait des cartes de sport, j'ai fait un petit aparté, mais si Pokémon commence à faire des cartes numérotées,
14: alors là
13: je pense qu'on va vite tomber dans les 7 chiffres très régulièrement.
10: Restez bien à l'écoute de BFM Business TPI, tout pour investir continue dans quelques secondes. À tout de suite.
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10: TPI, tout pour investir, c'est reparti. La boîte à outils, la rubrique pratico-pratique de l'émission, c'est tout de suite, sans plus attendre.
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10: La boîte à outils, on est toujours à votre écoute, vos désirs. Vous voulez du rendement. Oui, c'est pas le tout d'avoir du dynamisme dans la prise de valeur des actifs. Vous voulez aussi du rendement, le fait que tranquillement, ça dégage du rendement, du taux, vraiment avec une préférence ces temps-ci pour les rendements bien tassés, bien hauts. Les produits à haut rendement ont beaucoup de succès. Ça se voit au travers du succès des produits structurés, au travers du private equity, mais à chaque fois, du rendement en plus, c'est aussi du risque en plus. Et on va en parler avec Marie-Christine Sonquin des Échos. Bonjour.
18: Bonjour Antoine.
10: Alors, on va commencer par les produits structurés justement. On en a parlé dans le déchiffrage. Comment ça se fait, on va revenir aux fondamentaux, comment ça se fait que les produits structurés arrivent à dégager du rendement vraiment régulier, mais tasser, encore une fois, dans une période où les marchés, eux, sont un petit peu plus volatiles.
8: Alors, il faut voir comment sont structurés, justement, ces produits. Vous avez une partie taux, là, c'est pour sécuriser vos actifs. Et puis, vous avez une partie qui va être investie sur des actions, sur des indices, et ça, via des options. Mmh. Et plus les marchés sont volatiles, plus les options prennent de la valeur. Donc, vous dites, c'est formidable, c'est la martingale, les produits structurés. Vous avez à la fois la partie sécurité, et puis la partie où vous êtes exposé de façon accentuée justement à la volatilité de ces marchés, ce qui permet de dégager des performances. Alors après, ça va dépendre du produit que vous allez choisir.
10: Toujours.
8: Vous allez avoir certains produits qui vont être à capital garanti, qui vont vous dégager, vous faire une promesse de rendement entre 4 et 6 %. Et puis, vous aurez des produits où vous aurez simplement une partie qui sera protégée, où vous serez protégé seulement jusqu'à un certain niveau de baisse de l'indice. Ça peut être 30 %, ça peut être 40 %, ça peut être 50 %. Et là, vous pouvez accéder à des rendements bien supérieurs, 8, voire 10 %. Donc, c'est ce qui intéresse bien évidemment énormément les épargnants qui sont à la recherche de rendements élevés face à un livret A qui est devenu poussif et puis une assurance vie en euros qui procure entre 2-3 % par an. Donc, ce qui paraît pas forcément suffisant face à une inflation qui s'est quand même un petit peu réveillée, il faut le souligner.
10: Alors, au milieu de ça, oui, les rendements élevés, c'est attractif, mais rendements élevés, encore une fois, c'est risque plus élevé. Est-ce qu'il y a des pièges à éviter compte tenu de son profil financier, finalement ?
8: Alors, les produits structurés, c'est vrai que c'est surtout intéressant, en fait, pour l'émetteur. Alors, je ne dis pas du tout qu'il ne faille pas souscrire de produits structurés, mais il y a quand même pas mal de pièges dans ces produits structurés. Le premier, c'est celui des frais. Il y a des frais qui sont relativement importants. Alors, ça veut dire aussi que ces frais, ça correspond à un travail, parce qu'il faut justement concevoir, structurer ces produits, payer les ingénieurs qui vont les construire. Donc, c'est logique qu'il y ait des frais. Mais alors, le problème, c'est que ces frais, ça s'additionne aussi souvent à l'enveloppe dans laquelle vous allez placer votre produit, en général l'assurance vie. Donc, vous allez avoir les frais du produit, plus les frais de l'assurance vie, ça finit par faire une masse de frais, d'autant que les frais de ces produits structurés, eh bien, ils sont prélevés pour une certaine, ils sont calculés pour une certaine durée de produit, et quand le produit est plus court, quand vous avez des produits autocall avec un rappel de produit beaucoup plus tôt que ce qui est prévu à l'origine pour toute la durée du produit, eh bien, on va vous prélever la totalité des frais qui ont été prévus jusqu'à l'échéance, et ça peut réduire très considérablement la rentabilité de votre produit, donc ça peut être un petit peu déceptif. Après, il y a d'autres pièges sur les produits structurés, parce que les épargnants ne comprennent pas toujours très bien comment cela est conçu. Déjà, il faut bien comprendre quel est le sous-jacent du produit structuré, de quoi va dépendre sa performance. Alors, vous avez des produits structurés qui sont très simples, par exemple sur une action. Et vous dites, vraiment, l'action, elle est quand même très, très bien orientée, mais... Oui. Il peut y avoir de gros accidents de parcours.
10: Et un de ces quatre, c'est Stellantis, l'action.
8: Et là, vous aurez mis tous vos œufs dans le même panier.
10: Et voilà.
8: Et évidemment, ça va être très, très déceptif.
10: Ce qui est contre-intuitif, finalement, parce que quand on dit produit structuré, on imagine quelque chose de composite et qui a plusieurs dynamiques et plusieurs orientations. Et là, on se rend compte que... Une action, quoi.
8: Oui, ce qu'il y a, c'est que vous êtes protégé jusqu'à un certain niveau de baisse de l'action, mais quand ça enfonce les planchers, vous n'êtes plus protégé du tout.
10: Il n'y a plus rien.
8: Donc là, vous dites, j'aurais mieux fait de miser sur un panier d'actions. Donc à ce moment-là, vous vous dites, là, je ne mets pas tous mes œufs dans le même panier, mais il faut voir comment est conçu ce panier d'actions. Parce qu'on peut, par exemple, vous proposer un panier d'actions, mais les performances du produit structuré vont se fonder sur les moins bonnes performances de ce qui va composer ce panier d'actions. Donc là, c'est encore pire. Finalement. Donc vous avez plus de chances de voir baisser. Ça ne sera pas forcément la moyenne. Donc il faut faire très attention à ce sur quoi vous êtes investi. Vous avez aussi beaucoup de produits structurés qui sont investis sur des indices. Et certains d'entre eux sont investis sur des indices synthétiques. Donc il faut comprendre comment ces indices synthétiques sont organisés, comment ils sont calculés. Donc vous avez des indices qui sont total return, c'est-à-dire sur lesquels on compte à la fois la valorisation de l'indice dividende réinvesti. Et par rapport à cet indice total return, vous avez des indices à décrément, ce qui veut dire qu'on va calculer des dividendes fixes qui vont être prélevés sur cet indice. C'est comme ça qu'on va calculer votre indice synthétique.
17: Et ça va donc diminuer la valeur de cet indice. Et vous avez différentes formules pour calculer ce décrément. Vous avez des décréments qui vont être calculés en pourcentage et des décréments qui vont être calculés en valeur fixe. Et les décréments en valeur fixe, c'est particulièrement dangereux parce que, imaginez que l'indice descende. Quand vous avez ce décrément qui est représentatif du dividende qui va être soustrait de cet indice, eh bien, plus l'indice va être faible, plus le décrément en proportion va être énorme.
18: C'est ça.
17: Donc ça va être double peine. Donc, il faut vraiment extrêmement bien comprendre comment et construit votre produit structuré. Alors, les produits structurés, c'est très bien, c'est une très bonne solution de diversification de patrimoine. Je pense qu'il faut s'intéresser à cette classe d'actifs, notamment en ce moment. Ça peut être vraiment intéressant, mais vraiment très bien comprendre ce à quoi on s'expose, quel est l'indice de référence et quels sont les frais.
18: On vous le redit, hein, c'est parce que 95% de celui qui va vous proposer le produit structuré, que ce soit un banquier, conseiller financier, il va vous montrer les rendements. 95%. Les 5% qui restent, c'est des petites clauses. Et alors là, il faut vraiment vous faire détailler ça par un professionnel pour que vous compreniez tout, les tenants, les aboutissants. Bon, il nous reste vraiment pas beaucoup de temps, Marie-Christine. Peut-être juste parler du private equity, parce que là aussi, les questions de rendement. Là, pour le coup, ce qu'on va payer, ce n'est pas vraiment le risque, enfin si, un petit peu, mais c'est surtout les conditions de liquidité.
17: Alors, c'est vrai que le private equity, c'est une classe d'actifs formidable parce que, en plus, vous financez l'économie réelle.
18: Oui.
17: Vraiment, vous participez au financement d'entreprises, notamment d'entreprises qui se lancent. Et il s'avère que, sur le long terme, c'est une classe d'actifs qui est extrêmement rentable, plus rentable que le CAC 40. Mmh. Donc, finalement, pourquoi est-ce que les particuliers ne pourraient pas profiter de cette classe d'actifs formidable ? Alors, depuis quelques années, ça s'est très largement démocratisé, notamment aussi via l'assurance-vie et aussi via le PER. Parfois, vous avez du private equity dans votre PER sans le savoir parce que vous avez souscrit un PER équilibré ou dynamique et que vous êtes en gestion pilotée, donc on va vous mettre automatiquement une poche de private equity. Mmh. Alors, dans le PER, ça ne pose pas trop de problèmes de liquidité parce que le PER, en général, c'est sur le très long terme, quoi, que vous pouvez sortir dans certaines circonstances, notamment l'achat de votre résidence principale. Mais ça c'est un autre sujet. Donc, le private equity, c'est une classe d'actifs formidable, mais qui est quand même moins rentable que par le passé, qui a moins le vent en poupe, les conditions de crédit ne sont plus aussi faciles, et surtout, en ce moment, il y a pas mal de problèmes de liquidité. Alors, justement, c'est tout le problème quand on met du private equity, par exemple, dans une assurance vie, qui est une enveloppe qui est censée être liquide. Donc ça, il faut bien que les épargnants en aient conscience. Alors, vous avez certains assureurs qui, justement, préviennent en amont. Comment est-ce qu'ils préviennent l'épargnant ? Ils vont vous dire, vous allez investir dans cette poche de private equity, mais par exemple, vous n'allez pas pouvoir sortir avant 4 ans. Ben moi, je trouve que c'est pas mal, parce que comme ça, on comprend tout de suite ce à quoi on s'expose. Le private equity, ce n'est pas une classe d'actifs liquides. Ou alors, ils vont vous mettre des frais de sortie extrêmement élevés avant une certaine échéance. Et puis, ce qu'il faut comprendre aussi, c'est que le private equity démocratisé pour les particuliers, c'est du private equity qui est evergreen. Ça veut dire qu'on peut rentrer en permanence et qu'il y a une poche qui va être réservée justement aux problèmes de liquidité, qui va être réservée à ceux qui veulent sortir et qui ne veulent pas rester investis dans le private equity. Alors le problème, c'est qu'en général, quand ça commence à sentir un peu le roussi, tout le monde veut sortir en même temps et que cette poche ne va pas être suffisante, ne va pas être suffisante pour pouvoir rembourser tous ceux qui voudront sortir. Donc on risque de se voir confronté quand même à certains problèmes. Et en plus, ce qu'il faut quand même ajouter, c'est que cette poche de liquidité, elle ne va pas vous rapporter beaucoup. Donc, plus vous avez une poche de liquidité importante, plus ça va faire baisser le rendement de votre fonds Evergreen. Ouais. Donc, on ne peut pas avoir à la fois la liquidité et un potentiel de rendement très élevé. On ne peut pas avoir les deux en même temps.
18: Ouais, vaste question, parce que c'est un peu aussi ce qui se passe en bourse. Hein. On demande aux actions de délivrer du rendement et de se comporter un petit peu comme du private equity. Enfin bref, on mélange un peu tout. Mais merci d'avoir démêlé un petit peu les chevaux. Marie-Christine Sonquin, des Échos, et une prochaine boîte à outils, hein, toujours très utile pour comprendre les tenants, les aboutissants de votre patrimoine.
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18: Et on ouvre la boîte à outils. Et dans votre boîte à outils, ces dernières années, je vous le disais en teasing, forcément, votre banquier, votre conseiller financier, il vous a proposé des produits structurés. Avec le recul, est-ce que c'était une bonne opération ? Est-ce que si on y souscrit maintenant, on est dans un contexte favorable ou pas favorable ?
10: qu'est-ce qu'il faut faire? On va juste repasser au crible cette classe d'actifs à quelqu'un qui s'y connaît, Élie Attia, qui est conseiller en investissement. Bonjour.
20: Bonjour Antoine.
10: Alors, ces produits structurés, si on peut donner une définition simple du type de produit, des mécanismes qu'il y a autour, ce serait quoi?
20: Alors, on va essayer de faire simple, justement.
10: Ouais, ouais.
20: Donc, c'est un produit à formule. Donc, en fait, le client va passer un contrat avec une banque, qui est un contrat bien spécifique. En réalité, il prête de l'argent à une banque. Ensuite, pourquoi on s'approche en général d'un produit structuré? Parce qu'on veut, ce qui est bien avec un produit structuré, c'est qu'on a un rendement qui nous est donné avant. Donc, on sait déjà à l'avance ce qu'on appelle un coupon. Et on va pouvoir également avoir des barrières de protection à échéance et aussi chaque année, donc des airbags chaque année. Il y aura plusieurs choses, des délais de constatation. Il y aura également des produits structurés qui sont à capital garanti, d'autres qui seront à capital protégé. Et en fait, c'est un contrat entre une banque et le client, et ce n'est pas, si vous voulez, un investissement direct sur des actions ou autre. Donc, il y a des produits structurés à indice, et il y a des produits structurés à taux. Actuellement, là, depuis le 11 juin dernier, avec la hausse des taux, c'est vrai que il est aujourd'hui plus conseillé, en tout cas, de partir sur des produits à indice, actuellement, vu la conjoncture.
10: Ouais, exactement. Le paradigme change. C'est pas forcément un mécanisme tout-terrain. Ouais. Maintenant, voilà, il y a aussi la recherche de visibilité qui est importante, et notamment sur les risques.
20: Exactement. Ouais. C'est pour ça qu'on a vu des choses bien et des choses beaucoup moins bien dans les structurés.
10: Ouais.
20: Il faut, dans les structurés, il y a de tout. Il faut vraiment demander à lever le capot et à voir ce qu'il y a dans le structuré.
10: Ça tombe bien. Et

0: restructuré puisque c'était des produits mono-action, voilà, uniquement sur Stellantis, et du coup, eh ben, très très fortement impacté par la baisse.
1: J'allais dire, c'est presque une antithèse, un produit structuré mono-action.
0: Exactement.
1: Le produit structuré, ça permet de cumuler pas mal de choses, et là, si on s'expose qu'à un seul actif, forcément, c'est un problème.
0: Exactement, on perd toute la valeur et le sens même d'un bon structuré.
1: C'est ça.
0: Un bon structuré, les sous-jacents, si vous voulez, par exemple, sur un indice transatlantique, on va pouvoir avoir, par exemple, les 25 leaders américains, les 25 leaders européens, donc 50 des plus grands leaders de ce monde. Donc, si vous voulez, on va diversifier, on va diminuer un petit peu déjà le risque également. Et c'est un petit peu, alors je dirais, voilà, pour vulgariser comme le principe d'un ETF. Donc, quand on a des indices comme ça qui sont très diversifiés, pourquoi pas ? Encore faut-il ensuite regarder les barrières de protection, les délais de constatation. Alors, un délai de constatation, pour essayer de faire simple, c'est après un an, donc plus 12 mois, si vous voulez, les meilleurs délais de constatation des meilleurs produits, ce sont des délais de constatation quotidiennes.
1: Ouais.
0: Quotidiens, tous les jours. Il peut y avoir aussi mensuels, trimestriels. Bon, là où on commence un petit peu, c'est quand les délais sont annuels. Bon, bah, si le produit a une durée de 5 à 6 ans...
1: Il peut s'en passer des choses en maintenant sur les marchés.
0: Exactement. Il suffit que le délai de constatation tombe le lendemain d'un tweet de Trump. Bon, et bah, hop, il faudra attendre un an. Alors que quand les délais de constatation sont courts, et bah, on peut attendre soit le lendemain, soit le mois suivant. Et donc, on multiplie ses chances que le produit soit rappelé, donc c'est-à-dire l'autocall, et qu'on encaisse son coupon, son rendement.
1: Bon, là, on est un petit peu au crash test depuis le début de cette intervention. Bon, maintenant, il y a quand même 2-3 avantages. Et il faut en parler. Les bienfaits du produit structuré, ils existent. Et beaucoup de clients leur font confiance.
0: Exactement. Il y en a quand même des bienfaits.
1: Ouais, ouais.
0: Ils ont fait leur preuve. Aussi, si pour en reprendre un chiffre rapide, entre 2020 et 2025, la collecte sur les produits structurés a quintuplé. Donc, fin 2025, il y avait plus de 60 milliards de collectes sur les structurés. Donc, quels sont les bienfaits? Les bienfaits, si vous voulez, c'est destiné à une clientèle, à des gens qui souhaitent avoir des rendements attractifs. Donc, on peut aller chercher des coupons à 8, 9, 10%, sans avoir toute la volatilité du marché à actions pures. Donc, de peut-être prendre également les baisses et cette volatilité. Donc, par exemple, un produit structuré qui a une barrière de protection chaque année, donc un airbag à moins 15, même si le produit, dans un an, au premier délai de constatation, est à moins 6, le client encaissera quand même son coupon de 8 ou 9%.
1: Bon, les points de vigilance, évidemment.
0: Les points de vigilance,
1: On en a un peu parlé, mais premièrement, vous avez raison, les frais.
0: Les frais, les frais, si vous voulez, ils sont normalement sur le directement, donc le KYD, le DIC, donc vous l'avez dès le départ, il faut les demander à chaque fois. Et ce qui est très important, c'est aussi de comprendre. Évidemment, par exemple, si vous avez un produit structuré à capital garanti, parce qu'il y en a, où vous ne prenez pas de risque sur votre capital. En tout cas, il faut regarder aussi l'émetteur. Autre point très important, l'émetteur, il faut que ce soit un des plus grands émetteurs de ce monde, Morgan, Goldman Sachs, BlackRock, BNP, CSG, Société Générale, qui est un des plus grands acteurs français sur les produits structurés, qui a été un des premiers aussi. Donc, l'émetteur, la force de l'émetteur, et si vous voulez, c'est la sécurité première. Bon.
1: Est-ce qu'il y a un profil véritablement idéal pour s'exposer aux produits structurés? Ou est-ce qu'il n'y en a pas, étant donné la variété des produits qui sont proposés ici? Il y en a quand même.
0: Il y en a, évidemment qu'il y en a. C'est, comme je vous l'ai dit tout à l'heure, c'est quand on ne veut pas prendre le risque des marchés à actions et de se retrouver à parfois des marchés volatiles, moins 8, moins 10, moins 15%. Comme je le dis, avec une barrière de protection qui va jusqu'à moins 20 parfois chaque année, même si le produit, on ne s'expose pas, il faut bien le comprendre. Sur l'indice dont je vous ai parlé tout à l'heure, avec les 25 meilleurs européens, leaders européens et américains, on n'achète pas des actions de ces 50 entreprises. C'est bien différent.
1: Mais c'est un
0: contrat qu'on passe sur l'indice avec une banque et c'est un contrat qui est défini dès le départ.
1: Où il y a des positions précises.
0: Exactement. Pour reprendre l'exemple du Covid, je me rappelle, en 2020, annonce de confinement, les marchés ont chuté à moins 20, moins 25, c'était un petit peu le froid et la panique parfois. Tous les clients qui étaient sur un produit structuré, en tout cas avec barrière de protection à moins 14, moins 15, trois mois plus tard, annonce de déconfinement, première annonce d'un possible vaccin, les marchés repassent à moins 5, moins 6, mais les clients, ils ne sont pas à moins 5, moins 6, ils encaissent directement leurs coupons.
1: C'est ça.
0: Qui d'ailleurs étaient des coupons mémoire, donc c'est-à-dire qu'ils ont doublé, parce que ça a pris 2 ans à sortir, 8 x 2, 16%, alors que les marchés faisaient moins 6.
1: Voilà, on a un exemple concret, c'est clair. Voilà. Et puis, pas oublier que le produit structuré, c'est un produit, nécessairement, c'est un support. Il peut être intégré à différentes enveloppes. Et si, par exemple, on veut l'intégrer dans une assurance vie, on peut.
0: C'est tout à fait possible, exactement, c'est même conseillé. Et d'ailleurs, je rappelle que sur une enveloppe fiscale qu'est l'assurance vie, on va pouvoir mettre 20, 30, 35, 40% sur un structuré au maximum, mais il faut toujours diversifier et surtout en fonction du profil du client.
1: Eli Attia, conseiller en investissement, eliattia.fr,
0: exactement, site internet, mon site internet, à mon nom.
1: Pour suivre tous vos bons conseils. Merci infiniment, c'était très clair.
0: Merci Antoine.
1: De ce point sur les produits structurés.

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1: Les ETF, c'est bien, ça coûte pas cher, pas trop. Voilà. Et ça vous permet d'acheter un petit morceau de la performance de la bourse, d'un secteur, de quelque chose, sans pour autant vous y connaître vraiment sur le détail des boîtes dans lesquelles vous investissez, des indices, des secteurs, etc. On appelle ça l'investissement feignant. Ça coûte pas cher parce que derrière, il n'y a pas trop de stratégie de gestion, il n'y a pas trop de gestionnaire qui va passer des ordres à la hausse, à la baisse sur un certain nombre de valeurs, etc. Eh bien, Christian Fontaine, du magazine Le Revenu qui est ici, va nous apprendre que ça coûte moins cher que moins cher. Oui, c'est-à-dire que c'est quasiment, si on ne va pas passer en taux négatif, là aussi, on va vous payer pour acheter des ETF. Mais enfin, les frais de gestion, ça devient dingue.
2: Alors, vous avez entièrement raison. Alors, les ETF, tout le monde connaît, hein, ces fonds indiciels cotés. Les jeunes en sont friands. Ils sont des centaines de milliers, voire des millions en France à investir en bourse via ce type de support d'investissement. Et on le sait historiquement, vous parliez de diversification, effectivement, ils sont très diversifiés. C'est l'un de leurs atouts. L'autre atout majeur, c'est qu'il coûte peu cher en frais. Vous savez que moins de frais, c'est souvent plus de performance. Et la nouveauté sur laquelle je voulais insister sur votre antenne en juin 2026, c'est la baisse des frais sur ces ETF. Ils étaient déjà peu élevés, ils avaient déjà tendance à baisser depuis quelques années selon les statistiques de l'AMF, mais là ils s'effondrent littéralement, et je vais vous donner des exemples très précis. Aujourd'hui, si vous voulez exposer votre portefeuille aux 600 plus grandes valeur européenne, vous pouvez le faire chez Amundi avec un ETF qui va vous coûter que, entre guillemets, 0, même pas entre guillemets, 0,07%.
1: Oh là là.
2: Vous voulez vous exposer aux actions internationales, le fameux indice MSCI Worldwide dont on parle beaucoup sur X, ex-Twitter, BNP propose aujourd'hui un ETF qui ne facture chaque année que 0,05% de frais de gestion. Vous voulez encore moins cher? Eh bien, vous pouvez vous exposer aux actions américaines et là, c'est possible de s'exposer au Standard & Poor's 500 chez State Street, UBS ou Xtracker pour seulement 0,03% de frais de gestion annuels. C'est ridicule, c'est imbattable. On rappelle quand même que les frais moyens, alors on ne va pas assommer les auditeurs de chiffres, mais oui, les frais moyens sur les ETF actions selon l'AMF, c'est 0,38%. Donc en fait, ce sont les ETF que je viens de vous citer facturent peu ou prou 10 fois moins que les frais moyens. On aurait ça sur n'importe quel marché, autre marché, les voitures, n'importe quel marché de grande consommation. Vous imaginez un peu la une des journaux. Alors bien sûr, il n'y a pas que les frais dans la vie. Il n'y a pas, pour choisir un bon ETF, il faut aussi tenir compte de la diversification, de l'encours, de la réputation du gestionnaire, de l'éligibilité au PEA ou à l'assurance vie. Il n'empêche quand même que l'optimisation des frais, c'est une technique pour augmenter très souvent la performance, même si le revenu, vous savez, on n'est pas des adeptes des frais zéro, parce que 0% de frais, c'est souvent synonyme et quasiment toujours synonyme sur le plan financier de frais cachés. Là, il n'y a pas véritablement de frais cachés. La seule chose, c'est que bien sûr, en plus des frais de gestion annuels, lorsque vous réalisez une transaction sur un ETF, vous payez des frais de courtage qui dépendent de votre intermédiaire, de votre banque, de votre courtier en ligne, de votre e-broker. Et là, le conseil du revenu, c'est de ne pas dépasser 0,20%. Mais attention, ce chiffre de 0,20% n'est pas du tout à comparer au 0,03 ou 0,4 dont
1: on a vu précédemment.
2: Là, en fait, on parle de frais de courtage, c'est-à-dire vous ne payer que 0,1 ou 0,2 en fonction de votre intermédiaire à l'achat et à la vente, et non pas chaque année. Or, un ETF qui est indexé sur le Standard & Poor's 500, vous pouvez le garder, d'ailleurs c'est même conseillé, non pas des jours, non pas des mois, mais des années.
1: Des années.
2: Ce qui est intéressant, c'est de voir comment évolue un marché qui lui-même a disrupté le marché, hein, puisque les ETF sont venus, je dirais, concurrencer la gestion active, hein, la gestion active qui reste efficiente pour les small cap, pour la gestion thématique, la vraie gestion active reste tout à fait efficiente. Et ce marché des ETF qui sont venus, je dirais, tel un chien dans un jeu de quilles, chambouler un équilibre et celui de l'asset management historique, est lui-même chamboulé par des acteurs qui, du fait de la concurrence accrue, décident de casser les prix. Et ça, c'est tant mieux pour les épargnants, pour les investisseurs qui peuvent en profiter. Bien sûr, on n'investit pas en bourse que à travers des ETF. Hein. Vous appliquez toujours la stratégie des trois tiers du revenu, c'est-à-dire un tiers peu ou prou en titre direct pour les actions, les grandes blue chip européennes, un tiers en fonds d'investissement réellement gérés de façon active pour les small cap, pour la gestion thématique, où là, il y a une vraie valeur ajoutée des gérants actifs, qui, cette valeur ajoutée se traduit par un surcroît de performance bien supérieur au delta de frais de gestion.
1: Et oui, c'est là qu'il faut faire la moyenne des deux pour bien évaluer, justement.
2: Bien, la moyenne des mêmes des trois, les titres en direct, les fonds gérés de façon active, réellement actifs, et puis les ETF pour tout ce qui est actions internationales, actions américaines et émergentes. On l'oublie trop, mais il y a des centaines de ETF qui sont cotés sur la bourse sur l'Euronext Paris, et tous ne sont pas identiques. Bien sûr, tous ne répliquent pas la performance du même indice, mais au-delà de ça, il faut regarder d'autres paramètres. L'encours, c'est très important. Hein. Un ETF, c'est un produit comme un autre. Un produit qui ne rencontre pas son public est un produit qui risque de disparaître. Donc, c'est toujours lorsque vous êtes investi, lorsque votre courtier vous envoie un petit mail en vous disant l'ETF sur lequel vous venez d'investir est absorbé par un autre ETF avec une autre stratégie d'investissement. C'est toujours, je dirais, une source de perturbation pour l'investisseur particulier.
1: Un petit peu là, quand même, oui.
2: Mieux vaut se positionner sur des ETF qui rencontrent leur public. D'ailleurs, et ça sera la preuve que le sous-jacent est plutôt porteur. Donc, un ETF qui, au revenu, on a l'habitude de dire, pèse au moins 50 millions d'euros. Et puis, on regarde les frais. Tous les ETF ne prélèvent pas la même chose. Alors, vous allez me dire 0,03, 0,04 ou 0,5. Eh bien, c'est pas pareil. Ça, sur le très long terme, ce sont des milliers, voire des dizaines de milliers d'euros en plus ou en moins si vous positionnez sur le mauvais tracker, le mauvais ETF, celui qui facture le plus.
1: Voilà, donc faites le bon choix, mais n'oubliez pas que c'est vrai qu'on atteint des planchers en termes de frais qui rendent ces investissements à nouveau.
2: Les encours sont colossaux. Hein. Je pense qu'il me semble qu'il y a un ETF de Vanguard qui doit dépasser les 1000 milliards d'encours. Là où vous imaginez là-dessus, les frais de gestion, ça peut être 0,00 quelque chose, ça fait encore des sommes colossales.
1: Tout pour investir, c'est fini pour aujourd'hui. Nouvelle édition de cette série spéciale Best of Estival demain. Et je vous souhaite une bonne journée.
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8: Et les experts de l'IMO, c'est tous les jours à l'heure de votre déjeuner, une demi-heure, pour parler de notre immobilier, de nos logements. Et comme tous les jours, ça démarre par cette séquence qui vous concerne, amis professionnels de ce secteur de l'immobilier, et qui nous concerne, les usagers de cet immobilier et de ces logements, le pro de l'IMO, des témoignages terrain de vos métiers. Et aujourd'hui, on va même faire la promo d'un bien à vendre. Et si on partait sur une petite île, acheter une jolie maison à près d'un million d'euros? C'est ce que va nous proposer notre pro de l'IMO du jour. Et attention, c'est en Île-de-France en plus. Après, on sera de retour en plateau pour le débat du jour. On fera pas l'impasse sur la canicule, évidemment. On a chaud. Est-ce qu'enfin les pouvoirs publics vont prendre la mesure de ce dérèglement climatique? Est-ce qu'il faut lutter contre les passoires thermiques, mais aussi contre les bouilloires thermiques. Est-ce que le risque, c'est pas à force de lutter contre les passoires, de créer les bouilloires de demain? On essaiera de faire le point sur la situation actuelle et comment on peut améliorer justement la performance énergétique de nos logements, quel que soit le contexte extérieur. Allez, c'est l'heure du Pro de l'Immo d'abord.
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8: Et Luigi, l'agent immobilier, l'adresse à Nogent-sur-Marne, vous propose un bien exceptionnel à la vente. Bonjour Louis.
7: Bonjour, bonjour à tous.
8: Bon alors, faut prendre le bateau pour y arriver quand même Louis. Hein.
7: Exactement, exactement. La contrepartie, c'est qu'il va falloir prendre la barque pour aller voir cette maison. On n'a pas d'autre choix que ça.
8: Oui, alors là, avec la chaleur en plus en Ile-de-France, je me vois bien en train de bagayer pour aller rejoindre le logement. Alors dites-nous de quoi vous nous parlez comme bien assez dingue quand même, on va le dire.
7: Alors, ici à Nogent-sur-Marne, on a une petite île sur un bras de Marne, donc c'est vraiment juste en face du quai, qui est accessible uniquement en barque. Et sur cette petite île, on a quelques maisons. Et on en commercialise une actuellement, donc on a à peu près 1200 m² de terrain et puis on a à peu près 120-130 m² habitables dans cette maison.
8: Et je le disais, pour un petit peu moins d'un million d'euros, 950 000 euros.
7: Exactement, exactement, c'est son prix de mise en vente, c'est 950 000 euros. Prix de mise en vente qui n'a pas été forcément très évident à déterminer, puisque très rare, en même temps très particulier.
8: Oui, parce donc, que j'ai envie de dire, il est à ce point particulier, j'ai envie de savoir qui veut... Que, alors, vous allez dire que c'est une réflexion idiote, hein, mais quand on est parent avec des enfants, parce que évidemment, j'imagine qu'une maison de 120 mètres carrés, c'est rarement pour un célibataire tout seul. Et je me dis, s'il y a le moins de soucis, il faut prendre la barque. Enfin voilà, je ne sais pas quel type de clientèle vous visez pour acheter ce bien alors, immobilier.
7: C'est exactement ça. Dans tous les cas, on doit passer par la barque. Ça, c'est sûr et certain.
8: Donc on ou être a, très on bon dire, nageur, mais bon, du coup, c'est pas pratique.
7: Ou être très bon nageur parce que c'est pas très loin. Je vous l'accorde qu'à la nage, ça peut encore marcher, surtout quand il fait 40 degrés comme en ce moment. Maintenant, on va se dire qu'au quotidien, on va plutôt penser à la barque et on a identifié deux typologies de clients particuliers. On va dire plutôt la résidence principale classique où, en effet, ben, on a ce cadre de vie calme, très proche de la nature, vraiment particulier. Et la contrepartie, c'est une organisation avec la barque. Alors nous, avec cette maison, on a deux embarcations, donc qui permet quand même...
8: Vous voulez dire qu'il y a, qu'est-ce que vous appelez, il y a deux barques qui sont vendues à l'intérieur des 950 000 euros, j'ai les deux barques avec, c'est ça?
7: Pour 950 000 euros, vous avez une maison et deux barques. Et c'est exactement
8: alors, attends,
7: ça.
8: Attends, j'ai le ponton et tout, c'est à moi
7: Vous avez le ponton, il y a une toute petite redevance pour le ponton qui est d'environ 300 euros à l'année.
8: D'accord.
7: Et vous avez deux barques, donc les deux barques sont équipées de moteurs électriques et
8: ouais,
7: permettent de
8: ah, y a des petits
7: de traverser,
8: moteurs. Ah ouais,
7: mais
8: alors,
7: on traverse
8: c'est des tout petits moteurs parce
7: secondes.
8: Que sinon il faut son permis bateau, je crois que c'est à partir de 10 chevaux si je dis
7: non.
8: pas de bêtises, non?
7: Oui, c'est ça. Alors je crois que c'est un petit peu plus de chevaux, mais bon,
8: ah
7: en
8: oui,
7: l'occurrence, ça c'est vraiment
8: des. Moi, je me souviens qu'à une époque, ils avaient
7: petits,
8: créé des moteurs de 9 chevaux neufs pour justement ne pas nous forcer
7: exactement.
8: À passer le permis bateau.
7: Juste
8: ça a peut-être changé.
7: Ouais. Non, non. Là, on n'a pas besoin de qualification particulière pour traverser. Mais bon, là, j'avoue que le petit coup de pouce du destin avec la canicule et les 42 degrés nous aide plutôt à vendre ce type de maison-là. C'est maintenant que ça peut faire envie.
8: Bah non, mais c'est sympa. Et puis en plus, on voyait les photos à l'écran. J'avoue que ça donne quand même sacrément envie. Après, une fois que j'ai pris la barque, il y a les transports. C'est à combien de Paris? C'est comment en termes de localisation?
7: Exactement. Alors, ouais. L'avantage en réalité de cette maison, ce que je voulais vous dire tout à l'heure, c'est qu'il y avait deux typologies de clients. Donc, la résidence principale à peu près classique, mais aussi, on se disait, pourquoi pas la résidence secondaire en gardant son appartement parisien et en récupérant cette maison-là qui est à 20 minutes en voiture de Bastille,
8: ah ouais.
7: 40 minutes en vélo. Donc on est vraiment tout proche de Paris, nous. Hein. Donc c'est vraiment l'avantage et de se dire que ça peut être un dépaysement total, mais accessible ouais. en vélo.
8: Et juste d'un mot quand même, Louis, le DPE, le diagnostic de performance énergétique, ça nous passionne dans cette émission.
7: Oui. Le DPE, DPE, DPE-E sur cette maison.
8: Pas foufou quand même.
7: Après là, on est sur une maison de 1890 avec beaucoup d'histoire. On a encore la porte d'origine avec le verre biseauté dessus. Donc il y a des éléments forts aussi
8: qui ont été.
7: Ouais, mais disons qu'il y a des éléments forts de cette maison.
8: Il y a la clim ou pas, parce que c'est une grosse question d'Alban.
7: Pas de clim.
8: Pas de clim, d'accord.
7: Mais pourquoi avoir la clim quand on a la Marne aussi proche?
8: Ah bah voilà, bah c'est parfait. Et en même temps, ça nous permet après d'embrayer sur notre débat du jour. Merci Louis Gilles, agent immobilier, l'adresse à Nogent-sur-Marne, qui nous proposait à la vente un bien super. Bon, il faudra juste prendre la petite barque, mais franchement, il est assez chouette. Si vous pouvez nous regarder et nous remettre en vision la maison, elle est quand même assez... C'est chouette, elle est à côté de Paris et elle est à 950 000 euros avec deux barques inclus dans le prix. Merci Louis. Allez, c'est l'heure du débat.
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8: Ouais, c'est dommage, on n'avait pas les deux barques d'ailleurs affichées à l'écran. J'aurais bien aimé voir si on avait les deux petites barques.
9: Avec le petit ponton.
8: Avec le petit ponton, le petit moteur. Alors, Audrey Servati, directrice de la stratégie Défi, est avec nous. Bonjour, Audrey.
9: Bonjour, Marie.
8: Et également à nos côtés, Pierre-Louis Gure, cofondateur et CEO d'Argile.
10: Bonjour, bonjour Marie.
8: Bon, écoutez, on va faire le lien entre ce qu'on venait de se dire, parce qu'on parlait de DPE, on parlait de canicule. On va pas se cacher derrière notre petit doigt. En ce moment, il fait chaud, ça tape sévère et on se pose la question de nos travaux de rénovation. Je suis obligée de le faire quand même. La clim, bien ou pas bien? Je suis obligée de le faire. Je sais, vous me regardez tous. Oh non, pas vous, Marie. Pas ici, pas sur BFM Business. Mais quand même, on va le faire.
9: Alors, pas dogmatique. Par contre, peut-être qu'il faut réfléchir à d'autres choses et anticiper maintenant ces vagues de chaleur. On commence à les voir de plus en plus fréquentes. Et donc, premier geste, et ça on le dit et le redit à nos clients, c'est l'isolation. Donc, quand vous avez un logement qui est isolé, c'est la meilleure barrière quand même à la résistance de votre logement sur ces vagues de chaleur. Donc, isolation de vos murs, mais aussi isolation de vos combles. Parce que la chaleur...
8: C'est le grand combat d'Audrey, elle nous le disait en antenne. Mais bon sang, les gens vont-ils m'écouter?
9: Compliqué de faire comprendre. Autant l'hiver, ça passe bien. En fait, on comprend bien qu'il faut isoler ses combles pour réchauffer sa maison. Mais c'est la même chose pour la rafraîchir, puisque aujourd'hui, une isolation des combles avec un isolant, alors même de la laine de verre, mais aussi ça peut être des isolants qui sont biosourcés, vous avez jusqu'à 2-3 degrés de gain. Donc ça vaut vraiment le coup de regarder. Et c'est des travaux qui sont assez rapides à réaliser, puisque ça se fait en 2-3 heures. C'est pas très cher. Hein. On est sur 100 mètres carrés, entre 1500. Il y a encore des aides. Hein. Il y a les certificats d'économie d'énergie. Donc voilà. L'isolation, c'est le premier geste. Et une fois qu'on a fait ça, dans ce cas-là, on peut réfléchir à les solutions, on va dire, pour rafraîchir avec un équipement électrique. Et là, il y a la solution d'urgence dont tout le monde parle aujourd'hui, qui est la climatisation, ce que j'appelle le monobloc sur roulette que vous allez acheter.
8: J'ai regardé, je vous le dis.
9: Allez acheter dans une grande surface de bricolage.
8: Moyennant quelques centaines d'euros.
9: Voilà, moyennant, minimum, ça c'est la solution.
8: On a même au-delà de 1000 euros.
9: Mais... voilà, c'est ça. Vous avez tous les prix, mais c'est vrai que ça commence à 150 euros. Donc c'est la solution d'urgence. C'est vraiment une solution d'appoint parce que ça fait du bruit. C'est encombrant et en plus, c'est pas du tout performant énergétiquement. Donc, c'est vraiment une solution d'urgence avant de passer à une solution plus pérenne qui est la climatisation réversible, la pompe à chaleur RR. Exactement. Et donc là, cette solution-là, alors elle s'anticipe un peu parce que, encore une fois, entre le moment où vous allez éventuellement venir chez EFI pour pouvoir demander une pompe à chaleur RR et le moment où on va venir vous en installer, il peut se passer un peu de temps, notamment quelques semaines, puisque là, on a quand même beaucoup de demandes.
8: Alors, vous me donniez les chiffres quand même d'un mot, Audrey, vos chiffres de demande de PAC RR.
9: Et donc, c'est vrai que c'est assez inédit, puisqu'on a multiplié par 5 en 2 ans les demandes sur une semaine, comme la semaine dernière, sur uniquement ce type de travaux. Ça représentait 10% de nos demandes en 2024, et ça représente aujourd'hui 44% sur cette semaine de juin, et hier, 66%. Donc, on a une évolution très importante en l'espace de 2 ans de demande de solutions de PAC RR qui est reconnue aujourd'hui comme la meilleure solution. Pourquoi ? Parce qu'elle fait le froid l'été et le chaud l'hiver avec des performances intéressantes. Donc même si vous consommez plus l'été et donc vous dépensez plus pour consommer, en fait vous allez faire des économies l'hiver. Donc au total, c'est un gain sur la facture en termes de performance.
8: Alors on la prend la PAC RR, Pierre-Louis, c'est bien finalement parce que c'est de la climatisation quand même. On m'a dit que c'était mal la climatisation.
10: En fait, comme le dit très bien Audrey, il n'y a pas de solution magique. C'est pour ça que moi j'adore ce secteur-là, c'est qu'on parle du confort d'été ou confort de l'hiver. Eh bien, on a plein de solutions à mettre en place et il faut réussir à bien comprendre le logement. Donc là, bien comprendre le logement, c'est trouver en fait toutes les sources d'inconfort qu'on peut avoir et puis trouver en fonction du budget, en fonction des particularités, eh bien, qu'est-ce qu'on va mettre en place. Donc quand on parle du confort d'été, eh bien on va déjà se poser la question par exemple de végétaliser. Donc là, ça va être plutôt des questions qui vont être répondues par notre municipalité. Comment est-ce qu'on peut plus végétaliser notre ville? Et puis au sein de notre logement, eh bien effectivement, commencer par des gestes simples. Par exemple, comment est-ce qu'on peut mieux ventiler le logement? Comment est-ce qu'on peut empêcher la chaleur d'entrer dans le logement? Et puis ensuite, comment est-ce qu'on peut, pour l'empêcher, une autre solution, c'est évidemment la résistance thermique des isolants. Donc on va mieux isoler notre logement pour éviter que ça rentre. Et puis une fois que c'est rentré, il faut la faire sortir. Et là, la clim peut être intéressante. Il y a eu tout un retour un peu de la climatisation ces dernières années, parce qu'on a aussi une technologie qui a évolué. La climatisation, elle a été très décriée il y a une dizaine d'années du fait des fluides qui ont un pouvoir réchauffant lorsqu'ils fuitent.
8: C'est ça, parce qu'on nous explique depuis le début, en gros, tu refroidis l'intérieur, mais tu réchauffes l'extérieur et c'est le serpent qui se mord la queue.
10: C'est ça. Et donc ça réchauffe parce que, en fait, les clims ont toujours un petit peu de fuite. Et si ces fuites-là viennent accélérer le réchauffement climatique, eh bien, c'est une solution très court-termiste. Heureusement, maintenant, on a des technologies de pompe à chaleur ou de climatisation qui sont beaucoup plus performantes et respectueuses de l'environnement.
9: Sur cette histoire de pollution, il faudrait vraiment distinguer deux choses. Il y a la chaleur qu'on perçoit, parce qu'effectivement, le principe de la pompe à chaleur RR, c'est de refroidir à l'intérieur et de rejeter les calories chaudes à l'extérieur. Ça, ça n'a pas d'impact sur le changement climatique. C'est un impact sur le réchauffement local. Donc, ça va faire des îlots de chaleur. Donc, dans les quartiers, effectivement, dans les villes, notamment quand c'est très dense, c'est pas génial. En revanche, ce qui va avoir un impact sur le réchauffement climatique, c'est les fluides frigorigènes qui sont dans la pompe à chaleur. Et effectivement, c'est quand il y a des fuites qu'il y a une question, parce qu'elles ont un pouvoir de gaz à effet de serre beaucoup plus importante que le CO2, au moins 150 fois et beaucoup plus. Et là, il y a effectivement une amélioration de la performance, comme le disait Pierre-Louis, mais il y a aussi une interdiction par l'Europe, qui va s'imposer jusqu'en 2030 contre ces fluides, dès lors qu'ils ont un gros pouvoir de gaz à effet de serre.
8: Donc on va faire en gros des packs RR de plus en plus vertueuses.
9: Exactement, de plus en plus vertueuses sur ces fluides et de plus en plus vertueuses sur leur consommation d'énergie, puisque moi je crois fortement au combo pompe à chaleur RR et panneaux solaires. J'en avais déjà parlé ici la dernière fois que vous m'avez invité. Et donc c'est vrai que ce combo-là, ça permet aussi de consommer de l'énergie renouvelable à des moments où justement il y a du soleil et on a besoin de fraîcheur dans la maison. Et donc c'est le parfait alliage.
8: Pierre-Louis, juste, j'ai Alban, notre réalisateur que je salue de l'autre côté du plateau, qui me dit « Mais ils font quoi déjà, Argile ?» Oui. C'est vrai, on va le rappeler, parce que Effie, c'est vrai qu'on a l'habitude d'Audrey, hein. On sait que si vous avez besoin d'un conseil en réno et que vous voulez lancer une rénovation, quelle qu'elle soit, par geste, ou les réno globales, il faut appeler Effie, parce que c'est eux qui vont filer les bons conseils. Qu'est-ce que vous faites? Rappelez-nous déjà, Charles.
10: Bien, Charles, donc notre conviction, c'est qu'il faut mieux comprendre le bâti. Mieux comprendre le bâti avant les travaux pour savoir qu'est-ce qu'on veut faire, mieux comprendre pendant les travaux pour s'assurer que les gestes ont bien été réalisés, et puis après les travaux pour s'assurer que la consommation, que les résultats sont bien ceux escomptés. Ouais, donc nous, on fournit toute cette solution aux pros du secteur, comme EFI et tant d'autres acteurs, qui permettent du coup de pouvoir vraiment expliquer et de valoriser l'expertise de ces artisans, de tous ces pros auprès des particuliers, des collectivités, des copropriétés, du tertiaire, pour bien montrer qu'est-ce qu'il y a concrètement dans le logement, dans le bâtiment, et pouvoir l'améliorer.
8: Vous avez des datas hyper précieuses et vous pouvez conseiller essentiellement le B2B du coup.
10: Voilà, nous, on n'intervient pas directement auprès du particulier, mais on vient s'assurer auprès du particulier que l'artisan qui travaille avec Argile, eh bien, il fait bien les choses et on a tout un parcours qui est auditable de bout en bout. Un exemple qu'on aime bien donner, c'est si vous faites un achat en ligne, eh bien derrière, c'est ultra compliqué. Qu'est-ce qui va se passer? On a toute de la logistique. Mais pour vous, c'est très simple. Vous avez un bouton, vous appuyez dessus et vous savez que le colis, vous allez le recevoir. Ouais. Quand on fait de la rénovation, malheureusement, aujourd'hui, on croise un peu les doigts et on espère que ça se passe bien. Et heureusement, le secteur est en train de s'améliorer et nous, on participe à cette amélioration en rendant tout ce parcours ultra clair, ultra limpide et auditable de bout en bout.
8: Et on en avait besoin, d'autant que je reboucle la boucle sur notre sujet du jour. J'espère qu'Alban est éclairé en régie et vous, auditeurs et téléspectateurs, je reboucle la boucle sur les faits de l'histoire d'Ivoire Clair. C'est-à-dire qu'entre les aides publiques, mais aussi la politique publique au sens large. En ce moment même, là, on a le ministère du Logement qui présente aux journalistes, avant de présenter officiellement au Conseil des ministres, son projet de loi logement. On sait que parmi les grandes lignes de ce projet de loi logement, est prévu notamment un assouplissement des règles sur le calendrier de rénovation, d'obligation de rénovation des passoires thermiques dans le parc locatif. Est-ce que, en termes de message, au moment où la canicule bat son plein et où on dit, certes, on peut mettre de la clim, mais il faut quand même s'assurer qu'avant, bah, tous les travaux de rénovation ont été bien faits, ce qui n'est pas compliqué à entendre aujourd'hui, ce message?
9: Je pense que vraiment, il y a tout un enjeu à conserver cette interdiction de location. Cette interdiction de location, elle a été adoptée suite à la Convention citoyenne pour le climat. Et c'est vraiment un acquis très fort de se dire, aujourd'hui, quand on a un logement qui n'est pas performant énergétiquement, il doit être réalisé des travaux dans ce logement pour pouvoir être loué. Donc ça, c'est le principe. Ce principe, il est extrêmement important, mais il est aussi fragile. On voit qu'il est beaucoup attaqué, notamment dans le cadre de la pénurie de logements mis à la location. Et donc, de donner des flexibilités, là, en l'occurrence, c'est l'engagement et non plus... En fait, jusqu'à présent, jusqu'à ce que la loi, elle n'est pas encore adoptée, mais en tout cas, avant cette loi, c'est le fait de dire, vous ne pouvez pas mettre en location si vous n'avez pas réalisé les travaux. Là, on donne une souplesse au propriétaire bailleur, on lui dit, vous pouvez réaliser, vous pouvez louer et réaliser les travaux dans les quelques mois qui vont arriver. Donc, on va donner une souplesse au propriétaire bailleur. Ça ne veut pas dire qu'on revient sur le principe, mais on donne des modalités
8: d'action.
9: C'est
8: ça, on leur dit, vous aurez, là, c'est 3 ans de plus pour les maisons louées, 50 plus pour les appartements loués, moyennant quoi, il faut quand même que le propriétaire bailleur s'engage à dire, je vais faire les travaux quand même.
9: Voilà.
8: Mais malgré tout, pardon, je repose la question, mais compte tenu du contexte aujourd'hui, on les voit, les reportages chez nos confrères de BFM TV avec des étudiants sous les toits de Paris qui ont 40 degrés à l'intérieur, etc. Est-ce qu'il n'y a pas un sujet autour de se dire, à force de nous dire, mieux vaut avoir un toit pourri sur sa tête que de dormir sous les ponts, aujourd'hui, j'ai un doute quand même. En période de canicule.
10: Nous, on voit aussi quand même toute une complexité du parcours. En mai, il y a eu un débat sur est-ce qu'on vient décentraliser l'action de l'Agence nationale de l'habitat.
8: L'ANA, qui distribue MaPrimeRénov.
10: C'est ça. Donc, on vient la décentraliser pour potentiellement que chaque territoire puisse appliquer ses propres règles. Alors, pourquoi pas? Parce qu'effectivement, entre chaque territoire, on vient pas rénover la même maison en Alsace qu'on va le faire à Paris ou à Marseille, bien évidemment. Et en même temps, on a quand même un gros souci de complexité sur les parcours. Les artisans, avant d'utiliser argile, ils passaient plus d'une journée par semaine à faire de l'administratif. Et ça, c'est quand même un petit peu dommage. On vient les assommer...
8: Au lieu d'être sur le chantier, quoi.
10: C'est ça. On vient les assommer sur de l'administratif. Donc forcément, les chantiers vont prendre plus de temps. Et donc, le gain n'était pas forcément là. Donc, on a eu tout un retard sur les dossiers MaPrimeRénov. Maintenant, la bonne nouvelle aussi, c'est que l'ANA a fait beaucoup de progrès sur la gestion de ces dossiers. Et on voit vraiment un temps d'attente qui a chuté véritablement. L'année dernière, les artisans nous parlaient de plus de 18 mois d'attente quand même sur certains dossiers, ce qui était absurde. Et là, on voit quand même une fluidification du parcours. Donc, c'est aussi une bonne nouvelle pour les particuliers qui souhaitent entreprendre des travaux et se dire « Ok, là, c'est peut-être le bon moment parce qu'on a des parcours quand même qui vont aller plus vite qu'auparavant. »
8: Encore faut-il faire les bons travaux, et c'est là où on va reboucler la boucle sur les chaleurs du moment. Est-ce qu'à force de lutter contre les passoires thermiques, on n'est pas en train de créer les bouilloires thermiques de demain? C'est une question très sincère que je vous pose, parce qu'effectivement, à trop isoler, est-ce que le risque, c'est pas qu'il fasse trop chaud? Est-ce qu'il y a des gestes qui vaut mieux privilégier plutôt que d'autres? Comment je prends en compte ce confort d'été, quand on regarde les diagnostics de performance énergétique, il y a un tout petit indicateur de rien du tout qui dit confort d'été bon, moyen ou insuffisant, l'essentiel étant dans moyen ou insuffisant d'ailleurs. Est-ce qu'il ne serait pas temps de changer un tout petit peu notre manière de mesurer le vrai confort d'été et donc d'identifier ces bouilloires thermiques au même titre que les passoires thermiques?
9: Peut-être un mot là-dessus. Je pense qu'effectivement, il y a une question d'équilibre à avoir. On a beaucoup focalisé sur le confort d'hiver, hein, et c'est vrai que c'est normal parce que c'était un enjeu vraiment de précarité énergétique. Et là, depuis quelques années, on nous alerte, et à juste cause, des bouilloires thermiques. Donc, c'est sûr qu'on a un enjeu d'équilibre à trouver sur les indicateurs, sur le froid et sur le chaud, quelque part. Dans le cadre du diagnostic de performance énergétique, on vient d'en parler, en fait, c'est quelque chose qui a mis du temps à se construire, la méthodologie qui est encore revue de manière assez fréquente et discutée, souvent.
8: Et discutable aussi.
9: Et discutable, peut-être, oui. Mais en tout cas, nous, en tout cas, on pense qu'aujourd'hui, il y a un enjeu à stabiliser ce diagnostic de performance énergétique pour des questions de confiance, de la même façon qu'on doit stabiliser aussi cette interdiction de location des logements pour les passoires, parce que c'est une question de confiance et de crédibilité des dispositifs. En revanche, de pouvoir prendre beaucoup mieux en compte sur ces diagnostics de performance énergétique, peut-être pas dans la méthode d'établissement de la note, mais dans cette indication à donner sur la bouilloire et sur le confort d'été, c'est évident que ça doit s'améliorer. Je rappelle que dans le cadre de MaPrimeRénov' Rénovation d'ampleur, des travaux de confort d'été, notamment tout ce qui était volet roulant, etc., étaient compris, les brasseurs d'air, étaient compris dans MaPrimeRénov'.
8: Et puis
9: ne sont quasiment plus, puisque vous savez, MaPrimeRénov' Rénovation d'ampleur a été fortement diminuée, et donc il va falloir faire des choix dans une enveloppe, et peut-être que malheureusement, ce qui va passer à la trappe, ça va être plutôt ces équipements un peu en extra pour le confort d'été, et c'est bien dommage.
8: En extra, mais c'est affligeant. Pierre-Louis ?
10: Alors effectivement, il faut bien se rappeler, donc la magie du DPE, c'est que ça a servi de signal prix sur le marché immobilier. Ouais. Donc par exemple, quand vous achetez une maison dans l'Est de la France, vous pouvez avoir une décote de plus de 10% si jamais vous habitez dans une passoire thermique. Et ça, c'est une incitation très forte pour que les propriétaires
8: fassent les travaux
10: en disant « plutôt que de placer de l'argent dans mon livret A, en fait, je le place dans mon logement. »
8: Ça va revaloriser mon patrimoine.
10: Ça revalorise, du coup, je gagne en confort, je fais baisser mes factures énergétiques, c'est génial. Donc effectivement, Audrey l'a bien souligné, on a besoin d'un indicateur pour venir éclaircir ce marché et lui permettre de comprendre dans quoi est-ce qu'on investit et puis aussi comment est-ce qu'on peut l'améliorer.
8: Mais donc sur ce principe d'identifier ces bouilloires, je rappelle, il y a un an tout pile, c'était en juin 2025, il y a une proposition de loi qui avait été déposée par le député socialiste, à l'époque pas encore maire de Paris, Emmanuel Grégoire. Il visait justement à créer un indicateur fiable sur les bouilloires thermiques et à les soumettre à moyen long terme aux mêmes obligations de rénovation que les passoires thermiques. Ce texte, il n'a jamais été placé à l'ordre du jour. Est-ce qu'il n'y a pas un problème à ce niveau-là? Est-ce qu'il ne faudrait pas, et c'est la question que je vous pose, soumettre aux mêmes obligations les bouilloires, pareil que les passoires?
10: Donc, il y a eu différents groupes de travaux, notamment donc, le CEREMA, le CSTB, donc les centres de recherche scientifiques, nous aussi chez RG, on a établi notre propre méthodologie pour pouvoir établir le confort d'été.
8: Qu'est-ce qu'une bouilloire thermique?
10: Qu'est-ce qu'une bouilloire thermique? Et puis du coup, quelle est l'influence qu'on peut avoir quand on va appliquer tel isolant sur les planchers hauts, sur les planchers bas, sur les murs? Et en fait, il y a des résultats assez étonnants. Par exemple, on a pu constater que poser une isolation par l'intérieur sur de l'ancien, eh bien, ça peut dégrader légèrement le confort d'été. En revanche, ce qu'il faut bien comprendre, c'est que de manière globale, l'isolation va vous permettre d'améliorer le confort d'été. Et ça, quel que soit le matériau, on peut même l'améliorer légèrement plus en venant travailler sur des matériaux biosourcés. Mais voilà, il faut bien réfléchir le logement, bien le comprendre pour pouvoir trouver la bonne solution.
8: Vous voulez dire que c'est difficile d'identifier véritablement ce qu'est une bouilloire parce que les indications peuvent changer d'un bien à l'autre, en fait.
10: C'est ça, il faut vraiment prendre le bien dans sa globalité. Il n'y a pas de recette magique, on ne peut pas juste appliquer avec 2-3 indications. On doit identifier le logement en entier pour pouvoir travailler sur sa dynamique, savoir comment est-ce qu'il va stocker, rejeter la chaleur. C'est passionnant, mais c'est assez complexe et c'est encore différents groupes en train de travailler dessus.
8: Et c'est pour ça qu'on ne le fait pas.
9: Mais je pense qu'en fait, il faut bien distinguer. Il y a les interdictions qu'on pourrait mettre en place et il y a aussi derrière le bon sens des particuliers qui vont demain acheter des logements. Si, au regard des vagues de chaleur qu'on a vécues, on peut se dire que demain, quand ils vont voir sur un diagnostic de performance énergétique que c'est un confort d'été très faible, donc en fait, on est sujet à être une bouilloire thermique, dans ce cas-là, ça va influencer leur acte d'achat. Et donc, moi, je crois fortement aussi à cet outil marketing qu'est le DPE, au-delà même d'être un outil d'interdiction du logement, cet outil marketing pour les futurs acheteurs qui vont faire la différence, qui font la différence sur la partie des charges, puisqu'effectivement, on sait que quand on est dans une passoire, on a des charges plus importantes énergétiques, mais aussi sur le confort et notamment le confort d'été. Donc, je pense que le marché peut aussi faire son œuvre sans même arriver forcément à l'interdiction dont on voit qu'elle est quand même compliquée à maintenir.
8: Mais quand même, avec un indicateur peut-être un peu plus fiable, parce qu'aujourd'hui, vous regardez, je crois, allez, on doit avoir 60-70% des DPE qui mettent un confort d'été insuffisant. Donc, est-ce que c'est la réalité ou pas? Et ce que vous disiez, Pierre-Louis, c'est que c'est compliqué à déterminer. Aujourd'hui, il prend quoi en compte cet indicateur de confort d'été dans le DPE?
10: Grosso modo, c'est le niveau d'isolation global de la maison. C'est est-ce que la maison est traversante ou pas? C'est également la présence de brasseurs d'air. On ne prend pas du tout en compte, par exemple, dans le DPE, la présence de climatisation, ce qui est quand même un moyen de se rafraîchir. Et c'est quand même dommage, puisque c'est assez efficace aussi.
8: Ah, la boucle, il boucle la boucle quand même, Pierre-Louis, sur la clim, il y revient quand même.
9: Justement. Aujourd'hui, il y a, je crois, un quart des maisons qui sont équipées d'une climatisation et il y a un peu moins dans les appartements. Je crois qu'on est autour de 15%. Donc, c'est sûr que forcément, on va être sur des logiques où ça va augmenter et donc, ce serait important de pouvoir le prendre en compte pour pouvoir déterminer le confort d'été parce que c'est vrai qu'on voit la différence quand on a une climatisation ou une PAC RR ou quand on n'en a pas.
11: Et bah oui, et puis en plus, c'est dans le mot, hein, confort d'été. Il ne s'agit pas de se poser la question de savoir si je rejette de la chaleur dans la rue, mais bon, quand même, c'est horrible ce que je dis. Mais soit dit en passant, encore une fois, on redit pour finir et boucler la boucle sur la clim. C'est à peu près la même chose que pour la PAC RO, j'ai envie de dire. Si votre isolation, elle est pourrie, votre clim, vous allez l'utiliser à fond, hein, on est d'accord.
9: Complètement, on est exactement sur la même logique. Pour pouvoir bien dimensionner ces pompes à chaleur, qu'elles soient RO ou RR, c'est à partir de l'isolation, donc de l'état initial du logement. Donc autant faire les choses dans le bon ordre, d'abord isoler et après installer une pompe à chaleur, qu'elle soit RO ou RR.
10: Et ça, faut bien prendre en compte le confort aussi, c'est pas uniquement est-ce qu'il fait très chaud ou pas, c'est aussi est-ce que donc, par exemple dans votre chambre à coucher il va faire très chaud, là où dans votre salon il va faire très frais. En fait, il faut prendre la maison dans son ensemble. C'est vraiment la question qu'on se pose chez Argile à chaque fois, comment est-ce qu'on va comprendre cette structure. Si je peux ajouter un point aussi que je trouve important.
11: Très rapidement, Pierre-Louis, parce que Alban, il a fait démarrer le
10: jingle. Des écoles. Donc là, on vient maintenir le brevet. Et en fait, il y a aussi tout un ensemble de structures. Il n'y a pas que la maison qu'il faut adapter en urgence. C'est toutes ces structures publiques qui sont quand même des grosses bouilloires thermiques également.
11: On est bien d'accord pour toutes celles et ceux que j'embrasse et qui gardent leurs enfants aujourd'hui à domicile pour ne pas les mettre à l'école. Alors qu'il n'y a même pas d'officielle interdiction à ce stade dans certaines communes, je pense à Paris par exemple. voilà, merci à tous les deux, Pierre-Louis Gure, cofondateur et CEO d'Argile, et Audrey Zermati, directrice de la stratégie Défi, d'être avec nous aujourd'hui dans les experts de l'IMO qui reviennent demain sur BFM Business à l'heure de votre déjeuner.
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8: 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Le pitch ce matin, c'est avec Arnaud Tran. Bonjour, vous êtes le cofondateur et CEO de VoltaBack. Une minute pour pitcher et on débrief.
12: Bonjour. Grâce au coût du pétrole et à la réglementation, les véhicules professionnels et de fonction passent à l'électrique en 2026. Cela implique de les recharger au domicile des salariés où l'électricité est jusqu'à 4 fois moins chère qu'en station publique. Tout l'enjeu pour permettre cela est de rembourser les collaborateurs et donc de savoir exactement quel kilowattheure est injecté dans quel véhicule, à quel endroit, à quel moment et à quel prix. Les solutions pour permettre cela aujourd'hui sont des casse-têtes logistiques car elles reposent sur des équipements comme des câbles connectés ou des bornes connectées. VoltaBack révolutionne cela en proposant la première solution 100% logicielle pour calculer le coût exact de chaque recharge. Comment ? VoltaBack se connecte à distance au véhicule d'une part et d'autre part aux données d'électricité via le compteur Linky par exemple pour calculer le coût exact de chaque recharge. Nos algorithmes sont certifiés, déposés et validés par l'URSSAF. Recharger à domicile est dans l'intérêt du collaborateur mais aussi de l'entreprise et tout l'objectif de VoltaBack est donc de créer une expérience simple et transparente pour rendre évident et un peu cool le fait de brancher son véhicule professionnel chez soi en le connectant à VoltaBack.
8: Mais alors il ne suffit pas de faire une note de frais?
12: Alors justement, pour faire cette note de frais, parmi toute la consommation de l'électricité du domicile, identifier la part allouée uniquement aux véhicules professionnels, il faut un outil pour cela et c'est VoltaBack.
8: D'accord, Anthony.
13: Parce que aujourd'hui, comment font les collaborateurs? Globalement, ça fonctionne au forfait en général, c'est ça. Il y a un forfait pour la recharge électrique au domicile et c'est un peu au doigt mouillé. Mais est-ce qu'il y a un vrai enjeu? Ça représente combien en fait par salarié et par an par exemple en moyenne?
12: Alors, ça peut varier en fonction du nombre de kilomètres effectués par an, mais ces forfaits-là, vous imaginez bien, si jamais ils sont trop élevés, il y a un risque que ce soit requalifié par l'URSSAF en salaire déguisé. Et s'ils sont trop faibles, le collaborateur, il n'a aucun intérêt à se recharger chez lui puisqu'il sera sous-remboursé. Et donc, tout l'enjeu, c'est d'avoir quelque chose d'exact, d'un peu précis, pour que ça soit dans l'intérêt et de l'entreprise et du collaborateur de se recharger chez lui. Parce qu'on le rappelle, l'électricité est liée 4 fois moins chère.
8: Oui, c'est que c'est pas intéressant de vous donner une carte pour vous recharger comme on avait une carte essence, quoi.
12: C'est ça. C'est alors cher, aujourd'hui, en fait. Il y aura quand même besoin d'une carte essence parce qu'on peut pas faire 100% des recharges à domicile, mais la majorité, si possible, des recharges, si on peut les faire à domicile, c'est d'autant plus intéressant pour l'entreprise. Parce que si on prend un chiffre, une recharge classique d'une Renault, par exemple R5, ça va coûter 30 euros en itinérance, alors qu'elle coûterait jusqu'à 8 euros à domicile.
11: Ah oui, l'écart, il est énorme.
12: Bah, imaginez payer le coût de l'essence 6 euros du litre, alors qu'il coûte en réalité 1,50 euro ou 2 euros. C'est ça l'ordre de grandeur.
13: Et du coup, comment est-ce que vous faites pour recharger, pour mesurer précisément une recharge à domicile sans avoir d'installation spécifique? Parce que vous le disiez aujourd'hui, en fait, il y a des câbles connectés, c'est ça, et on sait exactement combien coûte une recharge. Vous, comment vous faites pour vous passer de ces équipements-là?
12: Alors, nous, on est connecté au véhicule, qui, d'une part, qui est lui-même déjà connecté au cloud du constructeur automobile. Par exemple, ils ont tous une application.
13: Ouais.
12: Et donc, on se connecte à ce même flux de données.
13: Mais c'est quoi? C'est un petit dispositif?
12: Non, le véhicule, il est déjà connecté. Vous voyez, vous avez une application.
13: Ah, via l'application.
12: Via l'application. Ouais. Et nous, on récupère ce même flux de données du véhicule, qui nous permet déjà de savoir qu'on injecte bien l'électricité du domicile dans le véhicule professionnel et pas un autre. Et d'autre part, les données d'électricité, par exemple le compteur Linky, nous permettent de savoir que l'électricité a été bien puisée au domicile du collaborateur et de savoir le coût du kilowattheure en temps réel. Par exemple, que vous êtes en heure pleine ou en heure creuse, on sait que le kilowattheure a été injecté à ce moment-là.
11: Et vous ne pensez pas que c'est une question de déploiement des infrastructures, qu'il n'y a pas un moment où les bornes de recharge extérieures auront le même prix que l'électricité chez vous? Ça ne va pas se rapprocher les deux?
12: Alors, pour comprendre le prix, pour répondre non, parce qu'il faut comprendre que le prix de la recharge en itinérance est dû au fait que ce sont des installations qui permettent de la recharge rapide, haute puissance, pour pas que vous attendiez trop longtemps sur ces bornes-là, et c'est des équipements qui sont intensifs en capital et qui coûtent cher.
13: Vous dites que vous faites faire 1 000 à 2 000 euros d'économie par véhicule. Concrètement, ça vient d'où? C'est justement de la différence entre la recharge publique et la recharge à la maison. C'est juste ça, l'économie?
12: Exactement. Bah, imaginez un kilowattheure qui coûte 60 centimes en itinérance et jusqu'à 15 centimes au domicile. Si vous rechargez 1 kilowattheure sur 2, la moitié au domicile, c'est entre 1 000 et 2 000 euros en fonction du nombre de kilomètres que vous allez faire par an sur votre véhicule.
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14: De la Calabre à Miami, Gianni Versace a marqué l'histoire de la mode, l'histoire de l'art d'ailleurs, avec un style flamboyant, des couleurs vives, des imprimés si reconnaissables. Pop art, modernisme italien, influence punk, parfois Lucas Agi d'autrefois, des collaborations avec des icônes de la pop, avec des figures du théâtre, de l'opéra et de la danse. Après Londres, Berlin et Malaga, l'exposition événement est à Paris, un immense podium pour découvrir, redécouvrir un immense créateur au musée Mayol jusqu'au 6 septembre. On en parle dans Iconic Business dans un instant avec Vincent Barenèche de Caramba Culture Live. Exposition aussi à découvrir cet été à Fontainebleau, des costumes de Christian Lacroix inspirés par Marie-Antoinette. Tous les détails à venir. Et dans les désirables de la semaine, les aspirations des voyageurs premium en France et l'abécédaire du luxe en 2026, du moins sur ce premier semestre. Ce sera avec Eric Brionne. C'est Iconic Business, bienvenue. Avant de retrouver, je vous le disais, le look flamboyant, l'art de Gianni Versace, détour par Fontainebleau, le château de Fontainebleau, où on retrouve Muriel Barbier, directrice du patrimoine et des collections du château de Fontainebleau. Merci d'être avec nous à distance, bienvenue. C'est une exposition aussi à découvrir cet été à Fontainebleau. La particularité, c'est que ce sont des costumes de Christian Lacroix et pas des costumes d'époque, inspirés par Marie-Antoinette, c'est cela?
15: C'est bien cela, oui, les costumes sont des créations que Christian Lacroix a réalisées en 2019 et qui nous permettent d'évoquer la mode du temps de Marie-Antoinette et de Louis XVI dans les salles du château, puisque comme vous le savez, les costumes anciens sont très rares et fragiles à préserver et à présenter, donc c'est une astuce qui nous permet de faire le lien entre la mode d'aujourd'hui et la mode du XVIIIe siècle. Et
14: ces costumes, ils ont une histoire aussi tout particulièrement. Il y a combien de silhouettes d'abord qui vont être dispersées, qui sont dispersées dans le château?
15: Alors ces costumes, ils appartiennent à l'Opéra Comique à Paris. Ils nous ont été prêtés pour cette présentation. Il s'agit de 11 silhouettes qui ont été réalisées par Christian Lacroix pour le Postillon de Longjumeau, qui est un opéra comique créé en 1836 et présenté à l'Opéra Comique en 2019 dans une mise en scène de Michel Faux.
14: Pourquoi le choix de ces costumes et pourquoi les avoir intégrés? On sait que ça se fait de plus en plus de découvrir la mode à l'intérieur de ces édifices et de ces lieux marqués d'histoire. Pourquoi vous avoir sauté le pas et avec quoi on ressort justement de cette exposition?
15: Le château de Fontainebleau, depuis le mois de mars 2026 de cette année, a une saison autour de Marie-Antoinette et de Louis XVI à Fontainebleau, puisque ses souverains sont venus 11 fois à Fontainebleau tout au long de leur règne. Et nous souhaitions évoquer l'importance de la mode à la cour de Louis XVI et de Marie-Antoinette dans le parcours de visite, donc par le biais de ces costumes-ci. L'apport pour le visiteur du château, c'est de voir finalement des personnages dans les décors. Cela redonne vie au lieu. Nous avons choisi de marier les couleurs des costumes avec les décors de certaines salles du château. Et réellement, la visite prend une nouvelle proportion. On se retrouve un peu plus immergé dans la visite du château et on est un petit peu comme propulsé à la fois dans le XVIIIe siècle et en même temps dans une version un peu plus onirique que nous propose Christian Lacroix ici.
14: Et puis finalement, on en revient à cette figure, à cette icône au final de Marie-Antoinette, parce qu'elle a imprégné vraiment la culture contemporaine, la culture moderne. Elle avait déjà une telle influence à l'époque et c'est une influence qu'elle a gardée après en devenant une figure culturelle.
15: Oui, elle a gardé une énorme influence. Alors d'abord, à son époque, au sein de la société de cour, vous savez qu'elle avait une marchande de mode qui s'appelait Rose Bertin, qui débordait d'idées, qui lui a proposé des multitudes de silhouettes, de couleurs, de rubans et de dentelles. Et à partir de ce que lui créait Rose Bertin, les dames de la cour suivaient cette tendance. Plus tard, et c'est le cas notamment à Fontainebleau, également dans l'ameublement, les impératrices Joséphine puis Eugénie sous le Second Empire avaient voué même un véritable culte pour Marie-Antoinette. Elle recherchait des objets qui lui avaient appartenu. Il y a une sorte de mythe, oui, qui s'est créé autour d'elle, autour de son élégance, du raffinement de ses choix, qui est resté très marqué au monde de la mode. Et Christian Lacroix lui-même, pour la création des costume du postillon de Longjumeau, c'est beaucoup inspiré des costumes que l'on voit sur les portraits peints par Élisabeth Louise Vigée Lebrun de Marie-Antoinette, mais il avoue lui-même que c'est aussi un petit peu une visite, il revisite à sa manière la mode du XVIIIe siècle, tout en créant une sorte de petite parodie, puisqu'on est là dans le contexte d'un opéra comique. Donc Marie-Antoinette, pour cette élégance, pour cette audace aussi parfois dans le choix des formes et des coloris, est restée une grande inspiratrice pour les créateurs du XXe et encore du XXIe siècle.
14: Merci beaucoup Muriel Barbier, directrice du patrimoine et des collections du château de Fontainebleau, d'avoir été dans Iconic Business. Tout de suite, on va retrouver Vincent Barénège de Carambra Culture Live, une exposition tout l'été à découvrir au musée Mayol, une première depuis plusieurs décennies en France, une rétrospective autour de Gianni Versace. Nous sommes donc avec Vincent Barénège de Carambra Culture Live avec cette exposition dédiée à Gianni Versace. Bonjour.
16: Bonjour.
14: Paris était incontournable pour le couturier. Pourquoi il a fallu attendre aussi longtemps pour qu'il y ait une exposition de cette envergure à Paris ?
16: Alors la présentation de l'exposition correspond à, j'ai envie de dire, une double date d'anniversaire. Cette année, Gianni aurait eu 80 ans et on est à l'aube des 30 ans de sa disparition. Et écho avec Paris lié à cette disparition, la dernière fois que Gianni Versace a été vu en public, c'est lors d'un de ses iconiques défilés au Ritz, c'était en juillet 97, et 9 jours plus tard, il était dramatiquement assassiné devant sa villa à Miami. Et donc la dernière fois qu'il a été vu en public et dans son univers, c'est véritablement à Paris. Et donc Gianni est de retour à Paris.
14: Un itinéraire de la Calabre à Miami en passant évidemment par Paris, on va y revenir. Près de 450 pièces pour cette exposition. Qu'est-ce qu'on y trouve ? Des accessoires, des silhouettes évidemment, mais aussi beaucoup de croquis ?
16: Tout à fait, donc plus de 450 pièces de collection, dont 130 tenues, datant pour les premières d'une collection printemps-été 81 et allant jusqu'à ses toutes dernières pièces, donc pour la collection automne-hiver 97-98. 130 tenues sur silhouette accompagnées d'une panoplie d'objets de collection, de petites maroquineries, de livres de collection, d'invitations d'époque à ces prestigieux défilés, des croquis également de Werner qui était croquettiste pour la maison Versace, des croquis originaux et également des photos de collection de photographes de renom, Richard Avedon, Newton, Guy Marino, voilà, qui viennent accompagner ces silhouettes iconiques.
14: Pourquoi cette sélection et quels choix ont été faits, ou en fait c'était l'idée d'avoir une telle agrégation, de rassembler le plus de pièces qui correspondaient à son univers et à sa vie, son œuvre?
16: Alors, il y a une vraie vision pour l'exposition à Paris. C'est une exposition qui a été présentée dans d'autres villes, oui, à Londres, à Berlin, en Espagne. Pour Paris, il y a un focus aussi bien scénographique que dans la curation, que dans le choix des pièces présentées, autour du concept de défilé. Parce que le lien entre Jenny et Paris, c'était les catwalks, c'était les défilés au Ritz. Et donc, il y a une approche à la fois chronologique de sa carrière, de sa vie, de son œuvre, et une approche également autour des atmosphères, des univers propres à Gianni Versace. Comme vous l'avez dit, on part en Calabre, on a l'écho avec la mythologie grecque, la, oui, méduse. Ensuite, on part dans des esthétiques plus punk que Gianni Versace appréciait beaucoup, l'esthétique punk, bondage. On a également les fameuses chemises en soie avec ces impressions exubérantes. Donc
14: le
16: Paris,
14: baroque est bien représenté.
16: Absolument, également le baroque qui est un imprimé, un style qui a été créé par Gianni Versace et qui demeure le style le plus copié dans l'histoire de la mode. Donc voilà, pour Paris, des défilés qui traversent des catwalks, qui traversent le musée Mayol et cette thématique autour des grandes collections.
14: C'était une nouvelle manière aussi de raconter la mode, de raconter la vie d'un créateur. Il y a eu beaucoup d'expositions de cet ordre ces dernières années. Est-ce que là aussi, c'est un moyen de se différencier et de rentrer dans un univers si différent et si exubérant qu'était celui de Gianni Versace ?
16: Tout à fait. L'approche à la fois immersive et intimiste permet à cette exposition Gianni Versace rétrospective de se distinguer de beaucoup d'autres expositions dédiées à de grandes maisons de couture. Mais cette exposition en elle-même se distingue du fait qu'au-delà de la mode, c'est une exposition profondément pop culturelle.
14: Oui, on est vraiment dans une plongée de l'histoire de l'art.
16: On est dans une plongée de l'histoire de l'art. On est également dans une véritable machine à voyager dans le temps. Gianni Versace est le couturier qui a impulsé cette ère des supermodèles.
14: Oui.
16: Il y a toute une pièce dédiée au défilé mythique avec la musique de George Michael, Freedom, avec les tenues de Carla Bruni, de Naomi Campbell, de Cindy Crawford. On a également tout le parterre de stars que Gianni Versace a
14: habillé. Madonna, entre autres.
16: Madonna, la princesse Diana, Tupac, Grace Jones, Prince, Elton John. Donc, au-delà de simples pièces présentées, pièces de collection, de tenues iconiques, on a véritablement un aller-retour vers cette époque un peu d'insouciance, fin des années 80, années 90, qui revient beaucoup également dans l'actualité, dans l'esthétique actuelle. Et donc, voilà, au-delà de la mode, c'est vraiment une exposition sur la pop culture de cette époque-là.
14: Donc, retrouver à la fois toutes ces inspirations, vous en avez parlé, hein, le punk, le pop art notamment, le modernisme italien, mais aussi toute son influence, influence sur son époque, influence peut-être aussi sur d'autres créateurs, sur ses successeurs.
16: Tout à fait, et même influence sur sa propre maison, parce que c'est là où on reconnaît les grands créateurs. La maison Versace a survécu à Gianni Versace, mais on le voit très régulièrement. Le dernier Met Gala en est l'exemple. Les pièces créées par Gianni Versace, pour une majorité, sont tout à fait encore portables. Et je pense notamment au dernier Met Gala à Sabrina Carpenter, qui a chanté dans une tenue inspirée de celle qu'on a dans l'exposition, de l'original, des Marilyn d'Andy Warhol. Donc, il est certain que ces pièces n'ont pas pris une ride.
14: Qu'est-ce qu'il a apporté à Paris? Qu'est-ce qu'il a apporté à Milan aussi?
16: Dans les deux cas, Gianni Versace a apporté un vent de provocation. Il y avait cette phrase amusante à la fin des années 80 en Italie qui disait que Giorgio Armani habillait l'épouse et que Gianni, oui, Versace habillait la maîtresse. Gianni Versace, il a fait entrer dans la mode et dans la haute couture énormément de sous-cultures. Je pense notamment à ces célèbres collections punk avec ses épingles à nourrice, avec la méduse. Il y a notamment une tenue parmi d'autres de cette collection qui a été portée par Elizabeth Hurley lors de l'avant-première de 4 mariages et un enterrement à Londres. Et cette tenue est entrée dans la légende, cette tenue qu'on appelle « that dress ».
14: Il avait déjà en fait cette vision et cette stratégie d'influence et de sortir du cercle de la haute couture et de la mode, d'aller chercher une clientèle et une influence bien au-delà, avant les réseaux sociaux notamment.
16: Mais vous utilisez le mot est tout à fait choisi. Gianni Versace était un peu le premier influenceur de l'histoire, en mélangeant les disciplines, en mélangeant les interlocuteurs, en cherchant à toucher à chaque fois aussi une nouvelle audience. Ces imprimés dans les années 80, très opulents, très exubérants, c'était très orienté New Money d'ailleurs à l'époque. Et encore aujourd'hui, le style Versace, on l'adore ou alors on le déteste. Mais c'était toute une stratégie commerciale. Gianni Versace était un immense créateur, était un génie de la mode, mais c'était aussi un redoutable homme d'affaires.
14: Il ouvrait avec ses collections ateliers deux fois par an au Ritz, lieu hautement symbolique, une nouvelle ère de la mode et de la consommation de la mode.
16: Tout à fait. Beaucoup de collectionneurs que l'on a rencontrés pour cette exposition, beaucoup de collaborateurs de Gianni Versace ont toujours le même mot à la bouche en nous disant que les défilés de Gianni Versace, c'était des concerts de rockstar. Les parterres de ces défilés, c'était des stars de la musique, des stars du cinéma. Et c'est vrai que cela, et dès Milan, dès ses premiers défilés, ça a un peu

0: au moins jusqu'au 6 septembre.
1: Bon, prolongation possible. Merci beaucoup d'avoir été dans Iconic Business. Tout de suite, les désirables de la semaine, tout ce qui nous a fait envie, séduit et intrigué ces derniers jours. Et donc les désirables de la semaine dans le rétroviseur du luxe 2026 avec Éric Brionne, directeur général du journal du luxe. Bonjour.
2: Bonjour Audrey.
1: Avant cela, les aspirations des voyageurs. On est à l'aube de l'été, ça nous passionne, le segment premium et cette étude d'American Express. Bonjour Aurélie Doudrich, vous êtes vice-présidente France. Bonjour, merci d'être là. On va balayer avec vous justement cette étude que vous publiez. Bon, on a l'impression d'être un peu dans une évidence, mais c'est bien de le réaffirmer, c'est pas la destination qui compte à présent, c'est vraiment le moment, l'expérience. On le savait, on avait l'intuition, mais ça se confirme dans cette étude.
3: Exactement, Audrey. Cette étude confirme réellement qu'au-delà de la destination, qui est le choix premier initial qui se faisait auparavant, c'est l'expérience et la façon dont on la vit qui est essentielle. Quelques chiffres extraits de cette étude, par exemple. Quand on interroge les voyageurs premium sur... quelles sont selon eux la définition et qu'est-ce qui marque et qui rend ce voyage inoubliable? Pour 57% d'entre eux, ça va être la découverte de nouveaux paysages, de nouveaux environnements. Également pour 49% d'entre eux, ça va également être les expériences culturelles qui se passent sur place. On a la gastronomie, on a également les rencontres humaines. Donc c'est vrai qu'on est beaucoup moins sur un voyage où c'est un point sur une carte,
1: oui,
3: mais beaucoup plus sur une expérience qu'on souhaite vivre désormais.
1: Alors quand on parle du segment premium et via American Express, on parle de ceux qui ont gardé un pouvoir d'achat, qui ne se posent pas la question, ils partent en vacances.
3: Oui.
1: Plus de 8 sur 10 visent un départ cet été.
3: Oui.
1: Mais finalement, à la lecture de cette étude, ils ne vont pas si loin. Pourquoi ? Par envie ou par contexte géopolitique un peu aussi ?
3: Oui, ce qu'on note dans cette étude, c'est qu'il y a une vraie envie de voyager. Elle est là, elle est maintenue. 91% veulent voyager d'ici la fin de l'année. Vous l'avez mentionné, 8 sur 10 à l'été. Les destinations qui sont sorties, effectivement, sont des destinations extrêmement proches, voire même locales,
1: oui,
3: parce qu'on parle du Sud-Est, on parle de la Bretagne,
1: pour la
3: France.
1: Donc bon.
3: Exactement, on parle de l'Italie et de l'Espagne. Mais en fait, par rapport à ce qu'on vient de dire juste avant, c'est aussi des destinations extrêmement chargées,
1: oui,
3: en termes d'expérience. Si nous prenons la Bretagne, diversité aussi en termes de paysages, gastronomie également,
1: bonjour,
3: extrêmement locale et typique, un réseau d'hôtels de très grand standing également. Donc ce n'est pas parce qu'on n'a pas besoin aujourd'hui de partir extrêmement loin pour se retrouver dans cette expérience du voyage premium.
1: Et donc, il n'y a pas cette lecture d'être freiné par un contexte géopolitique, de traverser le monde et finalement de se retrouver un peu coincé. On projette un voyage où on sait qu'on maîtrise toute la chaîne.
3: Exactement. Et encore une fois, cette étude, si on regarde encore quelques chiffres, il y a 95% des voyageurs premium qui indiquent que ce qui est important pour eux, c'est d'anticiper, d'organiser, de programmer ce voyage. Ils sont à la recherche aussi de prendre le temps. De prendre ce temps est extrêmement important. Et ces destinations plus proches permettent aussi d'avoir l'ensemble de ces marqueurs. Et comme je disais, est-ce que le bout du monde est réellement ce qu'on veut ? Pas forcément quand on l'a à proximité, qu'on peut vivre ces expériences dont on se souvient.
1: On en a parlé dans d'autres émissions avec Éric Brionne, justement, sur ces tendances voyage. On est dans une obsession aussi d'une reconnexion à soi, du moins c'est autant un positionnement marketing pour les hôtels, etc., qu'une recherche pour le voyageur. Ouais. Des nouveaux paysages, des environnements, certes, vous le disiez, la qualité des services et les hôtels, c'est un prérequis ou c'est un déclencheur ?
3: Alors, je dirais au-delà d'un prérequis ou un déclencheur, il est sûr que l'hôtel, le lieu de séjour en tout cas, occupe une place centrale dans le choix du voyage. C'est pas seulement un lieu de séjour, c'est un lieu de vie réellement tel qu'il est envisagé dans le voyage premium. Et si on regarde également ce que nous dit cette étude nous indique qu'il y a 78% des clients qui souhaitent profiter pleinement de l'ensemble des services qui sont disponibles. On parle du spa, on parle de la restauration, on parle des espaces de détente. Donc il y a une vraie envie d'être aussi accompagné dans ces moments et dans ces moments de vie. Mais au-delà de ça, je le disais tout à l'heure, l'organisation, quelque chose de fluide, quelque chose de sans friction... Il est important aussi, au-delà du standing de l'hôtel, je dirais, c'est d'être connu, reconnu.
1: Est-ce que vous le voyez que c'est une clientèle qui est prête à dépenser plus ? Est-ce qu'on voit un mouvement justement sur ces tendances ? Est-ce qu'elle projette plus de dépenses ?
3: Alors je dirais le point n'est pas tant sur est-ce qu'il projette plus de dépenses, je vais donner un exemple. Moi, c'est vrai que des fois, est-ce qu'on est prêt à payer plus cher pour accéder à ce confort ? Et la question est réellement là. je ne suis pas obligée.

0: D'aller à l'autre bout du monde, ce qu'on disait tout à l'heure, pour avoir un voyage luxe. Si je peux l'avoir en Bretagne avec des choses qui me correspondent et qui sont justement dans la reconnexion avec moi-même, avec cette fluidité, si ça a un prix, je pense que oui, ça peut le faire. Oui. Mais ça ne dit pas pour autant que c'est réservé à une élite.
1: Après, c'est très lié, corrélé à une montée en gamme inéluctable dans l'hôtellerie de manière générale. Et ce sont les segments les plus dynamiques. Une dernière tendance, un dernier mot avec vous autour des événements.
0: Oui.
1: On parlait du moment et de l'expérience. Là, clairement, l'idée d'aller à Wimbledon, l'US Open, l'AF1, ce sont de nouveaux territoires de voyage et d'expérience.
0: Exactement. En début d'interview, on disait, est-ce que c'est la destination qui fait le voyage ou est-ce que c'est l'expérience ?
1: Là, c'est le moment, c'est la date.
0: De plus en plus, c'est l'événement qui crée aussi. Là, par exemple, en juillet, on ne va pas seulement en juillet à Londres pour visiter Londres, mais également, on en profite pour aller vivre pleinement, vivre des émotions à Wimbledon, par exemple, assister à un festival de musique, par exemple le BST Hyde Park qui se tient également à Londres. Donc, c'est comment est-ce qu'on reconnecte son voyage avec ses envies, avec ses émotions, avec ce vivre, et qui est aussi un des marqueurs forts de création du souvenir.
1: Et puis, on ne sera pas étonné qu'il y ait autant de marques de luxe qui investissent le domaine du sport et les événements aussi pour ce genre de voyage. D'autres données, justement, allez, des intuitions, Éric Brionne, avec une année, enfin, un semestre balayé et les mots clés pour retenir ce semestre, et notamment mea culpa. Quoi ? Ça y est, le luxe fait un mea culpa ?
2: Oui, et puis l'importance du mot. Hein. La sémantique, c'est vraiment la star 2026 et le référencement IA-GEO n'est pas pour rien. Avoir des mots-clés, c'est extrêmement fondamental. Donc le premier, mea culpa. En effet, ce qui est formidable, on a vu cette crise du luxe qu'on a analysée depuis 2 ans.
1: Oui.
2: Et du coup, le luxe ne fait pas le voir les problèmes en face. Et donc, il y a vraiment une notion de mea culpa avec une violence dans les mots absolument unique. Donc on ne fait pas l'autruche. Alors j'ai quelques citations très rapides. Liane Resta, PDG de Audemars Piguet, nous avons été en tant qu'entreprise, et là elle parle du secteur horloger dans son intégralité, très paresseux à l'époque où la croissance était facile pour tout le monde. Bon, alors elle est passée en hyperaction sur la collaboration APSOIS, je suis pas sûr qu'elle
1: ait eu. Oui.
2: Voilà.
1: En termes d'intuition, là on sait pas, mais.
2: Voilà. Autre interview très intéressante de Delphine Arnault. Nous sommes très prudents sur les prix. Nous ne pouvons pas vraiment augmenter le prix d'un produit sans augmenter la perception de la qualité. Intéressant. Et là, du coup, Jonathan Anderson, sur la même interview, va plus loin. Avec quoi le luxe a vraiment du mal aujourd'hui, c'est la valeur des personnes talentueuses qui fabriquent, donc les petites mains. Nous avons aujourd'hui une réaction presque viscérale par rapport au luxe. Intéressant sur cette relation. Et encore plus fort, là, du côté de Kering, là, où Cédric Charby, donc CEO de Saint-Laurent, nous n'avons pas été assez bons pour retenir nos clients. Si c'est pas un mea culpa, je ne sais pas.
1: Mea culpa d'une part, brutalité d'autre part, un terme brutal. On est quand même loin des codes traditionnels du luxe.
2: Hein. Et totalement, puisque là, c'est le management de Luca Di Meo qui se définit en tant qu'outsider. Et donc l'outsider, il va bouger les lignes. Alors, un florilège sur ces 6 premiers mois de Luca Di Meo. Et c'est intéressant parce que ce mot brutal, c'est justement Cédric Charby qui décrit le management. Et il en a bien besoin, entre guillemets, du groupe Kering, de changer les lignes. Alors, des exemples, pour être une marque de luxe, il faut gagner de l'argent, sinon je les exclus du système en 2 ans.
1: Donc, on sent l'industriel.
2: Ici. Dans le luxe, ils n'ont jamais connu de crise, ils manquent de muscles. Puissant, ici. Et une dernière, j'aime beaucoup. Quand j'entre dans certaines boutiques Gucci en Chine, j'ai l'impression d'être chez ma grand-mère.
1: D'accord, bon, ça veut dire qu'il y a une to-do list aussi hein, pour les maisons de luxe. Et on a vu que se redessinait aussi une géopolitique des luxes. On en parle de plus en plus d'ailleurs.
2: Exactement, alors une géopolitique avec, on va dire, 2 axes. Déjà, l'axe chinois, clairement, avec vraiment 2025-2026, c'est l'avènement des marques de luxe chinoises. Alors là où Puyigold est bien sûr présent ici, mais on voit de plus en plus le Parti communiste chinois vouloir utiliser le luxe comme une arme de soft power, très nouveau. Et de l'autre côté, enfin les deux concurrences, hein, on voit le luxe et des blocs, ici le Yalta, du côté américain, clairement, c'est le triomphe du smart luxury américain, un premium, donc certes on a Ralph Lauren, mais on oublie toujours Coach, et simplement un élément, Tapestry, qui n'a simplement que 2 marques, hein, c'est Kate Spade et Coach, qui arrive à chatouiller la capitalisation du groupe Kering, donc quelle performance ici.
1: On va balayer rapidement ces mots qui nous accompagnent depuis janvier 2026 avec l'euphoria bashing également.
2: En effet, oui, alors euphoria était très attendue, la saison 3. Euphoria qui était une série adorée par les marques de luxe parce qu'elle capturait la génération Z dans tous ses mystères. Bon, alors, du coup.
1: Et ses névroses.
2: Et voilà, et ses névroses. La saison 3, elle n'est pas très sur la génération Z, elle est sur les tourments du monde contemporain. Et l'audience est bonne, mais le bashing est total. On adore détester Euphoria. Et il y a eu une collaboration qui a fait un peu grincer des dents. C'est la collaboration entre Bottega Veneta et Euphoria qui habille Ned Jacobs, le personnage joué par Jacob Elordi. Alors, c'est un entrepreneur travaux publics en faillite, mais qui porte un ensemble à 40 000 dollars, Bottega Veneta. Donc là, en termes de construction de personnage, authenticité, ça sonnait
1: faux. Oui, là, en termes de justesse, on n'était pas tout à fait dessus. Blasimania, parce que c'est un nom qu'on a retenu.
2: Ah oui, mais c'est un des rares faisceaux positifs dans ces mots-clés ici. Bah, c'est le succès de Blasi, hein, tout simplement, Mathieu, chez Chanel. Mm-hmm. Et intéressant qu'elle se construit au nom, on l'a vu, on l'avait analysé, de cette joie. Le luxe émotionnel, ça veut tout dire, ça veut rien dire. Ça veut dire quelque chose quand on l'a clairement défini. Là, c'est la joie. Et ce qui est formidable, c'est que cette joie, elle est à la fois dans les communications, dans les défis, et maintenant en boutique. Donc, il a réussi à transférer cette joie en expérience concrète. Et les magasins sont pleins et les résultats sont excellents chez Chanel.
1: Oui, il a réussi assez rapidement. Il était attendu au tournant. On terminera avec l'air post-croissance. Bon, les moins euphorique là.
2: Voilà, on finit par du négatif. Enfin, c'est vrai que les analystes financiers qui sont les premiers influenceurs du luxe sont dans un pessimisme aigu. Et c'est vrai que toujours, la Chine reste un moment, une tension ici. Mm-hmm. Et ce qui est un peu effrayant, c'est les résultats de vente avril-mai qui viennent de sortir, où là, on est en moyenne à moins 20%. Même un Miu Miu qui est arrivé à surperformer est négatif. Et ça, c'est clairement l'effet de nombreuses fermetures de boutiques et donc de chômage qui va avec. Aujourd'hui, en Chine, la post-croissance, que ça veut dire moins de points de vente, mais plus fort, plus large, plus grand.
1: Bon, ça oblige à se réinventer. Merci beaucoup, Éric Brionne. 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
5: Bonjour, bonjour et bienvenue dans La France a tout pour réussir. Chaque semaine, vous le savez, un concentré d'économie positive sur BFM Business. Et cette semaine, vous le voyez, une émission délocalisée. Nous sommes au CESE à Paris, le Conseil économique, social et environnemental, à l'occasion du Top AFEP. C'est la 8e édition. Cette émission a été enregistrée lors du Top AFEP. C'était le 28 mars. Et c'est l'occasion de faire un bilan de ces échanges, puisque c'est le principe du Top AFEP, de ces échanges entre les patrons de grands groupes et les patrons de nos PME françaises. et des PME. Eh bien, trois sont avec moi aujourd'hui sur ce plateau pour parler notamment de solutions de recyclage et de solutions environnementales. Je recevrai Clarisse Maillet, directrice générale d'Aérométal, entreprise spécialisée dans le recyclage de métaux industriels. Aérométal qui est basée en Saône-et-Loire, tout près de Chalon-sur-Saône. Toujours en Bourgogne, on parlera du groupe Bordé, installé en Côte d'Or depuis 1860. Son président, Cyril Florest, nous expliquera son activité de création de biocharbon et de biohuile à partir de résidus de bois. Mais aussi, il nous parlera de sa nouvelle usine qui ouvrira dans la Nièvre l'année prochaine. Enfin, je recevrai Olivier Dalle, le fondateur d'Environnement Massif Central, une entreprise lausérienne qui trie et qui recycle notamment des déchets ménagers plastiques. Il nous expliquera tout, un secteur qui est en pleine expansion. Bonjour Clarisse Maillet.
6: Bonjour Jérôme.
5: Vous êtes la directrice générale, je le disais, d'Aérométal. Donc avec vous, on va parler de recyclage de métaux industriels comme le nickel, le molybdène, le cobalt et le titane. L'entreprise, je le disais, est basée en Saône-et-Loire, donc en région Bourgogne-Franche-Comté. Alors ces métaux, comment ça marche? Vous les récupérez auprès de qui et qu'est-ce que vous en faites?
6: Alors, nous recyclons les métaux critiques et stratégiques. Ce sont des métaux qui sont rares dans la croûte terrestre et qui rentrent dans des secteurs de pointe comme l'aéronautique, le médical, la défense et le nucléaire. Donc on va sourcer sur toute la France ces métaux directement auprès des grands donneurs d'ordre ou des sous-traitants qui vont usiner ou qui vont fabriquer des pièces. Donc nous, on récupère les rebuts neufs d'industrie. On va venir les analyser unitairement pour pouvoir les remettre dans le process de fabrication. Et là, on parle de souveraineté nationale, puisque c'est important pour nous de garder le métal en France pour pouvoir approvisionner les grandes entreprises comme Airbus pour l'aéronautique, Framatome pour le nucléaire. Donc nous allons venir analyser unitairement chaque pièce, la découper, la préparer, et elle sera ensuite refondue par une fonderie pour refaire soit la même pièce, soit une pièce différente, mais avec le même alliage, puisque nous recyclons des alliages métalliques.
5: On reparlera dans un instant plus en détail de votre activité, de votre modèle économique, mais aussi de votre agrandissement avec, depuis un an, un nouveau site près de Chalon-sur-Saône. Mais tout d'abord, le bilan de votre matinée ici au Top AFEP. Vous avez vu qui et qu'est-ce que ça a donné?
6: Alors, c'était une matinée extraordinaire puisque nous avions trois rendez-vous avec des donneurs d'ordre. Nous avions un rendez-vous avec Verallia, Saint-Gobain et puis Forvia. Et nous avions également quatre rendez-vous avec des PME. Donc, nous avons pu échanger. Concernant les grands donneurs d'ordre, on a été très, très bien accueillis. Le Top AFEP est très, très bien organisé. Et au début, on se disait 7 minutes, ça va être court. Mais finalement, on a été droit à l'essentiel, droit au but. Ça a permis de vraiment sortir la quintessence de ce qu'on avait à dire. Et on a eu des personnes qui étaient très à l'écoute. Et on repart très satisfait.
5: Et c'est des perspectives de business, c'est des perspectives de collaboration technique ou technologique. C'est quoi le Top AFEP?
6: Alors, c'est plus une collaboration commerciale et vraiment venir en sous-traitance de ces grands groupes. Puisqu'on a quand même une grande part de sous-traitance, nous, les TPE-PME, à l'égard de ces grands groupes. On en parlera certainement tout à l'heure avec le livre blanc. Mais c'était vraiment leur apporter une solution d'économie circulaire.
5: On va continuer ce premier tour de table. Bonjour Cyril Florès.
7: Bonjour Jérôme.
5: Vous êtes vous aussi donc à la tête d'une entreprise implantée en Bourgogne-Franche-Comté. C'est le groupe Bordé qui est installé précisément à Leuglé. C'est en Côte d'Or depuis 1860. Alors qu'est-ce qu'on fait dans le groupe Bordé depuis 166 ans?
7: Alors depuis 166 ans, le groupe Bordé, c'est un industriel producteur de charbon de bois. À l'origine, charbon de bois et acide acétique. À l'origine, on produisait du charbon de bois pour la combustion. Aujourd'hui, avec l'évolution des besoins, aujourd'hui, le charbon de bois, on est en train de transformer nos marchés pour pouvoir adresser des marchés de décarbonation. On a commencé par des marchés de combustion. On va aller vers des marchés de filtration de l'eau, des marchés de dépollution de biogaz,
5: oui,
7: également, pour pouvoir avoir une utilité au travers nos activités.
5: Et dans quelques instants, donc, on parlera plus en détail de ce pivot d'une partie de vos activités, même d'une nouvelle usine que vous allez construire dans le département voisin de la Nièvre. Mais la même question qu'à Clarisse Maillet, le bilan, vous, de cette matinée ici, ce samedi matin, au Top AFEB, vous avez rencontré qui et de quoi avez-vous parlé?
7: Alors, on a rencontré 3-4 grands patrons. On a rencontré Total, on a rencontré Engie, Suez et également Fives. L'idée, c'est déjà d'échanger autour du projet, de regarder si l'appétence autour de notre projet, autour de cette nouvelle page qu'on est en train d'écrire, car bordé 166 ans, on repart comme une start-up. L'idée, c'est également de pouvoir trouver des partenaires qui vont nous appuyer pour pouvoir développer un champion français dans le charbon actif.
5: Est-ce que ça fonctionne? Est-ce qu'ils étaient à l'écoute? Est-ce qu'ils ont compris le pivot de votre activité? Et est-ce qu'il y aura des suites?
7: Je pense qu'ils ont compris le pivot de l'activité. Est-ce qu'il y aura des suites? Je l'espère. Est-ce qu'il y a un intérêt? Pour certains, je pense qu'il y a eu un intérêt important.
5: Je continue ce tour de table avec vous, Olivier Dalle, bonjour.
8: Bonjour Jérôme.
5: Vous êtes le fondateur et le dirigeant d'Environnement Massif Central, une entreprise que vous avez créée en Lozère en 1997. Depuis 2004, le siège est à Mende. Et votre activité, c'est le tri de déchets, à viser ensuite de recyclage, donc de valorisation de ces déchets. Expliquez-nous ce que vous faites chez Environnement Massif Central.
8: Donc notre société a été créée en 1997, après ma sortie de la faculté, avec 80 000 francs. Et ma volonté a toujours été de créer une dynamique économique dans le plus beau département de France, mais le moins peuplé aussi. Quoi,
5: je suis d'accord.
8: Voilà. Et donc, j'avais fait un DESS et j'ai étudié l'eau, l'air et les déchets. Et donc, après mon DESS, on devait faire un stage de 6 mois. Et là, j'ai fait une étude technico-économique sur la création d'une société pour revaloriser les déchets. Donc ça, je suis allé très large et donc on a travaillé sur tout type de déchets, que ce soit les déchets ménagers jusqu'au bois, carton, ferraille et plastique. Et maintenant, depuis une dizaine d'années, on s'oriente plus sur le recyclage de plastique. Et notre spécialité, c'est vraiment la mise en œuvre d'unités pour traiter les plastiques. Et donc il y a autant de typologies de plastique. Et donc, on ne traite pas des big bags comme on peut traiter des bouteilles, comme on peut traiter des bidons. Donc, on a vraiment une spécialité dans cette typologie de choses, mettre en place des lignes. Et surtout, nous, c'est qu'on les exploite. Et on est un laboratoire à l'échelle 1 au niveau du département de la Lozère où on a toute une série de technologies bien différentes. Donc, ça va des robots automatiques. On trie de 1,50 m les morceaux de plastique. On peut trier de 1,50 m jusqu'à 15 mm. Et donc, c'est avec différentes technos, des robots. On a un très gros partenariat avec la société Pélin-Questé à Pertuis, qui nous fournit toutes les machines de tri optique. Et on travaille aussi sur des petites granulométries. Donc, on fait de la séparation densimétrique, de la séparation aérolique, différentes technos. Et ça nous permet d'éprouver nos lignes avant de pouvoir les mettre en place.
5: Et vous êtes en pleine expansion avec de nouveaux bâtiments et de nouvelles lignes de production. On en reparlera. Même question qu'à mes deux premiers invités. Vous avez rencontré qui lors de cette 8e édition du Top AFEB et quel est le premier bilan à l'instant T que vous en faites?
8: Alors le Top AFEB, pour moi, il y a certains enfants qui rêvent de rencontrer Mbappé, Ronaldo ou autre. Et moi, je rêvais de rencontrer Robert Peugeot, quand même descendant de la famille Peugeot. Je rêvais de rencontrer Patrick Pouyanet, patron, grand patron
5: de Total,
8: très charismatique. Je rêvais de rencontrer la société FIV avec M. Sanchez, qui était fondateur de la locomotive à vapeur en 1800 et quelques. Et M. Palmieri, la Société Générale.
5: Vous les avez tous vus, les quatre?
8: Ah oui, je les ai tous vus. Et c'est vrai que 7 minutes, ça passe vite, c'est intense et c'est émotionnellement... bien parce que c'est quand même des gens qu'on voit à la télé, qu'on voit dans les journaux et on se dit on est là avec eux et on discute quoi.
5: Et qui ne descendent pas souvent à Mende, hein. Pas trop.
8: Malheureusement, par contre, on a un très bel aérodrome et ils seront les bienvenus quand ils veulent.
5: L'aérodrome qui a servi de scène finale au film La Grande Vadrouille. Et alors, est-ce qu'il y aura du bilan quand même? Est-ce que ça, c'est une belle rencontre, c'est un rêve certes, mais est-ce qu'il y aura des suites derrière?
8: Ah oui, je compte bien. On a présenté notre société. Alors nous, en plus, on en parlera seulement un petit peu plus tard, mais on est en pleine levée de fonds, quoi, parce que le but du jeu, c'est de dupliquer notre modèle économique. Donc voilà, on croise les doigts, on y croit, on pense qu'on les a séduits et on est sûr qu'ils ont été intéressés par nos process.
5: Je reprends la présentation de vos activités un peu plus dans le détail. Je reviens avec vous, Clarisse Maillet, directrice générale d'Aérométal. Donc, on a compris le recyclage et la valorisation des métaux industriels. Quelques chiffres clés sur votre entreprise, le chiffre d'affaires. Je crois qu'il y a beaucoup à l'international d'ailleurs.
6: Oui, il y a beaucoup à l'international puisque nos clients principaux sont les fonderies et que l'essentiel des fonderies aujourd'hui est en Europe. Alors, un peu dans le sud de l'Europe, en Italie, et puis également hors Europe pour la Grande-Bretagne.
5: Donc, le chiffre d'affaires final, ça fait combien?
6: Le chiffre d'affaires final, on est en moyenne à 15 millions d'euros, puisqu'on est indexé sur les cours, donc on a un chiffre d'affaires qui varie entre 14 et 17. Donc, généralement, on est à 15 millions en moyenne.
5: Les effectifs de l'entreprise Aérométal?
6: Aujourd'hui, nous sommes 23 collaborateurs. Donc nous avons déménagé, puisque je pense qu'on va en parler après, sur un nouveau site. Et donc ce nouveau site a été dessiné par nos collaborateurs. On leur a demandé de nous dessiner leur usine idéale. Et donc c'est ce qui a été fait, puisqu'on travaillait sur 4 500 m². Et avec le Covid, on avait perdu une partie du chiffre d'affaires qu'on faisait avec l'aéronautique. Et bon, on n'a pas laissé tomber l'activité, donc on a continué à chercher, on a travaillé avec d'autres activités, on a développé d'autres activités. Et post-Covid, quand l'aéronautique a été relancée, on n'avait plus de place pour réceptionner la matière issue de l'aéronautique. Donc c'est pour ça que ça nous a demandé de réfléchir sur un agrandissement. Donc cet agrandissement a été pensé pour être vraiment le plus écologique possible. Et on a fait intervenir un ergonome pour la qualité de vie au travail. Donc c'est un bâtiment qui fait 9 500 m² et qui est totalement autonome au niveau de l'énergie et de l'hydrique.
5: Et c'est un bâtiment qui est dans la zone qui s'appelle Saône-Or, à Viré-le-Grand. C'est l'ancienne friche Kodak, hein, je crois.
6: Tout à fait.
5: En plus.
6: Tout à fait.
5: Et c'est le symbole aussi de la réindustrialisation, que quand une entreprise meurt, et on sait qu'elle est morte dans des conditions difficiles pour la région, on en parlait sur ce plateau même il y a quelques semaines avec Sébastien Martin, ministre de l'Industrie. Il y a des industries, certes, qui ne sont plus là, mais d'autres sont là pour prendre le relais et pour écrire une nouvelle page de l'industrie.
6: Voilà, tout à fait. Alors, le ministre Sébastien Martin était mon binôme sur territoire d'industrie du Grand Chalon.
5: C'est un habitant de... Enfin, il est originaire de Saône-et-Loire.
6: Voilà, de Saône-et-Loire. Donc, ce qui était important pour nous, c'était d'avoir ce site clé en main, France 2030, du territoire d'industrie, puisqu'on est territoire d'industrie sur le Grand Chalon. Et ce qui était intéressant, c'est que ça nous a permis d'accélérer notre implantation, puisque toutes les études géologiques, d'urbanisme avaient été réalisées par le Grand Chalon. Donc on a économisé 18 mois sur notre projet. Donc c'est pour ça qu'au niveau de la CPME nationale, je suis également présente de la section industrie, et on prône la mise en place des sites clés en main pour les TPE-PME, et notamment des sites clés en main de moins de 2 hectares.
5: Et vous sortez un livre blanc en faveur de la réindustrialisation avec quelques idées claires, chocs, pour que l'on remonte un peu la part du PIB de l'industrie, parce qu'on est à 9% et votre objectif, c'est de monter à combien ?
6: Monter à 13%.
5: À quelle échéance ?
6: À échéance 2035. L'objectif, il a été fixé par Amir Reza Tofighi, qui est notre président de la CPME nationale, qui m'a donné pour mission, il y a un an, de rédiger un livre blanc sur la relance industrielle en France, comment on pouvait relancer l'industrie, comment les TPE-PME peuvent s'inscrire dans cette relance industrielle. Alors, on a commencé à regarder quelques chiffres. Hein. Les TPE-PME, c'est 34% des emplois. C'est plus d'un million d'emplois dans l'industrie. Et c'est également 19% des frais de recherche. Hein. On dépense quand même 19% de la recherche dans l'industrie. C'est important aussi de le ramener à la journée d'aujourd'hui, puisque le top à fait, c'est la rencontre entre les grands entreprises et les TPE-PME. Il faut savoir que 38% de la sous-traitance est de la sous-traitance de spécificité. On était, il y a quelque temps de ça, dans de la sous-traitance de capacité. Aujourd'hui, les grands groupes s'appuient sur les TPE-PME pour aller sur de la technicité, sur un savoir-faire qu'ils n'ont plus forcément. Donc, la réindustrialisation, l'équipe de France industrielle, elle doit se faire avec les TPE-PME et les grands groupes. On doit vraiment agir ensemble dans une équipe nationale.
5: On reste donc dans la région de Bourgogne. Je me retourne avec vous, Cyril Flores. Donc, on a bien compris le cœur de votre activité. Mais avant de reparler du pivot que vous êtes en train de faire, un mot quand même sur votre cœur d'activité. La pyrolyse, expliquez-nous en quelques mots simples, comment est-ce qu'on crée du biocharbon et des biohuiles à partir de cette pyrolyse et le procédé que vous avez mis au point pour, je crois, faire dans le même four les deux, en fait, hein, c'est ça ?
7: La pyrolyse de bois, on utilise l'intrant, c'est du bois que l'on récupère en circuit court. Donc c'est des déchets de bois qui proviennent de Syrie. Le bois est pyrolysé dans le four, il est brûlé dans le four en absence d'oxygène. Lorsque l'on pyrolyse du bois, on obtient trois produits. Le premier produit, c'est du charbon, du biocharbon, du charbon vert, charbon végétal également appelé. Le deuxième produit, c'est du gaz, du syngas, qui est recyclé à l'intérieur de l'usine, qui est recyclé à l'intérieur du four pour le maintenir en température, donc pour ramener toute l'énergie au niveau du four et également au niveau de la chaudière pour pouvoir le transformer en fumée qui nous permette de sécher. Donc on est dans un circuit fermé. Dès lors que qu'on lance la pyrolyse, 24 heures sur 24, 7 jours sur 7, on n'utilise plus ou on utilise très peu d'énergie autre que l'énergie que l'on produit. La pyrolyse de bois, c'est également des biohuiles qui sont produits. Donc des biohuiles, pareil, qui sont des biohuiles végétales qui peuvent venir également substituer les produits pétro-sourcés. Et la pyrolyse, enfin, c'est du charbon, du biochar que l'on sort, qui est le troisième produit.
5: Et les produits que vous sortez, ils sont à destination de qui ? Qui sont vos clients ?
7: Alors à l'origine, c'était de la combustion. Donc combustion, c'est barbecue, c'est restaurant, c'est également les hauts fourneaux. Aujourd'hui, le virage que l'on a pris, c'est dans la décarbonation, c'est de travailler dans le charbon actif pour entrer dans la filtration de l'eau. Donc nos clients, ce sont, pour pouvoir filtrer l'eau usée, potabiliser l'eau, donc ça peut être Suez, ça peut être Veolia, ça peut être toute eau qui doit être filtrée des micropolluants.
5: Et cette diversification vers le traitement de l'eau, ça passe par le projet Carbo, CARB'EAU, que vous portez avec le CNRS et avec le groupe Suez.
7: Exactement. Cette diversification, ou cette nouvelle page plutôt que diversification. Au départ, nous avions une usine industrielle à destination de l'industrie. Mmh. Aujourd'hui, c'est une industrie à destination de l'humain. Donc la filtration de l'eau, la purification du biogaz également, donc pour la souveraineté. Donc le projet Carbo est une première pierre dans ce projet. C'est le développement de charbon filtrant pour potabiliser l'eau.
5: Quelques chiffres clés, Cyril Flores, sur votre activité, le chiffre d'affaires et les effectifs.
7: Chiffre d'affaires aujourd'hui, 2025, 6,2 millions. Effectifs, 40 personnes, quarantaine de personnes.
5: Vous avez du mal à recruter ou pas ?
7: C'est pas simple de recruter en Côte d'Or. Le Glé, c'est compliqué de recruter en effet.
5: Rapidement, une autre de vos actualités qui pour vous compte, c'est cette deuxième usine qui devrait voir le jour en 2027. Et donc, vous allez dans le département voisin de la Nièvre, précisément à Decize, pour une deuxième usine. Hein, c'est bien cela ?
7: Tout à fait. On reste toujours en Bourgogne, on part dans la Nièvre. Le projet, c'est avant tout la rencontre avec un industriel qui avait besoin de se décarboner. Un industriel qui est parmi les 50 émetteurs de CO2 qui doivent rentrer dans un programme pour se décarboner. Ça, c'est la genèse du projet. Ça a donné quoi ? Ça a donné une nouvelle usine que l'on travaille pour sur Decize, en effet, dans la Nièvre. Mmh. Cette nouvelle usine, qui est une montée en échelle de l'usine actuelle, ça va nous permettre dans le temps de pouvoir déployer des usines pour pouvoir récupérer du charbon végétal, et ce charbon végétal sera à destination de la filtration de l'eau. Donc ça, c'est un pilote.
5: Olivier Dalle, donc vous aussi, vous êtes en pleine extension géographique, mais vous, vous restez sur la même zone. Mais au fil des années, depuis 1997, vous avez construit de nouveaux bâtiments, de nouvelles lignes de production. Le dernier en date, je crois que c'était en 2025, un bâtiment de 4000 carrés pour le surtri d'emballage ménager. On va parler de financement, c'est important, 18 millions d'euros. Comment est-ce qu'on finance une telle expansion?
8: Alors, en 2025, nous avons investi 18 millions d'euros sur une nouvelle usine de surtri des emballages ménagers. C'est une nouvelle technologie, c'est une usine qu'on appelle No End, c'est-à-dire qu'il n'y a que trois personnes, une personne qui alimente l'usine, une personne qui ressort les produits finis et une personne qui supervise le process. Et cette année, en 2026, nous investissons 15 millions d'euros pour créer des nouvelles lignes concernant les plastiques durs issus des déchetteries.
5: Et tout cet argent, on le trouve comment? C'est des subventions, c'est des aides, c'est une levée de fonds dont vous nous avez parlé. Alors, quelle est l'ampleur de cette levée de fonds?
8: Alors, actuellement, nous ne sommes pas encore en levée de fonds. Les 18 millions d'euros, c'était un partenariat avec Citeo, ouais, qui a investi chez nous. C'est-à-dire qu'ils ont investi toutes les machines et nous, on a construit la carrosserie et on a fourni le terrain et on fait l'exploitation. Donc, ils ont investi sur tout ce qui était process à hauteur de 10 millions d'euros et nous, de notre part, 8 millions d'euros. Et cette année, 15 millions d'euros, nous avons 7 millions qui viennent de l'ADEME et 8 millions d'euros qui viennent de notre fonds propre. Donc, comme j'ai tendance à toujours dire, je suis très très riche, Jérôme, sachez-le, mais de crédit.
5: Oui, parce qu'évidemment, il faut bien trouver l'argent. Et la levée de fonds dont vous nous parlez, c'est quand et alors, quel est votre objectif?
8: Voilà, la levée de fonds, alors c'est un nouveau terrain que nous venons d'acquérir à Combronde, dans le 63.
5: Dans le Puy-de-Dôme, oui.
8: Voilà, 9 hectares. Et là, c'est là où on veut développer les différents process que nous avons mis en place. Et donc, oui, nous allons lever des fonds pour nous accompagner. Alors, par contre, une chose très importante pour moi, c'est que je veux que cette société reste familiale. J'ai mon fils de 21 ans qui est en train d'être
5: Victor,
8: formé.
5: Qui voilà, est juste Victor, à côté, voilà.
8: Voilà, tout à fait. Qui est en train de se former et qui prendra la succession. Donc, on cherche pas des partenaires dormants, on cherche des partenaires actifs, mais surtout, sachez que à la direction, ça sera toujours familial.
5: Les chiffres clés, pareil, le chiffre d'affaires et vos effectifs à l'instant T.
8: Alors, c'est comme madame, aujourd'hui, notre chiffre, parce que nous, on est très lié au cours du pétrole et des matières premières. Donc, on varie entre 23 et 30 millions d'euros. Donc, on peut dire un 25 millions d'euros. Nous sommes 100 salariés.
5: La même question, on a beaucoup parlé des territoires, que ce soit en Bourgogne, en Occitanie. Est-ce que c'est difficile de faire venir travailler, de recruter dans des territoires qui ne sont pas des grandes métropoles?
8: Alors, oui, mais il faut savoir que la Lozère, c'est une terre d'expérimentation et c'est une terre d'accueil. Et donc, nous avons plus de 10 nationalités différentes chez nous. On a un service RH qui est composé de 3 personnes. Et donc, ils cherchent énormément et on assiste les gens. C'est-à-dire que régulièrement, on a une personne qui va voir nos salariés, leur demander si tout va bien, s'ils ont besoin de quoi que ce soit. Donc, notre but, c'est vraiment de fidéliser. Après, il y a un intéressement. On fournit beaucoup de choses. On a un très gros travail de RSE. Et donc, on essaie de mettre nos salariés dans les meilleures conditions et aussi beaucoup, beaucoup de formation.
5: Le temps passe vite avec tous les trois. 30 secondes chacun pour nous parler du programme Étincelle, ce programme qui aide les PME à scaler, à passer à l'échelle. Vous en êtes tous, je crois, les bénéficiaires. Un mot, Cyril Florès, sur ce programme. Est-ce qu'il est important pour votre entreprise?
7: Très important pour notre entreprise. Il nous permet d'aller à la rencontre, aujourd'hui, top à faible, d'aller à la rencontre des grands patrons. Il nous permet également d'ouvrir d'autres administrations, d'autres opportunités. C'est un programme qui, on pense, est en train de nous faire accélérer.
5: Le bilan aussi de Étincelle pour vous, Environnement Massif Central, Olivier Dalle.
8: Moi, c'est fabuleux et je ne vais vraiment pas être à la mode, mais je tiens à saluer notre président Emmanuel Macron qui a vraiment donné un essor à toutes les PME. Je tiens à saluer aussi Bruno Le Maire et je tiens à saluer aussi le président de la BPI qui sont là et qui nous soutiennent et qui nous encouragent à développer notre pays et à développer nos entreprises.
5: Même remerciement de votre côté, Clarisse Maillet.
6: Même remerciement, nous, ça nous a vraiment aidés puisque ça nous a permis de rencontrer des institutionnels dont on n'avait pas forcément la connaissance et ça nous a permis d'accélérer sur certains aspects.
5: Merci beaucoup à tous les trois. Alors, quelques infos avant de nous quitter. Je précise qu'on a beaucoup parlé de PME. Je vous annonce le grand rendez-vous annuel de BFM Business Cap PME. Ce sera à Station F le mercredi 27 mai. On aura toute une journée d'émission spéciale. Et puis, on parlait de Lozère. Je prends quelques secondes pour parler d'un autre entrepreneur lozérien que l'on suit depuis longtemps sur BFM Business. C'est Julien Tuféry qui produit avec toute son équipe des jeans à Florac dans le sud du département. Bien, son actualité depuis quelques jours, c'est un tout nouveau magasin physique à Paris, c'est rue des Blancs-Manteaux. Allez-y, il faut soutenir les PME de nos territoires. Madame, messieurs, merci beaucoup d'avoir participé à cette France à tout pour réussir spéciale depuis le top AFEP ici au CESE à Paris. L'émission, vous le savez, est diffusée en télé, en radio, le site et l'appli de BFM Business. Très bonne journée, très bon week-end de Pâques et donc à très bientôt sur BFM Business.
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9: Anthony Morel et Vachaco nous ont rejoints ensemble pour mettre à l'épreuve notre pitcheuse du jour. Bonjour Marie-Odile McKinney, avancez, venez sur le plateau de Good Morning Business. Vous avez une minute pour nous vendre Ability, dont vous êtes la cofondatrice. Top chrono.
10: Bonjour, merci beaucoup pour l'invitation. Ability, c'est une solution de réalité virtuelle et réalité augmentée pour la rééducation. Nous, notre objectif, c'est de remotiver les patients dans leur parcours rééducatif en leur proposant des expériences qui sont immersives, qui sont plus engageantes, plus motivantes et moins douloureuses dans la rééducation. On équipe les kinés, les ergos, les centres de rééducation pour qu'ils puissent proposer ce genre de rééducation à leurs patients. Et on va aussi plus loin parce qu'on est en train de finaliser la version domicile du dispositif Ability Home pour pouvoir vraiment accompagner le patient de l'hôpital jusqu'à son domicile. Aujourd'hui, on a développé plus de 55 expériences en réalité augmentée et réalité virtuelle et on accompagne plus de 2900 patients en France. On équipe la France et la Belgique et là, on est actuellement en train de lever des fonds justement pour l'internationalisation de notre dispositif.
9: Très clair. Allez, peut-être comme c'est votre domaine d'expertise, Anthony Morel, votre première question.
11: Évidemment, j'adore la réalité virtuelle. Alors, je vois bien l'intérêt que ça peut avoir dans plein de domaines, notamment le côté immersif. J'imagine que là aussi, l'enjeu, c'est de faire en sorte que le patient, entre guillemets, s'amuse et ait envie de revenir faire les exercices régulièrement. C'est un peu ça l'idée d'utiliser de la réalité virtuelle ?
10: Absolument. Il y a l'aspect motivation qui est super important. Et en fait, la réalité virtuelle, justement, cet aspect immersif, ça permet de réduire la kinésiophobie. Donc, c'est la peur de faire le geste par anticipation de la douleur. C'est quelque chose qu'on va avoir très fréquemment. Par exemple, si on s'est fait mal au dos, on a peur d'atteindre certaines amplitudes parce qu'on anticipe la douleur et on freine le progrès de la rééducation.
11: Et en fait, alors, c'est quoi comme type d'exercice ? Est-ce que c'est des exercices qu'on me montre dans le casque ou est-ce que c'est des sortes de jeux et du coup je me rends même pas compte en fait que je suis en train de faire un exercice de kiné?
10: C'est exactement ça, c'est des jeux. L'objectif en fait c'est qu'on redonne un sens au geste, qu'on le recontextualise pour vraiment masquer l'aspect répétitif. Donc par exemple au lieu de faire 10 extensions du membre supérieur quand on s'est luxé le coude, on va aller casser des blocs en faisant de la boxe en réalité virtuelle.
9: Ah, donc c'est un dispositif complémentaire ou ça peut venir complètement remplacer les méthodes qu'on a habituellement?
10: C'est un outil de rééducation. Donc ça vient compléter finalement ce qui existe déjà et c'est super important d'avoir plusieurs types de rééducation pour continuer à diversifier la rééducation et avoir des meilleurs résultats.
12: Mais concrètement, ça concerne quel type de pathologie de rééducation finalement? Vous nous parlez de kiné, mais ça s'adresse à quoi d'autre?
10: Historiquement, nous on a développé pour la rééducation post-AVC, donc c'était utilisé plutôt largement en neuro, pour les populations CEP, tout ce qui est patho chronique qui ont besoin de rééducation longue, mais on voit que les kinés et ergos avec qui on travaille, ils vont l'utiliser pour plein d'autres pathos, en rhumato, en traumato, en gériatrie.
9: Et est-ce qu'on est déjà capable de mesurer l'efficacité de cette solution?
10: On a des études cliniques en cours, justement sur plein de pathos différentes, en post-AVC, lombalgie, CEP. Mais pour l'instant, vu qu'on n'a pas les résultats, je ne peux pas vraiment annoncer des figures.
11: Mais c'est un dispositif médical, c'est considéré comme dispositif médical aujourd'hui?
10: C'est dispositif médical de classe 1 depuis 2023.
11: Et alors, vous le disiez, parce que l'un des enjeux, c'est d'intégrer ça à domicile, parce qu'il y a un problème d'observance thérapeutique, comme on dit, c'est-à-dire le gros problème des kinés, c'est pas quand on est chez le kiné, parce que là on est obligé de faire l'exercice, c'est quand on est à la maison, on nous donne des exercices à faire, en réalité on les fait pas.
10: Oui, absolument. Et puis même, il y a aussi des problèmes d'accès à des soins. Ça peut être en région parisienne, mais aussi en zone rurale. En fait, on n'a pas forcément accès aux kinés, et les kinés peuvent pas venir à domicile. Donc, Ability, c'est une solution qui va pouvoir travailler sur ces sujets. sujet-là.
12: Et qu'est-ce qui change justement avec la version à domicile? Est-ce que c'est le prix notamment peut-être?
10: Il va y avoir le prix évidemment, mais c'est aussi la logique. Alors à l'achat, on est à 9000 euros, mais ça c'est plutôt pour les structures. Et sinon à la location, on est à 275 euros par mois.
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14: 17h30 sur BFM Business. Bonjour, bienvenue. On est ensemble pendant une heure. D'abord, de la bourse et les actus qui font bouger le marché. Alors, cette semaine, on s'est quand même bien calmé au niveau des records. On n'en a pas eu à Paris. Seul le S&P avait inscrit hier un plus haut en séance et en clôture. Mais ça se retourne aujourd'hui sur les marchés américains. On a le CAC 40 également qui est en baisse, moins 0,11%. On devrait donc clôturer en rouge pour la quatrième fois cette semaine. Le bilan, d'ailleurs, a confirmé dans quelques minutes, le bilan de la semaine, ce serait moins 0,9%. On va parler aujourd'hui, dans cette demi-heure, de Valneva. Alors, les résultats, la publication, c'était hier, ça n'a pas fait grand-chose sur le titre. Aujourd'hui, on prend 22% en ce moment à la faveur d'une actualité sur le vaccin contre la maladie de Lyme. Ça anime, hein, franchement, cette côte parisienne aujourd'hui. On reviendra aussi sur la semaine Mossad du luxe, tiens, et puis les actualités américaines. Là, consommation américaine qui se maintient et les taux d'emprunt pour les adjudications qui grimpent. J'ai le plaisir d'accueillir en plateau Thierry Gauthier, président directeur général de GSD Gestion. Bonjour.
15: Bonsoir Aude.
14: Et puis Julien Marion.
16: Bonjour Aude.
14: Chez BFM Bourse. Bien sûr, on vous retrouve en longueur le vendredi. On commence. On a quelques minutes avant la clôture et donc, je le disais, la valeur qui anime la côte parisienne, c'est Valneva, plus 22% en ce moment. On commentait hier la publication qui est en fait très secondaire face à cette actualité du jour, Julien, qui concerne le vaccin co-développé avec Pfizer contre la maladie de Lyme. L'Agence européenne du médicament a accepté pour revue la demande d'autorisation de mise sur le marché. Étape importante, nécessaire, mais pas encore décisive. On en est où ?
16: Quand même. C'est Schiffel qui nous dit que sur le dossier Valneva, vous avez quand même un certain manque de visibilité, comme dans beaucoup de biotech, on ne va pas se mentir, même si eux, ils ont déjà pas mal de produits qui sont commercialisés. Il faut quand même le souligner. Mais la maladie de Lyme, c'est la clé de la valorisation en bourse de Valneva. Et si on se rappelle bien, il y avait un essai de phase 3, donc l'essai un peu structurant et qui sur lequel va d'ailleurs s'appuyer l'agence du médicament pour évaluer donner le feu vert ou non à la commercialisation du vaccin. Cet essai de phase 3, je le rappelle, c'était moins 39% lors de la publication. Parce qu'il y avait un peu d'exagération du marché à ce moment-là, mais des inquiétudes sur un critère qui n'avait pas été respecté sur l'intervalle de confiance. Pas sur l'efficacité du vaccin, mais sur l'intervalle de confiance, sur le côté de la pertinence statistique. Le fait que l'Agence européenne du médicament dise « Ok, on examine », ça envoie quand même un signal de confiance très important sur l'action. Et on peut spéculer, c'est ce que fait en tout cas Stifel, sur le fait que la FDA, donc l'Agence américaine du médicament, fasse la même chose. On peut. Moi, personnellement, ça c'est un avis que je donne, il faut quand même avoir en tête que les autorités sanitaires américaines, actuellement sur la vaccination, ça va pas. Vous avez écouté Trump il y a deux jours?
6: Évidemment, il a réduit le nombre de vaccinations obligatoires pour les enfants. Thierry, le potentiel de ce vaccin, les marchés potentiels donc pour cette maladie contre la maladie provoquée par les tiques, c'est quoi?
15: C'est un marché qui est assez énorme et les analystes estiment que ça peut faire 3 milliards de chiffre d'affaires si le marché, on a atteint un taux de pénétration de 4%, ce qui pourrait faire des revenus pour Valneva, hein, qui est en partenariat avec Pfizer sur ce vaccin contre la maladie de Lyme, des revenus autour de 600 millions d'euros. Donc quand on les compare aux revenus qui ont été publiés hier, hein, qui avaient un peu déçu, de 65 millions d'euros sur le premier semestre, ben voilà, ça peut être 10 fois les revenus du premier semestre. Donc ben c'est complètement structurant pour la société, évidemment. Et si on veut se mouiller un petit peu, pour nous Valneva, c'est un peu la seule biotech investissable. Pourquoi? Parce que la biotech, voilà, si on n'est pas extrêmement expert, c'est très compliqué d'y aller, c'est très volatile, très risqué. Et celle-là, elle est aussi un peu risquée, mais elle l'est un peu moins que les autres. Et voilà, c'est plutôt des bonnes nouvelles que l'agence.
6: Et justement, pourquoi, si c'est co-développé avec Pfizer, pourquoi préférer la biotech, et donc un risque quand même plus important, et Valneva et pas Pfizer qui va commercialiser et distribuer le vaccin?
15: Alors après, c'est pas les mêmes échelles surtout. Hein, c'est que le chiffre d'affaires additionnel rapporté par ce vaccin-là sur Pfizer, j'ai envie de dire que c'est presque, enfin c'est pas négligeable, mais en tout cas c'est pas le même levier que sur une structure comme Valneva qui aujourd'hui ne vend que pour 150 ou 200 millions d'euros par an de vaccins contre le chikungunya. Donc voilà, c'est juste que c'est pas la même échelle de société, et pour Valneva c'est vraiment majeur.
6: Oui, Julien.
16: Je vais faire une question à Thierry, parce que vous dites, Thierry, que c'est la seule biotech sur laquelle vous estimez qu'elle est parvenue à maturité, Abivax par exemple, qui pour le coup a eu des succès cliniques assez retentissants et qui a quand même un parcours.
15: Oui, alors c'est vrai qu'Abivax, on aurait pu la citer aussi parmi les moins risqués des biotech, mais on n'est pas complètement à l'aise avec toute la publication et les connaissances sur leurs activités. Valneva, c'est pour nous la plus mûre.
16: D'accord.
6: Abivax, tiens, qui fait moins 2,9% en ce moment. Valneva, toujours en hausse. C'est le fixing de la Bourse de Paris. Il est 17h36. On voit la clôture de la Bourse de Paris, donc encore une fois dans le rouge ce vendredi, 8636 points. Alors, c'est vrai que c'est rouge aussi sur les marchés américains qui se sont retournés après les nouveaux records hier du S&P 500. C'est rouge aussi du côté des autres marchés européens. Pour Londres, tiens, seul DAX, le DAX 40 à Francfort est dans le vert, plus 0,47%. Alors à Paris, qu'est-ce qui a fait descendre notre indice? Eh bien, c'était toutes les valeurs d'ailleurs qui étaient à la hausse hier. C'était Microélectronics qui perd 2%, Monsieur Engie, Danone ou encore Sanofi. Kering, le luxe, on va en parler dans un instant. Kering qui perd 1% à la hausse. Dassault Systèmes, Capgemini qui prennent tout de même entre 2 et 3%. Et Publicis et Airbus. Et donc, les marchés américains en ce moment, ça baisse. Moins 0,5% pour le Nasdaq, moins 0,19% pour le Dow Jones. Allez, tout de suite, on refait la séance.
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6: D'abord, un point technique avec vous, Gilles Santacreux. Merci d'être avec nous. Vous êtes en ligne. Bonsoir. Avec nous, administrateur du site boursicoté.com. Un point sur les volumes. Ils ont l'air moins importants que ces derniers jours. Alors, évidemment, on est en plein milieu du mois d'août, mais tout de même, sur le CAC 40, moi, je vois qu'on ne dépasse pas les 3 milliards d'euros de chiffre d'affaires sur le CAC 40. Qu'est-ce que vous voyez, vous?
18: Ouais, j'ai ces chiffres aussi, hein, c'est-à-dire qu'on est entre 2,5 milliards et 3 milliards, donc c'est très très faible, hein, puisque précédemment on tournait grossièrement autour des 4 milliards. Ce que ça nous indique, c'est que la phase de consolidation que nous avons eue cette semaine, eh bien, n'est pas nourrie par une conviction forte. Donc ça, je dirais que c'est plutôt rassurant pour la suite. Il fallait surveiller cette semaine la zone des 8640 points. Il nous a fallu toute la semaine pour venir consolider sur cette zone. Donc là aussi, ça veut dire que le momentum baissier qui a existé cette semaine, il est relativement faible. Donc bah voilà, on a une phase, je dirais, d'attente, hein, au niveau du CAC 40. Alors on a été aussi un petit peu aidée à la baisse par les grosses pondérations du CAC 40, hein, puisque si on regarde encore ce qui se passe aujourd'hui, on a LVMH, L'Oréal, Schneider Electric et Hermès qui sont dans le rouge. Ça n'aide pas lorsque l'on sait que ce sont quatre grosses pondérations du CAC 40, même si Total et Airbus sont légèrement dans le vert, eh bien ça ne parvient pas à compenser. Donc on a un petit peu été, notamment, on peut le comparer lorsque l'on regarde le DAX, on a été un petit peu justement... plombé par justement cette pondération qui existe sur le CAC 40 qui est différente sur l'indice allemand. Et cela nous indique eh bien, que cette phase de consolidation, elle ne remet absolument pas en cause la dynamique en cours. Donc comme je vous l'indiquais, on est venu tester 8640 points. Il faudrait qu'on revienne sous 8560 points pour commencer à avoir des signaux négatifs un peu plus forts. Donc grossièrement, pour la semaine prochaine, on reste effectivement dans une phase, dans une tendance globale qui reste positive. Et naturellement, si on venait retester cette zone de résistance des 8740 points, eh bien on pourrait repartir à la hausse. On a une configuration technique qui est tout à fait dans ce sens en termes de tendance de fond, avec donc cette phase de consolidation qui est assez faible en termes de conviction.
14: Merci Gilles. Vous avez parlé des valeurs du luxe, évidemment, à la baisse aujourd'hui. On va revenir justement sur ce secteur parce que oui, Kering perd 1% aujourd'hui, 0,3% pour LVMH. Sur la semaine, c'est tout de même des replis importants. LVMH perd 4%. C'est 6%, moins 6% pour Kering. On parle en fait de cette note sectorielle publiée par Deutsche Bank cette semaine. Thierry, est-ce qu'au regard des publications semestrielles, donc là, les publications qui ont eu lieu forcément ces dernières semaines, vous considérez que le secteur a commencé à rebondir?
15: Alors, il avait commencé jusqu'à cette note de Deutsche Bank, hein, d'ailleurs, qui a fait un petit peu refluer les cours. Mais oui, il avait commencé à remonter. Pourquoi? Parce qu'on commençait à réatteindre des niveaux de valorisation qui devenaient un peu plus attractifs. Et puis, qu'on commençait à voir la croissance des ventes un petit peu, enfin la décroissante en tout cas s'infléchir, et la croissance commençait à revenir. Donc voilà, quand on avait des titres comme LVMH qui tout le luxe est très en baisse, hein, depuis le début de l'année, hormis Kering qui est qu'à moins 10, mais qui est la meilleure d'entre elles, puisque
14: LVMH
15: c'est moins 25, Hermès c'est moins 25 aussi. Donc elles avaient beaucoup de retard, ces sociétés là et elles ont fait des publications semestrielles qui étaient plutôt correctes et
14: solides. Mais c'est encore la Chine qui pose question, évidemment.
15: La Chine continue à poser question, mais les États-Unis étaient très forts. Et puis, sur la partie hard luxury, c'était vraiment bon. Donc, il y avait quand même des motifs de satisfaction. Et ça commençait à rebondir. On trouvait que c'était, voilà, qu'il y avait des bonnes raisons pour le faire. Et puis, voilà, il y a eu cette note de Deutsche Bank. Alors, je crois qu'elle a été très bien analysée par notre ami Julien.
14: Oui, justement, Julien, quels enseignements vous en avez tirés?
16: J'aime bien quand Thierry parle, parce que ça montre ce qui retient vous les articles. Aussi. Donc, j'ai presque envie de vous laisser parler, Thierry.
15: Alors, la conclusion de Deutsche Bank, hein, c'est un petit peu que Kering, sur ces niveaux de valorisation-là, c'est bien valorisé.
14: Ça a relevé d'objectif sur Kering.
15: Oui, mais ils venaient très bas, donc ils sont pas forcément très acheteurs dessus. Non, et puis après, ils sont assez acheteurs finalement d'Hermès et de LVMH, avec une petite préférence pour Hermès. Nous, on est plutôt d'accord avec Deutsche Bank dans l'ensemble, sauf que notre préférence, ce serait plus pour LVMH que pour Hermès. Mais donc voilà, c'est pas un rapport qui est autant alarmant que ça.
16: Non, mais alors, ce qu'il faut voir, je pense, et il faut regarder ce qu'ils disent sur LVMH. Pourquoi? Parce que LVMH, c'est le grand baromètre du secteur du luxe. Pour une raison simple, c'est que LVMH, vous avez tout le luxe dans LVMH. Vous avez le hard luxury avec Bulgari et Tiffany's, la mode et maroquinerie, les spiritueux, la distribution spécialisée, l'horlogerie, et j'en ai oublié, hein, je m'en excuse. LVMH est souvent considéré comme le groupe qui donne un peu le là pour l'ensemble du secteur. Et quand vous regardez ce que dit Deutsche Bank sur LVMH, c'est un petit peu, je ne vais pas dire que c'est inquiétant, mais ils ont quand même un constat où, après le deuxième trimestre, ils sont quand même moins optimistes sur le redressement du groupe. Parce qu'ils expliquent qu'en fait, il y a des pressions sur la clientèle aspirationnelle. Et surtout, on a un problème sur la Chine, en fait, qui ne repart pas assez vite. Et quelque chose qui... Ce n'est pas les seuls à dire ça, c'est qu'il semblerait que la Chine, la demande de luxe en Chine, soit de plus en plus tirée par des événements, par la capacité à créer de l'événement, ce qui est pas forcément en fait quelque chose d'ultra rassurant. Donc voilà, avec en plus des pressions macroéconomiques qui persistent, il reste à l'achat sur LVMH parce qu'il croit quand même à un redressement plus tardif, peut-être moins spectaculaire, et aussi pour des questions de valorisation. Mais oui, ça c'est quand même une nuance globale en fait.
15: Parce qu'il conserve en effet un objectif de cours, bien qu'il l'ait rabaissé Il était à 600 euros, ils l'ont rabaissé à 590 euros. Quand on sait que la clôture ce soir, ça doit être autour de 450 ou 460 euros, ça laisse quand même une fenêtre de 25 ou 30% de hausse sur le titre LVMH. Donc c'est presque une des valeurs, malgré le discours, hein, qui est en effet celui que vient de rappeler Julien. Malgré ce discours-là, c'est une des valeurs du luxe sur laquelle il conserve le plus d'upside.
6: Mais moi, ce qui m'a étonné, c'est l'abaissement d'objectif sur Hermès, moins 17%. On est passé à 1920 euros. Alors, 2320, c'était peut-être très élevé pour l'abaissement, pour l'objectif visé. Mais quand même, là, la correction, elle est assez importante.
16: Mais c'est ça. Mais déjà, qu'est-ce qui s'est passé avec Hermès? Parce que Hermès, vous avez dit
6: Thierry, la croissance est un peu 6% de croissance, mais ça reste en panne pour
16: En fait, il semblerait qu'il y ait deux choses qui aient joué dans la publication, parce que contrairement au premier trimestre où ils se sont pris une claque parce qu'ils avaient raté les attentes, au deuxième trimestre la croissance elle était en ligne avec les attentes. Alors pour Hermès, en ligne, ça peut faire moins de moins 3.
6: On était habitué à deux chiffres et là on a eu que
16: oui, mais le marché était prévenu. Il y a eu pas mal de ils font des confs. On a demandé ces résultats à ces gens. Donc le marché savait qu'on serait assis. Ce qui a fait mal au titre a priori, c'est l'absence d'accélération en Chine, parce qu'il n'y a pas eu d'accélération, en tout cas pas franche a priori. Et une deuxième chose, c'est que la direction, en fait, une phrase qui a été très mal comprise par le marché, c'est justement ils vous disent. Dans leur algorithme de croissance, il y a 5-6%, entre 4 et 6% de hausse des prix et 6% de hausse des volumes. C'est comme ça que ça fonctionne dans la maroquinerie chez Hermès. C'est que la maroquinerie. Ça, c'est l'idée qu'ils dégagent depuis plusieurs trimestres. Lors de la conf, ils ont dit, les 6% de volume, il faut le comprendre non pas en unité de, par exemple, en nombre de sacs faits, mais en heure de production. Parce que faire un sac en crocodile, c'est pas la même chose que de faire un sac tout court. C'est pas la même chose de faire un petit sac, un grand sac. Donc, il faut comprendre ça en heure de production. Et ça, cette communication, elle n'a pas été bien comprise par le marché. Ils ont cru un abaissement. Les analystes, eux, ils nuancent, ils disent bah si, c'est intelligent, c'est normal qu'ils raisonnent comme ça.
6: Puisque oui, mais ça avait quel effet, par exemple, sur la marge? Parce qu'effectivement, vendre un sac en crocodile, c'est pas la même chose que vendre un sac en cuir classique.
16: Mais c'est surtout que, si vous voulez, ce que voulait dire à ce moment-là le gérant, Axel Dumas, c'est qu'on peut pas faire une règle de 3 si simple que ça. C'est ça qu'il voulait dire. C'était pas forcément que c'était moins bien.
15: Et globalement, c'est certain que ça brouille un petit peu le message sur les marges. Et puis, du coup, le marché n'aime pas trop ça.

0: quand même cet indicateur qui a peut-être un peu surpris cet après-midi, la plus forte baisse des ventes au détail. Et c'est pour ça d'ailleurs que les marchés se sont retournés dans le rouge. Ces ventes au détail qui ont reculé de 0,6% en juillet. Qu'est-ce que ça nous dit, là aussi, de la consommation américaine qu'on pensait toujours encore très, très bonne, Julien ?
1: C'est assez surprenant, cet indicateur.
0: Ça a surpris les marchés.
1: Oui, enfin, après, moi, j'ai pas l'impression. Le marché, il a eu deux entre guillemets, mauvaises surprises. Celle-là, plus une adjudication dont on parlera. Mais il n'y a pas eu un effet démesurément volcanique sur le marché. La baisse, normalement, si vous avez des...
0: Il ne se passe pas grand-chose, et c'est vrai que quand il se passe du coup quelque chose, là, on ne prend pas non plus... ça reste quand même une baisse de 0,5%. Sur la semaine, on ne fait pas grand-chose sur les marchés américains.
1: Ben voilà, alors que je crois que finalement, les ventes de détail sur un mois, c'est en baisse de 0,6%, quand on attendait une légère hausse, 0,1, 0,2, c'est ça Thierry si
2: on attendait plus 0,5, elles sont sorties à moins 0,1, et puis quelques heures avant...
0: C'est la mauvaise surprise du vendredi, comme
2: l'indice de confiance du Michigan aussi, qui est ressorti un petit peu moins fort qu'attendu. Mais j'ai envie de dire que sur ça, alors c'est vrai que temporairement, bah voilà, c'est des chiffres et de la consommation un peu moins bonne, ça fait un petit peu baisser les marchés peut-être à court terme, mais à moyen terme, c'est peut-être pas si mauvais parce que c'est presque de la bad news qui serait good news parce que ça peut peut-être inviter les banquiers centraux à se dire que peut-être que de remonter les taux, ça pourrait ralentir davantage la machine économique. Et que finalement, on n'a peut-être pas trop intérêt à le faire. Et d'autant plus que les deux chiffres qui s'est sortis les jours précédents, l'inflation. CPI et le PPI sur l'inflation, qui étaient du coup, pour le coup, un peu meilleurs qu'attendu parce qu'ils étaient moins inflationnistes que ce qu'on pouvait penser, ça avait déjà permis de faire reculer les anticipations de hausse des taux qui sont nettement moins certaines que ce qu'elles pouvaient l'être il y a quelques semaines. Et donc, ça va un petit peu dans le même sens. Et finalement, ce qui est une mauvaise nouvelle ponctuelle sur la consommation, ça sera peut-être une bonne nouvelle demain pour reculer ou repousser ou ne pas remonter les taux pour la Fed.
0: Oui, on verra sur les anticipations de hausse de taux. On aura en tout cas la semaine prochaine les publications de Walmart et Target. Ce sera sur le deuxième trimestre, donc ça ne prendra pas en compte le mois de juillet. Mais là, ça nous donnera aussi un état des lieux du consommateur américain, sachant que ça peut être des valeurs assez volatiles. Le jour de leur publication, Walmart en mai avait perdu 7,7%. Qu'est-ce qu'on attend là aussi sur... C'est quand même des gros morceaux qu'on regarde forcément en tant que gérant.
2: Ah bah c'est certain, c'est des mastodontes qui donnent un petit peu l'état de confiance et d'envie de consommer du consommateur américain qui est toujours au centre de cette économie américaine. Il n'y a pas d'attente particulière sur ces sociétés-là. Il y a déjà 90% des sociétés américaines qui ont publié leurs résultats et 86% d'entre elles, c'est un record, on n'a jamais vu ça, ont publié des bénéfices supérieurs à ce qu'on attendait d'eux. Est-ce que Walmart, Target, ça sera un petit peu du même acabit? C'est possible, mais c'est moins certain que sur la tech américaine. Il y aura sûrement moins de surprises. Donc, on n'attend pas de mouvement majeur lié à ces publications.
0: Oui.
1: Après, Walmart, c'est quand même le gros morceau qui reste. Hein, parce que si vous regardez, elle est quand même dans le top 25, top 20 des plus grosses capitalisations boursières du monde. Hein, simplement.
2: Alors, en gros morceau, il restera fin août Nvidia.
0: Nvidia, mais ce ne sera pas la semaine prochaine.
2: Mais c'est encore après.
1: Les deux grands rendez-vous qui restent, c'est-à-dire Jackson Hole et Nvidia, c'est dans deux semaines.
0: Reddit, le réseau social qui rentre dans le S&P 500. Reddit qui bondit en ce moment. Alors, justement, qu'est-ce que ça change pour une valeur comme ça de faire son intégration dans un si gros indice, hein, ce qui lui donne aussi beaucoup d'importance d'être ensuite intégré, il y a toute la gestion passive qui va forcément booster le titre.
1: C'est exactement ça, c'est-à-dire en fait quand vous regardez la gestion passive, les actifs en gestion passive, ils ont, je crois que c'était il y a deux ans si je ne dis pas bêtise, ils ont surpassé les fonds en gestion active. Donc, et il faut savoir que les Américains sont beaucoup plus investis que nous en actions. Donc, la gestion passive là-bas, alors c'est pas le cas, là on parle du S&P 500, mais il y a un truc qui s'appelle le QQQ, qui est un ETF qui réplique le Nasdaq, les ménages américains, et je vais pas dire qu'ils l'ont tous, mais beaucoup l'ont. Donc, la gestion passive, c'est très important. Et donc, une société comme Reddit, qui essaye de convaincre le marché, parce que si vous regardez Reddit, ils font pas un parcours boursier magnifique. Hein.
0: Bah aujourd'hui, plus 14%.
1: Aujourd'hui, bien
0: mais
1: sûr.
0: À la faveur, évidemment,
1: mais si vous regardez
0: de cette intégration
1: sur
0: dans
1: un an, deux ans, c'est pas dingue, Reddit. Je rappelle, Reddit, ça s'est introduit en bourse en 2024. C'est assez récent et ça fait une croissance assez incroyable. Je crois que c'est 8 trimestres de croissance supérieure à 60%. Et malgré ça, ça marche pas. Pourquoi? Parce que ça reste un réseau social. Ça a besoin de faire ses preuves. Et les investisseurs, eux, ils veulent que Reddit noue plus de partenariats dans l'IA.

0: parce qu'ils s'inquiètent de la pérennité du modèle. Et donc, ça leur fait un bien fou en bourse, hein, c'est inclus dans le S&P 500, parce que les particuliers vont donc être investis via les ETF. Mmh. C'est ça l'histoire.
1: Et justement, on va voir quel signal technique ça débloque avec vous. Gilles Santacreux, vous avez regardé le cours de cette action, qu'est-ce que vous avez à nous dire ?
2: Alors, Reddit, c'est assez intéressant puisqu'on avait tout de même une dynamique haussière qui était portée par un support oblique relativement bien dessiné, donc depuis la fin du mois de mars. Et puis, le 31 juillet, on avait eu ce gros gap baissier qui avait ramené Reddit donc sur la zone des 140 dollars. Et puis, on s'était stabilisé entre 140 et 160 grossièrement. Et avec le gap que l'on a aujourd'hui, eh bien, on revient justement sur cette tendance que l'on avait quittée en inscrivant là aussi un gap haussier. Donc, on a une configuration en îlot de renversement qui est une figure chartiste assez intéressante puisqu'elle nous relance une dynamique haussière. On a une configuration technique qui n'est pas du tout excessive, ce qui veut dire que cette dynamique, elle peut reprendre. Et donc, c'est un signal assez positif au final sur ce titre, hein, qui colle bien avec la tendance de fond qui est relativement haussière. Donc, grossièrement, on pourrait viser comme objectif un retour sur la zone de résistance des 206 dollars assez rapidement.
1: Merci Gilles. On parlait de gestion passive. J'ai une question pour vous, messieurs. Imaginez qu'un investisseur ne doive prendre qu'un seul ETF américain. Est-ce qu'il doit choisir le S&P 500 ou le Nasdaq 100 ? Alors, je sais que vous allez me dire, Julien, que le S&P 500 est aussi très exposé à la tech, puisqu'il est pondéré à la market cap. Donc, évidemment, les grosses capis, c'est de la tech. Mais Thierry, qu'est-ce que vous me diriez, vous ? Après, ce sera Julien.
3: Allez, s'il n'en fallait qu'un seul, je dirais plutôt celui du S&P 500, parce qu'en tant que bon gestionnaire de patrimoine, oui, de père de famille, on a envie d'être le plus diversifié possible. Donc le S&P 500, évidemment, vous avez tous les secteurs à l'intérieur qui sont représentatifs de l'économie américaine. La tech pèse déjà bien fort dedans. Le S&P 500 versus le Nasdaq est full tech avec 5 ou 6 valeurs qui représentent 40% de l'indice. En bon père de famille, je serais plutôt partant pour le S&P 500.
1: Et vous, Julien, le S&P 500 ou le Nasdaq, est-ce que le S&P 500, on est diversifié, mais est-ce qu'on rate pas une petite partie de la hausse quand même? Le Nasdaq est à plus 15 depuis le début de l'année. C'est...
0: Je nuance juste le propos de dire que le Nasdaq, il est full tech. Des boîtes comme Hasbro, et dernièrement, on parlait de Walmart avant, mais ils se sont déplacés sur le Nasdaq. En fait, il y a pas mal d'entreprises qui cherchent à se donner une coloration tech, alors que ce ne sont pas forcément des boîtes de tech, qui migrent de l'un vers l'autre. Donc aujourd'hui, je vous dis, Hasbro, qui est un fabricant de jouets.
1: Donc Nasdaq, on n'est pas full tech.
0: Il y a pas, ça dépend quel indice vous prenez. Nasdaq, c'est égal composite, il y a le Nasdaq 100, il faut aussi voir ça. Juste pour répondre à votre question, en fait, ça dépend de ce que vous voulez faire. En fait, Thierry a raison. Si vous investissez en fait dans la gestion passive et c'est que vous voulez diversifier, avoir quelque chose, et à ce moment-là, c'est le S&P 500. Mais si vous voulez prendre un peu plus de risques et être sur quelque chose de plus volatile, il est clair que le Nasdaq composite, si vous voulez donner plus de performance et vous avez une conviction plus importante sur la tech, c'est ce qu'il faut faire. Parce que vous aurez une plus grande sensibilité au taux et aux valeurs tech qui aujourd'hui, enfin, regardez la clôture d'aujourd'hui sur le CAC 40. Regardez-la.
1: Négative, ouais.
0: Non, regardez-là, qui sont les plus fortes baisses, qui sont les plus fortes hausses. Les plus fortes baisses, c'est les gagnants de l'IA, donc Soitec, STMicro. Soitec n'est pas sur le CAC 40, mais qu'importe. Et les valeurs défensives. Parce qu'aujourd'hui, Engie, c'est une valeur défensive. Et les gagnants, bah, en fait, c'est des boîtes qui ont été malmenées par la tech. Dassault Systèmes, Publicis, Capgemini.
1: On va parler quand même, on a vu ça sur l'adjudication américaine qui s'est passée hier, sur le 30 ans, le taux à laquelle cette adjudication s'est faite, 5,22%, c'est un taux qui est le plus élevé depuis 2001. La demande, à cela dit, était au rendez-vous, mais qu'est-ce que ça nous dit des futures adjudications? Les États-Unis empruntent de plus en plus cher.
3: Thierry. Oui, bah c'est certain. C'est le gros sujet, hein, d'ailleurs de cet été, hein, parce que sur les marchés actions, tout va bien. La volatilité est au minimum, avec l'indice VIX qui est en dessous 14, et puis les indices américains d'actions, européens battent des records, etc. Et la volatilité, elle est sur les obliques. Pourquoi ? Parce que les budgets des États sont compliqués à tenir, qu'il y a beaucoup d'adjudications. On sort d'une semaine chargée, hein, aux États-Unis, il y a eu 125 milliards d'adjudications toute maturité confondue.
1: Oui, parce que normalement, les États-Unis essaient d'emprunter à plus court terme, en fait, c'est ça aussi.
3: Alors, il y a eu des tranches sur le. Il y a eu 25 milliards là, sur le 30 ans, hein, qui est la tranche sur laquelle vous évoquez. Mais il y a eu 58 milliards à 3 ans aussi cette semaine, et puis il y a eu 42 milliards à 10 ans. Donc, ben, voilà, ils ont un programme hein, qui est connu de longue date et puis qui se fait de façon régulière. Mais là, ben, oui, la courbe des taux, elle s'est drôlement pontifiée. Les taux longs ont bon coup monté. On le disait. Hein. Alors peut-être qu'avec ces sujets de consommation qui ralentit un petit peu, de CPI, de PPI qui montre des signes d'inflexion, ça va peut-être faire du bien à cette courbe des taux. Elle en a besoin parce que comme vous le dites, 5,22%, ouais, c'est les taux d'emprunt les plus chers qu'on a jamais vus pour les Américains depuis 2001. Alors après, avant les années 2000, hein, on a eu des taux à 6, à 7, à 8, à 10% dans les années 80.
1: C'était une autre époque.
3: Mais c'était une autre inflation. C'était une autre époque. C'est vrai qu'on n'a pas vu ça depuis longtemps. L'adjudication, elle s'est quand même bien passée. Hein. Il y a eu un bid to cover qui était tout à fait convenable. Mais voilà, ouais, c'est des petits warnings quand ça fait c'est des niveaux qu'on n'a pas vus depuis longtemps. Mais c'est des warnings peut-être davantage, j'espère, pour nos gouvernants qui se disent il va peut-être falloir gérer les finances un peu plus.
1: Julien, rapidement sur ce mouvement de tension sur le 10 ans et le 30 ans, et après on ira voir Gilles qui a repéré lui un mouvement sur le dollar.
0: Pas grand chose à ajouter, si ce n'est que quand vous regardez, en fait, les répercussions sur le marché secondaire obligataire n'ont pas été dingues. Donc ça veut dire qu'en fait, il n'y a pas encore de stress là-dessus. Mais par contre, il y a des points de vigilance. Je rappelle juste, je pense que c'est bien de le rappeler, que le marché obligataire, c'est ce qui avait fait plier Trump hein, sur les droits de douane l'année dernière.
1: Eh oui, Scott Bessent regarde le 10 ans américain. Gilles, vous avez remarqué un mouvement sur le dollar. Alors, c'est vrai que ça n'avait pas du tout bougé, cette semaine. Cette fois-ci, le dollar s'affaisse. Racontez-nous.
2: Oui, alors il y a eu un mouvement assez intéressant. Je dirais qu'il y a des contradictions autour justement de cette baisse du dollar, hein, puisque effectivement, suite aux chiffres que nous avons eus cet après-midi, eh bien on a eu un mouvement hein, qui s'est un petit peu accentué sur le dollar. Donc on le voit bien au niveau de l'euro-dollar, hein, par exemple, qui remonte au niveau des 1,1580, donc prêt à casser une petite résistance intermédiaire. Mais cette baisse du dollar que l'on voit aussi d'ailleurs sur le métal jaune ou sur le dollar index, eh bien on la voit absolument pas en tant qu'impact sur le S&P 500. En général, une baisse de la monnaie favorise plutôt une hausse de l'indice et on a un S&P 500 dans le même temps eh bien, qui baisse. Ça contraste aussi avec ce qui se passe sur le dollar yen. Le dollar yen, on avait eu une forte baisse il y a quelques jours qui était liée à une possible intervention conjointe de la Banque centrale du Japon et de la Fed. On avait eu une forte baisse donc du dollar yen et on remarque que le dollar yen est remonté tout au long de cette semaine. Ce sont des mouvements qui sont un petit peu contradictoires et qu'il va falloir surveiller parce que ça pourrait bouger prochainement. C'est des mouvements qui ne sont pas anodins et qu'il faut souligner, je pense, lorsque l'on observe un petit peu les marchés.
1: Merci beaucoup Gilles. C'est la fin de ce BFM Bourse. Je remercie Thierry Gauthier qui est avec moi en plateau ainsi que Julien Marion. On se retrouve dans quelques minutes pour le 18h Echo.
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1: Allez, c'est parti pour une demi-heure d'actualité économique pour ne rien rater de l'info éco cet été. Merci à vous de nous suivre au programme de cette émission du vendredi 14 août. Ce piratage du site des impôts qui concerne plusieurs centaines de milliers de contribuables, précise le fisc. On écoutera un hacker éthique qui nous dit que ce n'est pas surprenant. L'État n'a pas assez investi pour protéger ses services. En plein week-end du 15 août, près de 100 vols annulés samedi et dimanche. Ça concerne la compagnie EasyJet en France. Les hôtesses et les stewards ont lancé un appel à la grève après des négociations qui se sont mal passées avec la direction. On détaillera les revendications. Et puis, à l'international, la nouvelle provocation de Vladimir Poutine. Cette fois, ça concerne le Japon. Le président russe s'est rendu pour la première fois dans les îles Kouriles, disputées entre les deux pays. On s'interrogera en quoi elles sont stratégiques et elles sont plutôt riches. Plusieurs centaines de milliers de contribuables concernés par la cyberattaque contre la plateforme des impôts. Ils seront directement contactés par la DGFiP pour leur conseiller des mesures de vigilance à adopter. C'est ce qu'indique cet après-midi le fisc. Après que Bercy a informé hier de données volées appartenant à des particuliers et à des professionnels, une première intrusion a eu lieu fin juin, mais le cybercriminel en revendique une deuxième dans laquelle il aurait ciblé la plateforme des données cadastrales. Ce n'est pas confirmé à ce stade par Bercy, mais cela montre en tout cas un manque de prise de conscience et d'investissement de la part des pouvoirs publics. Écoutez cet expert en cybersécurité, Sento.
9: Le problème, en fait, il est structurel, c'est une question de budget. Le problème que les sociétés ont, et bah actuellement les secteurs publics aussi, c'est qu'elles ne déploient pas assez de moyens dans la cybersécurité. Et moi, cet énième piratage, en fait, j'ai envie de dire, il me fait entre guillemets ni chaud ni froid. C'est-à-dire que bah là, on est dans une situation d'urgence. Pour moi, c'est une crise, c'est une véritable hémorragie. On n'est pas en mesure de le stopper. Donc moi, je considère que là, on a un vrai problème gouvernemental, un vrai problème que l'État devrait se saisir de cette situation, parce que là, on fonce droit dans le mur, ouais. En fait.
1: Une situation budgétaire compliquée pour l'État et un projet de budget qui devrait être présenté le 30 septembre avec une ambition de baisse de déficit limitée, puisque le nouvel objectif de déficit s'élèverait à 4,9% du PIB. Petites économies, le gouvernement chercherait tout de même à regarder du côté de la rémunération des agents de l'État. Un rapport préconise la remise à plat du système qui repose trop aujourd'hui sur les primes et les indemnités. Les explications de Clara Bidot.
10: Instituteurs, policiers et autres agents de l'État, leurs primes pourraient bien se retrouver dans le viseur du gouvernement à la recherche de nouvelles économies. Car dans leur dernier rapport, les inspections générales de l'administration et des finances mettent sur la table une dizaine de pistes pour rationaliser le système. Concrètement, elles proposent de fixer des règles plus claires pour les primes des contractuels et d'harmoniser les bonnes pratiques pour celles des agents publics. L'enjeu est loin d'être anecdotique, ces primes ont représenté 19 milliards d'euros en 2025 et comptent désormais pour un quart de la rémunération des agents. Mais derrière ces milliards, impossible de raisonner uniquement en termes d'économie budgétaire. Pour l'économiste Pascal Delima, il faut aussi regarder les conséquences concrètes d'une telle réforme.
11: À la réduire, ça revient concrètement pour la personne concernée à diminuer son pouvoir d'achat, son revenu disponible. Donc ça, c'est la première difficulté économique. Il y en a une autre qui est que les effets seront très différents selon les métiers. Il y a des administrations qui sont confrontées à des compétences rares. Et donc, une mauvaise rationalisation, elle peut accroître des difficultés de recrutement et finalement, diminuer la productivité de l'État, et c'est un petit peu indirectement ce qu'on veut éviter, quoi.
10: Le rapport privilégie donc une approche au cas par cas plutôt qu'un grand coup de rabot sur l'ensemble des primes.
1: Le Conseil constitutionnel censure l'interdiction à des réseaux sociaux aux moins de 15 ans, une mesure qui porte une atteinte disproportionnée à la liberté d'expression des plus jeunes. Les sages avaient été saisis à la demande des députés socialistes et insoumis. Emmanuel Macron a immédiatement chargé Sébastien Lecornu de retravailler le texte pour qu'il soit juridiquement robuste, et ce, dans les meilleurs délais. L'aide à mourir, elle, passe sans encombre l'épreuve du Conseil constitutionnel, de même que la loi sur l'urgence agricole, pour laquelle il considère que la réintroduction temporaire de pesticides interdits, acétamipride notamment, relève de l'intérêt général, dérogation tout de même soumise à une réserve de lieu et de délai. Une loi agricole qui doit aussi accélérer la création des méga-bassines, ces zones de stockage d'eau réclamées par la plupart des syndicats agricoles pour faire face à la sécheresse. Les associations de défense de l'environnement y restent souvent opposées. Écoutez cet écologiste Benoît Biteau, député dans un département concerné, la Charente-Maritime. Selon lui, ces méga-bassines sont loin d'être le seul élément sur lequel il faut agir.
12: Ce que nous demandons, c'est de créer les conditions de la réussite du stockage. C'est de restaurer le grand cycle de l'eau, c'est-à-dire de revenir en arrière sur la destruction des haies, la destruction des arbres, la destruction des zones humides, de manière à ce que quand l'eau est abondante, et on ne peut pas dire qu'en 2026 l'eau n'a pas été abondante, quand l'eau est abondante, on sache l'accueillir, la retenir, qu'elle puisse s'étaler sur ces zones humides, de manière à ce qu'elle... l'eau reste suffisamment longtemps pour recharger les nappes souterraines, parce que le meilleur stockage, c'est les nappes souterraines. Et ensuite, pourquoi pas s'appuyer sur cette eau qui est retenue sur des zones de crue, pouvoir remplir les méga-bassines. Là, le risque, c'est que les agriculteurs soient les premières victimes de ce déploiement de méga-bassines, parce qu'on va leur demander d'engager beaucoup d'argent pour payer ces équipements et ne pas savoir les remplir, parce que en amont de la création de ces bassines, on n'aura pas su ralentir l'eau nécessaire pour les remplir comme on aurait pu le faire avec les pluviométries qu'on a eues ce début de l'année 2026.
1: À la veille de ce week-end du 15 août, le premier bilan touristique dans les régions touchées par les incendies est dramatique, notamment en Gironde, avec 42 000 hectares de brûlés, une bien mauvaise publicité. Les professionnels du secteur n'espèrent plus grand-chose de l'été. Franck Chomès est le président de l'UMIH Gironde. Écoutez-le.
13: Depuis le jour des feux jusqu'à aujourd'hui, les chiffres isolés, bien évidemment, sont à moins 46%. Donc on pense qu'il va y avoir vraiment des dégâts à la fin de la saison. Dans notre métier, on ne peut jamais rattraper ce qu'on a perdu. Parce que votre restaurant, vous ne ferez pas 4 services si vous en faites 3, ou vous n'en ferez pas 3 si vous en faites 2. Un hôtel, c'est différent. Aujourd'hui, dans l'hôtellerie, dirons-nous, ils ont une petite baisse. Ils ne sont pas revenus à la normale, mais c'est plus léger. C'est peut-être entre 10 et 15%. En revanche, en restauration, comme je vous l'ai dit, c'est catastrophique, et même si on faisait un bon week-end du 15 août, cela ne suffira pas à rattraper bien évidemment cette perte qu'on a eue.
1: Week-end compliqué pour les vacanciers qui ont prévu de voler sur EasyJet en France. Les hôtesses et les stewards vont entamer un mouvement de grève. Les discussions avec leur direction n'ont rien donné. Une grève qui va clouer au sol des avions. Une quarantaine de vols au départ de la France va être annulée pour la journée de samedi, probablement autant dimanche. Fabien Chamblan.
14: Au total, une quarantaine de vols sont annulés demain et probablement autant dimanche, sans grande visibilité pour l'instant car les personnels navigants commerciaux ont jusqu'à minuit pour se déclarer. Cette grève qui tombe en plein week-end du 15 août est une manière pour les hôtesses et les stewards de marquer le coup et de dénoncer notamment une instabilité chronique des plannings. William Bourdon, secrétaire de la section EasyJet pour le SNPNC FO.
15: Qui dit fatigue accrue chez les personnels navigants dit la sécurité qui est compromise potentiellement, puisque si les PNC ne peuvent pas avoir les temps de repos adaptés, sont constamment perturbés, je pense à des bases comme Lyon par exemple, qui vont subir des 50 voire 60 changements de planning par mois, ils sont très stressés, très perturbés, très fatigués, automatiquement ça met en péril la sécurité de nos passagers.
14: Dans un communiqué, la direction de la deuxième compagnie aérienne en France qualifie cette action d'opportuniste et souligne que des négociations sont prévues en septembre.
1: Et on parlait de sécheresse un peu plus tôt. Pour faire tomber la pluie, le Kazakhstan requiert aux solutions des Émiratis. Un avion qui tire sur les nuages pour déclencher des précipitations nécessaires aux cultures du pays. Une technologie importée du Golfe, mais une première pour l'Asie centrale. L'expérience nous est racontée par Alexandra Paget.
16: Un aéroport des steppes kazakhs. Un petit avion s'élance sur la piste. Sa mission, chasser les nuages, les ensemencer et faire pleuvoir. Le Kazakhstan n'a pas le choix, il fait près de 45 degrés. Pas une goutte n'est tombée sur la région depuis des mois, explique Kazbek Bedebayev, directeur de la société de services publics Touransu.
14: Pour remédier au problème des agriculteurs, nous avons décidé de recourir à la technologie de la pluie artificielle. Nous parvenons ainsi à augmenter le taux d'humidité, même si ce n'est que légèrement.
16: Des fusées placées sous les ailes de l'appareil contiennent un produit qui provoque la condensation et le grossissement des gouttelettes, qui deviennent trop lourdes et finissent par tomber en pluie. Mais encore faut-il trouver le bon nuage, explique Adnan Yarmohamed, opérateur d'ensemencement des nuages.
17: Nous ne créons pas les nuages, nous ne faisons que renforcer ceux déjà présents. Et ils ne se prêtent pas tous à l'ensemencement, ils doivent présenter une certaine profondeur.
16: Dans le meilleur des cas, la pluie artificielle ne fait grimper les précipitations que de 15 à 20%. Mais il faut bien commencer quelque part. Et selon le gouvernement, les retombées économiques potentielles représentent près de 65 millions d'euros.
1: L'Espagne prolonge sa plus grande centrale nucléaire, malgré sa volonté toujours affichée de sortir de l'atome d'ici 10 ans. Les deux réacteurs de la centrale d'Almaraz, dans l'ouest du pays, ne seront finalement arrêtés qu'en 2030, au lieu de l'année prochaine. Ils sont en exploitation depuis 43 ans. Les entreprises actionnaires de la centrale, dont Iberdrola, ont fait pression sur le gouvernement Sanchez dans un contexte de risque sur l'approvisionnement en énergie en Espagne. Allez, on fait un point sur les marchés. Et les marchés, on a clôturé en baisse pour la quatrième séance consécutive sur le CAC 40, moins 0,16%, 8636 points. Cette semaine, le bilan hebdomadaire pour le CAC 40 est d'ailleurs négatif, moins 0,9%. Alors une séance qui se passe dans le rouge aussi du côté des États-Unis avec plusieurs faits marquants. D'abord les ventes au détail, c'était l'indicateur de la journée aux États-Unis. Elles se sont affichées en baisse et c'était pas attendu de la part des analystes. Et c'est même la plus forte baisse depuis quelques années, depuis 2 mai 2025. Ça a donc créé un peu de tension sur les marchés. On a aussi des tensions sur les taux américains, les taux 10 ans et 30 ans, donc les taux longs qui sont repartis à la hausse. Après notamment une adjudication ce jeudi qui s'est faite à un niveau élevé, un niveau de taux élevé, le plus élevé même depuis plus de 25 ans. Dans les valeurs qui se démarquent aujourd'hui, on a Reddit. Là, c'est aux États-Unis, le réseau social va intégrer l'indice S&P 500 et ça booste la valeur, plus 13,5%. Et puis sur la côte parisienne, on a Valneva qui a fini en hausse de plus 22%. La biotech qui voit son candidat à vaccin co-développé avec Pfizer qui va être étudié, examiné par le régulateur européen en vue d'une mise, une autorisation de mise sur le marché. Voilà pour la valeur qui bondissait le plus. Pour le reste, c'est très calme sur le marché parisien. C'était encore une semaine très calme, contrairement à la semaine dernière où on avait eu pas mal de records. L'euro-dollar, lui, gagne du terrain à 1,1586. Voilà, on se retrouve dans quelques minutes dans le 18h Echo.
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1: De retour sur BFM Business et une nouvelle route commerciale pour relier la Chine à l'Europe. Plutôt que les routes de la soie qui passent entre autres par le Moyen-Orient, un armateur chinois choisit de passer par l'Arctique. Sea Legend lance une première liaison régulière de porte-conteneurs par le Grand Nord. C'est deux fois plus rapide que par les routes maritimes traditionnelles, mais ça demande de bien s'entendre avec les Russes. Clara Bidou.
10: 21 jours seulement pour relier la Chine au Royaume-Uni. Le Dubai Tower doit quitter Ningbo demain, longer les côtes russes par l'Arctique et arriver à Felixstowe le 5 septembre. 21 jours contre 30 à 40 jours par les routes traditionnelles. Un raccourci qui pourrait rebattre les cartes du transport maritime, explique Pierre-Antoine Donnet, rédacteur en chef du trimestriel Asia Magazine.
20: L'intérêt est double parce qu'effectivement, plus le gain de temps est élevé, plus les coûts sont moindres. Donc les économies recherchées sont à terme, si ce nouveau tracé est finalement efficace, et des gains économiques considérables.
10: Autre avantage pour Pékin, cette route évite la mer Rouge et les détroits du Moyen-Orient, particulièrement exposés aux tensions géopolitiques.
20: La Chine se prépare, si vous voulez, un plan B, hein, et qui à terme peut se révéler très efficace, et là toujours appuyé par une coopération avec la Russie très forte.
10: Car pour l'instant, cette route dépend largement de Moscou, qui contrôle les passages et dispose des brise-glaces. Mais en s'y installant dès aujourd'hui aux côtés de la Russie, la Chine prépare surtout l'avenir, prendre une longueur d'avance si cette voie devient incontournable.
20: À partir du moment où elle va maîtriser cette nouvelle route océanique, elle en fera payer le prix lorsque des demandes seront présentées pour y faire circuler, y faire naviguer les transporteurs occidentaux.
10: Pour l'instant, impossible bien sûr de parler d'un nouveau canal de Suez. Seulement 23 porte-conteneurs ont effectué cette traversée l'année dernière. Mais avec la fonte de la banquise, Pékin veut clairement installer cette route de la soie polaire dans le commerce mondial.
1: C'est une visite de Vladimir Poutine qui n'a pas plu au Japon. C'était ce jeudi sur les îles Kouriles. C'est un archipel volcanique de 1200 km de long entre la Russie et le Japon et disputé pour une partie de ces îles entre les deux pays. Ça crée donc la colère de Tokyo, les territoires du Nord, comme les appellent les Japonais. On en parle avec vous, Jean-Yves Collin. Merci d'être avec nous. Vous êtes spécialiste de l'Asie du Nord à l'Asie Centre. Sachant que les Russes occupent ces îles depuis 1945, qu'on se demande d'abord pourquoi elles sont stratégiques. Elles sont assez riches si on regarde la composition de leur sol.
21: Oui, mais ce sont surtout bonsoir d'abord, mais je dirais que ce sont surtout des zones de pêche et une capacité d'ouverture de la Russie sur le Pacifique. Alors, comme vous l'indiquez, il y a une certaine richesse, mais on est encore très, très loin d'une exploitation que je qualifierais d'intensive. Donc, pour l'instant, ça reste surtout un problème politique. Il faut se rappeler que ces îles avaient fait l'objet d'un accord très ancien par le traité de Shimoda de 1855 entre la Russie tsariste et le Japon impérial. Et c'est en 1945 que, je dirais vraiment à la fin de la guerre, l'URSS s'est emparée de ces îles.
1: Oui, justement, c'est la première fois que le président russe se rendait là-bas. Pourquoi maintenant? Qu'est-ce que ça dit des tensions entre les deux pays?
21: Je pense, vous avez dit que c'était une provocation, je pense que c'est surtout une forme d'avertissement ou de menace à l'égard de Tokyo. Et pourquoi? Parce que Tokyo soutient depuis le début l'Ukraine dans la guerre dite opération spéciale. Et d'autre part, il y a ce renforcement de la défense japonaise qui est une thématique qui a commencé en gros en 2016 et qui s'accentue avec Madame Takaichi. Donc la Russie et Monsieur Poutine en particulier veut démontrer à son opinion publique que d'une certaine façon la souveraineté nationale est menacée aux deux bouts, à l'ouest en Ukraine par les forces de l'OTAN et à l'est par le Japon, allié principal des États-Unis dans la zone Asie-Pacifique.
1: Alors, il faut savoir que c'est une provocation. Le président russe a visité une usine de transformation de poissons. Là-bas, il a goûté du caviar. Il a quand même aussi déclaré se sentir un peu comme en vacances. Donc voilà, évidemment, pour la provocation. Sanae Takaichi a évidemment réagi, disant que ça heurtait le sentiment des peuples japonais. L'ambassadeur russe au Japon a été convoqué. Quelles peuvent en être les suites?
21: Ça a été perçu d'autant plus comme une provocation que c'est intervenu à un moment qu'on appelle en japonais Obon, qui est l'équivalent de la Toussaint française, et donc la fête des morts japonaise. Et il faut savoir que depuis 2020, la Russie interdit l'accès aux familles d'origine de ces îles, mais qui se sont installées à Hokkaido ensuite, d'aller visiter les tombes qui sont sur ces îles. Donc il y avait un aspect à la fois provocateur et je dirais très inopportun en termes de timing de la part de la Russie. Pour l'instant, on va en rester forcément au verbe, c'est-à-dire que le ministre des Affaires étrangères japonaise, M. Motegi, la Première ministre, Mme Takeuchi, ont exprimé leur vive insatisfaction. Et je dirais que l'effet principal au Japon sera de renforcer un sentiment anti-russe qui est assez dominant, et d'autre part, de manière un peu plus subtile au sein du parti libéral-démocrate qui a le pouvoir au Japon, de renforcer le clan de ceux qui sont le plus hostiles à la Russie et d'affaiblir au contraire ceux qui sont partisans d'une forme de discussion, de dialogue, même si ce dialogue depuis 50 ans ou 60 ans, je dirais même, n'a donné aucun résultat concernant ce problème de dispute territoriale entre la Russie et le Japon.
1: Les États-Unis sont intervenus alors dans la bataille puisque l'ambassadeur américain au Japon a en tout cas reconnu la souveraineté du Japon sur ces îles, donc territoire du Nord. Que peut apporter le soutien américain ?
21: Je dirais qu'on est là dans ce jeu géostratégique mondial dans lequel, d'une part, les ambassadeurs russes et chinois à Tokyo se sont exprimés pour expliquer que la souveraineté russe était incontestable. Et de l'autre part, l'ambassadeur américain a exprimé la position des États-Unis qui est de dire que la souveraineté japonaise est incontestable. Et je crois qu'elle l'est, en fait, puisqu'elle résulte donc d'un traité très ancien qui n'a jamais été contesté entre 1855 et 1945.
1: Oui, c'est un sujet quand même à suivre sur le long terme. Merci à vous, Jean-Yves Collin, d'avoir décrypté avec nous. Je rappelle que vous êtes spécialiste de l'Asie à l'Asia Center. Et puis justement, en parlant de la Russie, un avion de chasse de l'OTAN a abattu ce vendredi un drone en territoire letton. L'origine de l'engin n'est pas précisée, mais on sait que les intrusions sont légion dans les pays baltes ces derniers temps. Les pays baltes sur le flanc est de l'Alliance Atlantique. Et puis Donald Trump a signé de nouveaux droits de douane, cette fois-ci sur les drones et leurs composants. Une industrie dominée par la Chine. Sont visés les drones industriels et commerciaux, selon la Maison Blanche. Le but est d'encourager la production de drones aux États-Unis, de réduire la dépendance à des fournisseurs étrangers et de protéger la sécurité nationale du pays. Focus maintenant sur Cuba, même si le Parti communiste cubain célèbre en ce moment les 100 ans de la naissance de Fidel Castro. Le temps pour les Cubains n'est pas à la fête, qui sont confrontés à une crise énergétique majeure face au blocus américain, le blocus de pétrole. Le modèle économique cubain tente tout de même de se réformer. Le commerce de pétrole s'ouvre progressivement aux entreprises privées. Le récit de Paul Valère.
0: À La Havane, le manque de pétrole paralyse l'ensemble des services publics de l'île, système de santé, école ou transport en commun. L'essence parvient seulement au secteur privé, restaurants, commerçants ou taxis. La vie est mécaniquement devenue extrêmement chère, comme le rapporte un habitant.
3: Les gens ne se déplacent que dans la mesure où leur budget le leur permet, sinon ils doivent faire le trajet à pied sur de longues distances, 1 km, 5 ou 15 km, et c'est assez pénible pour la population.
0: Le pétrole exporté par les entreprises américaines est largement insuffisant pour couvrir les besoins de l'île. Et alors que le secteur est contrôlé par l'État depuis 1959, le premier ministre cubain Manuel Marrero lâche du lest.
22: Les conditions ont été assouplies afin de permettre aux micro-entreprises, aux PME ainsi qu'aux sociétés étrangères de se livrer à l'importation, à la vente en gros et au détail de carburant.
0: Une partie est revendue au marché noir avec des prix vertigineux, jusqu'à 10 dollars le litre, soit le salaire moyen d'un salarié de la fonction publique.
22: Pour la vente de carburant, il est désormais stipulé que les méthodes de tarification doivent respecter les normes approuvées, être transparentes et accessibles au public. En d'autres termes, quand un acteur économique non étatique est présent, les prix doivent être clairement affichés.
0: Fin juillet, ce sont près de 200 entreprises cubaines qui ont obtenu le droit de distribuer du carburant à d'autres entreprises privées.
1: Passionné de vélo ou non, ce sujet peut vous intéresser. Les cycles Lapierre recherchent un repreneur. La société plombée par la faillite de la maison mère, hein, le groupe Axel, a demandé à être placée sous procédure de redressement judiciaire. C'était le 5 août. Le verdict, c'est le 25 août. Une période d'observation que la PME dijonnaise veut mettre à profit pour poursuivre son activité. C'est le but. Alexandra Pagé.
16: Le fleuron français du vélo lutte pour sa survie. L'entreprise fondée en 1946 est l'une des dernières à assembler des cycles en France. Forte d'un réseau de 800 revendeurs et d'une renommée internationale, elle souffre d'une crise de liquidité après plusieurs années de pertes et la disparition du groupe dont elle dépendait historiquement. Leader européen de son secteur, Axel a pris de plein fouet le recul du marché du vélo neuf après l'explosion de l'après-Covid. Son site hongrois a cessé la production de vélos électriques. Lapierre, de son côté, assure avoir du stock et des pièces détachées pour tenir quelques semaines. Son redressement est engagé selon la direction, qui affirme ainsi avoir réduit ses pertes de 19 millions d'euros en un an. L'objectif de la PME dijonnaise, c'est donc de trouver rapidement un partenaire et de quoi relancer la production pour le marché français, pour commencer, avec l'idée de conserver son indépendance et de valoriser les compétences industrielles et commerciales existantes. Lapierre emploie aujourd'hui une centaine de salariés en France.
1: C'était Alexandra Paget. Avant de terminer ce journal, un œil sur la bourse avec le CAC 40 qui a terminé en baisse pour la quatrième fois cette semaine. Moins 0,16% et un bilan hebdomadaire négatif de 0,9%. C'était pas cette semaine, la semaine de tous les records. Et c'est du rouge aussi sur les marchés américains. Moins 0,3% pour le Nasdaq en ce moment. On est plombé alors par un mauvais chiffre sur les ventes de détail, donc sur la consommation américaine au mois de juillet, mais aussi des taux obligataires qui se tendent pour les taux longs. Un mouvement à la baisse d'ailleurs du dollar sur l'eurodoll. Voilà pour les marchés. C'est la fin de ce 18h Echo. Merci à vous de l'avoir suivi. Vous passez un très très bon week-end. La matinale de l'économie revient lundi à partir de 7h avec Erwan Maurice. Et tout de suite, vous retrouvez les programmes de l'été sur BFM Business.
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23: Aujourd'hui, on a plein de clients qui utilisent leur compte personnel à des fins professionnelles. Et alors, en cas de contrôle, qu'est-ce qui se passe quand on a les courses qu'on fait chez Leclerc à côté de la caméra qu'on a achetée? C'est catastrophique.
24: Attention, c'est pas parce que vous êtes rigoureux et de bonne foi que vous allez pouvoir aller en contrôle fiscal en vous disant c'est bon, il va rien se passer. L'inspecteur des impôts, s'il cherche vraiment quelque chose pour vous redresser, il va trouver quelque chose en fait.
25: Pour qu'une dépense professionnelle soit admise sur la société, il faut qu'elle ait un intérêt professionnel. À partir du moment où ta dépense, elle a aucun lien avec ton activité, arrête de vouloir faire le forcing pour la baisser sur la boîte.
26: Un contrôle peut être déclenché à tout moment, ce qui veut dire qu'un entrepreneur qui tient très bien sa compta, qui fait toutes ses déclarations, peut tout de même avoir un contrôle fiscal. Et ça, il faut le garder en tête, on va pas se faire forcément contrôler parce qu'on a fait quelque chose de mal.
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7: Très heureux de vous retrouver dans ce nouvel épisode du podcast des indépendants sur BFM Business, évidemment. Et aujourd'hui, on va parler comptabilité, gestion, fiscalité. Alors, n'ayez pas peur, ça va très bien se passer parce que ce sont des sujets essentiels, car certaines erreurs peuvent coûter cher. Et pour en parler, comme à chaque fois, quatre invités que je laisse Ombline vous présenter.
8: Première invitée, Karine Chetta, responsable du marché professionnel chez Hello Bank Pro, partenaire du podcast des indépendants depuis ses débuts. Fille d'entrepreneur, Karine a grandi avec le business et connaît très concrètement les enjeux des indépendants. Gestion du quotidien, pression financière, besoin de simplicité et de réactivité. C'est cette proximité qui l'a amenée à concevoir une offre pensée pour ceux qui se lancent. Simple, efficace et complète. Hello Bank Pro permet de centraliser au même endroit tout ce dont un indépendant a besoin. Le bancaire, la gestion et la facturation électronique pour permettre à chaque indépendant de gagner du temps, de sécuriser son activité et de se concentrer sur son développement au quotidien. Deuxième invité, Thomas Morel, cofondateur du cabinet d'experts comptables MNC basé à Marseille. Thomas s'est fait connaître en vulgarisant des sujets souvent complexes sur Instagram. Ces sujets, statut juridique, rémunération, limites de l'auto-entreprise ou encore contrôles fiscaux. Son cabinet accompagne aujourd'hui plus de 250 entrepreneurs en centralisant conseils, comptabilité, fiscalité et gestion de patrimoine. Pour Thomas, beaucoup d'entrepreneurs excellent dans leur métier, mais perdent chaque année des milliers d'euros faute d'anticipation fiscale et juridique. Troisième invité, Jonathan Cohen, expert comptable et multi-entrepreneur. Jonathan a fondé Acasi, plateforme qui automatise la gestion financière des indépendants et qui compte aujourd'hui plus de 2000 clients. Son approche, rendre accessible des sujets souvent complexes en s'appuyant sur des outils digitaux pour clarifier les chiffres et améliorer la prise de décision. Quatrième invité, Didier Okpo, avocat fiscaliste, enseignant en droit fiscal et créateur de contenu sur les réseaux sociaux. Il s'est donné une mission, rendre la fiscalité plus compréhensible, mais surtout plus juste. Concrètement, il intervient lorsque l'administration fiscale réclame des montants parfois disproportionnés à des dirigeants et des entrepreneurs. Son rôle, rééquilibrer le rapport de force, défendre le contribuable et, dans de nombreux cas, faire chuter les redressements.
7: Ravi de vous accueillir dans ce nouvel épisode du podcast des indépendants que j'aimerais commencer de manière très concrète. On a tendance, parfois, pas toujours, et surtout quand on prend de l'expérience, c'est quelque chose qu'on ne fait plus généralement, mais à confondre le chiffre d'affaires avec la rémunération finalement. Et donc, question très concrète, un indépendant qui fait 50 000 euros de chiffre d'affaires, combien il lui reste à la fin? C'est quoi sa rémunération, Jonathan?
9: Ça va dépendre de plusieurs caractéristiques. La première déjà, c'est quoi la forme sociale qui permet d'exercer ton activité. C'est pas la même chose 50 000 euros dans une CASU, dans une EURL ou en micro-entreprise.
7: Ouais, donc on voit déjà que c'est assez technique et c'est aussi propre à la France. Mais si on devait donner, je sais pas, une moyenne, une indication.
9: Au régime des salariés, donc tu prends tes 50 000 et tu te la verses comme un salaire, comme si tu étais salarié sur un bulletin de paye, c'est globalement ce qui te coûte le plus cher. En termes de coût social et d'impôt sur le revenu. 50 000 euros, tu peux garder, on va dire, 35% si t'es salarié, tu vois, globalement, à peu près, en enlevant tout le montant des cotisations sociales. À l'inverse, si tu prends le régime qui est le moins protecteur en termes de protection sociale, tu peux te retrouver à avoir à peu près 55% de ce montant-là. Tu vois un peu la différence entre les deux.
7: Ouais, donc ça veut dire qu'il faut quand même bien se renseigner effectivement sur les statuts.
9: Bah, chaque statut juridique a ses avantages et ses inconvénients et donc forcément viennent impacter ce qui te reste à la fin, ce qu'on appelle le net dans ta poche. T'as la forme juridique et t'as le statut social que tu as et d'ailleurs aussi t'as l'imposition. Est-ce que tu as l'impôt sur le revenu ou un impôt sur les sociétés?
7: Si je commençais en soulignant qu'il peut y avoir une confusion des fois entre le pro et le perso, c'est parce que c'est aussi l'un des motifs de contrôle fiscal. Ce que tu me disais, Didier, c'est que souvent, il peut y avoir un contrôle fiscal parce qu'on détecte, par exemple, que c'est l'argent pro qui est utilisé pour le perso.
11: Oui, exactement. En fait, il arrive des situations où en fait, l'entrepreneur va encaisser sur son compte perso des sommes qui sont normalement dues à l'entreprise ou alors à la société qu'il détient. Et ça peut poser de sérieux problèmes parce que la première question que va se poser l'administration fiscale, c'est de savoir est-ce que ce chiffre d'affaires encaissé à titre personnel a été déclaré du côté de l'entreprise. Donc, est-ce qu'il y a de l'impôt sur les sociétés et autres qui ont été payés? Oui, non. Ensuite, sur ce qui a été perçu directement sur le compte, l'administration fiscale va devoir le qualifier et le plus souvent, elle va considérer que ce sont des revenus distribués. Et donc, comme ce sont des revenus distribués, c'est comme, entre guillemets, des dividendes. Du coup, il y aura de l'impôt à payer dessus. Donc, on est imposé deux fois là-dessus. Et en sachant que lorsque ça intervient lors du contrôle fiscal, tu t'en doutes bien, il y a des pénalités.
7: Je vais poser la question autrement. Est-ce que ça veut dire, Didier, qu'il y a des indépendants, des entrepreneurs qui ont des mauvaises habitudes et qui utilisent trop le compte professionnel?
11: Il y a des entrepreneurs qui ont de très mauvaises habitudes et qui ont tendance à déduire des charges qui n'en sont pas et qui vivent sur leur société. Oui, ça, c'est très courant. Mais il y en a aussi qui, sans faire exprès,
24: C'est-à-dire vont penser que certaines charges, certaines dépenses sont des charges déductibles alors qu'elles ne le sont pas.
9: Exemple,
24: on prend le cas d'un influenceur qui va faire de la création de contenu en ligne. Bah, pour faire sa création de contenu, il a besoin parfois d'acheter des vêtements, il a besoin parfois d'acheter, s'il fait des recettes de cuisine, des ingrédients, s'il fait...
9: C'est des frais professionnels.
24: Bah, pour les vêtements, non, vraisemblablement non. Il y a une jurisprudence qui est tombée il y a quelques mois de cela, où une influenceuse elle avait voulu déduire pas mal de dépenses de ce type-là, notamment des dépenses de lingerie, et l'administration fiscale a refusé la déduction de ces sommes-là, et le tribunal administratif a validé la position de l'administration fiscale. Ça veut bien dire que parfois on peut être de bonne foi, penser que, bah oui, effectivement, moi je suis influenceur, donc j'ai dû payer une caméra. Bon, la caméra, ça va passer. Mais les vêtements, par exemple, ça peut être compliqué, ça peut être un vrai sujet.
9: Tu parles d'influenceur, mais ça peut être un entrepreneur qui a des frais de représentation et qui considère que du coup, bah, ça passe sur la boîte.
24: Frais de représentation que l'on pourrait considérer passer sur la boîte, mais qui, en cas de contrôle, tu verras, ça passera pas.
9: C'est-à-dire... Donc les vêtements, c'est non.
24: Les vêtements, c'est clairement non.
9: S'il y a aussi cette problématique parfois de confondre le pro et le perso, Thomas, c'est parce que finalement, les entrepreneurs ont du mal à bien se payer.
26: Très clairement, on le voit aujourd'hui, nous, on accompagne pas mal de dirigeants sur leur stratégie de rémunération et très peu ont réellement une vraie stratégie de rémunération. Comme le disait Jonathan, ça dépend de plusieurs facteurs, notamment de la forme juridique, du statut social du dirigeant, et les implications peuvent aller du simple au double.
9: C'est hyper compliqué.
26: C'est très compliqué, et il faut se faire accompagner pour avoir une vraie stratégie et qu'elle soit cohérente, surtout avec ses besoins. Typiquement, demain, j'ai une SAS, je suis considéré comme assimilé salarié, je me verse 1000 euros, ça va coûter grosso modo 1008 à ma société. À l'inverse, j'ai une SARL, je suis considéré comme travailleur non salarié, ça va lui coûter 1400 euros. Et bien évidemment, il n'y a pas que ça à prendre en compte, parce qu'on peut se verser du salaire, on peut se verser des dividendes, il y a des possibilités, juste il faut savoir quoi faire et surtout comment le faire.
9: Est-ce qu'on peut dire que parfois les entrepreneurs négligent la question de la projection, la question de la comparaison des statuts pour bien comprendre en fait ce qui est possible de faire et quelle serait leur meilleure rémunération, quel serait le meilleur modèle pour être le mieux rémunéré possible?
26: C'est difficile de trouver le meilleur modèle parce que concrètement ça va dépendre des objectifs de l'entrepreneur, de sa situation, de son chiffre d'affaires, de son bénéfice. Dans les faits, ce qu'il faut regarder, c'est quel va être le besoin en termes de protection sociale pour l'entrepreneur, est-ce qu'il va avoir un besoin élevé ou non. Et deuxièmement, quel va être son besoin en termes de revenus? Est-ce qu'il a besoin de se payer mensuellement? Est-ce qu'au contraire, il va avoir besoin de se verser uniquement un dividende une seule fois par an? Il y a plusieurs possibilités, comme je le disais, et ça va dépendre avant tout de la situation et des objectifs.
9: Karine, chez Hello Bank Pro, je rappelle Hello Bank Pro qui est partenaire du podcast des indépendants, qui accompagne le podcast des indépendants depuis 4 saisons maintenant. Est-ce que tu vois souvent ce côté un peu confusion pro-perso, notamment à travers le compte bancaire? Est-ce que ça existe?
4: Oui, bien sûr, ça existe. Aujourd'hui, on a plein de clients qui utilisent leur compte personnel à des fins professionnelles aussi. Et alors, en cas de contrôle, qu'est-ce qui se passe quand on a les courses qu'on fait chez Leclerc à côté de la caméra qu'on a achetée à côté? C'est catastrophique.
9: C'est catastrophique parce que du coup, l'administration fiscale retoque plus facilement ça?
4: Ah mais complètement. Comment tu vas justifier derrière de chacun? Imagine, tu dois chaque opération la justifier vis-à-vis de l'État sur ton compte personnel.
9: Surtout que, franchement, en termes d'offres sur le marché pour avoir un compte professionnel assez facilement et pour séparer le pro du perso, c'est quand même pas très compliqué, ça coûte pas très cher.
4: Non, Didier ?
24: Je voulais intervenir là-dessus parce que le problème que ça peut poser aussi d'un point de vue contentieux fiscal, c'est que normalement, quand l'administration vient pour faire une vérification de comptabilité, elle doit contrôler les comptes de l'entreprise. Mais si on s'est amusé à utiliser son compte perso, encaisser du chiffre d'affaires sur son compte perso ou utiliser son compte perso pour faire des charges, du coup l'administration aura le droit d'aller contrôler ce compte perso et de le considérer comme un compte mixte au final et du coup de regarder ce qui est arrivé dessus et autres. Et donc ça peut créer d'autres problèmes. En fait, si on veut vraiment séparer les activités, mieux vaut avoir un compte perso d'un côté, un compte pro de l'autre.
9: Bien scinder le pro du perso. Et tu me disais d'ailleurs, c'est souvent avec aujourd'hui, on verra qu'il y a plus de contrôles qui sont réalisés, notamment avec l'IA. Donc il y a des détections qui se font plus facilement du côté de l'administration fiscale. Et tu me disais souvent, c'est sur des petites choses que d'un coup on est détecté et que du coup ils vont creuser derrière. Et que si en plus on a tout mélangé, alors là c'est l'enfer.
24: C'est ça, c'est que de base, on va dire que c'est pas parce que j'ai utilisé une fois ma carte bancaire perso ou la carte de mon entreprise pour faire une dépense personnelle que j'aurai un contrôle fiscal qui va me tomber dessus. En revanche, si par ailleurs je suis pas à jour sur mes déclarations, notamment en matière de TVA, et que l'administration fiscale vient contrôler la société, eh bien tout ça, elle va le regarder.
9: Une déclaration de TVA qui n'est pas faite dans les temps auprès de l'administration fiscale, c'est une ligne rouge.
24: C'est clairement une ligne rouge. Faut pas oublier que la TVA, c'est l'impôt qui rapporte le plus à l'État. Donc c'est clairement l'impôt qui est aussi le plus contrôlé. La moindre chose, en fait, lorsqu'on a une entreprise et que les obligations en matière de TVA ne sont pas respectées, très clairement, on est dans le viseur du fisc. Donc, il faut très vite régulariser sa situation. Ou alors, oui, ils vont venir. Bon, peut-être pas. Le temps du fisc n'est pas celui du contribuable. C'est-à-dire, parfois, on se dit, oh, j'ai pas déclaré, c'était il y a 2 mois, et puis, il s'est rien passé. Mais en fait, l'administration attend souvent jusqu'au dernier moment, au bout de 2-3 ans, pour faire son contrôle. Et lorsqu'elle fait son contrôle, là, ça fait mal.
7: Quels sont les signaux, justement, pour ceux qui nous écoutent, quels sont les signaux qui font qu'on peut être sujet à un contrôle fiscal?
26: Des retards de déclaration, comme le disait Didier, c'est le signal majeur, à mon sens. Et après, un contrôle peut être déclenché à tout moment. Ce qui veut dire qu'un entrepreneur qui tient très bien sa compta, qui fait toutes ses déclarations, peut tout de même avoir un contrôle fiscal. Et ça, il faut le garder en tête. On ne va pas se faire forcément contrôler parce qu'on a fait quelque chose de mal. On peut avoir une comptabilité qui est parfaite et pour autant se faire contrôler. Mais le retard des déclarations, à mon sens, c'est quand même le signal majeur.
9: Jonathan. Après, je vais quand même un peu tempérer. On accompagne aussi beaucoup de clients indépendants. Et ça arrive d'avoir des retards de déclaration de TVA. Après, en fait, aussi, tout dépend des montants en jeu. Tout dépend est-ce que c'est quelque chose qui est répété ou pas. Et effectivement, si. Pendant X années, il n'y a pas de déclaration de TVA qui sont produites. Bah, mécaniquement, en fait, ça met le entre guillemets le dossier dans le rouge vis-à-vis de l'administration fiscale. Mais voilà, on accompagne plus de 2000 clients indépendants. Ça arrive où on a qui nous rejoignent en disant, OK, j'ai oublié, on doit faire des rattrapages de comptabilité, on a oublié des déclarations de TVA. C'est pas pour autant qu'ils sont contrôlés, sanctionnés. C'est juste une question, est-ce que c'est une habitude qui est répétée? Et généralement, en fait, c'est une désorganisation complète. C'est on commence par la TVA et après, en fait, on tient pas le reste, on mélange le pro et le perso, on n'a pas respecté les règles de taux de TVA. Enfin bref, c'est une situation un peu plus globale. Pour éviter de faire peur quand même, hein. C'est pas parce que vous avez fait une erreur ou pas une déclaration TVA que vous allez avoir un contrôle fiscal.
7: Oui, mais c'est de dire, en fait, si on fait pas les déclarations dans les temps de façon répétée, effectivement, il y a plus un risque d'être contrôlé. Ça nous met en position davantage d'être contrôlé. Et les pénalités, elles sont de 10%, 40% ou 80%, Didier?
24: Alors oui, dans le meilleur des cas, la pénalité elle est de 10%, c'est pour pénalité pour paiement tardif de l'impôt. Ah, vous auriez dû payer tant, finalement vous avez payé moins, je vous mets une pénalité de 10%. En règle générale, ils la mettent pas cette pénalité, en tout cas dans très peu de dossiers je la vois. Celle qu'ils mettent le plus souvent, celle de 40% pour manquement délibéré, c'est-à-dire qu'on considère que le contribuable n'a pas payé l'impôt, mais que c'était volontaire, il a fait exprès. Il savait, il connaissait ses obligations fiscales et pourtant il s'en est affranchi. Et dans le pire des cas, pénalité un peu plus rare, mais qui arrive plus souvent que les 10%, honnêtement, c'est celle de 80% pour manœuvre frauduleuse. Donc là, c'est lorsque le contribuable a soit mis en place un mécanisme des choses qui montrent qu'il a vraiment voulu...
7: Comme une entreprise basée à l'étranger.
24: Voilà, s'affranchir de l'impôt, ou alors il n'a pas du tout déclaré son activité. Là, on est dans le cas d'une activité occulte. Donc là, oui, on peut avoir 80% de majoration. C'est un peu plus rare. Mais le plus souvent, c'est manquement délibéré, 40%.
7: Au-delà du contrôle fiscal, parce que c'est vrai que c'est des sujets qui intéressent les indépendants, ceux qui nous écoutent, hein, pour comprendre comment ça marche sur ces sujets-là, il y a aussi la question de l'anticipation, de la projection. Ça, Jonathan, quand on a préparé cette émission, tu m'as dit, c'est vraiment un point hyper important, c'est de savoir anticiper quels vont être nos besoins de trésorerie à court ou moyen terme, typiquement.
9: Oui, t'en parlais au début, quand on touche 50 000 euros, qu'est-ce qui nous reste dans la poche? Et donc c'est ça l'anticipation, c'est dire ok, on a 50 000 euros qui tombent sur le compte bancaire professionnel. Donc déjà, on ne tape pas dedans sur le côté perso, on réfléchit. Et donc on anticipe combien on va devoir payer en termes de TVA, en termes d'impôts, en termes de cotisations sociales, par rapport à sa forme juridique, par rapport à sa protection sociale, et par rapport à toutes les dépenses qu'on va avoir. Et donc le fait d'anticiper ce qui nous reste à la fin en termes de cash, et du coup ça permet de mettre en place des stratégies patrimoniales qui peuvent être pertinentes, c'est la clé d'une bonne gestion, même quand on est indépendant, par définition.
7: Ce que j'ai appris en préparant cette émission, c'est qu'il y a beaucoup d'entrepreneurs qui ne sont même pas au courant qu'ils doivent payer de la TVA.
26: C'est ça, très clairement, il y a des entrepreneurs qui vont être tellement focus dans leur business et dans leur croissance qu'ils vont oublier les petites obligations réglementaires françaises, dont la TVA. Par exemple, on peut être en franchise en base de TVA pour une activité de prestation de service, donc ne pas devoir collecter ni déduire de TVA, jusqu'à hauteur de 37 500 euros de chiffre d'affaires. Tant qu'on est en dessous, pas de souci, pas de TVA. Par contre, dès lors qu'on le dépasse, on doit être en capacité de collecter cette TVA, ce qui veut dire qu'on doit potentiellement facturer 20% de plus à nos clients et la reverser à terme à l'État. Et ça, il y a beaucoup d'entrepreneurs qui l'oublient, et c'est un oubli qui peut vite coûter cher.
7: Alors là, je tombe un peu des nues. Il y a beaucoup d'entrepreneurs qui oublient vraiment de payer leur TVA, qui n'ont pas conscience qu'ils ont dépassé les plafonds.
24: Alors, Didier, la fiscalité, c'est loin d'être facile. Et en fait, c'est très compliqué. Même si on parle d'auto-entreprise et de système qui, soi-disant, permet de créer une entreprise rapidement et de la gérer facilement, en réalité, c'est l'usine à gaz. C'est-à-dire qu'il y a tellement d'obligations, il y a tellement de choses qu'on peut oublier qu'à la fin, la TVA, en tout cas, c'est le pire parce que c'est ce sur quoi l'administration fiscale va mettre son focus. Et c'est ce sur quoi les entrepreneurs, eux, vont se dire, bon bah, vu qu'au début de l'année, je devais pas payer de la TVA, pourquoi je devrais en payer en fin d'année?
7: Et comment ça se passe dans ce cas-là? Je suis à 37 500 euros, j'oublie de demander un numéro de TVA et donc de payer la TVA. Comment ça se passe ensuite?
24: Si le chiffre d'affaires s'est arrêté à 37 500 euros au titre de l'année, il n'y a pas de souci, il n'y avait pas de TVA. Par contre, pour tout ce qui est au-dessus des 37 500, là, il y aura de la TVA. Donc, si on n'en a pas facturé, on va considérer qu'elle est dedans. Imaginons qu'à la fin, j'ai 100 000 euros de CA, je fais 100 000 moins 37 500, puisque les 37 500, ils sont en franchise de TVA. Eh bien, ce qui va rester, il y aura de la TVA dedans qui devra être reversée au fisc.
7: On ne peut pas le facturer ensuite au client.
24: On peut régulariser. Mmh. Souvent, quand les clients sont des entreprises, elles ne payent pas la TVA. La TVA, c'est un impôt qui, de base, est fait pour peser sur le consommateur final. Donc les entreprises, elles s'en fichent de payer de la TVA. Donc quand ma clientèle, ce n'est que des entreprises, je peux régulariser, leur envoyer des factures rectificatives, elles vont payer la TVA. Mais si c'est des particuliers, vous imaginez un peu, vous avez payé de la TVA et ensuite, vous avez payé, pardon, une prestation de service et ensuite, on vient vous voir, vous dire, en fait, il y a 20% en plus. Non, vous n'allez pas vouloir.
7: À la décharge des entrepreneurs, c'est vrai que les règles, elles évoluent beaucoup. Elles évoluent très vite et on voit aussi la complexité de ces sujets, des formes d'entreprise, des règles, Jonathan.
25: Effectivement, il y a pas mal de clients qui peuvent avoir des oublis de TVA ou des choses comme ça. Très souvent, ce qu'on constate, c'est qu'en fait, ils n'étaient pas accompagnés. En fait, ils n'ont pas pris d'experts comptables. Il y a 22 000 experts comptables en France. Je ne représente pas l'ordre des experts comptables, mais effectivement, cette profession-là existe pour permettre à des clients entrepreneurs, à des clients indépendants, de respecter toutes les obligations comptables, fiscales
7: et légales. Très souvent, ceux qui sont contrôlés n'ont pas d'experts comptables, donc.
25: En tout cas, dans le non-respect des règles, et on parlait de la TVA et des dépassements, très souvent, c'est ce qui se passe. En fait, c'est des gens qui ont voulu faire tout seul pendant un moment, et en fait, à un moment donné, ils se rendent compte que ça ne marche plus directement. Et donc, le fait de déléguer cette partie-là, tout le monde, enfin, tous les entrepreneurs ne sont pas faits pour être fiscalistes, experts comptables ou gestionnaires de patrimoine. En fait, il faut accepter de se faire entourer, se concentrer sur son cœur de métier. Donc, c'est toujours, ça peut être compliqué à entendre. On a tendance à vouloir tout faire tout seul. Mais en fait, il y a des professions qui sont là justement pour permettre de suivre toutes les évolutions législatives.

0: passer par des plateformes agréées pour aussi émettre une facture électronique. L'idée, c'est quoi ? C'est qu'on ne pourra plus faire de factures en PDF. Ça, c'est une réalité. À la fin de l'année 2026, là, quand je vais faire mon bilan, si je ne suis pas sur une plateforme agréée, comment je vais récupérer les factures ? Déjà, première question. Parce que je vais aller sur cette plateforme agréée pour les récupérer. Et donc, à partir du 1er septembre 2027, il va falloir que j'ai mon propre outil pour émettre les factures sous ce format-là. On aura tous le même format. Donc, ça va quand même simplifier largement la vie des indépendants. Et donc, pour pouvoir récupérer tout ça, l'avantage, c'est que les banques, les outils de gestion, tous vont proposer dans les faits. Donc, pas d'inquiétude, on n'est pas obligé d'aller faire une étude de marché sur les 150
1: sociétés. Oui, on a quand même l'embarras du
0: sociétés,
1: choix.
0: Voilà.
1: On aura l'embarras du choix. Ça veut dire qu'il n'y aura plus ces histoires de non-déclaration de TVA, du coup, enfin, vu que tout va être cadré avec la facturation électronique, Didier ?
2: En tout cas, il y aura toujours des histoires de non-déclaration. Tous les ans, on a des obligations déclaratives, on doit déclarer nos revenus. Il y a des sommes qui apparaissent automatiquement dans nos déclarations de revenus. Ce n'est pas pour autant que les contribuables les déclarent toutes ces sommes. Ouais. Je pense aux revenus Airbnb. On aura toujours des petits filous qui vont chercher à s'affranchir en se disant que bon bah voilà, peut-être que je ne serai pas vu et pas pris. Donc il y aura toujours des déclarations, mais par contre ça sera beaucoup plus simple pour l'administration fiscale d'effectuer son contrôle et de vérifier que voilà, la facture qui est transmise n'est pas un faux ou que le montant de la TVA qui a été collecté par une entreprise. Donc ça sera plus simple.
0: Ouais, on parlait d'anticipation. L'anticipation, c'est vraiment le déjà à la base aller voir un comptable pour savoir sous quel statut, en fonction de mes objectifs personnels, je dois créer mon entreprise, c'est déjà une première chose. La deuxième chose, c'est effectivement de se dire que à long terme, quelle stratégie j'ai. Et l'avantage de la plateforme agréée, c'est que souvent il y a des outils de gestion à côté. Donc, je vais avoir mon chiffre d'affaires. Si je le dépasse, je vais avoir une alerte. Mon client qui ne m'a pas payé, ben, je vais avoir une alerte. Tiens, tel client ne m'a pas payé.
1: Ça crée un cadre.
0: Ça crée un cadre et ça va aider, in fine, les entrepreneurs qui sont un peu parfois border sur la partie comptabilité, à avoir toutes ces alertes et à pouvoir les gérer.
1: C'est
0: une contrainte, voilà. C'est une contrainte au démarrage, mais in fine, ça va vraiment aider au quotidien.
1: L'objectif de tout entrepreneur, c'est aussi quand même d'optimiser ses revenus, de payer le moins de fiscalité possible. Et pour ça, très souvent, on entend parler de holding. Thomas.
3: La holding, c'est un petit peu le Graal des entrepreneurs aujourd'hui. Concrètement, ça les fait rêver. C'est l'outil miracle pour payer le moins d'impôts possible. Sauf qu'en réalité, déjà, premièrement, ce qu'il faut comprendre, c'est que la holding, ce n'est pas forcément intéressant pour tout type d'entrepreneur. Pour que ce soit réellement intéressant, il faut avoir un bénéfice non exploité qui va être à réinvestir. Et typiquement, l'avantage d'une holding, ça va être ce fameux régime Murphy, dont beaucoup parlent, qui nous permet d'être exonéré à hauteur de 95% sur les dividendes remontés. De donner un exemple très bête. Aujourd'hui, je suis entrepreneur. J'ai une société, j'ai fait 100 000 euros de bénéfices. Sur ces 100 000 euros, je vais prendre 50 000 pour ma rémunération. Il va donc rester 50 000 euros de bénéfices non utilisés dans ma société. Si j'en ai pas besoin à titre personnel, c'est dommage de les laisser dormir sur mon compte bancaire. Donc ce que je vais faire, c'est que je vais créer une holding au-dessus qui va prendre possession de ma société opérationnelle et je vais faire remonter des dividendes dans cette société holding. Je vais pouvoir bénéficier d'un régime de faveur. Typiquement, si ces 50 000, j'avais voulu me les verser à titre personnel, j'aurais dû payer la flat tax dessus de 31,4. Donc grosso modo, sur 50 000, peut-être qu'il m'en serait resté 30 000.
1: En gros, il te reste les 50 000 et tu ne payes pas d'impôt dessus, quoi.
3: C'est ça, grosso
1: modo.
3: Mais
1: est-ce que tu peux l'utiliser comme de l'argent personnel ?
3: C'est pas comme de l'argent personnel, du coup, ça doit rester dans le cadre du professionnel. Donc on peut l'utiliser pour investir en bourse, en crypto-monnaie, dans de l'immobilier ou encore pour créer d'autres sociétés.
1: Oui, donc ça permet en fait de faire remonter de la rémunération sans que ce soit vraiment utilisé comme rémunération.
3: C'est pas vraiment de la rémunération, justement. C'est un outil pour faire grossir son patrimoine, mais ça reste dans le cadre du professionnel.
1: Et tu disais que c'est largement surévalué, la holding, que finalement, c'est un peu surcoté.
3: Y a beaucoup d'entrepreneurs qui veulent avoir une holding, mais en réalité, ils n'auraient pas de bénéfice à réinvestir. Si l'objectif, c'est de créer une holding pour faire remonter 10 000 euros, quel est le sens? Je vais me retrouver à payer des frais juridiques et comptables qui vont complètement effacer le gain fiscal d'une holding. Donc, en réalité, il faut avoir un objectif à travers cette holding-là, plutôt que simplement dire à ses collègues j'ai une holding.
1: Didier ?
2: Juste pour rebondir là-dessus, je suis totalement d'accord et je veux juste alerter les personnes qui ont parfois ces idées folles de je vais faire ma holding ou ma société à l'étranger en me disant que bah voilà, puisque ma société est en Lituanie, aux Émirats ou alors une LLC aux États-Unis, j'aurai pas d'impôts à payer. En fait, tant que vous vivez en France, vous avez des impôts à payer ici. On n'optimise pas en échappant à l'impôt en France, en fait. On peut optimiser sa situation, donc faire en sorte de payer moins d'impôts.
1: Oui, parce qu'il y a un mythe comme ça, Didier, qui consiste à penser qu'en montant une boîte à l'étranger tout en vivant en France, c'est possible.
2: Alors, il y en a qui pensent que... Alors, on a tout à fait le droit d'avoir une boîte à l'étranger. Ça, on peut être en France et avoir le droit de créer une société partout dans le monde. Par contre, la question qui va se poser, c'est l'argent que va gagner cette société, où est-ce qu'il va être imposable ? Et si moi, je suis ici alors que ma société est au bout du monde, il y a de fortes chances qu'en fait, cette société exerce son activité depuis la France, puisque je suis en France. Donc, en fait, c'est à la France d'imposer la société qui est à l'étranger. C'est là

0: où ça ne sert à rien et qu'il y a pas mal de gens qui vendent des formations en la matière qui sont juste purement du mensonge aux gens. On leur dit, vous créez votre société à l'étranger, vous aurez pas d'impôts à payer en France. En fait, vous aurez pas d'impôts à payer en France tant que le fisc ne vient pas vous voir.
1: Jonathan ?
2: Je suis pas aussi convaincu qu'il faut forcément une holding pour placer de l'argent. C'est aussi important de dire, parce qu'on le dit beaucoup à nos clients qui viennent tête baissée, même si j'ai fait pas mal de vidéos sur le sujet, en disant qu'effectivement, la holding, c'était une des solutions pour optimiser au maximum, en tout cas, sa trésorerie disponible, ou en tout cas encapsuler de l'argent dans une structure. Et du coup, ils sont convaincus que lorsqu'ils ont 50 000 euros sur leur compte bancaire, quand ils veulent le placer, en tout cas compte bancaire professionnel, et qu'ils ne l'utilisent pas à titre personnel, leur seule solution pour échapper à l'impôt, c'est créer une holding. Déjà, avant, tu payes de l'impôt sur les sociétés. Donc c'est-à-dire, du coup, il y a déjà de l'impôt qui a été payé. Et le fait de créer une holding ne te permet pas d'être exonéré de l'impôt sur les sociétés. Souvent, après une confusion, ils se disent,
1: c'est magique. Oui, tu sors pas l'argent comme ça.
2: C'est magique en disant, OK, si je crée une holding, c'est sûr, au moins j'économise de l'impôt sur les sociétés. L'impôt sur les sociétés, il est de toute façon toujours payé par la société qui exerce l'activité. Et ils ont la possibilité de placer cette trésorerie aussi directement dans leur structure. Ils n'ont pas forcément besoin d'avoir une holding pour faire du placement patrimonial, entre guillemets. La logique de construction d'une holding, c'est quelque chose qui est vraiment sur du moyen-long terme, généralement qui répond aussi à un besoin de structuration plus globale, de vouloir investir dans des SCI, de faire venir son mari, sa femme, ses enfants. Enfin, il y a une logique patrimoniale beaucoup plus large que seulement juste placer de la trésorerie. Je le dis parce qu'en fait, on a pas mal de clients qui arrivent peut-être baissés avec ce montage holding, et qui ont ces fameux 50 000 ou 100 000 euros de disponibles, et on leur dit, ça sert strictement à rien. En fait, là, juste, tu veux ouvrir un compte titre et placer de l'argent, ouais. Tu peux le faire de ton activité.
3: Mais est-ce qu'on est là quand même sur des hauts niveaux de revenus, en tout cas de chiffre d'affaires, quand même, quand on parle de holding, on arrive à des niveaux importants ou pas,
4: Thomas ? Pas forcément. Soit tout entrepreneur peut avoir une holding. Il y a des raisons autres que simplement fiscales. Il peut y avoir des raisons patrimoniales, justement, pour intégrer ses enfants, etc. D'accord. Mais en réalité, tout entrepreneur pourrait justifier avoir besoin d'une holding. Mais encore, faut-il réellement en avoir une utilité?
3: Est-ce qu'on peut apporter des éclairages très concrets à ceux qui nous écoutent? Parce qu'on disait tout à l'heure qu'on peut avoir des mauvaises habitudes, qu'on peut avoir des mauvais réflexes. Et il y a des choses, on ne sait même plus qu'on n'a pas le droit de les faire.
2: La première chose qu'il ne faut surtout pas faire, c'est faire des dépenses qui sont personnelles sur ta boîte. En fait, c'est le truc basique. Et les gens essayent de toujours être hyper imaginatifs. On a 2000 clients, tous les jours, ils nous posent des questions. Et si je peux faire passer ça, j'ai lu un texte de loi dans le Code général des impôts. La règle, elle est assez basique pour l'administration fiscale. Pour qu'une dépense professionnelle soit admise sur la société, il faut qu'elle ait un intérêt professionnel. C'est aussi simple que ça. Donc à partir du moment où ta dépense, elle a aucun lien avec ton activité, arrête de vouloir faire le forcing pour la passer sur la boîte.
3: Et on voit que bah il y a une part de subjectivité parce que Didier, il y a des clients, t'as des clients qui disent OK, non mais je suis désolé, là c'est du pro. Et l'administration fiscale qui dit non monsieur désolé, c'est du perso.
0: C'est l'essentiel des débats que j'ai tous les jours avec l'administration fiscale, hein. C'est-à-dire que on pense que la fiscalité c'est blanc ou noir, en fait c'est une zone grise. Et dans cette zone grise là, l'administration fiscale aura toujours tendance, malheureusement, à considérer que les charges ne sont pas déductibles et le contribuable aura toujours tendance à considérer qu'elles le sont. Alors parfois, on a des sujets sur lesquels il y a certains avocats qui vont recommander de faire des rescrits, d'aller demander à l'administration fiscale ce qu'elle en pense. Le rescrit, en fait, c'est une procédure qui va permettre d'interroger l'administration fiscale en amont sur la bonne pratique, sur une pratique pour lui demander exactement si...
3: consultation, quoi.
0: Une consultation. Est-ce que j'ai le droit de faire ça? Qu'est-ce que vous en pensez? Bon, le plus souvent... On sait ce qu'elle en pense puisque elle va très rarement aller dans le sens du contribuable, donc je pense pas que cette procédure soit ce qu'il y a de mieux à mettre en place, honnêtement.
3: Autre chose à ne pas faire sur la partie gestion, sur la partie facturation, est-ce qu'il y a des choses à ne surtout pas faire?
4: Il y a beaucoup d'entrepreneurs qui ont tendance à rester beaucoup trop longtemps en notre entreprise, alors que ce régime-là n'a plus aucun intérêt pour eux d'un point de vue fiscal et en termes de rémunération. Parce que typiquement, en auto-entreprise, tu ne peux pas déduire tes charges, notamment avec le régime micro. Tu as un abattement forfaitaire qui va être appliqué, qui va correspondre aux charges liées à ton activité. Sans réellement savoir quelles ont été toutes les charges.
3: Il reste dans ce régime parce que c'est le plus simple en fait.
4: Très clairement, aujourd'hui, ce régime est extrêmement simple parce qu'il n'y a pas de comptabilité à tenir. Donc mine de rien, c'est un sacré avantage lorsqu'on est un entrepreneur. Mais l'inconvénient, c'est que ça se paye très souvent derrière parce qu'en réalité, on est très vite capé puisqu'on n'est pas poussé à investir dans notre business. Parce qu'on a cet abattement forfaitaire pour les charges. Mais concrètement, que j'investisse plus, que j'ai plus de charges, ça ne va rien m'apporter d'un point de vue gain fiscal en termes d'impôts et de cotisations.
3: Un auto-entrepreneur qui déclare pas son chiffre d'affaires, ça peut être très grave.
0: L'administration fiscale, c'est pas parce que vous êtes auto-entrepreneur qu'ils vont être plus cléments avec vous. Donc, faut faire attention. Moi, j'ai un auto-entrepreneur qui a fini avec une peine d'emprisonnement quand même, parce qu'il a pas déclaré tout son chiffre d'affaires. Donc, au début, on se dit, il a juste déclaré une partie à l'URSSAF, une partie au fisc. Au final, l'un dans l'autre, Ça veut dire qu'il déclarait tout, mais il déclarait pas tout aux bonnes administrations. Bah, le fisc est venu la contrôler, la redresser, ok. L'URSSAF est arrivé, a porté plainte contre lui pour travail dissimulé, parce que lorsqu'on déclare pas tout son chiffre d'affaires, c'est potentiellement du travail dissimulé, et c'est allé au pénal. Et en fait, pénalement, on a dû négocier avec le parquet une peine de prison de 6 mois, avec sursis. Donc, l'auto-entreprise, certes, c'est simple, mais attention, parce que si on fait mal les choses, en fait, on se fera condamner comme un véritable fraudeur ou comme une personne qui était savant de la fiscalité.
3: Jonathan,
2: sur le choix de la forme sociale, se lancer, quand ils n'ont pas fait le choix de la micro-entreprise, d'auto-entreprise, et ils se disent « Ok, je veux me lancer dans la cour des grands », très souvent, on les voit partir tête baissée, foncer sur la SAS ou la SASU, parce que ça fait bien d'être en SAS quand on se lance en tant qu'indépendant. Alors que très souvent,
3: comment ça fait bien.
1: Bah, n'entends que ça. Tu fais quoi SAS? Pourquoi? Il y a un copain qui m'a dit que c'était
2: parce
1: sympa.
2: Parce qu'on m'a dit que c'était génial, c'est la meilleure fois.
4: Jacques en parle.
2: Parce que il y a marqué société par action simplifiée. Et en fait, toutes les startups sont sous SAS. Mais les startups, elles sont sous une forme SAS parce qu'il y a un intérêt d'un point de vue juridique dans les statuts, le pacte d'associés.
3: C'est vrai que SARL, ça fait plus BTP finalement.
2: On pourrait, à s'y méprendre, penser que SARL, ça fait plus BTP. Et effectivement, c'est beaucoup plus classe et beaucoup plus, on va dire, prestigieux d'être en SAS plutôt, ou en tout cas en SASU. Si
3: c'est
2: on
3: pour ça, c'est parce que ça fait plus BTP qu'ils se mettent en SAS.
2: C'est parce que ça fait plus prestigieux d'être en SASU qu'être en URL. C'est la fausse croyance qu'ont énormément dans
3: Qu'est-ce qui fait que ça semble plus prestigieux?
2: Parce qu'encore une fois, toutes les startups se sont lancées en SAS, mais se lancent en SAS parce qu'il y a une réalité juridique derrière. Parce que c'est une forme sociale qui a été importée des États-Unis et c'est toujours bien.
3: Donc c'est irrationnel.
2: C'est complètement irrationnel. Okay. Et c'est tellement irrationnel que choisir ce statut-là au lieu de statut de EURL ou de SARL qui, soi-disant, fait plus BTP, en fait, permet de faire gagner beaucoup plus d'argent en optimisant le statut social du dirigeant. C'est-à-dire que la différence entre un gérant, parce que quand on est dans une EURL, on est un gérant, et quand on est dans une SAS, on est un président. C'est toujours mieux d'être président que gérant. Alors que d'un point de vue purement patrimonial, c'est tout de suite beaucoup plus intéressant de prendre une rémunération en tant que gérant qu'en tant que président. Et c'est l'erreur qu'on voit très souvent, foncer tête baissée sur la SASU, et encore plus sur les SASU à l'IR. Voilà.
3: Est-ce qu'il y a des comptables qui ont des discours différents ou est-ce que tous les comptables sont alignés avec ce discours?
4: Je pense que, que chacun a son discours et on pourra trouver tout et son contraire. Mais en réalité, il faut surtout trouver un expert comptable qui va comprendre ton profil, ta situation et tes besoins.
3: Comment savoir si un comptable est fait pour nous?
4: C'est complexe de trouver les chaussures à son pied et on le voit, les entrepreneurs changent très souvent d'expert comptable au cours de leur vie. C'est rare d'avoir un entrepreneur qui reste fidèle à son expert comptable durant toute sa carrière. Et en réalité, il faut simplement essayer jusqu'à se trouver celui qui nous correspond. Typiquement, nous, on accompagne majoritairement les jeunes entrepreneurs. Donc énormément de boîtes tech, d'e-commerce, de SaaS, et on va être très performant sur ces sujets. Mais à l'inverse, pour des restaurateurs, on sera beaucoup moins. Il y a des experts comptables qui le seront beaucoup plus. Donc il faut simplement faire attention à la spécialité de chacun et éviter de prendre des experts qui seraient potentiellement trop généralistes. Parce qu'à vouloir être bon partout, très souvent on est mauvais dans ce qu'on fait.
3: Ouais, il faut être spécialisé dans un domaine en particulier. Karine ?
1: Ce qui est important, c'est de séparer sa vie pro de sa vie perso. Quand on démarre, c'est vraiment important de bien avoir ces deux idées en tête, de bien séparer la vie pro de la vie perso.
3: Oui, puis en fait, c'est une hygiène de gestion, quoi. Est-ce que tu as des clients, Didier, qui viennent et qui sont vachement étonnés, en fait, et qui sont un peu sous le choc parce qu'ils étaient vraiment convaincus qu'ils étaient réglo à tous les niveaux, quoi?
0: Oui, en fait, ils sont tous choqués, ils ont tous un sentiment d'injustice, en fait, lorsqu'ils se font contrôler. Parce que parfois, même lorsqu'ils ont bien voulu faire les choses, en fait, lorsque le fisc vient pour fouiller, en fait, ils trouvent forcément un petit truc qui n'allait pas. Et ce petit truc qui n'allait pas, ça peut finir
3: jamais parfait, quoi.
0: Voilà, c'est une comptabilité peut-être parfaite, mais vu que le droit fiscal est un droit qui, par essence, est interprétable, en fait, on pourra toujours trouver quelqu'un qui va vous dire « Ah oui, mais là, sur ce point-là, je suis pas d'accord avec vous. » Et donc, finir par se faire redresser et devoir pas mal d'argent.
3: Oui, il y a vraiment une part de subjectivité, quoi.
0: Il y a une part de subjectivité. Je peux te donner un exemple. J'ai une entreprise qui, elle avait besoin de souscrire un emprunt pour faire un investissement. Elle a dû passer par un intermédiaire qui lui a permis de rencontrer un banquier qui lui a donner un emprunt à un taux préférentiel. Mmh. Ok, donc l'emprunt, il est matérialisé qu'elle a eu cet emprunt à taux préférentiel. Maintenant, le fisc, lorsqu'il vient, il va dire « Oui, mais qu'est-ce qui me prouve que c'est grâce à cet intermédiaire que vous avez eu cet emprunt à taux préférentiel ?» Donc, pourquoi est-ce que cette charge-là de mise en relation, elle est vraiment déductible? Vous aurez du mal à démontrer qu'effectivement, il m'a aidé parce qu'il n'a peut-être pas pris des notes de rendez-vous, il ne s'est peut-être pas pris en photo lorsqu'il était avec vous chez le banquier en train de négocier. Donc en fait, il y a des choses qui parfois, vous les avez faites de bonne foi et en fait, malgré tout, vous ne pouvez pas démontrer que c'était vraiment dans l'intérêt de la société. Donc du coup, ce n'est pas une charge déductible.
2: Pour avoir beaucoup de clients qui ont eu des contrôles, ce n'est pas une grande majorité, donc c'est important, mais j'ai accompagné beaucoup de contrôles fiscaux. Souvent, là où ils se font redresser, en tout cas, encore une fois, c'est sur les utilisations pro-perso. Mmh. Et un des trucs qui est souvent mis en avant par l'administration fiscale, mais aussi également par les URSSAF, c'est tout ce qui est lié autour du véhicule. Très souvent, il y a des erreurs, des micmacs qui sont faits autour du véhicule. Ils achètent un véhicule sur la boîte, mais ils l'utilisent à titre perso. ils déclarent pas ce qu'il faut exactement directement dessus. Et donc là, souvent, c'est des contrôles qui sont assez faciles, en fait, pour l'administration fiscale. Donc, pareil, il y a un peu des alertes un peu partout qui est sur, OK, quand t'achètes un véhicule sur ta boîte, attention, sur la manière dont tu vas l'acheter, tu vas le mettre en place. Même quand tu fais les indemnités kilométriques aussi également, c'est des choses aussi qui peuvent être assez facilement contrôlables par l'administration fiscale et par les URSSAF. Tout ce qui est lié au véhicule de fonction dans ta boîte, c'est un peu des zones rouges où il faut pas faire n'importe quoi. C'est facile, en tout cas, pour l'administration, après un cas de contrôle, de démontrer qu'il y avait des utilisations personnelles ou que c'était pas du tout justifié pour la nature de l'activité. Quand tu as deux 4x4 et deux scooters sur ta boîte alors que tu es tout seul et que tu bosses de Paris en télétravail, bon, on se doute que...
3: Un peu étrange.
2: Un peu compliqué à justifier, quoi.
3: Thomas, les véhicules de fonction aussi?
4: Les véhicules de fonction, c'est un vrai sujet. Et typiquement, il y a des entrepreneurs. En fait, concrètement, on va avoir deux possibilités. Soit détenir le véhicule à titre personnel et refacturer des indemnités kilométriques à la société. Soit à l'inverse, mettre le véhicule sur la société et l'utiliser parfois à titre personnel. Mais lorsque les entrepreneurs l'utilisent en perso, ils oublient souvent de le déclarer. Et c'est considéré comme un avantage en nature. Et lorsque l'URSSAF s'en rend compte, généralement, c'est une erreur qui coûte assez vite un petit billet, voire même un gros billet parfois.
3: Et tu me disais aussi, il faut faire attention au compte courant d'associé. C'est quoi le compte courant d'associé ?
0: Le compte courant d'associé, en fait, ce sont des sommes qui vont être inscrites en comptabilité, qui vont matérialiser le fait que l'entreprise doit de l'argent à l'entrepreneur. L'administration fiscale, lorsqu'elle va venir faire son contrôle, elle va vérifier ça. Elle va voir si un compte courant d'associé est créditeur. Donc, il est inscrit que l'entreprise doit 10 000 euros à son entrepreneur. Eh bien, elle va vérifier d'où est-ce que ça vient. À quel moment est-ce que l'entrepreneur a avancé 10 000 euros pour le compte de la société pour qu'elle lui doive cet argent? Et parfois, ça peut être des choses un peu abstraites ou des sommes qui ont été inscrites en comptabilité, en compte courant d'associé, alors qu'elles n'auraient pas dû. Et là, c'est distribution, enfin revenus distribués, pareil, prélèvements sociaux, impôts sur le revenu, pénalités, etc.
3: Ce qu'on peut dire pour conclure cet épisode, c'est que il faut être rigoureux. Et que quand on est vraiment rigoureux et qu'on mélange pas le pro et le perso, généralement ça se passe quand même bien, histoire de rassurer ceux qui nous écoutent quand même pour terminer cet épisode sur la comptabilité, la gestion et la fiscalité.
4: Clairement, et ce qu'il faut comprendre aussi, c'est qu'il n'y a pas de solution miracle pour ne payer aucun impôt en France. Contrairement à ce qu'on pourrait voir sur les réseaux aujourd'hui, il y a des personnes qui vont vous vendre du rêve en créant une société à l'étranger pour ne plus payer d'impôt en France. Comme le disait Didier, malheureusement, c'est souvent trop beau pour être vrai. Et le jour où l'administration penche son nez là-dedans, ça coûte vite très cher à l'entrepreneur. Donc on est en France, on doit payer des impôts et il faut être rigoureux dans sa gestion pour éviter d'avoir des pénalités et des soucis.
3: Et être accompagné, Didier.
0: Mais juste aussi, oui, il faut être rigoureux, mais attention, c'est pas parce que vous êtes rigoureux et de bonne foi que vous allez pouvoir aller en contrôle fiscal en vous disant c'est bon, il va rien se passer, tout va bien se passer. Mieux vaut vous faire accompagner dans le cadre du contrôle fiscal, que ce soit par votre expert comptable ou alors par un avocat fiscaliste, parce que dans tous les cas, l'inspecteur des impôts, s'il cherche vraiment quelque chose pour vous redresser, il va trouver quelque chose, en fait. Et dans les informations que vous avez données dans le cadre du contrôle, parfois de bonne foi, en vous disant j'ai dit ça, mais en fait, ça sera utilisé contre vous. Donc, quand vous recevez le document qui vous dit que vous allez être contrôlé, l'avis de vérification de comptabilité...
3: Et on vous le souhaite pas.
0: On vous le souhaite pas, ça peut arriver, ça arrive très souvent, mais on vous le souhaite pas, quand même, ne le prenez pas à la légère et ne vous dites pas que parce que vous avez tout bien fait jusqu'ici, il ne va rien se passer.
3: Karine ?
1: La facturation électronique va quand même beaucoup aider, je pense, les tout petits pros qui aujourd'hui géraient un peu comme ça la comptabilité, le chiffre d'affaires, le plafond quand les micro-entrepreneurs doivent facturer le chiffre d'affaires. Ça va beaucoup les aider à être beaucoup plus rigoureux. Donc c'est une contrainte à la base, c'est vrai, parce que nouvel outil, il faut s'habituer, on n'aime pas les changements. Et là, effectivement, il faut s'habituer à la facturation électronique, mais ça va nous faire tous collectivement gagner beaucoup de temps.
3: Et tout va bien se passer.
0: Oui, mais est-ce que ça n'aura pas un coût de mise en place pour le petit entrepreneur, l'auto-entrepreneur qui démarre son activité?
1: À partir du moment où il a normalement une banque ou une entreprise de gestion, ça peut être un logiciel de gestion, normalement il sera plugué avec une plateforme agréée. D'accord. En tout cas, les banques aujourd'hui le proposent
3: et
1: directement.
3: Et c'est pas très cher. Chez Lobank, c'est combien?
1: C'est inclus.
2: Aujourd'hui, on a quand même la chance d'avoir... faut faire attention à l'IA et à tous les outils directement, mais se former aussi sur le sujet, prendre connaissance. Souvent, les indépendants ont tendance à se dire, OK, ils ont un manque de formation dans l'éducation financière, mais aussi sur toute la réglementation fiscale, juridique, comptable. Ils ont tendance à se dire, OK, soit je m'en occupe pas, soit je le délègue et je suis pas concerné par le sujet. À minima, ça va quand même assez vite aujourd'hui de se renseigner, de comprendre un peu comment ça marche et ne foncez pas tête baissée ou ne vous mettez pas des œillères sur le sujet. Personne n'est l'administratif et la fiscalité en France. On est d'accord, tous les deux, on est tout à fait d'accord. Mais donc, concernez-vous.
3: Mais c'est vrai qu'on s'en détourne, en fait, quand on est entrepreneur, parce qu'en fait, notre priorité, elle n'est pas là, entre guillemets.
2: Elle n'est pas là, mais...
3: On préfère être focus sur autre chose, et quand ça nous tombe dessus...
4: Surtout de ce qu'on voit, nous, des retours des entrepreneurs, c'est qu'il y a une vraie phobie fiscale et administrative. Et c'est pour ça que les entrepreneurs essayent de le délaisser le plus possible. Mais souvent, le délaisser, ce n'est pas la meilleure stratégie parce que ça coûte vite cher quand on apprend qu'on a fait des erreurs.
0: Oui, il faut le déléguer aux bonnes personnes.
1: Vérifier les sources. Parce que si on va sur Internet pour regarder un influenceur qui vous dit n'importe quoi, il faut faire attention. Ouais. Donc, bien vérifier ses sources.
3: C'est carré, c'est compliqué et il vaut mieux être bien accompagné. Exactement. Et bien équipé.
0: Et ChatGPT n'est pas une source en matière de fiscalité, mais pas du tout. J'ai des clients qui viennent me voir parfois en consultation qui ont été conseillés par l'IA, par ChatGPT, et qui me disent que oh bah si maître, on peut faire telle chose, c'est possible parce que... Et en fait, non. Moi, quand je vérifie, je me rends compte que non. J'en ai eu un qui pensait qu'il pouvait opter pour un régime d'imposition particulier alors qu'il l'avait pas fait au début lors de la création de son entreprise. En fait, c'est trop tard. Alors que l'IA lui a dit que si, bien sûr, il pouvait.
3: Donc ChatGPT, ça peut vraiment être un piège quand on parle fiscalité.
0: ChatGPT, c'est une IA qui, de toute façon, dans sa façon de fonctionner, va plus pour valider ce qui est dit par la personne qui l'interroge. Donc oui, c'est clairement le plus gros piège qu'il puisse y avoir.
3: Un dernier mot.
4: Surtout, ne pas croire aux promesses des personnes qui vont vous vendre sur les réseaux sociaux, par exemple, du 0% d'impôt en France. Parce que malheureusement, bah, c'est très clairement impossible. Et si ça l'était, en tout cas, je serais l'un des premiers certainement à en bénéficier, je pense.
3: Karine ?
1: La facturation électronique, tout va bien se passer.
3: Ça, c'est un dernier mot. Didier ?
0: N'ayez pas peur du contrôle fiscal, mais s'il arrive, défendez-vous quand même parce que ça peut faire mal.
3: Et Jonathan ?
2: Soyez correctement accompagnés dans toute votre gestion comptable et fiscale, c'est important.
3: Merci à tous les quatre. C'était un plaisir de vous accueillir pour parler gestion, comptabilité et fiscalité. J'espère qu'on vous aura donné des conseils utiles et applicables. Et je vous rappelle qu'on se retrouve un jeudi sur deux avec un nouvel épisode du podcast des indépendants sur BFM Business. Évidemment, à bientôt.
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10: Bonjour à tous, bienvenue dans la semaine de Culturia. Comme chaque week-end, on vous fait un petit résumé du meilleur de l'actualité intelligence artificielle de ces derniers jours. Et le gros événement tech de cette semaine, c'était le Mobile World Congress, le plus grand salon mondial dédié à la téléphonie mobile. Alors à quoi vont ressembler nos smartphones dans les mois et les années qui viennent ? Bah évidemment, ils seront bourrés d'intelligence artificielle.
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11: Avec vous ce matin, Anthony Morel. On fait un dernier tour dans les allées du Mobile World Congress, le grand salon du mobile de Barcelone, où se dévoile chaque année le futur des smartphones, avec évidemment plein de nouvelles fonctionnalités IA.
10: Oui, c'est ça. Alors la grande thématique du moment, c'est celle de la téléphonie agentique, c'est-à-dire le fait d'intégrer de l'intelligence artificielle dans les téléphones. Alors ça existe déjà depuis un moment, hein, avec voilà, des améliorations pour la photo, le fait d'avoir un assistant vocal. Mais là, l'IA agentique, c'est l'IA qui va réaliser des actions pour moi. En fait, le téléphone va devenir une sorte d'ami virtuel qui va veiller sur moi et qui va faire des choses pour moi. Alors, c'est notamment ce que propose Samsung avec ses nouveaux S26, hein, qui ont été dévoilés juste avant le Mobile World Congress, mais qui étaient aussi présents sur le salon, évidemment. Quelques exemples très concrets. Je sors d'une soirée chez des amis, je vais dire au téléphone simplement, ramène-moi à la maison, et en fait, c'est le téléphone, l'IA du téléphone, qui va aller chercher dans l'application du VTC, qui va entrer ma destination, qui va en fait faire tout ce que je devrais faire moi normalement via l'application. J'ai plus besoin de faire quoi que ce soit, c'est le téléphone qui commande la course. Faut payer quand même évidemment, mais sinon c'est le téléphone qui s'occupe de tout. Un autre exemple, c'est j'organise un week-end ou une soirée avec des amis, on a une discussion WhatsApp, on discute de plein de choses, des menus, des repas, etc. Et en fait l'IA va analyser tout ce qu'on dit en temps réel, et à un moment elle va dire voilà, je vois que vous avez une soirée pizza, est-ce que je commande une végétarienne pour Eva et une 4 fromages pour Sandra, est-ce que ça
11: pourquoi
10: vous va
11: pas l'inverse,
10: ou l'inverse, bah non mais ce que vous voulez.
12: L'IA prend vraiment des initiatives.
11: Oui, c'est exactement des décisions.
10: Ça. En fait, c'est ça. C'est l'idée que l'IA va devenir non plus être passive comme aujourd'hui, mais devenir proactive et vous aider en permanence, être une sorte d'œil au-dessus de vous qui va analyser ce que vous faites et vous proposer des choses. Alors à la fois, c'est intéressant parce que ça facilite la vie, c'est l'objectif, ça peut aussi devenir un peu lourd et un peu intrusif, c'est un peu comme l'ami un peu trop serviable qui vous demande tout le temps « t'es sûr que t'as pas besoin de quelque chose ?» C'est sympa, mais il y a un moment où ça peut devenir un peu pénible. Mm-hmm. Et puis il y a aussi la question de la confidentialité. Est-ce que l'IA lit toutes mes conversations WhatsApp, écoute tout ce que je fais? Donc ça pose question. Évidemment, tout ça sera activable ou désactivable à l'envi, donc il n'y a pas de souci de ce point de vue-là. Mais en tout cas, ça va être la tendance de demain.
11: Ça pose aussi une autre question en termes de consommation. Hein, c'est-à-dire, plutôt que de prendre le bus qui vaut tant, ça va peut-être me faire acheter une pizza sur le chemin, puis prendre
10: c'est
11: un Uber.
10: C'est possible aussi.
11: Voilà, c'est ça qu'il faut voir. Ouais,
10: d'avoir
11: aussi,
10: des sollicitations en permanence.
11: Exactement.
10: Ouais, absolument.
11: Autre innovation intéressante, Anthony, un smartphone façon Lego.
10: Oui, alors ça, c'est un vieux concept qui s'était royalement planté il y a quelques années, mais je vous parle de ça il y a au moins 10 ans. C'était celui du téléphone modulaire et qui revient là à travers une innovation présentée par le chinois Tecno au Mobile World Congress. C'est un téléphone, alors effectivement, on pourrait dire téléphone Lego. En gros, c'est un téléphone qu'on va pouvoir personnaliser en fonction de ses besoins en y ajoutant et en aimantant des briques technologiques qu'on va pouvoir acheter à côté. Donc vous avez le téléphone de base, hein, qui est un smartphone très très fin, et puis vous allez pouvoir ajouter par exemple un téléobjectif. Hop, vous l'aimantez au téléphone et vous vous retrouvez avec un appareil photo de qualité quasi professionnelle. Alors vraiment, ça dépend des envies de chacun. Ça peut être aussi une caméra type GoPro. Ça peut être aussi une batterie supplémentaire. Donc là, vous allez avoir un petit peu plus d'épaisseur sur votre téléphone, mais vous allez doubler son autonomie. Ça peut être une manette de jeu vidéo, etc., etc. Donc il y a vraiment cette idée de pouvoir personnaliser au maximum. C'est mon téléphone n'est pas le même que votre téléphone. Ça avait été lancé les premiers, je me souviens, par la marque LG il y a au moins 10 ans de ça. Mais c'est vrai que ça n'avait pas pris dans le grand public. Il y avait aussi la notion que faut quand même se trimballer avec sa mallette d'accessoires.
11: Oui,
10: forcément
11: certes.
10: Incroyablement pratique. Donc on verra cette fois-ci si ça fonctionne. En tout cas, je trouve que la technologie est très élégante, très esthétique. Le fait d'avoir juste à clipser et à aimanter ses accessoires, ça fonctionne très bien.
11: Oui, quand on vous écoute seulement à la radio, on imagine. Mais venez voir franchement les images sur votre tablette. C'est vrai que c'est quand même assez impressionnant, ces touches, ces briques qu'on rajoute. Dans les concepts un peu fous, qu'est-ce qu'on peut retenir, Anthony?
10: Alors là aussi, c'est visuel et ça vaut le coup de venir nous voir à la télé. Mais l'un des concepts qui ont le plus marqué sur ce Mobile World Congress, c'est le smartphone robot de la marque Honor, marque chinoise que vous connaissez peut-être. Et donc là, le principe, c'est un téléphone d'apparence tout à fait normale, sauf qu'à l'arrière, eh bien, vous avez un petit bras robotique qui va sortir, qui va se déployer avec une caméra embarquée qui fait office de tête robotique et d'appareil photo. Donc de base, il est rangé dans le dos de l'appareil, on ne le voit pas, mais quand vous le déployez, eh bien, en fait, vous allez avoir une sorte de caméra type GoPro qui va pouvoir filmer à 360 degrés autour de vous, qui va pouvoir aussi analyser tout ce qui se trouve autour de vous et qui va pouvoir, lorsque vous lui posez des questions, vous discutez avec le téléphone, faire des petits hochements de tête. C'est un peu un petit Wall-E, vous savez, comme le film de Disney. Vous avez oui. l'impression d'avoir un petit compagnon robotique qui vous accompagne en fait tout au long de la journée. Ça, c'était un concept qui a beaucoup plu. On ne sait pas si ça sortira, quand ça sortira. Ce sera a priori seulement sur le marché chinois, mais ça fait partie en tout cas des innovations qui ont frappé sur ce Mobile World Congress.
11: Merci beaucoup, Anthony Morel.
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10: Cette semaine, on est aussi revenu sur cette crise d'image au sein d'OpenAI, la maison mère de ChatGPT, largement critiquée après avoir signé un gros contrat avec l'armée américaine.
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11: On revient sur le rétropédalage d'OpenAI. Anthony, la maison mère de ChatGPT, qui est passée en mode communication de crise après la signature d'un deal à 200 millions de dollars avec le Pentagone, qui a déclenché un tollé chez les utilisateurs.
10: Ah oui, c'est ce qui s'appelle un retournement de veste express. Il faut que je vous rappelle un peu les épisodes précédents, parce que c'est une vraie série Netflix, cette histoire. En gros, jusqu'à la semaine dernière, l'armée et le renseignement américain travaillaient avec Anthropic, avec Claude, hein, c'était leur IA de référence. Ils s'en servent pour faire de l'analyse de données. Ils s'en seraient servis, par exemple, pour planifier l'arrestation et la capture plutôt de Nicolas Maduro au Venezuela, par exemple. Donc ça va quand même assez loin. Mais avec le contrôle d'Anthropic. C'est-à-dire que Anthropic avait encore la main sur son IA et avait surtout mis des lignes rouges à ne pas franchir. La surveillance de masse des citoyens américains, hors de question d'utiliser leur IA pour ça, et la conception de nouveaux types d'armes autonomes en utilisant l'intelligence artificielle. Et ça, Washington ne pouvait plus l'accepter. Ils avaient imposé un ultimatum à Anthropic en leur disant « Non, non, on veut avoir une utilisation beaucoup plus libre de votre intelligence artificielle au nom de la sécurité nationale. Ce sera dans les règles de l'art et dans la légalité, mais on veut en tout cas avoir la main. » Ça, Dario Amodei, le patron Anthropic, a dit non. Il a tenu sa position et ça s'est terminé avec un tweet un peu énervé de Donald Trump en fin de semaine dernière. J'ordonne à toutes les agences fédérales de cesser immédiatement d'utiliser Anthropic. Nous n'en avons pas besoin, nous n'en voulons pas, nous ne travaillerons plus jamais avec eux. Et on les a mis sur une liste noire de fournisseurs un peu douteux. Ouais. Bon, sur ces entrefaites, OpenAI s'est engouffré dans la brèche et le jour même, OpenAI a signé un contrat à $200 millions avec le Pentagone. Alors, effectivement, financièrement, c'est très intéressant, mais alors en termes d'image, c'est absolument catastrophique. Sam Altman a été accusé d'avoir vendu son âme, si on peut dire, à l'armée américaine. Et dans la foulée, on a eu une multiplication des désinstallations de l'application de ChatGPT, plus 300% dans les jours qui ont suivi l'annonce quand même. On a eu, à l'inverse, Claude, qui a explosé en termes d'utilisation. C'est devenu l'application la plus téléchargée aux États-Unis, au Canada, en France. Et l'application a même buggé tant elle était populaire. C'était en début de semaine. Donc, il était urgent d'éteindre l'incendie.
11: Du coup, ils reviennent en arrière, mais est-ce que c'est pas un peu tard ?
10: Alors, c'est un peu tard. Sam Altman admet que l'accord a été bâclé. Nous n'aurions pas dû nous précipiter. Nous essayons sincèrement de désamorcer les tensions et d'éviter une situation bien pire. Mais je pense que cela a donné une impression d'opportunisme et de négligence. Oui, effectivement, il peut le dire, Sam Altman. Alors, il assure que le contrat signé avec le Pentagone ne servira ni à la surveillance de masse, ni à développer des armes, donc comme chez Anthropic, mais c'est un petit peu tard pour le dire, évidemment, parce qu'aux yeux du public, c'est vrai qu'on est très manichéen aussi, parce que c'est plus compliqué que ça dans les faits, mais Anthropic, c'est maintenant le chevalier blanc qui a une posture très morale, très éthique et qui a tenu bon face aux pressions gouvernementales. Et puis Sam Altman et OpenAI, c'est celui qui finalement a sauté sur l'occasion pour signer un contrat et gagner beaucoup d'argent. S'ajoute à cela une fronde en interne, puisqu'il y a un certain nombre de salariés chez OpenAI qui ont demandé à travers une lettre ouverte que leur entreprise ne travaille pas avec le Pentagone, donc vraiment plein de pression. Et Anthropic joue aussi sa partition, ils ont raison de le faire. Ils ont par exemple lancé une campagne de pub pour expliquer comment transférer ces données depuis ChatGPT vers Claude pour essayer d'attirer le plus d'utilisateurs possible. C'est de bonne guerre.
11: C'est de bonne guerre. Effectivement, le danger est d'autant plus important pour OpenAI que ChatGPT est menacé par Google.
10: C'est ça, donc ils sont un peu pris entre le marteau et l'enclume. C'est-à-dire que d'un côté, vous avez Anthropic, le chevalier blanc très éthique, et puis de l'autre côté, vous avez Google qui leur taille des croûtes. En gagnant notamment la bataille du mobile, puisque Google, Gemini s'est installé de base sur les téléphones Android. Ils ont signé aussi un accord avec Apple pour l'installation de Gemini et l'utilisation de Gemini sur les iPhones, avec en plus le fait que Gemini est adossé à la puissance de feu de Google, donc il n'y a pas besoin d'avoir de la pub ou un modèle payant, comme c'est le cas de ChatGPT qui a besoin de gagner de l'argent aujourd'hui. Donc ça les met dans une position qui, mine de rien, est très inconfortable. Ils font encore la course en tête en termes de nombre d'utilisateurs, 900 millions d'utilisateurs à l'heure actuelle. La question c'est, et jusqu'à quand ?
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10: Bon, et puis oubliez les montres connectées. Peut-être que vous en avez une au poignet avec toutes les fonctionnalités liées à la santé. Non, le futur, ce sont les tatouages intelligents capables de détecter certaines maladies avant même leur apparition.
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11: Anthony, dans les années qui viennent, la technologie va s'inviter au plus près de notre peau. Vous nous parlez de tatouages intelligents capables de suivre notre état de santé en continu et de nous alerter en cas de problème.
10: C'est ça, c'est-à-dire que jusqu'ici, les tatouages, c'était surtout un plaisir esthétique, mais il y a plein d'expérimentations qui visent à leur donner de nouvelles fonctionnalités avec de l'intelligence embarquée et surtout des fonctionnalités médicales. Des expérimentations qui viennent notamment des États-Unis où des chercheurs ont mis au point des tatouages électroniques à base de graphène. Le graphène, c'est un peu le matériau miracle qu'adorent tous les ingénieurs, qui est extrêmement fin, extrêmement résistant, conducteur électrique, enfin il fait plein de choses. Et en fait, à partir de ça, on va pouvoir concevoir, alors quand je dis des tatouages, j'exagère un petit peu, parce que c'est pas le tatouage que vous allez vous faire tatouer et garder à vie, on est plus proche des décalcomanies qu'on a dans les paquets de céréales, si vous voulez, c'est des petits patchs, alors à la différence près que c'est bourré d'électronique, de petits capteurs, qui vont permettre de tracer tout un tas d'indicateurs. Donc ça peut être par exemple pour un patient cardiaque, un tatouage qu'on va mettre sur le torse, thorax et qui va analyser le rythme cardiaque en continu, des problèmes de fibrillation. Enfin, il y a plein de petits problèmes qu'on va pouvoir suivre comme ça tout au long de la journée. Et le tatouage va pouvoir, par exemple, changer de couleur en cas de problème ou vous envoyer une alerte sur votre téléphone, par exemple. Pour un patient diabétique, même chose, on va pouvoir avoir un suivi de la glycémie. Et si la glycémie monte un peu trop, le tatouage va passer du noir au rouge, par exemple, pour indiquer qu'il y a un problème potentiel. Les cas d'usage sont multiples. On peut penser, par exemple, à tracer le taux d'hydratation. Alors, ça peut être pour un sportif de haut niveau ou ça peut être pour des personnes âgées qui ne pensent pas forcément à boire l'été quand il y a la canicule. Ça peut être aussi le suivi du taux d'alcoolémie. Voilà, quand je dépasse un certain seuil, je ne peux plus reprendre ma voiture. Ou le taux d'exposition aux UV. Si je passe un peu trop de temps au soleil, le tatouage change de couleur et m'indique qu'il faut que je remette de la crème solaire, etc. etc. Vous avez compris le principe.
11: Ouais, il y a énormément d'applications. Effectivement, là où ça devient fou, c'est que ça pourrait aller jusqu'à détecter les maladies directement avant même l'apparition des premiers symptômes, c'est-à-dire sur les effets du corps. En fait.
10: C'est exactement ça. Et là, on entre dans ce qu'on appelle la médecine prédictive, et c'est là que ça devient vraiment intéressant. On va coupler ces tatouages avec des algorithmes, avec de l'intelligence artificielle, et on va être capable de détecter les premiers signes de certaines maladies, de certains problèmes, comme la tension artérielle, l'arythmie, avant même l'apparition des premiers symptômes, ce qui est quand même extrêmement intéressant. En fait, on a déjà des outils, vous savez, les montres connectées, par exemple, tout ce qu'on appelle les wearables, les accessoires qui peuvent suivre un certain nombre d'indicateurs de santé. Mais là, on est au plus près de la peau. Donc, on a des mesures qui sont extrêmement fines et des mesures, parce que le tatouage, on ne l'enlève pas le soir avant de se coucher, qu'on va pouvoir suivre au très long cours. Et ça va être extrêmement intéressant du point de vue de la santé, évidemment. On va pouvoir avoir une collecte des données sur des années. Et donc, de ce point de vue-là, ça va être aussi efficace que de faire des examens, une prise de sang, une fois de temps en temps, et on va pouvoir s'en servir pour détecter des motifs qui montrent des prédispositions pour certaines maladies chroniques type diabète, maladies cardiovasculaires. Alors c'est très prometteur, tout ce dont je vous parle ici, on est quand même plutôt dans les laboratoires de recherche aujourd'hui, c'est pas des technologies qui ont vocation à être commercialisées dans les 3 mois, mais ça arrivera sur le marché et ça pourrait révolutionner cette notion de santé prédictive.
11: Et il n'y a pas que les applications médicales justement?
10: Non, alors il y en a d'autres. Si on pousse le concept encore plus loin, on pourrait utiliser ces tatouages par exemple pour contrôler à distance des objets électroniques, pour servir aussi de clé d'identification, pour remplacer les mots de passe. Il y a des chercheurs du MIT qui ont mis au point des choses assez dingues dans ce domaine. Il y a aussi des grandes marques d'électronique qui ont déposé des brevets assez fous, où par exemple, vous pouvez avoir un tatouage qui va être connecté à votre téléphone et par exemple à la sonnerie du téléphone. Donc vous pouvez le programmer pour que vous ayez un tatouage qui se mette à vibrer quand par exemple votre compagne vous appelle, donc vous allez avoir une vibration très très douce, et quand c'est votre manager, ça va être une vibration hyper stressante, très très forte. Je vous donne 2 exemples un peu caricaturaux évidemment, mais le principe c'est vraiment ça, c'est l'idée d'avoir littéralement la techno dans la peau.
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10: Et puis cette semaine, on a aussi parlé de détecteurs de mensonges de nouvelle génération.
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11: Je sens que je vais adorer cette chronique, Anthony Morel. Une intelligence artificielle qui va nous permettre de déceler si les hommes politiques mentent. Ouais. Ça commence à arriver aux États-Unis.
10: Absolument, ça peut être pratique à l'approche des municipales, éventuellement. Il faut imaginer un débat politique ou une interview où chaque phrase prononcée se verrait attribuer un score d'authenticité, comme une sorte de détecteur de mensonges de nouvelle génération. Alors, ça peut sembler complètement fou, et pourtant, c'est un outil qui a déjà été testé. Alors, notamment lors de la dernière élection présidentielle aux États-Unis, c'était pendant la primaire des Républicains. Et en fait, on a utilisé cet outil qui s'appelle Speechcraft Analytics et qui a été spécialement conçu. C'est une IA pour détecter la sincérité d'une personne qui est en train de s'exprimer. Ouais. En fait, l'IA va analyser tout simplement une émission télévisée et elle va aller chercher plusieurs choses. D'abord, des choses qu'on peut analyser nous aussi les êtres humains, c'est les mots qui sont utilisés, le vocabulaire. Est-ce que la personne utilise par exemple des formules très alambiquées pour dire une chose très simple? Ça, c'est pas très bon signe en général. Et puis ensuite, il y a des choses que l'IA va aller chercher et qui sont inaudibles pour l'oreille humaine, c'est-à-dire des toutes petites variations d'intonation. Est-ce que c'est une micro-hésitation, le ton et le timbre de la voix qui vont monter très légèrement dans les aigus à un moment, la cadence des mots qui accélère un tout petit peu? Et surtout, quand on est capable, parce qu'on a beaucoup d'archives sur certains hommes politiques, de comparer une prise de parole avec une autre, on est capable de déceler des petites différences qui disent « Ah, là, il ne doit pas être très sincère dans ce qu'il est en train de dire. Donc voilà ce qui est en train d'être testé actuellement aux États-Unis et qui pourrait arriver éventuellement en France.
11: Mais bientôt, ça veut dire qu'on ne pourra plus mentir. Il suffira d'enregistrer la voix d'une personne et on saura si elle dit la vérité. C'est uniquement sur le ton de la voix,
10: ouais,
11: en fait.
10: C'est vraiment ça le principe. Alors attention, je mets quand même un bémol et je dis qu'il faut prendre ces technologies aussi avec des pincettes parce que ce n'est pas fiable à 100% non plus. C'est-à-dire que scientifiquement, l'IA ne détecte pas le mensonge à proprement parler, parce que le mensonge, c'est une intention morale, si l'on peut dire. L'IA, ce qu'elle peut détecter, c'est une réaction biologique qui est celle du stress. C'est pas tout à fait la même chose. La corrélation n'est pas parfaite. C'est-à-dire qu'il y a des gens qui peuvent être très stressés à un moment parce que voilà, ils passent à la télé ou ils sont passionnés, donc leur ton va monter dans les aigus. Et ça veut pas dire à 100% qu'ils sont en train de mentir. Et à l'inverse, un menteur professionnel, quelqu'un qui s'est entraîné à ça, eh bien, il peut rester très très calme. Et puis, son score d'authenticité peut quand même paraître très très haut. Donc voilà, c'est pas du 100%, mais c'est des technologies qui sont en train de s'améliorer et dont les cas d'usage sont vraiment multiples. Et d'ailleurs, le fabricant de ce logiciel les met en avant. Ça pourrait être pour des juristes, par exemple, pour tester la fiabilité d'un témoin, des compagnies d'assurance qui soupçonnent une tentative de fraude, des analystes financiers qui veulent analyser pendant, par exemple, la présentation des résultats d'une entreprise, si le patron dit toute la vérité et est sincère dans la stratégie qu'il est en train d'annoncer, par exemple. Et pourquoi pas à terme, alors là, on va très très loin, on est dans Black Mirror et ça va poser des questions, y compris juridiques, très très pointues, mais ça peut être un conjoint ou une conjointe qui a des doutes, par exemple, sur la fidélité de son compagnon ou de sa compagne, qui pourrait l'enregistrer discrètement.
11: C'est peut-être là qu'il y aura le plus gros marché, d'ailleurs.
10: C'est probablement là qu'il y aura le plus gros marché, exactement, et passer à la moulinette de cette intelligence artificielle pour voir s'il y a anguille sous roche ou pas. Donc ça va très très loin.
11: On est sur la voix, là, mais il y a aussi l'analyse du visage qui est possible, et alors là, en termes d'efficacité, c'est encore plus impressionnant.
10: Évidemment, parce que à la fois notre voix et notre langage nous trahissent, mais notre corps nous trahit aussi énormément. On sait qu'il y a une bonne partie de la communication qui est non-verbale, par les gestes, par les expressions. Et en fait, là encore, on peut utiliser l'intelligence artificielle pour aller déceler des choses qui sont peut-être invisibles à l'œil nu ou en tout cas difficiles à détecter. Et ça commence à intéresser beaucoup. Par exemple, l'administration américaine qui teste certains outils, les douanes notamment, ou encore dans les entretiens d'embauche dans certaines ambassades, pour tester la sincérité des candidats, où on va avoir des caméras intelligentes qui sont capables d'analyser la posture et tout un tas d'attitudes.
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10: Voilà, c'est tout pour cette semaine de Culture IA. Merci de nous avoir suivis. On se retrouve dès lundi matin dans Good Morning Business. D'ici là, restez connectés.
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10: Bonjour à tous, bienvenue dans la semaine de Culture IA. Comme chaque week-end, on vous fait un petit résumé du meilleur de l'actualité intelligence artificielle de ces derniers jours. Et on va commencer par les projets ambitieux d'Apple. Ils ont pris un petit peu de retard à l'allumage, comme on dit, dans le domaine de l'intelligence artificielle, mais ils comptent bien se rattraper avec une ribambelle de nouveaux produits qui risquent de vous étonner.
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14: Anthony Morel, selon la presse américaine, le groupe Apple aurait dans les tuyaux au moins 3 nouveaux produits bourrés d'IA.
10: Oui, c'est ça. Les fans d'Apple vont être contents. Ils vont avoir plein de choses à se mettre sous la dent dans les mois qui viennent. Et effectivement, 3 nouveaux types de produits qui devraient arriver à commencer par l'an prochain. Et le premier de ces produits, ce serait des lunettes. Alors, les lunettes, On connaît, hein, Meta, Ray-Ban, le succès, et c'est un peu la stratégie d'Apple. En général, ils observent ce qui se fait sur le marché, ils disent « Ah, ça, c'est pas mal, on va essayer de faire la même chose, mais en mieux. » Et c'est un peu l'idée donc, de lunettes avec une IA embarquée, des caméras haute définition qui analysent mon environnement, qui peuvent répondre aux questions que je leur pose, etc. etc. Donc ça, ça devrait arriver à partir de l'an prochain, avec une deuxième version qui serait plus sophistiquée, avec carrément des petits écrans embarqués et de la réalité augmentée, qui donnerait d'autres types de fonctionnalités. Donc ça, a priori, selon la presse américaine, c'est acté, Apple est vraiment en train de travailler sur le sujet. Le deuxième type d'objet, alors c'est les AirPods. Les AirPods, on connaît, mais des AirPods augmentés avec de l'IA et notamment des petites caméras embarquées qui permettraient de leur donner des super pouvoirs. Alors, on peut spéculer un petit peu sur à quoi ça servirait, mais on peut imaginer, je suis devant un panneau dans une langue étrangère, je vais avoir la traduction murmurée à l'oreille, on va avoir une analyse de la posture quand je suis en train de faire du sport. Enfin, on peut imaginer plein de choses à partir de ça. Et alors, le produit le plus intrigant sur lequel travaillerait Apple, eh bien, c'est un pendentif connecté avec de l'intelligence artificielle à l'intérieur, alors qu'il pourrait prendre la forme soit d'un collier ou soit d'un pins, avec là encore une caméra et un micro, mais qui tournerait en permanence, qui analyserait tout ce qui se passe autour de moi et qui pourrait alors soit répondre à mes questions. Donc voilà, j'ai perdu mes clés, où est-ce qu'elles sont?
14: Il vous remonte le moment où vous aviez posé vos clés.
10: C'est l'avantage d'avoir une caméra qui tourne en permanence, où ça pourrait être analyser et j'allais dire enregistrer tout ce qui se passe, tous les éléments marquants de ma vie, les personnes que je rencontre. Pour avoir des preuves ou pour avoir un journal de ma vie, pourquoi pas.
14: Tu m'as dit ça hier, regarde, réécoute.
10: C'est vraiment ça, exactement. C'est le narcissisme numérique poussé à son paroxysme. Alors, ce qui me semble étonnant, parce que l'ADN d'Apple, c'est quand même plus le côté respect de la vie privée. Ils jouent beaucoup, c'est un peu l'un de leurs arguments commerciaux. Là, on est quand même un peu aux antipodes de tout ça. Donc, on va voir ce que ça donne.
14: Mais ils veulent remplacer l'iPhone parce que c'est quand même le nerf de la guerre. Hein.
10: C'est un peu leur vache à lait. Donc, je pense pas qu'ils aient vocation à remplacer l'iPhone, en tout cas pas à court et moyen terme. On sait que Meta, par exemple, la stratégie avec les lunettes, c'est de dire, Mark Zuckerberg le dit souvent, qu'à terme, ça remplacera les smartphones. Je pense que Tim Cook n'est pas trop dans cette logique-là. C'est plutôt de dire, on va avoir l'iPhone qui est le cerveau de l'intelligence artificielle embarquée, et puis tous les accessoires, tous les wearables dont je viens de vous parler, ce serait les sens, ce serait les yeux, les oreilles, et ça donnerait des fonctionnalités augmentées. Alors après, il faudrait voir l'exécution, à la fois sur la partie hardware, alors c'est la force d'Apple, en général, sur le design, ils sont très très forts, mais typiquement le petit pins, le petit badge dont je parlais, il y a déjà eu des expérimentations.
14: Ça marchait pas très bien.
10: Le human pin, on en a parlé, ça avait quand même été un flop. Et puis après, il y a sur la partie logicielle ou la partie intelligence artificielle à proprement parler, où Apple a plutôt un coup de retard aujourd'hui. Ils ont fait appel à Google pour intégrer Gemini dans la prochaine version de Siri. Siri qui devrait irriguer un petit peu tout cet écosystème. Donc là aussi, il va falloir qu'ils fassent leur preuve.
14: Objectif quand même, arrêter de lâcher du terrain face à OpenAI.
10: Oui, absolument. Alors Meta, on le sait, ils cartonnent déjà avec leurs lunettes, donc il s'agit de ne pas leur laisser un pouce de terrain, mais il y a aussi effectivement la maison mère de ChatGPT. Je vous rappelle que OpenAI, ils ont quand même débauché Jony Ive. Jony Ive, vous savez, c'est l'ancien bras droit de Steve Jobs, le patron du design d'Apple à l'époque. Ils ont quand même racheté son studio de design 6,5 milliards de dollars. Et ils lui ont demandé, Sam Altman lui a demandé, de concevoir une nouvelle génération d'objets connectés qui intégrerait de l'intelligence artificielle. Donc on sait qu'il travaille sur une vingtaine de nouveaux objets. Alors il y en aura plein. On ne sait pas exactement quelle forme ils prendront. Mais l'idée, c'est de sortir du smartphone, d'aller vers des objets qui seront potentiellement moins addictifs. Ce qui est marrant, Jony Ive va quand même participer à créer d'une certaine manière l'addiction. Maintenant, il va essayer de lutter contre. Mais du côté d'Apple, évidemment, il s'agit de ne pas laisser un pouce de terrain à ses grands concurrents et donc d'être très présent à travers tous ces wearables qui devraient commencer à inonder le marché à partir de l'an prochain.
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10: Cette semaine, on a aussi parlé voitures autonomes. Elles se multiplient sur les routes américaines, mais vous allez voir que même dans ces petits bijoux de technologie où les conducteurs sont absents, l'humain n'est jamais très loin.
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14: Anthony Morel, aux États-Unis, la voiture autonome, ça fait partie du paysage. Nous, en Europe, pas encore. Mais la question derrière, c'est est-ce qu'elle est vraiment autonome? Certaines nécessitent quand même l'intervention d'opérateurs humains et parfois basés à des kilomètres.
10: Oui, on va mettre un petit coup de canif dans le mythe de la voiture 100% autonome. Parce que oui, elles sont de plus en plus sophistiquées, bardées de capteurs, d'intelligence artificielle. Mais malgré tout ça, la réalité, eh bien, c'est que leur bon fonctionnement nécessite des centaines de petites mains qui sont bien humaines. Et c'est ce qui a dû admettre le patron, l'un des patrons plutôt de Waymo. Waymo, vous savez, c'est les voitures autonomes de Google. Et il était auditionné, le responsable sécurité de Waymo, par le Sénat américain sur le fonctionnement de ces voitures qui, comme vous le disiez, circulent aujourd'hui librement dans un certain nombre de villes américaines. Donc voilà comment elles fonctionnent, ces voitures, etc. Et il a expliqué que ces robotaxis nécessitaient l'intervention de téléopérateurs qui sont basés aux Philippines. C'est-à-dire que, c'est pas dans la grande majorité des cas, les voitures conduisent quand même toutes seules, mais quand il y a un cas limite, que la voiture est un peu bloquée, piégée, qu'elle sait pas quoi faire. Je vous donne un exemple, c'est, il y a un feu rouge, mais il y a un policier qui dit tu peux passer, qui fait la circulation. Donc là, la voiture, elle sait pas à qui il faut obéir, est-ce que c'est au feu ou est-ce que c'est au policier. Eh bien, à ce moment-là, la voiture s'arrête, elle va donner la possibilité à l'opérateur à des milliers de kilomètres de voir ce qui se passe par les yeux de la voiture, et c'est l'opérateur qui va non pas prendre le volant, mais qui va donner une indication, qui va dire, bah non, le policier t'indique que tu peux avancer, donc tu peux avancer. Ce qui pose évidemment question, c'est-à-dire que, ok, ces voitures, elles sont de plus en plus sophistiquées, mais dans les cas limites, bah, ma sécurité en tant que passager, elle dépend d'un Philippin qui est payé quelques dollars de l'heure, et dont on savait même pas qu'il existait, quoi.
14: Donc à la fin, pas si autonome que ça.
10: Bah, c'est ça. Alors, on n'est pas non plus, et je mets un petit bémol, ça reste des voitures autonomes, on n'est pas dans le cas du Turc mécanique. Est-ce que vous connaissez cette histoire du
14: non.
10: Turc mécanique? Ah, bah, c'est une histoire que j'adore. Au 19e siècle, il y avait un automate joueur d'échecs. Voilà, le Turc, parce qu'il était habillé en Turc. Et en fait, il jouait aux échecs, donc contre des humains. L'humain bougeait sa pièce, et puis le Turc mécanique jouait et gagnait contre tout le monde. Ça faisait fureur dans les courses européennes, etc. Donc c'était presque de la magie, c'était de la technologie et de la magie. Et on s'est rendu compte au bout de quelques années que c'était une supercherie, qu'en fait, il y avait un humain qui était caché dans un double fond, et que c'est lui qui actionnait le Turc mécanique. Donc voilà, c'est de rester un peu célèbre.
14: On a vu ça avec quelques robots quand même, avec des démonstrations.
10: Exactement.
14: Avec des robots.
10: Et c'est pour ça que c'est une
14: des humains déguisés en robots.
10: C'est exactement, et c'est une comparaison qui revient souvent. Là, on n'est quand même pas exactement dans ce cas de figure-là, c'est-à-dire qu'on a des voitures qui 99,9% du temps restent autonomes, et ça reste des bijoux de technologie, mais qui dans certains cas limites doivent effectivement donner la main à un être humain, ou en tout cas donner leurs yeux à un être humain, et ça pose des questions en termes de cybersécurité. Qu'est-ce qui se passe si on arrive à hacker la connexion, en termes de latence également, un bug de connexion à 10 000 km de distance, ça peut poser des problèmes évidemment. Et puis en termes de responsabilité, en cas d'accident, qu'est-ce qui se passe? Est-ce que les téléopérateurs philippins ont bien leur permis de conduire et ont la possibilité effectivement de prendre des décisions qui sont les plus optimisées possibles?
14: Les philippins ont-ils leur permis de conduire?
10: Non mais si, c'est vrai. Alors il a dû justement, oui. Parce que le Sénat s'est un peu inquiété de cette question-là, et donc le responsable sécurité de Waymo a dû expliquer que oui, tous les téléopérateurs avaient bien leur permis de conduire et qu'ils étaient capables de prendre la bonne décision au bon moment, ce qui n'est pas une évidence non plus.
14: Bon, à la fin, on se dit ça marche très bien, sauf quand ça bug.
10: Oui, c'est un peu ça. En fait, c'est vraiment le paradoxe de la complexité fragile, c'est-à-dire qu'on a des ordinateurs roulants qui sont capables de gérer des téraoctets de données en une fraction de seconde, mais qui sont à la merci d'un cône de chantier. On se souvient des cônes de chantier qui bloquaient les voitures, d'une portière mal fermée ou d'une crotte de pigeon qui tombe sur le lidar et ça fonctionne plus. Et je dis ça même pas en rigolant, c'est-à-dire qu'on a appris aussi il y a quelques jours que Waymo avait un partenariat avec DoorDash aux États-Unis. DoorDash, c'est l'équivalent de Uber Eats ou Deliveroo, c'est des livreurs de nourriture. Et les livreurs de nourriture, entre deux livraisons de sushis, ils peuvent accepter des missions bonus pour Waymo pour aller refermer les portières mal fermées des voitures.
14: Parce sinon, elles sont bloquées.
10: Exactement, sinon la voiture ne démarre plus. Donc ça pose quand même des questions. Voilà, c'est des petits détails comme ça qui font que ces voitures ne sont pas encore complètement, complètement autonomes.
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10: Est-ce qu'on s'achemine vers la fin de l'anonymat? La question va de plus en plus se poser, alors qu'on pourrait voir débarquer dans quelques mois des lunettes qui permettent d'identifier n'importe qui.
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14: Anthony Morel, identifie n'importe quel inconnu dans la rue d'un simple regard, ça sera bientôt possible. Selon une note interne publiée par le New York Times, Meta envisage d'intégrer une fonctionnalité qui est assez controversée dans ses lunettes directement.
10: Vous imaginez, vous vous baladez dans la rue, vous scannez la foule du regard et vous allez pouvoir identifier potentiellement n'importe quelle personne en face de vous, à condition qu'elle soit sur Facebook ou Instagram, mais vous allez pouvoir récupérer toutes ces informations, tous ces réseaux sociaux instantanément dans votre champ de vision. Ou alors vous êtes dans une réunion professionnelle, vous croisez une personne, vous l'avez déjà vue, vous savez plus qui c'est, vous allez être mal à l'aise parce que va falloir faire semblant de savoir qui c'est, et bien son nom va s'afficher directement dans le verre des lunettes. Voilà quelques-uns des cas d'usage auxquels on peut penser avec cette fonctionnalité reconnaissance faciale baptisée NameTag que Meta voudrait intégrer dès cette année dans ses Meta Ray-Ban, enfin dans toutes les lunettes avec IA embarquée, il y a les petites caméras, il y a une IA, et donc on pourrait coupler ça avec de la reconnaissance faciale. C'est ce qu'indique ce mémo, cette note interne publiée par le New York Times qui fait l'effet d'une petite bombe. Pourquoi? Bon, déjà parce que la fonctionnalité à proprement parler, bon, c'est vrai que c'est un petit peu polémique, c'est-à-dire il y a des questions de respect de la vie privée qui vont se poser à minima, mais surtout c'est le cynisme dont fait preuve Meta quand on lit cette note interne, c'est absolument dingue, je vais vous la citer hein. Nous lancerons notre campagne dans un contexte politique dynamique où de nombreux groupes de la société civile susceptibles de nous attaquer auront concentré leurs ressources sur d'autres préoccupations. Wow. Autrement dit, ce que dit cette note interne...
14: Et en plus, on est amis avec Donald Trump. Bah,
10: c'est vraiment le truc de... On va, pour faire passer la pilule, on va profiter du contexte hyper tendu et du fait que les associations de défense des droits de la vie privée soient occupées à se battre
14: ICE,
10: contre
14: gros,
10: Donald
14: quoi.
10: Trump voilà, par ICE pour faire passer la pilule en catimini et pour lancer la fonctionnalité, ce qui va quand même assez loin. Et le deuxième petit point cynisme...
14: En même temps, le timing, c'est important. Hein,
10: le timing est très important et là, d'un point de vue stratégique, c'est assez malin. Et alors, la deuxième chose, c'est qu'ils veulent aussi présenter la fonctionnalité comme un outil d'abord pour les malvoyants, parce que c'est vrai que c'est très pratique pour les malvoyants, mais ça permet là aussi de faire passer donc, cette petite note qui est, enfin, voilà, encore une fois, hein, c'est publié par le New York Times, donc a priori c'est un original, elle donne quand même des éléments sur la stratégie de Meta quant à cette fonctionnalité reconnaissance faciale.
14: Ça fait longtemps quand même qu'ils ont cette idée en tête.
10: Oui,
14: justement, ils cherchaient la bonne fenêtre de tir.
10: Et c'est ça, bah, je pense qu'ils l'ont trouvé pour le coup, mais on le sait, hein, parce que dès la première version des lunettes Meta Ray-Ban qui sont sorties il y a quelques années maintenant, ils avaient déjà cette idée en tête, ils y avaient renoncé pour des questions de respect de la vie privée. On sait que c'est pas d'un point de vue technologique que ça pose problème, ça fonctionne, et d'ailleurs il y a des étudiants de Harvard qui l'avaient montré, des bidouilleurs qui avaient hacké les lunettes et qui les avaient couplées avec un logiciel de reconnaissance faciale, et donc ils avaient publié une vidéo où ils se baladaient dans leur campus et ils étaient capables d'identifier potentiellement n'importe qui, donc ça fonctionne. Ce qu'on comprend aussi, c'est que d'un point de vue stratégique pour Meta, c'est extrêmement intéressant. Pourquoi? Eh bien parce que la reconnaissance faciale, ça permet de relier la base de données numériques gigantesque de Meta avec le monde physique, avec le monde réel. C'est-à-dire que Meta ne saurait plus seulement avec qui vous interagissez.
14: C'est un stade dans la vraie vie, quoi.
10: C'est exactement ça. C'est un stade dans la vraie vie avec la possibilité de savoir qui vous rencontrez, combien de temps vous interagissez avec les personnes, quels vêtements elles portent. Enfin, il y a plein de choses, en fait. Leur humeur du moment en analysant les traits du visage. Enfin, on peut imaginer énormément de choses d'un point de vue publicitaire et de revenus publicitaires.
14: Et après, vous pouvez acheter directement la veste que vous avez vue sur Eva qui vous est livrée directement chez vous. C'est
10: évidemment
14: merveilleux.
10: Évidemment.
14: En France, ça sera interdit.
10: Ce sera interdit, ouais, absolument. Enfin, en tout cas, dans un premier temps, hein, on rappelle que la reconnaissance faciale est interdite dans les lieux publics, à de rares exceptions près, quand il y a des expérimentations publiques qui sont réalisées sous l'égide de la CNIL notamment, mais c'est vraiment très très très réglementé. L'IA Act aussi interdit l'utilisation de la reconnaissance faciale dans l'espace public, et puis même si ça passait d'un point de vue réglementaire, c'est pas sûr que ça passe d'un point de vue psychologique, en tout cas dans l'espace public, je suis pas sûr que les gens soient prêts à ce qu'on puisse les identifier n'importe où, n'importe quand avec ces lunettes. Ce sera peut-être le petit élément qui fait que les lunettes vont pas se généraliser aussi vite que ce qu'on aurait pu penser.
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10: Et puis cette semaine, c'était aussi le grand sommet mondial de l'intelligence artificielle. Après la France l'an dernier, c'était au tour de l'Inde d'accueillir l'événement. Et c'était l'occasion de s'intéresser à leur vision de l'intelligence artificielle. Vous allez voir qu'elle est très particulière.
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14: Anthony, on était à New Delhi il y a quelques instants avec une start-up qui est dans la délégation française. Il y a un sujet en Inde sur les questions d'intelligence artificielle, c'est la frugalité.
10: Oui, c'est ça. En fait, les Indiens ont théorisé cette notion d'innovation frugale. Il y a même un mot pour ça. Alors, je ne pense pas bien le prononcer, pardonnez-moi. C'est jugad, J-U-G-A-A-D, qui est un mot hindi qui signifie le fait de trouver des solutions simples, ingénieuses et peu coûteuses à des problèmes qui sont très complexes. Et ça vaut aussi bien pour faire rouler une voiture à partir de vieilles pièces de tracteur dans les rues de New Delhi que pour inventer l'intelligence artificielle du futur. Et pour ça, donc face au modèle américain de data center ultra puissant, de modèles de langage ultra structuré, on va se baser sur ce qu'on appelle notamment des SLM, donc des Small Language Models, en opposition avec les LLM, les Large Language Models, type ChatGPT ou Gemini, c'est-à-dire des IA qui sont plus petites, beaucoup moins coûteuses, beaucoup moins énergivores, entraînées sur beaucoup moins de données et qui sont surtout beaucoup plus spécifiques sur des problèmes qui intéressent pour le coup l'Inde. Alors ça peut être par exemple une IA pour les agriculteurs, un outil qui s'appelle Kisan GPT, c'est une IA vocale qui a été conçue pour pouvoir discuter en langage naturel avec les agriculteurs et leur répondre à des questions très très concrètes sur voilà, là, la mousson arrive mais il y a un tout petit peu de décalage avec le temps normal, est-ce que je dois semer là maintenant tout de suite. Et c'est des outils qui sont très frugaux dans le sens où ils peuvent fonctionner sur un smartphone d'entrée de gamme sans aucun problème, en mode vocal, même pour des personnes qui ne savent pas lire et écrire, par exemple. Un autre outil dans le domaine de la santé, du dépistage du cancer du sein, c'est un outil qui s'appelle Niramai. On n'a pas forcément les moyens d'avoir des mammographies partout dans le pays. Et donc, ils ont conçu une caméra thermique couplée à des algorithmes qui tient dans un sac et qu'on peut emmener dans des zones très reculées pour faire des campagnes de dépistage massif. C'est deux exemples très concrets de la façon dont on va vraiment aller à l'essentiel, au plus efficace, en utilisant des innovations qui sont extrêmement frugales.
14: Alors, il faut dire qu'en Inde, il y a un gros sujet sur les questions d'énergie. Du coup, la frugalité, c'est pour toute l'innovation.
10: Oui, et c'est presque une nécessité en réalité. Et quand on regarde l'histoire de l'innovation de ces dernières décennies, eh bien, cette notion d'innovation frugale, elle est absolument partout. On peut donner quelques exemples. Alors, d'ailleurs, avec des succès et puis des échecs retentissants. Je pense par exemple à la Tata Nano.
14: Ouais,
10: vous vous souvenez de cette voiture,
14: hein,
10: qui était présentée comme la voiture la moins chère du monde. Ouais, le pot de yaourt, c'est vraiment ça. Alors là, c'est vraiment l'expression qui convient parce que c'était une voiture commercialisée moins de 2 000 $ et qui était vraiment réduite à sa plus simple expression. C'est-à-dire vraiment, on avait viré tout le superflu. Il y avait un essuie-glace, un rétroviseur. Il y avait très très peu de pièces. Tout était optimisé
14: pour que ça coûte le moins.
10: Alors, ça n'a pas marché du tout. Bon, déjà, ça fonctionnait pas incroyablement bien. Il y a eu des problèmes de panne, mais surtout d'un point de vue marketing. Et là où ils se sont plantés, c'est que marketer une voiture comme étant la voiture la moins chère du monde, c'est un peu personne n'a
14: envie
10: d'avoir
14: la voiture du pauvre. Voilà, vous voulez pas cette étiquette.
10: C'est exactement ça. Personne n'en a voulu ou très peu. Donc ça a pas fonctionné, mais c'était une illustration de cette innovation frugale. Là où ça a très bien fonctionné, c'est dans la conquête spatiale. La mission Mars Orbiter, qui a été lancée par l'Inde en 2014 avec l'idée d'envoyer une sonde sur la planète Mars. Là, on parle d'une mission qui a coûté 55 millions d'euros. C'est dérisoire, ça c'est moins que le budget d'un film comme Gravity par exemple. Pour envoyer une sonde sur Mars, ils l'ont conçu en quelques mois, et là encore, innovation frugale, ils avaient une fusée mais qui n'était pas incroyablement puissante, qui ne pouvait pas vraiment aller sur Mars, donc ils ont trouvé une solution où on faisait tourner la fusée autour de la Terre pour qu'elle prenne de l'élan et qu'elle ensuite aille sur Mars. Je simplifie beaucoup en termes scientifiques, pardonnez-moi pour les puristes, mais c'était un peu l'idée, et donc là encore, on est dans l'idée de, on n'a pas beaucoup de moyens, mais on trouve des solutions, et le résultat c'est que ça a été le premier pays à envoyer une sonde sur

0: très très concret, mais cette approche frugale, faut dire aussi qu'elle a un certain nombre de limites. Hein. C'est des modèles qui sont parfois moins performants, plus difficiles à généraliser à grande échelle. Ils représentent néanmoins une troisième voie face à l'hyperpuissance des États-Unis et au modèle étatique de la Chine notamment.
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2: Voilà, c'est tout pour cette semaine de Culture IA. Merci de nous avoir suivis. On se retrouve dès lundi matin dans Good Morning Business. D'ici là, restez connectés.
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4: 7h45, on prend tout de suite la direction du Forum économique de Davos. Laure Closier, on vous retrouve sur place. La France monte en puissance ce mardi. Vous êtes en compagnie de Pascal Dalloz, directeur général de Dassault Systèmes.
5: Absolument, Pascal Dalloz, bonjour, merci d'être avec nous depuis Davos. La journée commence très fort ce matin. On a Donald Trump donc qui publie ce texto d'Emmanuel Macron, cette menace sur le champagne. Comment on navigue quand on est un éditeur de logiciels, mais vous êtes bien plus que ça, comme vous, français, avec le tampon français, comment on navigue au milieu de cette géopolitique?
6: Bonjour Laure, effectivement cette édition Davos 2026, elle démarre fort, hein, avec cette redéfinition du monde en profondeur. Mais au fond, c'était déjà en œuvre. Fragmentation de l'économie, retour des grands rapports de force, la fin de la mondialisation telle qu'on l'a connue. Et au fond, c'est là où on est pertinent, Dassault Systèmes, parce que pour naviguer cette incertitude et cette complexité, on a besoin d'un jumeau numérique, d'un jumeau virtuel. On peut plus faire une stratégie basée sur un seul scénario. Il faut être capable d'envisager tous les scénarios. Et c'est ce que permet de faire la technologie avec la modélisation, la simulation et l'intelligence artificielle.
5: Mais à quel point aujourd'hui cette menace permanente des droits de douane, on le voit ce matin avec le champagne, ça vous gêne dans votre stratégie? Comment vous l'intégrez?
6: Encore une fois, les services numériques ne font pas partie des droits de douane. Pour une raison évidente, c'est que la balance, elle est en faveur des États-Unis. Maintenant, encore une fois, c'est une façon pour nous de réifier une partie de la technologie et du sens de la technologie que l'on a. Quand vous êtes un industriel et que vous devez en permanence refonder vos stratégies d'approvisionnement, vos stratégies de localisation de production, votre dépendance technologique, vous avez besoin d'avoir à un moment donné des outillages qui vous permettent d'imaginer tous ces scénarios et de trouver les optimums. J'ai envie de dire, au fond, ça nous aide dans un certain nombre de secteurs en grande difficulté aujourd'hui.
5: Vous dites que les services numériques ne font pas partie des droits de douane. Évidemment, on le sait à quel point les GAFA sont importants, nous, pour notre fonctionnement en Europe. Est-ce que ça pourrait devenir une variable d'ajustement? Ici, quand on parle aux acteurs de Davos, on dit le seuil moyen de pression, c'est ça, c'est le financier et les GAFA. Si on commence à discuter là-dessus, qu'est-ce que ça a comme impact sur vous?
6: Ça en a, forcément. Mais encore une fois, la souveraineté, c'est pas l'autarcie.
5: Oui.
6: La souveraineté, c'est préserver ses choix. L'Europe, il y a un certain nombre d'avantages sur lesquels elle peut capitaliser. On ne peut pas capitaliser sur les volumes et sur la vitesse, mais en revanche, on peut capitaliser sur la confiance, la qualité et la maîtrise des technologies critiques. Et il y a des acteurs aujourd'hui dont on fait partie qui maîtrisent un certain nombre de technologies critiques.
5: Quand vous discutez aujourd'hui avec vos clients, que vous leur parlerez de souveraineté, justement, de mettre leurs intérêts critiques en Europe plutôt qu'aux États-Unis, on a eu cette conversation 20 fois avec Octave Klabat d'OVH Cloud qui dit « Moi, je prêchais dans le désert auparavant. » Est-ce qu'aujourd'hui, vous êtes entendu? Vous voyez des entreprises qui réfléchissent autrement?
6: Oui, ça a bougé. Et j'ai envie de dire, on a la même expérience. On a lancé les clouds souverains il y a maintenant plus de 15 ans.
5: Ouais.
6: Avec ce concept, on a essayé plusieurs fois de le faire avec des groupements. On a fini par le faire nous-mêmes, Dassault Systèmes. On a une filiale qui s'appelle 3DS Outscale. Mais il y a une prise de conscience. Il y a une prise de conscience qui est augmentée et qui est amplifiée par la géopolitique sur des sujets particuliers. Maintenant, la souveraineté, c'est pas où, c'est est. On a besoin, encore une fois, j'insiste, c'est pas l'autarcie. On peut pas vivre complètement refermé. Le monde a besoin de communiquer, mais il y a des éléments sensibles. La propriété intellectuelle, par exemple, est un élément sensible, puisque si à l'ère de l'IA, c'est l'apprentissage permanent, si vous maîtrisez pas cette propriété intellectuelle, si vous maîtrisez pas la souveraineté de cette propriété intellectuelle, vous vous exposez.
5: C'est-à-dire que votre message, c'est de dire on n'a pas besoin de tout mettre en Europe. Il y a des données critiques, il y en a d'autres qui peuvent être mises chez AWS ou autres, mais il faut réfléchir.

0: à ce qui est critique et ce qui ne l'est pas.
1: Exactement, c'est ça une stratégie industrielle. Et plus que jamais, il faut les rendre robustes dans ce contexte d'une extrême complexité.
0: Emmanuel Macron, son objectif aujourd'hui, c'est de venir parler aux entreprises, des entreprises. Il voulait faire un Choose France Innovation avec des annonces sur l'intelligence artificielle. Juste avant cette interview, je vous ai dit ça va être compliqué pour lui d'être audible là-dessus. Vous m'avez dit oui, mais c'est important, il faut absolument en parler, car ça, c'est aussi la définition de l'avenir.
1: Oui, l'infrastructure numérique, elle devient essentielle pour l'industrie. Comme l'énergie l'a été en son temps, comme les réseaux de communication ou les voies de transport. Et on a besoin en Europe de se doter d'une grande infrastructure numérique. Le deuxième élément à prendre en compte, c'est que les entreprises, elles ont besoin d'une intelligence artificielle un peu différente de celle qu'on connaît aujourd'hui.
0: Oui.
1: Quand vous êtes dans le monde de l'industrie, vous jouez avec, quand vous faites voler un avion, quand vous mettez un médicament sur le marché, vous jouez avec la vie des personnes. Donc il faut une intelligence artificielle qui n'ait pas d'hallucination, qui soit enraciné dans la science, qui soit explicable et certifiable. Et au fond, il y a encore beaucoup de choses à inventer. Mais pour ça, il faut avoir cette infrastructure numérique.
0: Vous dites ChatGPT et Grok, ça ne va pas suffire, quoi, en gros.
1: Ça suffit pour un certain nombre de choses. Hein. Elles sont basées sur la maîtrise du langage. Or, vous m'avez vu discuter hier avec Yann Lequin.
0: Oui, on vous a vu.
1: C'est une des convictions qu'on partage, c'est que l'apprentissage par le langage, ce n'est pas suffisant. On apprend aussi en observant le monde. On a besoin de représenter la physique du monde. Et c'est là où la science rentre en jeu, et c'est là où il y a encore énormément de choses à inventer. Et la France, on dispose d'un certain nombre, et l'Europe en général, on dispose d'un certain nombre d'atouts. Dassault-Systèmes est un bon exemple de ça.
0: C'est à ça que ça sert ici, Davos, à faire des bilatérales entre deux cafés. Vous avez convaincu Yann Lequin de mettre sa start-up à Paris ou pas?
1: Ah, il va, je le laisserai répondre. Ouais. Mais de toute façon, il aura un centre de gravité à Paris, très fort.
0: Bon, sur les questions d'intelligence artificielle, si on a ce centre de données, encore une fois, on attend une grosse annonce d'Emmanuel Macron cet après-midi. Qu'est-ce que ça change concrètement? Est-ce qu'on se met au niveau, par exemple, des Émirats Arabes Unis qui ont déjà ce type de structure? C'est important pour nous?
1: Ça l'est. Encore une fois, il y a une histoire de niveau et de vitesse. Mais il y a surtout une économie à construire autour de ces grands centres de données. Et c'est là où je pense que l'infrastructure n'est pas suffisante. Il faut construire l'écosystème qui va avec. Je pense que Emmanuel Macron et le gouvernement, d'une manière générale, depuis des années, promeut la French Tech. Il y aura un certain nombre de représentants à Davos. Et on appelle de nos voeux à ce que cet écosystème développe les usages à valeur ajoutée au-dessus de ces grandes infrastructures.
0: Une vingtaine d'entreprises qui accompagnent le chef de l'État aujourd'hui. On a eu beaucoup aussi déjà depuis hier, on sera avec Inclusive Brain, ça sera tout à l'heure à 8h35, des critiques sur la réglementation européenne en disant on ne peut plus, à l'ère de Donald Trump, s'empêcher d'avoir certaines technologies, de se développer, d'avoir peur avant d'agir. Des critiques assez fortes même vis-à-vis de Thierry Breton. Comment vous regardez aujourd'hui la régulation européenne?
1: La réglementation, elle est pas facile parce que en même temps, un des enjeux, c'est la confiance dans la technologie et l'intelligence artificielle fait peur d'une certaine manière. Donc, il faut rétablir cette confiance et en même temps, légiférer trop tôt avant que l'innovation ait lieu, c'est au fond la stériliser. Donc, il y a probablement des chemins qui permettent de définir des cadres de confiance tout en laissant un degré de liberté pour que l'innovation émerge et à faire une réglementation a posteriori. Je dirais, de ce point de vue-là, la Chine est en avance.
0: Oui.
1: La Chine, elle a des provinces dans lesquelles elle favorise l'innovation et après, elle fait une réglementation nationale.
0: Il nous reste 1 minute 30. Un mot sur le budget. Hier, on a eu vote du 49.3. Enfin, pas vote d'ailleurs, 49.3 tout court. Avec cette annonce de surtaxe à nouveau sur les entreprises, il n'y aura pas la baisse de la CVE. Comment vous regardez le budget? Pas du tout. Vous dites finalement, c'est le prix à payer. Quelle émotion ça vous fait?
1: Non, on le regarde de très près parce que c'est la compétitivité des entreprises qui est en jeu. Il faut se dire qu'aujourd'hui, si vous regardez les rentabilités des entreprises, il y a une nette différence entre les entreprises européennes et les entreprises américaines. Entre autres, pas uniquement de l'effet dollar, mais également du poids de la fiscalité. Donc cette compétitivité, elle est nécessaire pour favoriser le réinvestissement. On est dans un, je l'ai dit, l'Europe, elle doit maîtriser ses technologies critiques. Pour ça, il faut qu'elle investisse. Et pour ça, il faut qu'elle ait les moyens d'investir.
0: Merci beaucoup, Pascal Dalloz, d'avoir été avec nous ce matin. Je vous laisse rejoindre le forum. On sera dans quelques instants avec Sylvain Duranton de BCG qui va nous rejoindre. On va parler d'intelligence artificielle et notamment de cette blague qui se dit dans les couloirs. OpenAI qui pourrait faire faillite. C'est possible ou pas? Vous en pensez quoi, Pascal?
1: C'est pas possible, mais c'est à surveiller de près.
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7: Oui, je sais, vous n'avez pas eu la chance d'être un salarié actionnaire de SpaceX, et oui, moi non plus. Hein. Je vous rassure tout de suite, mais moi j'ai trois bonnes nouvelles pour vous. C'est pas mal. C'est votre argent, c'est votre week-end, et c'est une émission spéciale, très spéciale, même spéciale Introduction en bourse. Effectivement, après SpaceX, avant OpenAI, Anthropique, on voulait comprendre le succès phénoménal des IPO aux États-Unis, mais aussi analyser les raisons pour lesquelles nous n'avons pas le même phénomène en France encore, et même en Europe. Et l'idée, c'était de faire venir des spécialistes, des introductions en bourse, donc Euronext, bien sûr, la BPI, des gérants de valeurs cotées, des dirigeants d'entreprises qui ont coté leurs valeurs, tout savoir sur les introductions en bourse dans une émission spéciale. Bah, c'est parti. Et pour une émission très spéciale, bah, vous savez ce qu'il faut pour une émission exceptionnelle. Bah, pour une émission très spéciale, il faut des invités très spéciaux. J'ai donc l'immense plaisir de vous présenter les Jedi de l'introduction en bourse. Qui dit introduction dit bourse. Qui dit bourse dit Euronext. Alexis Janin, vous êtes directeur des activités de cotation PME ETI France d'Euronext. Merci d'être venu d'abord. Bonjour, je vais vous mettre sur le grill dans la deuxième partie. La première partie de l'émission, vous allez être détendu.
8: Super.
7: On va parler des intros aux États-Unis. Là. Mais alors, la deuxième partie, vous allez souffrir.
8: J'ai hâte.
7: On connaît le rôle moteur de la BPI dans le développement du capital risque et du private equity en France. Le formidable succès des dernières années du secteur en France, un peu grâce à eux. La BPI, on le sait moins, est également très active sur les valeurs cotées. Emmanuel Blot, vous êtes directeur d'investissement au sein de l'équipe Capital Développement BPI France. Vous aussi, je vais vous mettre sur le grill en deuxième partie.
8: Avec grand plaisir également.
7: Bon, je ne sais pas s'il faut le présenter, vous le connaissez tous. On a une invitée qui ne le connaissait pas, parce qu'elle n'a pas la télévision. C'est un des jurés les plus emblématiques de qui veut être votre associé. Mais ce que vous savez moins, c'est que c'est un serial entrepreneur, et surtout un serial entrepreneur avec deux sociétés cotées, ce qui est quand même extrêmement rare, même SCAP et Yeva Group. Bonjour Jean-Michel Karam.
9: Bonjour Marc.
7: Merci. Vous allez nous expliquer cet amour de la bourse. Hein.
9: Ouais, je vais expliquer la différence de ce qui s'est passé dans les 25 dernières années.
7: Parce que vous êtes vraiment un serial entrepreneur, on peut dire ouais. Ça. Et vous avez fait le choix, bon, vous avez même SCAP qui était coté depuis plusieurs années, on va en reparler. Ouais. Et puis vous avez décidé, il y a quelques semaines, de faire coter Yeva Group. Vous allez nous expliquer pourquoi et qu'est-ce qui vous a amené à faire coter cette deuxième société. Dans cette première partie, on va évidemment analyser l'IPO de SpaceX, l'hystérie collective autour de SpaceX, la variation délirante de valorisation où on a quand même pris 1000 milliards en quelques jours après l'introduction et on les a reperdus en quelques jours aussi. Pour ça, il nous fallait une spécialiste des actions américaines. Julie Journon, merci d'avoir accepté de venir. Merci. Vous êtes gérante d'actions américaines chez Amplegest et on va commencer tout de suite avec vous d'ailleurs. SpaceX, intro ou un tox?
5: Rocketman, les chiffres sont fous. Des records intergalactiques, la valorisation rapportée en chiffre d'affaires, le montant levé, la part des actionnaires individuels, la progression du titre les premiers jours, la chute du titre les jours suivants, le volume quotidien d'échange. Je me tourne vers vous, est-ce que tout ça est bien normal? Et comment vous, qui êtes une spécialiste des valeurs américaines, quand vous voyez un dossier comme celui-là, comment vous l'analysez?
8: Alors, il faut l'analyser de deux manières. C'est effectivement une IPO totalement hors norme. Ça, là-dessus, je pense qu'on est tous d'accord. À la fois par le montant, à la fois par le projet.
5: Vous voulez rappeler les chiffres quand même?
8: Oui, bien sûr, bien sûr. Donc, on parle d'un groupe qui est valorisé à 1750 milliards de dollars au cours d'introduction.
5: Qui était 135 dollars.
8: Voilà, 135 dollars, avec 4% qui est mis en circulation, donc en bourse, que l'on peut acheter. Concrètement.
5: Ces 4%, ça représente
8: à peu près un peu plus de 70 milliards.
5: Et c'est la plus grosse introduction en bourse, le plus grand montant levé.
8: Tout à fait.
5: Depuis la Aramco qui avait levé à l'époque 29 milliards de dollars et on avait trouvé ça énorme.
8: Spectaculaire.
5: Donc là, on vient de lever 80 milliards. 80 milliards, c'est la capitalisation d'une grosse boîte du CAC 40, on peut dire ça à peu près. Hein. Voilà.
8: Complètement. Après, on parle d'un S&P 500 dont la capitalisation, enfin quand on remet les chiffres en fait dans leur contexte, je vous donne juste le montant global de la capitalisation du S&P 500, on est autour de 65 000 milliards.
5: C'est dingue.
8: Donc si on ramène ça à 100,
5: milliards.
8: On reste sur quelque chose qui est énorme. Ouais. Mais qui est
5: à l'échelle
8: tout à
5: américaine.
8: Fait absorbable par le marché. Après, ce qu'il faut regarder, c'est ces chiffres-là, mais c'est surtout ce que ça nous dit et le projet qu'il y a derrière. Et là-dessus, il y a deux choses. Il y a la partie opérationnelle, il y a la partie financière et technique.
5: Ouais.
8: Sur la partie opérationnelle, aujourd'hui, on a un groupe qui a trois activités. La première activité, c'est simple, c'est Starlink, on connaît tous. Ouais. C'est de l'opérateur, enfin, pas de l'opérateur télécom, mais de l'opérateur satellite, on va dire.
5: C'est rentable.
8: C'est très rentable. On a des marges d'EBITDA qui sont à plus de 60% et on a 10 millions d'abonnés.
5: Okay.
8: Donc ça, c'est la première chose. Ça finance sans doute aujourd'hui le reste, qui sont les lanceurs. Aujourd'hui, on a les Falcon. Il y a eu à peu près 175 lancements sur 2025. Donc c'est énorme. C'est presque 90% des lancements aux États-Unis. Donc c'est colossal. Ça, là-dessus, là aussi, il a créé un leadership absolument fantastique avec des lanceurs, qui sont partiellement réutilisables. Et on a une troisième activité qui est xAI, donc avec notamment Colossus, qui est son centre, justement, où il a de la capacité, ce qu'on appelle le compute, qu'il loue maintenant, et ça a été annoncé dans les dernières semaines, pour plus de 2 milliards de dollars par mois. Il loue une partie à Google et à Anthropic. Donc ça, c'est la situation aujourd'hui. Alors aujourd'hui, on se dit, 100 fois les ventes ou plus.
5: C'est ça, non, mais c'est ça. Là,
8: c'est
5: vous venez
8: très
5: de
8: élevé.
5: Lire. Voilà, et nous, on regarde ça, moi, avec mes yeux de vieux briscard de la bourse et des marchés financiers, je me dis 100 fois le chiffre d'affaires avec des pertes.
8: Oui, ça, les pertes, ça arrive. Ça arrive pas systématiquement,
5: ouais.
8: Mais souvent
9: aux États-Unis,
8: en bourse,
9: ça fait partie de la culture.
8: Ça arrive. Ça, c'est pas, raison, ça, c'est pas forcément un sujet.
9: Anthropique perd de l'argent, OpenAI perd de l'argent, tout le monde perd de l'argent.
5: Oui, mais justement, est-ce que... Alors, Julie, vous êtes gérante, vous regardez ça, vous vous dites, bon, c'est pas grave, 100 fois les ventes...
8: C'est pas forcément un critère. Il faut regarder différentes choses. Si je reprends l'histoire, puisque on en parle. On a eu, par exemple, si je reviens vraiment en arrière, et qu'on regarde Amazon.
5: Oui.
8: Amazon, société historiquement en perte.
5: Ouais.
8: Ils ont eu des pertes pendant leur profit bénéfice net, ça a été 6 ans après leur IPO. Pour autant, première année de cotation, plus 200% en bourse. Facebook, rentable, profitable la première année. 50% de baisse la première année.
5: Ah, voilà.
8: C'est pas forcément...
5: Ah oui, d'accord.
9: C'est pas
8: linéaire.
9: Un critère.
8: C'est
5: un critère pour la France.
8: Non, c'est un critère. Mais ça fait partie... d'un projet, d'une trajectoire et d'un contexte de marché.
5: Okay.
8: Tous ces éléments-là, il faut tous les regarder. Là, quand on regarde, 100 fois les ventes, c'est colossal. Franchement, là-dessus, il n'y a rien à dire.
5: Ça nous rappelle
8: hors de
5: quand
8: proportion.
5: Même, excusez-moi, ça nous rappelle c'est la bulle Internet et la bulle télécom, quand même.
8: Alors, ça, c'est
5: Jean-Michel
8: encore autre chose.
5: Jean-Michel dit, ils ont l'habitude aux États-Unis, la dernière fois qu'ils ont fait ça,
10: Franchement, ça s'est mal terminé. Quoi.
8: Alors, ça, c'est encore autre chose. Mais juste sur SpaceX, après, je reviens là-dessus. Sur SpaceX, en fait, ce qu'achètent les gens qui investissent dedans, et encore une fois, il a été malin, Elon Musk, parce qu'il a ouvert ça au retail. Beaucoup plus que les autres. Habituellement, on est plutôt autour de 10%, 15%.
10: C'est pour ça que je parle d'intox.
8: Voilà. Et lui, il a ouvert à 30%. Pourquoi ? Parce qu'effectivement, aujourd'hui, les particuliers sont moins attentifs à la valorisation, mais plus sensibles au projet et à l'homme. Elon Musk, il a montré dans le passé...
10: Au storytelling.
8: Le narratif, exactement. Il a montré dans le passé qu'il avait créé une boîte, Tesla. Mmh. Il n'avait même pas créé qu'une seule boîte. Il y avait SolarCity, il y a eu d'autres choses. Ouais. Qu'il en avait fait quelque chose là où tout le monde disait ça ne sera jamais rentable. Mmh. Au bout de 10 ans, elle a été rentable. Mmh. On avait dit...
10: Que la valorisation s'est cassée de la figure, mais qu'elle est remontée.
8: Elle est largement remontée. On a dit qu'ils n'auront jamais des belles marges. Ils ont eu des marges que beaucoup de constructeurs automobiles auraient rêvé d'avoir. Donc ça, bien évidemment...
10: Et ils capitalisent l'ensemble de tous les constructeurs automobiles du monde, quasiment.
8: Exactement. Donc ça, c'est ce que regardent
10: les gens. Donc on mise sur le gars, en fait.
8: On mise là-dessus, et puis sur son projet. Ouais. Parce que son projet, c'est pas juste ça. Son projet, c'est que Starlink, encore une fois, passe en... Alors, c'est un peu technique, mais passe en orbite basse. Ouais. Parce que dans ce cas-là, il n'y a plus véritablement de latence ou très peu quand on téléphone. Et de ce fait, on peut concurrencer les opérateurs télécoms. Ça, c'est la première chose. Donc, on aurait plus de 10 millions d'abonnés, mais potentiellement beaucoup.
10: Et puis, Jean-Michel, j'ai envie de faire un tour de table pour vous demander vraiment à chaud. Qu'est-ce que ça t'inspire, Jean-Michel, cette intro ?
9: J'étais vraiment, je vais te dire exactement ce que je pensais. J'étais très, très, très combatif. Et l'introduction de SpaceX arrive. Et c'est comme tu montes sur le ring et on te met un coup dans la tête et tu vois les étoiles tourner.
10: Ouais, c'est le cas.
9: C'était pour moi très violent parce que c'est là où je me suis rendu compte qu'on est dans un autre monde.
10: Une autre planète, j'ai envie de dire même.
9: Mais oui. Alors, d'accord. Amazon, tant d'années hors rentabilité, l'action monte et un gérant français qui dit. C'est pas grave, il faut regarder les choses d'une autre manière. Ce qui est la première fois que j'entends ça à Paris. Hein.
10: Parce qu'elle traite les actions américaines.
9: Ben voilà, parce qu'elle ne fait que traiter l'Amérique, donc son cerveau, elle est devenue américain. Nous, on va en bourse, on dit, en 5 ans, on a créé une boîte de scratch, Yeva Group. On la ramène à 50 millions de dollars en 5 ans. C'est la dernière année de perte. L'année prochaine, là, cette année, 2026, on switch dans le vert. On dit à tout le monde, de A à Z, on a consommé quoi ? 10 millions, enfin, c'est rien. Et investir en plein milieu de mon introduction en bourse, tu fais une tartine comme ça sur Aieva en disant que c'est magique, c'est génial, c'est le meilleur machin, avec mon historique, 2 cotations.
10: On en reparlera.
9: Et qu'est-ce qu'elle met à la fin ? Rester à l'écart, ils ne sont pas rentables.
10: On en parle en deuxième partie. Non, Emmanuel, tout cas, quand tu regardes ça en gérant, déjà, toi, tu es gérant, on te propose SpaceX, tu ne fais pas ça, mais on te propose SpaceX, tu t'en fais ou pas ? Qu'est-ce que tu dis ?
11: Je pense que je suis assez aligné avec les valeurs en termes d'investisseurs personnels et là où je travaille. Donc, je suis assez risque averse et assez long terme.
10: Justement, j'ai dit, c'est du long terme.
11: C'est du long terme. Donc là, je pourrais me sentir.
8: Je dis pas qu'il faut en acheter. Hein.
10: Non, j'ai compris. Mais
11: je suis aussi assez, j'allais dire, attaché aux fondamentaux. Et là, clairement, on atteint, comme tu le disais, la limite de ce qui est visible. Et ce qui passe de le réel, le concret et la croyance l'objectif. Et c'est pour moi, SpaceX, c'est très bien parce que ça montre aussi qu'une introduction en bourse, c'est le quoi, c'est la société, mais c'est aussi le comment. Ouais. Et c'est le comment qui a été très, très bien réalisé sur SpaceX, en tout cas à date. On va voir.
10: Quand tu dis le comment, c'est-à-dire le fait d'avoir fait venir des particuliers.
11: La communication, le choix de.
10: En fait, il a tout imposé, lui. Hein. Il a imposé des règles de gouvernance qui sont quand même dramatiques. Hein. Il a des droits de vote. Ouais. Enfin, il a tout. C'est-à-dire, nous, on ferait ça en France, on se ferait dégommer. Juste avant de rentrer, on va parler dans la deuxième partie de la comparaison qu'a fait un peu cruelle de Jean-Michel. Mais aujourd'hui, toi, tu représentes Euronext. Quand tu vois cette réussite d'opération comme ça, là, on va parler des autres après. Tu te dis quoi ? Tu te dis bon, c'est pas grave, c'est un autre monde, un peu comme Jean-Michel. Et puis c'est pas grave, c'est comme ça, quoi. Ou tu te dis qu'est-ce qu'ils font de bien Voilà. Qu'est-ce qu'ils font de bien, les marchés américains?
12: C'est un autre monde. Alors, je ne sais pas si c'est les marchés américains, mais c'est une société qui est hors norme. C'était très bien évoqué. En
10: fait, mais il n'y a pas qu'elle, en
12: ça
10: fait.
12: Ça opère sur des marchés hors normes, avec des barrières à l'entrée hors normes et un potentiel de croissance extraordinaire.
10: D'accord.
12: On a peu de sociétés qui réalisent du spatial, de l'infrastructure télécom et de l'IA et qui concentrent tout ça. Il y a déjà un projet qui est absolument incroyable.
10: D'accord.
12: Et ensuite, c'était évoqué, il y a un homme derrière ça, il y a un narratif qui est incroyable. On le disait, tu le disais, on change de planète, bah, c'est exactement ça. Avec lui, c'est plus Sky is the limit, c'est Mars is the limit. Ouais. Donc on change vraiment de paradigme. Et ça, bah, c'est quelque chose, c'est un cocktail qu'on ne connaît pas ou assez peu en Europe et qui change un peu la...
10: Alors attends, c'est intéressant ce que tu dis, parce que toi, tu dis, vous n'êtes pas sur la même longueur d'onde, on parlera de l'Europe après, mais toi tu dis c'est une question de société. Moi j'ai l'impression aussi que c'est une question de structure de marché, de mentalité, de... Non,
12: alors, non mais Alexis. Bien sûr, on y reviendra. Ça, c'est plus large. C'est qu'est-ce que les États-Unis ont pour financer ces sociétés que nous n'avons pas.
10: Oui.
12: Mais ça, on le sait tous autour de la table.
11: En fait, Marc,
12: on peut se financer à hauteur de centaines de milliards de dollars, voire de milliers de milliards de dollars aujourd'hui en capital privé. Et chez nous, non.
10: Okay.
12: Pour faire grandir ces sociétés. Pourquoi ? Ben, on le sait, on est la deuxième zone d'épargne au monde. On a 11 000 milliards aujourd'hui qui dorment sur le compte des Européens et qui ne sont pas fléchés vers les entreprises.
11: Et c'est Emmanuel. L'aspect de profondeur de marché, clairement, comme disait Alexis. L'épargne dort, mais il y a aussi une question d'une unicité du marché. Les États-Unis, c'est un marché où il se passe énormément de choses, où il y a beaucoup d'investisseurs. L'Europe, c'est encore malheureusement
10: d'accord, fragmentation.
11: Morcelé.
10: D'accord, donc, ça tu penses que c'est un élément important. Jean-Michel,
13: pour moi, il y a plusieurs choses. Il y a la dimension américaine, il y a l'américain, le plus petit américain, il a 200 dollars, il les met en bourse, et le politique qui, lui, ne réfléchit qu'à la bourse, parce que si l'argent...
10: On a un président qui suit...
13: Mais il n'y a pas que Trump. Ouais. Avant, c'était pareil, ça veut dire qu'un président américain, il pense que si la bourse monte, le plus petit, le plus pauvre américain va être heureux, donc lui, il va être réélu. Donc, il va tout faire pour que la bourse monte. Et puis, une foi dans des hommes et des individus qu'en Europe, parce qu'on parle France, mais il faut qu'on parle Europe pour pouvoir tenir, on n'a plus. Ça veut dire que Elon Musk, c'est vrai que c'est un type qui est génial. Le projet d'Elon Musk, c'est même au-delà du truc. Il y a des choses comme le HPC là, qui va te mettre dans les satellites et pas avoir besoin de refroidir, etc. Il est le seul à pouvoir les lancer là-haut. Donc, il y a énormément de choses. Et moi, par exemple, est-ce que j'investirais dans une boîte qui fait 100 fois le chiffre d'affaires en valo? Oui.
10: Mais est-ce que tu... Oui, mais justement, moi, attends, j'ai envie de te dire un truc, et je me tourne vers la gérante. Dans la façon dont vous étudiez, Julie, les sociétés, bah, il y a quand même le risque homme. Là, on a un gars qui tourne à 200%, 1000% par rapport à nous, 2000% de sa journée. Je veux dire, c'est le cas de dire, il peut exploser en vol. Je veux dire, on mise tous sur lui. C'est-à-dire qu'il y a 1500 milliards de Tesla, et puis maintenant, il y a 2000 milliards, il y a 3500 milliards sur la tête d'un homme. C'est quand même un risque pour un gérant, non ?
8: Bien sûr, et ça tout à fait. Mais tout comme la gouvernance et en même temps, en fait, les investisseurs, effectivement, c'est un risque, mais c'est aussi une opportunité, encore une fois. Donc, ça dépend de la façon dont on le regarde. Aujourd'hui, c'est considéré comme une opportunité. Ça sera potentiellement un risque. Voilà.
13: Mais Steve Jobs, il est mort.
8: Pareil, oui, c'est
13: Cook
8: ça. C'est ce que j'allais dire.
13: 10 fois mieux.
10: Absolument. Ouais. C'est vrai que c'est un très bon exemple.
8: Si on va 10 fois mieux, mais voilà.
10: On va passer. Je voudrais qu'on passe deux secondes aux autres intros de l'IA, notamment OpenAI, dont on pense qu'elle va être décalée, mais aussi Anthropique. Donc, on a l'impression, Julie, que dans le monde des IPO américaines, l'unité de mesure, c'est devenu 1000 milliards. On rentre plus maintenant pour en dessous de 1000 milliards. Quand même, je ne veux pas jouer les vieux cons que je suis, mais ça me rappelle quand même un peu, excusez-moi, je sais, vous allez me dire Amazon, Google, ok, mais il y a eu quand même beaucoup de casses sur des sociétés qui étaient valorisées X fois les pertes. On n'a pas ça aujourd'hui. Il y a une bulle ou pas ? C'est ça ma question.
8: Alors, la façon dont le regarder, il y a deux manières. Il y a les pertes, dans ce que vous dites.
10: Ouais.
8: Et puis, donc les pertes, alors là, c'est vrai.
10: Et les ratios de valo.
8: Et il y a les ratios de valorisation, il y a les pertes, il y a le chiffre d'affaires et il y a la trajectoire. Ça, c'est vraiment ce quand on regarde. Aujourd'hui, par exemple, si je prends l'exemple d'Anthropique, 47 milliards de chiffre d'affaires attendu en run rate, là c'est les derniers chiffres, sur 12 mois. Ça veut dire qu'ils vont faire potentiellement plus que ASML, la plus grosse capitalisation boursière européenne.
10: Okay.
8: Voilà.
10: Donc vous dites c'est
8: okay. Après, ça ne veut pas dire qu'ils ne vont pas faire des pertes. Ouais. Sauf qu'en Anthropique, on dit la rentabilité, c'est à portée de main. Ouais. C'est-à-dire qu'on considère qu'ils pourraient faire un premier profit cette année.
10: D'accord.
8: Et être à l'équilibre okay. en 2028. Donc là-dessus, okay. ce n'est pas forcément la même situation.
10: OpenAI,
8: c'est un peu différent. Ouais. OpenAI, ils sont sur un chiffre d'affaires attendu sur cette année autour de 25 milliards.
10: Ouais.
8: D'accord. Là encore, hein, si on prend des comparatifs, c'est Hermès plus Ferrari. Voilà, enfin, juste pour donner un peu.
13: Mais pas le bottom line de Hermès.
8: Ah, bien sûr que non, évidemment. Ouais. Et pas la même valorisation, bien évidemment. Non. Mais juste en termes de chiffre d'affaires. Et eux, bah, effectivement, ils décalent parce qu'ils ne seront sans doute pas profitables tout de suite et qu'ils ne veulent pas, visiblement, remettre en cause l'idée d'une valorisation à moins de 1 000 milliards.
10: Mmh.
8: Donc, à voir. Mais derrière,
10: c'est quand même dingue. C'est-à-dire qu'ils se disent, on va pas s'emmerder parce qu'en dessous de 1 000 milliards, je vais pas me déranger en fait.
13: Je reste chez moi.
10: J'ai pas besoin de me lever pour moins de 1 000 milliards.
8: Ils anticipent qu'effectivement, bah, leur chiffre d'affaires, il devrait passer de 25 milliards à plus de, je crois, 260 d'ici 2030. Donc en fait, une hausse extrêmement rapide de leurs ventes. Après, en termes de valorisation, tout change très vite et c'est là où on verra le moment venu s'il y a des valorisations qui sont complètement délirantes ou pas. Ça, aujourd'hui, on n'en sait rien.
10: Emmanuel, j'ai une question. La BPI investit sur des valeurs américaines ou pas du tout ?
11: Américaines, non.
10: D'accord, c'est pas dans vos statuts.
11: Non, c'est clairement pas notre priorité.
10: Et tu te dis,
11: on a déjà notre champion.
10: Et toi, en gérant, quand tu vois passer ça, tu dis, ça m'emmerde, j'ai l'impression de jouer
11: non,
10: en national.
11: Non, mais comme ça a été très, très bien dit, aujourd'hui, on n'a pas d'indication claire que les attentes ne seront pas atteintes. La croissance est là, le chiffre d'affaires est là, et la profitabilité arrive. On a des indications aussi que, effectivement, l'IA coûte, notamment pour les entreprises, de plus en plus cher. Donc ça veut bien dire que ces acteurs-là pensent à l'étape d'après, ou ils sont déjà dans l'étape d'après. Donc encore une fois, on est à la frontière effectivement de est-ce qu'on y est pas. Il y a quand même des objets ou des sujets matériels aujourd'hui.
10: Alexis, Euronext est présent ou pas du tout aux États-Unis ?
12: Pas du tout.
10: Est-ce que vous dites quand vous avez des réunions, tiens, au lieu d'acheter la bourse de Milan, on aurait peut-être dû acheter une petite bourse aux États-Unis ou...
12: Je crois que c'est pas l'ADN et le projet du groupe. Comme c'était très bien évoqué, aujourd'hui, on a un grand enjeu qui est de continuer à fédérer tous nos pays et à connecter nos bassins d'épargne, parce que c'est 11 000 milliards. Même si on a connecté 8 bourses jusqu'à maintenant, il en reste un peu partout en Europe. Et je pense qu'on a déjà du travail à faire sur cette partie-là.
10: Vous avez combien de bourses
12: aujourd'hui ? 8.
10: 8 bourses.
12: Et continuer aussi à enlever les autres frottements en fait qu'il existe sur toute la chaîne de valeur boursière, pas que sur le trading, mais sur le post-marché.
10: Quand tu dis clearing, les frottements, c'est quoi les difficultés?
12: En fait, plus il y a de systèmes d'information.
10: Ce que dit Emmanuel est vrai, c'est-à-dire le fait que ça soit fragmenté, qu'on soit pas un marché unique. Tu le ressens, toi, ça...
12: Ben en fait, il y a une double fragmentation. Il y a des bourses, c'est ce qu'on voit dans les différents pays, et puis ensuite il y a les chambres de clearing, de compensation. Il y a les dépositaires centraux. En fait, c'est autant de systèmes d'information
10: qui compliquent.
12: Qui compliquent, qui rendent plus onéreuses, qui font qu'il y a moins d'investisseurs qui sont connectés. Et en fait, c'est ça qu'on appelle connecter les économies.
10: Jean-Michel, toi, par exemple, tu te dis, tu as une partie de ton activité qui est aux États-Unis.
13: Oui.
10: Tu te dis, pourquoi je ne me ferais pas coter là-bas?
13: En fait, quand le Memscap était coté il y a 25 ans, je l'ai coté à Paris. Et il y a une chose qui est très importante que je voudrais que tout le monde sache.
10: Ouais.
13: J'ai coté deux boîtes en 25 ans d'écart. Et rien que si je vous dis la différence, vous comprenez ce qui est arrivé à notre pays, en fait. Ça veut dire qu'il y a 25 ans, j'ai levé 101 millions. Mon livre, il y avait 270 millions. J'ai rencontré 193 investisseurs. Je prépare une note là-dessus pour LinkedIn. 193 investisseurs. Ça veut dire que les banquiers qui m'ont amené, ils ont fait le boulot qu'on
10: C'était
13: fait aux
10: États-Unis. C'était une cabine combien ?
13: 430.
10: OK.
13: 138 fois mon chiffre d'affaires. Donc, ils font un prix marketing, ils disent « go, j'y vais », parce que tu dis « t'as une profondeur de 193 ».
10: Bah oui, gérant.
13: Machin, j'aurai quand même 25% de tout ça et je serai en bourse, etc. J'ai une crise au plein milieu, je passe quand même. 25 ans plus tard, avec Eva Group, je dis « est-ce que je vais aux États-Unis ? C'est là-bas où je dois y aller, pourquoi je vais ici ?» Après, on dit « ouais, 1 million de coûts ». 1 million, après pareil dans les class action.
10: C'est beaucoup plus cher de s'introduire
13: beaucoup
10: en bourse.
13: Beaucoup plus cher, et puis tu as les class action à compter en plus.
10: Donc, vas-y, explique deux secondes.
13: Alors, en fait, aujourd'hui, coter une boîte à Paris, etc., le run rate de coût, 100-150 000 euros par an. Aux États-Unis, minimum 1 million, même pas à réfléchir en dessous. Je parle de small
10: mid cap. Là, tu parles à l'année, tu parles pas du coût d'introduction.
13: Non, je parle à l'année tout le temps, small mid cap.
10: Ouais. Hein.
13: Et puis, tu as en plus... Aux États-Unis, quelque chose qui s'appelle le class action.
10: Ouais.
13: T'as dit un mot que ça n'a pas plu aux gens. Pof, ils se regroupent, ils t'attaquent. Même s'ils doivent perdre, toi, tu sais que ça va te coûter de l'argent. Tu settles. Donc, t'as dans ton budget tout le temps une ligne de à peu près 1 million, 1,5 million tous les ans, machin. Donc, ça, c'est un frein. Donc, moi, du coup, j'y vais sur Paris. Mais attends, j'y vais à Paris. Combien il y en a de fonds à Paris? 15.
10: Sur les small et mid cap.
13: Small mid cap. 15. Donc, j'ai dit, genre, t'as pas la profondeur. Il te faut un cornerstone. Heureusement qu'il y avait la BPI, mais heureusement, parce que la BPI, ça tombe bien, il lance Blue Spring,
10: on va
13: qui
10: parler.
13: Est un nouveau fonds pour les small mid cap. Je suis le premier dessus. On travaille avec la BPI, ils nous disent « Ok, on y croit dans le dossier, on y va ».
10: Sans ça, tu serais
13: 40% de l'enveloppe.
10: Sans ça, tu ne serais pas sorti.
13: Mais tu ne peux pas. Et heureusement aussi que j'étais connu. Et que j'ai eu 30%
10: et de. Et que tu avais ton track record, on va en parler tout de suite. Merci beaucoup, Julie, merci beaucoup. On va vous laisser partir, on va continuer avec ces gars-là. Pas tout de suite. Et on se retrouve, nous, en deuxième partie de l'émission. Là, ça va être un peu plus dur pour certains des invités. On va parler des plaintes, justement, de
13: Alexis
10: Jean-Michel.
13: Alexis est en train de se braquer.
10: Alexis a envie de partir. Il est en train de dire à Julie, non, mais Julie, vous restez, c'est moi qui pars. Allez, on se retrouve tout de suite.
14: Merci beaucoup. 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
10: Ça a chauffé déjà en première partie, mais ça a chauffé encore plus en deuxième partie. Après les États-Unis, on va s'intéresser aux introductions en bourse, comme dit Jean-Michel, en France, mais aussi en Europe, avec notre Jedi de l'introduction en bourse, Alexis Janin, qui avait envie de partir avant le début de la deuxième émission. Vous êtes directeur des activités de cotation PME, ETI, France, d'Euronext. On va pas être méchant avec vous. Emmanuel Blot, vous êtes directeur d'investissement au sein de l'équipe Capital Développement, BPI, France. Jean-Michel Caram, tu es au-delà de ta célébrité en tant que de qui veut être mon associé. Tu es à la tête de deux sociétés cotées à Paris, Memscap et plus récemment Yeva Group. Et on a le plaisir de recevoir Guillaume Gibault. Tu es le président et fondateur du Slip Français, une marque bien connue du grand public. Et si on t'a invité aujourd'hui, c'est que tu as annoncé le 25 juin.
17: Jeudi 25 juin.
10: L'introduction en bourse du Slip Français. On va en parler tout de suite. On va démarrer tout de suite par les IPO en France. Bon, Alexis, est-ce que tu peux nous planter le décor? Combien d'IPO à Paris en 2025 et en 2026?
17: Je peux te planter le décor, tout à fait.
12: C'est une année de transition. 2021, comme vous le savez, dans le monde, en Europe et en France, des records dans tous ces pays du nombre d'introductions, changement de paradigme monétaire, augmentation des taux, baisse du bilan des banques centrales, disparition en grande partie des grands institutionnels de l'equity, parce que c'était facile d'avoir des actifs non risqués sur du monétaire et puis ensuite sur de l'obligataire. Et petit à petit, on voit qu'ils reviennent sur les introductions en bourse. En France, du coup, on a touché un plus bas en 2025 sur le nombre de nouvelles cotations. On était à 11 nouvelles cotations, dont 3 IPO, et environ 70 millions d'euros levés. En revanche, pour nous, ce n'est pas le seul baromètre des marchés, comme tu le sais, Marc. Il y a qu'est-ce qui se passe sur les sociétés qui sont déjà cotées. Ouais. Et en l'occurrence, en 2025, on a déjà eu un signal très fort, c'est que les fonds levés par les small et mid cap cotés en bourse n'ont jamais été aussi élevés que depuis 5 ans. Ils ont levé 2,4 milliards l'année passée sur un peu plus de 60 opérations. Donc ça, c'était le signal, le premier signal positif qu'on attendait, de dire est-ce qu'il y a à nouveau de l'intérêt, de l'appui des investisseurs institutionnels pour accompagner les sociétés cotées. Il était là. 2026, c'est le prolongement de ça. On a la chance d'avoir deux entrepreneurs sur ce plateau qui ont réalisé, soit qui vont réaliser une IPO. Il y en a eu déjà une en début d'année avec Rising Stone, un spécialiste de l'immobilier de luxe en montagne. Et il y a eu deux autres cotations techniques. Et la bonne nouvelle, c'est qu'on en attend normalement plus que ça d'ici la fin de l'année, donc avec un pipe qui se densifie, pour être très clair, et qui reprend du volume.
10: Donc, tu es plutôt optimiste sur l'avenir?
12: C'est une période de rebond, très clairement. On expliquera pourquoi. Après, une période qui était déceptive ces deux dernières années.
10: Alors, j'ai une question à poser, Jean-Michel, tu interviendras, Emmanuel aussi. Avant qu'on parle, à la fin, on parlera du slip. Mais je me rappelle quand on s'est rencontré, Guillaume, tu t'hésitais, hein, on peut être transparent. En fait, tu ne pensais pas du tout à la bourse.
17: Non. J'avais le préjugé, comme beaucoup de dirigeants, que voilà. C'est compliqué, que c'est beaucoup de contraintes, que c'est compliqué à faire.
10: Et surtout,
17: qu'on était trop petit.
10: Et en fait, toi, tu as déjà fait appel au crowdfunding.
17: On avait fait une levée obligataire sur la plateforme Vita.
10: Et tu t'étais dit, tiens, si j'ai besoin de lever de l'argent, pourquoi je ne referais pas en fait, du crowdfunding? Et en fait, je t'ai dit à ce moment-là, quand on s'est rencontrés, mais en fait, ce que je n'arrive pas à comprendre, c'est pourquoi les gens ne comprennent pas, et là je me retourne vers toi, Alexis, que finalement, Euronext, parce que ce que tu dis, Jean-Michel, est vrai, c'est-à-dire qu'il faut flécher l'argent. Mais l'argent, il y en a, parce qu'on voit sur les plateformes de crowdfunding, il y a quand même des levées complètement dingues qui se font en un temps record.
17: On a vu Gringotts, là, récemment.
10: Voilà, avec très peu d'informations, avec pas de contrôle.
13: Pas de contrôle.
10: Pas de contraintes, pas de liquidité, d'accord. Et moi, j'ai dit à Guillaume, mais en fait, la première plateforme de crowdfunding...
13: C'est Euronext.
10: Pourquoi...
17: Embaucher quelqu'un en marketing.
10: Mais Alexis, vraiment, ça me tient à cœur. Pourquoi vous vous vendez pas comme ça? C'est-à-dire que, je veux dire, quand tu vois toutes les plateformes, la plus belle plateforme, c'est vous quand même.
12: Alors, je suis tout à fait aligné là-dessus. Comme tu le sais, on a gagné 40% d'investisseurs individuels en 5 ans.
10: Mais oui.
12: C'est 1,5 million d'investisseurs.
10: Mais vous avez la plus belle
12: actifs.
10: Communauté.
12: Tout à fait.
10: Et qu'est-ce qui fait que les gens, si demain le slip va sans payer de communication, rien, sur une plateforme, ils vont lever 5 millions, franchement, il ne se passera rien. Les gens vont mettre 2000, 3000, ils ne vont même pas regarder les chiffres. Et qu'est-ce qui fait que là, il est obligé de faire une campagne de communication, il est obligé de convaincre les gens d'y aller pour lever de l'argent?
12: Peut-être que déjà, il lèvera beaucoup plus, je ne sais pas, pour l'instant. La réalité, c'est que ces dernières années aussi, on a eu des sommes extraordinaires qui ont été souscrites sur les small caps. Je rappelle HRS 2021. Sur le projet, 90 millions d'euros souscrits par les particuliers sur une société qui faisait 2,5 millions de chiffre d'affaires à l'époque et qui était en perte. Plus récemment, Semco, qu'on a accueilli, une petite société grenobloise absolument inconnue du grand public. Ils ont eu quand même...
10: Industriel.
12: Industriel, qui plus est. 28 millions de demandes. En fait, la possibilité, elle est là. Elle est ouverte à tous.
10: Tu veux dire, l'argent, il est là.
12: L'argent, il est là.
10: Mais t'es d'accord que...
17: Les Français épargnent.
13: Mais il y a beaucoup d'épargne.
10: Attends, mais Jean-Michel, toi qui connais bien les communautés, tu es un animateur de communautés. Ouais. Qu'est-ce qui fait qu'on arrive à fédérer des communautés sur des plateformes
13: action,
10: et pas chez Euronext?
13: Il faut une action globale. Moi, je pense que...
10: On est là pour ça. Hein.
13: Justement, c'est ce genre d'émission. En fait, regarde, aux États-Unis, on parle des États-Unis, mais passe devant n'importe quel écran, à n'importe quel temps, en prime time. Tu as une petite barre en bas où les chiffres de la bourse tournent tout le temps. Les gens, ils ont cette économie. Il faut qu'on, cette information sur l'économie. Il faut qu'on bouge les gens pour qu'ils comprennent c'est quoi la bourse. Moi, je ne peux pas pleurer parce qu'à mon IPO, j'ai eu 2500 particuliers qui ont investi 30% de mon enveloppe et qui ont permis machin. Alors même Euronext, la lance IPO Go, donc que je représente un peu, je suis ambassadeur pour eux. Donc on est en train d'essayer de faire des choses.
17: Moi, je l'aborde par un autre aspect.
10: Vas-y, parce que toi, tu as un œil neuf. Vas-y.
17: Un œil neuf et une ADN très collaborative. Nous, on a toujours voulu embarquer les clients dans l'entreprise. Le slip français, c'est 850 000 clients particuliers.
10: D'accord, c'est une communauté.
17: C'est une communauté de gens qui ont envie de mettre leur slip en action, d'acheter des slips, de soutenir l'industrie française. Je le rappelle, c'est plus d'emplois. En ce moment aussi, c'est moins de CO2. C'est quand même important de le dire. Donc, on est entreprise à mission, on est labellisé B Corp, on essaie de tout bien faire. Et effectivement, nous, on se dit comment est-ce qu'on embarque les Français au capital de notre entreprise. Parce que depuis le début, je me dis, s'ils sont actionnaires, ils vont pas aller acheter leur slip ailleurs. En plus, ils sont très fidèle à la marque de sous-vêtements. Donc bref, avec Léa qui est directrice exécutive à mes côtés, on se dit on a retourné la boîte, on a trouvé un modèle économique grâce à notre usine. Comment
10: Vous êtes rentable.
17: On est rentable, on fait en 2025 21 millions de chiffre d'affaires. C'est une petite entreprise, oui, mais on fait 2 millions d'EBITDA et 700 cadres d'année positif. Petite entreprise, mais rentable. Et quand on vient à l'usine, on se rend bien compte qu'en fait, on fabrique nous-mêmes des sous-vêtements de façon compétitive pour les vendre à un prix de marché. Et donc on se dit, c'est quoi l'avenir ? C'est qui sont les actionnaires naturels d'une entreprise à mission qui fabrique en France, crée de l'emploi et moins de carbone ? C'est les Français. Et donc, c'est quoi la bonne plateforme pour faire un investissement populaire ? Et effectivement, je pense qu'aujourd'hui, le crowdfunding, qui est un super levier, peut-être qu'il atteint certaines limites aussi. Et nous, on est venu chercher justement cette rigueur d'exécution. Et dans l'instruction du dossier avec l'AMF, en fait, là, on est confronté à faire quelque chose de très précis.
10: Mais cette rigueur-là...
17: qui est plutôt une bonne nouvelle. Je dis, on vient la chercher pour dire, en fait, on va pas demander de faire un don. On est une entreprise avec projet de croissance.
10: Mais moi, ce qui me rend dingue, c'est que je comprends tout ce que tu dis, mais d'un côté, tu as l'impression que tu donnes plus de rigueur, tu donnes de la liquidité, tu donnes tout, et les gens vont sur les plateformes de crowdfunding et ils vont...
13: Oui, mais Marc, les plateformes de crowdfunding, à part quelques cas... Ça lève pas beaucoup d'argent.
10: Ben si, ça lève, il y a quand même. Ça lève tous les jours. Non, les montants sont colossaux. Non, je suis pas d'accord.
17: Si je prends un œil neuf, en fait, je pense qu'ils sont plus forts en marketing, D2C, en fait. Et aujourd'hui, si on prend les plateformes Crowdcube ou Lita, en fait, l'expérience client, elle est quand même très, très fluide. On voit le projet bien présenté, la vidéo. Il y a peut-être moins de contraintes, de disclaimer, de machin, mais en fait, c'est facile. Ils sont très forts en CRM. Là où aujourd'hui, moi je vois dans la fabrication de notre site, le Slip en Action, qui est le site dédié à l'opération, en fait, à la base, on nous dit qu'il faut mettre un bon de souscription PDF.
10: Ouais.
17: Aujourd'hui, oui. Je pense qu'on a du mal à capter des gens en souscrivant en PDF.
18: Pardon, Alexis, et après pardon, Emmanuel. Marc,
19: peut-être, passons quelques chiffres, parce que là, je pense qu'on se perd un peu dans ce débat. Aujourd'hui, la liquidité, c'est-à-dire à la fois les fonds levés et les fonds qui sont échangés tous les jours sur Euronext Paris, sur les valeurs moyennes. Si on prend ce premier trimestre et qu'on le duplique, ça va être 30 milliards. Là-dessus, c'est 30% de participation des particuliers sur la Bourse de Paris. Donc, on se parle de quoi ? De 10 milliards.
10: D'accord.
19: Je voudrais bien qu'on fasse le calcul de ce qui est levé sur les plateformes de crowdfunding françaises. Je pense qu'on n'est pas tout à fait dans le même genre de réalité.
10: Non, tu parles d'échange. Moi, je te parle de levée.
19: Les dons des soutiens, et je reviens à mon chiffre de tout à l'heure, 2,4 milliards levés par les entreprises small et mid-cap françaises l'année dernière en France. C'est ces chiffres dont on se parle. Et c'est à la fois de la new money et de la monnaie qui s'échange, parce qu'effectivement, on a le droit de changer d'entreprise, de passer du slip à Yeva. Ça n'a strictement rien à voir.
13: Alors que la bourse,
10: c'est... Mais évidemment, c'est pour ça que, Alexis, on taquine, mais en fait, nous, on veut tous que ça marche. On est là pour ça. Et Emmanuel, je voudrais saluer d'abord votre initiative, parce que franchement, alors on va dire quand même, je fais un petit clin d'œil à Nicolas Dufour.
13: Ouais, c'est les Jedi.
10: Que ça fait un petit moment qu'on essaye de le convaincre,
13: qu'on les a
10: poussé les
13: je faisais partie de la même équipe.
10: Il a été convaincu et il a mis quelqu'un de compétent pour s'en occuper. Vous avez lancé un fonds spécialisé sur le small cap. Ça, c'est une super bonne nouvelle parce que je rappelle que le capital risque en France a quand même bien démarré le jour où vous avez décidé de l'appuyer et aussi, c'est moi qui le dis.
11: On veut apporter notre pierre. C'est clairement ça l'objectif de ce nouveau fonds, c'est d'apporter notre pierre à des initiatives, comme on l'a dit, qui se multiplient parce qu'on sent effectivement qu'il y a une demande. Et je pense qu'Alexis pourra aussi nous éclairer là-dessus, mais les jeunes, de plus en plus, sont éduqués financièrement, s'intéressent à ces sujets-là. Et là aussi, il va y avoir, j'allais dire, une demande à combler. Et maintenant, c'est trouver de l'offre, excusez-moi de parler dans ces termes-là, mais d'histoire, d'entrepreneurs, pour justement intégrer, créer ces communautés-là. Je suis assez, j'allais dire, optimiste, mais c'était l'idée de ce fonds-là, de participer, que BPI France avait aussi une mission de, plutôt le plus tôt possible...
10: C'est une très bonne nouvelle pour le marché.
11: On
10: est très contents, en tout cas pour nous, c'était une très bonne nouvelle.
13: Et moi aussi.
10: Jean-Michel, je voudrais revenir à toi deux secondes, tu as déjà défloré un peu le sujet, ça sera on t'a mis une petite musique pour un générique. Ça te rappelle quelque chose, non? Alors Jean-Michel, toi t'es quand même un exemple à part, t'avais une société cotée, donc t'as coté il y a 25 ans, tu nous l'as expliqué. Moi, je t'ai croisé plein de fois, hein, et t'étais quand même assez frustré par la valorisation de la boîte à plusieurs reprises.
13: Oui.
10: Et quand même, tu reviens, t'es masochiste ou t'es visionnaire?
13: Ouais, parce que moi je...
10: Parce que tu recotes une deuxième société.
13: J'ai beaucoup d'espoir dans ce pays, c'est franchement, bon, il faut dire les choses, hein, je suis arrivé en France, j'avais rien... Donc, tout ce que j'ai fait, je l'ai fait en France. Donc, je crois, j'ai connu des années de gloire magique à Paris. L'année de l'IPO de Memscap, ces années-là.
10: C'était quelle année, ça?
13: 2001.
10: Ouais.
13: C'était du lourd. Hein. Et je crois que ça peut revenir. Il suffit qu'on ait un mouvement d'ensemble. Tu sais, on fait plein de choses aujourd'hui avec Yvette Monassé Amplify, où on booste des entrepreneurs. Je pense que...
10: Mais attends, tu boostes des entrepreneurs, tiens, je vais te taquiner. Ouais. Est-ce que tu fais une session pour les pousser à aller en bourse?
13: J'ai des trucs sur la bourse, je te promets.
10: Tu me feras venir?
13: J'en ferai tout le temps, oui. Et en fait, ce que j'étais en train de dire à Michel d'ailleurs, il faut qu'on fasse un truc uniquement pour les sérieux, voilà. Pour les pousser. J'ai fait deux sessions.
10: On vient avec Alexis Euronext. Là et on te fait donc, ça.
13: En fait, moi je pense qu'il faut... qu'on crée un maximum d'entrepreneurs, que le pays devient une terre
10: d'entrepreneurs. Ils sont là, les entrepreneurs.
13: Quand les DOP...
10: Ils sont là.
13: Je suis content de...
10: On n'arrive pas à faire le lien, ils le font, hein, mais il faut qu'on fasse le lien entre la bourse et les entrepreneurs.
13: Exactement, mais tu as dit là, une chose très importante. C'est vrai que la BPI a fait un travail monumental au niveau du capital risque, donc au niveau des premières phases des entrepreneurs. Et là, l'arrivée de Blue Spring, ce que Emmanuel a fait, bon, moi, j'ai bénéficié de ça, donc je peux pas dire que du bien. Je peux dire que du bien sur ça, mais ça, c'est quelque chose qui est énorme parce que on a besoin de petits stimuli. Ça, c'est un stimuli. Si on fait d'autres réformes où on pousse un peu les épargnants français, comme dans l'assurance vie, à mettre 5% de leur épargne sur les small mid cap, on explose. Et une fois que ça part, hein. Et la bourse, en fait, c'est quelque chose que une fois qu'on ça mousse, ça monte, ça monte, ça monte, ça monte. Et une fois que ça casse, bah, ça casse, ça casse, ça casse, ça casse. On le sait.
10: On passe tout de suite à toi, Guillaume, parce que c'est quand même sympa de t'avoir là dans l'actualité. Donc, le 25 juin, tu as annoncé ton introduction en bourse sur Euronext Growth. Pourquoi, en fait? Pourquoi la bourse? Et comment ça s'est passé? Alors, je ne parle pas de l'introduction puisqu'elle n'est pas terminée, mais au moment où on diffusera, tu seras encore levé. Mais le process lui-même, comment tu l'as vécu, toi?
17: D'abord, pour rebondir à ce qu'il vient de dire avant, il y a plein d'entrepreneurs super, mais il faut rappeler que l'entrepreneuriat, c'est du travail, et exclusivement du travail, de la patience, des hauts, des bas. Moi, ça fait 15 ans. Mmh. Donc la bourse, ce n'est pas une idée que j'ai toujours eue en me levant le matin. Moi, je veux créer de l'emploi dans mon pays. Miniser un bac carbone, être fier de ce que je fais et embarquer des clients avec moi. Et ça, c'est mon point de départ. Depuis 15 ans, je n'ai pas bougé d'un centimètre là-dessus. Aujourd'hui, l'entreprise fait 21 millions d'euros de chiffre d'affaires. J'ai galéré pendant 12 ans pour trouver un modèle économique pour fabriquer en France. À force de travail, je l'ai trouvé grâce à Léa, qui est directrice exécutive à mes côtés, qui est ingénieur textile et qui trouve à l'usine la façon de fabriquer de façon compétitive. Ça fait 700 000 euros de résultat net positif pour une boîte qui fabrique tout en France. On s'est toujours démerdé tout seul. On n'a jamais eu d'aide de personne. Pas de subvention, rien. On s'est toujours démerdé tout seul. Et dans cette opération, pareil, on se dit qui nous a toujours soutenus, qui nous a sauvé les fesses quand on était en difficulté en 2023-2024, c'est nos clients, c'est les Français. Et donc on se dit, ok, la suite de l'histoire, elle est avec eux. C'est pas, le temps politique, c'est pas le nôtre. Le temps de la subvention, de l'aide, de l'accompagnement, c'est pas le nôtre. Notre temps et notre seule raison d'être et raison d'exister dans le long terme, c'est la compétitivité de l'entreprise, la génération de cash et d'EBITDA, parce que sinon on est mort. On a beau faire de l'impact, de ce qu'on veut. Aujourd'hui, les règles, c'est tu fais de l'EBITDA, du cash ou t'es mort. Ça, on l'a bien appris. Et donc, fort de cette année de retournement, de ces deux années de retournement, on se dit, OK, comment on fait rentrer les Français au capital de l'entreprise? Donc, avec Léa, on se dit, OK, on regarde les scopes, on regarde les SIC, on regarde les plateformes de crowdfunding et on rencontre les équipes de Roland qui nous disent, et un certain Marc Fiorentino qui nous dit, mais Guillaume, la meilleure plateforme pour faire un investissement populaire, c'est la bourse. Et là, moi, je me dis, pas con. Et je me dis, mais c'est trop compliqué. Et Léa, à côté de moi, dit, Guillaume, on va le faire. Je lui dis, t'es sûr? Il me dit, ouais, on va le faire.
10: Comment ça s'est passé? Alors, parlons que de vous, hein, ne parlons pas des partenaires.
17: Et derrière, comment ça s'est passé? On a déroulé avec une équipe de conseil autour de nous, toutes les briques, les avocats. On a recruté un directeur financier, Fabrice, qui nous accompagne sur ce spécifiquement qui a fait déjà 4 IPO, parce que c'est quand même un monde compliqué. On a travaillé dans le bon ordre, on a fait travailler tout le monde en 4 mois et demi, ce qui est un record. On a fait le doc AMF. Voilà, on a vraiment travaillé dans le détail. On était déjà accompagné par deux fonds d'investissement, donc on avait cette structure financière. On est capable de sortir le chiffre d'affaires à l'heure, la marge.
10: C'est important ce que tu
17: dis. La marge pas canal chaque jour.
10: Parce que tu étais déjà structuré. Voilà.
17: Et donc on est capable de sortir une clôture si d'EBITDA tous les mois à J+10. Et je pense qu'il n'y a pas beaucoup de boîtes qui sont capables de faire ça. Donc on avait déjà la rigueur. De l'extérieur, le slip français, les gens peuvent se dire ouais, c'est du marketing. En fait, oui, on est très fort en marketing, mais en fait, on avait la structure financière, on était capable de suivre et piloter la boîte, sauf qu'on arrivait, on achetait nos slips entre 12 et 15 euros en les fabriquant en France. Mmh. Là, maintenant, on arrive à fabriquer nous-mêmes en dessous de 6 euros. Donc, on a un vrai modèle économique et donc, on a déroulé tout en faisant tourner la boutique. C'est difficile pour le dirigeant. Et quand on va chercher des entrepreneurs, c'est super de les booster, de leur faire des conférences avec qui va être mon associé. Mais il faut surtout leur dire, les gars, c'est du travail, des 100.
13: Mais ça, tous les entrepreneurs le savent.
17: Ouais, ouais. Bah, en tout cas, il faut leur rappeler que c'est. Voilà, il n'y a pas de, de raccourci, il n'y a pas d'IA, il n'y a pas de truc magique. C'est juste du boulot et du temps. Et un jour, peut-être, dans un cas sur 1000, vous allez vendre votre boîte. Mais si vous vous levez avec ça le matin, vous n'y arriverez pas. En tout cas, moi, c'est mon expérience. Et donc, quand on coche toutes ces cases, on évacue toutes les options scope, si qu'on se dit voilà, c'est pas notre philosophie, on se dit ok, la bourse c'est le bon moyen, on déroule le process et je crois que c'est, enfin tu me l'as dit, le succès d'un IPO ça se mesure à 2-3 ans. Faites ce que tu dis, dis ce que tu fais et sur des, et voilà, under promise over deliver, c'est pas français mais nous on s'engage là-dedans.
13: C'est hyper important.
10: C'est quoi ton conseil, voilà, c'est un jeune, un jeune qui débarque sur la bourse. La bourse, toi qui as 25 ans d'expérience sur la bourse, Jean-Michel.
13: La bourse, tout le monde parle de l'IPO, de levée d'argent, etc. Or du point de vue financement de la boîte, la bourse, c'est une rivière. Donc, on peut revenir plusieurs fois. La deuxième chose, c'est que la bourse te donne une monnaie d'échange. Donc, tu peux acheter des boîtes. C'est quelque chose qui est liquide. La troisième chose, c'est que la bourse te donne de la rigueur. Tu es obligé d'être rigoureux. La bourse te permet de brasser plein de gens. Moi, j'ai beaucoup de clients. Moi, je suis en B2C dans Yeva. Tous mes clients peuvent être mes actionnaires et inversement. Ça, donc, c'est hyper important. Alors, ce qui compte...
10: Quel conseil France, tu lui donnerais?
13: En France, under promise, over deliver.
10: En français.
13: Tu dois sous-promettre, sur-délivrer.
17: Il faudra trouver une bonne traduction en français, je m'en occupe.
13: Si tu fais la chose, honnêtement, même à des boîtes, on a vu des boîtes avec des capis en milliards sur Paris. Le matin, il est en dessous du consensus. Boom, moins 30 à l'ouverture.
10: Exactement.
13: Dans le temps, ils nous mettaient deux claques. Moi, je me rappelle, quand on sous-délivrait, bon, on venait le matin, on prenait deux claques. À la fin de la journée, on est à moins 9%. On rentre chez nous, on était plié. Là, à 10 heures, t'es déjà à moins 30. Donc,
10: c'est ça ton conseil. Qu'est-ce que tu lui donnerais comme conseil, Emmanuel?
11: Que, effectivement, l'introduction en bourse, c'est une étape. C'est une étape qui doit être construite, mais je pense qu'il a complètement bien compris, il a bien décrit aussi le process. C'est une étape, ce qui amène à d'autres étapes, à de la communication, à un news loop régulier, à des catalyseurs, à un plan. Ça s'inscrit dans un plan stratégique. Et là-dessus, c'est ça qui est intéressant d'entendre, justement, parce que c'est la bonne vision. C'est un point de passage.
10: Alexis, vous avez bien soutenu cette opération. Qu'est-ce que tu lui donnerais, toi, comme conseil?
19: Moi, je crois que les meilleurs conseils ont été donnés par Jean-Michel, mais je pense que Guillaume, il a compris ce qu'il achetait en arrivant en bourse, en dehors de tous ses outils. Il s'achète du temps long. Et d'avoir des actionnaires qui sont plus au pilotage de la boîte avec lui. C'est ça que je rajouterais peut-être, en plus de ce qui a été
10: alors évoqué. C'est intéressant le temps long, parce que je me retourne vers toi Jean-Michel, ce que reprochent beaucoup d'entrepreneurs, c'est de dire justement les investisseurs, ils sont court-termistes. C'est-à-dire, tu vois, tu viens de le dire, c'est-à-dire, ouais, on a eu un semestre qui n'est pas bon, bam, moins 30%, alors que les gens nous disent, ouais, mais de l'autre côté, toi tu connais bien le sujet, puisque à la BPI, vous faites aussi private equity, on est peinard pendant 5-7 ans, personne ne nous emmerde, le fonds il est là, et il n'y a pas quelqu'un qui nous dit tous les jours.
13: En réalité, ça dépend ce qu'on fait, ça veut dire qu'il y a des actionnaires sur Paris, la BPI justement, mais moi j'en connais plein de fonds qui sont, Thomas par exemple, il est long, il y a plein de gens qui sont, moi j'en Gordion, il est long chez moi, etc. Donc il y a des investisseurs qui sont longs, il y a des investisseurs qui sont des spielers, ok, mais il y a des investisseurs qui sont longs, on a besoin des deux. Parce qu'il y en a des gens qui développent la liquidité, d'autres qui sont là pour le long terme, etc. Mais ce qui compte vraiment, c'est un, ta rentabilité, t'achètes ton indépendance. J'ai rendu toutes mes boîtes rentables tout de suite.
10: Tu dis le contraire de ce qu'on disait tout à l'heure sur les boîtes américaines.
13: Non, oui, mais parce qu'on est en France. On n'est pas aux États-Unis. Moi, je dis toujours à tous les entrepreneurs cotés à Paris, vous n'êtes pas aux États-Unis. Vous ne ramenez pas l'Amérique à Paris. Paris, ce n'est pas les États-Unis. Donc, il faut être rentable parce que les gens, ils veulent de la renta. Bon, ok. Et n'oublie pas une chose, c'est que tant que tu n'as pas vendu, tu es toujours dans le game. Et ne compte pas ton argent tant que tu es assis à table. C'est la première base d'un pokerman.
10: Pour finir très rapidement, merci d'abord parce que c'est super intéressant. Qu'est-ce qu'on pourrait prendre, Guillaume, toi qui arrives un peu de l'extérieur avec un œil neuf, qu'est-ce qu'on pourrait prendre comme initiative pour booster tout ça?
17: Je crois qu'il faut faire confiance aux Français, parce que parfois le bon sens de juste...
10: Mais pourquoi ils ne viennent pas? Enfin, ils viennent, ils vont venir au slip, mais ce n'est pas la question. Mais
17: pour, je pense qu'il faut, que nos en fait, il faut que nos entreprises françaises soient compétitives et s'adressent à leur marché intérieur.
10: Moi, je te dis, quelle initiative on peut faire d'un point de vue marketing? Ce que fait, parce qu'ils n'arrêtent pas, hein, je veux dire, ils sont en province, ils rencontrent des entrepreneurs tout le temps, ils ont lancé une nouvelle chez Euronext, ils ont lancé une nouvelle démarche pour faciliter l'accès au retail. Qu'est-ce qu'on pourrait faire de plus, nous tous, pour rendre le truc plus sexy?
17: Moi, je crois qu'il faut aller voir les boîtes iconiques françaises, trouver de la compétitivité de performance économique et ouvrir ce capital-là aux Français. Et je pense que c'est beaucoup plus structurant que la bourse qui, de mon point de vue d'entrant, est un moyen et pas une fin en soi. Et je pense que ça, c'est structurant pour l'économie française.
10: Jean-Michel.
13: Moi, pour moi...
10: Une initiative que
13: tu prendrais. Une initiative, c'est très simple. Moi, si j'étais législateur aujourd'hui, je fais une décision. Je garde toutes les caractéristiques des assurances-vie à condition que 5%...

0: frère.
1: Quand tu... Michel, tu m'autorises. Hein.
0: Qu'est-ce que tu voudrais comme idée?
2: Bah, je suis assez optimiste, encore une fois. Je pense que écouter des personnes comme ça, c'est ça
0: motivant. Hein.
2: C'est ça qu'il faut faire. C'est leur laisser, montrer que ça marche, montrer que ça existe. Et encore une fois, les jeunes, les influenceurs financiers, il y en a de plus en plus. Ouais. Tu en fais partie.
0: Les influenceurs financiers, c'est important.
2: Ça va prendre.
0: Oui. Juste, expliquons en deux secondes, il nous reste quelques secondes, ce que vous avez lancé comme initiative IPO Go.
3: Non, on travaille sur l'offre et la demande, c'était bien évoqué. En fait, c'est bien d'avoir des entrepreneurs, il nous faut de l'argent. BPI a lancé Blue Spring, CDC Croissance a lancé son premier fonds de fonds l'année dernière et a fini de le déployer.
0: 500 millions.
3: TB3, ouais. C'est passé complètement inaperçu, vendredi, a annoncé 13 milliards, dont une partie significative va être allouée aux small et mid cap françaises.
0: Génial.
3: C'est la première fois.
0: Super bonne nouvelle.
3: Donc c'est exactement ce sujet, réallouer de l'argent, et c'est qui va flécher cet argent? Ce sont les assureurs. Donc il faut continuer là-dessus. Sur la partie offre, nous on essaye de simplifier de plus en plus l'accès pour les entrepreneurs à la cote. 4 mois, c'était évoqué par Guillaume, plus rapide, moins coûteux, moins complexe. C'est ce qu'on essaye de faire avec IPO Go, dont Jean-Michel est un soutien précieux.
0: Et on est là pour vous aider si vous en avez besoin. Merci de nous avoir suivis, merci à tous ces
4: invités.
0: On se retrouve la semaine prochaine pour une émission dont on me dit dans l'oreillette qu'elle sera exceptionnelle. Surtout, n'oubliez pas que vous pouvez nous revoir, nous réécouter et encore nous revoir en replay, en podcast sur toutes les bonnes plateformes.
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6: Le grand entretien ce matin, c'est Michel-Édouard Leclerc qui est avec nous, président du comité stratégique des centres Leclerc, leader de la grande distribution. Évidemment, en France, on sait qu'en cette période d'incertitude, le réflexe des Français, c'est d'épargner beaucoup. En termes de consommation, vous, en ce moment, depuis la rentrée, vous observez quoi dans les magasins?
7: Alors d'abord, bonjour Sandra. On sent beaucoup, beaucoup d'hésitation. On sait qu'il y a un problème de pouvoir d'achat, et notamment pour le million de Français qui s'est rajouté depuis le début des années 2020 à ceux qui sont en dessous du seuil de pauvreté. On arrive, je crois que c'est ce week-end, la collecte des banques alimentaires. Il y a vraiment des Français qui rament et qui, évidemment... ça impacte les chiffres de la consommation. Hein. Je vois plus la chose de la manière affective et sociale qu'économique, mais c'est un vrai sujet que celui du pouvoir d'achat des plus modestes. Il y a aussi, dans le discours patronal et dans les échanges à l'Assemblée nationale, assez curieusement, on parle beaucoup des charges, on parle beaucoup des cotisations, des contributions, mais on parle assez peu des salaires et de l'évolution des salaires. Et donc, il y a une sorte d'inquiétude, d'interrogation sur le fait qu'il y a l'air d'avoir un front commun pour pas parler d'augmentation de salaire ou en tout cas de sortir de la trappe à bas salaire, ce qui était le sujet pourtant il y a 3 ans. Hein, donc ça freine un petit peu, ça freine la dépense, ça la rend plus arbitrable, plus rationnelle. Et puis, il y a ces incertitudes à la fois dues à la politique, les grands choix d'aménagement du territoire sur le logement, sur les équipements, sur les infrastructures, et même le discours industriel qui n'est pas très clair pour savoir si on doit acheter une voiture ou pas une voiture, par exemple, et quelle voiture. Donc, on est dans un climat attentiste, mais la France n'est pas en faillite, on a un très gros taux d'épargne, et en fait, les acteurs industriels et les distributeurs en ont sous le pied. Il y a des industriels et des distributeurs qui n'ont pas su anticiper les grandes mutations technologiques, numériques et écologiques, mais globalement, le tissu économique français est résilient. On a des collaborateurs de qualité. Nous, chez Leclerc, on est parti sur 2035. Hein, donc, on n'écoute plus trop le débat politique au jour le jour. Mais je pense que la France en a sous le pied, mais les consommateurs et les investisseurs sont attentistes.
6: Dans ce contexte d'incertitude, vous dites que vous avez en ligne de mire 2030-2035. Comment on se développe pour rester à proximité des consommateurs, mais pour aussi être technologique, travailler sur des sujets comme l'intelligence artificielle, c'est-à-dire ne pas se laisser dépasser? Quelle est la stratégie entre la proximité et cette révolution technologique?
7: Eh bien, on a adopté, mes adhérents vont être étonnés du mot que j'utilise, on a adopté une stratégie matricielle. Quand on est en première année de fac en physique ou en chimie, on apprend les équations, les intégrales. Donc il y a des x qui doivent nous permettre de trouver des y avec des combinaisons. En fait, aujourd'hui, on a 4 ou 5 impulsions qui nous viennent comme ça en même temps, qui sont la révolution technologique, qui nous viennent du monde entier, avec beaucoup d'idées.

0: innovation. On a la révolution numérique qui nous permet peut-être des coûts marginaux dans la croissance des investissements. On a une révolution en termes de transition énergétique, à la fois au nom de la souveraineté, pas dépendre du gaz russe, pas dépendre simplement du pétrole américain et du cours du pétrole, donc le nucléaire, les énergies alternatives. On a aujourd'hui une critique de l'ancien modèle de la société de consommation vers plus de sobriété, moins d'énergie et du manger mieux et tout ça. Et on a aussi une vie sociale qui est délitée et au fond, on demande aux entreprises de refaire société. Donc sur ces cinq grandes impulsions, on a un Rubik's Cube là, avec plein de couleurs. Et le timing pour amener chaque petit carré au vert, il n'est pas le temps de TikTok déjà, hein, donc c'est assez long. Mais donc quand Leclerc a une stratégie 2035, il prend ses cinq impulsions et on va essayer de produire des effets positifs sur la société. Notre durabilité étant liée à notre performance prix, pouvoir d'achat, etc., mais aussi sur tous les autres items. Donc résolument, Leclerc, qui était un groupe... Moi, je suis né dans les pattes des salariés de mes parents dans les années 50, dans des petites épiceries. On a appris à sauter le pas de l'hypermarché avec l'arrivée de Carrefour dans les années du siècle dernier. On a appris à la spécialisation avec les arrivées des IKEA, des Habitat et tout ça. On a appris le hard discount. Aujourd'hui, Amazon, même pas peur, et les plateformes chinoises arrivent avec des modèles économiques très différents. Ouais. Ils s'installent dans le paysage commercial. Donc, nous voulons amener les centres Leclerc en 2035 comme étant le premier interlocuteur des besoins de la société française.
1: Quand vous en parlez comme ça et que vous les mettez toutes les unes à la suite des autres, ça paraît assez vertigineux, effectivement. On va se rapprocher un petit peu de cette année 2025 et de comment elle va se terminer. Il y a les négociations commerciales qui vont reprendre, évidemment, entre tous les acteurs du secteur, fin d'année jusqu'à mars 2026. Serge Papin, qui était à votre place il y a deux jours, disait qu'il fallait réduire leur durée. Qu'est-ce que vous en pensez, vous ?
0: Alors, c'est des débats qu'on a tous les ans. Et je ne suis pas si sûr que ce soit très impactant. Ça nourrit les gazettes professionnelles. Le marché mondial est un marché du quotidien. Leclerc, aujourd'hui, est le deuxième acheteur d'énergie en France, puisqu'on achète aussi avec Système U des carburants, on achète des carburants et de l'énergie pour la RATP, la SNCF, ça, c'est presque 20 milliards de chiffre d'affaires pour les centres Leclerc. On achète du carburant tous les jours, on fait des appels d'offres tous les jours, et en parallèle, on achète aussi du dollar tous les jours, parce que vous savez bien que le prix du pétrole, c'est pas simplement le prix de la matière première, c'est le prix de la monnaie avec laquelle on l'achète. Et donc, moi, je vois bien que tous les collaborateurs de Leclerc, les propriétaires de magasins, ils sont dans la lecture des évolutions de marché au quotidien, y compris sur leur territoire. C'est la loi française qui balise les négociations sur un an avec telle forme et tout ça.
1: Il y a aussi les centrales européennes et ces choses-là.
0: Oui, mais les centrales européennes, elles sont déjà sur un marché libéral. Elles sont des boîtes comme Nestlé, Procter, etc. Achètent eux-mêmes leurs matières premières librement. Il n'y a que en France qu'on a ce débat. Donc, on l'a pour ne pas se faire tacler. Mais franchement, aujourd'hui, c'est peanuts, ces débats, par rapport aux stratégies vers lesquelles on doit aller.
1: Une sénatrice écologiste veut regarder, monter une commission pour qu'il y ait plus de transparence sur les marges des distributeurs. Ce qu'elle dit, c'est que les prix ont flambé ces trois dernières années, qu'ils ne sont pas redescendus et que donc ça veut dire qu'ils ne sont pas seulement dus au prix des matières premières et au prix de l'énergie. Il y avait déjà eu ça en 2019. Est-ce que des évolutions, des progrès ont été faits selon vous en 6 ans?
0: Alors, moi, ça doit être ma 20e commission d'enquête parlementaire sur les marges de la distribution. Donc, pas de problème avec ça. Si on peut leur apprendre un peu comment on fonctionne, c'est bien. Je pense que l'intention de cette sénatrice, c'est pour les députés, peut-être déconnectés aussi, voulant se déconnecter des réseaux de lobbying, c'est de se faire leur propre opinion, donc pas de problème pour y participer. Je trouve que ça aurait été plus objectif d'y mettre tous les acteurs économiques, parce que la distribution, elle pèse très peu dans le prix final du produit. Et puis surtout, c'est un peu à contre-temps, quoi, parce que l'inflation, c'était il y a 3 ans. Il y a 3 ans, j'étais sur vos plateaux à réclamer des commissions d'enquête, parce que le prix des conteneurs passait de 1 500 euros le conteneur à 17 000 euros, parce qu'il y avait plein de spéculations. Puis, rappelez-vous, on a eu 22% d'inflation sur l'huile de tournesol, sur les pâtes et tout ça. Donc, faire une commission d'enquête aujourd'hui sur les prix alors qu'on rentre en déflation, voilà, je trouve que c'est un petit peu décalé. Moi, ce que je retiens positivement, c'est que à l'Assemblée nationale, il y a quand même des gens, même s'ils l'expriment mal, qui s'intéressent au pouvoir d'achat, qui s'intéressent à l'accessibilité des choses. Je leur demande seulement de ne pas faire le jeu d'une corporation contre une autre. On doit faire société. Il y a les 5 impacts que je disais tout à l'heure et qui doivent nous amener à une société plus vertueuse sur le plan économique, sur le plan écologique, sur le plan social. Ça embarquera tout le monde, quoi. L'idée d'isoler la distribution de la production ou de la production de l'industrie ne permettra pas d'atteindre une économie décarbonée. C'est l'addition des efforts de chacun qui fera une économie décarbonée.
1: Merci beaucoup, Michel-Édouard Leclerc, d'avoir été avec nous aujourd'hui, président du comité stratégique des centres Leclerc dans la matinale de l'économie. Merci d'être venu. Dans un instant, on va revenir sur les débats à l'Assemblée. La taxe Zucman est discutée aujourd'hui dans l'Assemblée nationale. On parlera aussi des résultats des GAFAM. C'est la fin de la semaine. On va ramasser tout ça dans le journal de 8h. Restez avec nous, à tout de suite.
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5: Best-of. C'est le temps des grandes manœuvres dans la beauté. Les enjeux, atteindre la taille critique, innover, s'assurer marge et création de valeur. Pourtant, le mariage entre l'Américain Estée Lauder et l'Espagnol Puig n'aura pas lieu. Estée Lauder maintient le cap sur sa restructuration, de quoi rassurer d'ailleurs les actionnaires. Franck Bénard, directeur général pour la France et le Benelux, est dans Iconic Business. Quelle place pour le marché français? Quel segment privilégié? Le pari de la longévité aussi pour Estée Lauder. Qu'en est-il? On le saura dans quelques instants. Dans un instant également, les aspirations des ultra-riches. Comment ils redessinent les grandes tendances du luxe? Anne-Laure Colsi, vice-présidente exécutive de Capgemini Invent, sera dans Iconic Business. C'est Iconic Business, bienvenue. Franck Bénard, vous êtes le directeur général France et Benelux pour le groupe Estée Lauder. Bonjour.
6: Bonjour Madame Aubert.
5: Créer un géant de la beauté haut de gamme pour concurrencer L'Oréal, c'était pas assez convaincant?
6: Écoutez, cela montre au minimum que le marché est très très dynamique. Vous le disiez en introduction, les familles respectives se sont remerciées des discussions constructives. Le sujet est clos et finalement, désormais, nous nous concentrons sur notre stratégie, la stratégie Better Imagine.
5: Exactement, revoir ses ambitions et surtout poursuivre le redressement qui a été engagé. Un groupe a remodelé Estée Lauder, notamment en termes d'image et de positionnement.
6: Écoutez, nous travaillons aujourd'hui sur le redéploiement de cette stratégie et plus exactement, nous nous appuyons sur 3 piliers qui sont nos 3 piliers de croissance. Nous insistons sur le recrutement de nos nouveaux consommateurs. Nous accélérons notre capacité à innover. Et enfin, nous accélérons la présence des marques sur chacun de nos marchés. Donc, il est vrai que tous ces investissements contribueront à la notoriété et à l'image du groupe Estée Lauder. Il n'en reste pas moins que le groupe Estée Lauder, vous le savez, s'appuie sur un portefeuille de 23 marques parmi ces marques les plus puissantes du secteur, les marques iconiques, des marques comme Estée Lauder, Jo Malone London, Tom Ford, qui bénéficient d'une image formidable, mais aussi des marques plus pointues, plus expertes. La Mer, Le Labo en fragrance, The Ordinary, Extraordinaire en soins, ou encore en make-up Too Faced.
5: Du haut de gamme, c'est ça l'enjeu. On sait que l'Europe et le Royaume-Uni constituent des marchés plus difficiles où il y a déjà une offre importante en beauté haut de gamme. Est-ce que pour vous, ça limite les perspectives de croissance ou c'est justement les enjeux de lancement à privilégier, justement ce haut de gamme ?
6: Oui, alors l'avantage de notre groupe avec ses 23 marques, c'est d'être capable de répondre à tous les positionnements.
5: Oui.
6: Et ce haut de gamme fonctionne tout autant s'il est bien exécuté que des produits et des catégories plus accessibles. Nous pourrons en reparler tout à l'heure. Sur le haut de gamme, c'est votre question. Le consommateur est de plus en plus informé et dans ce cadre-là, de plus en plus exigeant. Et oui, en fragrance, les parfums d'exception, Le Labo, Frédéric Malle, édition de parfum Frédéric Malle, ou Kylian Paris, sont des réponses que le groupe offre aux consommateurs avec, pour point d'ancrage, le consommateur au cœur de notre stratégie et la qualité d'expérience dans les magasins au cœur de notre stratégie.
5: Des lancements premium à favoriser, ça porte la dynamique, ça recoupe ce que vous dites. Hein, Frédéric Malle, c'est un positionnement de parfum de niche, c'est ultra dynamique à l'heure actuelle, ça porte la croissance du segment. Le parfum, c'est à la fois la force et le poids sur le marché français.
6: Alors, vous connaissez le marché du parfum français, ou du marché français, c'est-à-dire vous avez une dynamique portée par les parfums d'exception, mais qui ne représente que 10% du secteur en général des parfums. Donc, à nous d'adresser le gros du marché, et là aussi, dans notre portefeuille, Tom Ford, la gamme Signature ou Destin de Balmain, très récemment, a montré que dans le secteur du prestige aussi, parce qu'il y a la taille du marché, le marché français est le deuxième plus gros marché de parfums dans le monde. Donc à nous de jouer sur les deux pivots, le parfum d'exception et ce qu'on appelle chez nous en interne le parfum de prestige, qui offre ici des masses et de la volumétrie beaucoup plus importantes.
5: L'enjeu sur le marché français, notamment, ça correspond à votre périmètre, c'est aussi d'apporter une image plus haut de gamme à ce groupe Estée Lauder, très américain. Est-ce qu'il y a un enjeu d'alignement d'image? Il faut donner des réponses spécifiques. Quelles sont les particularités du marché français?
6: Il y a deux questions dans votre question.
5: Tout à fait.
6: Donc, notre enjeu n'est pas en France d'apporter une amélioration de l'image, parce que la qualité de perception de nos marques, vous savez que le groupe Estée Lauder est spécialisé, dédié, on dit, nous sommes un pure-player cosmétique, donc ça nous permet de bénéficier d'une image extraordinaire, d'une qualité de service, d'innovation, de créativité.
5: Un ADN cohérent.
6: Qui nous permet d'avoir cette image très haut de gamme. Il est vrai que la présence, plus de présence, est souhaitée puisque le marché français est pour le groupe Estée Lauder, dont la plupart ne savent pas d'ailleurs que c'est un groupe international et américain, eh bien oui, notre ambition, c'est de construire plus de présence, plus de présence en distribution, plus de présence en médias, nous allons accélérer très fort nos investissements médias, et aussi plus de présence dans le quotidien des Français, des Françaises, c'est-à-dire en créant de la proximité, de l'intimité, on parle d'acculturation, effectivement, de nos marques, et ça nous amène à créer des partenariats qui nous permet de rentrer dans le...
5: Donc il y a un enjeu de notoriété quand même.
6: Absolument. Un enjeu de notoriété qui fait qu'il y a quelques temps, avec Kéliane, nous étions à Cannes. Hier soir, au Zénith, nous accompagnions Marine, l'ancienne gagnante de la Starac. La semaine prochaine, Doja Cat soutiendra à Paris, sur les Champs-Élysées, Mac, dans le cadre d'un nouveau lancement. Donc vous voyez que le partenariat fait partie de notre stratégie de communication pour, vous l'avez raison, continuer à grandir en notoriété.
5: Ça passe aussi par un portefeuille et un panel d'expérience. C'est à ça que ça correspondait, le lancement de l'atelier ?
6: Très bonne question, je vous remercie. Oui, l'atelier parfum montre premièrement l'esprit extrêmement entrepreneurial de l'entreprise. Et vous l'avez noté, une entreprise américaine qui investit en France son centre mondial de recherche en parfum et considère donc le marché français comme marché hautement stratégique. Et oui, Le fait d'avoir un centre de recherche d'innovation à Paris nous permettra de répondre à cet enjeu de créativité, d'innovation et d'agilité pour répondre rapidement aux nouveaux besoins de nos consommateurs.
5: Est-ce qu'il y a des lacunes sectorielles ou de gammes à combler ? C'est un enjeu à l'échelle du groupe. Est-ce que c'est un enjeu en France et au Benelux ?
6: La fragrance. La fragrance n'est pas une lacune, mais c'est une opportunité extraordinaire pour ce qui nous concerne, sur un marché qui représente 55, 56, 57% de nos affaires, de continuer à grandir pour imprimer un groupe qui, dans sa part de marché, va grandir les années qui arrivent.
5: Donc c'est aller chercher de nouvelles licences, développer de nouveaux produits ?
6: C'est au premier chef développer notre portefeuille. C'est un portefeuille aujourd'hui qui a un potentiel formidable. Des marques comme Le Labo, Frédéric Malle, Tom Ford, Jo Malone sont sur des niveaux de distribution très limités, encore avec une image très forte, mais un niveau de notoriété là aussi à développer, ce qui veut dire que le potentiel de nos marques, soit iconiques, soit émergentes, est formidable et nous permet aujourd'hui d'envisager des années à venir prometteuses.
5: Et d'aller chercher justement de capter les consommateurs à haut revenu et aussi de rajeunir le public cible ?
6: Oui, le portefeuille nous le permet. Là, je peux parler du soin. Notre marque extraordinaire, nous avons deux marques aujourd'hui qui bénéficient des nouvelles tendances de soins avec des positionnements prix plus accessibles, The Ordinary et Dr Jart plus dans l'industrie des marques coréennes, nous permet aujourd'hui d'adresser des positionnements de prix qui sont certes plus accessibles.
5: Et donc pour vous aussi, la longévité, ça fait écho, c'est un potentiel sur lequel surfer et quelle légitimité vous pouvez apporter ?
6: La longévité intéresse tout le monde. Elle nous intéresse.
5: L'offre, la demande, les clients, les marques, tout le monde.
6: C'est multidimensionnel, c'est multigénérationnel. Cela fait 17 ans que nous avons commencé notre étude sur nos travaux sur la longévité, que nous travaillons sur ce qu'on appelle, je vais être un tout petit peu technique, les sirtines, qui sont des enzymes qui travaillent sur la régénération cellulaire, et que depuis, nous possédons une technologie qui nous permet de travailler sur le vieillissement de la peau, sur la régénération cellulaire. Déjà, en 1992, lorsque nous avons lancé Advanced Night Repair, à cette époque, il s'appelait Night Repair, nous lancions déjà ces produits anti-âge qu'on appelle qui travaillent sur la vitalité de la peau aujourd'hui. Aux États-Unis, nous sommes en partenariat avec trois universités, Berkeley, MIT et Harvard, avec l'Institut de longévité, nous travaillons sur cet aspect. Aujourd'hui aussi, à Londres, vous pouvez aller au Longevity Skin à Harrods, découvrir pour la marque Estée Lauder notre centre de longévité. Et ici en France, notre dernier lancement Renutrive intègre notre dernière innovation qui, en l'occurrence, adresse le secteur de la longévité.
5: Donc ça se joue sur le terrain de l'innovation face à un L'Oréal notamment. Il y a la question des batailles de données, des lancements et de capter justement ce potentiel de croissance. Quel impact de la restructuration du groupe sur le marché français ? Vous voulez plus de notoriété, plus d'investissement ? Est-ce que ça veut dire qu'il y a une recomposition du paysage retail aussi ? Où sont les arbitrages ?
6: Les arbitrages sont essentiellement à offrir aux différents groupes cosmétiques et au groupe Estée Lauder une capacité à innover, à être agile face à un marché qui évolue très rapidement. Et donc cette flexibilité...
5: Où il y a de plus en plus d'acteurs.
6: Où il y a de plus en plus d'acteurs, où l'émergence des marques et des compétiteurs accélère grâce à la digitalisation de la communication et de la distribution. Et l'enjeu de notre transformation, c'est un enjeu d'innovation et d'agilité pour répondre effectivement à ces contraintes ou à ces opportunités finalement, parce qu'on les considère plus comme des opportunités.
5: On a commencé à en parler, mais quel segment fonctionne le mieux sur le marché français, plus largement sur le marché européen ? Le parfum est une chose, quels sont les autres où il y a cet énorme potentiel de croissance encore ? Parce qu'on dit le marché saturé, mais finalement, les croissances sont encore énormes.
6: Oui, peut-être qu'en fait, on essaye maintenant d'avoir des analyses granulaires de la chose. C'est-à-dire que dans le secteur du parfum, les parfums d'exception ont une croissance à deux chiffres. Dans le soin, l'anti-âge fonctionne fort. Les produits les plus accessibles bénéficient aussi, et nous y participons sérieusement, à une croissance à deux chiffres. En maquillage, aujourd'hui, les marques digital natives ont une croissance aussi à deux chiffres. Too Faced participe à cette croissance. Donc l'analyse, elle est plus granulaire. Dans ce qu'on appelle les sous-catégories, vous y trouverez forcément des sources de croissance. Aujourd'hui, les crèmes teintées fonctionnent plus que les fonds de teint. Vous voyez, donc c'est cette analyse un peu plus fine que, pour le coup, notre capacité à comprendre ces attentes des consommateurs nous permet aussi de réagir. Fait particulier, le groupe Estée Lauder a son propre retail. Donc nous opérons en France, vous parliez de la France, nous opérons aujourd'hui en France 59 points de vente en propre. Oui. Ça nous offre cette opportunité de comprendre le client, d'être en relation directe, et c'est ce qui caractérise aussi le groupe Estée Lauder vis-à-vis de nos concurrents.
5: Et donc, avec cette envie de pousser la notoriété et la visibilité, ça veut dire, j'imagine, plus de points de vente, de 59 à combien l'objectif, il est lequel ?
6: Oui, nous continuons notre développement. Ça montre là aussi à nouveau l'esprit entrepreneurial. Récemment, nous ouvrions une nouvelle boutique Tom Ford, une nouvelle boutique Kilian, une nouvelle boutique Balmain. Et si vous voulez, pour vos téléspectateurs, aujourd'hui, je vais vous annoncer l'ouverture d'une nouvelle marque et d'une nouvelle boutique. Mm-hmm. Dans le Marais, dans quelques semaines, nous ouvrirons notre première boutique The Ordinary. Donc, c'est attendu très, très fort. Donc, vous voyez que le développement continue. Et encore de nouvelles boutiques à venir.
5: Et donc ces boutiques, et notamment cette boutique dans le Marais, elle va plus loin que le point de vente. Il y a une expérience autour.
6: Absolument.
5: Parce que c'est ça qu'il faut apporter maintenant.
6: Absolument.
5: Finalement.
6: Nous avons un concept en interne, nous appelons ceci le high touch. Ce qui caractérise le point commun de toutes les marques du groupe Estée Lauder, c'est le high touch. C'est-à-dire ce service très haut de gamme, spécifique, personnalisé, que vous pouvez offrir chez Bobby Brown, chez MAC, chez Le Labo, chez Frédéric Malle, etc. Donc effectivement, aujourd'hui, si vous voulez être en situation de vendre des produits d'exception, alors il faut offrir une expérience d'exception. Et dans les boutiques Kilian, vous vous y asserrez à un bar, vous découvrirez des fragrances et tout le parcours olfactif. Vous apprendrez, vous vous ferez séduire par la marque et effectivement, vous découvrirez toute la gamme de Kilian.
5: Et donc, à chaque fois, la déclinaison, elle se fait sur une expérience d'une marque propre au sein de ce portefeuille Estée Lauder, ou alors on peut imaginer quelque chose de plus important, un flagship qui pourrait réunir toutes les expériences Estée Lauder.
6: C'est une question que nous avons en interne très fréquemment, bravo. Et aujourd'hui, nous privilégions, parce que les marques sont singulières, ont une identité extrêmement forte. Donc aujourd'hui, nous privilégions ce qu'on appelle les points de vente monomarques.
5: Pour correspondre à ce discours de marque, à ce positionnement, à cet ADN à chaque fois avec une clientèle. L'enjeu pour Estée Lauder, mais on l'a vu pour d'autres marques, on en parlait la semaine dernière, entre autres avec Lancôme, c'est de séduire une clientèle plus jeune. Est-ce que les lancements de produits aujourd'hui, et notamment sur la longévité, l'enjeu est là, c'est la Gen Z qui dépense beaucoup pour sa salle de bain ?
6: Pas nécessairement. C'est-à-dire que l'enjeu, c'est pour le coup, avec un portefeuille multi-marque, multi-circuit, multi-positionnement, cette profondeur offre l'opportunité, et c'est ce qui offre cette trajectoire, pour ce qui nous concerne, extrêmement claire et confiante pour les années à venir, c'est d'être capable d'adresser avec toutes les marques et tous nos positionnements des besoins très différents et très complémentaires. Donc oui, Too Faced, The Ordinary va adresser la Gen Z, mais Supreme, la nouveauté qui arrive pour Estée Lauder, va possiblement adresser ce qu'on appelle les Ageless, par exemple, en tout cas, peut-être, possiblement, une clientèle un tout petit peu moins jeune. Donc, et qui a aussi un pouvoir d'achat forcément intéressant. Si vous lancez le nouveau sérum Advanced Night Repair, par exemple, oui, effectivement, vous aurez aussi possiblement une clientèle qui a besoin de réparation cellulaire.
5: Merci beaucoup Franck Bénard, directeur général France et Benelux pour Estée Lauder. Merci d'avoir été dans Iconic Business cette semaine. À présent, quelles sont les envies des ultra-riches, leurs aspirations, alors qu'on ne cesse de parler, et encore à l'instant, de longévité et d'arguer que le luxe ne se possède plus, mais qu'il se vit. Éclairage avec Anne-Laure Colsi, vice-présidente exécutive de Capgemini Invest. Et donc Anne-Laure Colsi, vice-présidente exécutive de Capgemini Invent, nous a rejoint. Bonjour.
7: Bonjour Audrey.
5: Les enseignements et les résultats de la nouvelle édition de cette étude dédiée aux tendances de consommation des clients fortunés. Vous nous rappelez le panel et le niveau de fortune ?
7: Alors cette année, on a la chance d'avoir pu interroger 5800 personnes fortunées à travers le monde, de toutes générations confondues, hommes et femmes. Et la particularité, c'est qu'on en a une petite moitié, soit 2600, qui sont les fameux ultra high net worth, donc les personnes qui ont plus de 30 millions de dollars de revenus disponibles et qui correspondent peu ou prou aux VIC des maisons de luxe. Donc 2600, c'est une belle cohorte.
5: Oui, en effet. Et donc, on parle véritablement d'ultra riches et de l'aspiration, des aspirations de ces ultra riches. La précédente édition voyait déjà le poids du voyage, du moment à vivre, de la transmission au-delà du produit, avec toujours, encore et toujours, cette obsession de l'exclusif.
7: De l'exclusif, c'est toujours le cas, du sur-mesure poussé à l'extrême, hein, c'est-à-dire vraiment sur le ressenti et le besoin personnel. Mais la petite particularité cette année, et on le pressentait déjà l'année dernière, c'est qu'on a l'univers de la beauté, donc au sens le plus large, qui comprend la partie expérience, hein, tout ce qui est wellness, spa, traitement, qui maintenant est passé en pole position et est la catégorie préférée de ses clients fortunés en termes de consommation de luxe, avant même le voyage et l'hospitalité.
5: Bon, vous en aviez marre de nous entendre parler de longévité, c'est raté, parce que ce sera encore le cas, parce que ça fait partie vraiment de la première ligne.
7: Exactement. Ils ont cette recherche, cette quête perpétuelle, à la fois par de la consommation de produits, donc là on pense à des produits cosmétiques ou même à des produits, on en reparlera, mais plus technologiques autour de la beauté, mais également de l'expérience autour du bien-être au sens large, de la longévité, du fait d'investir sur soi-même, finalement, qui devient la niche de consommation numéro un de ces clients.
5: Ouais, parce qu'en fait, c'est un vrai changement structurel pour le luxe. Des clients qui demandent des comptes, d'ailleurs, aux maisons de luxe, ils peuvent se le permettre, avec notamment le retour à la promesse originelle du luxe, qui est celle de qualité.
7: Exactement. Ça, c'est plutôt quelque chose qu'on attendait un peu moins, si je peux dire. On voit que trois quarts de notre panel considèrent, parmi ses clients très fortunés, que le luxe doit quand même rester un produit dans une logique d'investissement. Un produit d'achat, finalement, avec une forme de rationalité. Et donc, ces clients-là nous disent, attention, un luxe éphémère, non pas par l'expérience, mais par un produit qui pourrait être un peu à la mode, dans l'air du temps, mais pas suffisamment qualitatif et qui ne dure pas suffisamment, c'est quand même un carton rouge. Et il y a vraiment cette réponse, peut-être cette réaction à l'inflation qu'il y a eu et à la perte de cohérence à la valeur perçue du produit. Là, les clients nous disent clairement la valeur durable d'un produit est clé pour nous et ça porte évidemment beaucoup de choses derrière. C'est la sensibilité au service client, au service après-vente, à la qualité de la relation avec une maison pour en faire des magic moments, même au-delà des moments de transaction. C'est-à-dire que je veux être traité comme un client privilégié et exclusif dans ces moments de relation avec une marque, avec une maison, qui ne sont pas des moments d'achat. Donc ça, le client est très sensible à cet aspect en termes de qualité de la relation pour être fidèle.
5: Vous les attendiez autant sur ce point-là ? Parce qu'on a l'impression que ça ne correspond pas, ou on ne se doute pas que ça corresponde autant à leurs attentes.
7: C'est pour ça que je vous dis que c'était plus surprenant. Mais finalement, nous, la lecture qu'on en fait, c'est de se dire que ce n'est pas parce qu'on a un client extrêmement fortuné qu'on a une vision de l'achat et de la consommation du luxe complètement hors sol et déconnectée d'une forme de réalité sur la promesse qui est attendue. Donc le service après-vente est très important. La qualité de la relation à la maison dans la durée, je dirais, en dehors des moments de consommation est absolument clé. Donc tout ce qui va être fait pour animer ses clients. Et également, ce fameux enjeu du real luxury, donc ce qu'il y a derrière, c'est la revente, la réparation, le recyclage. Donc on voit qu'on touche à tous les enjeux de sustainability, sont aussi présents en toile de fond. Quand on nous dit des produits durables, des produits de qualité, c'est évidemment parce qu'il y a aussi cette exigence très profonde d'être irréprochable dans cette industrie sur la protection de l'environnement, les méthodes de fabrication et la transparence qu'on peut mettre derrière.
5: Vous parlez d'exigence, en fait on a presque cette impression de retour aux sources parce que la promesse d'une relation augmentée aussi en boutique physique et innovation. En fait, il y a une demande de reconnexion ou de lien renoué en boutique, en physique.
7: Exactement. Et pour moi, vraiment, c'est la meilleure nouvelle. Je trouve vraiment que c'est une très bonne nouvelle parce qu'on a appelé ça la revanche du retail. Pourquoi revanche ? C'est vrai qu'on sort d'une phase, on va dire, de 2 décennies à peu près, mm-hmm. où tous les investissements, nous on le voit en tant que partenaire de ces maisons, étaient portés sur des enjeux de pure relation à distance, technologie, capacité d'activation très fine de la relation client, mais vous voyez, sur du marketing, oui. de l'activation distancielle. Et le client nous dit, attention, moi, ce qui m'intéresse le plus aujourd'hui en termes d'innovation, c'est véritablement la boutique, c'est le lieu de vente. Et on voit que pour 3 clients sur 4, la boutique doit devenir un lieu de destination. C'est-à-dire vraiment un lieu dans lequel je vais prendre plaisir à vivre une expérience, même si je n'ai pas particulièrement une idée en tête de ce que je souhaite acquérir à un moment donné. Donc ça revalorise évidemment à la fois le lieu, je parlais d'un sanctuaire mmh, il y a ouais, quelques temps, mais aussi la relation avec le conseiller et l'ensemble des personnes qui incarnent la marque en boutique. Et pour les marques, ce que je trouve très intéressant, c'est cette logique de se dire que c'est pas non plus un retour au retail d'avant, c'est un nouveau retail, on appelle ça l'ère du commerce immersif. Il va falloir proposer autre chose, quelque chose de profondément technologique, même si elle doit rester invisible, mais de très moderne en tout cas. Et donc, ce que ça veut très clairement dire, c'est que la boutique devient le nouveau laboratoire d'innovation des marques.
5: D'autant qu'il ne s'agit pas, le retail comme on l'a connu, d'une relation verticale ni uniquement transactionnelle, parce qu'il y a derrière l'élévation du luxe, c'est quoi, un luxe transformatif?
7: Le client, ce qu'il nous dit dans ce panel, c'est évidemment, on parle de consommation, mais il y a cette petite phrase un peu, dis-moi comment tu consommes, je te dirai qui tu es. La consommation de luxe particulièrement devient éminemment identitaire. Et c'est vrai pour les clients fortunés. On cherche une forme de développement personnel, d'amélioration, si j'ose dire, de soi-même, de connaissances. Ça peut être avec un ancrage culturel, ça peut être par la promesse d'une maison sur son héritage.
5: Il y avait initialement la question de s'offrir un statut, l'affichage extérieur, mais là, en fait, tout est reporté sur soi et c'est à l'intérieur que ça doit se passer.
7: Exactement. 81% de notre panel nous dit très clairement que leur consommation de luxe s'inscrit dans leur bien-être, la connexion à leurs émotions et le développement de leur passion. Donc évidemment, il faut sortir du registre de la transaction dans ce cadre-là et il faut apporter une réponse à la hauteur de ce désir très profond de luxe transformatif.
5: On en a beaucoup parlé, tout ça passe par une approche globale, par la tech, l'ultra-personnalisation, ce sont des prérequis. Je voudrais qu'on termine avec quelque chose un peu plus étonnant, mais finalement qui boucle avec le principe extrême d'exclusivité. Repousser les frontières des territoires du luxe au sens propre, ça paraît plus anecdotique, mais toujours l'idée d'être les premiers. Il y a des envies d'ailleurs, mais vraiment d'ailleurs, de la part de ce panel.
7: Exactement. Alors, ce sont des questions ouvertes. Oui. Donc, c'est la surprise. C'est l'effet de surprise pour nous aussi quand on découvre les réponses. Et parmi les choses très surprenantes qui impactent particulièrement, on va dire, les territoires du voyage et de l'hospitalité, on a eu de nombreux répondants qui nous ont parlé de voyages dans l'espace, de découverte des fonds sous-marins, de voyages dans des territoires extrêmes aussi, les déserts, les pôles. Donc on voit toujours ce retour aussi finalement à l'être humain qui reste un explorateur et qui a envie de s'élever là encore par des destinations inexplorées. C'était amusant, mais à l'échelle, donc on n'est pas sur un signal faible. Dans ces nouveaux territoires d'exploration, on a vu aussi 2 autres choses arriver assez massivement. La première, c'est la longévité, vous en avez parlé, mais une forme de longévité assez surprenante, puisque ce n'est pas seulement par le bien vieillir ou le bien-être dans le temps, ça va très loin sur de la performance et du biohacking.
5: Oui.
7: En termes d'innovation, on a par exemple 2/3 des Japonais qui nous disent déjà être très intéressés et concernés par l'exploration des technologies de biohacking pour pouvoir vivre plus longtemps.
5: Et comment j'agis concrètement sur le vieillissement?
7: Exactement. Et la dernière, c'est la robotique. Alors, le signal est un petit peu plus modeste en termes de chiffres, puisque c'est plébiscité par 25% de notre panel. Mais dans la mesure où les robots humanoïdes ne sont pas encore une technologie mature existante, c'est, moi, je le lis à l'inverse. Déjà, 25% l'attendent, oui, quelque part, finalement. Je suis persuadée que les prochaines années, ce chiffre va encore croître. C'est là encore particulièrement vrai en Asie, hein, où le signal est très fort, ils sont à plus de 30%. Et là, on se parle d'une robotique qui n'est pas un advisor, un conseiller sur son téléphone mobile. On se parle vraiment d'un compagnon robot, dont j'ignore évidemment la forme qu'il pourra prendre, mais à la fois pour un relais physique d'accompagnement, mais également un relais cognitif, de manière, là encore, à vivre mieux, accompagné, plus longtemps, et d'avoir une forme de relation privilégiée qui pourrait aussi se déporter sur ce type de technologie. Et c'est le luxe pour eux.
5: Bon, c'est assez complet, assez étonnant parfois, mais finalement, il y a encore des aspirations et ça va dessiner les contours et les tendances du luxe à venir. Merci beaucoup Anne-Laure Colsier, vice-présidente exécutive de Capgemini Event, d'avoir été dans Iconic Business, le luxe par BFM Business. 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
9: Bonjour à tous, bienvenue dans De quoi je me mêle, votre rendez-vous tech du week-end. On est ravis d'être avec vous pour décortiquer pendant une heure l'actualité tech de ces derniers jours. Installez-vous confortablement. Moi, je suis bien installé. Là, je suis dans les chaussons de François Sorel, figurez-vous. Bah oui, François, il est pas là. Il va revenir la semaine prochaine, évidemment. Mais en attendant, eh ben, écoutez, c'est moi qui ai le plaisir de vous accompagner. Donc, évidemment, restez avec nous. Commentez, discutez avec nous. Le hashtag DQJMM, évidemment, sur les réseaux sociaux. Dites-nous aussi dans les commentaires de YouTube notamment les sujets que vous voudriez voir abordés. Ça nous intéresse parce qu'on est tous un peu la tête dans le guidon, on a tous nos petites marottes personnelles, mais parfois on passe à côté de certains sujets, donc n'hésitez pas à nous dire ce que vous aimeriez qu'on parle, qu'on aborde en tout cas dans l'émission. Voilà, installez-vous tranquillement, De quoi je me mêle, c'est parti.
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9: Bon, comme d'habitude, hein, de quoi je me mêle, deux parties, vous avez l'habitude. On a même une troisième mini-partie avec le bonus. Ce sera tout à l'heure pour les fidèles qui nous suivent à l'audio, cette petite pépite, ce petit bonbon supplémentaire. La deuxième partie, tout à l'heure, restez bien avec nous. Je profite de l'absence de François pour me faire plaisir. Je ne vais pas vous mentir. On va parler course à pied. Enfin, on va parler montre connectée pour le sport. C'est un sujet qu'on voulait faire depuis longtemps. C'est un objet tech qui cartonne, qui se vend de plus en plus. Et il y a énormément d'innovations. On sera avec le responsable France de Coros. Vous connaissez sûrement Garmin, qui est le géant, mais il y a aussi des challengers intéressants, dont Coros. Et donc, on discutera de toutes les innovations montres connectées pour le sport. Ça, ce sera dans la deuxième partie. Avant ça, évidemment, on a notre traditionnel club de la presse IT. Et alors, je disais que j'étais dans mes chaussons, mais on est tous en chaussons, en fait, aujourd'hui. Parce que c'est vraiment en famille, à la maison, j'allais dire. J'accueille autour de ce plateau Mélinda d'Avansoulas. Salut Mélinda.
10: Salut Anthony, salut Pierre.
9: Et Pierre Fontaine, salut Pierre.
11: Salut.
9: Donc tous les deux journalistes à BFM Tech, évidemment. Donc on est vraiment entre nous. On adore faire venir des gens de tous les horizons. Mais là, voilà, ça fait plaisir de se retrouver aussi une fois de temps en temps pour parler de l'actu tech de ces derniers jours. Alors il y a plein de choses. Il n'y a pas de grosse actu dominante cette semaine, mais il y a plein de petits sujets dans lesquels on va aller picorer. On va parler lunettes connectées. Alors, on en parle souvent, mais c'est vrai que c'est l'objet tech de 2026. Il y a beaucoup de rumeurs sur des nouveaux arrivants sur le marché. Nothing, notamment. Hein. On parle beaucoup de leur smartphone. Ils pourraient arriver aussi sur les lunettes. Des nouvelles fonctionnalités également du côté de Meta. Enfin, on aura plein de choses à vous raconter. On va parler de la connectivité de nos smartphones, la connectivité satellite. Avec Apple qui s'allie avec Amazon. On va vous expliquer. On avait beaucoup parlé d'une potentielle alliance avec Starlink. Bon, finalement, c'est un petit peu plus compliqué que ça. Mais on va voir qu'il y a pas mal de conséquences concrètes sur la façon dont on va se connecter demain sur nos smartphones. Et avant tout ça, on voulait commencer par un sujet qui nous concerne tous et sur lequel on vous alerte depuis des mois. C'est Ramageddon. J'adore ce mot, déjà, Ramageddon. Donc, Ramageddon, vous avez compris, hein, c'est Armageddon, l'apocalypse. Et puis, RAM, évidemment, pour la mémoire vive, on vous parle de ces pénuries de RAM. On vous dit, attention, attention, attention, les prix vont augmenter. Ça y est, ils ont augmenté. Voilà, c'est parti. On a les premiers indicateurs très concrets que les prix commencent à flamber. Et je voulais vous entendre là-dessus, refaire un petit peu le point sur où est-ce qu'on en est. On a eu des annonces et des non-annonces avec des augmentations de prix à la clé du côté de... Alors, on a eu du Sony, on a du Microsoft, on a du Samsung. Je vous laisse m'expliquer un petit peu ce qui se passe. Qui veut commencer? Peut-être Pierre, et puis ensuite Mélinda.
10: Oui, alors en fait, effectivement, alors moi j'adore les mots valises, hein, Ramageddon, c'est génial, les Anglais sont trop forts pour ça. Ça dit bien ce que ça veut dire. Effectivement, c'est un problème alors qui dépasse la RAM, c'est-à-dire la mémoire vive qui permet aux ordinateurs de tourner, c'est aussi le stockage flash notamment. Et en fait, cette pénurie, si on va juste rappeler ça rapidement, elle est liée à l'explosion des besoins en infrastructure pour faire tourner les IA, hein, tout bêtement. Alors, quand on crée des data centers et qu'on doit avoir des processeurs qui ont besoin de mémoire vive et qu'on a besoin de stockage, eh ben on assèche en fait beaucoup de l'offre. Et ce qui fait qu'on se retrouve avec une pénurie pour monsieur et madame tout le monde, parce que c'est beaucoup plus facile pour le triumvirat, c'est-à-dire les trois grands acteurs qui servent de la mémoire, hein, qui sont, il y a deux Coréens, SK Hynix et Samsung et Micron qui est américain. Donc ce triumvirat, il domine le marché, il sert entre 70 et 90% du marché, et il a plus intérêt à servir un ensemble de data centers où on va lui commander des milliers de puces d'un coup que de faire des petites commandes à droite, à gauche pour satisfaire Acer, Asus et les autres.
9: D'autant que c'est des puces très haut de gamme. Hein, donc
10: voilà, c'est des puces très haut de gamme sur lesquelles il y a plus de marge. Une fois qu'on a installé les chaînes de production, eh ben, on déroule, on produit des milliers, des dizaines de milliers d'unités. Donc il y a effectivement une vraie rentabilité économique, d'autant plus que, on l'a vu notamment l'année dernière, les géants de l'IA comme OpenAI ont les poches très profondes, ou en tout cas, il y a beaucoup d'agents, de personnes qui ont mis de l'argent dans leur poche. Et donc, en fait, ils peuvent dire, j'achète un peu plus cher, mais je veux absolument de la mémoire et du stockage.
9: Donc ça, c'est les raisons de la pénurie.
10: Ça, c'est le début.
9: Ensuite, qu'est-ce qui se passe concrètement sur le front des constructeurs? Parce qu'on dit depuis des mois, attention, parce qu'à cause de cette pénurie, de manière mécanique, vous allez avoir des augmentations de prix sur vos smartphones, sur les consoles de jeux, sur les ordinateurs portables. Et là, il semble qu'on commence à en voir les... Voilà, on y est, ça commence à piquer un peu là. Alors qu'est-ce qui s'est passé?
11: On vit dans un monde simple, il y a ceux qui anticipent, et ceux qui se laissent prendre par la vague, et là on arrive à ceux qui n'ont pas anticipé et qui se prennent la vague de plein fouet dans la tronche. Donc à commencer par Microsoft, qui vient d'annoncer donc toute leur gamme de Surface Pro, ordinateur et tablette. Ça y est, c'est parti, 200 à 500 euros quand même. 500 dollars, pardon, selon les configurations.
10: D'augmentation.
11: C'est énorme. C'est des prix, on n'est pas sur des prix... marché. Hein.
9: Donc c'est parce que c'est des tablettes PC plutôt haut de gamme en général.
11: C'est plutôt haut de gamme, ça démarre.
9: C'est quoi, c'est 10% du prix, 20% du prix?
11: C'est plus que ça. Ça commence à 800, 1000, 1200 les produits Surface. Donc on arrive sur des trucs, on parle même de 600, ça va grimper à 600 euros sur certains marchés.
9: 600 euros d'augmentation.
11: Sur certains produits et certains marchés. Là, non, mais on arrive vraiment, quand je dis, c'est ceux qui n'ont pas vu la vague venir. On parle souvent d'Apple. Apple, c'est quand même les champions de l'anticipation. C'est les seuls qui arrivent à vous sortir un MacBook Neo avec 8 gigas de RAM qui tourne. Ils arrivent là-dessus. Les autres étaient plutôt partis sur des options. On va baisser les spécificités techniques des appareils pour rester à des prix équivalents. C'est un peu comme quand vous allez acheter votre pot de yaourt qui faisait 1 kilo et qui fait 800 grammes derrière pour le même prix. Bon, là, on arrivait à la même chose. Donc, il y a ça, il y a aussi eu, mine de rien, il y a la RAM, et il y a aussi eu toutes les taxes douanières. Parce que tous les problèmes tarifaires, ça fait aussi un autre truc qui était de faire grimper les prix. Donc, il y a tout ça. Et puis, comme l'a dit Pierre, eh bien, évidemment, l'argent va à l'argent. Si vous n'avez pas d'argent pour anticiper, vous passez derrière. Samsung, c'est pareil. Samsung, ils augmentent en fait les prix discretos depuis des mois sur les smartphones Sauf que là, on commence à voir tout le monde arriver.
9: C'est le cas en France aussi, parce que j'ai vu alors, des augmentations sur certains marchés, notamment aux États-Unis sur les Galaxy, les Fold et les Flip, donc les pliables, avec des augmentations qui n'étaient pas énormes. C'est de l'ordre de $80 sur des appareils qui coûtent quand même 2000. Donc, ça fait des augmentations qui, pour l'instant, en tout cas, restent relativement modérées.
11: Par rapport à Microsoft, voilà.
9: Par rapport à Microsoft, ouais, on voit quand même la différence. Mais en gros, ça va arriver sur absolument toutes les marques et tous les appareils, en réalité.
11: Bah, ce qui s'est passé, c'est qu'au CES, par exemple, qui devient un endroit où on a beaucoup d'annonces annonces informatiques, notamment des ordinateurs, on n'avait pas de configuration. Il y en a pour beaucoup, on ne savait pas, il restait très très flou sur les configurations ou sur les prix, sauf que c'est des produits qui sont annoncés au mois de janvier pour sortir au mois d'avril-mai. C'est pour ça que là, on commence à le voir.
10: Ouais. Ils avaient annoncé d'ailleurs, hein, quand on leur posait la question à l'époque, hein, sur leur nouvelle configuration, ils disaient, les prix, ils viendront plus tard, parce qu'en fait, beaucoup, moi j'avais discuté avec HP notamment, et ils avaient dit, en fait, on a un petit peu de marge, donc on va voir jusqu'où on peut aller, mais les prix, on va les fixer le plus tard possible parce qu'il y a toujours l'espoir d'avoir, effectivement, il y a toujours un tampon quand même de composants, évidemment. Hein. Et puis, l'espoir de dire, on va réussir à faire le dos rond. Sauf que au début, les analystes disaient, ouais, fin 2026, c'est bon, ça va redescendre. Là, les plus optimistes disent, 2027, ça se tasse. Fin 2027, ça se tasse. Et les moins optimistes disent, 2030, on va peut-être voir la fin du tunnel.
9: Ah ouais.
10: Donc, en fait, on est parti pour un cycle. En fait, jusqu'à présent, les cycles haut et bas de prix de la RAM et du stockage étaient liés à une explosion de demande ou à une explosion technologique, une nouvelle technologie. Là, en fait, vu que c'est un élément qui est un petit peu hors du spectre, on va dire, et que c'est une demande de l'IA et on ne sait pas jusqu'où la demande de l'IA va grimper, on ne sait pas quand la cause va cesser. Et il faut attendre que les usines sortent de terre. Hein. Il faut environ 2-3 ans pour faire sortir une usine de terre.
9: Oui, c'est ça, parce que ce n'est pas des usines d'ours en peluche ou de chaussures. Là, on parle
10: de salles blanches, c'est hypertech.
9: Des milliards, voire des dizaines de milliards de dollars.
10: Exactement. Donc, il y a des gros, gros enjeux. Alors après, comme disait Mélinda, il y a ceux qui ont anticipé et qui vont pouvoir absorber pendant un certain temps, ceux qui n'ont pas anticipé, et puis il y a un entre-deux. Moi, j'étais un petit peu surpris quand on a vu les prix des PlayStation flamber, notamment, parce qu'ils avaient dit, nous, on est tranquille, on a fait en sorte que jusqu'à la fin de notre exercice fiscal prochain, c'est-à-dire fin d'année, grosso modo, fin d'année, premier trimestre prochain, 2027, du coup, on a à peu près ce qu'il faut pour assurer le minimum. Et là, ils ont augmenté le prix tout de suite. Ouais. Donc, est-ce que finalement, c'est ce qu'ils ont vendu plus de PlayStation, et ils se sont dit, bon, on est obligé de taper dans nos réserves, on y va. Ou ils disent, bah, tant qu'à faire, autant augmenter parce qu'on peut. Je ne sais pas, je n'ai pas les informations.
9: Moi, je me pose aussi la question.
10: Mais en tout cas, il y a peut-être un effet d'opportunité, oui.
9: Oui, c'est ça, parce qu'il y a aussi... est-ce que aussi, la pénurie n'a pas bon dos aussi d'une certaine manière? Et est-ce qu'ils ne s'en servent pas? On l'a vu sur d'autres produits avec les vagues d'inflation depuis la guerre en Ukraine, où clairement il y a eu des augmentations qui sont bien au-delà sur le produit final de l'inflation réelle sur les matières premières. Là, est-ce que finalement ce n'est pas aussi un bon moyen pour augmenter les marges sur certains produits en disant, oui, écoutez les gars, c'est à cause des pénuries de RAM et donc on va augmenter de 10, de 15, de 20%.
11: Il n'y a pas de petites économies. Sur la partie gaming, il y a un truc qui est quand même intéressant. Il y a un petit jeu anodin qui est annoncé en fin d'année aussi. Tout le monde va vouloir s'équiper parce qu'on sait que la bascule, par exemple, PS4 à PS5, c'est pas encore totalement faite, même s'il y en a eu beaucoup de vendus. Il y a des gens qui jouent encore beaucoup sur PS4 parce qu'on peut. Ceux qui jouent à GTA 5, pour ne pas le citer, sur PS4, qui attendent GTA 6, évidemment qu'ils vont vouloir, avoir la PS5 pour jouer à GTA 6. Ouais, si elle augmente 200 €, c'est toujours ça de prix pour Sony en cours de route. Il n'y a pas forcément d'urgence. C'est la première fois dans l'histoire du jeu vidéo, enfin, au moins depuis 3-4 décennies, qu'à 6 ans de vie d'une console, normalement, on est plutôt à moins 50% du prix.
9: Ouais.
11: Là, c'est la première année où on est en hausse,
9: ouais, c'est
11: et
9: ça,
11: une hausse
9: c'est fou.
11: Conséquente. Mais il y a un truc, une remarque que je me faisais, parce qu'on avait cette discussion il y a des mois. Regardez ce qui est touché, ce qui est concerné par la hausse des prix de la RAM. C'est tout le premium. C'est surtout le haut du panier. On avait peur que ce soit les basses configurations. Parce que, évidemment, quand vous êtes un peu ric-rac niveau RAM, vous dites, on va plutôt privilégier les modèles qui valent le plus cher. Et puis, on s'était dit, l'entrée de gamme, ça va peut-être être difficile. Il va peut-être falloir partir sur des vieilles configurations pour ne pas payer cher. Mais en fait, finalement, les prix, ils augmentent
9: c'est ça.
11: Sur le haut de gamme.
9: Ouais, c'est clair.
11: Vraiment que sur le haut de gamme, sur le premium. Et c'est intéressant de se dire, ils vont taper dans le portefeuille, en fait, des gens là, les gens qui peuvent y aller.
9: Et est-ce qu'il va pas y avoir aussi, alors, ce qu'on appelle dans d'autres domaines la shrinkflation, donc où en gros, t'achètes ton paquet de chips, mais au lieu qu'il y ait 100 grammes à l'intérieur, tu vas avoir 85 grammes pour le même prix, là, en fait, on va te mettre moins de RAM pour le même prix, en réalité.
11: On y est un peu.
9: Ouais, c'est ça.
10: C'est un des risques. Mais après, il y a aussi, juste pour apporter un léger bémol sur le premium, quand on a Liu Yibing, alors je le prononcerai très mal, mais le patron de Xiaomi, qui dit que sur certaines configurations, il va y avoir grosso modo 180 euros de plus, et que ce n'est pas forcément du très très haut de gamme, il y a aussi cette réalité que ça va toucher en fait tous les smartphones, en l'occurrence, où le parti pris, c'était pour... alors, soit parce qu'il y avait un défaut d'optimisation du logiciel, soit pour en mettre plein la vue, on mettait plein de RAM, on gavait la machine de RAM pour que ça tourne bien ou pour permettre de faire tourner des jeux, etc. Et que là, bah, en fait, sauf effectivement à faire la réduction de la configuration, ce qui n'est pas forcément bien vu, bah, on est obligé d'augmenter parce que les achats, en fait, les achats, ils ont été faits il y a quand même un certain temps. Les achats des produits qui sortent maintenant, ils n'ont pas été faits dans les 3 derniers mois.
9: Et du coup, là, alors, j'allais dire, quel conseil on peut donner à ceux qui réfléchissent, j'y vais pas, je renouvelle maintenant. Parce que ce que tu disais, c'est que la crise, elle peut durer potentiellement des années. Donc en fait, il n'y a pas tellement le choix. C'est on serre les dents et puis on achète quand on peut acheter. Mais il n'y a pas forcément de j'achète maintenant pour anticiper ou j'attends que la crise se passe en espérant que ça rebaisse à terme. On n'en sait rien en fait. C'est très très compliqué.
11: Bah, c'est complexe. Mais il y a un truc qui est intéressant, c'est que c'est le patron de Micron, je crois, qui commençait à dire que. Ils constataient aussi que. Parce que les besoins en RAM pour l'IA sont énormes, comme disait Pierre. Mais. L'IA, elle est quand même en train aussi d'essayer de tourner en local. Et donc, si elle commence à tourner énormément en local, les besoins dans des gros data centers, dans des gros trucs, vont diminuer.
9: Ouais.
11: Donc, ils risquent de se retrouver aussi avec beaucoup de RAM en stock. Donc, je pense que progressivement, ils vont retourner sur la RAM, le stockage grand public. Ils vont alléger un peu. Ce n'est pas pour tout de suite. Mais moi, je suis plus optimiste
9: bon, bah, écoute.
11: que vous sur le fait qu'à un moment, c'est comme pour tout. C'est-à-dire que pour le moment... Il focalise sur tout ce qui est data center, tout l'IA qui a un besoin énorme, mais on voit les solutions qui arrivent en local pour être aussi moins énergivores et tout. Donc, je me dis qu'à un moment, voilà, faut peut-être faire le dos rond et attendre de voir. Mais bon, oui, c'est pas forcément le bon moyen pour sécuriser.
10: Et il y a un point aussi qu'on n'a pas abordé, c'est les produits qui sont reportés entre guillemets s'inédier, en tout cas sans grande présentation. Enfin, il y a des rumeurs qui disent que la prochaine PlayStation a été décalé parce que c'est inutile de sortir une nouvelle console dont le prix sera forcément élevé parce qu'il y aura beaucoup de RAM. Les Steam Machines, qu'à titre personnel, j'attendais avec une certaine impatience, qui devaient sortir dans le premier trimestre, maintenant c'est « Ouais, d'ici la fin d'année, si ça !» Bon, Game Newell, ils s'en fichent, ils nagent dans l'argent, donc il n'y a pas besoin de les sortir.
9: Ouais.
10: Mais, et puis, il ne va pas les sortir à un prix qui irait à l'encontre de son intérêt. Mais néanmoins, il y a un frein réel, si ce n'est à l'innovation, au moins à l'arrivée de nouveaux produits et à des idées originales. Et ça, c'est une réalité.
9: Merci Lia, hein, franchement, à nous mettre dans la panade comme ça.
11: N'arrête pas de te le dire, Anthony,
9: mais c'est,
11: tu vois.
9: Franchement, autant c'est formidable par plein d'aspects. Mais
11: arrêtez
9: alors là,
11: les vidéos de chats
9: oui, voilà,
11: qui font de la guitare.
9: Ouais, c'est ils ont arrêté Sora déjà.
10: Oui, c'est un bon début.
9: Libérer la RAM. Libérer la RAM, très bon. On va lancer un mouvement. Bon, on va parler... Alors, un objet qui, pour le coup, est... pas trop consommateur de RAM, à ma connaissance, c'est les lunettes connectées. Pour le coup, alors on en parle beaucoup, hein, c'est l'Object Tech de 2026, il y a énormément de rumeurs, d'annonces, de choses qui vont arriver après les Meta Ray-Ban. Et donc là, on a trois petites news à vous partager. La première, c'est un nouvel acteur qui pourrait arriver, qu'on n'avait pas forcément vu venir, mais qui finalement est assez cohérent. C'est Nothing, une marque qu'on connaît bien, qu'on suit. Et d'ailleurs, on va aussi parler d'un casque que tu as testé, Melinda, de Nothing. Ils font des smartphones, évidemment. Et ils pourraient aussi se lancer sur le marché des lunettes avec IA embarquée. Assez logique, finalement.
11: Tellement évident.
9: Oui.
11: Tellement évident. Non, mais Nothing, donc n'oublie pas, c'est la team, le core team qui avait fait OnePlus avant, donc qui avait, pareil, des velléités de faire de tout. Nothing, c'est en plus extrêmement lifestyle. Ils ont vraiment ce souci du design, de toucher une certaine jeunesse, d'être vraiment dans l'air du temps. Donc, à l'origine, c'était des écouteurs, puis ils ont fait des smartphones, puis ils ont fait beaucoup de smartphones, beaucoup, beaucoup, beaucoup, des casques, désormais... Donc finalement, de les voir aller sur un produit qui est ultra tendance, lifestyle, avec de l'IA, parce que mine de rien, ils injectent beaucoup d'IA dans leur smartphone et tout, on est dans de l'ultra rationnel, il y a quelque chose de logique chez eux. Après, est-ce que ce sera l'acteur qui va aller au-delà du produit fashion ?
9: Ouais, c'est ça.
11: Je suis un peu moins certaine, mais en tout cas, ils ont déjà l'écosystème
9: Ouais, c'est ça. Et puis l'ADN, parce que vraiment, ils misent beaucoup sur le design. Enfin, je veux dire, sur leur téléphone, c'est les téléphones, donc pour ceux qui ne connaîtraient pas, transparents, les casques, c'est pareil, ils sont très reconnaissables. Donc les lunettes, on peut imaginer qu'ils vont aussi bosser là-dessus. Parce que finalement, les lunettes, c'est presque plus sur le design que sur les fonctionnalités qu'elles se distinguent aujourd'hui, parce qu'elles font un peu toutes la même chose. Aujourd'hui, vous avez une IA embarquée qui permet de prendre des appels, d'analyser votre environnement. Mais en fait, ce que veulent les gens, c'est des belles lunettes avant tout. C'est ça qui compte, faut voir l'objet, quoi.
10: Ouais, tout à fait, ouais. Ouais, c'est la réalité. Et ce qu'il faut dire, c'est que Carl Pei, qui est passé effectivement, qui a lancé OnePlus, qui s'est éjecté ensuite, et qui il y a un moment, ils ont dit bah non, moi je ne retourne pas dans le giron d'Oppo, bisous, au revoir. Ouais. Et il a donc relancé Nothing, qui est basé en Grande-Bretagne. Il a toujours en ligne de mire, j'allais dire un Apple fantasmé. Il est très inspiré par la pensée de Steve Jobs, et clairement avoir des lunettes où le design sera soigné, où l'intégration avec l'écosystème déjà existant sera soignée, où on va faire en sorte de trouver des usages, une signature, hein, parce que les rumeurs parlent de l'intégration des glyphes. Alors le glyphe, c'est l'espèce de petit effet lumineux, ouais, sur les téléphones.
9: Le truc qui s'allume quand on...
10: Voilà, LED, ouais, et qui serait donc intégré dans les lunettes.

0: 2000 personnes, mais il y a plein de petits acteurs chinois qui arrivent avec des solutions hyper intelligentes, qui vont piquer de la techno à ChatGPT, qui vont reprendre un truc, etc., et qui recyclent et qui font avancer les choses. Et donc ce marché, en fait, qui est, on va dire, largement dominé par Meta, il n'y a pas de doute là-dessus, il est en train de prendre forme et de prendre forme de manière hyper protéiforme.
1: Ouais, c'est ça,
0: manière,
1: ouais.
0: Et je trouve ça hyper stimulant, en fait, parce que pour une fois, pour l'instant, c'est pas... Enfin, même si Meta est loin devant... Il y a plein de choses, de solutions qui émergent.
1: C'est ça.
2: On a vu Xiaomi avoir un modèle qui a l'air, alors que nous on n'a pas encore en Europe, mais qui a l'air assez prometteur. Et c'est vrai qu'aujourd'hui, par rapport à, on en rigolait avec Pierre hors antenne, il y a 15 ans déjà, on voyait des lunettes qui faisaient à peu près tout. Alors c'était la salle de cinéma géante, ouais. Puis on a tenté l'affichage sur les écrans. En fait, il y a
1: mais la différence, c'est que ça marche maintenant, quoi. C'est-à-dire que maintenant, vous avez des lunettes qui ressemblent à des lunettes, vous avez de la miniaturisation des composants qui fait qu'on a des vraies lunettes avec des fonctionnalités IA en réalité qui fonctionnent.
0: Avec de l'autonomie.
2: Voilà. La force de Meta a été d'aller chercher Ray-Ban. C'est parce que s'ils avaient fait leur modèle, leur façon, un truc qui ressemble à peu près à des lunettes et tout, non, ils sont allés chercher un modèle. Wayfarer, c'est un modèle iconique de chez Ray-Ban. Ouais. Donc, on vous donne des Ray-Ban, le truc qui déjà plaît à beaucoup de monde, et on vous ajoute de la tech. Utile, sans chercher à faire too much, parce que à l'origine, écouter de la musique et prendre des photos, c'est pas des fonctions révolutionnaires, mais tellement pratique. Et ils ont été ultra forts, Meta, là-dessus.
1: Clairement.
2: Ils arrivent déjà à faire en sorte de récupérer les données de tout le monde sans que personne ne râle. Et quand on est Meta, c'est un exploit.
1: Et maintenant, ils essayent d'ajouter d'autres fonctionnalités, alors justement, pour encore plus se différencier. Et c'est intéressant parce qu'on a appris qu'ils allaient lancer une fonction aux États-Unis pour l'instant. Je ne suis pas sûr que ça arrive en Europe tout de suite pour des questions de réglementation. Mais alors, c'est un truc tout bête, vous allez me dire, mais c'est analyse des repas. C'est-à-dire, en gros, t'as, dans tes lunettes, vous avez vu ça. Hein, en gros, tout ce que tu manges, tout ce que tu ingurgites dans la journée va être analysé et tu vas avoir le nombre de calories, de glucides que tu as ingérés. Etc. Voilà, ça fait partie des petites fonctionnalités.
2: Tu l'as déjà sur ton smartphone. Eux, ils sont malins, ils le mettent dans leurs lunettes. Moi, j'avais testé Orion, les fameuses lunettes qui doivent sortir
1: holographiques
2: et tout. Il y a déjà un système là-dessus où tu vois un aliment et on te dit avec quoi tu peux l'associer, ce qui va te. Le nombre de calories. Il y a plein
1: Je le fais souvent avec ChatGPT, moi, par exemple.
2: Ben voilà, mais eux, ils l'ont intégré. Et c'est vrai que dans Orion, c'est en réalité augmenté. Donc c'est vachement pratique.
0: Mais ils suppriment de la friction, en fait, c'est ça qui est malin.
2: C'est ça. Et les lunettes, tu les as sur le bout du nez. Et elles te disent où est-ce que ça va avoir ou pas avoir, mais tu les as et t'es pas gêné.
1: Non, mais c'est ça. Mais après, le truc, c'est où est-ce que tu mets le curseur en termes d'intrusivité dans ta vie et dans ta vie privée. Alors, tu vas me dire, c'est paramétrable. Je suis d'accord.
2: Non,
1: mais
2: c'est vrai. Si tu veux l'utiliser correctement, tu es obligé de donner beaucoup de données.
1: Voilà,
2: notamment
1: c'est ça.
2: Sur Orion et sur les Meta Ray-Ban Display, celle avec des écrans, tu es obligé d'accorder beaucoup de liberté et de partager énormément de données. C'est là où ils sont forts.
1: Ben oui, mais c'est ça ma question. C'est jusqu'où le public va accepter. C'est-à-dire que, tu vois, les Ray-Ban Meta, pour moi, c'était la première étape, mais le curseur, il est relativement faible. C'est bon, ok, t'analyses les deux, t'analyses un peu ce qui se trouve autour de toi, tu peux passer des appels, mais c'est pas incroyablement intrusif. Si tu commences à ajouter l'analyse des repas, si tu commences à ajouter, ils ont déposé des brevets pour ça, la reconnaissance faciale,
2: ou là tu vas quand même.
1: La géolocalisation. Là, on n'est plus du tout dans le même truc. Et je me demande si, tu vois, dans le grand public, si tu veux que ce soit une technologie adoptée par 1 milliard de personnes, eh ben, en fait, les gens vont marcher d'une certaine manière.
0: Ben, sur la reconnaissance faciale, cette semaine, il y a d'ailleurs une lettre ouverte qui a été envoyée à Meta en disant il y a 70 organisations ONG, notamment de défense des droits de l'homme et du respect des libertés civiles et libertés numériques, qui ont dit n'intégrez pas ça, parce qu'en fait, c'est... Alors, leur angle d'approche est super malin, c'est un super outil pour un pays où, par exemple, des fonctionnaires d'État voudraient déporter des gens. Bah, c'est hyper facile, la reconnaissance faciale. Tu reconnais les gens dans la rue et tu peux savoir qui ils sont et tu peux les expulser. Et le deuxième point, c'était les prédateurs sexuels. C'est super. Quand tu as ces lunettes-là, tu sais exactement qui est qui. Tu as toutes ces informations qui ont été mises en ligne sur les réseaux de Meta. Donc, t'as Facebook. Tu peux aussi éventuellement avoir des contacts
1: dans le métro.
0: C'est un moyen de stalker les gens et d'être en fait d'espionner les gens de manière totalement transparente à l'insu de ces personnes, qui est génial. Et donc, en fait, effectivement, cette inquiétude de défenseur des libertés essentielles, elle va complètement dans le sens de ta question. C'est à un moment, est-ce que la technologie, sous couvert de nous faciliter la vie dans 20% des cas de notre vie, mérite qu'on donne 100% de notre liberté ?
1: Oui, absolument, absolument.
0: Et la réponse, chacun doit la porter.
1: Ouais.
0: Mais parfois, avoir des libertés, c'est pas mal.
2: Mais c'est là où ils sont forts. C'est-à-dire qu'en ayant opté pour cet objet qui est tendance, moi, les Ray-Ban, je les utilise en solaire, par exemple. C'est hyper pratique. Tu les as sur le bout du nez, tu oublies souvent qu'elles sont connectées. Alors, l'autonomie n'étant pas encore hyper optimal, c'est ça qui te rappelle que tu

0: des lunettes connectées, quand on te dit vous n'avez plus que 20% de batterie, tu fais ah oui, c'est vrai, j'avais oublié.
1: Mais tu t'en sers, la partie connectée, est-ce que tu t'en sers ou est-ce que finalement c'est des lunettes comme les autres et
0: Réellement, je m'en sers pour la musique, pour les photos,
1: ouais.
0: Faire de la vidéo un peu, Meta AI très très peu.
1: Ouais, c'est ça.
0: Mais parce que je n'en ai pas trouvé l'utilisation.
1: Ça, il manque encore de killer apps sur ces lunettes,
0: oui,
1: clairement.
0: Oui, mais évidemment. Mais après, est-ce que les Ray-Ban Meta, on attend autre chose d'elles que ce côté un peu divertissement? Prendre des appels, quand j'ai mes notifications et que je n'ai pas sorti mon téléphone, j'avoue, c'est pratique.
1: Non, mais c'est pour ça que...
0: Mais c'est autorisé beaucoup trop de choses.
1: C'est pour ça qu'ils travaillent sur des nouvelles fonctionnalités. Alors, on parlait de la fonction analyse de la nourriture. Alors, ça peut sembler anecdotique, mais je pense pour des gens qui suivent un régime, je pense à des personnes diabétiques, par exemple, qui doivent faire attention à la quantité de glucides qu'elles ingèrent, ce genre de choses. Ça peut être quand même hyper pratique, mine de rien, hein, au-delà du côté anecdotique d'analyser, voilà, il y a combien de calories dans ma quiche Lorraine. Et puis, il y a les fonctionnalités. Alors, bah, par exemple, moi, ce que je trouve hyper pratique, c'est pour le sport. Tu nous as apporté une paire de lunettes, là. Alors, c'est quoi?
0: Ça, c'est les Engo 3. Alors là, on est sur la réalité augmentée.
1: Engo, c'est des Français, hein, c'est ça?
0: C'est des Français, c'est à Grenoble.
1: Ouais,
0: ils sont basés
1: ça.
0: À Grenoble. C'est conçu et assemblé à Grenoble. Et en gros, ça, là, on est sur de la réalité augmentée. C'est vraiment affichage en couleur sur
1: l'écran. C'est l'étape d'après.
0: Ouais. C'est pour toi. Comme c'est toi qui as les commandes de cette émission cette semaine, Anthony, c'est pour toi. C'est des lunettes pour coureurs.
1: Ah, vous me faites plaisir. On va être avec Coros tout à l'heure. On sera
0: voilà,
1: un peu dans la même logique.
0: Je te les laisserai pour que tu ailles les tester. C'est vraiment pour tout afficher. Là, on est sur un objet. Pourquoi je les ai amenés? Parce qu'on est sur un usage des lunettes connectées aujourd'hui qui est hyper spécifique. Il y a aussi ça. C'est-à-dire là, tu vois, les gens qui courent comme toi, moi, ça, j'en ai pas spécialement l'utilité.
1: Ouais, moi, je trouve ça génial.
0: Ouais. Et voilà, toi, tu as trouvé ça génial. Les
1: Donc, lunettes, t'as quoi? T'as la vitesse,
0: t'as allure, quoi, cadence, tu peux avoir.
1: Le rythme cardiaque, j'imagine.
0: Tu peux adapter. Enfin,
1: c'est génial.
0: C'est toi qui vas les configurer en fonction de tes besoins. Après, évidemment, t'as l'appli Compagnon pour aller avec. Tu commences. Pour toi, tu vois. Anthony, pour ceux qui n'ont pas l'image, me regarde, et enfin regarde les lunettes vraiment en se projetant déjà.
1: J'avoue, je suis la cible parce que bah, quand tu cours, tu regardes ta montre en
0: et
1: général.
0: Bah là,
1: tu sais, quand
0: besoin.
1: Tu fais une séance de fractionné par exemple, parce que tu veux voir ton rythme cardiaque, ton allure, machin et tout, bah là, si tu as tout directement dans le champ de vision, j'avoue, c'est là pour le coup, c'est pas mal.
0: Et
1: quoi.
0: On les aurait eu pour le marathon, t'aurais été très bien.
1: Bah ouais, mais je l'ai pas fait le marathon, j'avais pas de dossard. Bon, bref, je raconte ma vie.
0: Voilà, mais pour l'année prochaine.
1: Mais pour l'année prochaine, ouais, absolument.
0: Mais ce que je veux dire, c'est que les lunettes aujourd'hui, comme on dit, elles sont sur le bout du nez et on peut oublier de les avoir. Moi, j'avais rencontré, j'en ai parlé la dernière fois, des gens qui sont malvoyants. Et là, honnêtement, quand tu es malvoyant, tu te dis pas je vais investir dans des Ray-Ban Meta. Et pourtant, ça, c'est un game changer pour eux.
1: Complètement.
0: Parce que le côté Meta AI, ça leur permet vraiment d'évoluer dans le même monde que nous.
1: Ouais.
0: Et moi, c'est là où je trouve que la tech est formidable. Est-ce que ça nécessite de filer toutes ces données personnelles? C'est un débat. Mais je trouve que c'est vraiment le form factor idéal.
1: Ouais.
0: Et on voulait parler d'Apple. Je te fais la transition.
1: Eh ben ouais, j'allais y venir, mais vas-y.
0: Quel est le meilleur truc? Enfin, on sait que depuis toujours, quel est le next step pour tout ce qui est objets connectés qui peuvent améliorer notre vie? C'est de les oublier. Mais voilà, tu les mets sur le bout de ton nez, c'est Apple friendly à mort.
1: Je pense que ça peut être aussi la force d'Apple, effectivement, parce qu'on parlait. Donc du coup, il y a le côté data, le côté fonctionnalité plus ou moins intrusive et le côté design. Donc OnePlus, Nothing, lapsus.
0: Avec Carl Pei, il veut être le Apple
1: voilà.
0: Sous Android.
1: C'est exactement ça. Donc ça a du sens. Apple, évidemment, ils sont très forts sur le design aussi. Alors apparemment, ils savent pas trop où ils vont, cela dit, parce qu'ils travaillent sur plein de design différents. C'était ce qu'expliquait Mark Gurman là, cette semaine. Donc,
0: oui, ça fait
1: journaliste.
0: Longtemps ça qu'on l'a déjà entendu.
2: Ouais, quatre modèles, des
1: quatre
2: ronds
1: modèles,
2: plus ou moins ovales, des rectangulaires. Imaginez les lunettes de Tim Cook mais connectées, c'est un format rectangulaire. Non mais officiellement,
1: quelque chose comme ça.
0: Pour qu'il y en ait pour tout le monde.
2: Ça se trouve, ça fait des semaines qu'on le voit en photo avec des lunettes connectées Apple.
1: Ça, ce serait très fort. Non mais ça, t'imagines.
2: Ça serait drôle.
1: J'imagine à la fin de la keynote, tu sais, le one more thing et tout. Et puis, ah oui, vous faites one more thing. Il enlève ses lunettes et en fait, c'est les lunettes Apple.
0: En fait, il te montre qu'il te filme de
2: le
0: début.
2: L'écran derrière montre. Mais maintenant, c'est plus en direct.
0: Oui, ce que j'allais dire, ça nécessiterait qu'il revienne en direct.
2: Mais effectivement, donc il y a ces modèles-là. Alors, ce qui est intéressant, Apple, c'est qu'ils avaient une sorte de roadmap hyper ambitieuse sur on fait des casques de réalité mixte et on va faire des lunettes de réalité augmentée avec des écrans, tout ça arrive, paf, 2022-2023, et puis finalement plus rien.
1: Bah oui, ouais.
2: Et puis voyant, parce qu'ils ne sont pas complètement coupés du monde, voyant que Meta et un peu tout le monde, comme on le disait tout à l'heure, arrivent sur ces marchés, en fait, là, ils arriveraient avec donc ces différents modèles de lunettes, mais qui n'auraient pas d'écran et qui permettraient, pour l'instant, de filmer, d'écouter de la musique, enfin, les usages habituels. Et les deux critères différenciants, on peut l'imaginer en tout cas, ça va être effectivement le design. Et là, ils ne travailleraient pas avec... ils ne pourraient pas forcément aller voir des fabricants de lunettes parce que ils sont déjà pris, hein, ils sont pris par la concurrence, que ce soit Google ou Meta, voilà. Et en fait, ils se disent, bah, puis nous, le design, on sait faire. Donc, ils auraient leur propre design, ça serait leur propre approche. Ça, c'est le point important. Et puis après, il y aura l'intégration à l'écosystème, voir comment ça va fonctionner avec la Watch, avec les AirPods, évidemment, ouais. Parce que c'est hyper important. C'est un écosystème santé. En fait, depuis, il y a une tendance qui est évidente, c'est depuis l'arrivée de l'Apple Watch, alors depuis la deuxième génération de l'Apple Watch, où ils ont dit c'est l'ordinateur, le produit connecté le plus personnel qu'on puisse vous fournir. En fait, ils sont en train de renforcer ce côté personnel de l'informatique personnelle. Alors, les écouteurs qui peuvent suivre le rythme cardiaque, là on aura des lunettes peut-être, on a la Watch évidemment, enfin voilà. Donc, les lunettes boucleraient un peu cette intégration en attendant une vraie lunette de réalité augmentée intelligente. Beaucoup plus tard.
1: Bon, et à plus court terme ou moyen terme, on a quand même aussi l'iPhone et sa connectivité. Alors là aussi, on a eu une actu assez intéressante cette semaine. C'est l'annonce d'Apple qui va travailler a priori avec Amazon. Alors, pour remettre un petit peu les choses dans le contexte, parce que c'est un peu compliqué, mais il y avait beaucoup de rumeurs sur une alliance possible avec Starlink qui faisait saliver beaucoup de gens en disant, voilà, peut-être que la connectivité satellite passera par Starlink. Et là, visiblement, eh bien, ce serait avec Amazon qui a racheté une entreprise qui s'appelle Globalstar. Et donc là, pour le coup, on va avoir quoi, un nouveau type de connectivité sur les iPhones qui passerait justement par ce réseau-là.
0: Comment est-ce que tu imagines le truc ? Il y a un fantasme depuis longtemps qui est va-t-on pouvoir avoir une connexion satellitaire sur nos smartphones ? Là, j'englobe iPhone et
1: oui,
0: Android.
1: Oui, tout confondu. Ouais, ouais.
2: Si tu parles de direct, c'est-à-dire je téléphone.
0: Je t'appelle en
1: j'ai plus besoin d'opérateur
0: désert,
1: en fait.
0: Je suis au milieu du désert, j'ai pas de connexion. Hop, je m'oriente, je t'appelle. Et c'est pour le moment que ce soit sous Android ou sous iPhone, ça se résume à du SOS, en gros. Alors, si, sous Android, ils ont des puces un peu plus avancées pour tenter des appels et des SMS, mais bon, globalement, c'était pour de la sécurité. Le partenaire d'Apple depuis 2022, c'est ça, depuis l'iPhone 14, c'est Globalstar. Sauf que c'était 2 ou 3 ans gratuits, on ne savait pas derrière si on allait payer, bon, on ne paye toujours pas, mais... Sauf que derrière, on se dit, qu'est-ce qu'il arrive au bout d'un moment, Globalstar, ok, c'est bien, on ne connaît pas, il y a Starlink, ils sont partout dans le ciel. Tout le monde pensait qu'ils allaient aller vers Starlink. On sentait bien qu'Apple, ils n'étaient pas hyper chauds.
1: Ils ne voulaient pas bosser avec Elon Musk, globalement.
0: Bah c'est ça, en fait. C'est ça, le problème. Même si c'est le meilleur réseau, après, il y a des questions de personnes qui font qu'ils n'ont pas envie. Même si ce n'est pas Elon Musk qui fait la connexion dans le ciel. Amazon, qui a lancé sa constellation de satellites, pour le moment, il n'y en a que 200. Alors, c'est sûr qu'on est loin des... Je ne sais pas combien il en est encore, Starlink.
2: 10 000.
0: Hein, 10 000, hein, c'est ça, quasi. On est très loin.
2: Il était à 11 000, il a descendu à 10 000.
0: Mais voilà, mais Amazon Neo, ça y va par construction. On a vu, ils ont lancé avec Arianespace et tout. Ils y vont petit à petit. Là, ils viennent de faire un coup d'accélérateur direct en allant chercher Globalstar, qui est déjà implanté, qui a déjà un service, qui a déjà un client majeur, qui est Apple. Eux, ils l'ont racheté pour 11 milliards. Ouais. C'est vraiment, vous avancez au jeu de loi et là, vous venez de sauter, de faire plus 10 cases vers la concurrence.
1: C'est ça.
0: Donc, c'est énorme pour Amazon, en fait, ce coup de génie réussi, parce qu'ils ont assuré un service qui existe déjà, un service qui est connu, Globalstar, c'est connu par les gens qui l'utilisent, avec un client. Pour eux, ça va appeler d'autres clients. Donc moi, je comprends que Starlink fasse un peu la tête, même si Starlink reste le roi de la connexion satellitaire en basse orbite. Ils ont des partenariats à la mort. Mais en gros, c'est intéressant parce que ça veut dire qu'il y a vraiment, quelque part, deux énormes mastodontes qui commencent à exister.
1: Américains, il faut préciser les deux. Enfin, les Européens
0: arrive,
1: sont encore...
0: On arrive tranquillement.
1: Ouais. Mais tranquillement, surtout, c'est le mot-clé.
0: Surtout, le nerf de la guerre, c'était qui allait récupérer Apple. Et pour le moment, parce que Apple, c'est la connexion satellitaire, c'est iPhone et montre. Hein. Ouais. Il y a l'Apple Watch Ultra.
1: Mais du coup, ma question derrière, c'est est-ce que au-delà de la... Parce qu'aujourd'hui, c'est pour faire du SOS, quoi. Hein. C'est ça qui fonctionne pour le satellite.
0: Parce que ça coûte cher.
1: Mais bien sûr, ça coûte cher. Mais est-ce qu'on peut imaginer un monde demain, parce que là, pour le coup, ce serait une révolution, quoi, où on pourrait avoir une vraie connexion dans le monde entier satellitaire, où on pourrait faire des appels, des messages, du streaming, de la connexion data. Comme on le fait aujourd'hui avec les opérateurs cellulaires, et donc en court-circuitant complètement tous les opérateurs dans le monde entier. Ça, c'est une option possible si on a un réseau avec des dizaines de milliers de satellites, ou est-ce que c'est complètement du fantasme et ça n'arrivera jamais ?
2: Alors, il faut garder une petite part de fantasme quand même, c'est sympa. Mais il y a une double réalité. Alors, juste pour compléter déjà sur Amazon Leo, dans Globalstar, Apple a quand même investi 1,5 milliard, donc ils n'allaient pas partir comme ça. Hein.
0: Ouais.
2: Voilà, ils étaient un peu plus
0: ils
2: que partenaires.
0: Voilà.
2: Mais donc, juste sur ta question, en fait, pour ce, si on part du principe qu'on veut que ça fonctionne avec les téléphones tels qu'on les a actuellement entre nos mains. Pour pouvoir se connecter à un réseau, il faut qu'on puisse se connecter aux fréquences, que le téléphone puisse se connecter aux fréquences. Et ça, les fréquences, généralement, auxquelles on peut se connecter, elles sont gérées par des opérateurs locaux. En France, on va dire, par exemple, c'est Orange, SFR, Bouygues Télécom, Free, etc. Et donc, ça veut dire que il faut que l'opérateur, et c'est, par exemple, SpaceX et Starlink ont même racheté des fréquences aux États-Unis pour pouvoir faire du direct tout seul en utilisant des fréquences d'un opérateur. Mais ils ont racheté ces fréquences, le droit d'utilisation de ces fréquences.
1: Ouais.
2: Donc ça, c'est la première question. C'est, oui, c'est possible techniquement, mais il faut avoir accès à ces fréquences. Après, on peut imaginer, dans l'avenir, un téléphone qui embarquerait une petite puce spéciale qui permettrait une connexion avec un satellite en basse orbite. Peut-être que ça marcherait. Est-ce que ça marchera aussi bien qu'avec des fréquences, terrestres
1: Il y a des problèmes de latence,
2: voilà.
1: Notamment.
2: Enfin, ça complique les choses.
1: Ouais.
2: Mais oui, c'est envisageable, mais ça va demander des négociations, ça va demander une sacrée couverture, parce que pour l'instant, ils sont à quoi, 250 satellites maintenant
0: Là, ils vont arriver à 250. Ouais. Amazon, ils vont en balancer 60 là, d'un coup en deux jours. Je crois que c'est déjà fait ou au moment.
1: Mais c'est encore peanuts par rapport.
0: En fait, ils ont
2: quoi, je crois que dans les 5 prochaines années, 4 à 5 prochaines années, ils ont plus de 100 lancements prévus, à 20 ou 30 satellites par lancement.
1: Effectivement.
2: Mais alors, en revanche,
0: à minima,
2: d'ici juillet, ils devaient être à 1600 satellites, ils n'y seront pas. Et ils ont demandé à la FCC une prolongation pour. Parce qu'en fait, pour avoir l'autorisation de mettre des satellites en orbite, ils passent des accords avec l'administration américaine, en l'occurrence, qui leur dit « Ok, pour tant de satellites, en revanche, vous avez jusqu'à telle date, parce que ces satellites, ils ne sont pas juste là pour faire beau dans l'espace, ils sont là pour connecter des gens. Or, si les gens ne sont pas connectés, on peut perdre l'accord, la licence de mettre ces satellites-là. » Donc, ils ont demandé une prolongation pour avoir le temps d'arriver à ces 1600 satellites, qui sera la moitié de ce qu'ils visent au maximum.
0: Et c'est une organisation, on ne peut pas les balancer comme ça.
1: Oui, ça demande un peu de temps, clairement.
0: Non, mais il faut que ce soit organisé dans l'espace. L'idée, ce n'est pas qu'ils aillent se télescoper avec ceux qui sont déjà là, parce que on les a balancés, enfin nous ce qu'on avait vu, hein, c'est à la seconde près un lancement.
1: Ah oui,
0: donc il faut que tout soit...
1: T'avais assisté toi à un lancement là ?
0: Moi j'ai assisté au premier lancement d'Amazon Léo depuis la Guyane.
1: Wow.
0: Donc depuis la base de Kourou, donc centre spatial là-bas. C'est impressionnant parce que c'est vraiment un truc millimétré.
1: J'aimerais bien.
0: C'est vraiment bluffant. C'est quand on se dit Elon Musk va en mettre 1 million dans l'espace, moi j'ai discuté avec donc, tous les journalistes spécialisés, les gens là-bas, ils se disent c'est n'importe quoi, parce que de toute façon, au moment, ça va être surencombré. Et si c'est surencombré, c'est pas que tout le monde va s'interférer, mais on sera pas très très loin. Mais surtout, tout ça pour dire qu'il y a aussi un truc, c'est qu'il faut des puces haut de gamme. Et les puces, enfin, c'est des puces spécifiques, la connexion satellite, on l'a pas avec son smartphone à 100 balles.
1: Ouais.
0: Ça, c'est pour le moment, c'est réservé qu'au smartphone
1: très haut de
0: premium.
1: Gamme, ouais.
0: Donc, ça va réduire, pour répondre à ta question, on y viendra peut-être, mais il y a quand même encore énormément de soucis, c'est pas pour tout de suite.
1: On parlait, je te fais des grands signes d'arrêter,
0: oui,
1: parce qu'on arrive au bout du temps, on a encore 12 sujets,
0: c'est
1: compliqué, trop de choses à se raconter. Non mais juste, le casque Nothing, parce qu'on en a parlé, donc quand même qu'on va le présenter.
0: Alors, celui-ci, c'est le Nothing Headphone A.
1: Ah,
0: parce qu'il y a eu un Nothing Headphone One, parce qu'ils aiment bien les noms tout le temps.
1: Parce qu'il ressemble vachement, hein. Enfin, moi je me souviens de l'autre, c'est le même, non ?
0: Tu vas voir, subtilité. Celui-ci est un peu transparent. Alors là, il est noir, c'est pas forcément là où on le voit le mieux. Il est transparent sur les écouteurs au milieu, donc il y a toujours ces écouteurs carrés, pour ceux qui ne le voient pas.
1: Ouais.
0: Souvenez-vous. Sauf
1: un peu grippin.
0: C'est vraiment les plaques.
1: Voilà, les plaques pain de mie un peu.
0: Oui, mais c'est ce qui les différencie du reste.
1: Oui, tout à fait, ouais, absolument.
0: Et sur le modèle haut de gamme, ils étaient transparents et le cœur de l'écouteur était opaque. Là, c'est l'inverse. Il existe en rose et en jaune, en plus du gris et du blanc. Mais on est sur un modèle à 160 euros, alors qu'il était à 270, je crois, quelque chose comme
1: Il est quasiment moitié prix.
0: Moitié prix. Mais, je vous fais vite fait, les atouts. Une autonomie de sauvageon.
1: Vas-y,
0: on est à 75 heures avec ANC, 130, voire plus, sans ANC. Honnêtement, l'ANC n'est pas son méga point fort. Elle est bien, mais...
1: À 130, c'est énorme.
0: Ah non, mais c'est un truc, je ne l'ai quasi jamais rechargé quand je l'ai utilisé vraiment à balle. C'est vraiment son point très très fort par rapport à la concurrence à ce prix-là. Le design, donc voilà, le design. Quelqu'un qui a un casque Nothing dans la rue, vous voyez tout de suite que c'est un casque Nothing. Il y a aucun doute là-dessus. Si vous aimez, oui. Ça peut être un peu lourd pour certains. Moi, j'ai trouvé ça allait, mais voilà, ce n'est pas le plus léger des casques. Là-dessus, moi, j'aime beaucoup les boutons. Alors, si on les voit, c'est des boutons physiques. Parce que les boutons tactiles, je tape toujours à côté. Donc, ça me fatigue. Et puis là, bon. Truc drôle, on parlait de CarPlay, fan d'Apple. Quand vous faites joujou avec la molette, c'est le bruit de la molette de l'iPod d'antan.
1: Vous ne serez pas dépaysé.
0: C'est fun, mais voilà. Le son est pas mal. Je trouve juste que sur le... Alors, pas trop de basses, moi, ça me va très bien, parce que je ne suis pas une grosse fan des basses. Quand on part un peu dans les graves, ce n'est pas forcément ultra détaillé. Mais comme je disais, on est sur un casque à 160 euros, qui est très bien, qui fait le job, honnêtement. Autonomie, qualité du son, design, c'est bien. Oui, vous avez mieux dès que vous mettez 200 euros un peu plus, notamment sur l'ANC. On rappelle, l'ANC, il ne faut pas la mettre tout le temps. Ce n'est pas bon pour les oreilles. Donc, ça peut être très, très bien. Franchement, à ce prix-là, c'est un excellent casque. Son concurrent, c'est Sennheiser, le Accentum de Sennheiser, que j'avais testé. Je trouve qu'en qualité sonore, il est meilleur. Mais celui-ci, voilà, autonomie. Bon, bah voilà. Autonomie.
1: Vous avez
0: autonomie.
1: La validation, Mélinda d'Avansoulas, pour le casque Nothing A.
0: Headphone A.
1: Headphone A, voilà, c'est ça.
0: A, c'est la gamme entrée de gamme chez eux.
1: C'est ça, oui, c'est entre parenthèses A.
0: Oui, voilà. Tout est entre parenthèses d'ailleurs.
1: Tout est entre parenthèses, c'est tout un style, hein, Nothing. Bon, bah, très bien, on va s'arrêter là, les amis. Le temps passe trop vite, hein, quand on est en bonne compagnie, évidemment. Vous allez rester quand même, juste pour le petit module bonus. Alors, on a plein de sujets à aborder. On va parler du clone de Mark Zuckerberg. Ça m'intéresse. Voilà. Est-ce qu'il fallait cloner Mark Zuckerberg? On va tout vous expliquer dans le module bonus. Restez bien avec nous. Puis restez bien aussi pour la deuxième partie. On va parler des montres connectées pour le sport avec Coros. Merci à tous de nous avoir suivis. On se retrouve tout de suite.
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1: De quoi je me mêle, c'est reparti pour cette deuxième partie et je me fais plaisir. François n'est pas là cette semaine. La semaine dernière, dans la deuxième partie, il a parlé de sa passion pour le flipper. Je ne sais pas si vous avez vu cette émission, c'était génial avec un influenceur flipper. Moi, je n'y connaissais rien, j'ai appris plein de choses. Bah là, cette semaine, c'est ma passion à moi. On va parler course à pied. On va parler plutôt de montres connectées pour le sport. Et ça faisait longtemps qu'on voulait faire un épisode autour de ces objets qui connaissent un succès, mais absolument phénoménal pour les coureurs, pour les trailers, les nageurs aussi, les cyclistes évidemment. Et sur ce marché, alors il y a un géant qui domine tout, c'est Garmin que vous connaissez forcément. Et puis il y a plein de challengers qui proposent des choses très intéressantes. Il y a Suunto, il y a Polar, il y a Coros également. Et c'est cette marque que l'on reçoit aujourd'hui. Quentin Auberger, bonjour.
7: Bonjour Anthony.
1: Vous êtes, avec plaisir, directeur marketing chez Coros. Alors Coros, pour ceux qui ne connaîtraient pas, parce qu'il n'y a pas forcément que des connaisseurs. Et d'ailleurs, j'allais dire, c'est une marque un peu de connaisseurs que je comparerais, si on devait faire un parallèle avec le smartphone, à OnePlus à l'époque ou à Nothing aujourd'hui, c'est-à-dire une marque qui sort un petit peu des sentiers battus, qui est vraiment connue des coureurs assidus, mais avec un positionnement un petit peu différent du reste du marché. Est-ce que vous assumez d'ailleurs cette description-là?
7: Alors effectivement, plus les gens pratiquent, plus ils connaissent Coros. Alors avec notre croissance, il y a de plus en plus de personnes qui nous connaissent, de coureurs qui nous connaissent. Coros, c'est déjà une marque jeune, puisque la première montre a été lancée en 2018, alors que les montres GPS sont arrivées vers la fin des années 2000, début des années 2010. Donc c'est une marque qui est encore en forte croissance, qui se développe encore fortement, qui s'est lancée au départ aux États-Unis via un concept de casque de vélo et qui est devenue une marque de montres avec l'arrivée d'investisseurs chinois.
1: Et maintenant, alors c'est vrai que la montre connectée, tout le monde a sa montre connectée. On l'a vu encore au Marathon de Paris le week-end dernier. C'est de la folie. C'est-à-dire qu'aujourd'hui, pour moi, c'est un peu le symbole de la transformation de la course à pied, de sport de pauvre à sport de riche. C'est-à-dire moi, quand j'ai commencé la course à pied il y a 30 ans de ça, on partait avec son vieux short, ses baskets trouées et sa montre chrono à quartz et on était très contents. Et on peut toujours faire ça, sauf qu'on se rend compte que dans les faits, les gens maintenant, ils sont suréquipés, ils ont les plaques carbone, ils ont les t-shirts techniques et ils ont forcément la montre montres connectées. Il y a une vraie transformation du profil du coureur, en fait, avec ces montres.
7: Alors, en effet, ça fait quelques années que les coureurs sont, quand on regarde les études, équipés à 95-98% d'une montre, ou alors ils vont utiliser une application sur leur smartphone. Ça va dépendre de leur niveau d'expertise, de leur niveau de développement en tant que coureur. Au début, ils vont utiliser une application. Et puis, au fur et à mesure qu'ils courent plus, ils vont investir dans une montre.
1: Ah oui, parce que la montre, ce qui est génial, et c'est le côté addictif, en fait, c'est qu'on va pouvoir traquer sa progression de manière extrêmement précise. Donc, on voit ses temps, évidemment. On voit l'évolution de ce qu'on appelle la VO2 max. Donc, ça, c'est un bon indicateur aussi de son niveau en course à pied. On voit ses temps sur les courses, l'évolution sur différents types d'entraînement. C'est quoi les fonctionnalités qui sont le plus utilisées? Et est-ce que les gens utilisent vraiment le plein potentiel de ces montres? Moi, j'ai l'impression qu'il y a 90% des fonctionnalités de la montre qu'on utilise en fait quasiment jamais, quoi.
7: Ouais, c'est quelque chose qui revient souvent, où on nous dit j'ai l'impression d'utiliser 5-10% du potentiel de la montre. En réalité, les fonctionnalités sont très simples et l'idée aussi, c'est de simplifier l'utilisation de ces outils. Nous, on a à peu près 30% de nos utilisateurs qui n'avaient pas de montre GPS avant. Et donc l'idée, c'est d'avoir des affichages qu'on peut choisir, où on peut choisir uniquement de voir sa fréquence cardiaque, qui est un indicateur très utilisé, sa vitesse, sa distance et son temps, où on peut choisir des données plus complexes. On pense au dénivelé, on pense à la cartographie, on va pouvoir tracer un chemin et puis la suivre sur une cartographie avec un fond de carte comme dans une voiture, et ce qui va nous emmener sur des chemins, en forêt, en montagne. Et donc voilà, on a une myriade de fonctionnalités maintenant, mais elles sont pas toutes ultra compliquées. Quand on s'y intéresse un peu, en fait, on peut construire sa montre un peu sur mesure en fonction des fonctionnalités et des écrans.
1: Faut aller farfouiller dans les menus, en fait. Faut s'amuser un petit peu, effectivement, dans les menus, dans l'application également. Alors après, il y a toujours des petits défauts ou des petites... J'allais dire, les sportifs et les sportifs technophiles encore plus sont un peu des enfants gâtés, et je me mets évidemment dans le panier. On aimerait toujours que ce soit encore mieux, encore plus précis. Et sur les montres connectées, quelle que soit la marque, il y a des critiques qui reviennent tout le temps, et je voulais savoir s'il y avait des axes d'amélioration potentiels. Deux choses, c'est sur la fréquence cardiaque. La fréquence cardiaque, il y a toujours un décalage entre la vraie fréquence cardiaque qu'on peut prendre avec un cardiofréquencemètre, qu'on peut se mettre à la poitrine, et ce qu'on prend au poignet. La fréquence est forcément un petit peu moins précise. Et la deuxième chose, c'est sur la distance parcourue. Et encore une fois, on est des sales enfants gâtés, parce que avoir au poignet un objet qui arrive à trianguler trois satellites différents et qui vous donne votre position à 10 mètres près, c'est quand même pas mal. Mais quand on est en train de faire une course, un 10 km ou un semi-marathon, parfois, en fait, on arrive au kilomètre et puis, en fait, c'est pas la bonne distance. Il y a 10 mètres de trop ou 10 mètres de passé et ça fausse tout. Donc, est-ce que, sur ce point-là, il y a des axes d'amélioration là, à venir dans les mois qui viennent?
7: Alors oui, sur ces deux données, il y a eu des améliorations dans les dernières années, même dans les derniers mois. Sur la partie fréquence cardiaque, ça dépend beaucoup de la personne. Parce que ça va dépendre du poignet, ça va dépendre de la peau, ça va dépendre de la pilosité, du serrage. Et donc nous, ce qu'on a sorti, c'est un brassard cardio qui se met au bras, là où l'artère est plus grosse, et donc le capteur va plus facilement capter le débit sanguin, et qui, à notre sens, est beaucoup plus confortable qu'une ceinture qui va comprimer, qui va être un sentiment pas forcément agréable.
1: Donc là, vous disiez, faut pas trop la serrer, c'est ça? Parce que moi, j'ai tendance à bien la serrer. Non, faut laisser un peu de jour.
7: Il faut bien la serrer, mais on veut pas que ça devienne désagréable non plus.
1: Ouais.
7: Donc, c'est aussi l'avantage des bracelets comme ce que j'ai au poignet, qui est un bracelet à scratch, où on peut bien adapter le serrage et on peut le desserrer à sa guise. Et une fois qu'on a fini de courir, c'est plus confortable.
1: Donc ça, sur la partie cardio. Et c'est vrai que c'est important aussi, hein, parce que les coureurs qui font souvent du fractionné, ou les cyclistes aussi qui font du fractionné, qui doivent vérifier les zones, ce qu'on appelle les zones de seuil basse, seuil haut, zone aérobie, etc. En fait, des fois, ça se joue à quelques battements près, et mine de rien, on aime bien avoir plus de précision. Donc là, ouais, vous dites le bracelet, mais on n'a pas forcément de solution miracle pour l'analyse du poignet, qui forcément est un tout petit peu imprécise. Sur la distance, est-ce qu'on arrivera un jour à avoir une géolocalisation, j'allais dire au millimètre près, en étant certain? Parce qu'il y a plein de... Là aussi, il y a plein d'éléments qui jouent. Quand on est en ville, quand on est dans une forêt, quand il y a même un ciel un peu voilé, c'est plus compliqué d'avoir de la précision.
7: Alors sur la précision, les montres ont bien progressé ces dernières années. On voit sur certaines courses, on arrive à 10-0-0 sur un 10 km ou à 21-0-97 sur
1: c'est
7: un semi-marathon. Ça peut être la chance parce ouais. qu'il peut y avoir des erreurs qui se compensent. On voit souvent sur les marathons que les gens ont 42.4, mais probablement qu'ils ont réellement fait 42.4 ou 42.3 oui, parce qu'ils n'ont pas pris la ligne optimale, qu'ils ont doublé certaines personnes.
1: Ça, c'est vrai.
7: On a eu depuis quelques années un mode qui s'appelle double fréquence où on va avoir deux signaux d'un GPS. Ça s'est démocratisé sur toutes les marques. Coros, c'était d'ailleurs une des premières marques à le sortir. Et grâce à ce mode, on a une fréquence qui est encore améliorée. Une précision qui est encore améliorée. Après, on ne peut pas dire que quel que soit l'environnement, quel que soit le temps, il y a aussi les nuages qui peuvent perturber le signal, on va avoir une précision au mètre près, mais on a sur un 10 km, ça va être à 100-200 mètres près, donc à 1 ou 2% une précision qui est très bonne.
1: Ça, c'est important, mais c'est vrai que les coureurs sont obsédés par ça, donc c'est important. Alors, il y a une autre fonctionnalité maintenant qui est intégrée par tous les fabricants de montres, et c'est aussi sur Strava, sur toutes les applications, c'est le prédicteur de course. Alors ça, les coureurs adorent ça. C'est en gros, on vous dit à partir de vos entraînements quel chrono vous pouvez estimer pouvoir faire sur telle ou telle course. Là, moi, ce que je constate, alors j'ai pas testé chez Coros, je vais être complètement transparent, mais ce que je constate sur les différentes applis et différentes montres que j'ai testées, c'est que c'est toujours un peu. Alors, il y en a qui sont soit trop pessimistes, soit trop optimistes, mais ça tombe jamais très très juste, quoi.
7: Alors, il y a plusieurs choses. Il y a ce prédicteur va reposer sur l'efficacité de la fréquence cardiaque, puisqu'il il se base sur la fréquence cardiaque pour faire ses estimations. Donc, si vous constatez que à votre poignet la fréquence cardiaque n'est pas exactement juste, le prédicteur ne va pas être exactement juste non plus. Donc si vous utilisez un brassard ou une ceinture, vous allez sans doute avoir des prédictions qui sont meilleures. Et la deuxième chose, c'est que ça dépend aussi de votre entraînement, parce que les prédicteurs se basent souvent sur des séances longues qu'on appelle au seuil. Et donc sur certains coureurs ou coureuses, on a des précisions qui sont parfois incroyables. On avait sur marathon, on a deux coureurs qui ont couru le marathon de Valence en 2h04. Et pour l'un, on était à 5 secondes près.
1: C'est très très haut niveau là, pour le coup.
7: Pour l'autre, on était à 40 secondes près.
1: Donc, ah oui, effectivement.
7: On était vraiment très proches.
1: Ouais, c'est intéressant. Alors, sur les fonctionnalités qui vont arriver en termes d'innovation, là, à quoi est-ce qu'on peut s'attendre? La grande tendance, évidemment, c'est l'intelligence artificielle. Il y a de plus en plus de coureurs qui s'entraînent maintenant, même en utilisant, moi c'est ce que je fais régulièrement, ChatGPT ou Gemini. Et puis, on essaye de discuter avec l'IA. Comment est-ce que vous intégrez, vous, ces technologies-là dans vos montres? Est-ce qu'on peut s'attendre à avoir, je sais pas, un agent conversationnel directement embarqué, soit dans la montre, soit dans l'appli? Comment vous voyez les choses?
7: Effectivement, sans trahir de secret, nos trois dernières montres ont un micro. Et donc, ça veut dire que potentiellement demain, on a la capacité de, comme on le fait avec d'autres objets connectés, de parler à la montre et de commander la montre. Donc ça, c'est sur la montre. Et puis, dans l'application, je pense que l'intelligence artificielle, et je ne pense pas trahir de secret en disant ça, je pense que ça sera un peu chez toutes les marques, va de plus en plus analyser les performances. On a déjà des algorithmes, mais qui vont être encore enrichis. On voit que les intelligences artificielles progressent à vue d'œil. Donc, on va avoir des analyses qui seront encore enrichies en termes d'analyse de fréquence cardiaque par rapport à la vitesse, des recommandations. Et l'idée, ça va être, un, d'aider les utilisateurs à progresser, mais aussi de les aider à ne pas en faire trop, à ne pas se blesser.
1: Ouais.
7: Et donc, c'est là où c'est vraiment sain, c'est que si on arrive à éviter les blessures, on arrive aussi à faire progresser les gens, puisque moins ils se blessent, plus ils progressent.
1: Ah, c'est la clé numéro un, c'est de ne pas se blesser pour pouvoir être le plus régulier possible de toute façon, ça c'est clair. Mais c'est vrai que, alors on a beaucoup parlé des fonctionnalités, de la data, mine de rien, ces montres, elles influencent massivement le comportement des coureurs aussi. Est-ce qu'on n'est pas en train de créer une génération qui est obsédée, de sportifs obsédés par la donnée, avec voilà, vous avez votre stress score, le body battery, les prédicteurs de course, et finalement, ça, est-ce qu'à un moment, il ne faut pas juste lâcher tout ça, se déconnecter, courir à la sensation? C'est peut-être pas à vous que je devrais demander ça, mais une fois de temps en temps, ça fait du bien quand même, non?
7: Alors, nous, on a aussi une philosophie qui est de pas trop charger la montre en fonctionnalité pour effectivement pas trop être distrait. Nous, on a aussi la possibilité sur les montres de choisir un écran de données ou deux écrans de données et de dire, aujourd'hui, je vais partir, je vais mettre que le temps écoulé ou que l'heure. Et donc, je vais oublier la fréquence cardiaque, je vais oublier la vitesse, je vais oublier la distance. Et donc, je dirais, c'est un peu qui peut le plus, peut le moins. C'est très facile de configurer ces écrans de données. Et moi, par exemple, quand je fais des footings, souvent, je mets juste... aujourd'hui, je veux pas dépasser 130 BPM parce que je veux que ce soit un footing de récupération. Et donc, j'ai rien d'autre que ça. Et la montre va m'avertir quand j'approche les 130 BPM, mais ça va m'obliger à courir lentement.
1: Sur la marque et sur l'entreprise, pour finir, parce qu'on n'a plus beaucoup de temps malheureusement, donc Coros, j'ai dit, c'était un des challengers dans l'ombre du géant Garmin. Comment on fait pour exister justement face à un géant qui aujourd'hui, enfin quasiment, Garmin c'est presque devenu synonyme pour la montre, même quand c'est pas une Garmin, on dit « Ah, t'as pris la Garmin, n'oublie pas la Garmin !» c'est compliqué aussi, comment est-ce qu'on fait pour faire valoir sa différence finalement dans ce monde?
7: Ouais, effectivement, nous, le moto c'est un peu... pour des sportifs, par des sportifs. Donc on essaye vraiment d'être à l'écoute de notre communauté et de rajouter les fonctionnalités qui vont le plus demander. Ça c'est la première chose. La deuxième chose, c'est que c'est un marché qui fonctionne beaucoup par le bouche à oreille. Nous, on a 28% de nos utilisateurs qui viennent du bouche à oreille. Donc c'est en étant proche de nos utilisateurs qu'on va essayer d'obtenir la meilleure satisfaction client et que le bouche à oreille va se faire.
1: Et en un mot juste là-dessus, parce qu'on a vraiment plus beaucoup de temps, mais parce que l'une des clés aussi, quand on est chez une marque, quand on est chez Garmin, ou chez Coros ou chez Suunto ou autre, c'est on n'a pas envie de perdre toutes les données qu'on a accumulées sur les 10 années précédentes. Et moi, par exemple, c'est ce qui me freinerait pour changer de marque. On peut récupérer son historique d'une autre marque et la passer chez Coros ou chez vos concurrents?
7: Effectivement, la loi RGPD fait que les données appartiennent aux utilisateurs. Donc vous pouvez, quelle que soit la marque, demander à la marque de vous envoyer toutes vos données. Elle vous l'envoie souvent dans un seul fichier. Et derrière, vous pouvez l'importer sur votre nouvelle application et avoir tout votre historique de données sur la nouvelle application.
1: Bon, parfait. Et bon, on va s'arrêter là. Merci beaucoup pour ce point très complet.
7: Merci
1: sur les montres connectées pour le sport. Quentin Auberger, directeur marketing France chez Coros. Merci à tous de nous avoir suivis. J'espère qu'il y a des coureurs parmi vous, j'imagine, si vous êtes resté jusqu'ici, c'est que ça doit vous intéresser un minimum. On peut se retrouver hein, sur Strava notamment. Voilà, on peut continuer à discuter tech et running parce que les deux sujets sont de plus en plus entremêlés. Merci à tous pour votre écoute, pour votre attention. Et puis, dès la semaine prochaine, vous retrouverez François et moi, je serai de nouveau à ses côtés, mais de l'autre côté de la table. Voilà, merci beaucoup et à très vite. Ciao.
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8: Bonjour à tous, ravi de vous retrouver sur BFM Business en Check-up Santé. Saviez-vous que chaque jour, 1200 personnes apprenaient qu'elles avaient un cancer et qu'un bon tiers était en activité professionnelle, d'où la place de l'entreprise dans la prévention du cancer. Et d'où l'idée de la start-up Dépistez-vous de créer Challenge CAC, compagnie Against the Cancer. Sa fondatrice et CEO, le docteur Charlotte Berthaud, est avec nous sur le plateau de Check-up Santé et elle est accompagnée par deux personnes dont les entreprises innovent dans le domaine de la prévention, Claire Bio, qui est VP Grand Compte Santé Europe chez Dassault Systèmes, et Marie Poggioli, qui est responsable impact social chez CGI. La médecine esthétique connaît aujourd'hui un essor incroyable grâce aux nouvelles technologies et s'est enfin démocratisée. L'entreprise InMode est un des leaders mondiaux des technologies médicales dédiées à la médecine esthétique et au médical. Son directeur général, France Yuval Gemchi, va nous la présenter. Et sans oublier, bien sûr, la chronique de Rémi Tesson. Check-up Santé, c'est parti.
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8: Charlotte Berthaud, bonjour.
9: Bonjour Fabien.
8: Marie Poggioli, bonjour.
10: Bonjour.
8: Claire Meux, bonjour. Vous êtes une habituée de Check-up Santé maintenant, vous êtes venue l'année dernière.
10: Merci de me réinviter.
8: Bah, c'est parce que c'était bien. Alors Charlotte, donc vous êtes anesthésiste réa de profession et vous avez créé la start-up Dépistez-vous il y a 6 ans déjà, 2020. Start-up qui a été multi-récompensée, multi-primée d'ailleurs, avec Check-up Santé, les Grands Prix. C'est vrai que notre système de soins, il est très centré sur le curatif et vraiment pas assez sur le préventif. On le dit, ce sont les chiffres de l'OCDE qui disent qu'on est les derniers en prévention et les premiers en reste à charge. C'est la raison pour laquelle vous vous êtes lancé dans l'aventure de la prévention.
9: Entre autres, un cancer sur deux pourrait être évité grâce à la prévention et au dépistage. Mm-hmm. Effectivement, ça concerne à peu près un salarié sur trois, d'où l'importance de passer par les entreprises, mais aussi les mutuelles, les assureurs et les collectivités pour sensibiliser les jeunes adultes à ces sujets.
8: Ouais. Donc, dites-nous la mission de Dépistez-vous déjà avant de parler du challenge CAC.
9: Oui, Dépistez-vous a pour vocation de démocratiser le sujet de la prévention et du dépistage précoce des cancers à travers une solution qu'on dit figitale, puisqu'on a une plateforme digitale qui permet de savoir à travers des questionnaires médicaux si on est à risque de cancer, de quel cancer, quel dépistage faire, à quel moment, avec quel soignant, et de mettre en relation avec les bons soignants, d'envoyer les bons rappels. En gros, délivrer la bonne info au bon moment et permettre un suivi et un accompagnement dans le temps. On est référencé dans mon espace santé depuis 3 ans. On a des ateliers qu'on propose soit en webinaire, soit en physique, où on fait intervenir des soignants experts et des patients experts sur toutes les thématiques de prévention. Et enfin, on a des journées de dépistage des cancers de la peau en entreprise, par exemple, pour les profils à risque de cancer de la peau.
8: D'accord, vous voulez rendre en fait cette prévention
9: accessible à toutes et tous, puisque le soin ne l'est pas forcément.
8: Et votre Dépistez-vous, ça cartonne ?
9: Ouais.
8: Combien d'utilisateurs ?
9: On a plus de 300 000 utilisateurs à l'heure actuelle. On a évité des cancers chez plus de 15% de nos utilisateurs qui ont pu détecter une lésion pré-cancéreuse et donc éviter qu'elle se transforme en cancer. Et enfin, on voit qu'à la suite d'un parcours de dépistage sur Dépistez-vous, plus de 44% des profils vont chez un soignant, ce qui montre qu'on rentre dans une démarche proactive. Pour les 56% restants, c'est qu'ils sont soit en profil non à risque, profil vert, soit qu'ils sont déjà suivis par un médecin.
8: D'où, et vous dites que la prévention doit passer par l'entreprise.
9: Tout à fait. La prévention, pour qu'elle fonctionne, il faut qu'elle soit intégrée dans le quotidien des Français. Il faut qu'elle puisse, du coup, passer par les entreprises qui peuvent proposer des solutions sur le temps de travail et le lieu de travail pour sensibiliser leurs collaborateurs. Elle doit devenir un vrai enjeu social et sociétal des entreprises dans leur démarche RSE et QVT.
8: Claire Bio, avant de dire ce que vous faites précisément dans votre entreprise, vous êtes vice-présidente, Grand Compte Santé Europe chez Dassault Systèmes, je l'ai dit. C'est vrai, la prévention doit passer par l'entreprise.
10: Bah oui, surtout.
8: Il y a vraiment un grand rôle à jouer.
10: Donc, la prévention est au cœur de notre politique d'entreprise chez Dassault Systèmes. On est très fiers d'une initiative qui a été lancée il y a quelques années qui s'appelle We Care for Your Health. Donc, je vais traduire ça par Nous prenons soin de notre santé.
8: Ouais, mais on va en reparler après. Mais d'une manière générale, sans parler de Dassault Systèmes, vous pensez que l'entreprise a vraiment un rôle dans la prévention ?
10: Ah oui, on passe tellement de temps sur le lieu de travail. Et effectivement, il faut faire la prévention sur le lieu de travail pendant le temps de travail, ça permet vraiment de prendre le sujet à la source.
8: Marie Poggioli, vous êtes psychologue de formation. Vous pensez que la psychologie, ça a une importance, un rapport avec la prévention justement dans l'entreprise ?
11: Bah, bien sûr. Déjà, on apporte méthode et structure sur des projets pour faire de ce sujet de prévention des cancers un sujet de santé globale, parce que ça touche pas que la santé physique, mais aussi notre façon de nous sentir au quotidien, dans notre travail ou notre vie personnelle.
8: Il y a beaucoup de santé mentale dans l'entreprise.
11: Énormément.
8: Un vrai sujet. Charlotte, vous avez créé avec Dépistez-vous le Challenge CAC, Company Against Cancer. Expliquez-nous ce que exactement l'ADN, la mission de ce Challenge CAC.
9: Donc, l'objectif du Challenge Health, c'est de montrer que la prévention des cancers a toute sa place en entreprise, mais dans
12: c'est
9: les organisations.
12: Pardon, c'était la première édition en 2025?
9: Oui, première édition, édition 2025, deuxième édition cette année. Donc, l'objectif, c'est de montrer que la prévention a toute sa place dans les organisations publiques, privées, peu importe la taille et le type de structure. Mm-hmm. L'idée, c'était de montrer que les entreprises peuvent faire de la prévention des cancers et peuvent valoriser les actions. Elles étaient donc notées avec un jury en fonction...
12: Donc, les entreprises se portaient candidates?
9: Oui, tout à fait. C'est un concours, un challenge qui est gratuit. On a eu plus de 80 dossiers de candidature l'année dernière et on a réussi à en retenir 30 et à les classer de 1 à 30 avec un jury selon le type d'action qu'elles ont mise en place et selon l'impact qu'elles ont pu avoir auprès de leurs collaborateurs et donc vraiment l'engagement des collaborateurs suscité par leurs actions de prévention. Et l'idée, c'est de les valoriser et d'inspirer d'autres entreprises à agir de la même manière et de montrer que c'est facile et que c'est stratégique aussi pour elles de réagir.
12: Et des entreprises de tout type.
9: Entreprises de tout type, de tout secteur, de toute taille. Mm-hmm. C'est pas une question de budget.
12: Ouais. Et vous avez, je sais que vous avez pas mal de partenaires. Vous êtes très suivi dans votre.
9: Oui, on a plein de partenaires. Entreprise. Alors justement, je les ai tous notés. On a l'Association nationale du cancer.
12: C'est pas grave. On va en oublier. C'est pas très grave.
9: Non, mais les plus importants, c'est quand même des partenaires publics, institutionnels, l'assurance maladie, l'Association nationale du cancer, Unicancer, BPI, French Care, la Caisse des dépôts, Paris Santé Campus, l'Agence nationale de santé. Clairement, on voit que le sujet est suivi et qu'on est soutenu.
12: Je sais que, Charles, vous êtes super dynamique, vous êtes très, très, très connu dans le monde de la santé et je comprends que vous ayez ces partenaires. Justement, donc, Claire, donc, vous avez cité déjà ce que vous faisiez donc, chez Dassault.
10: Oui.
12: Redites-nous un petit peu ce que vous faites, vraiment précisément des exemples quand même.
10: Avec plaisir. Donc, c'est une initiative qui s'appelle We Care for Your Health. Nous prenons soin de votre santé. Mm-hmm. Et donc, quand il s'agit de prévention, quelques exemples d'actions qui sont menées. Des campagnes de communication pour sensibiliser au programme de dépistage, ça va être fait par notre service de santé au travail, avec aussi des actions de suivi des collaborateurs par le même service de santé au travail au quotidien. Ils rencontrent des collaborateurs, ils vont faire des rappels sur les campagnes de dépistage qui existent, mais aussi des actions de terrain, par exemple Octobre Rose, Movember. À ces moments clés, on va avoir des stands qui sont très visibles dans des lieux stratégiques du campus. On va aussi avoir des conférences deux fois par an, conférences de prévention et de culture scientifique avec des experts médicaux qui viennent sur le campus présenter sur un thème et les cancers en font partie évidemment. Et enfin, des campagnes de communication aussi sur la promotion des modes de vie sains et l'activité sportive, par exemple des courses comme Odyssea ou le mois sans tabac.
12: Et ce qui est assez original, c'est que vous avez des collaborateurs qui sont aussi volontaires pour porter le message.
10: Donc cette démarche We Care for Your Health, elle est à la fois innovante dans sa genèse et complète dans son approche. Et donc la genèse, on la doit à une dirigeante de Dassault Systèmes qui elle-même a été touchée par un cancer et qui a co-construit la démarche avec des sponsors, dont un membre du comité exécutif de Dassault Systèmes, mais aussi des experts, évidemment les ressources humaines, le service de santé au travail, mais aussi la communication, le juridique, et de nombreux bénévoles, plus de 70 bénévoles, patients ou anciens patients, aidants, ou même qui s'intéressent au sujet de la santé en entreprise. Et donc, c'est une démarche qui, on va dire, transcende les organisations.
12: Où tout le monde est sensibilisé, motivé, stimulé.
10: Et elle est complète dans son approche, au sens où on va évidemment parler de prévention contre le cancer, qui est le thème aujourd'hui, mais on va aller au-delà des cancers, d'autres maladies chroniques, la santé mentale, et aussi au-delà de la prévention, avec des mesures de soutien et d'accompagnement des malades, des aidants, de leurs équipes, des managers, et aussi une présentation, puisqu'on est leader dans le domaine de la techno et qu'on a des offres des offres pour nos clients en santé pour favoriser l'innovation thérapeutique. On va présenter aux collaborateurs les solutions dont nous sommes fiers d'Assaut Systèmes et qui contribuent à améliorer l'innovation thérapeutique.
12: Marie-Paul Joly, donc que faites-vous chez CGI? Allons des exemples concrets.
13: Alors, chez CGI, déjà, ça fait quand même plus de 20 ans qu'on travaille sur les sujets de santé, de bien-être et d'inclusion. C'est vraiment quelque chose qui est au cœur de notre culture d'entreprise. Donc, ça faisait quand même assez longtemps qu'on faisait déjà de la prévention sur le sujet du cancer, avec notamment la prévention cancer du sein ou cancer de la prostate en octobre-novembre. Et puis, ce qui est intéressant, c'est qu'on a commencé à lier les sujets de prévention cancer avec les sujets de santé mentale, les sujets de RSE, avec effectivement tout ce pilier social dont l'entreprise doit aujourd'hui être moteur, pour plusieurs raisons aussi. Ce qui est important pour nous, c'est l'amélioration continue. Donc, c'est bien de sensibiliser les gens. C'est pas qu'une question de bienveillance, c'est aussi une question de conditions de performance durable pour l'entreprise. Donc, par exemple, aujourd'hui, il y a les normes ISO 45001, par exemple, qui nous permettent de vérifier comment l'entreprise va être un moteur en termes de santé, santé mentale, santé physique aussi. Et donc, c'est vrai que ça nous permet vraiment d'avoir, notamment en participant à ce type de challenge-là, vraiment une évaluation de où on en est, et puis derrière de prouver l'impact qu'on peut avoir concrètement.
12: Claire, quelle est la raison, très rapidement, pour laquelle vous avez adhéré à Challenge CAC?
10: Parce qu'on est très fiers de la démarche. Le côté innovant de notre démarche, évidemment, mais elle a une énergie débordante. Bien mais sûr. Le caractère innovant de notre démarche, encore une fois, dans sa genèse, elle transcende les organisations et très complète l'approche. Et donc, on a cette fierté chez Dassault Systèmes. Et ça a une connexion aussi avec les solutions qu'on développe en santé. Plus de 90% des médicaments qui ont été approuvés l'an dernier contre le cancer ont fait leurs essais cliniques avec nos logiciels. Et on est capable d'accélérer ces essais cliniques parce qu'on va remplacer certains patients dans l'essai par des patients virtuels, des jumeaux virtuels, des données qui sont issues des anciens essais cliniques.
12: Marie, donc pas de regret d'avoir accompagné Challenge CAC?
11: Non. On est très fiers d'avoir gagné ce premier prix. Mais ça ne s'arrête pas là, parce qu'effectivement, c'est un levier aussi d'exigence pour nous. C'est qu'est-ce qu'on va faire par la suite. Ce qui va compter pour nous, c'est d'avoir un vrai impact et de s'assurer qu'il y ait une transformation entre, par exemple, une conférence de sensibilisation qu'on peut faire et le passage à l'action d'une personne sur « je vais consulter mon médecin ». Et quand on entend des gens qui nous disent « j'ai assisté à une conférence que CGI a mise en place » et j'ai pris rendez-vous avec mon médecin et merci parce que grâce à vous j'ai identifié précocement un cancer débutant, là on se dit qu'on a vraiment une utilité. Et puis après c'est travailler aussi sur le retour au travail, ce qui est vraiment très important pour l'entreprise en termes de maintien, développement des compétences, maintien dans l'emploi. On peut travailler avec tous les experts de notre équipe handicap chez CGI pour accompagner tout ça.
12: Charlotte, pour finir, donc, vu le succès de la première édition, la deuxième, c'est parti.
9: C'est ça, la deuxième a été lancée le 28 avril pour la Journée mondiale de la santé et de la sécurité au travail. Les candidatures sont ouvertes jusqu'au 10 septembre. Mmh. Cette édition est en partenariat avec l'ANDRH, l'Association nationale des DRH de France, la première association des DRH de France.
12: Et donc, DRH, ça veut dire la direction des relations humaines.
9: Voilà, et donc on a déjà eu pas mal de dossiers de candidature, preuve que toutes les organisations ont leur place dans ce challenge et que la prévention gagne du terrain. Mmh. Donc on est très fiers de cette deuxième édition qui s'annonce prometteuse. Soirée à Paris Santé Campus le 24 novembre.
12: On est invité, Check-up Santé ?
9: Bien sûr.
12: Bon. Et toujours de nouveaux partenaires ? Toujours plus de partenaires ?
9: Toujours plus de partenaires. Pour ceux que j'ai pas cités, on a aussi France Digital, la Fondation Ramsay Santé, Efficience, Nitem, France Biotech, Medicine, le Village Baïséa, Femmes de Santé. Voilà, tout le monde, toutes ces organisations qui nous soutiennent dans la prévention des cancers.
12: Vous êtes nombreux chez Dépistez-vous ?
9: Une dizaine,
12: quand même.
9: Ouais, on grossit.
12: Ouais. Merci beaucoup, merci Charlotte Berthaud, merci Marie Poggioli, merci Claire Biot. Vous revenez quand vous voulez.
9: Merci pour l'invitation.
12: On va à présent accueillir Rémi Tesson pour son habituelle chronique e-santé.
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12: Bonjour Rémi.
15: Bonjour Fabien.
12: Tout va bien ? Je dis Rémi, je dis plus Rémi Tesson, tout le monde vous connaît. Et depuis le temps que vous êtes dans Check-up Santé, on n'a pas besoin de dire ce que vous faites. Je vais dire quand même, vous êtes le patron de Buzz e-Santé.
15: Exactement.
12: Le grand influenceur en e-santé, de la e-santé en France. Et pas seulement, conférencier.
15: Exactement.
12: Alors, il y a eu un énorme congrès il y a quelques jours aux États-Unis, à Chicago, c'est le LASCO.
15: Exactement.
12: C'est le congrès de l'oncologie.
15: C'est le grand rendez-vous mondial de l'oncologie, alors qu'il est souvent très attendu sur les avancées thérapeutiques, où il y a beaucoup de choses qui sont annoncées, sur l'avancée des travaux, etc. Mais cette année, il y a eu énormément de choses autour du numérique qui étaient très présents, avec la multiplication finalement des outils qui sont utilisés
12: aujourd'hui. Justement, on parle de médecine adaptative. C'est quoi la médecine adaptative?
15: C'est le fait finalement de pouvoir faire évaluer en temps réel le traitement d'un patient en fonction de l'évolution de la maladie. Et pour ça, on s'appuie sur un certain nombre d'outils numériques qui permettent justement de bien déceler les évolutions et d'adapter après le traitement. Donc ça va être des organoïdes, des biomarqueurs digitaux. La télésurveillance est quelque chose de très utilisé sur ce levier-là.
12: Ouais, ce qui fait que maintenant, on ne voit plus le patient que lors des consultations. On le suit en permanence.
15: Exactement.
12: Alors,
15: la télésurveillance a des vertus pour justement avoir des signaux d'alerte dans certaines pathologies. Et en oncologie, ça permet de voir les complications et l'évolution des traitements.
12: Donc, congrès hyper important.
15: Exactement.
12: On fera une émission spéciale sur l'oncologie. Il y a vraiment des choses qui sont sorties incroyables. Sinon, changement de sujet, les levées de fonds.
15: Exactement.
12: On était assez pessimiste sur les levées de fonds.
15: C'est vrai que l'année 2025 est un peu une année contrastée, un peu morose, où les levées de fonds étaient un peu en berne. Et c'est vrai que depuis le début de l'année, on a une vraie nouvelle dynamique qui s'est installée en France.
12: Ouais.
15: Puisqu'en fait, sur le premier trimestre, on a eu 158 millions d'euros qui ont été levés par des startups, ce qui correspond à peu près 41% du total qui a été levé en 2025. Donc déjà, sur un trimestre, on est en pleine croissance. Mm-hmm. Et on voit que finalement, les investisseurs reviennent. Et ça, c'est dû à plusieurs facteurs.
12: Justement,
15: déjà, parce que les startups se sont structurées structuré avec notamment, ils ont pris conscience que la preuve clinique avait une place importante. Mm-hmm. Ce qui, donc il y a beaucoup de choses qui ont été œuvrées dans ce sens-là.
12: Et levé de fonds par des entreprises, des fonds français, européens, étrangers.
15: Alors, c'est assez diversifié. Oui. Par contre, ce que l'on voit de plus en plus, c'est ce qu'on appelle les family office qui investissent dans le monde de la santé. Donc c'est quelque chose que l'on voit aussi. Et puis finalement, il y a de plus en plus de start-up qui ont compris aussi qu'ils pouvaient se retourner à nouveau vers les banques et pas uniquement sur les levées de fonds. Donc il y a une vraie dynamique sur ce levée-là. Alors on peut citer quelques exemples.
12: Justement, hein. Ouais.
15: Sonomine, qui travaille dans la santé mentale par ultrasons, qui a levé 20 millions. Vous avez Scoremind, qui fait de la robotique dermatologique robotisée, qui a levé plus de 15 millions, etc. etc.
12: Donc, AxoMove,
15: dans la rééducation numérique, qu'on avait cité la dernière fois comme start-up du mois, qui a levé aussi plus de 4 millions d'euros pour
12: aider. Une société qui a santé mentale dans la prise en charge de la santé mentale.
15: Exactement, également.
12: Un gros sujet de santé mentale. Hein.
15: Exactement, un sujet important qui a également levé 5 millions d'euros.
12: Alors, ce qui est hallucinant, je veux dire, on n'arrête pas le progrès et les scoops incroyables. Aux États-Unis, maintenant, une intelligence artificielle peut être autorisée à renouveler un traitement sans médecin.
15: Exactement. Donc, il y a formidable. De plus en plus d'expérimentations à travers ces outils d'IA, notamment aux États-Unis.
12: J'ai déjà mal au thorax de penser à ça, oui.
15: Donc, c'est une start-up américaine qui s'appelle Legion Health qui a lancé une expérimentation dans l'Utah et qui permet du coup de renouveler directement en fait, des psychotropes. Des ordonnances de psychotropes.
12: Encore pire.
15: Voilà, des psychotropes. Alors, c'est très encadré. Hein. C'est un certain type de psychotropes qui sont dits un peu d'entretien, qui sont à faible risque et qui ont été déjà finalement prescrits par le médecin. Et donc, cette IA fait le renouvellement automatique sans intervention du médecin.
12: Extraordinaire.
15: Voilà, donc ça, c'est une illustration des avancées aujourd'hui de l'IA qui sont en expérimentation.
12: Pour finir, la start-up du mois.
15: Alors, la start-up du mois, c'est Semeia, donc une belle start-up qui existe depuis presque 10 ans maintenant dans la télésurveillance médicale et qui a levé 21 millions d'euros pour se développer, notamment à l'international, et qui développe des solutions, notamment une solution qui s'appelle MedicWise, et qui est multipathologie et qui permet d'accompagner le patient dans le suivi, dans la coordination des soins, etc. Donc, c'est vrai que la télésurveillance a un peu le vent en poupe et Semeia en profite.
12: Alors, c'est vrai que je conseille à tout le monde quand même d'aller sur votre... Vous avez une newsletter, vous avez un site, il faut quand même le dire.
15: Voilà, un média.
12: Que vous éditez, vous avez vraiment beaucoup de
15: voilà. Donc
12: vous sortez beaucoup d'éditos.
15: BuzzySanté.fr et puis sur les médias sociaux.
12: J'ai parlé pendant que vous disiez.
15: BuzzySanté.fr.
12: Génial, merci Rémi. À la prochaine chronique.
15: Avec plaisir.
12: Alors, on va à présent accueillir Yuval Guimchi, qui est le directeur général de InMode pour la France, la Belgique et le Luxembourg.
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12: Yuval Guimchi, bonjour.
17: Bonjour.
12: Alors, vous êtes directeur général de InMode pour la France, la Belgique et le Luxembourg. Vous êtes une des entreprises vraiment leader dans les technologies médicales dédiées à la médecine esthétique et au médical. Il n'y a pas que la médecine esthétique.
17: Ouais.
12: Alors justement, pour commencer, est-ce que vous trouvez que la médecine esthétique a vraiment pris un énorme essor.
17: Énorme changement les dernières 5 années, à mon avis.
12: Ouais.
17: Après le découvert de la LPO injection, aujourd'hui, et le fait que tout le monde va passer sur le marché de wellness, bien-être, c'est vraiment, ça a changé totalement notre marché.
12: Et c'est vraiment démocratisé, cette médecine esthétique?
17: Et oui,
12: elle est plus accessible que...
17: Aussi, aujourd'hui, on a les solutions vraiment technologiques qui avant étaient un peu science fiction. Mm-hmm. Et aujourd'hui, on donne vraiment les médecins, aussi les patients, de solutions innovatives, technologiques, qui basent le temps de récupération et aussi donner un aspect de safety pour...
12: Et peut-être que c'est un peu moins tabou, je veux dire, d'aller vers la médecine esthétique. À une époque, on avait un petit peu honte, on était gênés. Là, maintenant, c'est devenu...
17: Avec les réseaux sociaux, aujourd'hui, tout le monde va être...
12: Et d'autant que les médicaments maintenant pour perdre du poids.
17: Oui, c'est ça.
12: Donc, quand vous perdez peut-être 20 kilos, 25, peut-être qu'il faut s'occuper de faire quelques petites choses en médecine esthétique.
17: C'est exactement la solution qu'on donne ici en InMode. C'est les solutions technologiques qui avant étaient impossible de faire. Et aujourd'hui, on réussit avec les radiofréquences de travailler sur les peaux.
12: Ouais.
17: Et pas seulement sur les gras. Et avec les avancées technologiques, c'est vraiment dans une base vraiment safe et vite. Mm-hmm. Et une solution qui est avant
12: donc c'est était sûr, impossible. C'est rapide, c'est plus accessible, c'est ça.
17: Oui.
12: Et surtout, et il y a une grande sécurité.
17: Et c'est moins cher.
12: Et c'est moins cher. Bah, en général, plus c'est diffus, moins c'est cher.
17: C'est ça.
12: Ouais. Et alors donc, vous êtes justement directeur général de InMode. InMode, c'est vraiment un des leaders, un des leaders mondiaux.
17: Un leader mondial.
12: Mais pas seulement, mais c'est esthétique.
17: Non, pas seulement. On a les solutions ici en France et en Belgique. On commence à être, on est très connu pour le Morpheus Suite.
12: On est d'autant plus ravis de vous inviter.
17: Ouais.
12: Ouais.
17: Avec plaisir. Et on donne vraiment les solutions médicales pour plusieurs secteurs.
12: Par exemple,
17: on a les solutions pour l'ophtalmologie, les gynécologie, les chirurgiens clairement, et les médecins esthétiques. Ouais. Et

0: utilisez comme technologie?
1: On a une multiplateforme qui travaille, qui est combinée différents types de technologies. Mm-hmm. On a une plateforme qui travaille sur la radiofréquence, il y a une lumière pulsée, il y a le laser NDIAG, et ça donne vraiment les médecins ou les chirurgiens mm-hmm. une possibilité de donner au patient une solution 360. Mm-hmm. Ça veut dire qu'on ne travaille pas seulement sur les ponts, on travaille sur les grains, on travaille sur les ponts.
0: Donc c'est vraiment très personnalisé.
1: Oui.
0: Il y a vraiment de super effets. Si par exemple, moi, je veux m'enlever ces deux grosses rides ici, il y a de l'effet ou pas? Il y a des résultats?
1: C'est assez facile, oui.
0: Ah, c'est assez facile?
1: Oui, oui.
0: D'accord. Et un petit nez en trompette, non, vous ne faites pas encore. C'est le chirurgien. C'est chirurgien,
1: chirurgien oui. On va trouver une solution pour ça aussi. Ça
0: merci, c'est sympa. Donc, ce qui veut dire que vous formez aussi les médecins?
1: Oui, on a.
0: C'est important quand
1: on
0: même.
1: Apprend, oui. On a une équipe ici en France et en Belgique avec les médecins. On a les KOL qui donnent les formations. On a
0: KOL, ça veut dire Key Opinion Leader.
1: Key Opinion Leaders.
0: D'accord, les gens qui comptent. Oui.
1: On a aussi l'équipe de service. Mm-hmm. Il y a un souci, parce qu'à la fin, c'est une technologie avec plusieurs technologies dedans. Alors, il y a toujours une. Mm-hmm. besoin d'une formation. Et
0: ouais. D'accord, donc ça c'est assuré pour que les médecins puissent se servir à 100% des appareils.
1: Oui.
0: Et on sait que la technologie avance à toute vitesse, donc parfois une machine elle devient pas obsolète, mais presque. Donc est-ce que le médecin est obligé de changer de machine ou alors peut-être de la upgrader
1: C'est exactement l'idée de InMode. Le fait qu'on a le plateforme, multiplateforme, ça veut dire que chaque année, on arrive avec une nouvelle pièce à main, une nouvelle technologie, et deux fois un nouveau laser. Et c'est
0: donc, sans changer de machine.
1: Vous pouvez aussi de changer les pièces à main.
0: Oui.
1: Et on a la formation de plusieurs pièces à main qu'on trouve, qui donnent les solutions un peu plus vastes.
0: Ouais.
1: Et à mon avis, ça évite d'acheter et investir chaque année avec une nouvelle technologie. Ça veut dire que le ROI, le return of investment, est beaucoup plus vite avec nous que les autres.
0: Que les autres concurrents.
1: Oui.
0: Ouais. Alors, vous êtes présent dans plus de 100 pays, je crois, non?
1: Et presque, oui, 108.
0: Ouais. 108, oui. Plus,
1: c'est France,
0: pas presque, c'est plus.
1: Direct.
0: Que...
1: Ouais. En France, on est direct. En Europe, en fait, et en Italie, en France, Belgique, Luxembourg, Ingleterre, l'Allemagne, l'Espagne, on est direct.
0: D'accord.
1: Et on travaille avec plusieurs distributeurs au monde. Mais...
0: J'imagine que le gros de votre business est aux US, non?
1: Oui.
0: C'est aux US.
1: Ouais.
0: On dit beaucoup pour finir. Hein, on dit beaucoup qu'en Corée, la Corée du Sud est un des leaders justement
1: sur
0: la médecine esthétique.
1: Oui, bien sûr.
0: Ouais.
1: Et en fait, il y a beaucoup d'entreprises qui, avant de lancer un produit ou une machine, il fait une période d'essai en Corée du Sud. Et si ça marche bien,
0: D'accord. Eh bien, écoutez, merci. Donc, j'ai droit à une séance gratuite pour me refaire le portrait.
1: Bien sûr.
0: Merci beaucoup. Merci, Yuval.
1: Merci
0: beaucoup. Voilà, c'est la fin de cette émission. On se retrouve la semaine prochaine.
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5: Bonjour à tous, je suis ravie de vous retrouver sur BFM Business pour une nouvelle émission de Focus Retail qui décrypte les dernières actualités et innovations du secteur. Alors que ces deux dernières années, le paysage de la grande distribution s'est consolidé avec le rachat notamment des magasins

0: casino par certains distributeurs et que la guerre en Iran fait plonger les cours du pétrole, le carburant augmente. Sommes-nous à l'aube d'une nouvelle inflation? Pour en parler, j'aurai le plaisir de recevoir Thierry Cotillard, le président du groupement Mousquetaires. Il nous détaillera aussi ses bons résultats. Et puis en deuxième partie d'émission, alors que la proximité est devenue le cheval de bataille des distributeurs, nous parlerons de bar à salade avec des nouveaux services et notamment Picadeli qui accélère sur l'innovation en intégrant l'intelligence artificielle. J'aurai le plaisir de recevoir David Bicheron, son président Focus Retail. C'est parti.
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0: Et j'ai le plaisir d'accueillir sur ce plateau Thierry Cotillard. Bonjour.
2: Bonjour.
0: Bienvenue sur le plateau de BFM Merci. Business. Vous êtes le président du groupement Mousquetaires. À mes côtés sur ce plateau, Claire Koraleski. Vous êtes directrice générale de Média Performance. Vous êtes notre experte retail. Vous êtes une habituée de l'émission. Alors, parlons actualité. La guerre en Iran se prolonge. Le prix du pétrole a grimpé. Alors que Leclerc et Système U s'étaient engagés à baisser leur prix. Michel-Édouard Leclerc ne semble pas avoir finalement réussi à tenir ses promesses. Quant à vous, Thierry Cotillard, vous ne vous êtes pas encore prononcé sur ce sujet officiellement dans les médias. Quelle est votre position?
2: Alors, notre position, elle est un peu similaire quand même à tous nos confrères. C'est déjà de rappeler que c'est un produit d'appel.
0: Oui.
2: C'est-à-dire qu'il y a une vraie compète et qu'on en fait un prix psychologique, puisqu'en fait, on est tous des discounters. Et quand vous arrivez sur le parking, le premier prix que vous voyez, c'est évidemment le prix de l'essence. Donc, le procès qui nous est fait de dire ils sont en train de restaurer leur marge, c'est vraiment presque nous insulter dans notre culture de commerçant. Parce que, bien évidemment, l'objectif, c'est de proposer aux Français les prix les plus bas. Parce que si on ne le fait pas, justement, Leclerc va le faire. Donc, je peux vous assurer que la réalité et la détermination des mousquetaires, c'est d'avoir les prix les plus bas du marché pour pouvoir être les plus agressifs. Ensuite, ça bouge tous les jours. Donc en fait, ce qui s'est passé, c'est qu'à un moment, on a eu une lecture, et c'est celle qu'a eu Michel, d'annoncer une baisse très importante. Et la réalité, c'est que le lendemain, finalement, ça a augmenté. Et là, il y a eu confusion, puisque l'annonce faite n'a pas été respectée dans ces stations et dans aucune station en France. La réalité aujourd'hui, c'est que si on veut que ça baisse, c'est pas les distributeurs qu'il faut regarder. Il faut regarder là où sont les grosses poches de ressources. Quand vous avez une essence à 2 euros, retenez un seul chiffre, la moitié va à l'État. Donc c'est 1 euro en taxes, en TVA. Donc on peut regarder les 4 centimes puisque la marge d'un distributeur avant cette compétition commerciale, c'est 2%. Et dans certains cas, on se met à 0 ou à 1% pour justement faire le prix du concurrent. Donc on peut travailler les marges des distributeurs qui font 4 centimes. Mais je crois que c'est surtout intéressant de regarder en amont la marge du raffineur, la marge du transporteur et puis surtout... L'État, qu'est-ce qu'il veut faire? Est-ce qu'aujourd'hui, il veut donner un petit coup de main aux Français et toucher à l'enveloppe qu'il va percevoir, qui est une enveloppe qui n'était pas budgétée, puisque la réalité, c'est comme une entreprise, il y a eu un budget de fait pour 2026, cette hausse du pétrole n'était pas prévue, et donc la TVA additionnelle n'était pas prévue. Est-ce qu'ils veulent en redistribuer? C'est la question que je pose aujourd'hui.
0: Oui, parce que lui, son sujet à Michel-Édouard Leclerc, c'était de négocier directement avec les raffineurs. Est-ce qu'on peut imaginer que vous mettiez à prix coûtant, par exemple?
2: Alors, en fait, on a déjà pris la position... au niveau de notre centrale d'achat, d'être à zéro. Donc aujourd'hui, il n'y a aucune marge au niveau de la centrale. Et la réalité, c'est que nos adhérents sont, je vous dis, dans certains cas, à 0, à 1, à 1,5, à 2. Mais en tout cas, l'obsession, c'est d'avoir les prix les plus bas. Parce que ce qu'on a constaté, c'est que les premiers jours, il y a eu 50% de volume en plus. En 4 jours, on a fait les volumes de 10 jours. Et là, c'est en train de ralentir parce que les gens, les Français, font attention, font des économies et circulent moins. Donc, vous inquiétez pas, on est commerçants. Et la réponse que j'ai, c'est qu'on sera le plus agressif possible pour répondre à leurs attentes.
0: En dehors du pétrole, Thierry Cotillard, est-ce qu'il va y avoir des impacts sur les prix de l'alimentaire? Est-ce qu'il va y avoir un impact dans les rayons?
2: Alors, c'est trop tôt pour le dire. Au moment où je vous parle, on a parlé que dans le détroit d'Hormuz, il y avait bien sûr ces engrais agricoles qui effectivement inflataient. Le vrai danger, ce serait qu'il y ait une spéculation financière sur ces sujets-là. Et la seule chose que je vais vous dire, c'est qu'on sort des négociations commerciales. La réalité, il y a eu quelques marchés très inflationnistes. On l'a dit, le chocolat et autres, mais en grande majorité, on a obtenu des baisses, et donc c'est vraiment pas d'actualité au moment où on se parle, même si le conflit a commencé il y a 10 jours, de se dire il y a une nouvelle inflation alimentaire qui arrive en France. C'est pas du tout prévu, et si ça devait être le cas, comptez sur nous et nos petits concurrents pour avoir des explications, parce que ce serait trop facile de dire il y a une guerre à l'autre bout du monde et donc ça doit générer une inflation. Et on n'est pas dans le même contexte, parce qu'autant avec l'Ukraine, on était privé de blé et de matières premières agricoles, ça allait beaucoup moins avec ce conflit en Moyen-Orient.
0: Et il y avait un sujet aussi sur l'électricité au moment de l'Ukraine. Alors justement, vous le dites, vous venez de sortir des négociations commerciales, mais vous n'avez pas des industriels qui sont venus toquer et qui vous ont dit, voilà, est-ce qu'on peut repartir dans des négociations?
2: Non,
0: ça n'est pas encore à l'ordre du jour.
2: Pas encore, et c'est rassurant, ça veut dire que tout le monde est un peu responsable et se dit, on attend de voir comment ça se passe pour savoir s'il y a un vrai impact sur la production.
0: Alors Thierry, la semaine dernière, vous avez publié vos résultats, des résultats qui sont quand même plutôt bons. Vous étiez assez satisfait. Est-ce que c'est dû en partie à l'absorption des anciens casinos majoritairement?
2: Alors, peut-être rappeler les chiffres. On fait un 4,2% de croissance sur le chiffre de l'année d'avant. Et donc, il y a un chiffre à retenir, c'est qu'on a fait 20% de croissance au niveau du groupe en deux ans. Donc, c'est exceptionnel. Mmh. Ça fait plus de 8 milliards de chiffre d'affaires. On en est très satisfait. Maintenant, il y a bien sûr un effet parc. C'est-à-dire, quand vous récupérez 230 casinos qui deviennent Intermarché, ça amène de la croissance. Ça a amené 3,2 points. Et l'excellente nouvelle pour nous, c'est que près de 2% de notre croissance est liée au parc historique et aux 2100 points de vente qu'on avait avant. Donc, c'est une dynamique commerciale plus de la croissance externe qui fait qu'on aura eu la plus belle croissance en France. L'année dernière, on a fait 0,5. On est à 17,5. Et donc, ça nous donne l'envie d'aller chercher Carrefour et Leclerc. C'est une vraie compète. Mmh. Et donc, les 20 points sont là et j'espère qu'en 28, on y sera.
0: Oui, alors justement, sur le dossier casino, est-ce que vous suivez du coup cette restructuration de la dette? Comment est-ce que vous voyez l'avenir? Est-ce que vous envisagez, je ne sais pas si certaines enseignes sont à vendre, est-ce que vous gardez les yeux ouverts sur ce sujet?
2: Alors nous, on avait un pari pas fou, qui était raisonné, c'était de se dire, est-ce que le groupement des mousquetaires a capacité finalement à rembourser ce 1,4 milliard d'euros qu'il aura mis à racheter ses points de vente? Et bien, 2 ans et demi après, je vous dis oui, puisque l'intégralité de la dette a été remboursée, ce qui est presque un exploit, puisqu'on avait prévu de le rembourser sur une durée qui soit plus longue. Donc, pour répondre à votre question, ça nous mettra en position, pas cette année, mais dans les années qui viennent, d'étudier les éventuelles reprises d'autres magasins si ça venait sur le marché. Au moment où je vous parle, on est dans la reprise des Colruyt. Aujourd'hui, 18 Colruyt sont en train cette semaine, de réouvrir. Mm-hmm. Et puis, il y en aura eu 80 à la fin avril. Et puis, on a, nous, une autre forme de croissance pour Intermarché. C'est ce partenariat avec Auchan qui arrive, qui sera là à partir de septembre. On attend l'autorité de la concurrence. On espère que ce sera un avis favorable. Et ça aussi, ça va nous amener du chiffre d'affaires et on en est ravis.
0: D'en racheter 91 supplémentaires.
2: Et sur les 300 supermarchés, puisqu'on parle que des supermarchés Auchan, il y a effectivement une possibilité pour nos adhérents d'en racheter 91 qui vont là devenir Intermarché, j'allais dire, définitivement à partir du moment où les adhérents les rachètent.
0: Alors justement, on parle de casinos, on parle d'Auchan également, qui n'est pas en très bonne forme, hein, compte tenu de votre proximité avec eux, puisqu'il y a effectivement ce passage sous franchise. Il y a aussi votre alliance à l'achat, alliance sur
2: la data.
0: Sur le retail média. Est-ce que vous pourriez envisager aussi là de racheter d'autres magasins si jamais Auchan en mettait en vente?
2: Écoutez, on va se souhaiter un partenariat qui soit productif pour les mois et les années qui viennent, c'est-à-dire que Auchan s'en sorte et que Intermarché réussisse à les intégrer sous cette forme de master franchise et faire plus de chiffres avec eux. La balle est dans leur camp, c'est-à-dire on va leur amener des conditions d'achat. Et comme j'ai défendu, parce que j'ai eu cette chance d'être invité à l'Assemblée Générale de la famille Mulliez, je leur ai dit, vous avez fait la moitié du chemin. L'autre moitié du chemin, c'est votre exploitation, ce sont vos équipes qui pourront sortir les résultats de vos supermarchés et hypermarchés. Donc l'avenir nous le dira, on leur souhaite surtout de réussir sous bannière Intermarché.
0: En tout cas, c'était quand même une première pour eux.
2: C'est une première et c'est une première pour tout le monde. C'est-à-dire, vous imaginez, dans un monde d'indépendants que nous sommes, des indépendants, se dire il y a des franchisés à côté de nous, mais tous les adhérents ont bien compris le sens de ce partenariat. Et à chaque fois, je dis, il y a un risque à faire un deal, mais il y a surtout un risque à ne pas faire des deals. Et si ça n'avait pas été Intermarché qui avait tendu la main aux champs, ça aurait été certainement un concurrent. Donc on est très heureux de le faire avec eux.
0: Je vais laisser la parole à Claire. J'avais juste une question sur les parts de marché. Vous êtes à près de 17% de parts de marché là dans le dernier Kantar, la dernière publication, donc en ce début d'année. Vous visez 20% en 2028. Donc vous atteignez peu à peu votre objectif. Mais sur la dernière partie de l'année, on voit que Leclerc et U ont progressé. Vous pas. Comment est-ce que vous expliquez ça?
2: Oui, effectivement. Alors, on a fait 0,3 en janvier, on fait moins 0,1. On l'explique quand même, c'est un sujet de promo, on n'a pas été au rendez-vous. C'est aussi un sujet d'assortiment, on n'est pas toutes les gammes puisqu'on était en négociation avec les industriels. Tous les accords sont signés, Les gammes sont maintenant en train d'être redéployées dans les magasins. Et puis, je vais vous dire, c'est très bien. Parce qu'en fait, on vit tellement sous la pression de la part de marché que de temps en temps, de prendre un petit -0,1, ça repique les équipes et on repart de l'avant.
3: Alors, on voit quand même, les premiers, c'est les indépendants. Donc, effectivement, oui. Les groupes intégrés ont beaucoup plus de mal. Pour vous, c'est quoi la clé du succès, justement, qui fait dire que même quand un Auchan passe Intermarché, donc quelque part, on est dans l'intégré qui devient marque indépendante, on va retrouver du succès?
2: Je crois que ce qui nous caractérise tous les trois, c'est qu'il y a un autre point commun, c'est qu'on est quand même sur le sujet du prix, qui est la première attente des Français. Donc les discounteurs que nous sommes, Leclerc, U, Intermarché, ne lâchent pas le combat du prix et en font. Et en font pour deux raisons, c'est que je pense qu'on a une négociation qui est au rendez-vous, et surtout parce qu'on l'a vu quand on a racheté, enfin repris les casinos, on a baissé les prix de 18%. Je peux vous assurer qu'il n'y avait pas 20 points d'écart dans nos conditions. Mmh. C'est qu'il y avait des conditions d'achat, mais il y avait surtout un niveau de charge d'exploitation qui fait qu'à la fin, c'est le client qui paye l'addition. Eh bien, les indépendants savent gérer leurs entreprises. Ce sont des PME à taille humaine. Et le résultat, bah, c'est que ça fait du bruit. Et donc, c'est à mon avis ça qui explique aussi notre succès. Sans oublier, bien sûr, l'agilité. On est dans les territoires. On est libre de faire les assortiments qu'on veut, de travailler en direct avec des producteurs. Et ça, ça plaît aux consommateurs.
4: Thierry, il y a un sujet difficile quand même. C'est la question du bricolage. Oui. Et notamment des bricomarchés et des bricoramas, dont les ventes baissent de 7% l'an dernier. Pour relancer la machine, 160 magasins vont passer sous enseigne Bricomarché. Justement, est-ce qu'on doit s'attendre à des fermetures aussi du côté de Bricomarché?
2: Alors non, les chiffres sont ceux-là, effectivement, un marché en berne, parce qu'effectivement la construction est à l'arrêt, donc les gros chantiers sont plus, donc ça fait du chiffre en moins. C'est 3,4 en régression, sur une année qui était déjà en négatif. Bricomarché tire son épingle du jeu, et vous l'avez dit, on ne mettra pas la poussière sous le papier. Moins 7, c'est vraiment pas bon pour Bricorama. La décision a été prise avec les associés, il n'y aura qu'une enseigne. Schéma de convergence, avant la fin de l'année, on aura enclenché le fait que Bricomarché reprennent les Bricorama et on n'aura qu'une enseigne. Et une enseigne, ça va dans le sens de ce que je vous disais, c'est-à-dire, si on veut être discounter, ben on ne peut pas avoir deux directions marketing, on ne peut pas avoir deux informatiques qui coexistent. Aujourd'hui, ça ne fera qu'un réseau et donc on va faire on va organiser une convergence de Bricorama vers Bricomarché dans les 18 mois. Et moi, je suis intimement convaincu que ça a plus un plan d'action sur le commerce, parce qu'en fait on est aussi dans un marché qui est difficile. Donc la solution, c'est que nos adhérents, j'allais dire, renvoient du prix de la promo et soient sur les fondamentaux du commerce, et c'est le cas. Et donc je suis pas inquiet, on va s'en sortir.
4: Pas d'impact social?
2: Non, pas d'impact social. Il n'y a pas de restructuration. L'objectif, c'est de transformer un Bricorama qui existe en Bricomarché, il faut le dire, pour rassurer les équipes.
4: Et d'accélérer aussi sur l'e-commerce qui fait défaut.
2: Alors, on est plutôt à la rue, on est en retard. Et donc, j'ai dit aux équipes, on ne peut pas en 2026 et en 2027 vouloir être sur le podium de la distribution dans nos divisions, et notamment en bricolage, si on ne fait pas de digital. La réalité, c'est qu'on est en retard. Là, c'est pareil, c'est une opportunité. Moi, je le vois comme une opportunité pour aller chercher de la croissance. Donc, on va aussi avoir un plan d'accompagnement des équipes, parce que c'est un nouveau métier, pour que tous nos adhérents proposent des solutions digitales pour tous nos consommateurs.
3: Et ça, modèle drive ou un modèle e-commerce vraiment pur?
2: Alors, ce sera du drive, et puis on a des marketplaces, on essaye de voir, mais ça ne doit pas être en concurrence, ça doit être complémentaire, et donc on va caler les
4: modèles. Et ça, ça représente un investissement de combien?
2: En termes d'investissement, j'ai envie de vous dire, la dépense, elle est là, c'est des dizaines de millions d'euros qu'on met pour faire connaître nos sites, pour développer notre informatique, mais c'est une acculturation. En fait, il faut que nos employés, nos chefs d'entreprise comprennent qu'un consommateur, il est multicanal, il est sur le carrelage le week-end, et puis il peut aussi commander de son appli, et c'est ça qu'on va développer dans les mois qui viennent.
4: Merci beaucoup Thierry Cotillard, restez avec nous, on reparlera proximité dans la deuxième partie avec notre start-up, mais tout de suite on passe au focus de notre experte. Claire, on vient de parler de la grande conso alimentaire, on le sait, c'est un territoire d'innovation, mais on en est où aujourd'hui?
3: Alors c'est intéressant, on vient effectivement d'avoir certains chiffres. En 2025, l'innovation, elle a progressé de 16%. C'est vrai qu'elle était plutôt en berne, on va dire, en année de 2024. Donc elle reprend. Elle est encore faible en termes de poids de chiffre d'affaires, parce que c'est 1,1% du chiffre d'affaires de l'alimentaire. Mais effectivement, ça redémarre.
4: Quel rôle ont les enseignes justement à jouer sur ce terrain-là de l'innovation?
3: Voilà, je pense qu'il faut rappeler, hein, le distributeur, bah, il déniche des produits pour créer son assortiment idéalement le plus adéquat par rapport à sa zone. Et effectivement, là on voit bien les distributeurs, dénicheurs
4: de talents,
3: de talents. Ils vont chercher les innovations tant dans les start-up que les marques nationales. Ils ont tous des programmes entre des trophées, des incubateurs. Donc on voit qu'ils sont assez présents. C'est vrai que là où on les voit un peu moins, c'est sur le côté accélération. monter en référencement, quand on a le pouvoir de pouvoir avoir trouvé le bon produit, si on peut en plus le référencer de façon assez massive, ben effectivement, on donne plus de chances à l'innovation.
4: Oui, justement, pour passer à la vitesse supérieure. Mais qu'est-ce qui fait qu'une innovation marche réellement ?
3: Alors, l'innovation, c'est la visibilité. 54% des innovations, au bout de 2 ans, n'existent plus. Elles restent, effectivement, parce qu'elles ont de la visibilité. La visibilité, c'est un packaging qui est impactant. On comprend que c'est l'innovation. On a une belle part dans le linéaire. Et potentiellement, il y a une communication dans le linéaire, donc avec une PLV, pour la mettre en avant, voire une promotion. Et quand ces facteurs sont là, bah effectivement, ça fait partie des 54% des innovations qui arrivent à rester.
4: Je vois que Thierry, vous...
2: Oui, je réagis parce qu'en fait, dans l'innovation, il y a un peu tout. C'est-à-dire qu'il y a des vraies innovations, il faut qu'on les pousse. Et puis, il y a des fois des fausses innovations. Donc, il faut faire la part des choses. Et je me disais en fait que l'adage de l'innovation, ça a souvent été les marques nationales, parce qu'elles avaient des services marketing, R&D. Et ce qui est assez intéressant, c'est la montée en puissance de l'innovation sur la marque de distributeur, qui n'est pas qu'un suiveur et qui est aussi un élément différenciation. Et moi, je pense par exemple à nos équipes qu'on fait. On a notre atelier de charcuterie qui fait aujourd'hui 41 références sans nitrite. Et ça, c'est un vrai plus parce que c'est pas du marketing, c'est pas du packaging. C'est évidemment pour alimenter le sujet santé, nutrition. Et donc, l'innovation vient d'un peu partout. Et moi, j'y crois. J'ai souvent dit aux équipes, la création de valeur, en fait, quand on se bat sur le coca, sur plein de marques où, évidemment, il n'y a plus de marge de manœuvre. L'innovation nous permet de reprendre de l'oxygène. Donc, c'est une politique qu'il faut qu'on ait tous.
4: Mais on le voit, effectivement, les MDD suivent tout ce qui est tendance aussi, notamment sur la protéine, le très
2: protéiné. Notamment. On suit.
4: Merci beaucoup à tous les deux. On passe tout de suite au pitch de notre start-up.
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4: Et David Bicheron nous a rejoint sur ce plateau. Bonjour. Alors, c'est vrai, c'est l'interview de la start-up. Vous n'êtes pas vraiment une start-up, mais bon, vous allez nous expliquer un petit peu, parce que le concept de Piccadilly, dont vous êtes le directeur général, est arrivé en France il y a 10 ans maintenant. Vous installez des bars à salade dans les zones commerciales, chez les distributeurs. Il y en a 400 en France. Comment s'est fait l'implantation de ce concept ici ?
5: Alors en fait, effectivement, on a une mission chez Piccadilly qui est de démocratiser l'alimentation saine et durable. Et pour ça, en fait, on développe un concept shop-in-shop, comme on dit, donc de bar à salade en libre-service qu'on positionne. Alors historiquement, effectivement, dans des points de vente GMS. Mais finalement, au fur et à mesure de notre développement, on s'est rendu compte que pour répondre aux attentes des consommateurs qui recherchent des solutions saines et abordables, il fallait qu'on soit en proximité avec eux. Et en fait, un magasin peut être un hyper, peut être un super, peut être un magasin de proximité comme un Intermarché Express, mais on est aussi beaucoup dans le travel, on est dans des gares, des aéroports, des hôpitaux, des aires d'autoroute, etc. Et donc, en fait, on s'est développé, effectivement, en allant répondre aux attentes des consommateurs d'un côté, effectivement, en rendant cette alimentation saine accessible, mais aussi en répondant aux attentes des enseignes de la grande distribution, qui ont un rôle à jouer, effectivement, sur la restauration, notamment du midi, puisqu'aujourd'hui, la restauration, c'est à peu près 10%. En fait, la GMS représente 10% du chiffre d'affaires de la restauration et c'est un secteur qui est en train de se développer.
4: Alors, vous le dites, c'est vrai qu'on le voit depuis ces dernières années, une montée en puissance du snacking dans les magasins, mais aussi du snacking sain. Justement, ces dernières années, comment est-ce que vous voyez cette montée en puissance-là ? Ça se traduit comment dans les chiffres ?
5: Alors, ça se traduit par, effectivement, des stratégies d'enseigne qui, effectivement, mettent de plus en plus l'emphase sur le développement de catégories snacking. D'ailleurs, à travers à la fois des bars à salade, mais d'autres solutions de restauration. En fait, on se rend compte vraiment que la GMS peut jouer ce rôle de restauration, notamment de proximité, du déjeuner, à partir du moment où elle offre un choix large aux consommateurs. Donc, le bar à salade, en revanche, a un rôle très important parce que, à la fois, la catégorie salade, c'est à peu près 20% des occasions de consommation à l'heure du déjeuner. Donc, c'est très important pour les consommateurs français. Mais c'est aussi le bar à salade en libre-service, la capacité de créer de la valeur. En fait, on a créé une catégorie de destination, les consommateurs viennent dans le magasin pour le bar à salade et sont prêts à payer plus cher, à peu près 40%.
4: Ah oui, 40%. Thierry, je vois que vous acquiescez. Est-ce que vous ressentez justement cet attrait pour le snacking et notamment dans les magasins de proximité, beaucoup ? Est-ce que ça veut dire qu'aussi on alloue des mètres carrés supplémentaires pour ce segment-là ?
2: Ah oui, parce qu'en fait, c'est un acte d'achat à part entière. Alors moi, je suis bien passé, vous le savez, j'ai des points de vente plutôt en région parisienne. Donc, on est dans des zones d'habitation mixtes. Il y a les personnes qui viennent faire leurs courses et puis il y a celles qui vont venir dans nos supermarchés que pour se restaurer. Donc, il y a des zones dédiées qui prennent vraiment un espace important, puisque ça peut aller de 5 à 8% de notre chiffre d'affaires. Donc, c'est pas rien. Et ces solutions, en fait, là où elles sont intéressantes, c'est qu'évidemment, cette tendance du mieux manger et surtout du côté sain, vous l'avez avec une salade et vous offrez le choix, surtout à chacun de composer ce qu'il veut. Donc, c'est un chouette concept. Ouais. Il est en tête sur quelques-uns de nos magasins, d'ailleurs.
3: Claire. Oui, moi, j'aime bien aussi ce que vous avez donné des chiffres tout à l'heure. Je veux bien que vous les redonniez. C'est effectivement, ça crée de la fréquence. Et on sait aujourd'hui que dans certains grands formats, même moyens formats, la fréquence, on court tous après quand on est retailer. Et le fait que devenir de façon récurrente pour le bar à salade, ça peut, j'espère, bien quand sûr. Même faire passer dans d'autres rayons à ce moment-là.
5: Alors, effectivement, quand on interroge nos consommateurs, 4 sur 10 disent « je viens dans ce magasin, Intermarché Express ou autre, parce qu'il y a ce bar à salade. Sinon, j'irai à la boulangerie en face ou dans le fast-food en face. » Donc, on a vraiment cette capacité à recruter. Et les consommateurs, aux 2/3 d'entre eux, donc beaucoup de chiffres, mais viennent au moins une fois par semaine et souvent plusieurs fois par semaine. Et encore une fois, je l'ai indiqué, mais effectivement, ils sont prêts à payer 40% plus cher versus une salade pré-emballée, mais vont aussi prendre une boisson et ou un dessert. Donc, ils auront un panier moyen qui est aussi très intéressant, notamment en proximité.
4: Ces bars à salade, donc, ce sont des bars que vous louez aux distributeurs. Ça coûte combien pour un magasin d'installer un bar?
5: En moyenne, un bar à salade nous coûte 20 000 euros. Donc nous, on leur demande effectivement un loyer pendant 3 ans. Et avec ce loyer, on va aussi amener toute la technologie embarquée. Peut-être que c'est quelque chose sur lequel on va discuter, qui va effectivement aider à opérer.
4: Il nous reste 2 minutes, donc allez-y. Dites-nous.
5: Alors, très bien.
4: Donc, l'innovation.
5: L'innovation. Alors, on vient de lancer effectivement une innovation qui s'appelle Arc Vision. Donc le mot vision est très important. On a intégré des caméras dans nos bars à salade qui prennent des photos en permanence, sauf quand les gens sont en train de se servir. Donc on ne veut pas prendre les photos des mains des consommateurs. Et c'est traité par l'IA qui indique, en fait, on a un système de LED de couleur sur le bar à salade si le bar il est plein ou en train
4: ça
5: de se vider.
4: Alerte,
5: et donc si c'est vert, tout va bien. Si c'est jaune, il faut commencer à s'inquiéter. Si c'est rouge, il faut vraiment aller voir ce qui se passe et remplir le bar. On dit souvent en GMS, un rayon vide ne vend pas. Un bar à salade, c'est encore pire. Parfois, il suffit qu'il y ait un ou deux produits qui manquent, type le poulet, l'avocat, parce qu'en fait, ce sont vraiment des top ventes. Et à ce moment-là, les gens ne feront pas de bol. Donc, c'est vraiment très, très important pour maximiser les ventes, la rentabilité et satisfaire aussi les consommateurs, les clients, de s'assurer que les bars à salade soient toujours pleins.
4: Ces nouveaux bars, avec intelligence artificielle, ils sont en test, mais ils commencent à être déployés en France.
5: Non, ils sont en déploiement, effectivement. On a installé les tout premiers récemment. On a déjà 5 installés en France dans des nouveaux magasins, parce qu'on ouvre des nouveaux magasins à peu près toutes les semaines. Et on est aussi en capacité de mettre des kits de rétrofit sur les bars existants. Donc, on va pouvoir installer d'ici la fin de l'année. Je pense qu'on aura 30 ou 40% du parc équipé de la technologie.
4: Et ça se ressent sur le chiffre d'affaires directement du bar?
5: Oui, on augmente dans les magasins de test ces derniers mois. On a vu une augmentation du chiffre d'affaires d'à peu près 15%, une réduction aussi de la case de 20%, parce qu'en fait, quand on n'arrive pas à vendre parce qu'on n'est pas attractif, on génère de la case. Donc en fait, on crée là vraiment un cercle vertueux.
4: Thierry, finalement, on parle de bar à salade ici, c'est un exemple, parce qu'on peut aussi beaucoup parler de services, notamment dans les magasins de proximité. C'est, quand on parle de magasins de proximité, il y a une telle consolidation dans les villes que ce qui fait la différence, c'est bien sûr le prix, mais aussi les services. Qu'est-ce que vous avez d'autre comme ça, services que vous déployez dans vos magasins?
2: Ce qu'on déploie actuellement, alors bon, on a un service que tous les citadins attendent, c'est la livraison à domicile.
4: Oui, ça évidemment. C'est un classique.
2: Uber Eats, c'est en train d'exploser, notamment à Paris. C'est-à-dire que c'est 100-150 préparations entre 19h et 20h le samedi. Oui. Donc, c'est des organisations de magasins qu'on recale pour y faire face. Et puis après, ce qui est intéressant, c'est qu'il y a plein aujourd'hui de propositions de start-up pour lutter contre les ruptures. Parce qu'en fait, en proximité, vous n'avez pas beaucoup de surface, donc pas beaucoup de facing. Et on a un flux assez impressionnant. Et donc, en fait, le risque, c'est que vous soyez en rupture. Donc, on a vraiment une aide aujourd'hui à la décision pour revoir les facings, pour réassortir en cours de journée. Et l'IA va avoir une vraie valeur ajoutée dans l'exploitation de nos magasins.
4: Merci beaucoup. Merci à tous les trois. Restez avec nous. On passe tout de suite à l'actu de la semaine. Et avec vous, Claire, on part aux États-Unis. Un phénomène inattendu attire l'attention des distributeurs. C'est les médicaments contre l'obésité, donc le fameux GLP-1. Est-ce qu'ils peuvent changer la manière dont les Américains font leurs courses?
3: Alors, complètement. Effectivement, en plus, comme il s'est beaucoup démocratisé aujourd'hui, on a déjà des chiffres. En 2025, a priori, 12% des adultes américains utilisent ce médicament. Donc, c'est le double par rapport à 2024. Et on voit déjà des impacts sur la consommation, puisque, donc, il faut savoir, ce médicament, il a le pouvoir de réduire réduire l'apport calorifique que vous avez besoin, donc la sensation de faim, donc vous mangez moins en quantité. Voilà. Et donc le moins, ben, effectivement, le cabinet Big Scholt commence à communiquer des chiffres. A priori, une baisse de 6,5 milliards de dollars de dépenses alimentaires sur ses utilisateurs.
4: Et justement, comment est-ce que les industriels arrivent-ils à s'adapter à ce phénomène ?
3: Alors, on mange moins, on mange différemment. Donc effectivement, on se rend bien compte que 65% des consommateurs vont acheter des formats plus petits, en particulier par exemple sur les céréales. Et on va voir aussi qu'ils vont chercher à réduire la quantité même de charcuterie. Donc je m'oriente vers d'autres aliments et les aliments que je garde, c'est pour des plus petites quantités. Mais les industriels ont pris conscience aussi de l'importance de la protéine et on va voir des marques nationales comme Nestlé ou effectivement comme Babybel mettre en avant des produits ultra protéinés par rapport à l'Europe pour y répondre.
4: Et ce succès justement des portions où on va, le Babybel c'est parfait puisqu'on peut le mettre dans son sac, on peut manger à toute heure de la journée sans forcément faire un vrai repas. Justement, est-ce que aussi les distributeurs, quelles conséquences ça a pour eux au sein de leur magasin ?
3: Alors effectivement, on voit chez Walmart, chez Kroger arriver des mises en avant de ces produits-là. Donc, on rassemble les produits avec une présence de protéines plus importante, puisqu'ils vont répondre effectivement à la consommation. On va donner des communications dessus, puisqu'effectivement, encore une fois, 80% en plus de ces consommateurs, des consommateurs sont prêts à payer plus cher. Donc, il y a plutôt une belle opportunité de se dire, il y a le produit qui est là, il est prêt à payer plus cher, et c'est une part assez considérable aujourd'hui de la population. Alors, est-ce que ça va arriver en France ? C'est la bonne question, et comment on s'y prépare ? Ça sera aussi une bonne question.
4: On est encore loin, mais c'est vrai, vous avez raison de poser la question. Merci beaucoup, Claire, pour cette actu. Merci, David Bicheron. Merci, Thierry Cotière, d'avoir été avec nous sur cette émission. Merci à vous de nous avoir suivis. On se donne rendez-vous la semaine prochaine pour une toute nouvelle émission. Et quant à moi, je vous retrouve lundi dans la matinale de BFM Business pour Morning Retail. Je vous souhaite un excellent week-end.
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8: Et les experts de l'IMO, c'est tous les jours à l'heure de votre déjeuner, une demi-heure pour parler de notre immobilier, de nos logements. Et comme tous les jours, ça démarre par cette séquence qui vous concerne, amis professionnels de ce secteur de l'immobilier, et qui nous concerne, les usagers de cet immobilier et de ces logements, le pro de l'IMO, des témoignages terrain de vos métiers. Et aujourd'hui, on va même faire la promo d'un bien à vendre. Et si on partait sur une petite île, acheter une jolie maison à près d'un million d'euros, c'est ce que va nous proposer notre pro de l'IMO du jour. Et attention, c'est en Île-de-France en plus. Après, on sera de retour en plateau pour le débat du jour. On fera pas l'impasse sur la canicule, évidemment. On a chaud. Est-ce qu'enfin les pouvoirs publics vont prendre la mesure de ce dérèglement climatique ? Est-ce qu'il faut lutter contre les passoires thermiques, mais aussi contre les bouilloires thermiques? Est-ce que le risque, c'est pas à force de lutter contre les passoires de créer les bouilloires de demain? On essaiera de faire le point sur la situation actuelle et comment on peut améliorer justement la performance énergétique de nos logements, quel que soit le contexte extérieur. Allez, c'est l'heure du pro de l'IMO d'abord.
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8: Et Luigi, l'agent immobilier, l'adresse à Nogent-sur-Marne, vous propose un bien exceptionnel à la vente. Bonjour Louis.
9: Bonjour à tous.
8: Bon, alors, faut prendre le bateau pour y arriver quand même, Louis. Hein.
9: Exactement. La contrepartie, c'est qu'il va falloir prendre la barque pour aller voir cette maison. On n'a pas d'autre choix que ça.
8: Oui, alors là, avec la chaleur en plus en Île-de-France, je me vois bien en train de bagayer pour aller rejoindre le logement. Alors, dites-nous de quoi vous nous parlez comme bien assez dingue quand même, on va le dire.
9: Alors, ici, à Nogent-sur-Marne, on a une petite île sur un bras de Marne. Donc, c'est vraiment juste en face du quai qui est accessible uniquement en barque. Et sur cette petite île, on a quelques maisons. Et on en commercialise une actuellement. Donc, on a à peu près 1200 mètres carrés de terrain. Et puis, on a à peu près 120-130 mètres carrés habitables dans cette maison.
8: Et je le disais, pour un petit peu moins d'un million d'euros, 950 000 euros.
9: Exactement, exactement. C'est son prix de mise en vente, c'est 950 000 euros. Prix de mise en vente qui a pas été forcément très évident à déterminer, puisque très rare, en même temps très particulier.
8: Oui, parce donc, que j'ai envie de dire, il est à ce point particulier, j'ai envie de savoir qui veut. Que, alors, vous allez dire que c'est une réflexion idiote, hein, mais quand on est parent avec des enfants, parce que évidemment, j'imagine qu'une maison de 120 mètres carrés, c'est rarement pour un célibataire tout seul. Et je me dis, s'il y a le moins de soucis, il faut prendre la barque. Enfin voilà, je ne sais pas quel type de clientèle vous visez pour acheter ce bien alors, immobilier.
9: C'est exactement ça. Dans tous les cas, on doit passer par la barque. Ça, c'est sûr et certain.
8: Donc, on ou a, être un très bon nageur, mais bon, du coup, c'est pas pratique.
9: Ou être très bon nageur parce que c'est pas très loin. Je vous l'accorde qu'à la nage, ça peut encore marcher, surtout quand il fait 40 degrés comme en ce moment. Maintenant, on va se dire qu'au quotidien, on va plutôt penser à la barque et on a identifié deux typologies de clients particuliers. On va dire plutôt la résidence principale classique où, en effet, ben, on a ce cadre de vie calme, très proche de la nature, vraiment particulier. Et la contrepartie, c'est une organisation avec la barque. Alors nous, avec cette maison, on a deux embarcations, donc qui permet quand même...
8: Vous voulez dire qu'il y a, qu'est-ce que vous appelez, il y a deux barques qui sont vendues à l'intérieur des 950 000 euros, j'ai les deux barques avec, c'est ça?
9: Pour 950 000 euros, vous avez une maison et deux barques, et c'est exactement
8: alors,
9: attends, ça.
8: Alors attendez, j'ai le ponton et tout, c'est à moi
9: Vous avez le ponton, il y a une toute petite redevance pour le ponton qui est d'environ 300 euros à l'année.
8: D'accord.
9: Et vous avez deux barques, donc les deux barques sont équipées de moteurs électriques et ouais, permettent de
8: traverser. Ah, il y a des petits
9: de
8: moteurs,
9: ah ouais,
8: mais
9: on traverse.
8: C'est des tout petits moteurs parce
9: secondes.
8: Que sinon il faut son permis bateau, je crois que c'est à partir de 10 chevaux si je dis pas de bêtises, non?
9: Oui, c'est ça. Alors je crois que c'est un petit peu plus de chevaux, mais bon,
8: ah
9: en
8: oui,
9: l'occurrence, là, c'est vraiment
8: moi, je me souviens qu'à une époque, ils avaient créé des moteurs de 9 chevaux neufs pour justement ne pas nous forcer
9: exactement,
8: à passer le permis bateau.
9: Juste
8: ça a peut-être changé.
9: Ouais. Non, non. Là, on n'a pas besoin de, on n'a pas besoin de qualification particulière pour traverser. Mais bon, là, j'avoue que le petit coup de pouce du destin avec la canicule et les 42 degrés nous aide plutôt à vendre ce type de maison-là. C'est maintenant que ça peut faire envie.
8: Bah non, mais c'est sympa. Et puis en plus, on voyait les photos à l'écran. J'avoue que ça donne quand même sacrément envie. Après, une fois que j'ai pris la barque, il y a les transports. C'est à combien de Paris? C'est comment en termes de localisation?
9: Exactement. Alors, ouais. L'avantage en réalité de cette maison, ce que je voulais vous dire tout à l'heure, c'est qu'il y avait deux typologies de clients. Donc, la résidence principale à peu près classique, mais aussi, on se disait, pourquoi pas la résidence secondaire en gardant son appartement parisien et en récupérant cette maison-là qui est à 20 minutes en voiture de Bastille,
8: ah ouais.
9: 40 minutes en vélo. Donc on est vraiment tout proche de Paris, nous. Hein. Donc c'est vraiment l'avantage. Et de se dire que ça peut être un dépaysement total, mais accessible ouais. en vélo.
8: Et juste d'un mot quand même, Louis, le DPE, le diagnostic de performance énergétique, ça nous passionne dans cette émission.
9: Oui. Le DPE, DPE-E sur cette maison.
8: Pas foufou quand même.
9: Pas foufou. Après, là, on est sur une maison de 1890 avec beaucoup d'histoires. On a encore la porte d'origine avec le verre biseauté dessus. Donc, il y a des éléments forts
8: vendu,
9: aussi
8: c'est
9: qui
8: c'est
9: ont
8: bien
9: eu...
8: vendu.
9: Ouais, mais disons
8: clim,
9: qu'il y a des éléments forts
8: pas,
9: de cette
8: Louis.
9: Maison.
8: Il y a la clim ou pas? Parce que c'est une grosse
9: il
8: question
9: a
8: d'Alban.
9: Pas de clim.
8: Pas de clim,
9: il y a
8: d'accord.
9: Pas de clim. Mais pourquoi avoir la clim quand on a la Marne aussi proche?
8: Ah, bah voilà, bah c'est parfait. Et en même temps, ça nous permet après d'embrayer sur notre débat du jour. Merci Louis, Louis Gilles, agent immobilier, l'adresse à Nogent-sur-Marne qui nous proposait à la vente un bien super. Bon, il faudra juste prendre la petite barque, mais franchement, il est assez chouette. Si vous pouvez nous regarder et nous remettre en vision, la maison, elle est quand même assez chouette, elle est à côté de Paris et elle est à 950 000 euros avec deux barques inclus dans le prix. Merci Louis. Allez, c'est l'heure du débat.
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8: Ouais, c'est dommage, on n'avait pas les deux barques d'ailleurs affichées à l'écran. J'aurais bien aimé voir si on avait les deux petites barques.
4: Avec le petit ponton.
8: Avec le petit ponton, le petit moteur. Alors Audrey Servati, directrice de la stratégie des filles, est avec nous. Bonjour.
4: Bonjour Marie.
8: Et également à nos côtés, Pierre-Louis Gure, cofondateur et CEO d'Argile.
10: Bonjour Marie.
8: Bon, écoutez, on va faire le lien entre ce qu'on venait de se dire, puisqu'on parlait de DPE, on parlait de canicule. On va pas se cacher derrière notre petit doigt. En ce moment, il fait chaud, ça tape sévère et on se pose la question de nos travaux de rénovation. Je suis obligée de le faire quand même. La clim, bien ou pas bien ? Je suis obligée de le faire. Je sais, vous me regardez tous. Oh non, pas vous, Marie. Pas ici, pas sur BFM Business. Mais quand même, on va le faire.
11: Alors, pas dogmatique. Par contre, peut-être qu'il faut réfléchir à d'autres choses et anticiper maintenant ces vagues de chaleur. On commence à les voir de plus en plus fréquentes. Et donc, premier geste, et ça on le dit et le redit à nos clients, c'est l'isolation. Donc, quand vous avez un logement qui est isolé, c'est la meilleure barrière quand même à la résistance de votre logement sur ces vagues de chaleur. Donc, isolation de vos murs, mais aussi isolation de vos combles, parce que la chaleur...
8: Ça, c'est le grand combat d'Audrey, elle nous le disait en antenne. Mais bon sang, les gens vont-ils m'écouter ?
11: Il faut isoler vos... C'est compliqué de faire comprendre. Autant l'hiver, ça passe bien. En fait, on comprend bien qu'il faut isoler ses combles pour réchauffer sa maison. Mais c'est la même chose pour la rafraîchir, puisque aujourd'hui, une isolation des combles avec un isolant, alors même de la laine de verre, mais aussi ça peut être des isolants qui sont biosourcés, vous avez jusqu'à 2 degrés, 2-3 degrés de gain. Donc ça vaut vraiment le coup de regarder. Et c'est des travaux qui sont assez rapides à réaliser, puisque ça se fait en 2-3 heures. C'est pas très cher. Hein. On est sur 100 mètres carrés, entre 1500. Il y a encore des aides. Hein. Il y a les certificats d'économie d'énergie. Donc voilà. L'isolation, c'est le premier geste. Et une fois qu'on a fait ça, dans ce cas-là, on peut réfléchir à les solutions, on va dire, pour rafraîchir avec un équipement électrique. Et là, il y a la solution d'urgence dont tout le monde parle aujourd'hui, qui est la climatisation, ce que j'appelle le monobloc sur roulette que vous allez acheter.
8: J'ai regardé, je vous le dis.
11: Allez acheter dans une grande surface de bricolage.
8: Moyennant quelques centaines d'euros.
11: Voilà, moyennant, minimum, ça, c'est la solution.
8: On a même au-delà de 1 000 euros. Hein,
11: mais... c'est ça. Vous avez tous les prix, mais c'est vrai que ça commence à 150 euros. Donc, c'est la solution d'urgence. C'est vraiment une solution d'appoint parce que ça fait du bruit. C'est encombrant et en plus, c'est pas du tout performant énergétiquement. Donc, c'est vraiment une solution d'urgence avant de passer à une solution plus pérenne qui est la climatisation réversible, la pompe à chaleur RR. Exactement. Et donc là, cette solution-là, alors elle s'anticipe un peu parce que, encore une fois, entre le moment où vous allez éventuellement venir chez EFI pour pouvoir demander une pompe à chaleur RR et le moment où on va venir vous en installer, il peut se passer un peu de temps. Notamment quelques semaines, puisque là, on a quand même beaucoup de demandes.
8: Alors, vous me donniez les chiffres quand même d'un mot, Audrey, vos chiffres de demande de PAC RR.
11: Et donc, c'est vrai que c'est assez inédit, puisqu'on a multiplié par 5 en 2 ans les demandes sur une semaine, comme la semaine dernière, sur uniquement ce type de travaux. Ça représentait 10% de nos demandes en 2024, et ça représente aujourd'hui 44% sur cette semaine de juin, et hier, 66%. Donc, on a une évolution très importante en l'espace de 2 ans de demande de solution de PAC RR qui est reconnue aujourd'hui comme la meilleure solution. Pourquoi ? Parce qu'elle fait le froid l'été et puis elle le chaud l'hiver avec des performances intéressantes. Donc même si vous consommez plus l'été et donc vous dépensez plus pour consommer, en fait vous allez faire des économies l'hiver. Donc au total, c'est un gain sur la facture en termes de performance.
8: Alors on l'apprend la PAC RR, Pierre-Louis, c'est bien finalement parce que c'est de la climatisation quand même. On m'a dit c'était mal la climatisation.
10: En fait, comme le dit très bien Audrey, il n'y a pas de solution magique. C'est pour ça que moi, j'adore ce secteur-là, c'est qu'on parle du confort d'été ou confort de l'hiver. Eh bien, on a plein de solutions à mettre en place et il faut réussir à bien comprendre le logement. Donc là, bien comprendre le logement, c'est trouver en fait toutes les sources d'inconfort qu'on peut avoir et puis trouver en fonction du budget, en fonction des particularités, eh bien, qu'est-ce qu'on va mettre en place. Donc quand on parle du confort d'été, eh bien on va déjà se poser la question par exemple de végétaliser. Donc là, ça va être plutôt des questions qui vont être répondues par notre municipalité. Comment est-ce qu'on peut plus végétaliser notre ville? Et puis au sein de notre logement, eh bien effectivement commencer par des gestes simples. Par exemple, comment est-ce qu'on peut mieux ventiler le logement? Comment est-ce qu'on peut empêcher la chaleur d'entrer dans le logement? Et puis ensuite, comment est-ce qu'on peut, pour l'empêcher, une autre solution, c'est évidemment la résistance thermique des isolants. Donc on va mieux isoler notre logement pour éviter que ça rentre. Et puis une fois que c'est rentré, il faut la faire sortir. Et là, la clim peut être intéressante. Il y a eu tout un retour de la climatisation ces dernières années parce qu'on a aussi une technologie qui a évolué. La climatisation, elle a été très décriée il y a une dizaine d'années du fait des fluides qui ont un pouvoir réchauffant lorsqu'ils fuitent.
8: C'est ça, parce qu'on nous explique depuis le début, en gros, tu refroidis l'intérieur mais tu réchauffes l'extérieur et c'est le serpent qui se mord la queue.
10: C'est ça. Et donc ça se réchauffe parce que en fait les clims ont toujours un petit peu de fuite. Et si ces fuites-là viennent accélérer le réchauffement climatique, eh bien, c'est une solution très court-termiste. Heureusement, maintenant, on a des technologies de pompe à chaleur qui sont, ou de climatisation qui sont beaucoup plus performantes et respectueuses de l'environnement.
11: Sur cette histoire de pollution, il faudrait vraiment distinguer deux choses. Il y a la chaleur qu'on perçoit parce qu'effectivement, le principe de la pompe à chaleur RR, c'est de refroidir à l'intérieur et de
8: rejeter
11: les calories chaudes à l'extérieur. Ça, c'est pas, ça n'a pas d'impact sur le changement climatique. C'est un impact sur le réchauffement local. Donc, ça va faire des îlots de chaleur. Donc, dans les quartiers, effectivement, dans les villes notamment, quand c'est très dense, c'est pas génial. En revanche, ce qui va avoir un impact sur le réchauffement climatique, c'est les fluides frigorigènes qui sont dans la pompe à chaleur. Et effectivement, c'est quand il y a des fuites qu'il y a une question, parce qu'elles ont un pouvoir de gaz à effet de serre beaucoup plus importante que le CO2, au moins 150 fois et beaucoup plus. Et là, il y a effectivement une amélioration de la performance, comme le disait Pierre-Louis, mais il y a aussi une interdiction par l'Europe, qui va s'imposer jusqu'en 2030 contre ces fuites dès lors qu'ils ont un gros pouvoir de gaz à effet de serre.
8: Donc on va faire en gros des packs RR de plus en plus vertueux.
11: Exactement, de plus en plus vertueux sur ces fluides et de plus en plus vertueux sur leur consommation d'énergie, puisque moi je crois fortement au combo pompe à chaleur RR et panneaux solaires. J'en avais déjà parlé ici la dernière fois que vous m'avez invité. Et donc c'est vrai que ce combo-là, ça permet aussi de consommer de l'énergie renouvelable à des moments où justement il y a du soleil et on a besoin de fraîcheur dans la maison. Et donc c'est le parfait alliage.
8: Pierre-Louis, juste, j'ai Alban, notre réalisateur que je salue de l'autre côté du plateau, qui me dit « Mais ils font quoi déjà, Argile ?» Mais oui. C'est vrai, on va le rappeler, parce que Effi, c'est vrai qu'on a l'habitude d'Audrey, hein. On sait que si vous avez besoin d'un conseil en réno et que vous voulez lancer une rénovation, quelle qu'elle soit, par geste ou les réno globales, il faut appeler Effi parce que c'est eux qui vont filer les bons conseils. Qu'est-ce que vous faites? Rappelez-nous déjà, Charles.
10: Bien, Charles, donc notre conviction, c'est qu'il faut mieux comprendre le bâti. Mieux comprendre le bâti avant les travaux pour savoir qu'est-ce qu'on veut faire, mieux comprendre pendant les travaux pour s'assurer que les gestes ont bien été réalisés, et puis après les travaux pour s'assurer que la consommation, que les résultats sont bien ceux escomptés. Ouais, donc nous, on fournit toute cette solution aux pros du secteur, comme EFI et tant d'autres acteurs, qui permettent du coup de pouvoir vraiment expliquer et de valoriser l'expertise de ces artisans, de tous ces pros auprès des particuliers, des collectivités, des copropriétés, du tertiaire, pour bien montrer qu'est-ce qu'il y a concrètement dans le logement, dans le bâtiment, et pouvoir l'améliorer.
8: Vous avez des datas hyper précieuses et vous pouvez conseiller alors essentiellement le B2B du coup.
10: Voilà, nous on n'intervient pas directement auprès du particulier, mais on vient s'assurer auprès du particulier que l'artisan qui travaille avec Argile, eh bien il fait bien les choses et on a tout un parcours qui est auditable de bout en bout. Un exemple qu'on aime bien donner, c'est si vous faites un achat en ligne, eh bien derrière c'est ultra compliqué, qu'est-ce qui va se passer? On a toute de la logistique, mais pour vous c'est très simple, vous avez un bouton, vous appuyez dessus et vous savez que le colis vous allez le recevoir. Ouais. Quand on fait de la rénovation, malheureusement aujourd'hui on croise un peu les doigts et on espère que ça se passe bien. Et heureusement, le secteur est en train de s'améliorer et nous, on participe à cette amélioration en rendant tout ce parcours ultra clair, ultra limpide et auditable de bout en bout.
8: Et on en avait besoin, d'autant que je reboucle la boucle sur notre sujet du jour. J'espère qu'Alban est éclairé en régie et vous, auditeurs et téléspectateurs, je reboucle la boucle sur les faits de l'histoire d'Ivoire Clair. C'est-à-dire qu'entre les aides publiques, mais aussi la politique publique au sens large. En ce moment même, là, on a le ministère du Logement qui présente aux journalistes, avant de présenter officiellement au Conseil des ministres, son projet de loi logement. On sait que parmi les grandes lignes de ce projet de loi logement est prévu notamment un assouplissement des règles sur le calendrier de rénovation, d'obligation de rénovation des passoires thermiques dans le parc locatif. Est-ce que, en termes de message, au moment où la canicule bat son plein et où on dit, certes, on peut mettre de la clim, mais il faut quand même s'assurer qu'avant, tous les travaux de rénovation ont été bien faits, ce qui n'est pas compliqué à entendre aujourd'hui, ce message?
11: Je pense que vraiment, il y a tout un enjeu à conserver cette interdiction de location. Cette interdiction de location, elle a été adoptée suite à la Convention citoyenne pour le climat. Et c'est vraiment un acquis très fort de se dire, aujourd'hui, quand on a un logement qui n'est pas performant énergétiquement, il doit être réalisé des travaux dans ce logement pour pouvoir être loué. Donc ça, c'est le principe. Ce principe, il est extrêmement important, mais il est aussi fragile. On voit qu'il est beaucoup attaqué, notamment dans le cadre de la pénurie de logements mis à la location. Et donc, de donner des flexibilités, là, en l'occurrence, c'est l'engagement et non plus... En fait, jusqu'à présent, enfin jusqu'à ce que la loi, elle n'est pas encore adoptée, mais en tout cas avant cette loi, c'est le fait de dire vous ne pouvez pas mettre en location si vous n'avez pas réalisé les travaux. Là, on donne une souplesse au propriétaire bailleur. On lui dit vous pouvez réaliser, vous pouvez louer et réaliser les travaux dans les quelques mois qui vont arriver. Donc, on va donner une souplesse au propriétaire bailleur. Ça ne veut pas dire que on revient sur le principe, mais on donne des modalités
8: d'action. C'est ça. On leur dit vous aurez là c'est 3 ans de plus pour les maisons louées. 50 plus pour les appartements loués, moyennant quoi, il faut quand même que le propriétaire bailleur s'engage à dire bah, je vais faire les travaux quand même.
11: Voilà. Mmh.
8: Mais malgré tout, pardon, je repose la question, mais compte tenu du contexte aujourd'hui, on les voit les reportages chez nos confrères de BFM TV avec des étudiants sous les toits de Paris qui ont 40 degrés à l'intérieur, etc. Est-ce qu'il n'y a pas un sujet autour de se dire bah, à force de nous dire mieux vaut avoir un toit pourri sur sa tête que de dormir sous les ponts, bah, aujourd'hui j'ai un doute quand même. En période de canicule.
10: Nous, on voit aussi quand même toute une complexité du parcours. En mai, il y a eu un débat sur est-ce qu'on vient décentraliser l'action de l'Agence nationale de l'habitat.
8: L'ANA, qui distribue MaPrimeRénov.
10: C'est ça. Donc, on vient la décentraliser pour potentiellement que chaque territoire puisse appliquer ses propres règles. Alors, pourquoi pas? Parce qu'effectivement, entre chaque territoire, on vient pas rénover la même maison en Alsace qu'on va le faire à Paris ou à Marseille, bien évidemment. Et en même temps, on a quand même un gros souci de complexité sur les parcours. Les artisans, avant d'utiliser argile, ils passaient plus d'une journée par semaine à faire de l'administratif. Et ça, c'est quand même un petit peu dommage. On vient les assommer.
8: Au lieu d'être sur le chantier, quoi.
10: C'est ça. On vient les assommer sur de l'administratif. Donc, forcément, les chantiers vont prendre plus de temps. Et donc, le gain n'était pas forcément là. Donc, on a eu tout un retard sur les dossiers MaPrimeRénov. Maintenant, la bonne nouvelle aussi, c'est que l'ANA a fait beaucoup de progrès sur la gestion de ces dossiers. Et on voit vraiment un temps d'attente qui a chuté véritablement. L'année dernière, les artisans nous parlaient de plus de 18 mois d'attente quand même sur certains dossiers, ce qui était absurde. Et là, on voit quand même une fluidification du parcours. Donc, c'est aussi une bonne nouvelle pour les particuliers qui souhaitent entreprendre des travaux et se dire « Ok, là, c'est peut-être le bon moment parce qu'on a des parcours quand même qui vont aller plus vite qu'auparavant. »
8: Encore faut-il faire les bons travaux et c'est là où on va reboucler la boucle sur les chaleurs du moment. Est-ce qu'à force de lutter contre les passoires thermiques, on n'est pas en train de créer les bouilloires thermiques de demain ? C'est une question très sincère que je vous pose parce qu'effectivement, à trop isoler, est-ce que le risque, c'est pas qu'il fasse trop chaud ? Est-ce qu'il y a des gestes qui vaut mieux privilégier plutôt que d'autres ? Comment je prends en compte ce confort d'été, quand on regarde les diagnostics de performance énergétique, il y a un tout petit indicateur de rien du tout qui dit confort d'été, bon, moyen ou insuffisant, l'essentiel étant dans moyen ou insuffisant d'ailleurs. Est-ce qu'il ne serait pas temps de changer un tout petit peu notre manière de mesurer le vrai confort d'été et donc d'identifier ces bouilloires thermiques au même titre que les passoires thermiques ?
10: Ouais.
11: Oui, mais peut-être un mot là-dessus. Je pense qu'effectivement, il y a une question d'équilibre à avoir. On a beaucoup focalisé sur le confort d'hiver, hein, et c'est vrai que c'est normal parce que c'était un enjeu vraiment de précarité énergétique. Et là, depuis quelques années, on nous alerte, et à juste cause, des bouilloires thermiques. Donc, c'est sûr qu'on a un enjeu d'équilibre à trouver sur les indicateurs, sur le froid et sur le chaud, quelque part. Dans le cadre du diagnostic de performance énergétique, on vient d'en parler, en fait, c'est quelque chose qui a mis du temps à se construire, la méthodologie qui est encore revue de manière assez fréquente et discutée, souvent.
8: Et discutable aussi.
11: Et discutable, peut-être, oui. Mais en tout cas, nous, en tout cas, on pense qu'aujourd'hui, il y a une question, il y a un enjeu à stabiliser ce diagnostic de performance énergétique pour des questions de confiance, de la même façon qu'on doit stabiliser aussi cette interdiction de location des logements pour les passoires, parce que c'est une question de confiance et de crédibilité des dispositifs. En revanche, de pouvoir prendre beaucoup mieux en compte sur ces diagnostics de performance énergétique, peut-être pas dans la méthode d'établissement de la note, mais dans cette indication à donner sur la bouilloire et sur le confort d'été, c'est évident que ça doit s'améliorer. Je rappelle que dans le cadre de MaPrimeRénov Rénovation d'ampleur, des travaux de confort d'été, notamment tout ce qui était volet roulant, etc., étaient compris, les brasseurs d'air, étaient compris dans MaPrimeRénov.
8: Et puis
11: ne sont quasiment plus, puisque vous savez, MaPrimeRénov Rénovation d'ampleur a été fortement diminuée. Et donc, il va falloir faire des choix dans une enveloppe. Et peut-être que, malheureusement, ce qui va passer à la trappe, ça va être plutôt ces équipements un peu en extra pour le confort d'été. Et c'est bien dommage.
8: En extra, mais c'est affligeant. Pierre-Louis ?
10: Non, effectivement, il faut bien se rappeler, donc la magie du DPE, c'est que ça a servi de signal prix sur le marché immobilier. Ouais. Donc, par exemple, quand vous achetez une maison dans l'Est de la France, vous pouvez avoir une décote de plus de 10% si jamais vous habitez dans une passoire thermique. Et ça, c'est une incitation très forte pour que les propriétaires
8: fassent les travaux
10: en disant « Plutôt que de placer de l'argent dans mon livret A, en fait, je le place dans mon logement. »
8: Ça va revaloriser mon patrimoine.
10: Ça revalorise, du coup, je gagne en confort, je fais baisser mes factures énergétiques, c'est génial. Donc effectivement, Audrey l'a bien souligné, on a besoin d'un indicateur pour venir éclaircir ce marché et lui permettre de comprendre eh bien, dans quoi est-ce qu'on investit et puis aussi comment est-ce qu'on peut l'améliorer.
8: Mais donc sur ce principe d'identifier ces bouilloires, je rappelle, il y a un an tout pile, c'était en juin 2025, il y a une proposition de loi qui avait été déposée par le député socialiste, à l'époque pas encore maire de Paris, Emmanuel Grégoire. Il visait justement à créer un indicateur fiable sur les bouilloires thermiques et à les soumettre à moyen-long terme aux mêmes obligations de rénovation que les passoires thermiques. Ce texte, il n'a jamais été placé à l'ordre du jour. Est-ce qu'il n'y a pas un problème à ce niveau-là? Est-ce qu'il ne faudrait pas, et c'est la question que je vous pose, soumettre aux mêmes obligations les bouilloires, pareil que les passoires?
10: Donc, il y a eu différents groupes de travaux, notamment donc, le CEREMA, le CSTB, donc les centres de recherche scientifiques, mais aussi chez Argile. On a établi notre propre méthodologie pour pouvoir établir le confort d'été.
8: Qu'est-ce qu'une bouilloire thermique?
10: Et puis, du coup, quelle est l'influence qu'on peut avoir quand on va appliquer tel isolant sur les planchers hauts, sur les planchers bas, sur les murs? Et en fait, il y a des résultats assez étonnants. Par exemple, on a pu constater que poser une isolation par l'intérieur sur de l'ancien, eh bien, ça peut dégrader légèrement le confort d'été. En revanche, ce qu'il faut bien comprendre, c'est que de manière globale, l'isolation va vous permettre d'améliorer le confort d'été. Et ça, quel que soit le matériau, on peut même l'améliorer légèrement plus en venant travailler sur des matériaux biosourcés. Mais voilà, il faut bien réfléchir le logement, bien le comprendre pour pouvoir trouver la bonne solution.
8: Vous voulez dire que c'est difficile d'identifier véritablement ce qu'est une bouilloire parce que les indications peuvent changer d'un bien à l'autre, en fait.
10: C'est ça, il faut vraiment prendre le bien dans sa globalité. Il n'y a pas de recette magique, on ne peut pas juste appliquer avec 2-3 indications. On doit identifier le logement en entier pour pouvoir travailler sur sa dynamique, savoir comment est-ce qu'il va stocker, rejeter la chaleur. C'est passionnant, mais c'est assez complexe et c'est encore différents groupes en train de travailler dessus.
8: Et c'est pour ça qu'on ne le fait pas.
11: Mais je pense qu'en fait, il faut bien distinguer. Il y a les interdictions qu'on pourrait mettre en place et il y a aussi derrière le bon sens des particuliers qui vont demain acheter des logements. Si, au regard des vagues de chaleur qu'on a vécues,
8: on peut
11: se dire que demain, quand ils vont voir sur un diagnostic de performance énergétique que c'est un confort d'été très faible, donc en fait, on est sujet à être une bouilloire thermique, dans ce cas-là, ça va influencer leur acte d'achat. Et donc, moi, je crois fortement aussi à cet outil marketing qu'est le DPE, au-delà même d'être un outil d'interdiction du logement, cet outil marketing pour les futurs acheteurs qui vont faire la différence, qui font la différence sur la partie des charges, puisqu'effectivement, on sait que quand on est dans une passoire, on a des charges plus importantes énergétiques, mais aussi sur le confort et notamment le confort d'été. Donc, je pense que le marché peut aussi faire son œuvre sans même arriver forcément à l'interdiction, dont on voit qu'elle est quand même compliquée à maintenir.
8: Mais quand même, avec un indicateur peut-être un peu plus fiable, parce qu'aujourd'hui, vous regardez, je crois, allez, on doit avoir 60-70% des DPE qui mettent un confort d'été insuffisant. Donc, est-ce que c'est la réalité ou pas? Et ce que vous disiez, Pierre-Louis, c'est que c'est compliqué à déterminer. Aujourd'hui, il prend quoi en compte cet indicateur de confort d'été dans le DPE?
10: Grosso modo, c'est le niveau d'isolation global de la maison. C'est est-ce que la maison est traversante ou pas? C'est également la présence de brasseurs d'air. On ne prend pas du tout en compte, par exemple, dans le DPE, la présence de climatisation, ce qui est quand même un moyen de se rafraîchir. Et c'est quand même dommage, puisque c'est assez efficace aussi.
8: Ah, la boue qui boucle la boue, quand même, Pierre-Louis, sur la clim, il y revient quand même.
11: Aujourd'hui, il y a, je crois, un quart des maisons qui sont équipées d'une climatisation et il y a un peu moins dans les appartements. Je crois qu'on est autour de 15%. Donc, c'est sûr que forcément, on va être sur des logiques où ça va augmenter et donc, ce serait important de pouvoir le prendre en compte pour pouvoir déterminer le confort d'été parce que c'est vrai qu'on voit la différence quand on a une climatisation ou une PAC RR ou quand on n'en a pas.
8: Et bah oui, et puis en plus, c'est dans le mot, hein, confort d'été. Il ne s'agit pas de se poser la question de savoir si je rejette de la chaleur dans la rue, mais bon, quand même, c'est horrible ce que je dis. Mais soit dit en passant, encore une fois, on redit pour finir et boucler la boucle sur la clim, c'est à peu près la même chose que pour la PAC RO, j'ai envie de dire. Si votre isolation, elle est pourrie, votre clim, vous allez l'utiliser à fond, hein, on est d'accord?
11: Complètement, on est exactement sur la même logique. Pour pouvoir bien dimensionner ces pompes à chaleur, qu'elles soient RO ou RR, c'est à partir de l'isolation, donc de l'état initial du logement. Donc autant faire les choses dans le bon ordre, d'abord isoler et après installer une pompe à chaleur, qu'elle soit RO ou RR.
10: Et ça, il faut bien prendre en compte, en fait, le confort aussi. C'est pas uniquement est-ce que il fait très chaud ou pas, c'est aussi est-ce que, donc, par exemple, dans votre chambre à coucher, il va faire très chaud, là où dans votre salon, il va faire très frais. En fait, Il faut prendre la maison dans son ensemble. C'est vraiment la question qu'on se pose chez Argile à chaque fois. Comment est-ce qu'on va comprendre cette structure? Si je peux rajouter un point aussi que je trouve important.
8: Très rapidement, Pierre-Louis, parce que Alban, il a fait démarrer le
10: jingle. Des écoles. Donc là, on vient maintenir le brevet. Et en fait, il y a aussi tout un ensemble de structures. Il n'y a pas que la maison qu'il faut adapter en urgence. C'est toutes ces structures publiques qui sont quand même des grosses bouilloires thermiques également.
8: On est bien d'accord pour toutes celles et ceux que j'embrasse et qui gardent leurs enfants aujourd'hui à domicile pour ne pas les mettre à l'école, alors qu'il n'y a même pas d'officielle interdiction à ce stade dans certaines communes, je pense à Paris par exemple. voilà, merci à tous les deux, Pierre-Louis Gure, cofondateur et CEO d'Argile, et Audrey Zermati, directrice de la stratégie Défi, d'être avec nous aujourd'hui dans les experts de l'IMO qui reviennent demain sur BFM Business à l'heure de votre déjeuner.
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0: Bonjour à tous, bienvenue dans la semaine de Culture IA. Comme chaque week-end, on vous fait un petit résumé du meilleur de l'actualité intelligence artificielle de ces derniers jours. Et on va commencer par les projets ambitieux d'Apple. Ils ont pris un petit peu de retard à l'allumage, comme on dit, dans le domaine de l'intelligence artificielle, mais ils comptent bien se rattraper avec une ribambelle de nouveaux produits qui risquent de vous étonner.
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2: Anthony Morel, selon la presse américaine, le groupe Apple aurait dans les tuyaux au moins 3 nouveaux produits bourrés d'IA.
3: Oui, c'est ça. Les fans d'Apple vont être contents. Ils vont avoir plein de choses à se mettre sous la dent dans les mois qui viennent. Et effectivement, 3 nouveaux types de produits qui devraient arriver à commencer par l'an prochain. Alors, à commencer l'an prochain. Et le premier de ces produits, ce serait des lunettes. Alors, les lunettes, on connaît, hein, Meta Ray-Ban, le succès. Et c'est un peu la stratégie d'Apple. En général, ils observent ce qui se fait sur le marché. Ils disent, ah, ça, c'est pas mal. On va essayer de faire la même chose, mais en mieux. Et c'est un peu l'idée. Donc, de lunettes avec une IA embarquée, des caméras haute définition qui analysent mon environnement, qui peuvent répondre aux questions que je leur pose, etc., etc. Donc ça devrait arriver à partir de l'an prochain avec une deuxième version qui serait plus sophistiquée avec carrément des petits écrans embarqués et de la réalité augmentée qui donnerait d'autres types de fonctionnalités. Donc ça, a priori, selon la presse américaine, c'est acté. Apple est vraiment en train de travailler sur le sujet. Le deuxième type d'objet, alors c'est les AirPods. Les AirPods, on connaît, mais des AirPods augmentés avec de l'IA et notamment des petites caméras embarquées qui permettrait de leur donner des super pouvoirs. Alors, on peut spéculer un petit peu sur à quoi ça servirait, mais on peut imaginer, je suis devant un panneau, dans une langue étrangère, je vais avoir la traduction murmurée à l'oreille, on va avoir une analyse de la posture quand je suis en train de faire du sport, enfin, on peut imaginer plein de choses à partir de ça. Et alors, le produit le plus intrigant sur lequel travaillerait Apple, eh bien, c'est un pendentif connecté avec de l'intelligence artificielle à l'intérieur, alors qu'il pourrait prendre la forme soit d'un collier ou soit d'un pins, avec là encore une caméra et un micro, mais qui tournerait en permanence, qui analyserait tout ce qui se passe autour de moi et qui pourrait alors soit répondre à mes questions. Donc voilà, j'ai perdu mes clés, où est-ce qu'elles sont?
2: Remonte le moment où vous aviez posé vos clés.
3: C'est l'avantage d'avoir une caméra qui tourne en permanence, où ça pourrait être analyser et j'allais dire enregistrer tout ce qui se passe, tous les éléments marquants de ma vie, les personnes que je rencontre.
2: Pour avoir des preuves.
3: Pour avoir des preuves ou pour avoir un journal de ma vie. Oh, pourquoi
2: tu m'as dit ça hier, regarde, réécoute.
3: C'est vraiment ça. Exactement, c'est le narcissisme numérique poussé à son paroxysme. Alors ce qui me semble étonnant, parce que l'ADN d'Apple, c'est quand même plus le côté respect de la vie privée, ils jouent beaucoup, c'est un peu l'un de leurs arguments commerciaux. Là, on est quand même un peu aux antipodes de tout ça, donc on va voir ce que ça donne.
2: Mais ils veulent remplacer l'iPhone parce que c'est quand même le nerf de la guerre, hein.
3: C'est un peu leur vache à lait, donc je pense pas qu'ils aient vocation à remplacer l'iPhone, en tout cas pas à court et moyen terme. On sait que Meta, par exemple, la stratégie avec les lunettes, c'est de dire, Mark Zuckerberg le dit souvent, hein, que à terme, ça remplacera les smartphones. Je pense que Tim Cook est pas trop dans cette logique-là, c'est plutôt de dire on va avoir l'iPhone qui est le cerveau de l'intelligence artificielle embarquée, et puis tous les accessoires, tous les wearables dont je viens de vous parler, ce serait les sens, ce serait les yeux, les oreilles, et ça donnerait des fonctionnalités augmentées. Alors après, il faudrait voir l'exécution, à la fois sur la partie hardware, alors c'est la force d'Apple, hein, en général, sur le design, ils sont très très forts, mais typiquement le petit pins, le petit badge dont je parlais, il y a déjà eu des expérimentations.
2: Ça marchait pas très bien.
3: Bah non, le human pin, on en a parlé, ça avait quand même été un flop. Et puis après, il y a sur la partie logicielle, ou la partie intelligence artificielle à proprement parler, où Apple a plutôt un coup de retard aujourd'hui. Ils ont fait appel à Google pour intégrer Gemini dans la prochaine version de Siri. Siri qui devrait irriguer un petit peu tout cet écosystème. Donc là aussi, il va falloir qu'ils fassent leur preuve.
2: Objectif quand même, arrêter de lâcher du terrain face à OpenAI.
3: Oui, absolument. Alors Meta, on le sait, ils cartonnent déjà avec leurs lunettes, donc il s'agit de ne pas leur laisser un pouce de terrain, mais il y a aussi effectivement la maison mère de ChatGPT. Je vous rappelle que OpenAI, ils ont quand même débauché Jony Ive. Jony Ive, vous savez, c'est l'ancien bras droit de Steve Jobs, le patron du design d'Apple à l'époque. Ils ont quand même racheté son studio de design 6,5 milliards de dollars. Et ils lui ont demandé, Sam Altman lui a demandé, de concevoir une nouvelle génération d'objets connectés qui intégrerait de l'intelligence artificielle. Donc on sait qu'ils travaillent sur une vingtaine de nouveaux objets, alors il y en aura plein, on ne sait pas exactement quelle forme ils prendront, mais l'idée c'est de sortir du smartphone, d'aller vers des objets qui seront potentiellement moins addictifs, ce qui est marrant, Jony Ive va quand même participer à créer d'une certaine manière l'addiction, maintenant il va essayer de lutter contre, mais du côté d'Apple évidemment, il s'agit de ne pas laisser un pouce de terrain à ses grands concurrents, et donc d'être très présent à travers tous ces wearables qui devraient commencer à inonder le marché à partir de l'an prochain.
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0: Cette semaine, on a aussi parlé voitures autonomes. Elles se multiplient sur les routes américaines, mais vous allez voir que même dans ces petits bijoux de technologie où les conducteurs sont absents, l'humain n'est jamais très loin.
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2: Anthony Morel, aux États-Unis, la voiture autonome, ça fait partie

0: du paysage, nous en Europe pas encore, mais la question derrière, c'est est-ce qu'elle est vraiment autonome? Certaines nécessitent quand même l'intervention d'opérateurs humains et parfois basés à des kilomètres.
1: Oui, on va mettre un petit coup de canif dans le mythe de la voiture 100% autonome, parce que oui, elles sont de plus en plus sophistiquées, bardées de capteurs, d'intelligence artificielle, mais malgré tout ça, la réalité, eh bien, c'est que leur bon fonctionnement nécessite des centaines de petites mains qui sont bien humaines, et c'est ce qui a dû admettre le patron, l'un des patrons plutôt de Waymo. Waymo, vous savez, c'est les voitures autonomes de Google. Et il était auditionné, le responsable sécurité de Waymo, par le Sénat américain sur le fonctionnement de ces voitures qui, comme vous le disiez, circulent aujourd'hui librement dans un certain nombre de villes américaines. Donc voilà comment fonctionnent ces voitures, etc. Et il a expliqué eh bien, que ces robotaxis nécessitaient l'intervention de téléopérateurs qui sont basés aux Philippines. C'est-à-dire que, c'est pas dans la grande majorité des cas, les voitures conduisent quand même toutes seules, mais quand il y a un cas limite, que la voiture est un peu bloquée, piégée, qu'elle sait pas quoi faire. Je vous donne un exemple, c'est, il y a un feu rouge, mais il y a un policier qui dit tu peux passer, qui fait la circulation. Donc là, la voiture, elle sait pas à qui il faut obéir, est-ce que c'est au feu ou est-ce que c'est au policier. Eh bien, à ce moment-là, la voiture s'arrête, elle va donner la possibilité à l'opérateur à des milliers de kilomètres de voir ce qui se passe par les yeux de la voiture, et c'est l'opérateur qui va non pas prendre le volant, mais qui va donner une indication, qui va dire bah non, le policier t'indique que tu peux avancer, donc tu peux avancer. Ce qui pose évidemment question, c'est-à-dire que, ok, ces voitures, elles sont de plus en plus sophistiquées, mais dans les cas limites, bah, ma sécurité en tant que passager, elle dépend d'un Philippin qui est payé quelques dollars de l'heure, et dont on savait même pas qu'il existait, quoi.
0: Donc à la fin, pas si autonome que ça.
1: Bah, c'est ça. Alors, on n'est pas non plus, et je mets un petit bémol, ça reste des voitures autonomes, on n'est pas dans le cas du Turc mécanique. Est-ce que vous connaissez cette histoire du Turc mécanique? Ah bah c'est une histoire que j'adore. Au 19e siècle, il y avait un automate joueur d'échecs, voilà, le Turc parce qu'il était habillé en Turc. Et en fait, il jouait aux échecs, donc contre des humains, l'humain bougeait sa pièce, et puis le Turc mécanique jouait et gagnait contre tout le monde. Ça faisait fureur dans les courses européennes, etc. Donc c'était presque de la magie, c'était de la technologie et de la magie. Et on s'est rendu compte au bout de quelques années que c'était une supercherie, qu'en fait, il y avait un humain qui était caché dans un double fond, et que c'est lui qui actionnait le Turc mécanique. Donc voilà, c'est de rester un peu célèbre.
0: On a vu ça avec quelques robots quand même, avec des démonstrations.
1: Exactement.
0: Avec des robots,
1: et c'est pour ça que c'est une
0: des humains déguisés en robots.
1: C'est exactement, et c'est une comparaison qui revient souvent. Là, on n'est quand même pas exactement dans ce cas de figure-là, c'est-à-dire qu'on a des voitures qui 99,9% du temps restent autonomes, et ça reste des bijoux de technologie, mais qui dans certains cas limites doivent effectivement donner la main à un être humain, ou en tout cas donner leurs yeux à un être humain, et ça pose des questions en termes de cybersécurité. Qu'est-ce qui se passe si on arrive à hacker la connexion? En termes de latence également, un bug de connexion à 10 000 km de distance, ça peut poser des problèmes évidemment. Et puis en termes de responsabilité, en cas d'accident, qu'est-ce qui se passe? Est-ce que les téléopérateurs philippins ont bien leur permis de conduire et ont la possibilité effectivement de prendre des décisions qui sont les plus optimisées possibles?
0: Les philippins ont-ils leur permis de conduire?
1: Non mais si, c'est vrai. Alors il a dû justement, oui. Parce que le Sénat s'est un peu inquiété de cette question-là, et donc le responsable sécurité de Waymo a dû expliquer que oui, tous les téléopérateurs avaient bien leur permis de conduire et qu'ils étaient capables de prendre la bonne décision au bon moment, ce qui n'est pas une évidence non plus.
0: Bon, à la fin, on se dit ça marche très bien, sauf quand ça bug.
1: Oui, c'est un peu ça. En fait, c'est vraiment le paradoxe de la complexité fragile, c'est-à-dire qu'on a des ordinateurs roulants qui sont capables de gérer des téraoctets de données en une fraction de seconde, mais qui sont à la merci d'un cône de chantier. On se souvient des cônes de chantier qui bloquaient les voitures, d'une portière mal fermée ou d'une crotte de pigeon qui tombe sur le lidar et ça fonctionne plus. Et je dis ça même pas en rigolant, c'est-à-dire qu'on a appris aussi il y a quelques jours que Waymo avait un partenariat avec DoorDash aux États-Unis. DoorDash, c'est l'équivalent de Uber Eats ou Deliveroo, où c'est des livreurs de nourriture. Et les livreurs de nourriture, entre deux livraisons de sushis, ils peuvent accepter des missions bonus pour Waymo pour aller refermer les portières mal fermées des voitures.
0: Parce elles sont bloquées.
1: Exactement, sinon la voiture ne démarre plus. Donc ça pose quand même des questions. Voilà, c'est des petits détails comme ça qui font que ces voitures ne sont pas encore complètement, complètement autonomes.
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1: Est-ce qu'on s'achemine vers la fin de l'anonymat? La question va de plus en plus se poser, alors qu'on pourrait voir débarquer dans quelques mois des lunettes qui permettent d'identifier n'importe qui.
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0: Anthony Morel identifie n'importe quel inconnu dans la rue d'un simple regard. Ça sera bientôt possible. Selon une note interne publiée par le New York Times, Meta envisage d'intégrer une fonctionnalité qui est assez controversée dans ses lunettes directement.
1: Vous imaginez, vous vous baladez dans la rue, vous scannez la foule du regard et vous allez pouvoir identifier potentiellement n'importe quelle personne en face de vous, à condition qu'elle soit sur Facebook ou Instagram. Mais vous allez pouvoir récupérer toutes ces informations, tous ces réseaux sociaux instantanément dans votre champ de vision. Ou alors vous êtes dans une réunion professionnelle, vous croisez une personne, vous l'avez déjà vue, vous savez plus qui c'est, vous allez être mal à l'aise parce que va falloir faire semblant de savoir qui c'est, eh bien son nom va s'afficher directement dans le verre des lunettes. Voilà quelques-uns des cas d'usage auxquels on peut penser avec cette fonctionnalité reconnaissance faciale baptisée NameTag que Meta voudrait intégrer dès cette année dans ses Meta Ray-Ban, enfin dans toutes les lunettes avec IA embarquée, il y a les petites caméras, il y a une IA, et donc on pourrait coupler ça avec de la reconnaissance faciale. C'est ce qu'indique ce mémo, cette note interne publiée par le New York Times, qui fait l'effet d'une petite bombe. Pourquoi ? Bon, déjà parce que la fonctionnalité, à proprement parler, bon, c'est vrai que c'est un petit peu polémique, c'est-à-dire il y a des questions de respect de la vie privée qui vont se poser, à minima, mais surtout, c'est le cynisme dont fait preuve Meta quand on lit cette note interne, c'est absolument dingue, je vais vous la citer. Hein. « Nous lancerons notre campagne dans un contexte politique dynamique où de nombreux groupes de la société civile susceptibles de nous attaquer auront concentré leurs ressources sur d'autres préoccupations. Wow. » Autrement dit, ce que dit cette note interne...
0: Et en plus, on est amis avec Donald Trump.
1: Bah, c'est vraiment le truc de... On va, pour faire passer la pilule, on va profiter du contexte hyper tendu et du fait que les associations de défense des droits de la vie privée soient occupées à se battre
0: ICE,
1: contre
0: gros,
1: Donald
0: quoi.
1: Trump voilà, par ICE pour faire passer la pilule en catimini et pour lancer la fonctionnalité, ce qui va quand même assez loin. Et le deuxième petit point cynisme...
0: Attends, le timing, c'est important. Hein,
1: le timing est très important et là, d'un point de vue stratégique, c'est assez malin. Et alors, la deuxième chose, c'est qu'ils veulent aussi présenter la fonctionnalité comme un outil d'abord pour les malvoyants, parce que c'est vrai que c'est très pratique pour les malvoyants, mais ça permet là aussi de faire passer. Donc cette petite note, qui, enfin voilà, encore une fois, hein, c'est publié par le New York Times, donc a priori c'est un original. Elle donne quand même des éléments sur la stratégie de Meta quant à cette fonctionnalité reconnaissance faciale.
0: Ça fait longtemps quand même qu'ils ont cette idée en tête.
1: Oui.
0: Justement, ils cherchaient la bonne fenêtre de tir.
1: Et c'est ça. Bah, je pense qu'ils l'ont trouvé pour le coup, mais on le sait hein, parce que dès la première version des lunettes Meta Ray-Ban qui sont sorties il y a quelques années maintenant, ils avaient déjà cette idée en tête. Ils y avaient renoncé pour des questions de respect de la vie privée. On sait que c'est pas d'un point de vue technologique que ça pose problème. Ça fonctionne. Et d'ailleurs, il y a des étudiants de Harvard qui l'avaient montré, des bidouilleurs qui avaient hacké les lunettes et qui les avaient couplées avec un logiciel de reconnaissance faciale. Et donc, ils avaient publié une vidéo où ils se baladaient dans leur campus et ils étaient capables d'identifier potentiellement n'importe qui. Donc, ça fonctionne. Ce qu'on comprend aussi, c'est que d'un point de vue stratégique pour Meta, c'est extrêmement intéressant. Pourquoi ? Eh bien, parce que la reconnaissance faciale, ça permet de relier la base de données numériques gigantesque de Meta avec le monde physique, avec le monde réel. C'est-à-dire que Meta ne serait plus seulement avec qui vous interagissez.
0: C'est un stade dans la vraie vie, quoi.
1: C'est exactement ça. C'est un stade dans la vraie vie avec la possibilité de savoir qui vous rencontrez, combien de temps vous interagissez avec les personnes, quels vêtements elles portent. Enfin, il y a plein de choses, en fait. Leur humeur du moment en analysant les traits du visage. Enfin, on peut imaginer énormément de choses d'un point de vue publicitaire et de revenus publicitaires.
0: Et après, vous pouvez acheter directement la veste que vous avez vue sur Eva qui vous est livrée directement chez vous. C'est
1: évidemment
0: merveilleux.
1: Évidemment.
0: En France, ça sera interdit.
1: Ce sera interdit, ouais, absolument. Enfin, en tout cas, dans un premier temps, hein, on rappelle que la reconnaissance faciale est interdite dans les lieux publics à de rares exceptions près, quand il y a des expérimentations publiques qui sont réalisées sous l'égide de la CNIL notamment, mais c'est vraiment très très très réglementé. L'IA Act aussi interdit l'utilisation de la reconnaissance faciale dans l'espace public, et puis même si ça passait d'un point de vue réglementaire, c'est pas sûr que ça passe d'un point de vue psychologique, en tout cas dans l'espace public, je suis pas sûr que les gens soient prêts à ce qu'on puisse les identifier n'importe où, n'importe quand avec ces lunettes. Ce sera peut-être le petit élément qui fait que les lunettes vont pas se généraliser aussi vite que ce qu'on aurait pu penser.
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1: Et puis cette semaine, c'était aussi le grand sommet mondial de l'intelligence artificielle. Après la France l'an dernier, c'était au tour de l'Inde d'accueillir l'événement. Et c'était l'occasion de s'intéresser à leur vision de l'intelligence artificielle. Vous allez voir qu'elle est très particulière.
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0: Anthony, on était à New Delhi il y a quelques instants avec une start-up qui est dans la délégation française. Il y a un sujet en Inde sur les questions d'intelligence artificielle, c'est la frugalité.
1: Oui, c'est ça. En fait, les Indiens ont théorisé cette notion d'innovation frugale. Il y a même un mot pour ça. Alors, je ne pense pas bien le prononcer, pardonnez-moi. C'est jugad, J-U-G-A-A-D, qui est un mot hindi qui signifie le fait de trouver des solutions simples, ingénieuses et peu coûteuses à des problèmes qui sont très complexes. Et ça vaut aussi bien pour faire rouler une voiture à partir de vieilles pièces de tracteur dans les rues de New Delhi que pour inventer l'intelligence artificielle du futur. Et pour ça, donc face au modèle américain de data center ultra puissant, de modèles de langage ultra structuré, on va se baser sur ce qu'on appelle notamment des SLM, donc des Small Language Models, en opposition avec les LLM, les Large Language Models, type ChatGPT ou Gemini, c'est-à-dire des IA qui sont plus petites, beaucoup moins coûteuses, beaucoup moins énergivores, entraînées sur beaucoup moins de données et qui sont surtout beaucoup plus spécifiques sur des problèmes qui intéressent pour le coup l'Inde. Alors ça peut être par exemple une IA pour les agriculteurs, un outil qui s'appelle Kisan GPT, c'est une IA vocale qui a été conçue pour pouvoir discuter en langage naturel avec les agriculteurs et leur répondre à des questions très très concrètes sur voilà, la mousson arrive mais il y a un tout petit peu de décalage avec le temps normal, est-ce que je dois semer là maintenant tout de suite. Et c'est des outils qui sont très frugaux dans le sens où ils peuvent fonctionner sur un smartphone d'entrée de gamme sans aucun problème, en mode vocal, même pour des personnes qui ne savent pas lire et écrire, par exemple. Un autre outil dans le domaine de la santé, du dépistage du cancer du sein, c'est un outil qui s'appelle Niramai. On n'a pas forcément les moyens d'avoir des mammographies partout dans le pays. Et donc, ils ont conçu une caméra thermique couplée à des algorithmes qui tient dans un sac et qu'on peut emmener dans des zones très reculées pour faire des campagnes de dépistage massif. C'est deux exemples très concrets de la façon dont on va vraiment aller à l'essentiel, au plus efficace, en utilisant des innovations qui sont extrêmement frugales.
0: Alors, il faut dire qu'en Inde, il y a un gros sujet sur les questions d'énergie. Du coup, la frugalité, c'est pour toute l'innovation.
1: Oui, et c'est presque une nécessité en réalité. Et quand on regarde l'histoire de l'innovation de ces dernières décennies, eh bien, cette notion d'innovation frugale, elle est absolument partout. On peut donner quelques exemples. Alors, d'ailleurs, avec des succès et puis des échecs retentissants. Je pense par exemple à la Tata Nano.
0: Ouais.
1: Vous vous souvenez de cette voiture,
0: hein,
1: qui était présentée comme la voiture la moins chère du monde. Ouais, le pot de yaourt, c'est vraiment ça. Alors là, c'est vraiment l'expression qui convient parce que c'était une voiture commercialisée moins de 2 000 $ et qui était vraiment réduite à sa plus simple expression. C'est-à-dire vraiment, on avait viré tout le superflu. Il y avait un essuie-glace, un rétroviseur. Il y avait très très peu de pièces. Tout était optimisé
0: pour que ça coûte le moins.
1: Alors ça pas marché du tout. Bon, déjà, ça fonctionnait pas incroyablement bien, il y a eu des problèmes de panne, mais surtout d'un point de vue marketing, et là où ils se sont plantés, c'est que marketer une voiture comme étant la voiture la moins chère du monde, c'est un peu personne n'a
0: voulu. La voiture du pauvre,
1: voilà,
0: vous voulez pas cette étiquette.
1: C'est exactement ça, personne n'en a voulu ou très peu. Donc ça a pas fonctionné, mais c'était une illustration de cette innovation frugale. Là où ça a très bien fonctionné, c'est dans la conquête spatiale. La mission Mars Orbiter qui a été lancée par l'Inde en 2014 avec l'idée d'envoyer une sonde sur la planète Mars. Là, on parle d'une mission qui a coûté 55 millions d'euros. C'est dérisoire, ça c'est moins que le budget d'un film comme Gravity par exemple. Pour envoyer une sonde sur Mars, ils l'ont conçu en quelques mois, et là encore, innovation frugale, ils avaient une fusée mais qui n'était pas incroyablement puissante, qui ne pouvait pas vraiment aller sur Mars, donc ils ont trouvé une solution où on faisait tourner la fusée autour de la Terre pour qu'elle prenne de l'élan et qu'elle ensuite aille sur Mars. Je simplifie beaucoup en termes scientifiques, pardonnez-moi pour les puristes, mais c'était un peu l'idée, et donc là encore, on est dans l'idée de, on n'a pas beaucoup de moyens mais on trouve des solutions, et le résultat c'est que ça a été le premier pays à envoyer une sonde sur Mars en réussissant du premier coup, ce qui est quand même une vraie réussite.
0: Qu'est-ce qu'on peut en prendre, nous, pour nous en France ?
1: Sur l'intelligence artificielle, ce qui est intéressant, c'est de voir qu'on a une approche un peu commune. Si vous vous souvenez bien, l'an dernier, le sommet de l'IA, c'était chez nous, hein, c'était à Paris, et d'ailleurs l'Inde était l'invité d'honneur, et ils avaient mis en avant cette notion d'intelligence artificielle frugale, alors pas forcément pour les mêmes raisons, là pour le coup c'était la question de la sobriété énergétique qui était vraiment prioritaire, là où en Inde c'est aussi une logique de frugalité pour limiter les coûts et être accessible à 1,4 milliard d'habitants et avoir des utilités et des outils, des usages d'applications très très concrets, mais cette approche frugale, faut dire aussi qu'elle a un certain nombre de limites. C'est des modèles qui sont parfois moins performants, plus difficiles à généraliser à grande échelle. Ils représentent néanmoins une troisième voie face à l'hyperpuissance des États-Unis et aux modèles étatiques de la Chine notamment.
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1: Voilà, c'est tout pour cette semaine de Culture IA. Merci de nous avoir suivis. On se retrouve dès lundi matin dans Good Morning Business. D'ici là, restez connectés.
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4: Bonjour et bienvenue dans La France à tout pour réussir. Chaque semaine, vous le savez, un concentré d'économie positive sur BFM Business. Et cette semaine, vous le voyez, une émission délocalisée. Nous sommes au CESE à Paris, le Conseil économique, social et environnemental, à l'occasion du Top AFEP. C'est la 8e édition. Cette émission a été enregistrée lors du Top AFEP. C'était le 28 mars. Et c'est l'occasion de faire un bilan de ces échanges, puisque c'est le principe du Top AFEP, de ces échanges entre les patrons de grands groupes et les patrons de nos PME françaises. et des PME, eh bien trois sont avec moi aujourd'hui sur ce plateau pour parler notamment de solutions de recyclage et de solutions environnementales. Je recevrai Clarisse Maillet, directrice générale d'Aérométal, entreprise spécialisée dans le recyclage de métaux industriels. Aérométal qui est basé en Saône-et-Loire, tout près de Chalon-sur-Saône. Toujours en Bourgogne, on parlera du groupe Bordé, installé en Côte d'Or depuis 1860. Son président, Cyril Florès, nous expliquera son activité de création de biocharbon et de biohuile à partir de résidus de bois. Mais aussi, il nous parlera de sa nouvelle usine qui ouvrira dans la Nièvre l'année prochaine. Enfin, je recevrai Olivier Dalle, le fondateur d'Environnement Massif Central, une entreprise lausérienne qui trie et qui recycle notamment des déchets ménagers plastiques. Il nous expliquera tout, un secteur qui est en pleine expansion. Bonjour Clarisse Maillet.
5: Bonjour Jérôme.
4: Vous êtes la directrice générale, je le disais, d'Aérométal. Donc avec vous, on va parler de recyclage de métaux industriels comme le nickel, le molybdène, le cobalt et le titane. L'entreprise, je le disais, est basée en Saône-et-Loire, donc en région Bourgogne-Franche-Comté. Alors ces métaux, comment ça marche? Vous les récupérez auprès de qui et qu'est-ce que vous en faites?
5: Alors, nous recyclons les métaux critiques et stratégiques. Ce sont des métaux qui sont rares dans la croûte terrestre et qui rentrent dans des secteurs de pointe comme l'aéronautique, le médical, la défense et le nucléaire. Donc on va sourcer sur toute la France ces métaux directement auprès des grands donneurs d'ordre ou des sous-traitants qui vont usiner ou qui vont fabriquer des pièces. Donc nous, on récupère les rebuts neufs d'industrie. On va venir les analyser unitairement pour pouvoir les remettre dans le process de fabrication. Et là, on parle de souveraineté nationale, puisque c'est important pour nous de garder le métal en France pour pouvoir approvisionner les grandes entreprises comme Airbus pour l'aéronautique, Framatome pour le nucléaire. Donc nous allons venir analyser unitairement chaque pièce, la découper, la préparer. Et elle sera ensuite refondue par une fonderie pour refaire soit la même pièce, soit une pièce différente, mais avec le même alliage, puisque nous recyclons des alliages métalliques.
4: On reparlera dans un instant plus en détail de votre activité, de votre modèle économique, mais aussi de votre agrandissement avec, depuis un an, un nouveau site près de Chalon-sur-Saône. Mais tout d'abord, le bilan de votre matinée ici au Top AFEP. Vous avez vu qui et qu'est-ce que ça a donné?
5: Alors, c'était une matinée extraordinaire puisque nous avions trois rendez-vous avec des donneurs d'ordre. Nous avions un rendez-vous avec Verallia, Saint-Gobain et puis Forvia. Et nous avions également quatre rendez-vous avec des PME. Donc, nous avons pu échanger. Concernant les grands donneurs d'ordre, on a été très, très bien accueillis. Le Top AFEP est très, très bien organisé. Et au début, on se disait 7 minutes, ça va être court. Mais finalement, on a été droit à l'essentiel, droit au but. Ça a permis de vraiment sortir la quintessence de ce qu'on avait à dire. Et on a eu des personnes qui étaient très à l'écoute. Et on repart très satisfait.
4: Et c'est des perspectives de business, c'est des perspectives de collaboration technique ou technologique. C'est quoi le Top AFEP?
5: Alors, c'est plus une collaboration commerciale et vraiment venir en sous-traitance de ces grands groupes, puisqu'on a quand même une grande part de sous-traitance, nous, les TPE-PME, à l'égard de ces grands groupes. On en parlera certainement tout à l'heure avec le livre blanc. Mais c'était vraiment leur apporter une solution d'économie circulaire.
4: On va continuer ce premier tour de table. Bonjour Cyril Florès.
6: Bonjour Jérôme.
4: Vous êtes vous aussi donc à la tête d'une entreprise implantée en Bourgogne-Franche-Comté. C'est le groupe Bordé qui est installé précisément à Leuglé. C'est en Côte d'Or depuis 1860. Alors qu'est-ce qu'on fait dans le groupe Bordé depuis 166 ans?
6: Alors depuis 166 ans, le groupe Bordé, c'est un industriel producteur de charbon de bois. À l'origine, charbon de bois et acide acétique. À l'origine, on produisait du charbon de bois pour la combustion. Aujourd'hui, avec l'évolution des besoins, aujourd'hui, le charbon de bois, on est en train de transformer nos marchés pour pouvoir adresser des marchés de décarbonation. On a commencé par des marchés de combustion, on va aller vers des marchés de filtration de l'eau, des marchés de dépollution de biogaz,
4: oui,
6: également, pour pouvoir avoir une utilité au travers nos activités.
4: Et dans quelques instants, donc, on parlera plus en détail de ce pivot d'une partie de vos activités, même d'une nouvelle usine que vous allez construire dans le département voisin de la Nièvre. Mais la même question qu'à Clarisse Maillet, le bilan, vous, de cette matinée ici, ce samedi matin, au Top AFEB, vous avez rencontré qui et de quoi avez-vous parlé?
6: Alors, on a rencontré 3-4 grands patrons. On a rencontré Total, on a rencontré Engie, Suez et également Fives. L'idée, c'est déjà d'échanger autour du projet, de regarder si l'appétence autour de notre projet, autour de cette nouvelle page qu'on est en train d'écrire, car bordé 166 ans, on repart comme une start-up. L'idée, c'est également de pouvoir trouver des partenaires qui vont nous appuyer pour pouvoir développer un champion français dans le charbon actif.
4: Est-ce que ça fonctionne? Est-ce qu'ils étaient à l'écoute? Est-ce qu'ils ont compris le pivot de votre activité? Et est-ce qu'il y aura des suites?
6: Je pense qu'ils ont compris le pivot de l'activité. Est-ce qu'il y aura des suites? Je l'espère. Est-ce qu'il y a un intérêt? Pour certains, je pense qu'il y a eu un intérêt important.
4: Je continue ce tour de table avec vous, Olivier Dalle, bonjour.
7: Bonjour Jérôme.
4: Vous êtes le fondateur et le dirigeant d'Environnement Massif Central, une entreprise que vous avez créée en Lozère en 1997. Depuis 2004, le siège est à Mende. Et votre activité, c'est le tri de déchets, à viser ensuite de recyclage, donc de valorisation de ces déchets. Expliquez-nous ce que vous faites chez Environnement Massif Central.
7: Donc notre société a été créée en 1997, après ma sortie de la faculté, avec 80 000 francs. Et ma volonté a toujours été de créer une dynamique économique dans le plus beau département de France, mais le moins peuplé aussi.
4: Je suis d'accord.
7: Voilà. Et donc, j'avais fait un DESS et j'ai étudié l'eau, l'air et les déchets. Et donc, après mon DESS, on devait faire un stage de 6 mois. Et là, j'ai fait une étude technico-économique sur la création d'une société pour revaloriser les déchets. Donc ça, je suis allé très large et donc on a travaillé sur tout type de déchets, que ce soit les déchets ménagers jusqu'au bois, carton, ferraille et plastique. Et maintenant, depuis une dizaine d'années, on s'oriente plus sur le recyclage de plastique. Et notre spécialité, c'est vraiment la mise en œuvre d'unités pour traiter les plastiques. Et donc il y a autant de typologies de plastique. Et donc, on ne traite pas des big bags comme on peut traiter des bouteilles, comme on peut traiter des bidons. Donc, on a vraiment une spécialité dans cette typologie de choses, mettre en place des lignes. Et surtout, nous, c'est qu'on les exploite. Et on est un laboratoire à l'échelle 1 au niveau du département de la Lozère où on a toute une série de technologies bien différentes. Donc, ça va des robots automatiques. On trie de 1,50 m les morceaux de plastique. On peut trier de 1,50 m jusqu'à 15 mm. Et donc, c'est avec différentes technos, des robots. On a un très gros partenariat avec la société Pélin-Questé à Pertuis, qui nous fournit toutes les machines de tri optique. Et on travaille aussi sur des petites granulométries. Donc, on fait de la séparation densimétrique, de la séparation aérolique, différentes technos. Et ça nous permet d'éprouver nos lignes avant de pouvoir les mettre en place.
4: Et vous êtes en pleine expansion avec de nouveaux bâtiments et de nouvelles lignes de production. On en reparlera. Même question qu'à mes deux premiers invités. Vous avez rencontré qui lors de cette 8e édition du Top AFEB et quel est le premier bilan à l'instant T que vous en faites?
7: Alors le Top AFEB, pour moi, il y a certains enfants qui rêvent de rencontrer Mbappé, Ronaldo ou autre. Et moi, je rêvais de rencontrer Robert Peugeot, quand même descendant de la famille Peugeot. Je rêvais de rencontrer Patrick Pouyanet, grand patron
4: de Total,
7: très charismatique. Je rêvais de rencontrer la société FIV avec Monsieur Sanchez, qui était fondateur de la locomotive à vapeur en 1800 et quelques. Et Monsieur Palmieri, la Société Générale.
4: Vous les avez tous vus, les quatre?
7: Ah oui, je les ai tous vus. Et c'est vrai que 7 minutes, ça passe vite, c'est intense. Et c'est émotionnellement bien parce que c'est quand même des gens qu'on voit à la télé, qu'on voit dans les journaux. Et on se dit, on est là avec eux et on discute.
4: Et qui ne descendent pas souvent à Mende, pas trop.
7: Malheureusement, par contre, on a un très bel aérodrome et ils seront les bienvenus quand ils veulent.
4: L'aérodrome qui a servi de scène finale au film La Grande Vadrouille. Et alors, est-ce qu'il y aura du bilan quand même? Est-ce que ça, c'est une belle rencontre? C'est un rêve, certes, mais est-ce qu'il y aura des suites derrière?
7: Ah oui, je compte bien. On a présenté notre société. Alors nous, en plus, on en parlera seulement un petit peu plus tard, mais on est en pleine levée de fonds, parce que le but du jeu, c'est de dupliquer notre modèle économique. Donc voilà, on croise les doigts, on y croit, on pense qu'on les a séduits et on est sûr qu'ils ont été intéressés par nos process.
4: Je reprends la présentation de vos activités un peu plus dans le détail. Je reviens avec vous, Clarisse Maillet, directrice générale d'Aérométal. Donc, on a compris le recyclage et la valorisation des métaux industriels. Quelques chiffres clés sur votre entreprise, le chiffre d'affaires. Je crois qu'il y a beaucoup à l'international d'ailleurs.
5: Oui, il y a beaucoup à l'international puisque nos clients principaux sont les fonderies et que l'essentiel des fonderies aujourd'hui est en Europe. Alors, un peu dans le sud de l'Europe, en Italie, et puis également hors Europe pour la Grande-Bretagne.
4: Donc, le chiffre d'affaires final, ça fait combien?
5: Le chiffre d'affaires final, on est en moyenne à 15 millions d'euros, puisqu'on est indexé sur les cours. Donc, on a un chiffre d'affaires qui varie entre 14 et 17. Donc, généralement, on est à 15 millions en moyenne.
4: Les effectifs de l'entreprise Aérométal?
5: Aujourd'hui, nous sommes 23 collaborateurs. Donc nous avons déménagé, puisque je pense qu'on va en parler après, sur un nouveau site. Et donc ce nouveau site a été dessiné par nos collaborateurs. On leur a demandé de nous dessiner leur usine idéale. Et donc c'est ce qui a été fait, puisqu'on travaillait sur 4 500 m². Et avec le Covid, on avait perdu une partie du chiffre d'affaires qu'on faisait avec l'aéronautique. Et bon, on n'a pas laissé tomber l'activité, donc on a continué à chercher, on a travaillé avec d'autres activités, on a développé d'autres activités. Et post-Covid, quand l'aéronautique a été relancée, on n'avait plus de place pour réceptionner la matière issue de l'aéronautique. Donc c'est pour ça que ça nous a demandé de réfléchir sur un agrandissement. Donc cet agrandissement a été pensé pour être vraiment le plus écologique possible. Et on a fait intervenir un ergonome pour la qualité de vie au travail. Donc c'est un bâtiment qui fait 9 500 m² et qui est totalement autonome au niveau de l'énergie et de l'hydrique.
4: Et c'est un bâtiment qui est dans la zone qui s'appelle Saône-Or, à Viré-le-Grand. C'est l'ancienne friche Kodak, hein, je crois.
5: Tout à fait.
4: En plus. Et c'est le symbole aussi de la réindustrialisation, que quand une entreprise meurt, et on sait qu'elle est morte dans des conditions difficiles pour la région, on en parlait sur ce plateau même il y a quelques semaines avec Sébastien Martin, ministre de l'Industrie. Il y a des industries, certes, qui ne sont plus là, mais d'autres sont là pour prendre le relais et pour écrire une nouvelle page de l'industrie.
5: Voilà, tout à fait. Alors, le ministre Sébastien Martin était mon binôme sur territoire d'industrie du Grand Chalon.
4: C'est un habitant de... Enfin, il est originaire de Saône-et-Loire.
5: Voilà, de Saône-et-Loire. Donc, ce qui était important pour nous, c'était d'avoir ce site clé en main, France 2030, du territoire d'industrie, puisqu'on est territoire d'industrie sur le Grand Chalon. Et ce qui était intéressant, c'est que ça nous a permis d'accélérer notre implantation, puisque les études, toutes les études géologiques, d'urbanisme avaient été réalisées par le Grand Chalon. Donc on a économisé 18 mois sur notre projet. Donc c'est pour ça qu'au niveau de la CPME nationale, je suis également présente de la section industrie, et on prône la mise en place des sites clés en main pour les TPE-PME, et notamment des sites clés en main de moins de 2 hectares.
4: Et vous sortez un livre blanc en faveur de la réindustrialisation avec quelques idées claires, chocs, pour que l'on remonte un peu la part du PIB de l'industrie, parce qu'on est à 9% et votre objectif, c'est de monter à combien?
5: Monter à 13%.
4: À quelle échéance?
5: À échéance 2035. L'objectif, il a été fixé par Amir Reza Tofighi, qui est notre président de la CPME nationale, qui m'a donné pour mission il y a un an de rédiger un livre blanc sur la relance industrielle en France, comment on pouvait relancer l'industrie, comment les TPE-PME peuvent s'inscrire dans cette relance industrielle. Alors on a commencé à regarder quelques chiffres, hein. Les TPE-PME, c'est 34% des emplois, c'est plus d'un million d'emplois dans l'industrie, et c'est également 19% des frais de recherche, hein. On dépense quand même 19% de la recherche dans l'industrie. C'est important aussi de le ramener à la journée d'aujourd'hui, puisque le top à fait, c'est la rencontre entre les grandes entreprises et les TPE-PME. Il faut savoir que 38% de la sous-traitance, c'est de la sous-traitance de spécificité. On était, il y a quelques temps de ça, dans de la sous-traitance de capacité. Aujourd'hui, les grands groupes s'appuient sur les TPE-PME pour aller sur de la technicité, sur un savoir-faire qu'ils n'ont plus forcément. Donc la réindustrialisation, l'équipe de France industrielle, elle doit se faire avec les TPE-PME et les grands groupes. On doit vraiment agir ensemble dans une équipe nationale.
4: On reste donc dans la région de Bourgogne. Je me retourne avec vous, Cyril Flores. Donc, on a bien compris le cœur de votre activité. Mais avant de reparler du pivot que vous êtes en train de faire, un mot quand même sur votre cœur d'activité. La pyrolyse, expliquez-nous en quelques mots simples, comment est-ce qu'on crée du biocharbon et des biohuiles à partir de cette pyrolyse et le procédé que vous avez mis au point pour, je crois, faire dans le même four les deux, en fait, hein, c'est ça ?
6: La pyrolyse de bois, on utilise l'intrant, c'est du bois que l'on récupère en circuit court. Donc c'est des déchets de bois qui proviennent de Syrie. Le bois est pyrolysé dans le four, il est brûlé dans le four en absence d'oxygène. Lorsque l'on pyrolyse du bois, on obtient trois produits. Le premier produit, c'est du charbon, du biocharbon, du charbon vert, charbon végétal également appelé. Le deuxième produit, c'est du gaz, du syngas, qui est recyclé à l'intérieur de l'usine, qui est recyclé à l'intérieur du four pour le maintenir en température, donc pour ramener toute l'énergie au niveau du four et également au niveau de la chaudière pour pouvoir le transformer en fumée qui nous permette de sécher. Donc on est dans un circuit fermé. Dès lors que qu'on lance la pyrolyse, 24 heures sur 24, 7 jours sur 7, on n'utilise plus ou on utilise très peu d'énergie autre que l'énergie que l'on produit. La pyrolyse de bois, c'est également des biohuiles qui sont produits. Donc des biohuiles, pareil, qui sont des biohuiles végétales, qui peuvent venir également substituer les produits pétro-sourcés. Et la pyrolyse, enfin, c'est du charbon, du biochar, que l'on sort, qui est le troisième produit.
4: Et les produits que vous sortez, ils sont à destination de qui ? Qui sont vos clients ?
6: Alors à l'origine, c'était de la combustion. Donc combustion, c'est barbecue, c'est restaurant, c'est également les hauts fourneaux. Aujourd'hui, le virage que l'on a pris, c'est dans la décarbonation, c'est de travailler dans le charbon actif pour entrer dans la filtration de l'eau. Donc nos clients, ce sont pour pouvoir filtrer l'eau usée, potabiliser l'eau. Donc ça peut être Suez, ça peut être Veolia, ça peut être toute eau qui doit être filtrée des micropolluants.
4: Et cette diversification vers le traitement de l'eau, ça passe par le projet Carbo, CARB'EAU, que vous portez avec le CNRS et avec le groupe Suez.
6: Exactement. Cette diversification, ou cette nouvelle page plutôt que diversification. Au départ, nous avions une usine industrielle à destination de l'industrie. Mmh. Aujourd'hui, c'est une industrie à destination de l'humain. Donc la filtration de l'eau, la purification du biogaz également, donc pour la souveraineté. Donc le projet Carbo est une première pierre dans ce projet. C'est le développement de charbon filtrant pour potabiliser l'eau.
4: Quelques chiffres clés, Cyril Flores, sur votre activité, le chiffre d'affaires et les effectifs.
6: Chiffre d'affaires aujourd'hui, 2025, 6,2 millions. Effectifs, 40 personnes, quarantaine de personnes.
4: Vous avez du mal à recruter ou pas ?
6: C'est pas simple de recruter en Côte d'Or. Le Glé, c'est compliqué de recruter en effet.
4: Rapidement, une autre de vos actualités qui pour vous compte, c'est cette deuxième usine qui devrait voir le jour en 2027. Et donc, vous allez dans le département voisin de la Nièvre, précisément à Decize, pour une deuxième usine. Hein, c'est bien cela ?
6: Tout à fait. On reste toujours en Bourgogne, on part dans la Nièvre. Le projet, c'est avant tout la rencontre avec un industriel qui avait besoin de se décarboner. Un industriel qui est parmi les 50 émetteurs de CO2 qui doivent rentrer dans un programme pour se décarboner. Ça, c'est la genèse du projet. Ça a donné une nouvelle usine que l'on travaille pour sur Decize, en effet, dans la Nièvre. Mmh. Cette nouvelle usine, qui est une montée en échelle de l'usine actuelle, ça va nous permettre dans le temps de pouvoir déployer des usines pour pouvoir récupérer du charbon végétal, et ce charbon végétal sera à destination de la filtration de l'eau. Donc ça, c'est un pilote.
4: Olivier Dalle, donc vous aussi, vous êtes en pleine extension géographique, mais vous, vous restez sur la même zone. Mais au fil des années, depuis 1997, vous avez construit de nouveaux bâtiments, de nouvelles lignes de production. Le dernier en date, je crois que c'était en 2025, un bâtiment de 4000 carrés pour le surtri d'emballage ménager. On va parler de financement, c'est important, 18 millions d'euros. Comment est-ce qu'on finance une telle expansion ?
7: Alors, en 2025, nous avons investi 18 millions d'euros sur une nouvelle usine de surtri des emballages ménagers. C'est une nouvelle technologie, c'est une usine qu'on appelle No End, c'est-à-dire qu'il n'y a que trois personnes, une personne qui alimente l'usine, une personne qui ressort les produits finis et une personne qui supervise le process. Et cette année, en 2026, nous investissons 15 millions d'euros pour créer des nouvelles lignes concernant les plastiques durs issus des déchetteries.
4: Et tout cet argent, on le trouve comment ? C'est des subventions, c'est des aides, c'est une levée de fonds dont vous nous avez parlé. Alors, quelle est l'ampleur de cette levée de fonds ?
7: Alors, actuellement, nous ne sommes pas encore en levée de fonds. Les 18 millions d'euros, c'était un partenariat avec Citeo, ouais, qui a investi chez nous. C'est-à-dire qu'ils ont investi toutes les machines et nous, on a construit la carrosserie et on a fourni le terrain et on fait l'exploitation. Donc, ils ont investi sur tout ce qui était process à hauteur de 10 millions d'euros et nous, de notre part, 8 millions d'euros. Et cette année, 15 millions d'euros, nous avons 7 millions qui viennent de l'ADEME et 8 millions d'euros qui viennent de notre fonds propre. Donc, comme j'ai tendance à toujours dire, je suis très très riche, Jérôme, sachez-le, mais de crédit.
4: Oui, parce qu'évidemment, il faut bien trouver l'argent. Et la levée de fonds dont vous nous parlez, c'est quand et alors, quel est votre objectif ?
7: Voilà, la levée de fonds, alors c'est un nouveau terrain que nous venons d'acquérir à Combronde, dans le 63.
4: Dans le Puy-de-Dôme, oui.
7: Voilà, 9 hectares. Et là, c'est là où on veut développer les différents process que nous avons mis en place. Et donc, oui, nous allons lever des fonds pour nous accompagner. Alors, par contre, une chose très importante pour moi, c'est que je veux que cette société reste familiale. J'ai mon fils de 21 ans qui est en train d'être
4: Victor,
7: formé.
4: Qui voilà, est juste Victor, à côté, voilà.
7: Voilà, tout à fait. Qui est en train de se former et qui prendra la succession. Donc, on cherche pas des partenaires dormants, on cherche des partenaires actifs, mais surtout, sachez que à la direction, ça sera toujours familial.
4: Les chiffres clés, pareil, le chiffre d'affaires et vos effectifs à l'instant T.
7: Alors, c'est comme madame, aujourd'hui, notre chiffre, parce que nous, on est très lié au cours du pétrole et des matières premières. Donc, on varie entre 23 et 30 millions d'euros. Donc, on peut dire un 25 millions d'euros. Nous sommes 100 salariés.
4: La même question, on a beaucoup parlé des territoires, que ce soit en Bourgogne, en Occitanie. Est-ce que c'est difficile de faire venir travailler, de recruter dans des territoires qui ne sont pas des grandes métropoles ?
7: Alors, oui, mais il faut savoir que la Lozère, c'est une terre d'expérimentation et c'est une terre d'accueil. Et donc, nous avons plus de 10 nationalités différentes chez nous. On a un service RH qui est composé de 3 personnes. Et donc, ils cherchent énormément et on assiste les gens. C'est-à-dire que régulièrement, on a une personne qui va voir nos salariés, leur demander si tout va bien, s'ils ont besoin de quoi que ce soit. Donc, notre but, c'est vraiment de fidéliser. Après, il y a un intéressement. On fournit beaucoup de choses. On a un très gros travail de RSE. Et donc, on essaie de mettre nos salariés dans les meilleures conditions et aussi beaucoup, beaucoup de formation.
4: Le temps passe vite avec tous les trois. 30 secondes chacun pour nous parler du programme Étincelle, ce programme qui aide les PME à scaler, à passer à l'échelle. Vous en êtes tous, je crois, les bénéficiaires. Un mot, Cyril Florès, sur ce programme. Est-ce qu'il est important pour votre entreprise ?
6: Très important pour notre entreprise. Il nous permet d'aller à la rencontre, aujourd'hui, top à faible, d'aller à la rencontre des grands patrons. Il nous permet également d'ouvrir d'autres administrations, d'autres opportunités. C'est un programme qui, on pense, est en train de nous faire accélérer.
4: Le bilan aussi de Étincelle pour vous, Environnement Massif Central, Olivier Dalle.
7: Moi, c'est fabuleux et je ne vais vraiment pas être à la mode, mais je tiens à saluer notre président Emmanuel Macron qui a vraiment donné un essor à toutes les PME. Je tiens à saluer aussi Bruno Le Maire et je tiens à saluer aussi le président de la BPI qui sont là et qui nous soutiennent et qui nous encouragent à développer notre pays et à développer nos entreprises.
4: Même remerciement de votre côté, Clarisse
5: Alors,
4: Maillet.
5: Même remerciement, nous, ça nous a vraiment aidés puisque ça nous a permis de rencontrer des institutionnels dont on n'avait pas forcément la connaissance et ça nous a permis d'accélérer sur certains aspects.
4: Merci beaucoup à tous les trois. Alors, quelques infos avant de nous quitter. Je précise qu'on a beaucoup parlé de PME. Je vous annonce le grand rendez-vous annuel de BFM Business. Cap PME, ce sera à Station F le mercredi 27 mai. On aura toute une journée d'émission spéciale. Et puis, on parlait de Lozère. Je prends quelques secondes pour parler d'un autre entrepreneur lozérien que l'on suit depuis longtemps sur BFM Business. C'est Julien Tuféry qui produit avec toute son équipe des jeans à Florac dans le sud du département. Bien, son actualité depuis quelques jours, c'est un tout nouveau magasin physique à Paris. C'est rue des Blancs-Manteaux. Allez-y, il faut soutenir les PME de nos territoires. Madame, messieurs, merci beaucoup d'avoir participé à cette France à tout pour réussir spéciale depuis le top AFEP ici au CESE à Paris. L'émission, vous le savez, est diffusée en télé, en radio, le site et l'appli de BFM Business. Très bonne journée, très bon week-end de Pâques et donc à très bientôt sur BFM Business.
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4: Bonjour, bonjour et bienvenue dans La France à tout pour réussir. Chaque semaine, vous le savez, un concentré d'économie positive sur BFM Business. Cette semaine, on va parler de maroquinerie française avec Nodiz. Nodiz, c'est cette jeune entreprise de la Drôme spécialisée dans le haut de gamme mais abordable et qui a connu un véritable coup d'accélérateur grâce à la reine Rania de Jordanie qui s'est affichée sur les réseaux avec des sacs de la marque. Mais Nodiz, c'est aussi de l'éco-conception et puis c'est également une toute nouvelle création, un sac pour femmes que va nous révéler Tine Collard, la cofondatrice de la marque. Elle sera en visio dans quelques instants depuis l'atelier Nodiz à Romans-sur-Isère. On restera ensuite dans le même domaine avec un zoom sur la filière cuir qui représente largement plus de 130 000 emplois directs en France. Et notre savoir-faire en plus s'exporte très bien. Presque 5 milliards de soldes positifs en termes de balance commerciale. Mon deuxième invité sera Marc Brunel, directeur général de l'Alliance France Cuir. Enfin, on célébrera les 50 ans de Copytop. Depuis bien longtemps, fini les photocopies. Désormais, à l'heure du numérique et de l'intelligence artificielle, Copytop, ce sont toujours des impressions de documents, mais aussi des supports comme les goodies et les supports en point de vente. Une stratégie omnicanale et amphigitale que nous détaillera Jérôme Niel. C'est le directeur général de Copytop. Direction donc pour commencer la Drôme, pour commencer cette émission, précisément à Romans-sur-Isère, longtemps considérée comme la capitale française de la chaussure. Et c'est ici qu'a choisi de s'installer, il y a quelques années déjà, Tine Collard, que certains surnomment la maroquinière de la reine. Bonjour Tine Collard.
8: Bonjour Jérôme.
4: Merci d'être en duplex depuis Romans-sur-Isère. Vous êtes donc la cofondatrice avec Thibaut Grégnac de Nodiz, une marque de maroquinerie haut de gamme. Et la reine dont on parle, eh bien, c'est Rania de Jordanie. On va commencer par ça et bien sûr après on va parler de votre stratégie et du développement de Nodiz. Alors donc on va faire un petit peu d'historique. On est en mars 2025. Rania de Jordanie s'affiche sur les réseaux avec un de vos sacs. Il s'appelait à l'époque, je crois, le Japlou. Maintenant, il s'appelle Iconique. Eh bien, elle a récidivé cette année en 2025 avec un sac de la gamme Côme. C'est vraiment ça, ce sont ces deux clichés qui ont été parmi les coups d'accélérateur importants pour Nodiz.
8: Tout à fait, c'est exactement ça. Donc là, février 2026, on revit le remake de 2025 avec un autre modèle. Faut savoir qu'elle avait... donc acheter ce deuxième sac en suivant le premier, un mois d'intervalle. Et bien sûr, nous, on ne savait pas qu'elle allait le porter ou à quel moment en tout cas. Et donc, elle a attendu 11 mois pour pouvoir le porter de nouveau, cette fois, lors de la rencontre du président d'Albanie le 25 février 2026.
4: Il faut savoir que la reine Rania de Jordanie, ce sont, je crois, 28 millions de followers à la fois sur Facebook et sur Instagram. C'est votre bonne fée. Est-ce qu'à un moment, vous avez prévu de la rencontrer physiquement, la reine de Jordanie ?
8: Alors, je ne sais pas si ce sera faisable, possible dans l'avenir. En tout cas, moi, j'en serais honorée. Mais pourquoi pas le suggérer. En tout cas, voilà, actuellement, pour nous, c'est une très, très belle reconnaissance et une très belle fierté que ce soit une aussi belle personne qui porte nos modèles.
1: Une reconnaissance et un coup de boost, un coup d'accélérateur donc sur votre activité. Quel bilan vous faites de 2025 en nombre de sacs vendus, en nombre de productions? Je crois même que vous avez eu des impacts sur le site qu'il a fallu traduire en plusieurs langues. C'est quoi les principales conséquences 2025 de ce zoom des clichés et les postes de la reine Rania?
8: Alors c'est vrai qu'aujourd'hui on a un recul plus facile par rapport à vraiment quand on était au cœur de ce défi incroyable en 2025. Donc c'était ma 330 000 visiteurs sur l'année 2025 sur notre site. On a fait 900% de croissance des ventes en ligne par rapport à 2024. Et puis donc au premier trimestre, l'histoire continue, on est à 200% d'augmentation des ventes en ligne par rapport donc au premier trimestre 2025, où donc la reine commençait tout juste à porter le premier sac puisqu'on était mi-mars.
1: Début 2025, vous aviez je crois 30 sacs fabriqués chaque mois. Je crois que le chiffre il a explosé en nombre de productions. Et quelles sont aussi les conséquences sur les effectifs?
8: Alors effectivement, avant la reine, on était entre 30 et 40 sacs au mois et on est vite rapidement passé à entre 40 et 50 sacs à la semaine. On est passé de 4 et là, à partir de juin, on sera 9. Donc il a fallu recruter rapidement, former ces nouvelles maroquinières et s'adapter au plus vite. On a une progression en 4 mois qu'on aurait dû avoir en 2 ans. Donc ça a été fulgurant et on a fait appel à tous nos partenaires locaux notamment pour tout ce qui était sourcing de cuir et autres, hein, et puis les outilleurs et pour favoriser justement cette montée en puissance et puis surtout limiter nos délais qui s'agrandissaient de plus en plus, puisque au début on était à 3 semaines d'attente pour avoir un sac en précommande et on était passé à 12 semaines.
1: Et le sourcing des matériaux, est-ce que c'est compliqué? Vous êtes souvent sur ce qu'on appelle les matériaux dormants, donc les stocks essentiellement, si j'ai bien compris, de certaines grandes maisons. Est-ce que c'est compliqué de retrouver autant de cuir, autant de matériaux, de matières premières, et surtout dans les mêmes couleurs que celles qui constituent votre offre?
8: Alors effectivement, c'était un vrai challenge de pouvoir se fournir en lot dormant. Ces lots, donc, faut bien comprendre que ce sont des cuirs entiers, donc des peaux entières, qui faisaient partie d'une collection d'une grande maison de luxe. Soit la collection s'est arrêtée et ces lots sont mis de côté, et donc pour un laps de temps. Et donc nous, plutôt que de réutiliser, enfin en tout cas de relancer une nouvelle collection, on va utiliser l'existant. Alors le challenge, c'était comme on avait, on était passé de la petite série à la moyenne série. Il fallait trouver suffisamment de matière pour pouvoir honorer les commandes. Et donc, pour vous donner un ordre d'idée, c'est qu'avant, je commandais entre 30 et 50 mètres carrés. Et là, je commande entre 300 et 400 mètres carrés en fonction des couleurs. Bien sûr, la couleur qu'on vend le plus actuellement, c'est le camel, le noir. Donc, il fallait trouver d'autres fournisseurs complémentaires pour pouvoir prouver qu'on pouvait quand même travailler avec ces lots dormants. On en a quand même à suffisance aujourd'hui et donc il n'y a pas de souci pour se fournir.
1: Et les conséquences sur les effectifs, vous nous dites que vous serez bientôt 9. Comment est-ce qu'on recrute dans une filière qui est peut-être pas forcément, où il n'y a pas forcément beaucoup de formation? J'ai bien compris qu'il y avait de la formation en interne de votre côté. Est-ce que aussi la proximité du lycée des métiers du cuir à Romans, vous êtes, comment est-ce que vous faites face aux difficultés de recrutement?
8: Alors la chance qu'on a, c'est qu'on est dans quand même centré dans cet écosystème du cuir qui existe depuis maintenant de très très nombreuses années, puisque avant la maroquinerie, il y a eu la chaussure à Romans, il y a tout un historique, et donc ça a favorisé les métiers du cuir à s'y installer, notamment les tanneries, notamment les outilleurs, les fournisseurs, et effectivement on a le lycée du Dauphiné qui a une filière cuir également. Donc ça nous permet quand même d'avoir, avec cette visibilité, de plus en plus de candidatures spontanées. Et donc aujourd'hui, on recrute des maroquinières. Alors c'est important de vraiment appuyer sur le mot maroquinière, puisque quand on travaille dans la grosse industrie, on va être plus sur des opératrices, donc des personnes qui vont connaître seulement le montage, donc avec le piquage d'un modèle, mais pas forcément tout le travail en amont de préparation, de coupe, de coloration du cuir. Et donc, quand on recrute une maroquinière, on va avoir la base du métier et nous, on va vraiment lui transmettre notre savoir-faire, notre façon, nos montages. Et elle apprendra de A à Z à créer le sac, à le fabriquer. En passant par toutes les étapes de fabrication.
1: Alors le coup de boost et le coup d'accélérateur, ça passe aussi par une gamme qui est en train d'évoluer. Vous nous révélez donc en ce mois de mai une nouvelle gamme, une nouvelle collection. Quel est le nom de ce nouveau sac que vous avez créé vous-même et à partir de quand va-t-il être disponible et à quel prix ?
8: Alors, pour l'instant, le sac n'est pas sorti officiellement. On est en train de préparer activement sa sortie qui aura lieu fin mai. Donc, je vais devoir encore garder quelques secrets pour moi.
1: Il s'appelle comment ?
8: Pour tout vous dire.
1: Est-ce qu'il a un,
8: alors,
1: un nom ?
8: Pour l'instant, le nom est en cours de... on est en train de se statuer là-dessus. Ce que je peux vous dire, c'est que sur le thème du sac, on est plutôt sur la nouvelle lune. On commence à dévoiler petit à petit ce modèle.
1: Et ce que je peux vous dire,
8: voilà. Donc, ce que je peux vous dire, c'est qu'il va avoir deux particularités par rapport différentes par rapport aux autres modèles. Donc, effectivement, il va suivre cette gamme haute couture que j'avais pu commencer au niveau des designs plus élaborés, plus élégants, avec le sac Côme demi-lune et l'iconique que Rania a porté. Celui-ci, donc, il va être dans cette lignée-là et il va avoir une poignée avec un tressage. Pour honorer justement le travail des chausseurs de romans, et notamment, je pense à la
1: Stéphane
8: la
1: Kélian.
8: Marque Kélian, oui, tout à fait, que j'ai pu rencontrer et qui m'a vraiment inspirée. Donc sur cette poignée tressée, donc ce tressage, il a été élaboré et il sera fait en interne, donc chez Nodiz. Et puis on va retrouver aussi le logo, donc on a changé. Il y a très peu de temps, donc on retrouve un N dessiné un peu avec des courbures métalliques qu'on retrouvera donc sur ce modèle. Et j'ai vraiment hâte, que si vous suivez Nodiz ou en tout cas si vous découvrez Nodiz, vous allez découvrir ce nouveau modèle incessamment sous peu, puisque d'ici 15 jours, on fera sa sortie officielle.
1: Voilà.
8: Donc vous connaîtrez son prénom, vous connaîtrez son histoire,
1: son prix.
8: Et vous connaîtrez son prix, exactement.
1: Mais les prix qui restent raisonnables, c'était un des sujets qu'on abordait lors de la dernière interview, et vous confirmez que vous restez dans la thématique du haut de gamme abordable. Donc ce sac, il a été révélé par nos images si vous avez suivi en télé ou sur le web, et donc bientôt disponible à la vente. Merci beaucoup Tine Collard, vous restez juste un tout petit instant donc avec nous, puisque je crois que vous connaissez en tout cas Marc Brunel, le directeur général de l'Alliance France Cuir. Bonjour Marc.
9: Bonjour.
1: Et vous-même, vous connaissez bien Nodiz, Tine Collard, son associé Thibaut Grégnac.
9: Tine et Thibaut, c'est le symbole de l'énergie créative, l'entrepreneuriat et la conservation du patrimoine français, le savoir-faire français au service de tous, puisqu'en fait effectivement les sacs sont extrêmement luxueux dans leur façon et dans leur savoir-faire en termes de fabrication, mais sont à un prix accessible, comme quoi on peut faire du Made in France tout en étant dans des proportions conservées en termes de tarifs.
1: Voilà Tine, je vous libère ce bel hommage du directeur général de l'Alliance France Cuir. On sent bien que les artisans et les fédérations ont besoin de travailler main dans la main pour faire ce Made in France qu'on essaie nous de mettre à l'honneur dans notre émission.
8: Tout à fait, merci. Bonjour Marc, et puis on se dit à très vite. Et merci beaucoup.
1: Merci à vous, Tine Collard. On vous rend donc à votre atelier et à vos équipes à Romans-sur-Isère. Donc, Marc Brunel, l'Alliance France Cuir, donc on va en parler. On va parler de votre capacité à l'export qui reste très, très élevée. Mais d'abord, présentez-nous ce qu'est l'Alliance France Cuir, les chiffres clés. Ça fait dire combien de professionnels et ça représente quel type de métier en France?
9: L'Alliance France Cuir est une confédération. Elle réunit 21 fédérations professionnelles dans le secteur du cuir, c'est-à-dire de l'élevage, en passant par la viande. Ensuite, on va aller collecter des dépôts qui sont utilisés donc par les tanneurs, qui vont transformer un produit brut en cette manière en cette matière fascinante qu'est le cuir, et qui va être utilisé par un nombre incroyable de façonniers en France, plus de 600 façonniers spécialisés en maroquinerie comme Tine avec Nodiz, mais aussi des gantiers, des fabricants de chaussures. Et donc cette matière va être transformée, ensuite elle va être vendue à travers un réseau de fabrication. Donc là on avait des associations de distributeurs, hein, des magasins indépendants, des centres-villes ou des périphéries, et puis les réparateurs, parce qu'un produit vit sur l'ensemble de sa chaîne de valeur. Après on va l'utiliser, on va le réparer, et donc on a même chez nous les réparateurs. Et puis des métiers très peu connus mais qui brillent à travers le monde entier, notamment à travers les bottiers par exemple. La botterie française est reconnue à travers le monde entier, on est une excellence mondiale, et donc ces produits, Tine l'a fait remarquer, mais sont exportés partout, le savoir-faire est reconnu absolument partout dans le monde.
4: On reparlera de l'export dans quelques petits instants. Le poids économique en France, en nombre d'entreprises et en emploi direct?
9: Une filière assez peu connue, mais finalement 30 milliards de chiffre d'affaires, une balance excédentaire, ce qui est assez rare en France au niveau industriel. Donc on a 5 milliards d'excédents commerciaux, on exporte quasiment 18,7 milliards de produits à l'international, et on importe à peu près 14 milliards de produits. Donc en fait, voilà, on exporte plus qu'on importe, et ça c'est assez rare en France.
4: Et ce qui fait de vous, voilà, je crois, le quatrième exportateur mondial de la filière cuir, hein, cuir dans sa globalité, et même le troisième quand on se concentre sur la seule maroquinerie.
9: Voilà, la maroquinerie représente à peu près 67-70% des exports aujourd'hui à travers le monde. On a cette excellence que Nodiz symbolise parfaitement, cette excellence française pour les savoir-faire autour de la maroquinerie, l'assemblage, les volumes, et cette reconnaissance-là, elle est à la fois basée sur la qualité des matériaux qui sont utilisés, et puis sur les savoir-faire d'assemblage, et puis sur une qualité aussi de service après-vente, parce que Nodiz, elle ne l'a pas dit, mais beaucoup de marques en fait réparent et peuvent donner une seconde vie au produit.
4: Je reviens sur l'export dans un petit instant. Ça représente combien d'entreprises en France, l'Alliance France Cuir, et combien d'emplois directs?
9: Alors,

0: Alors, ce trou d'air, nous avons deux principaux clients sur la planète, la Chine et les États-Unis. Dans le contexte géopolitique qu'on connaît, les États-Unis sont en légère récession, rien d'affolant jusque-là. La Chine, c'est plutôt structurel, en fait. Depuis quelques années, les Chinois ont consommé un peu différemment. On a quand même une économie asiatique, et chinoise en particulier, un petit peu en récession, donc ça impacte directement nos chiffres d'affaires. En revanche, d'autres pays sont en explosion. Le Japon a connu un rebond sur les trois dernières années absolument extraordinaire. On était sur du 236% d'augmentation sur l'année 2023-2024. Mais dans l'ensemble, effectivement, on subit un recalme. Ouais. Ce qui est un petit peu normal dans notre secteur, puisqu'en fait, sur les 10 dernières années, par exemple, on a doublé les exportations à travers le monde. Donc on a connu
1: un rééquilibrage qui se met en place.
0: C'est tout à fait naturel.
1: Et les premières tendances, fin du premier trimestre 2026, est-ce que le trou d'air de 25, il se confirme?
0: Il se confirme. On a des chiffres, on a appréhendé quelques chiffres aujourd'hui. On est entre 5 et 10% de baisse en fonction des secteurs d'activité. Donc on sent quand même un ralentissement qui se poursuit.
1: Un mot quand même, j'avais vu passer des images de votre présence au salon de l'agriculture, parce qu'évidemment, qui dit cuir dit des matériaux naturels. Quel est votre combat pour faire du cuir un matériau biosourcé? Expliquez-nous ça assez brièvement.
0: Alors, le cuir est issu en fait de l'industrie agroalimentaire, c'est un coproduit. En fait, on mange des animaux et en fait, la peau, il faut bien la réutiliser. Donc, notre coproduit, nous, il est par essence naturel. Il vient de la biomasse et on souhaiterait donc que cette appellation biosourcée rentre officiellement dans la détermination de cette matière. Pourquoi ? Parce qu'à terme, on veut pouvoir intégrer le cuir, notamment dans des produits éco-conçus, qui vont servir plus longtemps, qui vont pouvoir être réparables, à l'instar de d'autres matériaux qui, eux, sont très jolis, mais qui ne vont pas pouvoir être réparés. Et donc, cette notion de biosourcée, et notamment écologique, nous est très très chère.
1: Vous êtes suivi sur ce sujet par la ministre de l'Agriculture, ou le combat reste un peu
0: lointain?
1: Alors,
0: on est suivi, il faut aussi convaincre. Donc là, on enchaîne les rendez-vous avec les ministères, avec l'ADEME, avec aussi des partenaires. On est d'autres organisations professionnelles à se poser les mêmes questions sur d'autres matériaux qui peuvent avoir les mêmes problématiques.
1: Bien, voilà pour ce zoom sur la filière cuir qu'on souhaitait faire, parce qu'évidemment, une filière qui exporte et qui est bénéficiaire, vu le contexte du solde commercial de la France, est important. Merci Marc Brunel.
0: Merci.
1: On va terminer cette émission avec un tout autre sujet, c'est ça, la diversité de la France a tout pour réussir. On va parler de Copitop, qui fête cette année ses 50 ans. Bonjour Jérôme Niel.
2: Bonjour Jérôme.
1: Vous êtes le directeur général de cette enseigne au logo rouge et noir, c'est typiquement la marque, alors qu'on a l'impression, quand on a mon âge en tout cas, de toujours avoir connu, mais on n'est pas toujours certain de ce qu'elle est devenue et comment elle a évolué, donc c'est ce dont on va parler. Moi j'ai le souvenir en étudiant de venir faire des photocopies chez vous, évidemment tout ça c'est très lointain, la marque a largement évolué, comment vous la définiriez à l'heure actuelle pour ses 50 ans?
2: Votre témoignage est le reflet du témoignage de beaucoup de nos clients qui ont commencé à la base pour des besoins personnels et qui aujourd'hui sont devenus des clients professionnels. Donc notre métier chez Copitop aujourd'hui, c'est d'être le partenaire de référence et de confiance de nos clients. Nos clients sont principalement des entreprises. On a plus de 80% de notre activité B2B, donc avec des professionnels, et nous les accompagnons pour tous leurs besoins de communication, donc aussi bien sur des produits de petit format, cartes de visite, badge, en passant par des kakémonos, sur des produits de signalétique et grand format, des panneaux, des bâches, mais également des objets promotionnels, cadeaux d'affaires et textiles personnalisés. Donc vraiment sur tout le spectre des outils de communication actuels.
1: Et cette diversification vers, donc il y avait de l'impression, maintenant donc il y a beaucoup plus de goodies, de bâches, etc. Cette diversification, elle représente quel pourcentage à peu près de votre chiffre d'affaires à l'heure actuelle?
2: Aujourd'hui, les produits dits plus de diversification par rapport à notre business historique représentent à peu près 25%, mais sont en forte croissance depuis des années, évidemment liées à l'évolution de la demande de nos clients, puisque toute l'histoire de notre modèle, c'est vraiment d'avoir su capter les tendances assez majeurs de changement du marché et de la demande, de les avoir comprises et puis ensuite de les avoir co-construites avec nos clients, dont on a la chance qu'ils viennent tous les jours dans nos agences.
1: Un petit peu en effet d'historique, donc la création en 76 de la première agence, c'était boulevard Malesherbes à Paris, et essentiellement donc des photocopies en noir et blanc. Ensuite, la chronologie, en fait, elle raconte l'évolution des technologies et comment nous-mêmes, les consommateurs, on les a absorbées. Première photocopie en couleur en 89, impression numérique à partir de

0: 1997, site internet en 1999. C'est vraiment ça. Les évolutions technologiques, elles ont fait le modèle de CopyTop qui a lui-même beaucoup évolué.
1: C'est tout à fait ça. C'est d'avoir su prendre les virages quand il s'imposait de les prendre, et même parfois de les avoir anticipés. On a par exemple, dès les années 80, lancé en interne notre propre studio de création graphique, ce qui à l'époque était quand même assez novateur et différenciant. Vous l'avez dit, le virage du numérique a été fondamental, et surtout ce qui est important, c'est que à chaque fois, quand nous lançons une rupture, une innovation technologique, nous lançons dans l'ensemble de nos agences, dans notre atelier également d'Aubervilliers, qui opère en 3-8, nous consacrons à peu près 5% de notre chiffre d'affaires chaque année au renouvellement et au maintien de l'outil de production.
0: Donc c'est considérable. Cet atelier donc à Aubervilliers en région parisienne, il y a donc aussi, ça c'est une de vos caractéristiques, vous avez maintenu les agences en physique. Pourquoi ne pas être allé sur le online à 100%? C'était important dans votre modèle de conserver ce lien physique avec une partie de vos clients?
1: Alors, notre omnicanalité, c'est notre différence. Et aujourd'hui, dans un marché qui est concrètement saturé de digital, vous avez d'un côté les plateformes 100% digital, de l'autre les reprographes imprimeurs plus traditionnels. Nous, on a choisi une troisième voie qui est vraiment cette hybridation entre le physique et le digital. Le digital est un outil formidable qui permet de diffuser, mais qui forcément à un moment donné crée de l'abondance, et le physique lui permet d'incarner. Et donc aujourd'hui, c'est cette alliance du physique et du digital qui crée notre différence chez CopyTop et qui nous permet en effet d'apporter de la valeur ajoutée et de la création de valeur à nos clients.
0: Les agences, il y en a donc en physique 42. On voit une carte de France, il y a bien sûr Paris, la région parisienne, Lyon, Marseille, Lille, Nantes, Toulouse et Strasbourg. Est-ce que d'autres agences vont ouvrir prochainement?
1: Alors, nous travaillons en effet à développer notre réseau, à notre expansion géographique. L'emplacement évidemment est hyper important. Nous sommes situés en cœur de ville avec nos agences. Actuellement, nous travaillons sur des ouvertures potentielles à Bordeaux, Nice ou Rennes, des villes importantes où nous ne sommes pas encore présents. Et puis, une réflexion aussi plus moyen-long terme qui est potentiellement un jour, dans un marché qui serait potentiellement attractif pour nous, d'aller en dehors de France, exporter le modèle de CopyTop.
0: Vous avez déjà quelques pays en tête?
1: Pas à l'heure actuelle, mais voilà, on est plutôt en recherche de match et de fit culturel, puisqu'encore une fois, notre différence, c'est d'être omnicanal et hybride.
0: Si je reviens donc en France, les chiffres clés en termes de chiffre d'affaires pour 2025 et le nombre de collaborateurs, parce que toutes les agences, elles sont en propre, elles sont à vous, c'est pas de la franchise.
1: Absolument, donc nous avons 200 collaborateurs et en 2025, nous avons réalisé un chiffre d'affaires de 27 millions d'euros en croissance à deux chiffres par rapport à l'année précédente. Et à l'heure actuelle, donc nous venons de clôturer le premier tiers de l'année et nous sommes encore sur une croissance à deux chiffres, donc c'est extrêmement prometteur et encourageant. Mais également chez CopyTop, nous avons l'habitude de travailler avec beaucoup d'humilité. Donc voilà, on reste très focus sur la satisfaction client et très humble, bien qu'étant ravi de ces résultats.
0: On parlait des évolutions numériques et technologiques. Est-ce que l'intelligence artificielle, elle a changé des choses? Est-ce que vous subissez l'appropriation par les consommateurs de l'IA ou est-ce que vous-même, vous mettez de l'IA dans vos différents outils?
1: Alors, l'IA, c'est un outil formidable pour accélérer les capacités techniques et créatives. Donc, nous l'utilisons pour notre studio de création, évidemment, sur toute une proposition de visuels différenciants. Nous l'utilisons également sur notre site web, qui est marchand, avec une assistance, un accompagnement du client. Encore une fois, l'idée, c'est de répliquer une expérience client qui soit homogène entre les agences et le site. En revanche, la limite de l'intelligence artificielle, c'est ce que nous, on apporte ensuite, à savoir l'humain. L'intelligence artificielle, comme tous les outils digitaux, permet de diffuser très rapidement, en grande quantité, beaucoup de contenu. L'humain, lui, permet de créer une différence, une valeur ajoutée, un accompagnement personnalisé pour, je peux prendre l'exemple de, par exemple, des briefs un peu complexe, stratégique à définir, sur une volonté de différencier, de marquer les esprits. Un welcome pack pour une direction des ressources humaines permet de faire adhérer les collaborateurs à une marque employeur. Donc voilà, l'humain passe par le support physique, absolument.
0: Dans votre stratégie, je crois d'ailleurs que vous avez un client, Marc Bonnel, vous faites appel au service de CopyTop, je crois.
2: Alors nous, l'Alliance France Cuir, on est un très bon client et effectivement, on a vu CopyTop et les équipes qui nous conseillent au quotidien sur des fois les petites choses, des points de détail, et ils vont de la petite plaquette standard à la carte de visite, mais aussi à, là on a fait récemment une exposition avec des très belles photos de cuir justement sur des grands formats, bah, ils ont les machines. machines, ils ont la technologie et surtout il y a des gens derrière, donc on peut discuter avec eux avant de lancer la prod. Donc nous on adore.
1: Merci pour votre confiance.
0: Un témoignage client qui n'était pas prévu, l'a découvert juste avant la préparation, l'enregistrement de cette émission. Merci messieurs d'avoir été les invités de La France à tout pour réussir. Bon anniversaire, bon 50 ans à toutes les équipes de Copytop. Notre émission, vous le savez, est diffusée en télé, en radio, le site et l'appli de BFM Business. Très bonne journée, très bon week-end et à très bientôt sur BFM Business.
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5: Et un grand bonsoir à toutes et à tous, un grand merci d'être là. Bienvenue sur BFM Business, bienvenue dans Tech & Co. Tech & Co depuis cet événement que l'on retrouve chaque année qui s'appelle l'événement Big organisé par la BPI, ici à l'Accor Hotel Arena, pour célébrer soutenir en fait l'entrepreneuriat français. On est très heureux de vous retrouver tout au long de cette soirée ici donc à l'Accor Hotel Arena avec une émission qui a été préenregistrée bien évidemment ce jour. Avec au sommaire dans ce Tech & Co la quotidienne, on va beaucoup parler d'investissement justement dans la tech avec nos prochains invités dans un instant, et je recevrai aussi le directeur exécutif innovation chez BPI France. On va parler aussi d'aviation décarbonée avec deux belles boîtes, Aura Aero, Ascendance. Je recevrai aussi tout à l'heure un YouTuber que vous connaissez peut-être. Il s'agit de The E-Collection. Jean-Baptiste Nicolet sera sur ce plateau. Il viendra nous raconter son aventure entrepreneuriale. Et on parlera aussi de batterie. Comment révolutionner en fait l'autonomie de nos appareils électroniques. On a peut-être la solution ici avec une boîte qui s'appelle Tiamat. Et j'en recevrai tout à l'heure son PDG. Voilà le sommaire de ce Tech & Co la quotidienne. Depuis Big, bienvenue à vous toutes et à vous tous.
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5: Voilà, et pour débuter donc ce Tech & Co, la quotidienne, ici à Big, eh bien j'ai le plaisir d'avoir deux invités, vous allez voir, qui sont passionnants et qui vont nous accompagner durant cette première demi-heure. Paul-François Fournier est avec nous. Bonsoir Paul-François.
6: Bonsoir.
5: Vous êtes le directeur exécutif innovation chez BPI France. Merci de nous recevoir comme chaque année ici.
6: Merci d'être là.
5: Voilà, avec un superbe plateau. Comme à chaque fois, on va parler chiffres aussi, puisque je sais que l'année dernière, la 10e édition du Big avait été un énorme succès avec 80 000 participants. Vous nous direz un petit peu là si vous avez déjà une petite tendance. Et Jean Schmitt est avec nous aussi ce soir. Salut Jean.
7: Bonjour.
5: Président et fondateur de Jolt Capital. Si vous êtes un fidèle de Tech & Co, vous connaissez Jean, puisqu'il vient nous rendre visite de temps en temps pour commenter l'actualité. Bon cher Jean. Qu'est-ce que tu fais là d'ailleurs, Jean, chez Big?
7: Tout le monde va chez Big.
5: Tout le monde va chez Big, ben voilà. Mais on va rentrer dans les détails parce que, évidemment, tu es là pour une bonne raison et tu vas nous annoncer aussi cet investissement de 260 millions d'euros qu'a fait le Fonds européen d'investissement dans Jolt Capital. On en parle dans quelques instants. Donc, 11e édition de cet événement Big organisé par la BPI. On est ici à l'Accor Arena, Paul-François. Un mot déjà sur la mission de ce rendez-vous qui est devenu aujourd'hui incontournable, hein. Big, de quoi s'agit-il?
6: Big, on essaye de garder cette idée en fait depuis 11 ans effectivement, qui est de dire, il y a un moment, il faut réunir tous les écosystèmes d'entrepreneurs, les start-up, les entrepreneurs des PME, des ETI, les patrons des grands groupes, tout ce qui tourne autour de l'accompagnement de l'économie. Et il faut qu'il y ait un moment où on décloisonne, où on vient aussi partager et prendre de l'énergie. Et puis Big, on le voit pas toujours dans cette grande, j'allais dire fosse, mais en fait c'est un énorme endroit où on peut prendre du recul. Il y a presque 500 conférences ou interventions, il y a plus de 1000 intervenants autour de toutes les thématiques sur l'innovation. On a oublié un peu Big parce que petit à petit on a raccourci, mais ça veut dire BPI France innovation génération. Et derrière ça, il y a cette idée que, et je crois que ça s'est accentué encore depuis la création, l'innovation est en train de s'accélérer, que pour les patrons de PME, de start-up ou de grands groupes, en fait, chacun a un bout de la vérité. Et donc, à un moment, il faut prendre un peu de recul collectivement, essayer de se parler, essayer de voir où on projette, au fond, l'économie. C'est quoi les tendances? C'est un endroit où on essaye d'avoir des points de vue, où on veut écouter des gens qui disent, voilà, c'est ça, et où on se frotte aux autres pour essayer encore une fois, de se sortir en disant bah tiens, je pensais ça, mais peut-être que ça va aller plus vite que je pensais, ou peut-être ça va aller plus en Asie qu'aux États-Unis, et donc qu'on fasse des rencontres, évidemment. Mmh.
5: Alors le mot fil conducteur de cette année de Big, c'est vérité. L'année dernière, c'était optimisme. Cette année, c'est vérité. Que veut dire ce mot dans ce contexte ici? Ben,
6: d'abord, y a un premier élément de contexte, temporel, c'est que on a le sentiment qu'il faut faire entendre la vérité des entrepreneurs. Ils ont un certain nombre de vérités sur la réalité de leurs contraintes, sur la réalité de leurs ambitions, sur la réalité de ce qu'ils apportent aussi à la société. Et puis, de façon plus profonde, parce que ce thème, il a été choisi il y a presque un an, on voit bien que cette question de vérité, avec l'IA, avec les fake news, avec aussi parfois des bouleversements politiques où on se pose la question de ce que c'est que la vérité, ça devient une question un peu essentielle. Et donc, nous, on voudrait participer, de se dire, au fond, comment on construit la vérité, comment les entrepreneurs peuvent construire leur vérité, et en particulier, comment... Justement, ce qu'on disait tout à l'heure, la friction des vérités des uns ou des autres peut créer du consensus qui permet d'avancer, de se projeter. Et donc, c'est un peu ça. C'est le ballon dans le débat sur le fait que les entrepreneurs ont leur mot à dire, leur vérité à dire, et que le processus d'un entrepreneur sur la création de sa vérité, il est probablement intéressant pour le reste de la société.
5: Alors le contexte politique, le contexte économique, ces rumeurs de taxes, les entrepreneurs ne sont pas la fête en ce moment. Ils sont même dans une situation compliquée. Est-ce que ça se ressent sincèrement aujourd'hui, ici ?
6: Je crois que oui, ça se ressent parce que ça reste une forme d'inquiétude, entre guillemets. J'allais dire au-delà de la taxe, c'est probablement la façon dont est posé le débat d'une certaine façon qui
5: oui, pointé du doigt.
6: Qui est pointé du doigt ou qui
5: en
6: est
5: fait, toujours les mêmes. J'ai envie de dire les entrepreneurs.
6: Ben, nous, notre conviction qu'on porte et qui est l'expression du BIC, c'est de dire que les entrepreneurs sont plutôt une solution qu'un problème et que notre modèle social n'est tenable que si notre entrepreneuriat se développe. C'est pour ça qu'on fait ça. C'est pour dire ces gens-là vont tirer la société, créer de la valeur qui va nous permettre d'être ce formidable pays redistributif. Mais au fond, l'enjeu derrière ça, une fois qu'on a dit ça, c'est malgré tout une énergie qui reste très forte. Et donc, il y a cette inquiétude. Les entrepreneurs, ils savent la gérer malgré tout parce que des inquiétudes, ils en ont plein. Mais au fond, on voit quand même qu'il y a beaucoup de monde, que les gens sont là, que les gens sont aux conférences, qui se projettent. On voit, nous...
5: Il y a une espèce de résilience, vous trouvez, malgré tout, parce que le contexte... Alors, ouais. Je ne vais pas rajouter une couche de confiture sur la tartine, mais c'est pesant, quand même.
6: Oui, c'est pesant. C'est pesant, mais encore une fois, j'ai l'impression, et c'est ce qu'on voit aujourd'hui, c'est que les gens ont l'habitude, encore une fois, un entrepreneur, il a plein de problèmes.
5: Oui, bien sûr.
6: Donc, il sait faire la part des choses, des problèmes très importants, des problèmes à moyen terme et des problèmes à court terme. Donc le sujet, il existe, c'est un point de préoccupation. Maintenant, les entrepreneurs, 95% de leur journée, c'est quand même de faire avancer leur business, c'est ce qu'ils viennent faire aujourd'hui. Et quand on regarde quand même les chiffres aujourd'hui de l'emploi, quand on regarde les chiffres de la croissance, même nous, quand on regarde un peu sur le terrain, on a la chance d'avoir un réseau très profond. Il y a encore beaucoup de gens qui ont des projets, il y a beaucoup de gens qui ont envie d'avancer, il y a beaucoup de gens qui sont dans des logiques de dynamique. Et donc, c'est un peu là-dessus qu'on veut souffler, en disant il y a un débat sociétal, et puis il y a la réalité, et il faut qu'on reconnaisse que ça, c'est super important, et c'est ça qui va nous donner le carburant pour trouver des solutions.
5: Je vois que Jean, depuis tout à l'heure, me fait coucou comme ça, il veut réagir. Jean.
7: Je pense que les entrepreneurs sont des gens qui sont particulièrement optimistes, sinon ils ne feraient pas ce travail. Et donc, l'optimisme, ça consiste à penser qu'on n'ira pas à fond dans l'absurdité et que cette taxe, on en parle. C'est embarrassant, hein. C'est comme insulter quelqu'un, on ne peut pas le désinsulter, c'est fait. Donc, il y a un petit côté, il y a toujours une petite lumière qui clignotera sur le sujet, mais en même temps, tous les entrepreneurs que je connais ont confiance dans le fait que ça ne se fera pas comme ça, c'est-à-dire que la taxe de l'outil de travail ne se fera pas. Et ça, c'est l'optimisme de l'entrepreneur, c'est le fait que on tremble pas au premier coup de vent.
5: Après, on voit qu'il y a beaucoup de monde ici, c'est vrai, et on sent pas une ambiance pesante. Elle est plutôt souriante et positive. Qui vient ici, en fait ? Alors, vous nous l'avez dit un petit peu tout à l'heure, mais on voit beaucoup de jeunes. En fait,
6: il y a beaucoup de jeunes.
5: Il y a beaucoup d'étudiants qui sont
6: là.
5: Qui...
6: Oui, absolument. Parce que on a pris il y a quelques années un pari sur l'entrepreneuriat, que ce soit d'ailleurs l'entrepreneuriat de la tech ou pas de la tech.
5: On parlera de la tech après, bien sûr.
6: Mais on a pris une grande mission qui est quasiment de doubler le nombre d'entrepreneurs, en particulier aussi dans les quartiers. On a une trentaine de bus qui vont partout en France expliquer ce que c'est que créer son entreprise. Qu'est-ce que ça veut dire ? Encore une fois, de la tech, mais plein de choses qui ne sont pas de la tech. Comment on construit un début de business plan ? Comment on crée un compte en banque ? Comment on crée sa société ? Qu'est-ce que ça veut dire de gérer ? Pour que
5: vous proposez quoi ? Une espèce de coaching, c'est ça ?
6: Un coaching, absolument. D'ailleurs, okay. Avec aussi des partenaires, Réseau Entreprendre, tout un tas de partenaires qu'on anime. Donc ça, c'est très présent depuis quelques années. Et puis, je l'ai dit tout à l'heure, c'est de l'essence de Big. C'est ensuite les coques que vous voyez, la tech, la fab, le coq vert du green, le coq blanc de la French Care, et puis le coq orange de la French Touch. C'est toutes ces communautés autour d'ambitions collectives et qui décloisonnent encore. Il y a des patrons de start-up, il y a des patrons de PME. Moi, j'ai déjeuné tout à l'heure, il y avait un patron d'une ETI qui était à côté d'un patron d'une start-up, qui était à côté d'un patron qui est en train de développer un énorme giga center. Ben voilà, on a parlé pendant une heure. C'est des gens qui se rencontreraient pas. Ils ont échangé leur numéro de portable.
5: C'est ça, mais j'imagine que le réseau ici est très important parce que je crois que l'année dernière, vous aviez comptabilisé plus de 38 000 mises en relation.
6: Ouais.
5: C'est ça aussi.
6: C'est ça,
5: ce rendez-vous.
6: Exactement. C'est un peu la sérendipité. C'est que on arrive, on sait pas très bien, et puis on tombe un moment sur quelqu'un en participant à une conférence, en regardant notre émission, on regarde le badge, et puis ça fait quelque chose qui peut changer la dynamique de votre entreprise.
5: Alors, vous êtes directeur de l'innovation chez BPI France. La tech dans tout ça, qu'est-ce qu'elle représente aujourd'hui à Big ?
6: La tech, elle représente le fer de lance de l'innovation. Aujourd'hui, la tech, en particulier la deep tech, c'est quand même la nouvelle frontière des technologies autour de tout ce qui est évidemment de la French Care et des technologies autour de la santé, des technologies autour des green tech et de toutes les technologies qui vont décarboner, parce que ça, ce combat, on veut pas le lâcher. Et puis des technologies souveraines, le quantique, le semi-conducteur, et donc c'est la nouvelle frontière de la technologie. Et donc ces startups de la deep tech, elles sont là pour nous permettre de participer à ce nouveau monde qui passe et qui vont aussi entraîner, parce que c'est pas un monde tout seul. Tout le sujet, c'est qu'ensuite ça descende à l'intérieur de notre terreau industriel, dans les filières traditionnelles, pour que tout ça fasse économie de demain.
5: Vous avez vous comptabilisez le nombre de start-up qui viennent ici à Big chaque année ?
6: On comptabilise tout le monde, nous. C'est d'ailleurs un sujet, c'est un beau sujet de big data qu'on commence à travailler. Donc on comptabilise tout le monde. On regarde les métriques, on regarde les mises en relation. Au fond, si on se dit les choses, il y a 600 personnes de BPI France qui travaillent pour faire ces conférences.
5: Oui, il faut qu'il y ait un retour sur investissement, j'ai envie de dire.
6: Il faut qu'il y ait un retour sur investissement, mais c'est un gros investissement de nos collaborateurs qui organisent toutes ces conférences.
5: Bien sûr.
6: Et donc on veut s'assurer que tout ça produit. Mais le KPI pour nous qui fait que la première année, on s'était dit on va lancer le truc. Et puis on a vu qu'on était débordé. Et puis la deuxième année, on a lancé ici en se disant bon là, on va pas le remplir. Puis on l'a rempli. Et puis ça croît d'année en année. Si on est encore là 11 ans après, c'est pas pour se faire plaisir. C'est parce que c'est plein. Parce qu'il y a plein de gens qui viennent et on les force pas. Et on leur dit pas si vous venez pas, ça sera mal. Ils viennent parce qu'ils ressentent un besoin, un moment de partage et que c'est un moment de pulsation collective. Donc voilà. Mais derrière ça, évidemment, on met des KPI permettent de mesurer.
5: On est au cœur de Paris. Est-ce que les régions sont bien représentées, sincèrement ?
6: Oui. D'abord, il y a des bulles régions. Et puis, on a des wagons qui se créent maintenant historiquement. Nos délégués régionaux organisent. Tout le monde prend son billet de train avec son WhatsApp pour être un peu ensemble. C'est une question. On fait des événements en province. On s'est posé la question de faire Big en province. À chaque fois, on a reculé.
5: De toute façon, si vous le faites ailleurs, vous impacterez la région parisienne.
6: Si on va
5: au nord,
6: on va perdre les gens du sud. Donc voilà, c'est notre grand événement parisien. Après, 70% de nos événements ou 80% de nos événements, ils sont en province parce que c'est là que pulse le pouls de l'entreprise, en fait.
5: Jean, donc président et fondateur de Jolt Capital. Avant d'annoncer cet investissement de la part du Fonds européen d'investissement dans Jolt, est-ce que tu peux nous réexpliquer ce que c'est et quel est ton job ?
7: Oui, alors... Mon job, c'est de prendre ces sociétés, d'investir dans des entreprises de deep tech, donc des sociétés dont le business est basé sur une propriété intellectuelle originale. Et ces sociétés dans lesquelles on investit, alors on a un domaine très particulier, on investit dans des sociétés qui font à peu près entre 10 et 50 millions de chiffre d'affaires. Donc des sociétés qui ont déjà pignon sur rue, donc oui. Pas tout à fait des start-up.
5: Qui ont une activité commerciale, qui ont du chiffre d'affaires.
7: Voilà, qui sont déjà internationales, oui, pour certaines, déjà très internationales même pour certaines, et qui font...
5: Exemple, tu peux nous donner quelques exemples ?
7: Moi j'aime bien parler des sociétés qu'on a vendues parce que c'est les meilleures. Donc par exemple, une société grenobloise qui s'appelle Unity SC, qu'on a cédé en juillet l'année dernière, on était co-investisseur d'ailleurs avec BPI, et qui est une société qui mesure la qualité des puces qui sortent de la chaîne de production de TSMC pour toutes les puces de Nvidia. Donc, société particulièrement utile.
5: Ah oui, surtout en ce moment.
7: Qu'on a fait grandir et qu'on a cédé à un Allemand, Merck, qui agglomère en ce moment des sociétés dans ce domaine-là. Donc, c'est une belle aventure. C'est une société qui était plutôt petite quand on a investi, qui a bien grandi et qui a été cédée à un Allemand. Tout ça reste en famille en Europe.
5: Et donc, tu as apporté quoi, la croissance? Alors, à cette boîte, finalement?
7: Notre métier, c'est d'investir dans ces sociétés. C'est une chose, l'argent. Hein. C'est très important puisque ces sociétés gagnent pas toujours de l'argent. Mais le point essentiel, c'est de faire en sorte qu'elles ne s'écrasent pas sous leur propre poids quand elles grandissent. Comment on fait pour qu'une entreprise qui marchait très bien de façon informelle quand il y avait 100 personnes devienne une machine de guerre de croissance quand il passe à 250 personnes? Et cette transformation-là, c'est le cœur de notre métier, c'est d'être capable d'installer des process de croissance qui vont permettre de rendre ces sociétés rentables, en pleine croissance, mondiales, successful. Et là, on en a plein en Europe. La raison pour laquelle j'ai créé Jolt, c'est des chiffres. C'est que en Europe, il y a 11 000 sociétés de très grande qualité. Donc, si on peut qualifier leur qualité par un indicateur.
5: Dans tous les domaines.
7: En deep tech.
5: Alors là, il y a 11 000 sociétés deep tech en Europe.
7: Qui font entre 50 et 500 salariés.
5: Ah ouais.
7: Donc vraiment, on est dans cette niche. Donc, c'est des sociétés qui sont des futurs ETI, des scale-up. 11 000. Si on regarde celles qui ont vraiment déposé des brevets de qualité, on en trouve encore 5 700. Et puis alors, la curiosité, c'est, et par rapport aux États-Unis, on en est où ? Ben, il y en a 10 000 aux États-Unis. Et puis, avec des brevets, il y en a 5 400. Donc, j'ai toujours eu cette sidération de voir que l'Europe ne fait pas confiance à l'Europe et va penser que les Américains sont très en avance sur nous, beaucoup plus puissants, beaucoup plus gros. C'est faux. En fait, on a un terreau d'entreprises incroyable en Europe et en France en particulier. La France, c'est 30% de l'Europe. Donc, on a un extraordinaire terreau. À nous de faire confiance à ce terreau et de le financer. Donc, modestement, Jolt finance certaines de ces entreprises. Très peu, hein, on va en financer 4 ou 5 par an.
5: Uniquement européenne?
7: Après. Uniquement européenne.
5: D'accord. 4 ou 5?
7: 4
5: ou
7: 5.
5: Parce que vous injectez beaucoup d'argent dedans, c'est ça?
7: Alors oui, on injecte beaucoup d'argent dedans, entre 15 et 60 millions par société. Oui, donc c'est des montants conséquents.
5: Comment faire le choix ?
7: Alors là, c'est une question, on va pas avoir le temps, mais je vais quand même répondre.
5: Non, mais il y a des certains indicateurs, parce que c'est une responsabilité là. Énorme, parce que sur ces 11 000 sociétés, il y en a combien qui vont péricliter, disparaître ? On a un chiffre d'ailleurs là-dessus ?
7: J'ai pas calculé ce chiffre, mais je pourrais.
5: Mais il est pas anodin.
7: Il y en a très peu.
5: Il y en a très peu ?
7: Il y en a très peu. Une fois qu'on a passé ce stade-là, on tombe plus.
5: Okay.
7: On peut devenir médiocre, mais mourir, c'est difficile. Et ce qui va se passer, c'est que ces sociétés-là, elles vont se faire racheter d'ailleurs, parce que la qualité de leur technologie fait en sorte qu'elle se fasse racheter. Quand on a une technologie de grande qualité très spéciale, on reste pas sur le marché si longtemps que ça.
5: Ok. Un autre exemple, parce que c'est intéressant de voir sur quel domaine vous bossez. Donc cette société que vous avez vendue, qui surveillait en fait la qualité des composants. Il y en a d'autres ?
7: Oh ben, il y en a plein. Je vais en donner une qui est pour moi assez exceptionnelle. C'est une société qui fait les petits modules qui font la reconnaissance faciale dans les téléphones Apple. C'est une société qui faisait du service, donc ils designaient ces petits composants. Et un jour, on leur a dit arrêtez de designer ça, vendez directement à Apple. Arrêter d'être une société de service. En 5 ans, la société est passée de 100 personnes à 10 000 personnes.
5: Wow.
7: On a créé une usine qui a coûté 500 millions de dollars, donc on n'a pas tout payé.
5: Mais qui est où cette usine ?
7: Alors l'usine a été faite pour la première, l'usine pilote en Europe. Il y en avait deux en fait. Et la grosse usine de production massive à Singapour. La question était, d'Apple était de dire, est-ce que vous pouvez produire 1 million de composants par jour dans 6 mois? Et il y a un pays où on sait faire ça merveilleusement bien, c'est Singapour. Donc mais cette société est restée européenne et a été derrière fusionnée avec une société autrichienne pour faire un grand groupe.
5: Et donc c'est le Face ID, enfin une partie du Face ID qu'on a sur les téléphones Apple. Alors,
7: c'est le module optique, donc c'est le petit bout de hardware.
5: Ouais. Hein,
7: souvent on dit les startups, ça doit être du software, ça doit être de l'internet. Pas du tout vrai. On peut tout à fait avoir des usines et être très profitable. Il y a prescription maintenant. Donc à l'époque, on ne le disait pas à Apple parce qu'on avait peur que ça les énerve. Mais la société opérait avec 75% de profit brut. C'est-à-dire plus qu'une société de logiciels. Bon, maintenant, ils vont nous entendre, ça va beaucoup les énerver. Mais
5: c'est trop tard.
7: C'est trop tard. Mais en revanche, sur cette société-là, c'est des performances exceptionnelles financières qu'on en retire. Même si c'est du hardware très compliqué, puisque c'est un VCSEL qui va passer au travers d'un élément diffractif récupéré sur une lentille, qui va mettre ça sur un capteur CMOS. Ouais. Je dis ça parce que c'est de la coquetterie.
5: STMicro d'ailleurs travaille sur ce type de
7: oui,
5: composants, je crois.
7: Tout à fait. Hein. Tout à fait.
5: Parce que j'avais interviewé le patron d'STMicro qui me disait qu'il fabriquait aussi des pièces comme ça pour Apple.
7: Absolument, ouais. Absolument. Ils étaient d'ailleurs un peu en compétition avec nous, même si c'est des amis.
5: Non, mais c'est intéressant de voir que le Face ID est hautement européen finalement. Cette technologie qui a changé la vie de millions de gens en fait.
7: Mais le senseur d'empreinte digitale des iPhones, c'est Thomson CSF qui l'a mis au point.
5: Ouais.
7: Donc c'est passé chez STMicro. STMicro a fait une spin-off, on a financé cette société, on l'a rentrée au Nasdaq et on l'a vendue à Apple. Le paiement sans contact, c'est une société française qui est une spin-off de Gemalto. Donc oui, il y a beaucoup de technologies essentielles dans un iPhone qui viennent de France.
5: Est-ce qu'il ne faudrait pas le dire plus fort tout ça, finalement ?
6: Oui, alors c'est ce qu'on essaye de faire.
5: Alors, je le savais pour Face ID, mais typiquement pour le paiement sans contact, on a l'impression qu'on a presque honte d'être bon et on le dit pas, on est trop discret finalement.
6: Oui,
5: non
6: on
5: a presque l'impression d'avoir un sentiment de culpabilité d'être au niveau des Américains.
6: Alors, je pense que c'est assez culturel et je pense.
5: Ouais, mais bon, on est en 2025.
6: Mais on est d'accord et ça commence à poser un vrai problème, c'est-à-dire que moi le mot que Jean a cité par rapport à l'état de notre écosystème. Et en particulier sur la deep tech, c'est le mot de la confiance. Je pense qu'on est à un moment, et Jean l'a très bien démontré par les chiffres, qu'au fond, on voit bien que le potentiel entre les États-Unis et l'Europe est en fait assez proche. Et tout le monde le sait d'ailleurs, parce que beaucoup de technologies et beaucoup de savoirs sont partis d'Europe pour aller aux États-Unis. Donc on a réussi, je crois, en une dizaine d'années collectivement en Europe, et ça bouge beaucoup, on a de plus en plus de relations, les Allemands, les Belges, tout le monde se bouge à créer quelque chose qui ressemble à début. Le problème, c'est que maintenant, il va falloir qu'on fasse suffisamment confiance pour mettre notre argent dans ces technologies versus dans le mettre dans les technologies des Américains. Parce que ce qu'on fait collectivement aujourd'hui, c'est que notre argent pour nos retraites, il part à 80% aux États-Unis. Parce que collectivement, inconsciemment, on fait plus confiance dans la technologie américaine pour sortir des moyens que l'Europe. Donc à un moment, et je pense que c'est tout le débat qu'on a du rapport Draghi, à quel moment on va se dire c'est suffisamment mûr maintenant pour mettre l'argent sur nos technologies et parier notre avenir en mettant une partie significative de notre futur sur nos technologies. Et honnêtement, il y a 10 ans, je pense que c'était difficile à faire parce que on n'avait pas ces chiffres, on n'avait pas ce terreau de fonds qui ont réussi à faire grandir ces ETI de deep tech. Maintenant, on commence à l'avoir. Donc, il va falloir qu'à un moment, on se dise bon, ok, on va basculer une partie progressivement, et ça va permettre de générer tout ce potentiel.
5: Est-ce qu'il n'y a pas, alors, on dit on est bon dans le savoir-faire, mais j'ai l'impression qu'on n'est pas bon dans le faire savoir.
7: Non, on n'est pas très bon dans le faire savoir.
5: Mais est-ce que ça serait pas aussi dans cette logique de, on va dire, dans ce marasme économique dans lequel on est, où on a un moral qui est dans les chaussettes, est-ce que c'est pas le moment aussi de crier haut et fort tout le savoir-faire et toutes les compétences qu'on a finalement ? Est-ce que ça, aussi motiverait pas tout le monde à monter d'un cran, finalement, en se disant non seulement je suis fier d'être français, mais regardez, on fait des trucs, je savais pas que qu'on le faisait, et les plus grandes boîtes américaines ou chinoises utilisent nos technologies. Oui. Quand on voit qu'à SML, personne ne connaît SML. C'est une boîte qui est capitale aujourd'hui. Elle est présente dans tous les produits high-tech qui existent. Ouais. C'est dingue.
7: Elle a pas fait son ASML n'a pas fait son homework, son ses travaux à la maison pour être connu de tous. C'est une société de scientifiques qui s'est un peu cachée.
6: Grâce à Mistral, ils viennent de faire un premier pas.
7: Là, ils viennent de faire un vrai coup.
5: On est d'accord. Un vrai coup de communication. C'est presque sans le vouloir finalement. On est d'accord.
6: Oui, je pense. Enfin, en même temps, tu mets pas 1,2 milliard sans le vouloir, je pense. Donc.
5: Non, mais. En fait, on parle d'eux parce qu'ils ont investi de l'argent, mais pas parce qu'on sait ce qu'ils font. C'est ça que je veux dire.
7: Maintenant, il faut voir comment les Américains ont démarré. Il y a une date. Les années 70 aux États-Unis, tout d'un coup, les fonds de pension ont le droit d'investir dans la tech. Et alors là, ça change tout. Kleiner, Perkins.
5: On revient toujours au même problème.
7: Alors nous, quand est-ce que nous, en Europe, nos fonds de pension feront ça? En France, ils le font un petit peu, mais il n'y en a pas beaucoup. Mais si on prend les fonds de pension danois, si on prend les fonds de pension néerlandais, quand est-ce qu'ils vont investir dans des sociétés européennes plutôt que d'investir dans des sociétés américaines contre les sociétés européennes? Parce qu'il faut bien voir que ces 350 milliards d'épargne qui partent tous les ans d'Europe vers les États-Unis vont investir contre nos sociétés.
5: Et puis il y a aussi...
6: C'est exactement le point. C'est qu'à un moment, c'est un acte de confiance. De confiance dans notre avenir. Et encore une fois, c'est l'argent de notre futur qu'on a là. Donc il va falloir qu'on fasse cet acte de foi. Parce que c'est vrai, inversement, il faut dire la vérité, notre écosystème n'a pas encore généré autant de plus-value que l'écosystème américain. Pour une raison qui est juste que nous n'avons pas assez de moyens. Et que donc nous sommes encore sous la jugulaire d'un manque de moyens. Mais maintenant, c'est mûr. Ça ne l'était pas il y a 10 ans. La question maintenant peut se poser en vrai. À quel moment on bascule? Et Mistral est un premier signal qu'il faut pas sur qu'on est en train de passer une nouvelle étape, qui est l'étape des milliards d'euros qui arrivent dans ces technologies des États-Unis qui n'arrivent pas encore en Europe.
5: On parlait des fonds de pension, mais il y a aussi les milliardaires en fait qui aux États-Unis investissent des sommes folles pour créer de la valeur. On a l'impression qu'en Europe, c'est pas dans la culture aussi.
7: Je pense qu'on parle d'un ordre de deux ordres de grandeur différents. Un des fonds de pension, on parle de 100, 200, 300 milliards d'assets sur management. On n'est pas tout à fait dans la même ligne.
5: Non, mais déjà avec quelques milliards de fortune, on peut distribuer un petit peu aussi.
7: On peut.
5: Mais j'ai l'impression que culturellement, en Europe, c'est pas dans la matrice.
7: Aujourd'hui, prenons un exemple simple, le semi-conducteur. On voudrait bien tous avoir des fabs à 2 nanomètres capables de faire des fantastiques puces d'IA. On n'en fait pas. Ça coûte 12 milliards, cette fab. Qui paye ces 12 milliards? Au Japon, c'est les corporates qui se sont mis ensemble pour créer cette usine. 3 ans plus tard, elle marche. Donc Rapidus sort des puces maintenant à 2 nanomètres. Pourquoi on ne le fait pas? On manque juste un peu d'argent. 12 milliards, c'est presque rien. OpenAI, ils perdent combien? 600 millions par mois. Et franchement, c'est juste un LLM.
5: Après, on a investi des milliards aussi dans les usines de batteries.
7: Un peu de milliards, pas beaucoup.
5: Alors, quelques-uns, non, je crois, quand même.
6: Oui, quelques-uns, oui.
5: Mais on n'est pas à 12, je suis d'accord.
6: Mais il fallait le faire.
5: Il fallait le faire, bien sûr.
6: Il faut le faire.
5: Mais tout à fait.
6: Il faut faire des paris comme ça, et celui-là, je pense, même s'il est difficile, il montre qu'il fallait le faire et qu'il fallait aussi des moyens publics à un moment pour le faire. Mais je voudrais juste revenir sur la culture, parce que il y a des ordres de grandeur, mais aujourd'hui, l'écosystème de la tech, sur la phase early, il est incroyablement financé aussi par tout un tas d'entrepreneurs qui ont réussi et qui remettent beaucoup d'argent et beaucoup de moyens. Ça, c'est aussi un combat qu'on a gagné. Je veux dire, il y a quand même un give back de beaucoup d'entrepreneurs qui donnent des moyens, mais qui donnent aussi beaucoup de temps. Et qui, encore une fois, donc après, il faut se projeter, évidemment. On a encore 15 ans ou 20 ans de retard, mais le système se met en marche. Et à un moment, il va falloir qu'on mette le système en marche avec beaucoup plus de moyens.
5: Et n'ayons pas peur de communiquer sur nos succès.
7: Absolument.
5: Et de temps en temps, bomber le torse. Ça fait du bien.
6: Grâce à BFM Business.
5: On essaye en tout cas. On essaye. Et ça fait partie de l'une de nos missions. Merci beaucoup à tous les deux. Paul-François Fournier, à l'heure où sera diffusée cette émission, je pense que le Big sera terminé et je pense
6: j'espère
5: que ce sera une bonne édition. On se retrouve avec plaisir l'année prochaine et peut-être avant dans Tech & Co, je le souhaite. Directeur exécutif innovation chez BPI France, Jean, à très vite dans Tech & Co pour débriefer l'actu.
7: À très bientôt.
5: Et bravo donc pour aussi cet investissement de 260 millions, c'est bien.
7: Ça va permettre de créer un fonds d'à peu près d'un milliard dans la Deep Tech et donc de financer sérieusement un certain nombre de sociétés. C'est le plus gros fonds de Deep Tech en Europe et il est basé en France.
5: Merci beaucoup, Jean. Vous restez avec nous. Tech & Co revient juste après cette petite pause. Je vous rappelle qu'on est ici à Big, à BPI. À tout de suite.
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5: Voilà le retour de Tech & Co, la quotidienne, ici, à l'Accor Hotel Arena, à l'occasion du Big organisé par la BPI. 11e édition, on célèbre l'entrepreneuriat ici dans tous les domaines et je vous propose maintenant de nous intéresser à un sujet passionnant qui est l'aviation décarbonée avec deux jolies boîtes qui sont avec nous et qui vont nous raconter leurs histoires tout de suite. Jean-Christophe Lambert est là. Bonsoir Jean-Christophe.
8: Bonsoir.
5: Président et cofondateur d'Ascendance et nous avons aussi Jérémy Caussade, président et cofondateur d'Aura Aero.
9: Bonjour.
5: Bonsoir, merci d'être là. On va peut-être commencer par vous, Jérémy. Donc, Aura Aero, créé 2018, 250 salariés en 2025, plus de 650 précommandes d'une valeur de plus de 10 milliards. Vous êtes un pionnier de l'aviation décarbonée. Expliquez-moi, en fait, comment vous envisagez l'aviation décarbonée, avec quel type d'engin, pour quel public, pour quel client. Racontez-nous.
9: Merci pour l'invitation déjà. Grosso modo, les enjeux de nouvelle aviation pour nous sont à la fois de continuer à faire des avions de plus en plus sûrs qui permettent à nos clients et opérateurs de pouvoir continuer à faire leur mission de transporter ou dans notre cas aussi de former des pilotes et de le faire finalement de façon compatible avec trajectoire climatique avec les technologies qu'on a en main. Voilà, donc grosso modo, nous on a sur la partie civile, on a deux pendants qui sont extrêmement importants pour nous. C'est d'un côté les avions de formation avec la gamme intégrale thermique et électrique,
5: oui.
9: Et un avion de transport régional, qu'on croit beaucoup chez Aura, qui s'appelle ERA et qui est un avion hybride de 19 sièges.
5: 19 sièges, donc avion hybride, à la fois moteur thermique et batterie électrique ou hydrogène ?
9: En fait, le principe qu'on a adopté sur les avions qu'on développe, c'est d'utiliser de la propulsion électrique. Donc, c'est des moteurs électriques qui propulsent les hélices et qui permettent de faire avancer l'avion. Et dans le cas du 19...
5: Au sol.
9: Au sol et en vol.
5: OK.
9: Et dans le cas de l'avion régional 19 places, l'avion est trop gros pour pouvoir faire un avion tout électrique. On a donc des turbogénératrices qui sont du coup des turbines qui fabriquent de l'électricité et qui viennent finalement à la fois recharger les batteries, mais également fournir de l'énergie pour les moteurs électriques.
5: OK. Donc, ce sont des petits groupes électrogènes, en gros, je schématise, hein, qui sont dans l'avion.
9: Exactement.
5: Et qui se mettent en route, alors qu'ils, eux, fonctionnent, on va dire, au carburant, c'est ça ?
9: Exactement, ouais.
5: Et qui vont recharger, en fait, les batteries des hélices électriques, c'est ça ? Et de tout le système électrique.
9: Exactement, ouais, c'est ça. C'est un peu l'idée, puisqu'on a également un avion tout électrique qui est intégral électrique, un biplace. Et pour l'instant, du tout électrique sur des avions, on ne sait pas faire plus que le biplace. Donc voilà, donc tout électrique pour le biplace. Avion hybride pour le 19.
5: Et alors, vous en êtes où dans ces projets ?
9: Eh bien là, on rentre dans le moins de 2 ans avant le premier vol du premier prototype. On a lancé le programme en 2021.
5: Pour ERA ?
9: Pour ERA, ouais, pour ERA. Les avions biplace, eux, volent tous. Sont à des stades divers et variés de certification. Mais on est vraiment sur du plus court terme. Dans le cadre d'ERA, l'idée est de voler vers 2027. Et être sur le marché avant 2030. Et ce qui est assez cohérent avec le lancement de la fabrication de nos usines, puisqu'on est à la fois à Toulouse-Francazals et également à Daytona Beach aux États-Unis.
5: Un avion régional hybride, c'est quoi son rayon d'action à peu près ?
9: La mission typique d'un avion régional dans le monde, c'est à peu près 300 nautiques, donc on va dire à peu près 600 km. Donc c'est 600 km, ce qui fait que du coup, c'est des avions qui font à peu près 800 à 1000 km avec la masse marchande maximale. On peut aller un petit peu plus loin en diminuant un petit peu la masse marchande et en la troquant contre du carburant, mais grosso modo, le pic des nombres de vols dans le monde du régional, c'est aux alentours des 250 à 300 nautiques. Donc 500-600 km.
5: Et la capacité de l'avion, qui est donc d'une petite vingtaine de personnes, c'est ça ?
9: Oui, c'est ça, en fait.
5: C'est pertinent par rapport à la demande aujourd'hui que vous font les compagnies aériennes ?
9: Ben, on a quasiment passé les 800 avions en lettre d'intention à l'heure actuelle.
5: Donc, oui, donc c'est qu'il y a un intérêt. Donc
9: c'est qu'il y a un intérêt. Et c'est en gros à la fois du cargo, principalement en Amérique du Nord, et qui est boosté par le développement du e-commerce, mais également les liaisons régionales et une troisième partie qui marche relativement bien en ce moment, qui est la version business, donc avec 9 passagers à bord sur un équivalent de green jet, on va dire ça comme ça.
5: Un green jet. Et à quelle vitesse vont ces avions ?
9: C'est des avions qui vont à peu près à 250 nœuds, donc pareil, à peu près 500 km/h.
5: C'est pas du jet alors ? C'est plus green que jet.
9: C'est jet au sens où c'est un avion qui peut être utilisé pour, oui, pour des missions privées.
5: Bien sûr.
9: Voilà. Et quand on fait des vols relativement courts, intra-européens, voire même des vols courts aux États-Unis, le fait de voler un peu moins vite qu'un jet fait perdre quelques minutes sur la mission, ce qui n'est pas catastrophique.
5: Ça coûte beaucoup plus cher de faire un avion comme ça. Aujourd'hui, je suis une compagnie aérienne, j'ai envie d'investir là-dedans. Quel est le ratio par rapport à un avion traditionnel ?
9: Alors nous, sur les avions régionaux, on se bat contre des avions qui ont été dessinés dans les années 60 déjà. Donc on se bat contre des choses assez vieilles. Et on diminue globalement par deux, on divise par deux le coût de l'heure de vol et également la quantité de CO2 émise. Et si les vols sont un tout petit peu plus courts, on peut aller jusqu'à 80%.
5: Très bien. Vous restez avec nous, bien évidemment. Jérémy, Jean-Christophe. Donc Jean-Christophe Lambert, président et cofondateur d'Ascendance, fondé aussi en 2018. Vous avez plein de points communs parce que vous êtes sur le même business de l'aviation décarbonée. Vous êtes basé à Toulouse. Alors vous avez plusieurs projets, en tout cas plusieurs produits en quelque sorte. Est-ce que vous pouvez nous présenter Ascendance ?
8: Oui, tout à fait. Donc Ascendance est né en 2018. D'une équipe de 4 fondateurs qui ont fait ces gammes sur un avion tout électrique qui était chez Airbus à l'époque, qui a été le premier avion au monde à traverser électrique au monde à traverser la Manche en 2015. Et donc quand on a créé Ascendance en 2018, on a porté une technologie qui s'appelle l'hybridation, qui est l'hybridation qu'on partage avec Aura Aero pour décarboner l'aviation. Donc nous, on développe un premier produit qui est un avion à décollage, atterrissage vertical pour adresser le marché de l'hélicoptère, donc du point à point avec une flexibilité sur la capacité de décollage et d'atterrissage et donc une infrastructure légère et qui va venir soit transporter des personnes, donc par exemple de ville à ville, New York, Washington, ou alors entre îles, notamment on a signé des contrats aux Philippines. Mais on peut aussi utiliser cet avion pour le service médical, pour le cargo et pour la surveillance. Donc ça, c'est notre premier produit qui permet...
5: Excusez-moi, ça ressemble à un hélicoptère en fait ?
8: Alors, on dit qu'il est doublement hybride parce qu'il décolle verticalement comme un hélicoptère, mais il fait une croisière comme un avion parce qu'il a des ailes, ce qui nous permet d'optimiser l'efficience énergétique. Okay. On va utiliser deux choses pour gagner en émissions carbone et en carburant, et donc aussi en économie.
5: Oui, il plane en fait après, c'est ça ?
8: Exactement. Donc en fait, on a une motorisation hybride qui consomme moins, mais on a une meilleure aérodynamique avec le côté planeur. Et donc, on va tirer sur ces avantages pour économiser jusqu'à 80% d'économie carbone.
5: Avec combien de passagers potentiellement à l'intérieur ?
8: On a deux versions, une version 4 passagers, une version 6 passagers, ce qui correspond à peu près au ce qu'on appelle aux hélicoptères légers. Donc on se positionne vraiment sur ces marchés. Et après, on a des aménagements cabines différents, un pour le transport de passagers, un pour le service médical, parce qu'on a besoin de mettre un brancard, on a besoin de matériel médical. Et puis ensuite, on a une version cargo qui nécessite plutôt une optimisation de l'espace intérieur pour mettre le plus de matériel.
5: C'est intéressant parce que vous révolutionnez en quelque sorte ce type d'aéronef, ça n'existe pas aujourd'hui, ce type de choses.
8: Exactement, c'est ce qu'on dit, c'est pas l'avion de demain, mais presque d'après-demain, parce que à la fois il y a une nouvelle motorisation et puis il y a une architecture qui est totalement en rupture et innovante. Ça a été un des facteurs de motivation d'avoir cette rupture qui pourrait justifier l'arrivée de nouveaux entrants. Et puis une nouvelle motorisation qui est notre deuxième produit en fait, c'est cette technologie d'hybridation qu'on a voulu proposer à d'autres acteurs parce que clairement faire un avion c'est un gros enjeu. On ne pouvait pas faire plusieurs avions en même temps. Par contre, on voulait le mettre à disposition d'autres avionneurs.
5: Votre technologie, vous vendez votre technologie, c'est ça ?
8: Exactement. On la vend, on la déploie dans d'autres avions. Donc on a un premier projet avec Daher, Safran et Collins pour hybrider un avion Daher. on a hybridé un drone de défense. Donc là, on n'est pas sur on est plutôt sur une thèse souveraine, mais pas de décarbonation. Et puis, on a signé un partenariat stratégique avec Airbus, donc plutôt pour travailler sur une feuille de route longue, sur des gros avions, sur ce qu'on appelle de la micro-hybridation.
5: C'est quoi la micro-hybridation ?
8: En fait, on garde à peu près les mêmes principes, c'est-à-dire qu'on utilise l'électrique comme un apport de puissance, comme quelque chose qui va booster en fait la puissance de l'avion à un instant T.
5: Donc le thermique est majoritaire, c'est ça ?
8: Exactement.
5: Comme la Prius, quoi, c'est ça ?
8: Exactement. Et en fait, selon la taille de l'avion, on va avoir un pourcentage d'hybridation ou d'électrification beaucoup plus faible, on va dire, parce que sur un gros avion, on peut pas embarquer tonnes et des tonnes de batteries. Donc, on va avoir un niveau d'hybridation qui peut être de 5% sur des gros avions.
5: Messieurs, la difficulté à laquelle vous êtes confrontés sans doute, c'est la réglementation et la certification de tous ces engins, non ? Parce que j'imagine qu'avant que ça décolle et que ça se vende et que des civils puissent entrer dedans, il faut passer pas mal de certifications.
9: Ouais, c'est vrai. Alors après, si on suit le vieil adage que tout est compliqué à celui qui sait pas s'y prendre, c'est compliqué. C'est un peu notre métier quand même. Donc en gros, pour être un constructeur d'avion, il faut avoir des agréments de design, un bureau d'études certifié, ce qu'on a eu il y a quelques années maintenant, l'équivalent sur la partie de la production avec la qualité validée, et une certification du produit lui-même. Donc c'est un peu ces trois aspects-là qui sont absolument indispensables avant de livrer le premier avion au premier client. Nous, typiquement, on a commencé par un biplace thermique qu'on livre à nos clients cette année, qui vole chez nos clients. Et de ça, on en passe à une version électrique qui vole chez nous, mais qui n'est pas encore certifiée, donc qui n'est pas encore livrable à des clients. Oui. Et en fait, l'idée générale, c'est de pouvoir faire une phase assez ambitieuse, mais en ayant des steps intermédiaires, qui soient des steps construits, qui permettent finalement de faire quelque chose de très important pour nous en tant que constructeur. C'est de gagner la confiance à la fois de nos investisseurs d'abord, des autorités ensuite, et in fine de nos clients.
5: Et des passagers.
9: Et donc des passagers en bout de course pour les avions à passer. Ouais.
5: Enfin, moi, je me souviens de l'histoire Volocopter qui devait faire son premier vol pendant les JO et qui n'a pas réussi à avoir sa certification en temps et en heure. Est-ce que c'est un Graal ? Est-ce que vous arrivez à tenir le calendrier ? Alors, j'imagine que pour votre Vitol, c'est pareil.
8: Oui, effectivement, en fait, ça demande du temps, ça demande un certain sérieux et ça demande certains passages obligés, notamment beaucoup d'essais au sol dans un premier temps pour des avions qui ont des nouvelles architectures. On est à plus de 500 heures, notamment sur toute notre motorisation. On a nos pilotes d'essai qui sont toutes les semaines sur l'avionique réelle, tous les modèles de vol pour préparer cette mise en vol. Et donc, en simulant des pannes, en simulant des conditions de vol différentes. Donc, ça demande une préparation très importante et forcément un dialogue aussi avec l'autorité régulatrice, parce que ces avions-là n'ont jamais été certifiés. Donc, c'est-à-dire qu'on est les premiers à rentrer dans ces chemins-là.
5: Oui, c'est clair.
8: Par le degré d'innovation. Et donc, on a quand même un apprentissage commun, à la fois l'industriel, sa supply chain,
5: les organismes de certification.
8: Et les organismes. Donc, forcément, il y a des aléas, mais ça demande quand même un travail sérieux, de confiance, étape par étape, si on veut avancer.
5: Ça coûte combien de développer, par exemple, votre avion hybride qui décolle comme ça et qui plane après ? Vous avez une idée du budget total qu'il faut ?
8: Oui, alors...
5: Vous annoncez des vols inauguraux, en tout cas des premiers vols d'essai l'année prochaine ?
8: Oui, c'est ça. Donc là, on est en phase d'assemblage du premier avion.
5: Okay.
8: Donc, comme je le mentionnais... Tous les équipements sont reçus et sont testés avant d'aller sur l'avion. Et le budget, alors tout dépend. Si on parle d'un prototype, on parle de dizaines de millions. Enfin, on est cinquantaine à cent. Voilà, Ascendance a levé 60 millions et une grande partie du budget a été consacrée à l'avion. Si on parle de la certification d'un aéronef, on est en centaines de millions. Ça dépend de l'aéronef, ça dépend de sa taille, ça dépend de la catégorie de certification. Mais on est plutôt aux alentours de 500 millions, voire 1 milliard selon... En fait, les ambitions et aussi il y a un côté qu'est-ce qu'on internalise et développe nous-mêmes, parce que Ascendance, on a fait un choix de s'appuyer sur des partenaires industriels, mais d'autres concurrents ont décidé de tout internaliser, donc le coût est forcément beaucoup plus important.
5: C'est difficile de trouver de l'argent dans ces temps un peu chahutés, justement.
8: Alors,
5: ou pas.
8: Ça dépend où on se situe géographiquement. En Europe, il y a de l'argent, mais les niveaux d'investissement quand même sur des sujets aussi longs sont pas simples. Nous, on a quelques chiffres. Hein. On a nos quatre plus gros concurrents américains ont levé entre 1 et 3 milliards. Donc, concrètement, il y a des moyens colossaux qui sont mis. On a trois concurrents en Chine qui sont financés. Alors, on a moins de chiffres parce que là, c'est le parti.
5: Oui. Et on va dire c'est l'État qui finance, là.
8: C'est l'État qui finance. Et donc, la France, on a des dispositifs comme BPI qui participent. On a l'Europe qui est très actif. Mais on a un marché des capitaux privés qui est moins important quand même.
5: Un peu frileux aussi.
8: Je ne sais pas si c'est frileux. Quand on a une surface financière très importante, on peut se permettre d'avoir de l'allant au risque. Mmh. Et clairement, on a quand même la taille d'un fonds français par rapport à la taille d'un fonds américain. Il y a un rapport 10 à 100.
5: Ouais,
8: donc forcément, on va avoir une appréhension au risque beaucoup plus restreinte que peut l'avoir nos homologues américains.
5: Jérémy, justement, sur le financement.
9: Ouais, le financement de l'industrie lourde est un sujet compliqué. On cherche toujours encore les fonds industriels français qui se sont réellement positionnés dessus. On a des fois un peu tendance à vouloir toujours tourner autour du pot, c'est-à-dire financer la société qui va faire le software qui permet d'aider à décarboner, mais pas financer le constructeur automobile, le constructeur d'avion. Donc ça, c'est un vrai sujet. Malgré tout, il y a quand même des fonds qui nous épaulent. On peut mentionner Innovacom notamment, qui était extrêmement important pour nous et qui est toujours là. On a la BPI, on a la RIS, la région Occitanie. Donc un mélange entre des fonds qui prennent des risques et qui font le travail avec nous. Et de l'autre côté, une capacité à aller chercher des budgets finalement au niveau européen qui est unique. Alors oui, on a moins d'argent qu'aux États-Unis, mais typiquement on a réussi à gagner ce qu'on appelle l'Innovation Fund, la redistribution des crédits carbone européens, et c'est 95 millions d'argent non dilutif. Donc il y a l'argent, il y a moyen de le capitaliser, il y a des énormes trous dans la raquette du financement privé, et surtout il y a un manque de cohérence globale où en fait il y a énormément d'argent qui est jeté sur les sujets innovation. Qu'en gros, tant qu'on reste à 20 dans un garage, tout va bien en France. Dès qu'on veut faire un passage de scale-up, ce qui est notre cas, et dans lequel on a des machines, on a des opérateurs derrière, on a voilà, une vraie industrie lourde avec des timings industrie lourde. Là, il y a quand même beaucoup moins de monde. Ça fait partie du jeu.
5: D'accord avec cette réflexion ?
8: Oui, tout à fait. C'est-à-dire qu'on a un enjeu de scalabilité et qu'à un moment, le software, en fait, la réalité physique va décarboner l'industrie. Et c'est vrai que le software a une place importante, mais il ne peut pas être exclusif. Et d'accord, je pense que financer l'industrie, comme le mentionnent aussi beaucoup BPI et œuvre, c'est quand même clé pour la France.
5: Merci beaucoup à tous les deux. Voilà, on croise les doigts et on rêve de voir vos aéronefs décoller. J'espère que ça sera très vite. Merci beaucoup. Merci à Jérémy Cossade, président et cofondateur d'Aura Aero. Et merci à Jean-Christophe Lambert, donc président et cofondateur d'Ascendance.
8: Merci.
5: Et vous restez avec nous, on va parler maintenant d'intelligence artificielle avec mon prochain invité.
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5: Et on va parler justement d'IA dans la défense avec mon invité François Bourrier-Soyfer est là. Bonsoir François.
10: Bonsoir, merci de votre invitation.
5: Vous êtes directeur général délégué de Safran.ai. Safran.ai qui a fait une acquisition importante l'année dernière puisque vous vous êtes offert Preligence. Peut-être expliquer ce que représente aujourd'hui Safran.ai dans l'entité Safran, s'il vous plaît François, expliquez-nous.
10: Bien sûr, Safran.ai c'est une intelligence artificielle utilisée quotidiennement, vraiment quotidiennement par les services de renseignement et qui depuis l'opération avec Safran nous permet de la porter au plus proche du champ de bataille. Sur les théâtres d'opération.
5: D'accord. Expliquez-nous, est-ce qu'on peut avoir, parce que toujours tout ça est assez abstrait, est-ce que vous pouvez nous donner des exemples justement d'IA sans évidemment dévoiler des secrets défense ?
10: En aucun cas je pourrais vous dévoiler des secrets défense. Peut-être trois exemples. Un premier exemple sur l'analyse d'images satellites. Ce sont des très grandes images, les gens le savent assez peu, ça peut faire 300, 400 km2. Et on va y chercher, détecter, reconnaître, identifier des observables d'intérêt militaire qui, eux, vont représenter une poignée de pixels. J'en discutais avec un data scientist qui me disait, c'est que vous êtes dans les gradins les plus élevés du Stade de France et vous cherchez une balle de tennis sur le parterre.
5: Sur la pelouse.
10: Absolument.
5: Et là, l'IA, parce que l'œil humain ne le verrait pas. On est d'accord.
10: Alors, l'œil humain très entraîné, parce qu'il y a des interprètes photos, des analystes images au sein des armées, des services de renseignement qui sauraient le faire, mais elles vont prendre beaucoup plus de temps pour le faire. Et puis, vous multipliez les balles de tennis par des facteurs considérables et vous multipliez les terrains de foot.
5: Et des faux positifs aussi, j'imagine. Ça doit exister, des erreurs. Enfin, en tout cas, des erreurs d'interprétation.
10: Alors, chez les humains, oui. Chez l'IA également. Nous, on tente à les corriger systématiquement. Et c'est d'ailleurs dans une boucle de co-construction qui nous... Aujourd'hui, je crois qu'on peut vraiment dire que sur ce segment-là, on est leader de marché au niveau mondial. Et la démonstration de ça, c'est qu'on est utilisé par des services de renseignement étrangers qui auraient pu prendre des technos propriétaires nationales.
5: Très bien. Et en combien de temps une IA peut analyser justement un cliché comme ça qui fait 300, 400 km2?
10: Alors, je peux pas vous donner de chiffres exacts, mais ça va également dépendre de la puissance de calcul, donc du hardware. Mais c'est une poignée de secondes.
5: C'est dingue. Avec un taux de réussite ou d'erreur qui est important.
10: Avec un taux de réussite qui est phénoménal.
5: Incroyable. Ça, c'était votre premier exemple. Il y en a deux autres.
10: Un deuxième exemple, et c'est pour ça que je vous parlais des contraintes de hardware, c'est qu'on le voit aujourd'hui, on apporte l'AI dans le temps réel, avec des contraintes qu'on dit parfois swap-C, donc de taille, de poids et d'énergie. C'est très consommateur en énergie. Et donc là, ça va être la capacité en temps réel d'analyser des flux vidéo issus de drones, par exemple, pour identifier des menaces. Deuxième exemple.
5: Pas mal, ça aussi. J'imagine qu'en ces temps, on va dire... de conflits, toutes vos solutions sont utilisées actuellement.
10: Nous, on est particulièrement fiers de ça. Je suis heureux de pouvoir vous parler au présent et non pas au futur, ou de vous livrer une version un peu science-fictionnelle de ce que l'on peut faire. C'est utilisé quotidiennement sur des vrais théâtres d'opérations par des hommes et des femmes qui sont tous sauf des data scientists.
5: C'est dingue. Troisième exemple.
10: Troisième exemple, peut-être un peu plus compliqué, mais celui qui me viendrait à l'esprit, c'est sur des capteurs particulièrement sophistiqués au profit de la Marine nationale.
5: Oui.
10: Dans les

0: Ce goût de l'innovation, cet esprit pionnier des ex-préligeants, disons, en tout cas de ces activités historiques. Et puis Safran, lui, nous apporte une force industrielle considérable. Safran est partout, en tant que composantier, en tant qu'équipementier, peu de gens le savent, mais ce sont les moteurs du Rafale, c'est position, navigation, temps des sous-marins nucléaires. Vous allez retrouver des horloges atomiques dans des satellites. Vous allez les retrouver partout avec un savoir-faire, une capacité d'industrialisation quasiment unique au monde. Je pense qu'on peut être super fiers d'industriels français tels que Safran, qui occupent des vraies positions de leadership. Et donc aujourd'hui, ça nous permet, nous, d'aller atteindre des nouveaux marchés ou de tenter de craquer des sujets technologiques particulièrement sophistiqués.
1: L'IA aujourd'hui, on voit qu'elle est en train de bouleverser des secteurs entiers, le divertissement, la médecine. Enfin, on a des exemples tous les jours. Est-ce que c'est aussi impressionnant dans la défense, à votre avis ?
0: Oui, moi c'est ma conviction, et je pense que c'est également celle de nos utilisateurs. C'est pas sans poser quelques défis, pour éviter d'utiliser des mots trop savants, mais de concepts d'emploi, de manière dont les uns et les autres peuvent appréhender ce type de technologie. Il y a un concept qu'on traduit assez peu en France, mais qu'on retrouve beaucoup aux États-Unis sur le man-machine teaming. Nous, on fait d'énormes investissements sur la charge cognitive, cette interface homme-machine, sur la manière dont les résultats poussés par des détecteurs d'intelligence artificielle vont pouvoir être appréhendés par des opérateurs humains. Ce que je peux vous dire, c'est que ça décuple des choses qui pouvaient être faites avant. Et je crois qu'il y a un angle qu'on voit assez peu et qui existe d'ores et déjà dans la défense, hein, c'est ce que l'on voit au quotidien, c'est vous pouvez faire des choses que vous ne pouviez même pas imaginer avant, et c'est ça qui, me semble-t-il, est vraiment révolutionnaire.
1: Puis vous l'évoquiez rapidement, est-ce que ça va en fait se substituer aux humains, en tout cas à l'expertise humaine ?
0: Non. Non, c'est aussi une autre conviction. Alors, ça peut se substituer aux humains sur les tâches les plus rébarbatives, celles que vous allez automatiser à partir de l'humain. Mais dans des secteurs comme celui de la défense, où les sujets de ressources humaines sont particulièrement contraints, ça va davantage vous permettre de mettre les uns les autres, les hommes et les femmes, sur les tâches les plus nobles, celles à plus forte valeur ajoutée. Et ça, je vous assure que je l'observe dans mon métier.
1: Mais par exemple, on prend l'exemple du film Le Chant du Loup, qui a été un énorme succès au cinéma avec François Civil, qui, on le sait, était concentré pour écouter justement les bruits sous-marins. Est-ce que ça, demain, ça sera toujours un humain qui le fera ? Parce que déjà, je crois que vous le faites, grâce à l'IA.
0: Alors ça, je peux pas vous répondre précisément là-dessus. Et ce que l'on fait n'est pas ce que fait François Civil dans cet excellent film. Cette capacité des oreilles d'or à aller dans les niveaux les plus élevés de la classification, les oblige à utiliser même des métaphores. On le voit dans ce film, le bruit d'une machine à laver, le bruit d'une tondeuse, des choses qui relèvent de critères, disons, psychoacoustiques.
1: Oui, et ça, aujourd'hui,
0: ça, l'IA ne le fait pas.
1: Sait pas le faire.
0: Exactement, et celui qui vous prétendrait le contraire aujourd'hui n'est pas au niveau de l'état de l'art. Aujourd'hui, on fait tout ce que l'on peut pour faciliter la vie de ces analystes en guerre acoustique, mais ce savoir-faire-là est proprement unique.
1: En revanche, c'est ce qu'on disait tout à l'heure au début, sur l'imagerie, là, ça a une force, en fait.
0: Sur l'automatisation, le tri massif de grands volumes de données, et c'est le cas sur l'imagerie, c'est une force considérable.
1: Et toutes ces technologies, vous les commercialisez en fait à qui les veut en fait ? Comment ça se passe en fait ? Est-ce qu'il y a une notion aussi de souveraineté où il y a des exclusivités qu'on garde pour la France ?
0: Alors là aussi, sans vous répondre précisément, mais plus vous renvoyer à ce qu'est la réglementation dans le domaine.
1: Oui.
0: C'est vous avez
1: que
0: des règles
1: que je ne connais pas parfaitement.
0: Bien sûr, et que je ne connaissais pas il y a quelques années.
1: Voilà,
0: donc,
1: c'est
0: je
1: ça.
0: Je ne peux vous en vouloir.
1: Ouais.
0: Il y a des réglementations sur le contrôle export. Il y a des réglementations sur des sujets qui sont considérés comme de l'armement, comme du matériel de guerre. Et puis vous allez avoir des réglementations sur des biens à double usage. Mais de manière générale, ce que vous pouvez garder comme idée, c'est que nous, notre base de clients, c'est la France et ses alliés et partenaires, et ça ne va pas plus loin.
1: Très bien. À votre avis, quel va être le prochain game changer dans l'intelligence artificielle, dans le domaine de la défense ? Il y a des choses qui se dessinent, qu'on n'imaginait pas il y a peut-être encore quelques mois ou quelques années.
0: Je pense notamment à l'agentique AI, donc toute cette IA agentique pour dépasser les simples...
1: Ça sera spécialisé sur une tâche spécifique ?
0: Oui, avec une

0: forme d'orchestration de différentes tâches qui vous permettrait là d'avoir réellement une réponse à une question posée de manière relativement générale, plutôt que d'enchaîner des tâches bien spécifiques. Et ça, c'est un très beau sujet. Je pense aussi à la multimodalité, c'est-à-dire c'est ce qu'on commence à voir dans le grand public à travers les derniers LLM.
1: Oui.
0: C'est de réussir à jongler, tirer toute la valeur de sources de données très différentes, de la vidéo, de l'image, du texte. Ça, sont des très beaux sujets sur lesquels on peut travailler.
1: Avec des challenges de cybersécurité qui sont maximales.
0: Partout. La cybersécurité, elle est autour de nos outils. On parle souvent d'ailleurs dans le domaine de DevSecOps. Elle l'est aussi tout simplement même sur la manière dont on travaille, nous, chez Safran AI ou chez Safran de manière générale. Donc ces enjeux de sécurité-là, qui vont d'ailleurs parfois au-delà de la cybersécurité, sont très importants. Oui.
1: Merci beaucoup François Bourrier-Seuilfer pour...
0: Merci à vous.
1: Voilà, cet éclairage sur ce milieu qui est assez méconnu quand même, hein, avec Safran.ai, donc qui a bouclé l'acquisition de Preligence, c'était il y a un an déjà. Merci beaucoup.
0: Merci.
1: Et vous restez avec nous, Tech & Co, la quotidienne revient dans un petit instant. On va poursuivre avec un autre témoignage, ce sera celui de Jean-Baptiste Nicolet, qui est YouTuber. Vous le connaissez peut-être sous son pseudo The E-Collection. Il est présent ici, il va nous raconter justement son parcours entrepreneurial. Ça va être passionnant et ce sera dans un instant. À tout de suite.
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1: Voilà Tech & Co, la quotidienne sur BFM Business. Nous sommes toujours ici dans l'effervescence de ce rendez-vous big qui célèbre tout au long de cette journée l'entrepreneuriat français et ça fait plaisir. Bah tiens, justement, on va célébrer à notre manière, de notre manière, en fait un personnage que vous connaissez si vous êtes un fidèle de Tech & Co. C'est Jean-Baptiste Nicolet qui nous a rejoint et qui est avec nous. Salut Jean-Baptiste.
4: Salut François.
1: JB de The E-Collection, puisque The E-Collection, c'est ton nom de YouTuber, en fait.
4: Mon pseudonyme.
1: Voilà, ton pseudonyme. Ouais. Ça fait quelques années qu'on se connaît, JB, et je suis très heureux de te recevoir dans cette émission à l'occasion du Big, parce que c'est vrai qu'ici, on célèbre l'entrepreneuriat, et tu es l'exemple type de la personnalité qui a explosé sur YouTube. Tu es un YouTuber, tu vis aujourd'hui de YouTube. Tu as 28 ans, tu as commencé à faire des vidéos à 14 ans. Donc ça fait 10 ans que tu fais ce métier, en fait, de manière sérieuse, on va dire. Ça fait 10 ans que tu vis, en fait, de ta passion de la tech, c'est ça ?
4: Exactement, ouais, ouais. J'ai commencé quand j'étais tout jeune, il y a 14 ans, donc c'est la moitié de ma vie, tout simplement, où en étant un simple passionné de nouvelles technologies, je m'étais dit, mais pourquoi pas partager cette passion avec tout le monde, ouais, sur Internet, là où c'était un peu les débuts de YouTube. Et c'est à ce moment-là où j'ai posté une première vidéo, j'ai fait 3 vues, hein. Ça a duré pendant longtemps de faire 3 vues, mais la persévérance, c'est vraiment un credo que j'ai dans ma tête, et je me suis dit que je vais y rester, je vais continuer, je vais essayer, et puis ça a tenu. 14 ans plus tard, on est là aujourd'hui pour parler de ça.
1: Ce qui est incroyable, c'est ta résilience. C'est-à-dire que, comme tu le disais, on ne devient pas YouTuber comme ça d'un claquement de doigts. Il y a beaucoup de travail derrière tout ça. Et on ne se rend pas compte, en fait, de l'investissement personnel que ça nécessite.
4: Ouais, c'est très personnel parce que il y a beaucoup de choses qu'on va mettre de côté. Parce que si on commence, par exemple, à travailler tôt et jeune, ses copains, ses amis, eux, vont être encore en études, vont sortir, vont s'amuser, ouais, vont partir en voyage, en vacances. Là où toi, tu vas devoir travailler, peut-être parfois plus que les autres, te refuser des vacances parce que tu as des voyages, tu as des événements ou juste parce que tu as envie de travailler. Donc tu vis en décalé avec ta génération et tu vis avec la génération du dessus. Donc voilà, tu commences à travailler très jeune sur un domaine de gens un peu plus âgés, surtout sur Internet où à l'époque, en 2014-2015, être youtubeur, si on peut dire ce terme aujourd'hui, ça n'avait rien à voir de ce que c'est aujourd'hui. Et c'est ça qui était chouette, c'est de démarrer sur un domaine qui était totalement nouveau, où tu avais tout à faire. Et le seul truc, c'est de s'y rester, de s'y motiver et de continuer.
1: Parce que à 14 ans, tu parlais de quoi en fait dans tes vidéos ? Il faut dire que tu as toujours été très intéressé par l'univers Apple.
4: Ouais, exactement. Ouais. En fait, je suis un gros passionné de tech depuis que je suis tout petit. Je suis tombé dedans il y a des années. Et principalement dans l'univers Apple, parce que ça m'avait marqué ce premier iPhone annoncé en 2007, Steve Jobs sur scène, les technologies, le tactile et tout ça. Et moi, je voulais à tout prix tester ce genre de produit. Sauf que quand on a 10 ans, 8 ans, à l'époque, dans les années 2005-2010, ça n'existait pas qu'un enfant ait ce genre de produit. Aujourd'hui, c'est commun d'avoir un iPhone ou d'avoir plein de produits high-tech.